0: effectivement. Et là, ça, c'est quelque chose qui commence à percer, et on a plus du tout l'antagonisme des personnes qui disent non mais les femmes qui travaillent, je sais pas quoi, ou les femmes au foyer, elles sont complètement ringardes, ou il y a pas moyen de discuter avec elles, je sais pas quoi, elles parlent que de leurs enfants. Non, c'est là, si vous voulez, ça change complètement, parce que il y a une vie avant. Il y a une vie pendant, parce qu'on peut faire des tas de choses quand on est au foyer, et il y a une vie après. Donc là, si vous voulez, c'était juste pour vous dire que il faut plus être dans l'idée de se dire qu'il y a antagonisme entre femmes qui travaillent et femmes au foyer. Il faut que de nous-mêmes, qui sommes au foyer ou qui nous posons la question, on se dise, on arrête là, c'est pas la peine, c'est pas bon, c'est bon pour personne. Il faut vraiment se dire qu'il faut pouvoir choisir. Alors, le colloque va s'appeler « Le défi des femmes aujourd'hui, femmes et foyer, le bon choix au bon moment ». Vraiment pour se dire que quel est l'intérêt d'être au foyer. Donc il faut qu'on valorise cette vie au foyer, et en même temps se dire pourquoi est-ce que tout le monde ne pourrait pas se poser la question d'être au foyer. Parce qu'il y a deux paramètres, si vous voulez, il y a le temps et il y a l'argent. Alors le temps, on va pas mal en parler, et puis au début, et puis après on parlera de l'argent aussi, parce que c'est important. Le temps, pourquoi est-ce qu'il faut du temps pour sa famille? Puisque si on dit loger, nourrir, blanchir, ça va assez vite, vous le faites faire par quelqu'un, vous le faites le soir en arrivant, vous partagez avec votre mari, etc. Oui, mais c'est pas comme ça qu'on élève des enfants, en fait. J'ai un pédiatre qui me disait il y a pas longtemps, vous voyez, dans mon cabinet, viennent me voir des parents avec des enfants, en général, très turbulents. Et cela, je vous dirais qu'à la limite, je m'en inquiète pas. Parce que s'ils sont turbulents, c'est qu'ils réalisent qu'il y a un manque. Et que donc, je dirais, ils vont embêter leurs parents jusqu'à ce que les parents réalisent qu'il faut faire quelque chose pour eux. Alors, est-ce que les parents vont en réaliser ou non? Est-ce qu'ils vont prendre une option qui conviendra à l'enfant? J'en sais rien, c'est leur problème. Mais si vous voulez, quand ils ressortent de chez ce pédiatre, le pédiatre leur a dit, voilà, votre enfant, il a besoin de vous. Est-ce que vous pouvez faire quelque chose pour ça? Et il dit, ce qui m'inquiète beaucoup plus, ce sont les parents qui ne viennent pas parce que leurs enfants sont sages et que leurs enfants sont gentils et qu'il n'y a pas de problème. Plus on me dit qu'il n'y a pas de problème, plus je m'inquiète. Parce que, en fait, quand il n'y a pas de problème, c'est que l'enfant a réglé son problème. Il s'est dit, bon ben voilà, il va falloir que je me débrouille. Et il va falloir que je me débrouille tout seul. Je vois bien que, de toute manière... Alors, c'est inconscient, bien sûr, hein, mais c'est le pédiatre qui a expliqué ça comme ça. Il disait, les nourrices se succèdent, je les connais pas, ces dames. Mes parents, je les vois, je vois bien qu'ils m'aiment à la folie, ça, je le sais. Mais pour le reste, c'est quand même pas... c'est à moi de me débrouiller tout seul. Alors, il racontait l'histoire du biberon. Il disait... Quand on me dit, non, il va à la crèche, il est à la garderie, etc., tout se passe très bien. Et d'ailleurs, regardez, il est tout petit, il prend déjà son biberon tout seul. Et moi, je dis, là, c'est pas bien. Parce que trop, trop petit, il prend sur lui de se débrouiller tout seul. Alors, moi, mes enfants, je vais vous dire, hein, je leur ai fait prendre les biberons très vite tout seul. Hein. Je coinçais des nounours, je mettais le biberon, parce que j'avais pas trop le temps. Hein. Et on en avait trois rapprochés, donc quand le troisième aîné, l'aîné, avait 2 ans et demi, donc des biberons, il y en avait plein. Et j'avais que 2 bras, donc je me débrouillais comme je pouvais. Mais alors je lui dis ça, et il me dit non, mais c'est pas du tout pareil. Parce que quand vous êtes là et que le biberon tombe, ben vous le redonnez à votre bébé et vous lui dites, mais t'inquiète pas, c'est pas grave, tu débrouilles quand même très bien. Enfin, vous faites plein de compliments quand vous lui dites, tu m'aides vraiment en prenant ton biberon tout seul, faut que je m'occupe du plus petit, etc. Alors que quand l'enfant, le bébé est tout seul, avec quelqu'un qui s'en occupe moyennement, ou qu'il a laissé dans son coin en disant il va bien se débrouiller tout seul, et effectivement il se débrouille, c'est pas du tout pareil pour l'enfant.
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0: Donc voilà, donc ça commence tout petit et l'enfant se dit bon, il faut que je me débrouille tout seul. Alors un autre exemple, c'est un peu plus tard, l'âge des pourquoi, on en parlait tout à l'heure. L'âge des pourquoi, si vous voulez, c'est très très important. Alors c'est très très lassant aussi pour les parents, souvent pour la maman qui est là, mais pour le papa aussi. J'ai vu une petite vidéo qui est très bien, je vous la raconterai parce que je la trouve vraiment bonne. Donc les pourquoi. Ben, l'enfant répète indéfiniment pourquoi ceci, pourquoi cela. Et en fait... Non seulement il attend une réponse, qu'il engrange ou qu'il n'engrange pas, puisqu'il va la reposer indéfiniment, mais surtout il veut savoir s'il peut compter sur la personne qui est avec lui, sur l'adulte qui est avec lui, en général sur la maman et sur le papa. S'il peut compter dessus, il va continuer à poser des questions, jusqu'au moment où il se dira, bon, ça y est, là j'ai un peu passé, il fait autre chose, et les pourquoi sont de plus en plus espacés quand il pose une question.

0: ou à côté, que si elles étaient à pied, il y avait des escaliers qui montaient et qu'on pouvait toutes se retrouver pour goûter. Et si vous voulez, ça, c'est la belle vie, quoi. Enfin, c'est vraiment... moi, ça vaut toutes mes histoires de banque. Hein. La banque, c'était bien, mais quand mes enfants en parlent, ils rient, quoi, parce que je ne suis pas faite pour les chiffres et je ne suis pas faite pour l'argent. Qu'est-ce que je fais dans une banque? C'est pas compatible, quoi. Donc, voilà. Donc, mais je vous dis quand même, il m'a fallu trois ans pour m'habituer à ne pas avoir ce rythme d'aller dans un bureau, de rencontrer des collègues, de parler, d'avoir une étiquette, d'être important. Et puis au bout de 3 ans, mon mari m'a dit « Bon, écoute, si jamais il n'y a que ça pour te faire plaisir, eh bien, retourne travailler. » Et alors là, eh bien, d'abord, c'était très difficile parce que les enfants étaient vraiment petits. Lui, il travaillait, on l'appelait la nuit, donc c'était très commode. Les enfants pleuraient la nuit, lui, on l'appelait la nuit. Donc, bon. Et puis, la route était mauvaise. Et puis, en fait, retourner dans une banque, ça ne me disait rien. Donc là, j'ai dit, mais j'étais contente qu'il me laisse le choix. Mais après, j'ai dit non, non, finalement, non. Et puis, à chaque fois, après, à chaque fois que je trouvais, ne serait-ce qu'un petit bout de temps où je pourrais travailler, par exemple, une fois, on m'avait proposé donc j'ai fait du droit, c'était de l'économie. Alors bon, je me disais, ça tombe mal, c'est de l'économie, j'aurais préféré du droit. Mais enfin bon, 2 heures par semaine de cours. Je disais, ça allait être bizarre. Et à ce moment-là, paf, il a été muté. Donc c'était toujours comme ça. À chaque fois que je trouvais quelque chose, il était muté. Mais comme ça nous faisait voir la France, c'était très amusant. Moi, je me disais, bon, quand j'arrive... Parce que ça, c'est quelque chose qui est très important. Je ne sais pas si vos maris bougent. Mais quand ils bougent, d'abord, il faut une année pour s'habituer à l'endroit où on est, pour que les enfants s'habituent, pour retrouver ses marques. Et puis, une fois que c'est fait, il faut se dire, dans cette mutation-là, qu'est-ce que je vais faire? Qu'est-ce que je vais apprendre? Qu'est-ce que je vais faire comme bénévolat? Il faut se fixer en fait un objectif, parce que sinon les journées passent trop vite, les semaines aussi et les années, je vous dis pas. Donc si jamais on n'a pas un objectif, c'est beaucoup plus dur. Et puis après, vous savez, quand on est bénévole, en fait, on vous propose tout un tas de choses qui sont vraiment à votre niveau et encore plus qu'à votre niveau, parce que y en a très peu des bénévoles. Et donc, si vous avez quelques compétences, si vous avez l'envie de faire des choses, on vous propose tout et des choses où vous n'y aurez même pas pensé. Bon, c'est comme ça que moi, j'ai fait de la radio. Pendant 3 ans, j'ai fait des chroniques sur la famille. Si vous voulez, c'était mon rêve, mais vraiment, j'avais pas fait les études pour, quoi. Donc c'était cadeau. Et comme ça, tout vient à vous, parce que des bénévoles, il n'y en a pas. Donc, si vous dites, moi, ça m'intéresse, ah bon, qu'est-ce que vous savez faire? Ah, vous savez faire ça? Oui, et ça, vous ne pourriez pas, vous n'aviez même pas osé demander, et puis on vous le donne. Et du coup, c'est passionnant, parce que souvent, dans le bénévolat, on vous fait rencontrer des tas de gens que vous n'auriez jamais rencontrés sinon. Donc ça, c'est vraiment important. J'ai assez parlé de vous. On va parler maintenant dans le couple, il y a vous et il y a lui.
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0: Alors lui, en fait, il a vraiment besoin de vous. Le problème actuellement, c'est que il a besoin, comme vous avez besoin de lui, il a besoin de vous. C'est-à-dire que vous avez besoin qu'il vous donne du temps, et il a besoin que vous lui donniez du temps. Et ça, c'est beaucoup plus facile quand on est au foyer. Si on n'est pas au foyer, on se débrouille. Mais au foyer, on peut choisir le temps qu'on va passer, etc. Alors, lui, il a une passion, il a des passions, hein, ça c'est sûr. Et vous n'êtes pas exactement pareil, vous ne le connaissez pas bien, lui, vous ne le connaissez jamais complètement. Et par contre, vous savez très bien qu'il a des passions. Alors, sa première passion, c'est vous. Donc ça, c'est de la chance, parce que du coup, il faut vraiment faire en sorte que ça dure, que ça soit normal et que ça soit vraiment une belle chose. Ses autres passions, si vous voulez, il aura envie, mettons qu'il soit un mordu de foot, il aura envie de regarder tous les matchs, il aura envie de faire ses entraînements, etc. Il en faut, mais donc ça, c'est toujours pareil, ça se discute. C'est des choses qu'on peut mettre sur le tapis beaucoup plus facilement si soi-même, on a pris le temps de faire les choses et qu'on se dit, bon, quand il va arriver, voilà, dans la journée, j'aurai réglé un certain nombre de problèmes du quotidien, j'aurai réglé un certain nombre de problèmes avec les enfants. Ce temps qui va passer avec moi, qu'est-ce que je veux qu'on en fasse? Et si jamais vous êtes tous les deux dehors toute la journée, ben il va falloir régler pareil au plus pressé. Donc il y aura peut-être les factures, il y aura peut-être, je sais pas moi, le bain des enfants, il y aura peut-être le dîner, etc. Si jamais vous avez fait tout ça dans la journée, je sais pas si c'est très amusant, hein, moi ça me passionne pas, mais d'un autre côté, ça permet de réfléchir, ça permet de voir les enfants, etc. C'est pas si mal. Et donc au moment où il arrive, ben

0: vous dites, bah, aller voir les enfants, bien sûr, leur dire bonsoir, etc., lire une histoire et tout ça. La vaisselle, bon, de toute façon, je sais pas, vous avez la vaisselle, c'est plus facile, mais il peut y avoir des choses que pour lesquelles vous avez besoin d'aide. Dans ces cas-là, il faut lui demander, mais pas tout, si vous voulez. C'est pas la partition à égalité de ce qui se passe à la maison pour l'homme et pour la femme, c'est bien, mais enfin, moi je me disais toujours, ben, je préfère aller au cinéma avec mon mari, bien alors s'installer bien dans un canapé et puis regarder un bon film, plutôt que de lui demander de passer l'aspirateur. Enfin, ça fait du bruit, c'est pas drôle, enfin, on peut pas se parler, quoi. Donc si vous voulez, il faut choisir les moments qu'il a quand il rentre pour que vous en profitiez à fond, quoi. Alors, ça n'empêche pas de lui dire, ben, sur le chemin du retour, si tu es un fleuriste, tu peux t'arrêter 5 minutes, là, moi. Moi, j'aime bien les fleurs, quoi. Donc ça, il faut aussi donner des idées, parce que quelquefois, c'est pas si facile. Donc ça, c'est une chose qui est importante. Après, l'autre chose qui est très importante, c'est les vacances. Et les vacances, c'est comme pour vous, une journée par semaine. Alors vraiment, moi, je vous suggère, pas tous les ans, si c'est pas possible, mais tous les 2 ou 3 ans, partez tous les deux. Vous abandonnez tous les enfants et vous partez tous les deux. Et je dis toujours au moins 3 jours. Abandonner les enfants, c'est pas facile, mais c'est pareil. Vous le faites avec les amis, vous les confiez aux amis et vous leur dites, ça va être extra, on vous rend l'appareil, partez à deux. Vous demandez aux parents, vous demandez aux beaux-parents, c'est quand même des personnes. Nous, on a réussi à partir, on en avait 7. Et on pouvait pas trop demander aux parents parce qu'ils étaient loin et parce que c'était pas facile. Ayez des amis. Et puis après, les amis, eh ben, les amis, quand, proposez-leur d'abord, si vous voulez, je te prends tes enfants, vous partez à deux, et puis après, à charge de revanche. Mais ça marche très très bien. Et alors, pourquoi est-ce que c'est intéressant de partir à deux, et pourquoi au moins 3 jours? À deux, parce que si vous voulez, quand vous êtes connus, que vous vous êtes choisis et que vous êtes mariés, pas d'ailleurs, puisque, bon, ça, enfin, à FC, en général, bon, et bien, vous avez choisi la bonne personne. Il faut pas hésiter à vous dire, le jour où on s'est choisi, le jour où on s'est décidé et qu'on a pris l'engagement de se marier et de fonder une famille, on ne s'est pas trompé. Mais par contre, il peut y avoir, chacun grandit de son côté, il peut y avoir des ajustements à faire, et ces 3 jours minimum de vacances à deux sont là pour recréer cette intimité, recréer ce bonheur de se retrouver, et puis redécouvrir et découvrir qu'on a changé nous, et que lui a changé, et que c'est pour le mieux. Mais pour ça, il faut le savoir. Alors pourquoi 3 jours? Parce qu'en général, quand on part comme ça, on est crevé. Alors lui, parce qu'il a travaillé, qu'en général les boulots sont pas faciles, et vous, parce que vous avez travaillé chez vous, et qu'en général, c'est pas facile non plus, il a fallu faire les valises de tous les enfants, il a fallu tout organiser, etc. Donc vous partez, vous êtes mort. Premier jour, on s'engueule. Enfin, nous, très souvent. Donc, parce qu'on est trop fatigué, parce que les choses n'ont pas été bien bouclées. Alors après, il y avait un évêque qui disait, dites-vous toujours que tout ce qui a été bien fait, et pour tout ce qui n'est pas fait, c'est trop tard. D'accord? Mais j'ai pas su tout de suite ça. Donc, du coup, je trouvais que c'était pas bien fait, qu'on n'avait pas... Bref, le premier jour, c'est parfois un peu difficile. Le deuxième jour, on se repose. Et ça, c'est bien. Et le troisième jour, on commence à discuter, on commence à apprécier, on commence à faire des tas de trucs. Donc, moi, je dis 3 jours, parce que si vous arrêtez au deuxième jour, eh ben, vous n'êtes pas allé jusqu'au moment où vraiment on en profite à fond. Et ça, c'est dommage. Après, s'il y a un quatrième et un cinquième jour, alors ça, c'est génial. Alors après, donc, pour le couple, il y a un problème dont on ne parle pas souvent et qui est très important, c'est l'argent. Parce que, si vous voulez, le fait que vous ayez arrêté de travailler ou que vous n'ayez pas pas commencé ou je sais pas, bref, il n'y a qu'un salaire. Et un salaire, à moins d'être Crésus, à moins d'avoir un mari qui gagne des 1000 et des 100, etc., ben, un salaire, c'est pas beaucoup. Hein. Alors à Paris, encore moins, mais partout, c'est un salaire, c'est pas beaucoup. Et en général, quand on commence, si vous voulez, on a des enfants petits, ça veut dire que le mari est encore assez bas dans les échelons et que donc, il n'y a pas trop, quoi. Hein. Alors, il y a 2 choses de ce côté-là, c'est que, un, là, le premier argent gagné, me disait mon mari, c'est celui qui n'est pas dépensé. Et le deuxième, c'est que si on peut partir du principe que l'argent qui est gagné, l'est gagné par les deux, et pour les deux, et pour la famille, on a vraiment une vie beaucoup plus... Alors, tout l'argent qui n'est pas dépensé, ça c'est très facile. Quand vous êtes au foyer, entre ce que vous savez faire, ce que les amis savent faire, le système D, les associations, etc. Il y a énormément de choses que vous ne dépensez pas. Alors par exemple, moi, en ce qui me concerne, je ne dépensais quasiment rien en habits. En plus, on se disait, oh, c'est les pauvres, tout ça, bon bref. Donc j'avais des sacs entiers qui arrivaient, c'était Noël. Donc je regardais, je commençais à trier. Moi, je triais, première chose, je triais parce que je ne voulais pas que mes enfants choisissent n'importe quoi. J'avais quand même... j'avais pas envie que... Moi, j'avais envie d'avoir quand même un peu la main tant qu'ils étaient petits là-dessus. Et puis après, donc, je leur disais, bah, regardez, voilà, c'est votre cousine machine. Et si vous voulez, c'est vrai que c'était pas neuf, mais c'était nouveau. Et en fait, pour les enfants, c'est pas très loin, entre neuf et nouveau. Et du coup, quelquefois, il fallait absolument avoir quelque chose... je dirais presque pour être comme tout le monde, mais ça va bien quand c'est une chose, mais pas tout. Et donc, quand on leur donnait cette chose pour être comme tout le monde, si vous voulez, c'était la joie. Et donc, c'est aussi une façon d'éduquer ses enfants, c'est de leur donner tout ce dont ils ont besoin, mais pas forcément tout ce qu'ils veulent, et pas forcément tout de suite. L'autre façon d'économiser, c'est pas si vous utilisez ou non, mais il y en a beaucoup maintenant, donc on a beaucoup moins de complexes, c'est tout ce qui est braderie. De toute façon, il y a des braderies aux AFC, donc ça c'est génial. Les braderies, les dépôts ventes, les vide-greniers, tous ces trucs-là. Et alors ça, j'étais devenue championne pour Noël, par exemple. Parce que vos enfants, enfin les miens en tout cas, ils jouent avec des Legos. Hein, des Legos. Donc il y avait, ils étaient trois en âge de jouer aux Legos. Et bien il fallait beaucoup de Legos. Parce que si vous avez trois petites briques et que vous ne pouvez rien faire, c'est vraiment pas amusant. Donc j'avais pris l'habitude d'aller dans des vide-greniers brocantes, etc. Et puis d'acheter les vracs. Parce que si vous voulez, les gens, une fois que les enfants ont tout mélangé, et bien ça les amuse pas de trier. Donc ils mettent tout en vrac et puis ils vous disent 3 euros. Alors un énorme truc, hein, parce que comme ils n'ont pas envie de trier, ils disent c'est ça ou la poubelle. Bon alors je passais un peu de temps, ça n'empêchait pas que mes enfants faisaient du vrac. Mais bon, ils avaient quand même compris qu'au moins par grande sorte, on pouvait ranger. Et ce qui fait que là vous économisez beaucoup de choses. Alors il y a un incontournable, c'est le logement. Le logement, ça c'est vraiment la chose pour laquelle c'est vrai que je continuerai à me battre, c'est pour que les politiques se rendent compte qu'être au foyer, c'est un grand service qu'on fait à la nation. En général, il y a plusieurs enfants et que les enfants sont vraiment le cadeau pour la nation et que donc il faudrait au moins revenir à ce que nous, on a eu, à ce dont on a bénéficié, c'est-à-dire ce congé parental de 3 ans où on n'avait pas tout à fait le SMIC, mais presque. Et donc, si vous voulez, on n'avait pas besoin de déménager. On avait un loyer où on avait des... Enfin, bref, il fallait rembourser les emprunts, voilà. Et on pouvait le faire. On pouvait le faire avec cette allocation qui était donnée. Et en fait, cette allocation, elle a été réduite. Maintenant, elle est à peu près correcte quand on prend un an. Mais un an, c'est pas beaucoup. Donc, moi, je vous engage vraiment à essayer de suggérer partout où vous allez que le congé parental soit de 3 ans et qu'il soit, je dis pas un salaire, parce que pour moi un salaire, si vous voulez, c'est un patron. Et un patron, ça sera l'État. Et l'État, si vous voulez, il peut être très bien, ou il peut être il peut ne pas être bien. Donc, moi, je ne tiens pas au salaire. Par contre, une allocation, oui. Ça, je pense qu'une allocation, n'hésitez pas à demander à temps et à contre-temps, une allocation et qui pas le SMIC, parce que ça fait beaucoup, mais quand même qui permette de continuer à vivre la vie qu'on avait avant, en faisant attention sur un nombre de choses, mais par contre, pour avoir un logement correct. Donc ça c'est vraiment important. Pour l'argent, il y a les vacances. Alors les vacances, bah, écoutez, honnêtement, c'est pas la peine de partir loin. C'est pas la peine de faire des grands frais. De toute façon, le spectacle, il est entre vous et les enfants. Ça, c'est clair qu'on s'ennuie jamais. Si jamais on met à faire des choses ensemble, on s'ennuie jamais. Et puis, on est parti, nous, à l'étranger. Hein, mais on est parti à l'étranger dans des conditions toujours minimalistes. C'est-à-dire que, d'abord, je sais pas comment on s'est débrouillé. À chaque fois qu'on voulait aller quelque part, il y avait eu la guerre avant. Donc, rien n'était cher. Tout le monde avait dit qu'il voulait pas y aller. Les tour opérateurs étaient trop contents d'avoir tout d'un coup 9 personnes qui arrivaient. Donc, on nous déroulait le tapis rouge. Alors, c'est comme ça qu'on est parti en Grèce, qu'on avait pris les cabines les moins chères, le plus bas. J'étais dit, mais je vois enfin, vraiment pas qui va dormir dans ce petit camion. D'abord, il est pas équipé du tout pour. Et puis, en fait, les enfants étaient quand même petits, puisque la dernière avait 2 ans et demi. Hein, donc. Et donc, on s'est dit, bah, on est bien deux à deux parents pour gérer tout ça. Donc si jamais il y en a un qui va dans le petit camion là pour c'était pas commode. On arrive sur le bateau, on nous dit vous êtes la famille Jacques, hein? Oui. Écoutez, on a quelque chose à vous proposer. On vous surclasse, on vous met en top classe, on vous donne deux cabines avec douche et tout. Alors on dit bah oui, comment ça se fait? Le bateau est vide. Donc voilà. Et ça a tout le temps été comme ça. Donc la chance ne sourit qu'aux audacieux, faut croire, parce que c'était quand même une expédition et qui s'est super bien passée. Et vraiment, alors après, on avait de la chance aussi parce qu'on nous avait prêté une maison. Donc les 5 premiers jours, pour que les enfants s'habituent, on nous avait prêté à une maison au bord du golfe de Corinthe. Bon, c'est de la chance, hein, je suis d'accord, hein, c'est de la chance. Et donc on a habité là pendant 5 jours. Et puis après, on avait pris une tente que j'avais achetée dans un dépôt vente, quoi, vraiment pas cher. Et qu'on avait du mal à monter parce qu'elle était très grande. J'avais fait un an de scoutisme, vous voyez, c'est pas beaucoup. Donc les enfants, heureusement, eux, ils étaient à fond dedans. Donc, avec mon mari, là, ils ébrouillaient très bien. Et on montait cette tente où il y avait, je me rappelle, 3 chambres. Donc, une pour les parents, une pour les 2 petits, une pour les 2 moyennes. Et puis, on avait pris en plus une tente pour les 3 aînés. Et ça, si vous voulez, ça revient à rien. Vous campez, vous sortez, vous allez en Grèce, vous choisissez un camping. En général, on prenait 3 nuits de suite pour pas tout le temps monter, démonter, etc. Et puis, des trucs, si vous voulez, pour ça que le bonheur en famille, c'est vraiment ça. Et il faut pas hésiter. On arrive dans une ville, on avait réservé pour 3 nuits. Et mon mari me dit, écoute, je croyais que les cartes bancaires marchaient en Grèce, et bien elles ne marchent plus, on n'a plus de liquide, on n'a plus rien. Ah bon, je me dis, bon, ça va être bien. On arrive à l'accueil, et à l'accueil, on dit, on arrive et on vient pour 3 nuits, on a réservé 3 nuits, et on peut même pas vous verser d'art, on n'arrive pas à sortir de l'argent. Vous savez pas ce qu'il a fait, le monsieur? Il a dit, ah non, mais attendez, nous, on n'a jamais eu une famille comme ça, vous paierez quand vous pourrez, hein, donc vous allez régler vos comptes avec la banque, je vous fais confiance, et je vous donne une bouteille pour vous remercier d'être venu chez nous, parce que c'est la première fois qu'on a une famille comme ça. Donc faut oser, hein. Bon, et puis même sans aller si loin, la France est magnifique, et vraiment n'importe quel coin de campagne et tout, du moment que vos enfants sont avec vous, ils seront heureux. Et vous, si vous êtes avec votre conjoint, vous l'êtes aussi, avec les enfants en plus, bon, c'est le bonheur. Donc ne vous cassez pas la tête pour les vacances. Alors si jamais vous voulez pas partir ou vous pouvez pas partir, il y a maintenant partout dans toutes les communes, etc., il y a des systèmes qui font que vous pouvez aller à la piscine, ils peuvent aller à la piscine, vous n'avez même pas besoin de les emmener, etc. Donc vraiment, ça, c'est des budgets sur lesquels on peut vraiment économiser. Bon, j'ai pas beaucoup parlé des enfants, alors je sais pas quelle heure il est.
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0: Alors les enfants, c'est eux qui ont vraiment le plus besoin de vous. D'abord parce que quand ils naissent, eh ben, ils sont quand même un peu déboussolés. Alors vous aussi, hein, ça c'est sûr, surtout si c'est le premier. Mais eux quand même beaucoup. Et que il y a un changement radical entre le fait de pouvoir être avec vous, de vous entendre, et puis le fait d'être brinque-ballé d'un endroit à un autre. Pardon, c'est très délicat parce qu'il y a tout un tas de personnes qui peuvent pas faire autrement que de travailler. Hein, je comprends très bien. Mais moi, je parle là pour celles qui ont le choix, et je dis ce parce qu'avec leur conjoint, faites vraiment attention que vos enfants, ils ont vraiment besoin de vous. Et ils ont besoin de vous tout le temps. Alors on peut se dire, bon oui, quand ils sont petits, etc., tout se joue avant 6 ans, etc. C'est vrai, c'est très vrai. Il y a des tas de choses à leur apprendre. Et c'est tous les jours qu'ils apprennent. Alors on me dit, non mais ce qui est important, c'est la qualité du temps. La quantité, c'est pas important. Alors d'abord, je voudrais savoir, qui décide qu'un temps est de qualité, hein? Parce que, ok, vous avez dit, bon, dimanche là, on va, je crois moi, à Disney World. Mais qui dit que vous êtes de bonne humeur? Qui dit que vos enfants ils vont pas tomber dans un truc? Est-ce que ça sera du temps de qualité? Pas forcément. Il n'est pas forcément là où on croit. Alors ça peut l'être, hein, du temps de qualité. Et heureusement. Et il y a tous les week-ends et toutes les vacances. Et ça c'est génial. Mais le temps de qualité, il est aussi dans la quantité, parce que l'éducation, par exemple, la tendresse, ça se fait au jour le jour, au moment où on s'y attend pas. Quand vous êtes en train de repasser, pas rare du tout que un grand arrive et tourne autour, peut gauche, tout ça, puis vous continuez à repasser comme si de rien n'était, comme si le monde allait s'écrouler si vous ne repassiez pas et tout. Et puis il sait que vous êtes là, donc il va repartir. Et puis le temps va un peu passer, alors vous lui dites, t'as travaillé là, t'as fini tes devoirs, Et puis en fait il revient, et puis je vais goûter. Puis au bout d'un moment il vous dit, il commence à vous dire, il y a un truc, il y a quelque chose. Ou bien alors vous le regardez, puis il dit, mais il y a quelque chose qui ne va pas là. Non. Puis au bout d'un moment, il vous dira ce qui ne va pas. Hein. Si jamais vous n'êtes pas là, il ne vous le dira pas. Alors ça, c'est le truc pour les adolescents. Hein. Ils tournent autour du pot, il leur faut du temps, il leur faut longtemps, il faut qu'ils se décident, ils se disent, les parents ne comprendront pas, tout ça, vous savez, c'est bête, les parents, ça ne comprend pas la vie, etc., etc. En fait, si, ils savent très bien que si, et ils savent que c'est ce que vous êtes les personnes qu'ils aiment le plus au monde, et que de toute manière, quand ils vous diront quelque chose, peut-être que ça ne vous fera pas plaisir, peut-être que vous allez bondir, etc., mais que n'empêche, ça sera dit. Ils se seront débarrassés de leur fardeau. Alors ça, c'est quand ça va pas bien. Nous, je vous donne juste un exemple. En seconde, on a un de nos fils. Ça faisait 3 jours que je voyais, il rentrait. Oui, parce qu'un autre truc qui est bien aussi, mais ça beaucoup plus petit, c'est d'être là quand ils reviennent de l'école. Ça, c'est surtout quand ils sont petits. Là, bon. Mais ça, on en reparlera. Il arrivait et, attendez, c'était pas le même. Notre fils, il est super gentil, souriant, drôle, enfin même tellement drôle que les professeurs appréciaient pas tellement. Bon, bref. Mais moi, je le connaissais, je savais qu'il était comme ça. Et puis là, ça faisait 3 jours qu'il rentrait et que ça n'allait pas. Donc, il fermait sa porte. En général, ils avaient choisi exprès avec parce que c'était le plus jeune. Ils avaient choisi exprès avec sa sœur d'avoir des chambres juste en face pour qu'ils puissent garder leur chambre ouverte, qu'ils puissent s'aider, etc. Là, il fermait sa porte. Pas bon signe. Donc, au bout d'un moment, bon, je ne sais pas s'il est venu tourner autour de moi pendant que j'étais dans la cuisine ou si c'est moi qui suis allée le voir. Mais je dis, écoute, il y a quelque chose qui ne va pas. Et il me dit, ouais, non, ça ne va pas. Puis qu'il a commencé à me dire des trucs. Moi, j'ai dit, oh, ça, c'est pour mon mari. Alors, quand il est rentré, j'ai dit, écoute, il y a vraiment un truc qui ne va pas, là. Il faut que tu ailles voir. En fait, dans son école, et c'est pas, je pense que c'est partout. Actuellement, c'est partout comme ça. Hein. Donc, en seconde, il allait à la cantine. Et il y avait un petit groupe de garçons qui avaient décidé que pour avoir le droit de déjeuner avec les autres, il fallait pouvoir raconter le porno de la veille. Donc ça faisait 3 jours. C'était pas très commode parce que notre ordinateur était dans le bureau et que les portes étaient ouvertes. Qui se cassait la tête pour savoir comment il pourrait regarder un porno pour pouvoir aller à la cantine avec les autres. Bon, si vous voulez, heureusement, il en a parlé à mon mari. Et du coup, on lui a expliqué que la cantine c'était bien, que le porno c'était pas bien, et qu'il allait se démolir de belle façon, et que est-ce qu'il n'y avait pas au moins 2 ou 3 dans sa classe qui peut-être pourrait déjeuner ailleurs qu'avec les autres qui racontaient tout leur point. Ça, si vous voulez, il faut vous dire que c'est tout le temps. Hein. Je suis allée voir le premier, j'étais déléguée de classe. Donc ça, c'est un autre truc. Profitez-en si vous êtes au foyer, si vous êtes à la maison, si vous avez du temps. Soyez déléguée de classe. Hein. Vraiment, alors si vous avez beaucoup d'enfants, c'est un job à plein temps. Donc pas tous les ans pour le même, mais vraiment, c'est important parce que vous êtes au courant de choses et ça vous donne... petit pouvoir. Donc, en tant que délégué de classe, je suis allée voir le proviseur et je lui ai dit, écoutez, monsieur, il y a vraiment des choses qui sont pas terribles. Je lui raconte et je lui dis, il me dit, mais je peux rien faire. Je lui ai dit, écoutez, peut-être qu'on peut prévenir les parents, au moins. Il n'a jamais voulu. Rien n'a été fait. Bon, alors ça, bon, moi je comprends pas bien, on peut avoir peur, on peut se dire que c'est le début, que personne sera au courant, que ça va faire une tâche sur l'école, etc. C'est quand même vachement grave. Hein. Donc je vous dis, alors, ça c'était en seconde. 5 ans avant, en 4e pour un autre, c'est l'anniversaire d'un tel, que je peux y aller. Oh, oui, pas de problème et tout. Puis il revient, il me dit, mais c'était bizarre quand même. Je dis, bon, qu'est-ce qui était bizarre? Eh bien, il y a machin, pour l'anniversaire, il lui a donné... du cannabis. Mais comment ça se fait? Eh bien, ses parents en cultivent chez eux. Donc, il peut servir. Donc, pareil, je vais voir le proviseur. Je dis, écoutez, vous êtes au courant? Ah oui, vous savez. Je dis, mais attendez, quand même, si on donne ça comme cadeau d'anniversaire, ça commence à devenir grave, non? 4e encore, voyage de catéchisme. Non, parce qu'en 4e, ils m'ont sorti un panneau comme ça avec que des préservatifs, vous voyez, toutes les couleurs. Et moi, j'ai cru que c'était des chaussettes. Alors bon, ils sont bien marrés. Hein. Mais si vous voulez, il faut tout surveiller tout le temps. Et en 5e, c'était un petit garçon. Mais vraiment, il était hyper mignon. Enfin, gentil comme tout. Il s'appelait Pablo. Et puis, il y a un autre élève qui vient me voir. Qui dit, Madame, Pablo, il a un drôle de livre. Moi, je dis, ah bon, je vais voir. C'était une bande dessinée, porno, encore une fois. Alors, je dis, mais Pablo, enfin, comment ça se fait que t'es ça? Ah, mais il me dit, mais c'est pas grave, madame. Je l'ai amené parce que comme ça, tout le monde peut voir. Je dis, ça, c'est sûr. Mais est-ce que ça te plaît bien, ça? Alors, il me dit, bah, je sais pas, moi. Je dis, t'en regardes souvent? Bah, il me dit, mais comment ça se fait? Tu les trouves où? Bah, chez moi. Ah bon? Ah oui, parce que dans le salon, mon papa, il a une étagère comme ça, et il me dit de pas exagérer. Donc là, j'en ai pris un pour aujourd'hui. Je me suis dit, mais super cadeau. Et donc, vous voyez, c'est quand même spécial, quoi. Donc, faites attention à vos enfants, faites attention à l'école. Pas toutes les écoles, hein, il y en a des très bonnes. On en a vraiment rencontré des très bons professeurs, etc. Mais soyez quand même vigilants, parce que vous trouverez tout de suite, quand vos enfants sortent, je reviens donc un peu en amont, quand vos enfants sortent de l'école, que ce soit la maternelle, que ce soit le primaire, que ce soit le collège, dans le collège à partir de la 6e, vous n'avez plus le droit de citer en général, on va dire jusqu'au CM2, bon, même pas jusqu'au CM2 pour aller les chercher, mais au moins jusqu'au CP ou CE1, si vous allez les chercher, tout de suite ils vous raconteront, hein, parce qu'après, ils ont oublié, donc vous ne saurez pas grand-chose. Ne leur donnez pas des goûters sur le trajet du retour, parce que s'ils ont la bouche pleine, ils ne peuvent pas vous parler. Donc attendez d'être à la maison et de prendre un bon goûter, avec eux ou pas. Moi, j'ai pris plein de goûters, donc vous voyez, maintenant ça va, hein, je ne suis pas mince-mince, mais au moins je connais mes enfants et je me suis bien régalée avec eux. Et puis après, quand ils sont plus grands, accueillez-les à la maison, c'est l'avantage. Nous, on disait toujours, moi j'ai toujours, je veux bien faire tout ce que vous voulez, quand les enfants étaient plus grands, qu'ils étaient tous à l'école. Donc j'avais un, voire deux jours de cantine, deux journées pour moi. Et puis, par contre, à 4h30, parce que nous, ils sortent à 4h30. 4h30, je ne suis là pour personne d'autre que les enfants. Et le soir, je ne suis là pour personne d'autre que pour les enfants et mon mari, de même que le week-end. Donc si vous voulez, tout se passer en semaine et pendant les horaires de classe. Ce qui fait que c'est vrai que la vie de famille et le bonheur en famille, ça, je peux vous dire, c'est à fond, quoi. Il y a une connivence qui se crée, il y a des codes, peut-être même trop, parce que, surtout quand les familles sont nombreuses, ceux qui viennent... Alors, il y a ceux qui viennent tout le temps et qui sont parfaitement au fait de toutes les citations, de tous ces trucs-là, et c'est parfait. Mais si vous déménagez souvent, vos enfants, eux, gardent toute leur ambiance de famille, pas forcément, et bien, il faut faire attention d'être accueillant et d'expliquer parce qu'en général, les autres enfants aiment beaucoup venir dans les familles où il y a des enfants. Mais il faut quand même prendre juste le temps de dire... Ben, voilà, ça c'est tel film, ça c'est... Et puis après, ils s'y mettent, ils vont regarder chez eux tous les films, quoi, et ça se passe bien. Ces moments en famille sont vraiment, vraiment, vraiment très, très constructifs pour chacun des enfants et pour tous les enfants en même temps. Qu'est-ce qu'on pourrait dire? Alors, dans ce petit livre, je reprends ces points et je vais jusqu'à l'année après le bac. Hein, parce que l'année après le bac, on va dire le lycée. Donc, qu'est-ce qui se passe au lycée? Au lycée, et même avant maintenant, au collège, on peut dire... Il y a un problème, c'est les écrans. Les écrans, c'est une lutte perpétuelle. Les écrans, les sorties. Les sorties, nous, on avait pris le principe de savoir un peu où étaient les enfants, d'aller les rechercher, d'avoir des parents amis qui savaient un peu, etc., de veiller au grain un minimum et de donner des... Si vous voulez, il fallait qu'il y ait un rapport de confiance. Si vous dites, tu rentres à... Alors, ça dépend de l'âge, hein, mais si vous dites, tu rentres à 10 heures, il faut que ce soit 10 heures. Si vous dites, c'est minuit, il faut que ce soit minuit. Et il faut que, si vous voulez, cette confiance-là, elle soit stricte. Je ne sais plus, dans un livre, j'avais vu que quand ils sont tout petits, l'enfant comprend très bien si vous dites non, et si c'est ce non, c'est un non oui, si c'est un non non, ou si c'est non. Donc, si vous voulez, ça, ils comprennent très petit comment vous fonctionnez. Donc, si jamais vous laissez les choses de plus en plus... si vous perdez la main, vous perdez la main de plus en plus sur des choses de plus en plus importantes. Soyez vraiment présents. L'adolescence, si vous voulez, l'adolescence, c'est un moment merveilleux. Hein. Je ne sais pas tout ce qu'on dit de la catastrophe de l'adolescence et tout. C'est un moment merveilleux. Et pourquoi c'est merveilleux? Parce que c'est le moment où les enfants sont suffisamment autonomes pour vous émerveiller, parce qu'ils sont complètement différents de vous. Ils ont beau ressembler à l'un, à votre mari ou à vous, c'est quand même un heureux mélange, et quelquefois un mélange qui est complètement différent. Et si vous voulez, c'est passionnant à découvrir. Et en même temps, ils sont super dépendants. Et si jamais ils vous disent, ils ruent dans les brancards et tout, c'est aussi pour tester, pour vous tester, et pour vous dire, attendez, j'ai quand même vraiment besoin de vous, je compte sur vous, il faut vraiment être là, quoi. Hein. Donc c'est un mélange, et ce mélange-là, il est passionnant, il est vraiment passionnant, parce que vous commencez à découvrir quels adultes ils vont devenir. Alors quelquefois, les professeurs, ils n'ont pas forcément cette vision-là. Donc je pense qu'avec l'école et le collège et le lycée, ce dont il faut se méfier, c'est des groupes. Hein. On avait un proviseur qui était très bien et qui nous avait dit « Vous ne vous imaginez pas comme votre enfant est différent quand il est seul ou quand il est en groupe. » En groupe, ils peuvent tous s'autoriser. Donc essayez de connaître le groupe. Essayez de savoir qui il y a dans le groupe, et c'est de savoir quel est le but du groupe. Hein, c'est vraiment important. Tout ça, si vous voulez, c'est les défis des femmes au foyer, c'est pour le bonheur en famille, c'est intimement lié. Donc c'est vrai que pour tout ça, il faut vraiment du temps, il faut beaucoup de temps, et loger, nourrir, blanchir, ça suffit pas. Donc c'est un peu dur de dire ça comme ça, parce que c'est pas du tout dans l'air du temps. Mais j'avais quelqu'un qui disait, mesdames, sachez que votre enfant, il s'élève pas tout seul. Et c'est vrai, il faut vraiment, vraiment, vraiment être là. Par contre, si vous avez plusieurs enfants, vous serez très aidés. Parce que chaque enfant a une place particulière dans la fratrie. Hein. Mais si jamais vos aînés, en grandissant, ont compris un certain nombre de choses. Alors, tout en étant super attentif pour les plus jeunes, parce que ce qu'on m'avait dit qui m'a beaucoup servi, on m'a dit, fais attention, dans les grandes familles, les derniers sont très dégourdis, ils sont très drôles, et la plupart du temps, mais par contre, ils sont beaucoup plus livrés à eux-mêmes, et ça, c'est pas bien, parce qu'ils ont besoin d'autant de présence, d'autant de, d'éducation et de tendresse que les autres. Et ça m'a beaucoup servi, parce que quand vous avez dit 5 fois une chose, vous avez l'impression que vous l'avez dit à la terre entière. Mais malheureusement, le 6e et le 7e, ils ne l'ont pas entendu. Et donc, ils ne le savent pas. Alors, soit ils ont appris des choses par ailleurs, soit ils inventent, soit ils tombent sur la bonne chose. Et ça, c'est bien. Mais donc, en se disant qu'il faut redire, à chaque enfant, il faut redire, c'est quand même une bonne chose. Après, vous serez surpris en disant, ah ben oui, il le savait déjà, il avait déjà compris, etc. Donc, ce sera moins long. Mais il faut quand même partir du principe que tout ce qui est important et tout ce qui va s'en dire va encore mieux en le disant.
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0: Il est 3 heures.
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3: Voilà bien, bonjour à vous tous, chers auditeurs. Vous nous retrouvez dans notre émission Eschatologie et prophétie. Nous poursuivons cette émission sur la venue glorieuse du Christ, l'eschatologie qui porte sur la recherche, l'étude des fins dernières. Et donc nous sommes toujours sur le livre de Françoise Brénard, La venue glorieuse du Christ. Nous avons commencé la semaine dernière le troisième chapitre concernant la venue glorieuse du Christ selon les évangiles. Rappelons que cet ouvrage donc est centré sur la parole de Dieu et sur le magistère de l'Église à travers les pères de l'Église aussi, particulièrement l'interprétation de saint Irénée. Nous étions arrêtés la semaine dernière sur le chapitre 6 de saint Matthieu qui nous rapporte la prière du Notre Père. Alors bien, je vous invite au début de cette émission à le prier ensemble, à nous replonger dans cette prière qui est la source de toute prière chrétienne, évidemment, puisque c'est la prière du Fils bien-aimé, c'est la prière que Jésus lui-même nous a enseignée et qui nous a transmise, que l'Église nous a aussi transmis en héritage lors du baptême, qui permet que nous puissions appeler en toute vérité Dieu du nom de Père, Abba, Papa. Prions ensemble, si vous voulez bien, alors, cette belle prière du Notre Père. Notre Père qui es aux cieux, que ton nom soit sanctifié, que ton règne vienne, que ta volonté soit faite sur la terre comme au ciel. Donne-nous aujourd'hui notre pain de ce jour. Pardonne-nous nos offenses, comme nous pardonnons aussi à ceux qui nous ont offensés. Et ne nous laisse pas entrer en tentation, mais délivre-nous du mal. Voilà, cette version est la version liturgique. Et dans l'évangile de Matthieu, nous voyons quelques petites différences. Donne-nous aujourd'hui notre pain de ce jour. Remets-nous nos dettes. Par exemple, comme nous-mêmes, nous avons remis nos dettes à nos débiteurs, et ne nous laisse pas entrer dans la tentation, mais délivre-nous du mauvais. Nous avons vu la semaine dernière donc, que cette prière du Notre Père entre tout à fait dans le thème de l'eschatologie, puisqu'il est fait mention aussi du règne à venir. Notre Père qui est dans les cieux, donc que l'on loue à travers cette prière, c'est la première invocation aussi qu'on manifeste dans cette prière. Que son nom donc bien soit sanctifié, que nous puissions glorifier le nom du Père, et nous disons juste après que ton règne vienne, que ton règne vienne. Et l'Église donc qui se fait la garante aussi de cette prière qui nous a été transmise, eh bien ne cesse de l'annoncer jusqu'au moment où nous entrerons dans ce règne, c'est-à-dire jusqu'à la fin des temps. L'Église mettra sur les lèvres des fidèles cette invocation « Que ton règne vienne, que ta volonté soit faite sur la terre comme au ciel. » Nous voyons donc que quelque part ce Notre Père, cette prière du Notre Père, est tout entière structurée autour de l'expression centrale qui est « Sur la terre comme au ciel ». Sur la terre comme au ciel, que ton nom soit sanctifié. Sur la terre comme au ciel, que ton règne vienne. Sur la terre comme au ciel, que ta volonté soit faite. Sur la terre comme au ciel, que nous soyons aussi nourris chaque jour. Sur la terre comme au ciel, que nos dettes soient remises. Sur la terre comme au ciel, que nous aussi nous remettions à nos débiteurs, que nous pardonnions les offenses qui nous ont été faites. Sur la terre comme au ciel, délivre-nous aussi des tentations de l'esprit du mal. Donc nous voyons que cette expression sur la terre comme au ciel est vraiment au cœur de cette prière du Notre Père. Le verset 11, le pain de ce jour, pourrait aussi désigner, dans une vision eschatologique, le jour de la venue glorieuse de Jésus. Jour où la prière du Notre Père, cette fois, s'accomplira spécialement et définitivement. Les hommes vivent en sanctifiant ce nom du Père. C'est notre première vocation de chrétien, puisque le baptême nous rend enfants de Dieu, et le rôle que nous avons par rapport à Dieu, et que nous devons aussi même à Dieu, eh bien c'est de le sanctifier, de le glorifier. Le règne, qui est aussi bien sûr au centre de cette prière de notre Père, ce règne est venu bien sûr du Père. Toute paternité au ciel et sur la terre vient du Père, et toute royauté vient du ciel, vient du Père. Toute royauté même sur la terre vient du Père. Rappelons aussi l'histoire de l'Ancien Testament. Et à travers aussi la royauté, c'est aussi toute la dimension de l'autorité. Cette phrase aussi de Jésus à Pilate, « Tu n'aurais aucune autorité sur moi si elle ne te venait d'en haut. » Et chaque fois donc qu'on proclame que ton règne vienne, eh bien nous implorons justement ce monde nouveau, cette terre nouvelle que le Seigneur vient instaurer. Et c'est aussi notre vocation de faire en sorte que bien notre monde soit déjà quelque part à l'image aussi de ce royaume. Alors, il y a eu aussi, bien sûr, là, des récupérations dans l'histoire de l'Église, dans l'histoire de l'humanité, dans l'histoire politique des peuples aussi, qui n'étaient pas justes non plus, par rapport à cette recherche d'instaurer le royaume de Dieu sur la terre. C'est ce qu'on appelle le millénarisme. C'est ce que le catéchisme aussi dénonce avec force. L'Église donc condamne cette théorie aussi d'une manière très forte. Mais ce règne, quelque part, il nous est aussi demandé de le construire. C'est-à-dire, c'est ce que Saint Jean-Paul II appelait la civilisation de l'amour. Le règne de Dieu sur la terre, c'est le règne de l'amour de Dieu sur la terre et de l'amour de Dieu entre nous. Alors, bien sûr, tout cela n'est pas, ce n'est pas un système idéologique, ce n'est pas un idéal, quelque part. Parce que ça fait partie aussi, on doit regarder notre réalité d'homme marqué aussi par la contradiction du péché. Et il y aura toujours le péché qui demeurera aussi dans l'humanité. Mais comme chrétiens, eh bien, nous avons aussi à implorer que ce règne, l'image de ce règne, resplendisse de plus en plus en ce monde. Ce règne de l'amour, ce règne de la justice, ce règne de la paix, etc. Tout ce qui constitue aussi même l'essence même de Dieu. Ce règne, un règne d'unité, un règne d'amour, un règne de vérité, un règne de beauté. Alors, voilà, donc nous sommes aussi dans cette perspective de ce cheminement vers ce royaume qui viendra. Et nous l'affirmons aussi avec force. Ce règne, pourquoi il n'est pas une utopie? Parce que, justement, il s'appuie sur la révélation et il se manifestera à la fin des temps, à travers la descente de la Jérusalem céleste, comme on le voit dans le dernier livre de la Bible, le livre de l'Apocalypse, où nous... Dieu nous parle de cette terre nouvelle, de ce royaume, quelque part symbolisé dans cette Jérusalem céleste. Cette terre nouvelle, ces cieux nouveaux. Ce règne donc est venu du Père. C'est le règne d'abord du Père. Et un des titres aussi qu'on donne au Seigneur dans la Bible, c'est « Roi des rois », qu'on donne aussi au Christ, et bien sûr cette royauté de la donner à son Fils, roi des rois, seigneur des seigneurs, comme on le lit aussi dans la première lettre de saint Paul à Timothée, chapitre 6, verset 15. Garde le commandement du Seigneur en demeurant sans tache et irréprochable jusqu'à la manifestation de notre Seigneur Jésus-Christ. Celui qui le fera paraître au temps fixé, c'est Dieu, souverain, unique et bienheureux, roi des rois et seigneur des seigneurs. En dénonçant donc alors les théories du millénarisme, le magistère veut aussi éviter toutes les illusions idéologiques du règne de Dieu sur la terre avant la grâce très spéciale de la venue glorieuse du Christ. Rappelons-nous ces paroles de Jésus lors de son ascension à ses disciples. « Il ne vous appartient pas de connaître les temps et les moments que le Père a fixés de sa propre autorité. » Donc les temps et les moments appartiennent au Père. Et il nous a dit aussi par ailleurs que personne ne connaît ni le jour ni l'heure, même pas le Fils, seul le Père, parce que ça appartient au gouvernement de Dieu, et le gouvernement, il appartient au Père. Mais en même temps, eh bien, nous sommes suspendus à cette manifestation, cette réalisation, on peut dire, de cette prophétie, de la venue glorieuse du Seigneur et de l'instauration de son règne à la fin des temps. Mais c'est une initiative qui vient d'en haut, qui vient du Père et de lui seul. Donc c'est ça le danger du messianisme, hein, c'est qu'au fond c'est nous-mêmes qui nous voulons instaurer ce royaume par des systèmes religieux ou politiques d'ailleurs. Donc nous sommes voilà, aussi dans cette attente, dans cette perspective, dans cette espérance, mais d'une réalisation qui viendra par Dieu lui-même, les moments que le Seigneur, Dieu lui-même, aura fixés de sa propre autorité. La volonté de Dieu est vécue sur la terre comme au ciel. C'est aussi cette affirmation forte du Notre Père, que ta volonté soit faite sur la terre comme au ciel, ce qui dépasse la simple obéissance aux commandements et aux inspirations divines, pour devenir aussi une véritable union. Quand on demande que ta volonté soit faite, eh bien nous demandons comme une union des volontés, de la volonté humaine à la volonté divine, communiquant ainsi à l'homme l'amour divin, la paix, la force créatrice, etc. La communion au pain, au pain quotidien, le pain de chaque jour. Donne-nous aujourd'hui notre pain quotidien. Ce pain, bien sûr, pour nous, nous pensons tout de suite à l'Eucharistie. C'est le pain de la communion. C'est le pain qui nous est donné à travers les signes du sacrement de l'Eucharistie. Mais en même temps, il y a quelque chose, une réalité qui va bien plus encore plus profond que le signe de l'Eucharistie, puisqu'elle nous parle eh bien, de cette réalité du pain comme une nourriture, ce qui est essentiel à notre vie. Nous ne pouvons pas vivre sans nous nourrir, ce n'est pas possible. Et donc nous avons besoin de cette nourriture. Si notre corps a besoin d'une nourriture, notre âme encore plus a besoin de cette nourriture. Et Dieu se donne à nous sous la forme du pain, c'est-à-dire cette nourriture de base, cette nourriture essentielle à la vie. Et cette nourriture qu'il nous donne, c'est bien sûr, on pourrait bien sûr penser à l'Eucharistie, hein, c'est un signe aussi de la présence de Jésus, c'est sa présence réelle qui nous est donnée et qui agit en nous pour véritablement nourrir notre âme de sa présence, nous transformer. Ça, c'est le propre du sacrement, hein, qui réalise ce qu'il signifie et qui réalise ce qu'il signifie aussi en nous, hein, cette transformation et cette communion qu'il instaure entre Dieu et nous. Mais Jésus aussi se présente comme le pain de vie. Et il nous dit aussi que l'homme ne se nourrit pas seulement de pain biologique, hein, naturelle, mais aussi de toute parole qui sort de la bouche de Dieu. Donc la parole de Dieu est aussi un pain, est aussi une nourriture. C'est le mystère du Christ qui est notre pain. Donc, chaque fois que nous disons « donne-nous notre pain quotidien », eh bien, nous le rapportons aussi à cette communion avec le Christ tout entier. Que nous puissions nous nourrir de sa parole, que nous puissions nous nourrir de sa présence, que nous puissions entrer aussi dans cette communion et dans cette transformation qui fait que le Christ habite en nous. Et mystérieusement, nous demeurons nous aussi en lui. Ce jour apporte aussi la réalisation parfaite du dessein miséricordieux de Dieu. Ce jour, le pain de ce jour, ça peut être le jour d'aujourd'hui, mais ça peut être ce jour final aussi, qui apporte donc aussi cette réalisation parfaite du dessein miséricordieux de Dieu par le pardon des offenses et aussi par la délivrance de l'emprise du mauvais, d'une façon définitive, vaincue, enchaînée et refoulée en enfer par la croix du Christ. Jésus a tout purifié par sa croix, mais il manque encore aux hommes d'accueillir aussi ce salut. Bien sûr, nous sommes sauvés, nous sommes sanctifiés, nous sommes purifiés, nous sommes pardonnés, mais ce mystère du salut, eh bien, c'est à nous de l'accueillir. C'est notre responsabilité. Jésus a tout donné, mais il manque encore aux hommes d'en vivre et d'être divinisés par la grâce divine. Les demandes humaines sont saisies par la prière du Christ et deviennent une prière éternelle et infinie. L'Esprit Saint lui-même intercède pour nous en des gémissements ineffables. La manifestation glorieuse du Christ sera alors ce règne de Dieu et sa volonté agissant puissamment aussi en nous. Et nous sentirons le désir que la divine volonté se fasse, car c'est notre joie et notre divinisation. Cette venue glorieuse de Jésus nous fera entrer dans la dimension de la vie trinitaire. La vie trinitaire aussi donc dans les cœurs, en nous, qui nous unira à Dieu d'une manière unique, mais aussi entre nous, par le mystère de la charité.

Poursuivons alors notre lecture sur la venue glorieuse du Christ selon les évangiles. Et toujours dans l'évangile de Matthieu, au chapitre 13, nous voyons les paraboles où Jésus parle du royaume. Le chapitre 13 de l'évangile de Matthieu nous offre une série de paraboles sur le royaume des cieux. Car le règne de Dieu a vocation d'être vécu, comme nous l'enseigne Jésus. Il vécu sur la terre comme au ciel. Matthieu utilise l'expression « royaume des cieux » au lieu de « royaume de Dieu » comme dans les autres évangiles. Il y a là tout simplement une habitude juive aussi de parler ainsi. Par respect de Dieu, on parle des cieux pour parler aussi de Dieu. Il leur dit beaucoup de choses en parabole. « Voici que le semeur est sorti pour semer. » Celui qui a reçu la semence dans la bonne terre, c'est l'homme qui entend la parole et la comprend. Il porte du fruit à raison de 100 ou 60 ou 30 pour un. Il leur proposa une autre parabole. Le royaume des cieux est comparable à un homme qui a semé du bon grain dans son champ. Or, pendant que les gens dormaient, son ennemi survint. Il sema de l'ivraie au milieu du blé et s'en alla. Quand la tige poussa et produisit l'épi, alors l'ivraie apparut aussi. Les serviteurs du maître vinrent lui dire « Seigneur, n'est-ce pas du bon grain que tu as semé dans ton champ? D'où vient donc qu'il y a de l'ivraie ?» Il leur dit « C'est un ennemi qui a fait cela. » Les serviteurs lui disent « Alors veux-tu que nous allions l'enlever ?» Il répond « Non, de peur qu'en enlevant l'ivraie, vous arrachiez aussi le blé. » Laissez-les pousser ensemble jusqu'à la moisson, et au temps de la moisson, je dirai au moissonneur, enlevez d'abord l'ivraie, liez-la en botte pour la brûler, quant au blé, rentrez-le dans mon grenier. » Dans cette parabole du semeur, nous voyons donc que le royaume des cieux est comparable donc à un homme qui a semé ce bon grain dans son champ. Dieu donc est comparable à cet agriculteur qui sème sa bonne graine. Et la première chose aussi que l'on voit, c'est que cette terre, cette graine, elle ne tombe pas uniquement que dans la bonne terre. N'importe quel agriculteur ne sèmerait pas sa semence partout. Il prépare bien la terre et il la sème dans une bonne terre il saura qu'elle sera fertile et qu'elle produira du fruit. Or là, dans la parabole, nous voyons que, celui qui sème cette semence la sème largement. Et des graines tombent au bord du chemin, tombent dans les rocailles, et certaines donc tombent aussi dans la bonne terre. Et donc c'est pour montrer que la parole de Dieu, elle est semée largement. Elle est semée, le Seigneur n'est pas chiche, hein. Il sème partout. Et puis quelquefois on a des surprises, même au milieu des rocailles, il peut y avoir une bonne plante, il peut y avoir une bonne semence qui germe, même dans des terrains qui ne sont pourtant pas favorables au départ. Donc c'est pour nous montrer que le Seigneur ne se réserve pas uniquement à se donner à une élite, mais il se donne à tous. Et ça veut dire que tous sont appelés à être une bonne terre. Et puis nous voyons aussi que ce royaume des cieux, il est aussi comparable à ce domaine, ce champ qui comporte du bon grain, donc avec du bon blé, on pourrait dire, de la bonne semence qui porte des beaux épis, mais en même temps la réalité de l'ivraie. Cet ivraie qui est aussi au milieu du bon grain. Et Jésus dit même que cet ivraie, c'est le diable qui l'a semé. Il ne vient pas de Dieu. L'ivraie, le mauvais, c'est l'œuvre justement du démon qui veut pourrir la récolte. Et c'est une image aussi de la réalité du péché et du péché originel. Et donc, tant que nous sommes sur la terre, nous sommes aussi dans cette réalité. Il y a du bon grain, il y a des qui vient de Dieu et que Dieu fait aussi croître. Mais il y a aussi la réalité du mal, il y a la réalité aussi du péché qui nous poursuit.
Et Jésus nous dit eh bien, que nous devons laisser pousser ensemble ce bon grain et cet ivraie. N'essayez pas de vouloir l'arracher par vous-même, parce qu'en enlevant l'ivraie, vous enlèveriez aussi le bon grain. Et il appartient là aussi à Dieu de faire la moisson. Il appartient à Dieu de séparer l'ivraie du bon grain. Il enverra ses anges comme des missionnaires pour cette récolte, pour cette moisson. Et c'est eux-mêmes qui auront cette mission de, on pourrait dire, de discernement entre le bon grain et l'ivraie. Eux seuls, quelque part, même peuvent véritablement faire ce discernement. Et ça veut nous dire que, bien par nous-mêmes, ce discernement, il peut être faussé. Saint Paul nous dit aussi même que le démon se change quelquefois en ange de lumière. Eh bien, des fois, l'ivraie et le bon grain se ressemblent tellement extérieurement qu'on ne sait plus les distinguer. Parce que c'est aussi la ruse du démon. Donc laissons aussi cette œuvre de la moisson à ceux qui sont mandatés par Dieu pour ça, qui seront les anges à la fin des temps. Et justement, bien, c'est une vision dans son ensemble, dans une parabole qui nous rapporte à la fin des temps. Elle nous fait comprendre, bien sûr, la réalité d'aujourd'hui, comme on l'a dit, la réalité du péché, mais elle nous conduit aussi à cette image de la moisson qui viendra eh bien, à la fin des temps seulement. À la parabole de l'ivraie que les anges arracheront du champ, on peut unir cet autre passage de l'évangile qui comporte ce même mot « arraché ». Alors les disciples s'approchèrent et lui dirent « Sais-tu que les pharisiens ont été scandalisés en entendant cette parole ?» Il répondit « Toute plante que mon Père du ciel n'a pas plantée sera arrachée. Laissez-les, ce sont des aveugles qui guident des aveugles. Si un aveugle guide un aveugle, tous les deux tomberont dans un trou. » Matthieu 15, 12, 14. Autrement dit, ici, Jésus nous invite à coopérer à l'Esprit Saint dans la mesure du possible pendant le temps actuel, sachant très bien qu'il y aura encore des aveugles pour guider d'autres aveugles, jusqu'à ce que vienne aussi le moment où ils seront arrachés. L'erreur que Jésus veut écarter est celle de tous les faux prophètes qui, en prétendant apporter le meilleur des mondes, veulent arracher eux-mêmes avec intolérance l'ivraie. Le discours de base des faux prophètes en tout temps pourrait être résumé ainsi. Jésus est parti sans avoir ôté le mal, puisqu'il est toujours là. Les chrétiens se trompent donc de sauveur. Nous, nous allons réaliser le salut qu'il aurait dû apporter. Ce discours prend ensuite aussi deux axes différents. Le premier consiste à se focaliser sur le mal qui règne sur la terre en prétendant y apporter un remède définitif. Ce remède exigera évidemment que tous les hommes y soient soumis, comme un messianisme au fond politique, temporel. La deuxième erreur, quelque part, le second mode, considère le mal présent en chaque personne et prétend en libérer celle-ci et lui offrir un épanouissement personnel supérieur. Là aussi, une conclusion se déduit, tout le monde devrait suivre un tel modèle spirituel. »

0: nous permet aussi à supporter avec patience aussi les épreuves qui nous sont données, à supporter avec beaucoup de longanimité des vases de colère devenus dignes de perdition, dit saint Paul dans la lettre aux Romains 9, verset 22. Le mal sera bel et bien arraché par la puissance divine. Les guides aveugles perdent leur temps dans une histoire factice. Ils ne voient ni la puissance divine, ni la véritable perspective historique qui est celle du dessein de Dieu. Ils sont vraiment comme des aveugles qui guident d'autres aveugles. Et au contraire, la véritable sagesse, qui est la sagesse chrétienne, eh bien, nous fait comprendre qu'il y a des blessures qui ne sont guéries et consolées qu'à la fin des temps. Le mal, au sens propre du terme, sera définitivement exterminé de la surface de la terre, de la réalité, de la vie aussi, qu'à la fin des temps, que justement dans cette manifestation du royaume et de cette terre nouvelle, de ces cieux nouveaux, encore une fois comme nous dit l'Apocalypse, là où il n'y aura plus ni pleurs, ni cris, ni larmes, ni souffrances, ni mort, mais où tous eh bien, resplendiront de la gloire de Dieu. Donc voilà, nous poursuivrons la semaine prochaine aussi encore sur ces révélations de la venue glorieuse du Christ selon les évangiles, d'après le livre de Françoise Brenhardt, « La venue glorieuse du Christ ». Nous poursuivrons encore dans l'évangile de Matthieu, avec cette fois ce regard aussi sur les événements qui annonciateurs de la venue du règne du Christ, la parousie. Bonne semaine à vous tous et rendez-vous la semaine prochaine pour une nouvelle émission.
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4: Dans la confiance et l'espérance, retrouvons-nous près de la Vierge Marie pour méditer le chapelet.

0: Au nom du Père, et du Fils, et du Saint-Esprit.
1: Amen.
0: Nous prions pour tous ceux qui composent l'Église, pour notre pape, pour la paix dans le monde, pour notre pays, la France. Que la sagesse de l'Esprit-Saint souffle sur notre terre, pour apprendre l'abandon à la Providence. Nous prions particulièrement pour tous nos auditeurs et leurs familles, pour tous ceux qui souffrent de n'importe quelle façon, pour tous ceux qui partent en comptant sur la bonté infinie de notre Dieu pour entrer dans son royaume. Prenons quelques jours pour choisir la parole qui invente l'avenir, les mots qui chantent la tendresse. Quelques jours pour avancer avec le Christ, pour jeter tout ce qui encombre, tout ce qui gère, tout ce qui freine. Quelques jours pour dire non à tous les mensonges et pour dire oui à l'amour qui libère. Quelques jours pour être plus près de l'amour de Dieu, puisqu'il se fait compagnon de route, parce qu'il nous rejoint au cœur de la vie.
2: Je crois en Dieu, le Père Tout-Puissant, Créateur du ciel et de la terre, et en Jésus-Christ, son Fils unique, notre Seigneur, qui a été conçu du Saint-Esprit, est né de la Vierge Marie, a souffert sous Ponce Pilate, a été crucifié, est mort et a été enseveli et descendu aux enfers. Le troisième jour est ressuscité des morts, est monté aux cieux, est assis à la droite de Dieu, le Père Tout-Puissant, d'où il viendra juger les vivants et les morts.
1: Je crois en l'Esprit Saint, à la Sainte Église catholique, à la communion des saints, à la rémission des péchés.

0: la chair, à la vie éternelle. Amen.
1: Notre Père qui es aux cieux, que ton nom soit sanctifié, que ton règne vienne, que ta volonté soit faite sur la terre comme au ciel.
0: Donne-nous aujourd'hui notre pain de ce jour. Pardonne-nous nos offenses, comme nous pardonnons aussi à ceux qui nous ont offensés. Et ne nous laisse pas entrer en tentation, mais délivre-nous du mal.
1: Je vous salue, Marie, pleine de grâce, le Seigneur est avec vous. Vous êtes bénie entre toutes les femmes. Et Jésus, le fruit de vos entrailles, est béni.
0: Sainte Marie, Mère de Dieu, priez pour nous, pauvres pécheurs, maintenant et à l'heure de notre mort. Amen.
1: Je vous salue, Marie, pleine de grâce, le Seigneur est avec vous. Vous êtes bénie entre toutes les femmes, et Jésus, le fruit de vos entrailles, est béni.
0: Sainte Marie, Mère de Dieu, priez pour nous, pauvres pécheurs, maintenant et à l'heure de notre mort. Amen.
1: Je vous salue, Marie, pleine de grâce. Le Seigneur est avec vous. Vous êtes bénie entre toutes les femmes. Et Jésus, le fruit de vos entrailles, est béni.
0: Sainte Marie, Mère de Dieu, priez pour nous, pauvres pécheurs, maintenant et à l'heure de notre mort. Amen.
1: Gloire au Père, au Fils et au Saint-Esprit.
0: Comme il était au commencement, maintenant et toujours, dans les siècles des siècles. Amen.

0: Avec vous, chers auditeurs, nous allons contempler avec ferveur et reconnaissance cette prière du rosaire. Unissons notre action de grâce à celle de la Vierge Marie pour contempler la splendeur du Christ dans les mystères de la gloire de sa vie. Premier mystère, la résurrection du Seigneur. De la séquence de Pâques, dis-nous Marie-Madeleine, qu'as-tu vu en chemin ? J'ai vu le sépulcre du Dieu vivant, j'ai vu la gloire du ressuscité, j'ai vu les anges, ses témoins, le soir et les vêtements. Oh, le Christ, mon espérance, est ressuscité, il vous précédera en Galilée. Jésus, nous t'adorons et te louons pour ta victoire de la vie sur la mort.
1: Notre Père qui es aux cieux, que ton nom soit sanctifié, que ton règne vienne, que ta volonté soit faite sur la terre comme au ciel.
2: Donne-nous aujourd'hui notre pain de ce jour. Pardonne-nous nos offenses, comme nous pardonnons aussi à ceux qui nous ont offensés. Et ne nous laisse pas entrer en tentation, mais délivre-nous du mal.
1: Je vous salue, Marie, pleine de grâce. Le Seigneur est avec vous. Vous êtes bénie entre toutes les femmes, et Jésus, le fruit de vos entrailles, est béni.
2: Sainte Marie, Mère de Dieu, priez pour nous pauvres pécheurs, maintenant et à l'heure de notre mort. Amen.
1: Je vous salue, Marie, pleine de grâce. Le Seigneur est avec vous. Vous êtes bénie entre toutes les femmes, et Jésus, le fruit de vos entrailles, est béni.
2: Sainte Marie, Mère de Dieu, priez pour nous pauvres pécheurs, maintenant et à l'heure de notre mort. Amen.
1: Je vous salue, Marie pleine de grâce. Le Seigneur est avec vous. Vous êtes bénie entre toutes les femmes, et Jésus, le fruit de vos entrailles, est béni.
2: Sainte Marie, Mère de Dieu, priez pour nous pauvres pécheurs, maintenant et à l'heure de notre mort. Amen.
1: Je vous salue, Marie pleine de grâce. Le Seigneur est avec vous. Vous êtes bénie entre toutes les femmes, et Jésus, le fruit de vos entrailles, est béni.
2: Sainte Marie, Mère de Dieu, priez pour nous pauvres pécheurs, maintenant et à l'heure de notre mort. Amen.
1: Je vous salue, Marie pleine de grâce. Le Seigneur est avec vous. Vous êtes bénie entre toutes les femmes, et Jésus, le fruit de vos entrailles, est béni.
2: Sainte Marie, Mère de Dieu, priez pour nous pauvres pécheurs, maintenant et à l'heure de notre mort. Amen.
1: Je vous salue, Marie pleine de grâce. Le Seigneur est avec vous. Vous êtes bénie entre toutes les femmes, et Jésus, le fruit de vos entrailles, est béni.
2: Sainte Marie, Mère de Dieu, priez pour nous pauvres pécheurs, maintenant et à l'heure de notre mort. Amen.
1: Je vous salue, Marie pleine de grâce. Le Seigneur est avec vous. Vous êtes bénie entre toutes les femmes, et Jésus, le fruit de vos entrailles, est béni.
2: Sainte Marie, Mère de Dieu, priez pour nous pauvres pécheurs, maintenant et à l'heure de notre mort. Amen.
1: Je vous salue, Marie pleine de grâce. Le Seigneur est avec vous. Vous êtes bénie entre toutes les femmes, et Jésus, le fruit de vos entrailles, est béni.
2: Sainte Marie, Mère de Dieu, priez pour nous pauvres pécheurs, maintenant et à l'heure de notre mort. Amen.
1: Je vous salue, Marie pleine de grâce. Le Seigneur est avec vous. Vous êtes bénie entre toutes les femmes, et Jésus, le fruit de vos entrailles, est béni.
2: Sainte Marie, Mère de Dieu, priez pour nous pauvres pécheurs, maintenant et à l'heure de notre mort. Amen.
1: Je vous salue, Marie pleine de grâce. Le Seigneur est avec vous. Vous êtes bénie entre toutes les femmes, et Jésus, le fruit de vos entrailles, est béni.
2: Sainte Marie, Mère de Dieu, priez pour nous pauvres pécheurs, maintenant et à l'heure de notre mort. Amen.
1: Gloire au Père, au Fils et au Saint-Esprit.
2: Comme il était au commencement, maintenant et toujours, dans les siècles des siècles. Amen.

0: Deuxième mystère, l'ascension du Seigneur, des actes des apôtres. Jean a baptisé avec de l'eau, mais vous, c'est dans l'Esprit Saint que vous serez baptisés. D'ici quelques jours, vous allez recevoir une force, celle de l'Esprit Saint, qui viendra sur vous. Alors, vous serez mes témoins dans toute la Judée et la Samarie, et jusqu'aux extrémités de la terre. Après ces paroles, ils le virent s'élever et disparaître à leurs yeux dans une nuée. Seigneur Jésus, avec la Vierge Marie, nous exultons de joie et d'émerveillement devant toutes tes œuvres.
1: Notre Père qui êtes aux cieux, que votre nom soit sanctifié, que votre règne arrive, que votre volonté soit faite sur la terre comme au ciel.
2: Donnez-nous aujourd'hui notre pain de ce jour. Pardonnez-nous nos offenses, comme nous pardonnons aussi à ceux qui nous ont offensés. Et ne nous laisse pas entrer en tentation, mais délivre-nous du mal.
1: Je vous salue, Marie, pleine de grâce. Le Seigneur est avec vous. Vous êtes bénie entre toutes les femmes, et Jésus, le fruit de vos entrailles, est béni.
2: Sainte Marie, Mère de Dieu, priez pour nous, pauvres pécheurs, maintenant et à l'heure de notre mort. Amen.
1: Je vous salue, Marie, pleine de grâce. Le Seigneur est avec vous. Vous êtes bénie entre toutes les femmes, et Jésus, le fruit de vos entrailles, est béni.
2: Sainte Marie, Mère de Dieu, priez pour nous, pauvres pécheurs, maintenant et à l'heure de notre mort. Amen.
1: Je vous salue, Marie, pleine de grâce. Le Seigneur est avec vous. Vous êtes bénie entre toutes les femmes, et Jésus, le fruit de vos entrailles, est béni.
2: Sainte Marie, Mère de Dieu, priez pour nous, pauvres pécheurs, maintenant et à l'heure de notre mort. Amen.
1: Je vous salue, Marie, pleine de grâce. Le Seigneur est avec vous. Vous êtes bénie entre toutes les femmes, et Jésus, le fruit de vos entrailles, est béni.
2: Sainte Marie, Mère de Dieu, priez pour nous, pauvres pécheurs, maintenant et à l'heure de notre mort. Amen.
1: Je vous salue, Marie, pleine de grâce. Le Seigneur est avec vous. Vous êtes bénie entre toutes les femmes, et Jésus, le fruit de vos entrailles, est béni.
2: Sainte Marie, Mère de Dieu, priez pour nous, pauvres pécheurs, maintenant et à l'heure de notre mort. Amen.
1: Je vous salue, Marie, pleine de grâce. Le Seigneur est avec vous. Vous êtes bénie entre toutes les femmes, et Jésus, le fruit de vos entrailles, est béni.
2: Sainte Marie, Mère de Dieu, priez pour nous, pauvres pécheurs, maintenant et à l'heure de notre mort. Amen.
1: Je vous salue, Marie, pleine de grâce. Le Seigneur est avec vous. Vous êtes bénie entre toutes les femmes, et Jésus, le fruit de vos entrailles, est béni.
2: Sainte Marie, Mère de Dieu, priez pour nous, pauvres pécheurs, maintenant et à l'heure de notre mort. Amen.
1: Je vous salue, Marie, pleine de grâce. Le Seigneur est avec vous. Vous êtes bénie entre toutes les femmes, et Jésus, le fruit de vos entrailles, est béni.
2: Sainte Marie, Mère de Dieu, priez pour nous, pauvres pécheurs, maintenant et à l'heure de notre mort. Amen.
1: Je vous salue, Marie, pleine de grâce. Le Seigneur est avec vous. Vous êtes bénie entre toutes les femmes, et Jésus, le fruit de vos entrailles, est béni.
2: Sainte Marie, Mère de Dieu, priez pour nous, pauvres pécheurs, maintenant et à l'heure de notre mort. Amen.
1: Je vous salue, Marie pleine de grâce. Le Seigneur est avec vous. Vous êtes bénie entre toutes les femmes, et Jésus, le fruit de vos entrailles, est béni.
2: Sainte Marie, Mère de Dieu, priez pour nous, pauvres pécheurs, maintenant et à l'heure de notre mort. Amen.
1: Gloire soit au Père, au Fils et au Saint-Esprit.
2: Comme il était au commencement, maintenant et toujours, dans les siècles des siècles. Amen.

0: Troisième mystère, la Pentecôte. Lettre de saint Paul aux Galates. Je vous le dis, vivez sous la conduite de l'Esprit Saint de Dieu. Alors vous n'obéirez pas aux tendances égoïstes de la chair, car les tendances de la chair s'opposent à l'Esprit. Seigneur, Seigneur Jésus, donne-nous la grâce de ne pas contrister l'Esprit Saint qui habite en nous.
1: Notre Père qui es aux cieux, que ton nom soit sanctifié, que ton règne vienne, que ta volonté soit faite sur la terre comme au ciel.
2: Donne-nous aujourd'hui notre pain de ce jour. Pardonne-nous nos offenses, comme nous pardonnons aussi à ceux qui nous ont offensés. Et ne nous laisse pas entrer en tentation, mais délivre-nous du mal.
1: Je vous salue Marie, pleine de grâce, le Seigneur est avec vous. Vous êtes bénie entre toutes les femmes, et Jésus, le fruit de vos entrailles, est béni.
2: Sainte Marie, Mère de Dieu, priez pour nous pauvres pécheurs, maintenant et à l'heure de notre mort. Amen.
1: Je vous salue Marie, pleine de grâce, le Seigneur est avec vous. Vous êtes bénie entre toutes les femmes, et Jésus, le fruit de vos entrailles, est béni.
2: Sainte Marie, Mère de Dieu, priez pour nous pauvres pécheurs, maintenant et à l'heure de notre mort. Amen.
1: Je vous salue Marie, pleine de grâce, le Seigneur est avec vous. Vous êtes bénie entre toutes les femmes, et Jésus, le fruit de vos entrailles, est béni.
2: Sainte Marie, Mère de Dieu, priez pour nous pauvres pécheurs, maintenant et à l'heure de notre mort. Amen.
1: Je vous salue Marie, pleine de grâce, le Seigneur est avec vous. Vous êtes bénie entre toutes les femmes, et Jésus, le fruit de vos entrailles, est béni.
2: Sainte Marie, Mère de Dieu, priez pour nous pauvres pécheurs, maintenant et à l'heure de notre mort. Amen.
1: Je vous salue Marie, pleine de grâce, le Seigneur est avec vous. Vous êtes bénie entre toutes les femmes, et Jésus, le fruit de vos entrailles, est béni.
2: Sainte Marie, Mère de Dieu, priez pour nous pauvres pécheurs, maintenant et à l'heure de notre mort. Amen.
1: Je vous salue Marie, pleine de grâce, le Seigneur est avec vous. Vous êtes bénie entre toutes les femmes, et Jésus, le fruit de vos entrailles, est béni.
2: Sainte Marie, Mère de Dieu, priez pour nous pauvres pécheurs, maintenant et à l'heure de notre mort. Amen.
1: Je vous salue Marie, pleine de grâce, le Seigneur est avec vous. Vous êtes bénie entre toutes les femmes, et Jésus, le fruit de vos entrailles, est béni.
2: Sainte Marie, Mère de Dieu, priez pour nous pauvres pécheurs, maintenant et à l'heure de notre mort. Amen.
1: Je vous salue Marie, pleine de grâce, le Seigneur est avec vous. Vous êtes bénie entre toutes les femmes, et Jésus, le fruit de vos entrailles, est béni.
2: Sainte Marie, Mère de Dieu, priez pour nous pauvres pécheurs, maintenant et à l'heure de notre mort. Amen.
1: Je vous salue Marie, pleine de grâce, le Seigneur est avec vous. Vous êtes bénie entre toutes les femmes, et Jésus, le fruit de vos entrailles, est béni.
2: Sainte Marie, Mère de Dieu, priez pour nous pauvres pécheurs, maintenant et à l'heure de notre mort. Amen.
1: Je vous salue Marie, pleine de grâce, le Seigneur est avec vous. Vous êtes bénie entre toutes les femmes, et Jésus, le fruit de vos entrailles, est béni.
2: Sainte Marie, Mère de Dieu, priez pour nous pauvres pécheurs, maintenant et à l'heure de notre mort. Amen.
1: Gloire soit au Père, au Fils et au Saint-Esprit.
2: Comme il était au commencement, maintenant et toujours, dans les siècles des siècles. Amen.

0: Quatrième mystère, l'Assomption de la Vierge Marie. Sois béni, Seigneur Jésus, pour la Vierge Marie, demeure de Dieu. Fais-nous entrer dans sa joie.
1: Notre Père, qui es aux cieux, que ton nom soit sanctifié, que ton règne vienne, que ta volonté soit faite sur la terre comme au ciel.
2: Donne-nous aujourd'hui notre pain de ce jour. Pardonne-nous nos offenses, comme nous pardonnons aussi à ceux qui nous ont offensés. Et ne nous laisse pas entrer en tentation, mais délivre-nous du mal.
1: Je vous salue, Marie, comblée de grâce. Le Seigneur est avec vous. Vous êtes bénie entre toutes les femmes, et Jésus, votre enfant, est béni.
2: Sainte Marie, Mère de Dieu, priez pour nous pauvres pécheurs, maintenant et à l'heure de notre mort. Amen.
1: Je vous salue, Marie, comblée de grâce. Le Seigneur est avec vous. Vous êtes bénie entre toutes les femmes, et Jésus, votre enfant, est béni.
2: Sainte Marie, Mère de Dieu, priez pour nous pauvres pécheurs, maintenant et à l'heure de notre mort. Amen.
1: Je vous salue, Marie, comblée de grâce. Le Seigneur est avec vous. Vous êtes bénie entre toutes les femmes, et Jésus, votre enfant, est béni.
2: Sainte Marie, Mère de Dieu, priez pour nous pauvres pécheurs, maintenant et à l'heure de notre mort. Amen.
1: Je vous salue, Marie, comblée de grâce. Le Seigneur est avec vous. Vous êtes bénie entre toutes les femmes, et Jésus, votre enfant, est béni.
2: Sainte Marie, Mère de Dieu, priez pour nous pauvres pécheurs, maintenant et à l'heure de notre mort. Amen.
1: Je vous salue, Marie, comblée de grâce. Le Seigneur est avec vous. Vous êtes bénie entre toutes les femmes, et Jésus, votre enfant, est béni.
2: Sainte Marie, Mère de Dieu, priez pour nous pauvres pécheurs, maintenant et à l'heure de notre mort. Amen.
1: Je vous salue, Marie, comblée de grâce. Le Seigneur est avec vous. Vous êtes bénie entre toutes les femmes, et Jésus, votre enfant, est béni.
2: Sainte Marie, Mère de Dieu, priez pour nous pauvres pécheurs, maintenant et à l'heure de notre mort. Amen.
1: Je vous salue, Marie, comblée de grâce. Le Seigneur est avec vous. Vous êtes bénie entre toutes les femmes, et Jésus, votre enfant, est béni.
2: Sainte Marie, Mère de Dieu, priez pour nous pauvres pécheurs, maintenant et à l'heure de notre mort. Amen.
1: Je vous salue, Marie, comblée de grâce. Le Seigneur est avec vous. Vous êtes bénie entre toutes les femmes, et Jésus, votre enfant, est béni.
2: Sainte Marie, Mère de Dieu, priez pour nous pauvres pécheurs, maintenant et à l'heure de notre mort. Amen.
1: Je vous salue, Marie, comblée de grâce. Le Seigneur est avec vous. Vous êtes bénie entre toutes les femmes, et Jésus, votre enfant, est béni.
3: Sainte Marie, Mère de Dieu,
2: priez pour nous pauvres pécheurs, maintenant et à l'heure de notre mort. Amen.
1: Je vous salue, Marie, comblée de grâce. Le Seigneur est avec vous. Vous êtes bénie entre toutes les femmes, et Jésus, votre enfant, est béni.
2: Sainte Marie, Mère de Dieu, priez pour nous pauvres pécheurs, maintenant et à l'heure de notre mort. Amen.
1: Gloire soit au Père, au Fils et au Saint-Esprit.
2: Comme il était au commencement, maintenant et toujours, dans les siècles des siècles.

0: Cinquième mystère, le couronnement de la Vierge Marie au ciel. Nous te bénissons, Jésus, toi, le roi des rois, pour la beauté resplendissante de l'Immaculée. Jésus, notre Seigneur, notre Libérateur, par le cœur très pur de la Vierge Marie, nous te disons merci pour ta parole de vie et de lumière.
1: Notre Père qui es aux cieux, que ton nom soit sanctifié, que ton règne vienne, que ta volonté soit faite sur la terre comme au ciel.
2: Donne-nous aujourd'hui notre pain de ce jour. Pardonne-nous nos offenses, comme nous pardonnons aussi à ceux qui nous ont offensés. Et ne nous laisse pas entrer en tentation, mais délivre-nous du mal.
1: Je vous salue, Marie, pleine de grâce. Le Seigneur est avec vous. Vous êtes bénie entre toutes les femmes. Et Jésus, le fruit de vos entrailles, est béni.
2: Sainte Marie, Mère de Dieu, priez pour nous pauvres pécheurs, maintenant et à l'heure de notre mort. Amen.
1: Je vous salue, Marie, pleine de grâce. Le Seigneur est avec vous. Vous êtes bénie entre toutes les femmes. Et Jésus, le fruit de vos entrailles, est béni.
2: Sainte Marie, Mère de Dieu, priez pour nous pauvres pécheurs, maintenant et à l'heure de notre mort. Amen.
1: Je vous salue, Marie, pleine de grâce. Le Seigneur est avec vous. Vous êtes bénie entre toutes les femmes. Et Jésus, le fruit de vos entrailles, est béni.
2: Sainte Marie, Mère de Dieu, priez pour nous pauvres pécheurs, maintenant et à l'heure de notre mort. Amen.
1: Je vous salue, Marie, pleine de grâce. Le Seigneur est avec vous. Vous êtes bénie entre toutes les femmes. Et Jésus, le fruit de vos entrailles, est béni.
2: Sainte Marie, Mère de Dieu, priez pour nous pauvres pécheurs, maintenant et à l'heure de notre mort. Amen.
1: Je vous salue, Marie, pleine de grâce. Le Seigneur est avec vous. Vous êtes bénie entre toutes les femmes. Et Jésus, le fruit de vos entrailles, est béni.
2: Sainte Marie, Mère de Dieu, priez pour nous pauvres pécheurs, maintenant et à l'heure de notre mort. Amen.
1: Je vous salue, Marie, pleine de grâce. Le Seigneur est avec vous. Vous êtes bénie entre toutes les femmes. Et Jésus, le fruit de vos entrailles, est béni.
2: Sainte Marie, Mère de Dieu, priez pour nous pauvres pécheurs, maintenant et à l'heure de notre mort. Amen.
1: Je vous salue, Marie, pleine de grâce. Le Seigneur est avec vous. Vous êtes bénie entre toutes les femmes. Et Jésus, le fruit de vos entrailles, est béni.
2: Sainte Marie, Mère de Dieu, priez pour nous pauvres pécheurs, maintenant et à l'heure de notre mort. Amen.
1: Je vous salue, Marie, pleine de grâce. Le Seigneur est avec vous. Vous êtes bénie entre toutes les femmes. Et Jésus, le fruit de vos entrailles, est béni.
2: Sainte Marie, Mère de Dieu, priez pour nous pauvres pécheurs, maintenant et à l'heure de notre mort. Amen.
1: Je vous salue, Marie, pleine de grâce. Le Seigneur est avec vous. Vous êtes bénie entre toutes les femmes. Et Jésus, le fruit de vos entrailles, est béni.
2: Sainte Marie, Mère de Dieu, priez pour nous pauvres pécheurs, maintenant et à l'heure de notre mort. Amen.
1: Je vous salue, Marie, pleine de grâce. Le Seigneur est avec vous. Vous êtes bénie entre toutes les femmes, et Jésus, le fruit de vos entrailles, est béni.
2: Sainte Marie, Mère de Dieu, priez pour nous pauvres pécheurs, maintenant et à l'heure de notre mort. Amen.
1: Gloire soit au Père, au Fils et au Saint-Esprit.
2: Comme il était au commencement, maintenant et toujours. Dans les siècles des siècles. Amen.
0: Ô Marie conçue sans péché,
2: priez pour nous qui avons recours à vous.
0: Notre-Dame de France et de fidélité,
2: priez pour nous.
0: Saint Joseph et tous nos bien-aimés du ciel,
2: priez pour nous.
0: Saint Michel Archange et tous les anges,
3: priez sur nous.
0: Gardons dans nos cœurs la joie de l'amour de Dieu. Et partageons cette joie de nous aimer les uns les autres comme il aime chacun de nous. Merci, Dieu très grand, de nous bénir et de nous aider dans toutes nos épreuves. Au nom du Père, et du Fils, et du Saint-Esprit. Amen.

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3: Aujourd'hui, j'ai la joie d'accueillir dans nos studios le Père Jean-Pierre Longea. Vous êtes Père abbé émérite de l'abbaye de Ligugé. C'est une abbaye qui se trouve non loin de Poitiers.
4: Exactement, oui. C'est une abbaye qui est au sud de Poitiers, à quelques 7-8 kilomètres.
3: Vous êtes bénédictin, non ?
4: Oui, exactement, oui. Mais c'est une abbaye très ancienne. Avant d'être bénédictin, on était martinien, c'est-à-dire qu'on a été fondé par Saint Martin au IVe siècle. Et l'emplacement du monastère est lié au fait que Saint Martin a voulu rejoindre à Poitiers l'évêque du temps, c'est-à-dire Saint Hilaire, qui était un grand défenseur de la foi orthodoxe à ce moment-là. Saint Hilaire a remis une villa gallo-romaine, une ancienne villa gallo-romaine, un peu en ruine, à Saint Martin pour qu'il établisse là un lieu de vie dans lequel il pourrait mener la vie monastique.
3: Ah, ça a de l'histoire, ça. Et 16 siècles, donc.
4: Oui, même 17. Même 17, oui. Oui.
3: Écoutez, et vous êtes de Limoges originaire ?
4: Oui, je suis originaire du Limousin, de Limoges même, oui. Et c'était le monastère le plus proche, donc je n'ai pas cherché midi à 14h.
3: Et c'était déjà devenu bénédictin entre-temps, j'imagine ?
4: Oui, bien sûr. Oui.
3: C'est bénédictin depuis quelle époque ?
4: C'est depuis l'époque carolingienne à peu près, c'est-à-dire 8e, 9e siècle.
3: Ouais. C'est vrai que l'ordre bénédictin a beaucoup rayonné sur la France.
4: Oui, et sur l'Europe même, on pourrait dire. Ça a été un principe d'unité au temps de Charlemagne. La règle de Saint-Benoît permettait aux monastères, en quelque sorte, de former un réseau sur lequel la politique de Charlemagne pouvait s'appuyer. Donc, ce n'était pas uniquement un phénomène spirituel et religieux. Il y avait quand même aussi une dimension sociale et un peu politique. Mais il faut dire que la règle de Saint-Benoît a ce génie de pouvoir s'adapter à toutes sortes de circonstances et puis aussi d'être un condensé de toute la tradition antérieure. Donc c'est vraiment un petit trésor, hein, la règle de Saint-Benoît, avec ses 73 petits chapitres qui résument vraiment l'essentiel de la vie monastique, quoi.
3: Alors moi, ce qui m'étonne quand je fais parler les gens sur des petits villages alentours ou des communes venant du Canada, vous voyez, il n'y a pas toute cette histoire derrière, des siècles et des siècles. Et souvent, les communes alentours ont été fondées par... C'est un prieuré clunisien.
4: Absolument.
3: Ou c'est un truc d'une autre communauté, des chanoines de Saint-Augustin. Et c'est franchement fréquent qu'une ville qui a plusieurs siècles d'histoire ait été d'abord fondée par un ordre des moines.
4: Au Moyen-Âge, on avait à peu près un monastère par canton, c'est-à-dire un petit ensemble de communes, donc un monastère par canton. Alors ça ne veut pas dire des grands monastères, hein. Et on a souvent l'idée que quand on parle de monastères au Moyen-Âge, que ce sont des choses comme Cluny ou je ne sais pas quoi, non, mais il y avait toutes sortes de petites dépendances, donc avec une dizaine de moines, 8, 10, 15 moines au maximum. Aussi des dépendances qui étaient comme des fermes, surtout au temps des cisterciens, où il y avait 3 ou 4 fermes convers qui s'occupaient d'une propriété, en quelque sorte. Donc c'est tout un autre monde que celui qu'on a connu ensuite au 19e et au 20e siècle.
3: Père Jean-Pierre Longea, comment est-ce que le Seigneur a fait irruption dans votre vie ? Comment avez-vous reçu cet appel à la vie monacale qui n'est pas un appel banal ?
4: Oui, c'est vrai, c'est une longue histoire. Je suis né donc en Limousin, dans une famille qui n'était pas spécialement portée sur les choses de la religion, et même avec beaucoup de membres de ma famille, de cousins, etc., qui étaient même franchement anticléricaux et engagés dans la vie politique ou la vie syndicale. Donc, je n'étais pas forcément préparé à ça. Mais il se trouve qu'une personne dans la famille m'a conduit très tôt à l'Eucharistie, le dimanche. Et dès l'âge de 5 ans, 6 ans, donc j'allais avec cette personne à la messe et j'étais fasciné. J'étais vraiment fasciné par l'Eucharistie. Il y avait quelque chose qui en moi était éveillé complètement à cette réalité. Et puis voilà, les temps passés, j'ai rencontré des prêtres extraordinaires, comme d'ailleurs aussi des instituteurs et des professeurs dans l'école laïque que j'ai fréquenté également. Et j'ai eu vraiment beaucoup de chance dans ma vie de rencontrer des témoins, quoi, des témoins d'humanité et puis des témoins de la foi. Et donc la question s'est posée au moment où j'étais en aumônerie, adolescent. Je sentais bien que le Christ était la réalité la plus importante pour moi, la personne la plus importante dans ma vie. Et à un moment, j'ai dit à notre aumônier, je crois que je voudrais faire du Christ le centre de ma vie, mais je ne sais pas quoi faire.
3: Alors, vous étiez baptisé déjà ?
4: Oui, j'étais baptisé, ouais. J'étais baptisé enfant, oui. Oui, oui. Et ce prêtre m'a dit, mais pourquoi tu ne vas pas passer 8 jours dans un monastère ? Alors, un monastère, à vrai dire, j'ignorais totalement même que ça existait. Et puis finalement, je lui ai dit, écoute, prends toi-même contact avec eux, parce que moi, je ne me vois pas faire la démarche.
3: Et oui, vous ne saviez pas où il y avait un monastère et comment on rentre en contact. C'est quand même un autre monde quand on ne connaît pas. Hein.
4: Ah oui, et puis je n'avais que 18 ou 19 ans, donc c'était quand même très jeune. Et finalement, le contact a été pris. Alors, ce que ne m'a pas dit l'aumônier, c'est qu'il m'a présenté au moine comme étant susceptible d'avoir une vocation.
3: Vous aviez quand même révélé à cet aumônier que vous vouliez faire de Jésus le centre de votre vie.
4: C'est vrai, je dois reconnaître. Et donc, les moines m'ont accueilli très fraternellement. Et ce premier séjour, pour moi, était une révélation, vraiment. J'ai découvert la vie monastique comme étant un lieu pour moi, à la fois avec cette dimension très concrète de travail, au jour le jour, comme ça, d'investissement concret dans la vie, des services, de la maison, etc. Et puis cette dimension de prière, cette dimension de réflexion intellectuelle aussi. J'ai trouvé là aussi dans ce monastère, c'était à Ligugé, donc je suis allé directement là. Et j'ai trouvé là des personnalités tout à fait intéressantes, remarquables. Je pouvais poser toutes les questions que je voulais. C'était vraiment formidable. Et donc, au bout de ce séjour, j'ai dit, mais c'est là que je veux être, pratiquement. Oh, ouais. Et j'aurais eu envie même de rentrer très vite, quoi. Et bon, heureusement, le père Abbé a dit, écoute, il faut être réaliste, tu es très jeune et il faut que tu finisses ta formation, que tu fasses des études, et puis tu rentreras après.
3: Et quel genre d'études vous attirez ?
4: Alors, moi, finalement, ce qui m'intéressait, c'était de faire des études supérieures de musique.
3: Ah, mais oui !
4: Parce que je suis musicien, donc ça veut dire qu'il fallait aller à Paris, il fallait rentrer au Conservatoire de Paris, il fallait faire toutes sortes de choses comme ça. Donc ça prend du temps, c'est vrai. Finalement, j'ai fait l'école normale supérieure de musique de Paris. Et après ma formation, qui m'a paru très, très, très longue...
3: Ça a duré combien d'années ?
4: Oh, ça faisait 3 ou 4 ans, quoi, simplement.
3: Mais quand même, mais à cet âge-là, ça fait long, hein ?
4: Ça fait long, oui. Donc finalement, j'ai pu rentrer au grand désespoir de mes professeurs, d'ailleurs, qui n'envisageaient pas du tout le même avenir pour moi.
3: Vous étiez doué ?
4: Ça marchait bien, oui, ça marchait assez bien, oui.
3: Est-ce que vous aviez réussi à garder une vie de foi pendant que vous étiez à Paris ?
4: Oui, j'avais des amis qui étaient un peu dans la même dynamique que moi en matière de recherche de foi, et on avait fait ensemble des camps missions, des choses comme ça, et on a décidé de se mettre en colocation déjà à cette époque. On s'est organisé en quelque sorte pour nourrir notre vie de foi à la fois ensemble et puis en lien avec la paroisse. Et ça a été vraiment un temps extraordinaire, ça aussi.
3: Vous me faites penser à Sainte Thérèse de l'Enfant Jésus quand elle voulait entrer au monastère. Et elle avait commencé sa vie monastique avant d'être incluse,
4: il me semble. Ah voilà, oui, c'était un peu ça. À vrai dire, c'était un peu ça.
3: Ouais.
4: Je me rappelle par exemple que l'un de mes camarades là, me demandait « Bon, tu veux rentrer au monastère, très bien, mais est-ce que tu as lu la Bible au moins ?» Alors, j'ai dit « Non, j'ai pas lu. » « Eh ben, commence par ça. » Et je l'ai fait. Je l'ai fait pendant le temps qu'on était ensemble, et c'est des souvenirs extraordinaires, et on a gardé évidemment le lien ensemble tout le temps, depuis toujours. On est très très amis encore.
3: Une évidence, donc vous avez pu faire grandir cet amour de la musique, ça a dû bien vous servir quand même au monastère.
4: Beaucoup, Beaucoup, et beaucoup. À la fois, ça m'a beaucoup servi, en même temps, ça m'a beaucoup fait souffrir aussi, parce que quand on est musicien et qu'on rentre dans une communauté de personnes qui n'ont pas forcément une formation musicale, il y a un niveau d'exigence, quoi, sur le rendu, qui n'est pas tout à fait le même. Donc, il faut s'adapter, il faut accepter beaucoup, beaucoup de choses. Et il faut accepter aussi qu'on trouve les exigences superflues. C'est-à-dire que quand quelqu'un est musicien et qu'il commence à demander ou à dire sur certains détails, ah oui, mais il ne faudrait pas faire comme ça, il faudrait faire ceci ou cela, les autres trouvent que c'est du pinaillage inutile et qu'ils ne sont pas rentrés là pour être une chorale ou je ne sais pas quoi. Et donc là, c'est compliqué à gérer quand même.
3: C'est horrible.
4: Donc il y a eu des moments douloureux, mais il y a eu des moments extraordinaires aussi. Et au fond, j'ai peut-être fait plus de musique en entrant au monastère, même qu'en étant musicien.
3: Oui, parce que redites-moi, vous avez combien d'offices par jour qui sont chantés?
4: Alors, on a 7 offices par jour. Donc depuis les vigiles, la veille au soir, jusqu'au compli en fin de journée, donc ça fait ça fait 3h30 d'office quoi par jour à peu près.
3: Et toujours chanter.
4: Oui,
3: vous, c'est du grégorien que vous chantez?
4: Alors on a les deux. On a aussi un répertoire en français et puis on a gardé quand même une très grande part du répertoire grégorien pour les pièces de la messe, les hymnes, les antiennes, enfin il y a beaucoup de choses quand même en grégorien.
3: Ça porte autrement intérieurement.
4: Ah ben c'est un chant qui est très très puissant. Il faut y entrer évidemment, il faut découvrir, il faut l'approfondir, il faut que ça devienne naturel, il faut que ça ne soit pas un effort surhumain. Mais une fois qu'on y est entré, on est porté par ça, oui, complètement. Oui. Ouais.
3: Donc vous arrivez, vous faites un premier séjour et vous sentez que c'est là que le Seigneur vous appelle. Mmh. On vous envoie au large en disant, bon, c'est pas pour tout de suite. Mmh. Faites vos études, vous revenez. Comment ça s'est passé les premières années?
4: Alors, les premiers mois ont été extraordinaires.
3: Une lune de miel.
4: Une lune de miel, voilà.
3: Vous étiez seul à entrer à ce moment-là?
4: Non, on était deux ou trois au noviciat, oui. Oui, deux ou trois dans des situations très, très diverses, en fait. Mais on s'entendait bien. Et en fait, la question, c'est quand on entre dans une suite du Christ un peu radicale, quelle qu'elle soit, c'est qu'il va falloir suivre le Christ dans son mystère pascal. Donc ça veut dire se dépouiller de toutes sortes d'illusions de soi, quoi. Et pour arriver à se défaire des vêtements surrajoutés qui font de nous un personnage, en quelque sorte, c'est une mort. Il y a quelque chose qui est de l'ordre de l'expérience de mourir, hein, à ce à quoi on pouvait tenir fortement comme une espèce de propriété de soi-même, quoi, en quelque sorte, alors que ça n'est qu'un revêtement. Donc arriver à la nudité de l'être, quoi, et pour pouvoir être vraiment soi-même et se développer comme ce jeu profond, quoi, qui communie au jeu de Dieu, ça c'est compliqué. Et donc on passe par des moments de détresse, des moments de perte de soi, des moments d'assédie profonde. Alors ce qui est bien, c'est qu'il y a quand même, dans l'accompagnement du Christ, il y a une pédagogie, et puis il y a une... c'est progressif, on n'a pas tout d'un seul coup.
3: L'image qui me vient quand vous parlez, c'est le gros homard qui est passé, qui était tout petit, qui a lâché sa carapace pour en un autre, mais il n'est pas pu passer de la petite carapace à la grosse comme ça. Il a fallu qu'il fortifie son être intérieur.
4: Voilà.
3: Parce que quand on perd la carapace, pour ne pas mourir, il faut avoir de la force, voilà. Et puis rapidement. Ouais. Et cette carapace, c'est ce qui nous maintient en vie aussi.
4: Exactement, oui.
3: C'est toute une pédagogie. Et j'imagine aussi que les moines de Ligugé ont aussi toute une pédagogie dans votre...
4: Oui,
3: communauté.
4: Oui, et en même temps, vous savez, la vie monastique, la vie bénédictine en particulier, c'est pas tout à fait la même chose qu'une pédagogie comme celle des jésuites ou comme des ordres nouveaux, qui est beaucoup plus organisée en quelque sorte, avec des étapes, etc. Chez les moines, au fond, il y a un grand bassin Vous savez pas nager, on vous jette dedans et il faut apprendre, quoi.
3: Donc, on a quand même des gens qui nagent à côté de nous.
4: Et il y a des personnes qui sont là, bien sûr, mais c'est quand même une aventure un peu risquée, quoi, on peut dire. Mais qui, moi, me plaisait beaucoup parce que j'ai pas du tout une approche d'abord cartésienne de la vie spirituelle. Je pense que le fait de pouvoir ressentir les choses par l'intérieur comme ça et les goûter par l'intérieur et avancer progressivement avec cette inspiration, c'est une bonne manière aussi de pouvoir coïncider.
3: Vous êtes artiste, hein ?
4: Je suis artiste, oui. ça c'est sûr, on ne peut pas dire le contraire.
3: On m'a dit que vous êtes père abbé émérite, c'est-à-dire que vous avez
4: oui.
3: eu cette...
4: C'est-à-dire qu'après après tout un parcours, après la formation, après les études, j'ai été hôtelier, c'est-à-dire responsable de l'accueil, puis j'ai été ensuite maître des novices pour la formation des jeunes. Et puis finalement, j'ai été élu père abbé, donc, c'est-à-dire
3: et
4: responsable
3: de la communauté. Vous êtes prêtre
4: aussi, hein ? Oui, prêtre, oui. Et j'ai été élu à ce moment-là, et je suis resté pendant 23 ans père abbé de la communauté. Normalement, on est élu à vie, mais bon, 23 ans, ça faisait une bonne quantité.
3: Quel âge aviez-vous quand vous avez été élu ?
4: J'ai été élu à 37 ans.
3: Vous étiez jeune ?
4: Oui, c'était un peu jeune, oui.
3: Ils ont pris un sacré risque, là, vos frères.
4: C'est vrai.
3: Surtout que je pense qu'on n'en prend pas la stature de père abbé du jour au lendemain. Doit être bredouillant au départ. Et j'imagine que vous êtes beaucoup tourné vers la Vierge et le Christ, parce que vous avez charge d'âme, je veux dire.
4: Quand on a voté au chapitre, donc pour l'élection, on a fait un premier tour, et puis ça... A priori, ça allait un peu dans le sens d'une élection en ce qui me concernait. Et donc, je suis allé, ça a été mon premier mouvement, à la chapelle de la Sainte Vierge. Je me suis agenouillé, j'ai dit, écoute, il faut m'aider parce que je ne sais pas ce qui se passe. Et j'ai croisé mon maître des novices qui était resté mon père spirituel pendant tout ce temps-là. Et je lui ai dit, mais qu'est-ce qui se passe ? Il me dit, tu vas être abbé, quoi. Et alors j'ai dit, qu'est-ce que je dois faire ? Mais il faut accepter.
3: On se jette dans le bain.
4: Exactement. Et on dit souvent, et je crois que c'est vrai, que c'est la communauté qui forme son abbé, en fait. Il y a un accompagnement de la communauté pour que l'abbé puisse être vraiment l'abbé de la communauté.
3: Je le crois. Vu mon expérience communautaire, je vois ça aussi. Quand on a un nouveau responsable, on l'entoure. On l'excuse beaucoup. On se dit, il démarre, il ne connaît pas. Un peu comme une ruche qui entoure sa reine-mère. Et il y a quelque chose, elle ne devient pas reine-mère toute seule. Hein.
4: Absolument.
3: Et elle a besoin absolument de son essaim autour d'elle. Ça a dû être tout un enjeu quand même, de traverser 23 ans à la tête d'une belle communauté.
4: Oui.
3: Vieillissante sûrement aussi.
4: En même temps, c'est ce que dit saint Benoît, nous n'avons qu'un abbé, c'est le Christ. Hein. Donc, pouvoir faire en sorte que ça soit le Christ qui soit présent au milieu de la communauté d'une manière un peu consciente, quoi. C'est aussi ça le rôle de l'abbé, non pas prendre la place du Christ, mais pouvoir le rendre présent, quoi. Et ça facilite beaucoup les choses. Je me rappelle que j'ai dit ça en premier lieu à la communauté, j'ai dit, écoutez, vous m'avez élu, je ne sais pas très bien
3: pourquoi
4: vous avez fait ça, mais en tout cas, ne vous inquiétez pas, nous n'avons qu'un abbé, c'est le Christ. Et donc, ça a mis un peu de confiance dans la relation avec les frères. Et puis j'ai dit, on fera le point dans 6 mois, et si jamais ça ne va pas, vous me le direz. Et puis finalement, on a avancé ensemble, ça a été un... J'en garde un souvenir vraiment positif, avec un regard, avec un peu de recul, même s'il y a eu des moments très très très difficiles, hein, et on a passé des épreuves aussi. Mais j'en garde un souvenir très positif, et maintenant c'est comme une ancienne vie, c'est comme une vie très lointaine en fait, parce que la communauté dans laquelle je suis rentré, la communauté dans laquelle j'étais père abbé, et la communauté d'aujourd'hui sont 3 communautés différentes en fait. Et donc aujourd'hui je suis dans un investissement différent, avec une communauté où il y a des jeunes évidemment, et des nouveaux, quoi. Donc, c'est une nouvelle aventure encore, quoi.
3: Peut-être que vous pouvez plus vous consacrer à la musique qu'avant.
4: Alors, je m'y consacre autant, en tout cas. je fais encore beaucoup de musique, oui.
3: Est-ce que vous êtes le premier abbé à avoir, entre guillemets, abdiqué dans l'histoire de Ligugé? Parce que vous avez dit que normalement un abbé est élu à vie, oui. Et vous avez souhaité remettre votre charge. Est-ce que ça vous a aidé que d'autres papes l'aient fait avant vous?
4: Ah oui, en plus j'ai remis ma charge la même année que l'année où Benoît XVI a remis la sienne. Mais il y avait pas, moi je l'ai fait avant lui. Donc c'est peut-être moi qui l'ai aidé.
3: Qui avait ouvert la voie. Mais c'est pas une décision facile à faire.
4: Non, mais mon prédécesseur avait fait la même chose. J'étais pas le premier à faire ça. Et puis, ça aurait été vraiment hors de sens de rester abbé jusqu'à la vieillesse. Parce qu'à ce moment-là, j'aurais été abbé pendant 50 ans, quoi. Ça aurait été ridicule. Et je sentais bien que, vous savez, quand on a fait une vingtaine d'années comme ça dans cette charge, il faut être en capacité de se renouveler. Je sentais bien qu'il y avait une limite quand même. Je n'arrivais plus aussi facilement qu'au début et que même au milieu à renouveler mes approches. Et donc, il fallait distribuer les cartes un peu autrement, quoi. C'était normal.
3: Et écoutez, c'est un très beau témoignage que vous nous donnez. Et je ne pense pas que les auditeurs ont souvent l'occasion de rencontrer un père abbé émérite et de découvrir l'appel que vous avez reçu. S'il y a une phrase de la Bible qui vous habite, qui fait partie un peu de votre roc, qu'est-ce que ce serait?
4: Oui, alors il y a un verset qui m'a toujours suivi et au fond qui continue à m'habiter. C'est justement dans le passage des Béatitudes, « Heureux les artisans de paix ». Et je crois que ma vie est marquée par ça, oui. J'ai toujours été en lien avec la paix que le Christ nous donne, un médiateur, quoi, en quelque sorte. Et j'ai toujours désiré l'être. Donc, oui, c'est vraiment un verset qui me parle beaucoup. Et j'aime beaucoup quand le Christ, ressuscité en particulier, se présente à ses disciples en leur disant « La paix soit avec vous ». Vraiment, ça m'habite, ouais.
3: Merci infiniment, Père Longeat.
4: Merci beaucoup, merci à vous.
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2: À vendre. Paul et Marguerite sont tout excités. Ce matin, ils ont pris le train à grande vitesse, alias le TGV, pour rallier le sud depuis Paris. Cela fait 2 heures qu'ils voient défiler le paysage à toute allure. Et bien sûr, plus ils descendent, plus les nuages s'estompent, jusqu'à laisser, un peu après Valence, appelée justement la porte du soleil, un beau ciel bleu balayé par le vent. Paul vient de prendre sa retraite, une retraite bien méritée, après une carrière riche en rebondissements. Marguerite, elle, n'a jamais officiellement travaillé, si ce n'est à la maison, en élevant leurs 7 enfants. D'ailleurs, lorsqu'elle remplissait des formulaires, à la rubrique « profession », elle n'inscrivait pas simplement « sans » S-A-N-S, ou ne se contentait pas d'un trait signifiant qu'elle n'en avait pas. Non, elle notait bien lisiblement « sans » en chiffres et « profession » avec un S. Car bien sûr, la mère de famille est tour à tour cuisinière, lingère, couturière, coiffeuse, nounou, bricoleuse, comptable, gestionnaire, consolatrice, femme de ménage, secrétaire, chauffeur de taxi, médecin, infirmière, secouriste, élaboratrice d'emplois du temps parfois bien compliqués, catéchiste, conteuse, photographe, aide aux devoirs, que sais-je encore. Marguerite a levé le pied depuis que les enfants ont quitté le nid familial pour le poser à la paroisse et dans des associations dans lesquelles peut se déployer son dévouement de bénévole.

Tous deux sont heureux de quitter Paris. Ils ne sont pas de purs Parisiens de souche, non, pas du tout. Elle est du Nord et lui de l'Est. Mais c'est le travail de Paul qui les a amenés dans la capitale où ils viennent de passer une vingtaine d'années. L'heure de la retraite approchant, ils ont tiré moult plans sur la comète. Après bien des hésitations, après bien des soirées à débattre ou à se documenter, ils ont jeté leur dévolu sur la Provence. M'est avis qu'ils ont fait le bon choix, car, me semble-t-il, pas de meilleur endroit où cela coulait douce pour le restant de ses jours. Cela dit, sans chauvinisme.

Cynisme aucun, bien évidemment. Là-bas, la luminosité, la clarté vous comblent des potrons minés. Les senteurs et les odeurs inimitables viennent agréablement vous chatouiller les narines. À peine avez-vous posé le pied dehors. Les couleurs sont à couper le souffle et l'ambiance est tout simplement formidable. Paul et Marguerite y étaient venus en vacances certaines années avec leurs enfants et ils n'avaient jamais regretté leur choix de poser leurs valises dans le Var, les Alpes de Haute-Provence, le Vaucluse ou les Bouches-du-Rhône. Voici pourquoi ils sont aujourd'hui en route vers le sud, acheter une maison. Leur appartement parisien est en passe d'être vendu. Ils viennent de signer un compromis. Ils s'étaient dit tous les deux il y a quelques mois, dès que nous signons un compromis, nous partons prospecter. Et comme ce sont des gens de parole, à peine ont-ils apposé leur signature au bas du document qu'ils ont acheté leur billet de train. Une fois sur le quai de la gare TGV d'Avignon, nos deux Parisiens retraités poussent un soupir d'aise. Une fois en possession de leur voiture de location, ils se dirigent vers le Luberon où ils ont décidé de commencer leurs recherches. Ils resteront en Provence jusqu'à ce qu'ils trouvent la maison de leurs rêves. Bien sûr, ils ne partent pas à l'aveuglette, non, non, non. Ils ont déjà beaucoup cherché par Internet et sont entrés en contact avec plusieurs agences immobilières et quelques particuliers. Les contacts ont été bons. Oh, encore des retraités qui quittent la capitale pour nous envahir, ont pensé les uns. Ils doivent avoir un beau budget s'ils avaient un appartement plein Paris, se disent les autres. « T'es, ils viennent chercher le soleil, pardi !» imaginent les derniers. Quoi qu'il en soit, des biens sont à vendre, alors des acheteurs qui se présentent, c'est toujours bon à prendre. Nos deux acheteurs en question vont aller de surprise en surprise.

0: Ils ont loué un gîte pour une dizaine de jours. Après, eh bien, s'il faut prolonger, ils prolongeront. Ils sont plutôt confiants. Ils ont découvert en effet que de nombreuses propriétés sont en vente. Dès le lendemain matin, ils ont rendez-vous avec un particulier sur la place de l'église, dans un petit village d'une centaine d'habitants au maximum. Heureusement que la voiture est équipée d'un GPS d'ailleurs. Lorsqu'ils y parviennent, ils aperçoivent une dizaine de villageois en train de jouer à la pétanque. Dès que nos voyageurs sortent de leur véhicule, dix Père Dieu les dévisagent. On dirait Pompéi après la coulée de lave du Vésuve. Plus rien ne bouge. C'est comme si tout était figé dans un silence pesant. Paul et Marguerite s'avancent en hésitant un peu et Paul demande « Bonjour, l'un de vous est-il Marius Durand ?»«
1: Eh, qu'est-ce que vous voulez à Marius ?»
0: Nous avons rendez-vous avec lui, nous ne sommes pas d'ici et oh ça, ça s'entend bien que vous n'êtes pas d'ici. Eh, je dirais même plus que vous êtes des étrangers du dehors.
1: Ouais, ça c'est vrai, ajoutent deux ou trois personnes.
0: Un peu interloqué, Paul demande. Pouvez-vous me dire où je peux trouver Marius Durand, s'il vous plaît?
1: Vous avez dit que vous aviez rendez-vous?
0: Oui, devant l'église.
1: Alors il va venir.
0: Mais le Marius peu cher, hein. Il est toujours en retard.
1: Ouais, ajoute un joueur de boules, même le jour de son mariage. Il est arrivé tellement en retard que la moitié de la noce était rentrée chez elle, attendant que le marié veuille bien s'amener. Paraît que la promise, elle lui a fait une scène de ménage avant même de se laisser passer la bague au doigt.
0: Alors si vous voulez, en attendant, vous pouvez vous asseoir sur un banc tous les deux.
1: « Eh, vous compterez les points de la partie. »«
0: Mais non, Marcel, ces étrangers ne doivent pas connaître les règles de la pétanque, voyons. »
1: La partie reprend et les fameux « étrangers du dehors » s'assoient sur un des bancs de la place en attendant que Marius daigne arriver. Au bout d'une vingtaine de minutes, un vieil homme bedonnant arrive à pas lents sur la place. Il salue les villageois comme s'il ne les avait pas vus depuis longtemps. Puis s'avance vers notre couple et lance « Oh, c'est vous qui venez pour la bicoque ?»«
0: La bicoque ?» disent Paul et Marguerite en se levant.
1: « Ouais, la maison à vendre, quoi. »
0: Mais il ne semble pas que ce soit une bicoque, d'après les photos.
1: « Non, mais c'est comme ça que je l'appelle depuis des décennies. Alors je vais pas changer aujourd'hui, t'es... »
0: Marius prend place dans la voiture de Paul et Marguerite et guide le couple. Ils sortent du village et empruntent une petite, mais alors toute petite route qui grimpe à flanc de colline. Paul ne conduit pas vite. Lui et son épouse, chacun de son côté, se demandent où ils peuvent bien aller. N'y tenant plus, Marguerite interroge. « Mais où allons-nous, monsieur ?»«
1: Eh bien, visiter la bicoque, pourquoi ?»«
0: Mais nous nous éloignons de plus en plus du village. »
1: « Et alors ?»
0: Et alors ?» Il était noté dans votre annonce « maison de village ».
1: Ah oui, bien sûr, mais c'est une maison de village.
0: Terre, regardez, nous y arrivons. Elle n'est pas belle.
1: Mais nous ne sommes pas dans le village.
0: Et si, la colline fait partie du village. Alors ma maison, c'est une maison de village. La maison est jolie en effet, mais nos deux visiteurs ont du mal à se concentrer. Ce n'est pas du tout cela qui transparaissait dans la description. Pour habiter en un tel lieu, il faut vraiment aimer la solitude et ce n'est pas ce qu'ils recherchent tous les deux. « Nous n'en sommes qu'au début », se disent-ils à midi en déjeunant. « Cet après-midi, nous avons rendez-vous avec un agent immobilier. Ce sera certainement plus sérieux que ce matin. »

Deux heures plus tard, nos amis y font le pied de grue devant une boulangerie, lorsqu'un homme en pantalon de flanelle beige et chemise blanche finit par arriver tranquillement. Décidément, il faudra que nous apprenions à vivre au rythme provençal, lance Paul à Marguerite, tranquille, tranquille. Deux visites sont au programme de l'après-midi et l'agent immobilier a pris les visiteurs dans son véhicule. Pendant le trajet, qui n'est pas bien long d'ailleurs, il se renseigne. Vous avez des enfants, des petits-enfants ? Oui. Alors, la propriété que nous allons voir en premier est pour vous. Le jardin est grand et la maison est composée de 12 pièces, comme vous avez pu le voir sur l'annonce. Vous pourrez recevoir toute votre famille et les petits-enfants pourront courir dans le parc. Alors que l'homme raconte l'histoire de cette demeure qui semble avoir de bien belles qualités, Paul et Marguerite regardent le paysage qui est magnifique. La voiture stoppe devant la grille rouillée de la première propriété d'un village. « C'est ici !» Tous trois descendent du véhicule et franchissent la grille. Ils se frayent un chemin entre les herbes et les ronces et au détour d'un virage, la maison apparaît. « Tu crois qu'elle est hantée ?» murmure malicieusement Paul à l'oreille de Marguerite. « Oh, je pense que oui !» répond cette dernière. « Ne vous fiez pas aux apparences !» commence l'agent immobilier. « Vous avez ici un potentiel environnemental exceptionnel. Mais la maison est en mauvais état. Il doit y avoir pour une belle somme de travaux, hasarde Paul. « Oui, mais vous savez, l'acheteur embellit toujours le bien qu'il acquiert. C'est normal, il le met à sa convenance. » Au fil de la visite, Paul et Marguerite voient bien que pour l'heure, ce n'est pas d'embellissement mais de travaux colossaux qu'il s'agit. L'homme n'en démord pas. Le parc est absolument extraordinaire et une superficie pareille ne se trouve pas souvent dans cette région, très prisée des Parisiens et autres gens du Nord en mal de soleil. Ici, vous pouvez creuser une piscine, là, construire un terrain de tennis. Il faudrait d'abord payer une entreprise de jardinage, avance Marguerite. Ouais, un peu de désherbage et c'est bon, reprend l'agent. Je vous le redis, ici, le potentiel environnemental est énorme. Mais Paul et Marguerite n'ont que faire d'un potentiel environnemental si la maison est à reprendre de la cave au grenier et qu'il faut pour cela dépenser une fortune.

0: L'autre propriété que leur présente cet agent immobilier est située dans le village voisin, un de ces beaux villages provençaux où il fait bon vivre. Elle est située un peu au-dessus de l'église et comme les maisons sont agglutinées sur un promontoire, l'habitation se compose de 5 niveaux. Une cave, un rez-de-chaussée avec la cuisine et la salle à manger, 2 étages comprenant chacun 2 chambres, dont l'un avec des toilettes et une salle de bain, et un grenier aménagé en bureau. Le jardin, ou plutôt le jardinet, doit bien mesurer dans les 100 mètres carrés. Pas de garage. « Regardez cette vue magnifique !» s'exclame l'homme en laissant pénétrer Paul et Marguerite dans le grenier. « Si vous avez une âme de poète, vous serez inspiré ici !»« Ah non !» répond Paul. « Je ne suis ni poète, ni artiste, tout simplement bricoleur. »« Eh bien, ce sera parfait alors !» « Je ne me vois pas du tout monter mes outils et mes planches sur plusieurs étages. »« Oui, bon, d'accord. Et vous, madame, êtes-vous artiste ?»«
1: Pas du tout. Moi, j'aime beaucoup jardiner, et là, ce sera un peu difficile. »«
0: Bon, ce sera mieux ailleurs, se disent les époux. Nous n'en sommes qu'au début de nos recherches. Il s'agit d'être patient, et nous avons le temps. »

Après une bonne nuit et un solide petit déjeuner, Paul et Marguerite pénètrent dans une agence immobilière de laquelle ils ressortent accompagnés par une femme qui leur déclare « Vous avez sonné à la bonne porte, t'es. Vous allez voir des biens de premier choix. » Mais lorsqu'ils arrivent en vue de la maison qu'ils vont visiter, Paul et Marguerite se regardent. « Mais je rêve où il y a des étais pour tenir le mur de la façade ?» dit Paul. « Oui, mais c'est plus par sécurité, vous savez. »« Pardon. Eh, disons que ça bouge un peu, mais oh, quelques travaux et ça ira bien. »« Vous n'avez pas autre chose ?» demande Marguerite. « Mais vous ne voulez pas visiter quand même ?»« Non. Bon, allons ailleurs. » Mais le « ailleurs » en question n'est pas terrible. En guise de piscine, il y a une espèce de pataugeoire pour les enfants en bas âge. Les pluies diluviennes du mois dernier ont emporté une partie du jardin et du mur de clôture, et le plancher du grenier est en train de s'effondrer. « Quel potentiel pour cette bâtisse, n'est-ce pas ?» affirme la personne de l'agence. « Une fois un peu restaurée, vous aurez un petit paradis. » « Oh, pour le moment, cela ressemble plus à un enfer. »« Oh, vous êtes bien pessimiste, vous les étrangers du dehors. »« Cette maison va se vendre comme petit pain en boulangerie. »« Et si vous ne vous décidez pas vite, elle vous passera sous le nez. »« Regardez donc tous les avantages. »« Le prix attractif d'abord. » Mais ni Paul ni Marguerite n'ont envie d'entendre la liste des soi-disant avantages. « Encore raté !» Ce n'est pas pour aujourd'hui.

Le matin suivant, c'est un particulier qui fait visiter sa demeure. Visiblement, un héritier qui n'attend qu'une chose, que la maison soit vendue, qu'il touche sa part et qu'on n'en parle plus. La maison possède un certain charme, c'est indéniable. Mais toutes les pièces en enfilade, ce n'est pas forcément très pratique ni agréable. Eh bien, c'est comme ça qu'on faisait à l'époque, et les gens s'en portaient bien. Non, pas cette maison-là non plus. L'après-midi les emmène dans une agence dont ils ressortent la tête saturée d'informations. « Allez, en route ! Avez-moi, vous allez trouver votre bonheur !» dit l'homme qui les prend à bord de son véhicule. Mais le bonheur n'est pas au rendez-vous. Paul et Marguerite n'en peuvent plus. L'homme n'arrête pas de parler. Chaque pièce a droit à une description interminable, vantant tout le positif qu'on ne trouvera certainement pas dans d'autres maisons. Mètre linéaire, mètre carré, superficie, hauteur de plafond, tout y passe. Y compris certaines informations qui ne servent plus à rien. Là, dans le temps, il y avait une cheminée. Le propriétaire précédent avait prévu de refaire la toiture, mais peu cher, il est mort avant. Jadis, on voyait les belles poutres de bois supportant le plafond du salon et de la salle à manger. Effectivement, la maison devait être belle à l'époque. Voyant la mine quelque peu déconfite de ses visiteurs, l'homme continue. « Je comprends bien ce que vous voulez. Venez, on va visiter autre chose. » Mais là, dans cette autre chose, ni potentiel environnemental, ni possibilité de creuser une piscine vu l'absence de terrain, ni budget pour s'offrir cette maison qui ne convient pas.

La suite n'est guère mieux. Piscine fissurée. Oh, mais un petit joint par-ci par-là, et ça ira. Maison à moitié en ruine. Avec un bon maçon, vous en sortirez très bien. Jardin quasi inexistant. Oh, mais vous savez, vous allez vieillir. Et un jardin, c'est du boulot, hein? Maison sur 4 niveaux. C'est bon pour le cœur, tous ces escaliers. Eh, vous vivrez centenaire, c'est moi qui vous le dis. Propriété perdue dans la campagne. Vous ne serez pas ennuyé par les voisins. Château de 35 pièces. Ouais, c'est peut-être un peu cher. Mais vous pourrez inviter tous vos amis. Bicoque, ne demandant qu'à tomber. Puisque vous aimez bricoler, eh, vous aurez de quoi faire. Maison adossée à l'atelier d'un carrossier. Au moins, il n'y aura pas de bruit le samedi et le dimanche. Vous pouvez être tranquille. Demeure très mal agencée. C'est un mas provençal authentique qui fera des jaloux, vous verrez. Potentiel environnemental, potentiel d'habitation, potentiel tout court. Tu crois qu'on va y arriver ? Demande Marguerite à son mari. Mais oui, ma chérie, mais oui, comme ils disent ici. Il nous faut prendre le temps.

Le septième jour, dimanche, Paul et Marguerite décident d'aller se promener du côté de Lourmarin après y avoir entendu la messe. « C'est notre jour de congé », se sont-ils dit en riant ce matin. « Une coupure nous sera profitable. Pas de maison en ruine, pas de piscine fissurée. Repos !» Le jour s'annonce radieux. Soleil, brise légère, oiseaux qui gazouillent, paysages magnifiques, tous les ingrédients d'une agréable journée sont réunis. En traversant un village d'une certaine importance, puisqu'on y trouve une boulangerie, un café-tabac-presse et une boucherie, ainsi qu'un cabinet médical, ils aperçoivent une modeste pancarte à vendre sur une porte cochère. Paul ralentit. « On s'arrête pour regarder ou on attend demain ?» demande Marguerite. « On attend demain, » répond son mari. « On est en congé aujourd'hui, n'oublie pas. » « Oui, tu as raison, profitons de la journée, il sera toujours temps de revenir demain. » Mais, 5 kilomètres plus loin, Paul s'arrête sur le bas-côté. « Qu'y a-t-il ? On y va. » « Où ? Voir cette maison, on ne sait jamais, c'est peut-être la bonne. » Il rebrousse donc chemin et se gare devant la maison. C'est une belle bâtisse, bien proportionnée. La façade, en tout cas, est en bon état. « Mais il ne doit pas y avoir de jardin ?» dit Marguerite un peu déçue. « On verra, peut-être y en a-t-il un derrière ?» Sur la pancarte est écrit « À vendre, s'adresser au numéro 8. » Paul et Marguerite ne vont pas sonner un dimanche, ils reviendront le lendemain. « Elle est jolie en tout cas et bien placée. Il doit y avoir un garage derrière la porte cochère. » « Ne rêvons pas trop, nous allons trouver encore une foule de défauts. » Ils en sont là, de leurs réflexions, et s'apprêtent à quitter le village, lorsque la porte du numéro 8 s'ouvre et une dame âgée leur lance. « Eh bé, je vous attendais !»« Vous nous attendiez ?»« Et oui, pardi ! Je vous ai vu passer, là, tout à l'heure, et je me suis dit, ceux-là, ils vont revenir pour visiter. »« Ah bon ? Oui, vous lui plaisez à cette maison ?» dit la femme en éclatant de rire. « Eh, vous voulez la voir ?»« Volontiers, mais c'est dimanche et on avait prévu d'aller à la messe. Et alors, puisque vous êtes là, venez, et il y a une messe un peu plus tard, au village un peu plus loin. » La maison est magnifique, en bon état, agréable et lumineuse. Le salon ouvre sur un beau jardin d'au moins 2000 mètres carrés. Une piscine ne demande qu'à être utilisée et le prix correspond au budget de nos acheteurs. « Incroyable ! Elle vous plaît ? Mais c'est exactement ce que nous recherchons. Alors, nous serons voisins, ça me va, vous me plaisez tous les deux, même si vous parlez un peu pointu quand même, hein ? Mais vous ne l'avez mise en vente ni sur Internet, ni dans une agence ? Internet, j'ai pas. Et une agence, non, ce n'est pas la peine. La preuve. Alors, je l'enlève la pancarte, oui ou non ? Oui, enlevez-la. Cette maison n'est plus à vendre. »

0: Il est 5 heures.
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2: Le 22 juin, l'Église célèbre deux saints en une seule mémoire, comme elle le fait parfois, avec les saints Thomas More et saint John Fisher, deux martyrs anglais, pendant la réforme d'Henri VIII. Saint Thomas More est né à Londres en 1478. Marié deux fois et père de famille, il a étudié le droit à l'université d'Oxford et embrassa le mouvement de la Renaissance et de l'humanisme avec une grande érudition. Ami d'Erasme, il s'est engagé dans la transformation de la société et aussi de l'Église, avant de refuser que le roi d'Angleterre puisse en être le chef. De ce fait, il resta catholique. C'est une des raisons de son emprisonnement à la Tour de Londres et de sa décapitation en 1535. Pourtant, il fut son ambassadeur, extraordinaire même, chancelier du duché de Lancastre et chancelier du royaume, le premier laïc à accéder à cette charge. Il est connu pour être l'auteur de la première utopie en 1516, dont le principe a fortement marqué les esprits en philosophie politique pour les siècles à venir, dans la forme de l'exposé de la société idéale. Saint John Fisher est né en 1469. Est mort la même année que son ami Saint Thomas More. Il est né dans une famille de drapiers du Yorkshire et prêtre en 1494, chancelier de Cambridge en 1504. Ayant aussi embrassé l'humanisme renaissant, il donne une nouvelle impulsion à cette université. La même année, il est ordonné évêque de Rochester. Et à partir de 1521, il entre dans la controverse luthérienne pour défendre la foi catholique. Il fut emprisonné par Henri VIII pour s'être opposé à son divorce et à son mariage avec Anne Boleyn. Il fut même l'avocat de Catherine d'Aragon dans le procès de divorce royal. Comme saint Thomas, il resta catholique en refusant de prêter le serment du clergé anglican. Le pape Paul III le nomma cardinal en 1535, ce qui en fait entraîna sa perte. Tout cela lui valut également la décapitation. Les deux saints furent canonisés en 1935 par Pie XI. L'utopie de Thomas More est un récit philosophique fondateur de la littérature utopique. Saint Thomas More décrit une île imaginaire, Utopia, où règne une société idéale organisée par la raison et la justice sociale. Les utopiens vivent dans des villes identiques, sans propriété privée, avec un travail partagé, 6 heures par jour, et une économie autarcique. L'éducation, la tolérance religieuse, sauf pour l'athéisme, et le mépris de l'or y sont centraux. Critique voilée de l'Angleterre du XVIe siècle, l'œuvre explore les limites du progrès humain. Le mot utopie est ambigu car il désigne en grec à la fois le lieu bon et vrai selon le préfixe « e » ou simplement le lieu qui n'existe pas et n'existera jamais car trop fictionnel, cette fois-ci selon le « u » privatif en grec. L'utopie désigne en effet un idéal à atteindre et celle de Thomas More fut inspirée par l'évangile du Christ. Mais que se passe-t-il quand une utopie devient une idéologie? On peut en effet déplorer qu'à peine 100 ans après l'utopie de saint Thomas More, une nouvelle, celle de Francis Bacon, vint apporter les principes au fondement du paradigme technocratique. Celui-là même que critiqua le pape François dans Laudato aussi. En effet, la nouvelle Atlantide de 1627, écrite par Francis Bacon, est une utopie scientifique et philosophique. Elle décrit Ben Salem, une île idéale où la connaissance et la raison guident la société. Au cœur de cette cité se trouve la maison de Salomon, une institution dédiée à la recherche scientifique collective, visant à améliorer la condition humaine par l'innovation technologique et l'expérimentation. Contrairement à l'utopie de More, Bacon met l'accent sur le progrès scientifique et l'utilisation pratique des découvertes et l'amélioration des conditions de vie de l'humanité. Ce texte préfigure l'idéal des Lumières et la foi dans le progrès par la technoscience. Derrière les utopies s'exprime le désir de l'accomplissement et la réalisation d'un paradis humaniste sur Terre afin d'apporter le bonheur des peuples. Si l'intention est louable, elle passe à côté du réel de l'humanité, de sa finitude. Pour le chrétien, la pleine réalisation du bonheur est la béatitude et la glorification en Dieu. Vouloir la réalisation sociale et politique du bonheur humain ne peut conduire qu'à des impasses que nous connaissons bien, surtout si elles sont fondées sur le pouvoir d'achat. Mais l'utopie de saint Thomas More n'est pas sans intérêt pour la perspective de l'écologie intégrale. La relation entre l'homme et la nature est marquée par l'harmonie et l'utilité collective. Les utopiens cultivent la terre avec soin, mais sans excès, car l'agriculture est partagée et organisée pour subvenir aux besoins de tous. Les villes, entourées de campagnes fertiles, intègrent des jardins publics et les ressources naturelles sont gérées de manière rationnelle et équitable. La nature n'est ni exploitée ni idéalisée. Elle est un bien commun au service de la communauté. Saint Thomas More critique ainsi l'accaparement des terres en Angleterre et propose un modèle où l'homme vit en symbiose avec son environnement, sans gaspillage ni avidité.

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2: Le royaume de Dieu. C'est simple comme cette histoire d'une femme qui sort de chez elle et elle met la main dans la poche et elle y trouve une toute petite graine. Alors elle la pose devant chez elle et elle la recouvre de terre et puis elle s'en va à son travail, à ses occupations, elle a ses amis, sa famille et elle oublie complètement cette petite graine. Mais dans le secret de la terre, la graine, elle se gonfle d'eau et une petite radicule perce le sol et elle élève la graine et la graine se fend en deux et deux toutes petites feuilles percent la terre. Il se gorge de soleil. Et avec cette énergie donnée par le soleil, la graine se met à produire une tige et d'autres feuilles. Et c'est une véritable plante. Mais personne ne la voit. Ce n'est qu'une plante parmi les autres plantes. Ce n'est que plus tard. Un jour, la femme est fatiguée. Elle se pose devant chez elle. Elle se repose. Et là, elle entend un merveilleux chant d'oiseaux. Elle lève la tête. Oh. La toute petite graine est devenue une grande plante sur laquelle les oiseaux du ciel ont fait leur nid. Le royaume de Dieu, il est comme cette histoire qui se passe dans une ferme où tout a été préparé. Le sol a été retourné, la terre a été amendée, les plus gros cailloux ont été enlevés. Les meilleures graines ont été sélectionnées pour faire la semence. Et le semeur met les graines dans son sac et sort de chez lui. À peine a-t-il passé la porte qu'il met la main dans le sac et à gauche, il disperse les graines. À droite, dans le pierrier, dans le roncier et enfin dans la bonne terre. Alors évidemment, les graines qui sont tombées sur le chemin, les oiseaux du ciel les ont vues. Et les oiseaux du ciel se sont précipités et ils ont fait un festin. Les graines qui sont tombées sur le pierrier, elles ont eu plus de chance. Les pierres les ont protégées. Et d'ailleurs, les pierres leur ont donné la chaleur. Et les graines, elles ont vite poussé. Mais comme les pierres ont empêché les graines de faire des racines, eh bien, quand le soleil s'est fait fort, les petites plantes ont desséché. Les graines qui sont tombées dans le roncier, elles aussi, elles ont été protégées. Mais en même temps que les graines, les ronces ont poussé et les ronces ont empêché le soleil d'atteindre les petites plantes et les petites plantes, elles se sont mises à blanchir et elles ont dépéri. Et enfin, il y a celles qui sont dans la bonne terre. Et celles-là, croyez-moi ou non, certains épis ont donné plus de 100 grains. Et le royaume de Dieu, il est aussi comme dans cette histoire qui se passe aussi dans une ferme. Et là aussi, tout a été préparé pour la semence. Et c'est le maître lui-même qui va semer avec les meilleures graines. Mais pour les ouvriers, c'est le moment du repos. Le moment où on laisse le grain pousser à la grâce de Dieu. Ce qu'ils ne savent pas, c'est que le maître a un ennemi. Et que cet ennemi, dans la nuit, il est allé dans le champ et il a semé. De l'ivraie. L'ivraie, c'est une plante qui est toute semblable au blé, mais elle est toxique pour les humains. Et en plus, elle étouffe le blé. Alors, ce n'est que plus tard dans la saison que un ouvrier qui passe dans le champ voit que le champ il est recouvert d'ivraie. Alors il va voir le maître et lui dit « Maître, que se passe-t-il? Je vous ai pourtant vu semer du bon grain. Comment se fait-il que le champ il est recouvert d'ivraie? Est-ce que tu veux que nous l'arrachions ?» Mais le maître secoue la tête. Non, c'est impossible. Si vous arrachez l'ivraie, vous arracheriez aussi le blé et on le perdra avant qu'il ne soit mûr. Laissez-les grandir ensemble. Mais quand ce sera le temps de la moisson, je dirai au moissonneur de venir, d'arracher l'ivraie et de le mettre en botte et de le brûler. Et alors, à ce moment-là, ils pourront amasser le blé.

0: et le royaume de Dieu, il est aussi semblable à cette histoire d'un homme qui a planté un figuier dans sa vigne. Et ce jour-là, il fait chaud, il fait tellement chaud que l'homme, il rêve de pouvoir manger une figue bien juteuse pour se rafraîchir. Alors il sort de sa maison et va jusqu'à sa vigne. Mais quand il arrive devant le figuier, il ne trouve que des feuilles et aussi son ouvrier qui est en train de dormir au pied. Alors il le réveille. « Hé, toi, va chercher une scie et va me couper cet arbre. À quoi bon le laisser épuiser le sol ?» L'ouvrier se réveille, regarde son maître, regarde son bel arbre. Et « Maître, s'il vous plaît, laissez-moi bêcher le sol et je mettrai du fumier autour. Peut-être qu'à l'avenir, le figuier donnera du fruit. Et sinon, c'est vous qui le couperez. » Et enfin, le royaume de Dieu, il est semblable à cette histoire où des ouvriers se sont rassemblés dès le matin, très tôt, sur une place, car ils cherchent du travail. C'est la fin de l'été et ils attendent. Et cela tombe bien car il y a un homme qui s'approche. C'est le propriétaire d'une vigne et il cherche des ouvriers pour la vendange. Les négociations sont vite menées. Ce sera une pièce d'argent pour une journée de travail. Les femmes et les hommes qui ont été embauchés y vont. Ils vont passer la journée à couper du raisin, à le mettre dans des seaux, à le porter, ce raisin, pour aller le presser et en tirer du jus pour faire le vin. À 9h, le patron retourne encore une fois sur la place. Il y trouve d'autres femmes et d'autres hommes et il les embauche. Il leur dit « Je vous donnerai ce qui est juste ». Ils y vont. Et la scène se reproduit vers midi, alors que le soleil est haut et que la chaleur accable les ouvriers. Il embauche de nouveau des femmes et des hommes. Et à nouveau, à 15h, il retourne sur la place et de nouveau, il recrute. Et enfin, vers 17h, vers 5h de l'après-midi, alors que le soleil a commencé à baisser dans le ciel et que la fraîcheur du soir commence à soulager les ouvriers. Il retourne sur la place et il envoie des gens qui attendent. Alors il leur dit « Comment se fait-il que vous soyez restés toute la journée à ne rien faire ?» Un homme, un peu gêné, s'approche de lui. « Maître, c'est parce que personne ne nous a embauchés. » « Ah bon ? D'accord, eh bien moi je vous embauche. Allez à ma vigne. » Ils y vont. Et ils commencent, comme les autres, à couper le raisin. Mais ils ont à peine fait deux rangées que le patron les appelle pour leur donner leur salaire. Et à chacun, il le donne une pièce d'argent. Alors forcément, ceux qui sont arrivés plus tôt, ils espèrent recevoir davantage. Mais à ceux qui sont arrivés à 15h, ils donnent une pièce. De même pour ceux qui sont arrivés à midi, et une pièce pour ceux qui sont arrivés à 9h. Alors quand un de ceux qui est arrivé dès l'aube reçoit sa pièce d'argent, il explose. « Comment ? Tu me donnes une seule pièce d'argent à moi qui ai trimé depuis le matin sous la chaleur ? Tu me donnes autant que celui qui est arrivé il y a à peine une heure et qui a bénéficié de la chaleur du soir ?» Mais le patron le regarde et lui dit « Eh bien, est-ce que nous n'avions pas convenu d'une pièce d'argent ? Elle est à toi, prends-la et va-t'en. Est-ce que je ne peux pas faire ce que je veux de mon bien ? Ou peut-être que ton regard devient mauvais parce que le mien est bon ? » Et il en est ainsi du royaume de Dieu. C'est un royaume étrange, un royaume qui se raconte. Un royaume où le maître n'est pas forcément celui que l'on croit. Un royaume où les premiers seront les derniers.
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4: Vivre 150 ans, ça vous dit

0: de ce que l'on pourrait appeler l'humain moyen. On sait que certaines entreprises de fabrication de robots pensent à d'autres formes que la forme humaine, pour ne pas faire peur, pour ne pas angoisser les humains par des robots qui leur ressembleraient trop. Pour compléter notre petite étude, prenons encore deux avis de spécialistes. Le professeur Jean-Marc Lemaître, à Montpellier, étudie la reprogrammation cellulaire dans les labos de l'INSERM. Il estime que les premières applications cliniques pourraient voir le jour d'ici 10 à 15 ans et que notre espérance de vie pourrait s'accroître de 15 ou 20%, c'est-à-dire qu'elle nous mènerait jusqu'à 100 ans. Quant au prix Nobel de chimie, Venki Ramakrishnan, il ne nie pas les percées de la gérontologie, mais il nous met en garde contre l'optimisme déjanté des princes de la tech. Beaucoup de gens, dit-il, sont prêts à souscrire à tout ce qui pourrait retarder ou bannir la mort. Les milliardaires californiens de la tech en particulier, nombre d'entre eux ont fait fortune dans l'industrie du logiciel. Ils considèrent que le vieillissement, lui aussi, n'est rien de plus qu'un problème d'ingénierie que l'on peut résoudre en piratant le code de la vie. Il sous-estime, à mon sens, la complexité du vieillissement. Quoi qu'il arrive dans les décennies à venir, certaines questions restent prépondérantes. Ainsi, le problème de l'égalité devant cet allongement de la vie se pose. Tout le monde aura-t-il accès à cet allongement de la durée de la vie? Quel coût représentera cet allongement? Ou bien ces nouvelles applications ne seront-elles disponibles que pour ceux qui pourront se les payer? Et vous imaginez les fractures sociales qui pourraient en découler. Autre question, si l'âge de la vie est repoussé d'une telle manière, nous allons sans doute être trop nombreux sur cette terre. En tout cas, même s'il y a encore de la place pour tous, nous allons être confrontés à des problèmes énormes de ravitaillement, de besoins d'eau multipliés, de nécessité de logement. Autrement dit, cet accroissement important de la population pourra-t-il permettre des vies de qualité? Devant tous ces défis, je me plais à me considérer chanceux d'être né à l'époque où je suis né, ce qui ne m'empêche pas, bien sûr, d'avoir beaucoup d'inquiétudes pour le monde de mes petits-enfants ou arrière-petits-enfants.
1: Vue de ma fenêtre, Étienne Dallaire.
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3: Bravo et merci. Lisa Lanteri, ex-danseuse à l'Opéra-Théâtre de l'Eurométropole de Metz, qui a trouvé sa voie VOIX, passant du ballet au musical, les comédies musicales, Frankenstein Junior à Metz, Cole Porter au Châtelet, Al Capone aux Folies Bergères et Chicago au Casino de Paris. Chicago, 6 mois de représentation, une première pour Lisa. Un enregistrement réalisé en terrasse, à 2 pas du Casino de Paris. Nous entendrons Lisa Lanteri chanter « Si j'étais une cigarette », une chanson co-signée André Salvador, le frère aîné d'Henri, chanter « Barbara » et « Chicago » bien évidemment.
4: Bravo et merci
5: Thierry Georges.
3: Quand on vous voit sur scène, Lisa Lanteri, dans « Chicago » au Casino de Paris, très extravertie dans « Chicago », on a du mal à penser que vous étiez une petite fille très timide.
6: Vous vous souvenez de ça? Bah oui, effectivement. C'est grâce à ma timidité que je suis montée sur scène. Mm-hmm. C'est effectivement mes parents qui ont voulu que je parvienne à vaincre ce trait de caractère qui était toutefois très handicapant, que j'ai commencé à danser et à faire mes premiers spectacles. Et je suis ravie que ça ne se remarque plus sur scène aujourd'hui.
3: Et vous avez été diplômée donc de l'Académie Princesse Grâce de Monaco. Bon, alors vous avez dansé à Monaco. Ensuite, vous êtes allée danser au sein du Ballet National du Canada à Toronto.
6: Exactement.
3: Bon, c'était pas la meilleure expérience.
6: Oui, j'étais pas dans les premiers castes. Il fallait que j'attende que le cast ABCDEFG...
3: Il fallait être patient et oui. Vous n'aviez pas envie d'être patiente.
6: Non, je n'ai pas cette qualité.
3: Et vous êtes entrée, il y avait une offre à l'Opéra Théâtre

0: aujourd'hui de l'Eurométropole de Metz, et vous avez rejoint le corps de ballet où vous avez été très heureuse pendant une dizaine d'années à peu près.
1: Un tout petit peu moins, pendant 8 ans pour être plus précise. Et... mais oui, ça a été absolument merveilleux.
0: Et puis, Paul-Émile Fourny, le directeur de l'Opéra Théâtre, a monté un musical, Frankenstein ou Frankenstein Junior. Est-ce que Paul-Émile Fourny vous a dit vous dansiez, j'en suis fort aise, et bien chantez maintenant?
1: Ça ne s'est pas tout à fait passé comme ça. Je suis allée le voir. Il faut dire que je passe très souvent par de belles périodes de remise en question artistique, et je traversais ça en tant que danseuse au ballet. J'avais la sensation qu'il fallait que je quitte le milieu artistique parce que je ne me sentais plus à la hauteur de...
0: Ah, donc quitter complètement.
1: Oui, complètement partir. Et j'en parle à ma maîtresse de ballet, Laurence Bolsigny-Aimé, et elle me dit, elle entend, elle était triste d'apprendre cette nouvelle, ma décision de quitter le ballet, mais je souhaitais tout de même, j'avais ce désir de chanter, d'utiliser ma voix avant de tout arrêter. Et donc je lui fais part de mon goût pour la comédie musicale. Et là, elle me conseille d'aller en parler à Paul-Émile Fourny. Je sais pas, j'avais peut-être 23 ans à peu près, 23, 24 ans à l'époque. J'ai pris mon courage à deux mains, puis j'ai été voir Paul-Émile. Je me suis dit, de toute façon, j'ai rien à perdre, je veux quitter ce milieu, donc bon, allons-y. Et là, je demande un petit peu des conseils à Paul-Émile. Je lui dis, voilà, est-ce que vous pensez que j'aurais une place dans cet univers-là? Il me dit, bah, écoute, Lisa, moi, je veux bien voir ce que tu as dans les tripes. Ça a vraiment été ses mots. Et il m'a auditionné. Il m'avait demandé de préparer le chapeau avec les petits rubans dans Hello Dolly d'Irène Malloy. Et c'est la chanson que j'ai chantée sur la scène de l'Opéra Théâtre de Metz, au milieu de chanteuses lyriques qui venaient auditionner pour Traviata, etc. Donc, vous pouvez imaginer... mon stress.
0: Mais vous chantiez déjà, enfin, cela dit.
1: Non, enfin, sous ma douche.
0: Mais vous
1: pour le plaisir.
0: Pensiez que vous aviez une voix qui devait vous permettre de vous produire sur scène.
1: En fait, je sentais juste le bien-être que cela me procurait de chanter au quotidien. J'ai toujours été très complimentée par mes proches, par ma famille, qui adoraient m'écouter chanter. Voilà, c'est tout simplement ça. Je savais que je chantais plutôt juste. Ouais. J'espère ne pas me tromper à ce sujet. Et en même temps, j'avais parfaitement conscience qu'il fallait que je travaille mon instrument. Et donc, ce premier test a été finalement une révélation, et pour moi et pour Paul-Émile, qui d'ailleurs m'a fait la petite blague à la sortie de cette audition, où il m'a fait croire que c'était absolument catastrophique ce qu'il venait d'entendre. Je me souviens vraiment de cette sensation, de même pas d'échec, mais juste de, voilà, bon, bah, très bien, ça ne marchera pas, c'est pas grave, au moins j'aurais eu le mérite d'essayer. Et là, il me serre dans ses bras, il me dit, écoute Lisa, j'ai une place pour toi dans notre prochaine production. Et c'était pour l'Auberge du Cheval Blanc.
0: Ah oui, c'est vrai qu'il y a eu l'Auberge du Cheval Blanc,
1: voilà,
0: avant
1: Frankenstein. C'est là où j'ai vraiment commencé à chanter.
0: J'avais oublié
1: avec
0: ça, Lisa.
1: Avec un cheveu sur la langue.
0: Alors déjà, remarqué dans l'Auberge du Cheval Blanc. Et puis Inga dans Frankenstein Junior, avec plusieurs séries de représentations à Metz. Un faux départ aussi. Nous sommes dans les années de la Covid et des confinements. Triomphe à Metz et révélation Lisa Lanteri. Alors vous avez beaucoup travaillé hein, aussi avec votre partenaire, notamment de Frankenstein Junior avec Vincent Eden, et vous avez pris la décision de monter, alors finalement qu'on vienne du sud ou du nord de la France, qu'on monte toujours à Paris.
1: Toujours.
0: Et donc vous avez pris la décision de monter à Paris.
1: Oui, ça n'a pas été simple, et en même temps, vous savez, quand on a cette intuition très forte, cette sensation au fond des tripes qui nous dit non, en fait, il faut y aller, on se doit de l'écouter. Et bien aujourd'hui, je ne peux que me féliciter de l'avoir fait. J'ai aussi été très bien entourée par évidemment ma famille et aussi les gens de l'Opéra Théâtre de Metz qui m'ont soutenue. Paul-Émile était triste de me voir partir et en même temps très heureux que j'ai le courage de le faire.
0: Les liens n'ont pas été coupés, jamais, ne sont pas coupés aujourd'hui. Hein.
1: Non, ah bah, non. Et j'aurai toujours plaisir à y retourner, bien évidemment. Si.

0: Je vais citer une référence, pardon, elle est vraiment pas récente, mais c'est celle qui me vient à l'esprit. Quand Enrico Macias était arrivé à Paris, il avait chanté « Toi Paris, tu m'as pris dans tes bras ». Diriez-vous « Toi Paris, tu m'as pris dans tes bras ».
1: Ah bah oui, parce que en fait, tout s'est passé très vite. Suite à mon départ au Ballet de l'Opéra de Metz, j'ai tout de suite enchaîné avec la production de Cole Porter in Paris au Théâtre du Châtelet.
0: Alors ça, c'est quand même fabuleux, d'arriver directement sur l'une des plus grandes scènes, des plus grandes salles parisiennes, le Châtelet.
1: Le Châtelet, puis ensuite les Folies Bergères pour Al Capone, et là, aujourd'hui, le Casino de Paris. Donc je dois avouer ne pas avoir à me plaindre.
0: Cole Porter in Paris, c'était un très beau spectacle, donné encore dans des conditions un peu difficiles de sortie de Covid encore. Mais quelques mots sur Al Capone. Alors, Al Capone, c'est un musical de Jean-Félix Lalanne.
1: Exactement.
0: Et avec quand même pas n'importe qui sur scène, à vos côtés.
1: Roberto Alagna. Et alors que je chantais finalement professionnellement depuis peu, je me retrouve à
0: sur scène avec lui Alagna.
1: Et à chanter en duo aussi avec lui, parce que j'étais doublure de Kaina Blada, qui incarnait sa sœur, la sœur d'Al Capone dans l'histoire.
0: Il y avait Angoune aussi.
1: Il y avait aussi Angoune et Bruno Pelletier.
0: Ah, et Bruno Pelletier, donc Notre-Dame de Paris.
1: Exactement, Notre-Dame de Paris.
0: Un garçon qui a de la voix aussi. Hein.
1: Qui a de la voix, qui a une très très jolie carrière. Et ça a été aussi une très belle expérience. Et aussi pour moi, vocalement, c'était la première fois que je chantais quotidiennement sur une longue série. Voilà, ça c'était aussi un bel entraînement pour mes petites cordes vocales. Ça m'a permis aussi de me renforcer vocalement, et ce qui me sert notamment aujourd'hui sur Chicago.
0: Bon, parlons de Chicago, mais effectivement, puisqu'à l'Opéra Théâtre à Metz, c'était une série de 4 représentations, bon, plus les répétitions bien évidemment. Là, c'était plus long pour Al Capone. Ça doit quand même effrayer un petit peu, non, se dire « je vais être sur scène et je vais chanter sur scène avec Roberto Alagna ». On pourrait avoir envie de fuir, enfin de se dire, mais franchement, mais dans quoi suis-je en train de m'embarquer?
1: Oui, en même temps, c'est ce qui est beau dans la vie, c'est de pouvoir être surpris par de telles opportunités. Il faut savoir que Roberto Alagna est un être humain absolument exceptionnel et si doux et avenant que finalement, on n'a même pas l'impression de vraiment être sur scène avec cette légende. Bon, après, dès qu'il se met à chanter, oui, ça nous le rappelle. Mais vous voyez, il a une telle simplicité dans ses rapports humains que finalement, j'ai pas eu envie de fuir. Moi, j'ai eu envie de rester. Mais bien sûr.
0: Chaque représentation était un vrai bonheur.
1: Oui, et puis aussi le voir travailler, moi j'ai été absolument impressionnée, parce que pour un chanteur lyrique, on peut avoir l'habitude de chanteurs qui ont l'habitude de marquer ou de chanter, vous savez, un jour sur deux. Là, Roberto, dès le début des répétitions,
0: alors, marquer, ça veut dire qu'il ne va pas se donner à fond quand on n'est pas en représentation,
1: voilà,
0: face à un public.
1: Hein. Il va préserver sa voix et ne pas chanter à fond. Non, Roberto l'a fait du premier jour de répétition jusqu'à la dernière représentation. C'était absolument incroyable. Incroyable. Alors oui, on aurait aimé que ça puisse jouer plus, mais c'était encore une fois de plus un contexte particulier. Le Covid n'était pas très loin.
0: C'était la période de reprise.
1: Nous avons quand même eu la chance de jouer 45 fois. Et moi, je soutiens les créations. C'est extrêmement difficile de nos jours, je trouve, de monter...
0: création, une œuvre inconnue.
1: Inédite, complètement inédite. J'ai été ravie d'en faire partie. 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
1: Y a-t-il un vivier très très important d'artistes aujourd'hui à Paris pour être sur scène dans des musicals, dans des comédies musicales, c'est-à-dire des artistes qui savent à la fois jouer, fort bien jouer la comédie, chanter, danser, faire des claquettes, ce que vous savez faire aussi?
2: Alors, je vais revenir sur un petit point. Les claquettes, je ne suis pas encore bien au point. J'ai encore beaucoup de travail, donc je ne vais pas m'inclure dans ce...
1: Ça claquette quand même, déjà.
2: Je claquette un tout petit peu, mais vraiment pas beaucoup. Pour l'histoire...
1: Ginger Rogers.
2: Oh non, alors loin de là. Pour une danseuse classique, c'est extrêmement compliqué, parce que ce n'est pas du tout le même travail de bas de jambe. Alors là, je vais rentrer dans des termes un petit peu techniques. Ce n'est absolument pas le même travail au niveau des pieds. La danseuse classique va tout le temps, dès qu'elle soulève le pied du sol, le pied va automatiquement se pointer. Alors qu'au niveau des claquettes, au contraire, il faut qu'il y ait du relâché. Donc avant de relâcher mes pieds, il va me falloir quelques années. Voilà. En revanche, pour revenir à votre question, oui, il y a des artistes absolument exceptionnels en France. Et d'ailleurs, on le voit cette saison, il y a énormément de comédies musicales à Paris. Nous en sommes très fiers. Et je ne sais pas si vous avez eu l'occasion de rentrer dans ces théâtres là ces derniers temps, mais on peut y voir des artistes absolument exceptionnels. Donc,
1: sans faire appel à des artistes anglo-saxons. Enfin, c'est pas obligatoire si on veut avoir des artistes talentueux d'aller chercher à Londres ou à New York.
2: Non, on a ce qu'il faut en France et on a de bonnes écoles aussi qui sont là pour former la nouvelle génération.
1: Donc s'il y a des artistes effectivement qui sont au niveau, ça veut dire que quand un casting se présente pour une production, vous êtes informé de tout ce qui se prépare au niveau des productions donc de musicals. C'est ce que vous avez envie de faire, des musicals. Ça veut dire qu'il y a du monde au casting.
2: Oui, il y a beaucoup de monde. Et en même temps, tant mieux, parce que ça permet aux personnes qui montent ces spectacles d'avoir le choix, tout simplement. En danse classique, tout est très codifié. Si on ne rentre pas parfaitement dans les cases, c'est assez compliqué de pouvoir trouver, de pouvoir accéder au poste. Je trouve qu'en comédie musicale, l'individualité est mise en valeur. Donc à niveau artistique égal, moi je pars toujours de ce principe-là, je me dis finalement si je ne suis pas prise, c'est que je ne correspondais pas aux critères et la prochaine fois ce sera peut-être pour
1: la
2: moi.
1: La personnalité,
2: les caractéristiques physiques, la différence est bien accueillie en comédie musicale, mieux qu'en danse classique. Par définition, pour entrer dans un corps de ballet, c'est pas particulièrement la différence ou l'individualité de la personne qui va être appréciée. Je parle pour le répertoire classique. C'est pour ça que moi, quand je vois des jeunes qui nous attendent à la sortie du théâtre, les étoiles plein les yeux et qui rêvent de faire ce métier, je leur dis allez-y, travaillez.
1: Travaillez.
2: Oui, travaillez parce qu'effectivement, il y a du monde, il y a la concurrence, le niveau est élevé, mais rien n'est impossible. Et je leur dis toujours, regardez, moi je viens de la danse classique et en travaillant ma voix, en travaillant mon jeu, alors les claquettes dans un prochain temps, j'ai accès à de très très beaux spectacles. Donc allez-y, tout est possible.
3: Bravo et merci.
4: Thierry Georges.
1: Bravo et merci Lisa Lanteri, suite de l'enregistrement réalisé à deux pas du Casino de Paris, où Lisa a vécu l'aventure des 6 mois de représentation du musical Chicago dans une version française particulièrement réussie.

0: il y avait un nombre important de prétendantes, de prétendants pour vivre l'aventure de Chicago au Casino de Paris.
1: Oui, j'ai peur de vous dire des bêtises par rapport au nombre de personnes. J'avais entendu globalement à peu près 2000 personnes, hommes et femmes confondus, hein, qui se seraient présentées. Ça a été une longue aventure. J'ai passé beaucoup de tours, parce que moi, ils m'ont auditionné dans l'ensemble, pour l'ensemble. Et puis après, au bout de quelques tours, ils ont voulu me voir en Velma.
0: Alors Velma, c'est l'un des deux principaux rôles féminins de Chicago.
1: Hein. Ouais, Velma Kelly, ce qui était mon rêve. Kelly. Voilà, c'était mon rêve de pouvoir l'interpréter au moins une fois dans ma vie. Ça, c'est une petite case que je peux cocher à présent.
0: Chaque tour que vous passiez, que vous passez, c'est déjà une victoire. C'est une victoire à chaque tour
1: oui.
0: et quand vous êtes qualifié pour le tour suivant, finalement.
1: Exactement. Et ces tours peuvent être très courts. Par exemple, le premier tour de chant que j'ai passé pour Chicago, je devais préparer une chanson d'une minute trente.
0: Bien sûr, au premier tour, il y a beaucoup de monde et puis ça, le nombre voilà. se restreint.
1: Petit à petit, au fur et à mesure. Mmh. Voilà. Jusqu'au moment où on arrive en finale et on se dit « Ouh bon ben, bravo à soi d'être arrivé déjà jusque-là. »
0: Mais vous visiez aussi donc, à la fois d'être dans l'ensemble et le rôle de Velma, dont la titulaire est Chaim.
1: Exactement, oui. J'ai eu la chance de me retrouver en finale à ses côtés, avec aussi deux autres artistes qui étaient sur le spectacle en 2018. Oui, c'était une belle étape. Et j'ai pu du coup accéder au contrat de doublure, donc je suis actuellement sa doublure.
0: Et Velma, pour ceux qui connaissent peut-être davantage le film Chicago, c'est Catherine Zeta-Jones hein, dans le film pour Velma, et Roxy, c'est Renée Zellweger.
1: Exactement. Oui.
0: Mais quand vous avez été, vous saviez que vous allez faire partie de l'aventure Chicago, vous avez fêté ça? C'est déjà une victoire.
1: C'est déjà une victoire, oui. J'ai mis un petit peu de temps, en fait, pour digérer l'information et réellement réaliser ce qui allait se produire sur ma saison qui arrivait. Oui, je l'ai fêté comme une victoire. Et je pense que je le fêterai aussi comme une victoire à la dernière représentation.
0: C'est un spectacle qui, au niveau de représentation, s'échelonne sur plus de 6 mois. Hein. 6 mois et demi ou pas loin de 7 mois.
1: Oui.
0: Combien de temps de répétition pour Chicago? Vous avez commencé
1: un mois, à peu près.
0: Un mois.
1: Un mois de répétition. On a commencé le 1er octobre et on est arrivé au casino autour du 7 novembre. Mm-hmm. Oui. Et on a commencé par une série de pré-shows. Donc ça, c'est extrêmement confortable pour les artistes. C'est comme si nous avions 7 à 10 générales avant la grande première de gala. Mm-hmm. Voilà. Donc là, ça nous permet de bien peaufiner le spectacle avant de l'ouvrir au public.
0: Pour Chicago et d'autres productions, notamment avec Stage Entertainment, et c'est le cas du Roi Lion, etc., si on voit le spectacle à Paris, à Londres, à New York ou à Chicago, on voit le même spectacle.
1: Oui, parce que ce sont les versions originales Broadway qui sont reprises.
0: Ouais. Donc, ce qui veut dire que celui qui vous met en scène pour Chicago, finalement, c'est Bob Fosse. C'est lui qui... Bah oui, puisque c'est sa mise en scène. Il est décédé depuis longtemps, mais on peut dire ça, non?
1: On peut dire ça. Alors après, on se pose toujours la question avec le temps et les personnes qui sont amenées à reprendre. Il y a forcément des modifications, mais sur le principe, oui, c'est ça. Et vous voyez là, le vernis rouge que j'ai sur les ongles, cette couleur a été validée par les Américains. Tout est contrôlé. Et c'est aussi ce qui me plaît dans ce spectacle. C'est, comme vous avez pu le voir hier soir, la précision, le souci du détail.
2: Elle regarde autour d'elle. Elle m'a senti, elle semble vouloir quelque chose. Oh, c'était un verre d'eau. L'huissier de justice le lui a apporté.
3: Verre d'eau, c'était aussi mon idée.
2: Madame Hart, charmante comme à son habitude, remercie l'huissier qui lui sourit. Elle est tout bonnement radieuse dans sa robe de dentelle bleue et ses élégantes chaussures argentées.
3: Avec des boucles en strass.
2: Avec des boucles en strass. Oh, non.
3: D'abord, elle me vole ma publicité,
2: mon avocat, ma date de procès, et maintenant mes chaussures.
3: Et à quoi tu t'attendais? Elle n'a aucun savoir-vivre. Le monde n'a plus aucun savoir-vivre. Les choses ne sont plus comme avant.

0: Je pense qu'il y a un niveau d'exigence qui est vraiment très très élevé. Hein.
1: Très élevé. Mmh. Et moi, c'est ce qui m'a toujours plu sur ce spectacle. En même temps, en tant qu'ancienne danseuse classique, ça peut se comprendre aussi.
0: Mmh. Est-ce qu'on vous envoie des captations de Chicago ailleurs, par exemple, pour quand vous préparez au spectacle?
1: Non, pas du tout. C'est vraiment les ayants droit en venant qui nous ont appris pas à pas tout le spectacle. Et c'était même un mot d'ordre. On nous interdisait de regarder les vidéos, justement pour pas être influencé par ce qui a pu être fait précédemment.
0: Alors, contrairement à d'autres spectacles, d'autres mises en scène où le metteur en scène va être très à l'écoute des idées, des suggestions de la part de la troupe, là, on pourrait se dire qu'on est dans un modèle totalement à l'opposé.
1: Oui.
0: Si vous dites, tiens, je ferais bien ça autrement.
1: Il y a quelques petites propositions qui ont pu être acceptées, mais elles se comptent sur les doigts d'une main. Ouais. Mais la démarche est quand même en ce sens-là. Ils essaient de faire en fonction de ce que l'artiste va dégager. Donc dans un cadre très strict, on peut tout de même amener un tout petit bout de nous. Mmh. Un tout petit bout. Voilà.
0: Pour Chicago, vous êtes à la fois Annie, le personnage d'Annie, mais aussi la doublure de Velma, donc Scheim. Je me suis demandé si vous aviez du coup, puisqu'il fallait que vous soyez prête à la remplacer éventuellement, si vous aviez répéter davantage ensemble toutes les deux avec Scheim.
1: Alors, il y a des répétitions qui sont prévues pour les doublures, mais elles ne sont pas organisées avec les titulaires. C'est des répétitions à part, entre doublures. J'avais commencé à travailler le rôle lors des répétitions, et puis j'ai été appelée un matin en urgence pour remplacer Scheim au pied levé. Sans avoir
0: fait partie des risques des doublures.
1: Les répétitions étaient prévues, mais moi, je n'ai pas pu aller.
0: Mais cela dit, étant doublure, est-ce que vous savez normalement au départ qu'il arrivera que la titulaire du rôle aura droit à un jour de congé quand même parfois, que c'est quand même très probable qu'un jour ou l'autre, vous serez amené à la remplacer?
1: Oui, tout à fait. C'est d'ailleurs ce qui est très fatigant et stressant, je trouve, dans ce poste-là. C'est de se dire qu'à tout moment, là par exemple, vous voyez ce soir, je crois jouer Annie, mais à tout moment, Scheim a un problème. Et on peut encore me dire, Lisa, ce soir c'est toi.
0: Ah, donc
1: c'est
0: pas le poste
1: le plus, c'est pas le poste le plus reposant.
0: Ah ouais.
1: Je dois vous avouer que c'est même assez exténuant. Donc j'ai beaucoup de respect pour les doublures.
0: Oui. Mais oui, parce que le rôle des deux principaux personnages, donc de Roxy et de Velma, ce sont des rôles très lourds. Hein.
1: Oui. Et moi, c'est aussi ce qui me plaît dans le rôle de... Alors là, je parle de Velma Kelly parce que du coup, j'ai pu l'expérimenter à plusieurs reprises. Mais il est vraiment extrêmement complet. On doit jouer, danser et chanter en même temps. Et danser, jouer, chanter en même temps. Je peux vous dire que ce n'est pas toujours facile. Mm-hmm. En termes de cardio, tout ça, ça demande un entraînement très spécifique. Mm-hmm. Et c'est, par définition, ce qu'on nous demande de faire en comédie musicale.

0: le saviez pas, mais vous ne saviez pas ce qui allait arriver, vous ne pouviez pas l'anticiper, mais Shine a eu des soucis de santé et s'est arrêtée une bonne partie sur la série de représentations. Elle a joué au début et elle terminera les représentations, ce qui fait que vous, Lisa, vous êtes retrouvée très très souvent sur scène dans ce rôle de Velma.
1: Oui, à aujourd'hui, j'ai plus joué le rôle de Velma Kelly que le rôle d'Annie. Mmh. Voilà, donc j'ai eu cette opportunité extraordinaire de pouvoir incarner Velma Kelly 70 fois aux côtés de Vanessa Cayol, qui est une artiste que j'admire énormément. Ça a été un pur bonheur de faire évoluer notre duo jour après jour.
0: Et là où on pourrait se dire, Lisa, vous avez vécu en tout cas une espèce de conte de fées, c'est que votre interprétation n'est pas du tout passée inaperçue. Même, j'en ai lu régulièrement à l'époque, des spectateurs qui venaient pour voir Shaim, on dit, on n'a pas vu Shaim, mais on a vu une personne formidable sur scène, c'est Lisa Lanteri.
1: Et c'est ma plus belle des récompenses, c'est d'avoir eu des retours aussi positifs. J'en suis absolument ravie. Ce public aura ma reconnaissance éternelle.
0: Peut-on dire à votre sujet, et vous êtes-vous dit, vous concernant, A Star is Born?
1: Alors, non, pas du tout, parce que moi, j'ai simplement fait mon travail, finalement. Alors, je suis absolument ravie que ça ait plu, que ça corresponde aux attentes qu'on peut avoir sur ce personnage-là, mais je ne me sens pas plus star que toutes les stars que nous avons sur la scène du casino en ce moment.
0: Mais quelle performance pour toute la troupe, parce que Chicago, c'est vraiment un spectacle dans lequel il y a beaucoup, beaucoup de danse, énormément de numéros dansés, chantés, musicaux, l'orchestre est sur scène, dirigé par Dominique Trottin. Il n'y a pas de temps mort dans Chicago pour la troupe.
1: Non, pas beaucoup en effet. Tout s'enchaîne et c'est d'ailleurs aussi l'un des points clés de cette pièce, c'est le rythme.
0: Le rythme.
1: Tout s'enchaîne très vite et donc ça demande aussi pas mal d'énergie. Il n'y a pas la place pour un petit moment de relâchement, on va dire.
0: Et puis j'ai entendu certains critiques dire que peut-être pour la première fois sur la scène parisienne, la troupe était vraiment au niveau donc des artistes qu'on peut voir effectivement sur les scènes new-yorkaises ou londoniennes.
1: Bah, tant mieux.
0: Le Casino de Paris, c'est donc une première pour vous. C'est une salle mythique qui a plus d'un siècle, le Casino de Paris. Je ne sais pas si vous avez rencontré les fantômes de Joséphine Baker ou de Miss Tinguette ou des artistes, alors je ne dirais pas de Lynn Renault, puisque Lynn Renault est toujours de ce monde, bien évidemment. Vous Zizi Jeanmaire aussi, qui se produisait au Casino de Paris. Vous avez pensé, pensons à ces artistes féminines-là, toutes ces grandes vedettes de différentes époques.
1: Ah, mais pour moi, elles sont tous les jours avec nous. Elles sont tout le temps là. Vous mettez le doigt sur quelque chose de très, très important pour moi et c'est pour ça que j'adore jouer dans des théâtres anciens. C'est parce que j'aime faire vivre des spectacles, perpétuer cette tradition de spectacle dans ces lieux mythiques. C'est absolument incroyable. Moi, je vibre plus dans un théâtre de ce genre que dans un Zénith, par exemple, vous voyez. Ouais, elles sont tout le temps avec nous.
0: Même quand le théâtre est vide, il est très peuplé, on pourrait dire ça.
1: Oui, c'est le moins qu'on puisse dire, oui.
0: Alors, je me demande, parce que j'ai vu qu'à l'époque, il y avait des grands spectacles où il y avait 100 personnes sur scène. C'est pas la scène du Châtelet non plus. Je me demande comment faisait-il pour tenir à 100 sur la scène du Casino de Paris.
1: Oui, c'est vrai qu'il devait être un petit peu à l'étroit, en effet. Ouais.
0: Lorsque Chicago, l'aventure va se terminer au Casino de Paris, quelles sont vos envies? Peut-être d'abord une envie de vacances?
1: Oui, une envie de me ressourcer, de me reposer un petit peu avant de remonter sur les planches. Et pour le moment, ma saison prochaine reste assez libre. Donc je vais voir un petit peu les auditions qui vont arriver.
0: Vous avez repéré, ou alors vous attendez qu'on vous appelle après Chicago, puisqu'on vous a remarqué dans Chicago, vous attendez que le téléphone sonne.
1: Bah, écoutez, je ne serai pas contre. Je ne serai pas du tout contre cette idée. Nous verrons bien. Je vous avoue que pour le moment, j'attends plutôt que ce soit des annonces d'audition intéressantes qui surgissent. Et puis voilà, c'est reparti. Ce sera reparti.
0: Chicago, il y a aussi le plaisir de chanter toutes ces chansons parce que
1: l'œuvre elle-même. Je ne me lasse pas de ces musiques exceptionnelles.
0: Et on peut fredonner toute la journée All That Jazz, qui en français devient.
1: Ouais, faut que ça jazz.
0: Faut que ça jazz. Merci beaucoup, Lisa Lanteri.
1: Merci, Thierry.

0: c'est fini, hein, Fred?
1: Ouais, j'en ai bien peur, Roxy.
0: Oh, Fred!
2: Bravo et merci. Lisa Lanteri, enregistrée pendant les représentations de Chicago au Casino de Paris, est nommée pour le trophée de la révélation féminine au trophée de la comédie musicale. Verdict le 18 juin 2026. Vous pouvez suivre Lisa Lanteri sur Instagram. Réalisation Romane Feocchio.
3: Respect et chapeau.
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0: Il est 6 heures.
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Vie de famille. Aujourd'hui, nous allons vous parler du handicap. Perçu par notre invité comme un sport de haut niveau pratiqué en famille. Ces familles développent sans le savoir les mêmes compétences mentales que les sportifs de haut niveau, celles des marins quand ils sautent au grand large. Comment acquérir des compétences mentales? Quels outils peut-on utiliser? Comment ces familles tiennent dans la durée? Pour répondre à ces questions, nous avons le plaisir d'accueillir Jean Chesneau. Vous êtes bien dans Vie de famille, cette émission est présentée par Armelle de Guéhière. Bonjour Jean. Merci d'avoir accepté de participer à notre émission Vie de famille. Jean, vous êtes le papa d'Alice, âgée de 23 ans, qui est atteinte du syndrome de Rett et qui est jumelle de Louise. Vous êtes chargé de mission polyhandicap pour la région Pays de la Loire et vous avez écrit un récit sous le titre « Famille, athlète du quotidien ». Pour ne pas oublier le chemin que vous avez parcouru et aider les personnes qui vivent la même chose que vous. C'est un véritable carnet de bord. Jean, pour nos auditeurs, est-ce que vous pouvez nous donner des précisions sur ce qu'est le polyhandicap?

0: Oui, Louise fait ses études à Paris et s'est retrouvée donc en IUT. Et donc là, elle avait un travail à faire d'équipe et elle a fait ça sur la préparation des Jeux Olympiques. Et de cette préparation, elle a dit, mais si avec ma sœur, je portais la flamme olympique, ce qui était quand même quelque chose de très ambitieux, mais qu'a tenait à réussir. Et de là, on a créé pour Alice un harnais pour qu'elle puisse marcher, puisqu'on avait fait des traitements pour l'ostéoporose et ça lui permettait de se mettre debout. Donc, on s'est dit, si elle se met debout, elle doit pouvoir marcher. Et donc, petit à petit, pas après pas, on a réussi à faire quelques mètres, quelques dizaines de mètres, 100 mètres. On avait besoin de faire 200 mètres pour cette flamme olympique. Et là, ça a été un moment extraordinaire.
1: C'est formidable, c'est un aboutissement, c'est une fierté, c'est une réussite, c'est quelque chose qui réchauffe le cœur.
0: C'est une émotion
1: Débordante.
0: incroyable, incroyable. J'en ai encore plein d'émotions dans les yeux et dans la voix parce que c'était très, très, très puissant.
1: Vous êtes bien dans Vie de famille. Nous parlons aujourd'hui du handicap, sport de haut niveau en famille. Nous nous retrouvons après la pause musicale et nous sommes avec Jean Chéneau.

0: musicale. Est-ce que vous pouvez nous en dire un petit peu plus? C'est beau, Ne me lâche pas la main, Les rivières du destin.
1: Ne me lâche pas la main, c'est notre emblème, puisqu'Alice, on ne doit jamais lâcher. Et c'est vraiment très beau. Et c'était la chanson qu'on mettait toujours avant de démarrer pour marcher. Donc tout le monde bougeait, tout le monde chantait. C'était la joie dans la famille. Donc c'était vraiment cette chanson représente pour nous, pour Alice, un très bon moment et avec cette fierté de porter cette flamme olympique.
0: Les sportifs de haut niveau ont des plages de récupération. Vous n'en avez pas. Vous me disiez tout à l'heure en fait qu'elle dormait 20 minutes pour 4 heures éveillée, qu'elle ne pouvait pas rester seule. Comment on fait? Comment on tient?
1: On tient par amour. Je crois que c'est la première chose, parce que de toute façon, il n'y a pas beaucoup de solutions. Donc on tient, parce qu'on aménage aussi sa vie différemment. C'est-à-dire que toute notre vie a été changée. Mon travail, Valérie a été de travailler. Moi, j'ai changé de travail pour être au plus près. Je travaillais la nuit pour être en journée, compenser en fait... toute la difficulté d'accompagner Alice. Donc c'était, voilà, on a réussi à trouver cet équilibre de cette manière. C'est compliqué, ça l'est toujours. Mais malgré le fait qu'Alice aujourd'hui dort avec la mélatonine mieux, mais elle est quand même réveillée, c'est des crises d'épilepsie qui peuvent arriver la nuit. Donc c'est tout un aménagement qui est fait autour de la vie d'Alice. Donc on a aménagé notre vie autour d'Alice.
0: Donc c'est un vrai bouleversement familial. On se répartit les rôles, on se répartit les horaires, on se répartit les responsabilités. Ça se passe naturellement. Comment ça fonctionne? Comment vous fonctionnez avec votre épouse là-dessus?
1: Le mot naturellement, je ne sais pas, puisqu'il c'est quand même très... c'est pas intuitif de vivre comme ça, mais on a essayé d'y mettre pour nous la meilleure des façons d'aborder l'accompagnement d'Alice a été d'être tous les deux en capacité d'accompagner Alice au quotidien, surtout les médicaments, la prise en charge médicale, les hospitalisations, l'échange, tout, c'est-à-dire que je sois là ou que Valérie soit là, on est en capacité tous les deux. Donc ça a été aussi quelque chose d'assez fort, parce que ça reposait pas sur une personne, mais sur nous deux, et derrière, ça divise par deux la charge mentale.
0: C'est là où vous dites que vous êtes en transat en double, mais vous dites aussi dans votre récit qu'il y a une transat en solitaire. Vous parlez de la solitude dans les décisions, la solitude parce que les mots manquent, la solitude qui est nécessaire et la solitude à deux dans le couple, malgré son épouse. On se retrouve parfois seul à vivre les choses.
1: On est... Fatalement, ça ouvre des brèches qui sont compliquées à refermer. L'épuisement, c'est surtout l'épuisement qui nous amène, non pas à baisser les bras, mais des fois à baisser la garde. Et c'est là qu'on se rend compte que c'est compliqué. Donc il nous faut aussi de l'accompagnement autour de nous, de notre famille, de notre univers, de sa propre vie, de ses propres envies. On est une famille, mais on est aussi une famille avec nos doutes et tout ce que peut tout ce que la vie aussi nous amène, parce qu'on n'est pas exempt d'être malade, on n'est pas exempt d'avoir aussi des parents qui sont en situation d'être aidés. Donc tout ça, c'est compliqué à gérer. Donc
0: et comment on se ressource en fait quand on a besoin de donner au quotidien, qu'on n'a pas de pause, qu'on n'a pas de répit, on se ressource comment?
1: C'est là en fait où il faut à un moment donné savoir prendre pour soi-même, Donc c'est vrai que moi ça a été un petit peu pour moi l'écriture. J'étais vraiment pas fait pour l'écriture ou la peinture avec Alice à une époque. Et pour Valérie c'était la sculpture, c'était des moments à soi qu'on a réussi à maintenir, mais pour en fait mettre par des mots, par des écrits ce qui nous passait par la tête. Et c'est vrai que on parle de thérapie. Narrative, c'est intéressant parce que la thérapie narrative, je me suis rendu compte qu'en mettant des mots sur des situations compliquées, à la fin de cet écrit, je ne savais plus pour quelle raison j'avais écrit ça et je trouvais que c'était juste, voilà, c'était le moment de lâcher ce texte-là pour en prendre un autre et Valérie, ses sculptures. Et en fait, c'est par ces choses-là qu'on a réussi à, malgré tout, à être ensemble.
0: Avec vos ressources personnelles, voilà. Tout à l'heure vous nous parliez de la peinture, ça veut dire que vous avez fait quelque chose avec Alice pour qu'elle peigne, pour qu'elle s'exprime de manière artistique.
1: C'était justement pendant les trois premières années, là, de 2 à 5 ans, où Alice, on ne pouvait pas la tenir. Je me suis dit, il faut faire quelque chose. Et un jour, j'étais acheté une toile, des pinceaux, de la peinture. Je savais pas du tout. J'avais jamais fait de peinture de ma vie. Et j'ai pris Alice, je l'ai serrée dans mes bras. J'ai pris son bras. J'ai réussi à desserrer ses mains, à tremper un petit peu de peinture sur le pinceau et faire des traits dans un sens, dans l'autre. Bon, c'est le premier jour, c'était 3 traits, tout est parti. Hein. Mais petit à petit, on a réussi à faire ce truc. Mais ça a duré plus de 6-8 mois. Et un jour, Alice est venue, me voyant sortir le matériel, elle est venue vers moi et elle m'a pris dans ses bras. Et je me suis dit, ah, papa, là, ça y est, on a réussi. C'était son premier geste affectueux depuis sa naissance. Donc, ça a été pour moi effectivement très très fort. Et c'est effectivement l'émotion était à son comble. C'est un tableau qui reste gravé pour nous.
0: Que vous avez affiché dans sa chambre, peut-être ?
1: Non, dans le salon.
0: Dans le salon, encore mieux. Vous parlez aussi dans votre récit du regard des autres, entre curiosité et gêne, des questions maladroites. Est-ce que vous pouvez nous en dire plus là-dessus ?
1: Oui, alors, souvent, les mots ne sont pas obligatoirement maladroits, c'est juste qu'il n'y a pas de mots. C'est souvent ça qui est le plus dur, c'est quand en fait il n'y a pas de mots, quand les gens vous regardent et qu'il n'y a pas de mots. Et souvent on voit des familles où les enfants en fait ne sont pas du tout concernés par ça, ils viennent, ils regardent Alice, ils ont un regard un petit peu pesant, et là les familles disent attention, la petite fille elle est malade, si ça, mais non, Alice à une vie, et puis bon, on commence à discuter avec l'enfant, mais ce qui est plus gênant, c'est effectivement le regard des parents qui, des fois, nous met mal à l'aise.
0: Pour nos auditeurs, qu'est-ce que vous donneriez comme conseil quand on rencontre, si je rencontre Alice demain dans la rue, quelle attitude je dois avoir ? Est-ce que vous préférez un beau silence ? Est-ce que vous préférez un petit mot ? Qu'est-ce que vous aimeriez entendre ?
1: Pour moi, c'est le sourire et le geste sur l'épaule, une main sur l'épaule, une main sur... le toucher qui est une marque qui, pour ces enfants-là, est très importante, puisqu'ils ne peuvent pas parler, ne peuvent pas communiquer. Donc, le toucher est très important. Donc,
0: Petite main posée sur l'épaule, c'est pas évident quand même, parce qu'en fait, dès qu'on rentre dans le toucher, ça peut être touché à l'intimité, donc...
1: Non, on touche pas à l'intimité. Là, on marque justement un signe puissant.
0: Nous arrivons en fin d'émission. J'aurais envie de vous solliciter pour coacher ou inspirer les sportifs de haut niveau en leur apportant une autre dimension. Je pense que vous pouvez vraiment apporter quelque chose, peut-être de l'amour, de la passion, plein de bonnes choses auxquelles ils ne pensent pas. En conclusion, ces familles confrontées au handicap nous montrent que la force mentale se construit au fil du quotidien, dans les épreuves comme dans les petites victoires, comme les sportifs ou les marins. Elles avancent avec persévérance en s'adaptant sans cesse. Tenir dans la duresse, ce n'est pas être fort en permanence, mais savoir s'appuyer sur les autres, accepter ses limites et continuer pas à pas. Merci beaucoup, Jean, pour ce témoignage inspirant et profondément humain. 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Merci à tous pour votre écoute et à la semaine prochaine.
1: Merci.
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1: Béni sois-tu Seigneur, Père, Fils et Saint-Esprit, toi le Dieu unique, le trois fois saint.

Lecture de la première épître aux Corinthiens. Les dons de la grâce sont variés, mais c'est toujours le même esprit. Les fonctions dans l'Église sont variées, mais c'est toujours le même Seigneur. Les activités sont variées, mais c'est toujours le même Dieu qui agit en tous.

Dieu notre Père, tu as envoyé dans le monde ta parole de vérité et ton esprit de sainteté pour révéler aux hommes ton admirable mystère. Donne-nous de professer la vraie foi en reconnaissant la gloire de l'éternelle Trinité, en adorant son unité toute puissante. Par Jésus-Christ, ton Fils, notre Seigneur et notre Dieu, qui règne avec toi et le Saint-Esprit, maintenant et pour les siècles des siècles. Amen.

0: année, l'Esprit Saint, c'est vraiment un oiseau ?
1: Bien que n'étant pas universelle, la représentation des esprits se fait très souvent sous forme d'oiseaux, car ils sont les symboles mêmes de la liberté, de l'âme et du ciel. Les oiseaux ne sont pas de simples animaux guettés par les chasseurs. De nature, ils sont associés au lien entre ciel et terre. Ils volent, ils planent, ils apparaissent puis disparaissent dans les nuages, reviennent pour repartir vers d'autres horizons. Devenus des messagers des dieux, de véritables signes et des promesses de liberté, leur vol donne l'occasion à l'être humain de rêver à un autre monde, bien meilleur que celui dans lequel il se trouve, avec son lot de souffrances et de douleurs. Contrairement aux humains, ils échappent aux contraintes du sol, ce qui les rapproche symboliquement des esprits qui sont eux aussi immatériels et insaisissables. En tant qu'êtres vifs, silencieux, parfois imprévisibles, ils correspondent bien à l'idée que les esprits apparaissent et disparaissent sans prévenir. Quant à l'Esprit Saint, il est en effet représenté sous la forme d'une colombe dans la tradition biblique et symbolique du christianisme. Lors du baptême de Jésus-Christ par Jean le Baptiste, il est écrit dans les évangiles que l'Esprit de Dieu descendit comme une colombe. C'est bien cette comparaison qui a donné naissance à sa représentation dans l'art et la liturgie. La colombe n'a pas été choisie au hasard. Elle est un symbole très fort. Par exemple, dans l'histoire de l'Arche de Noé, la colombe revient avec un rameau d'olivier, signe de paix et de réconciliation entre Dieu et les humains après le déluge. Elle est perçue comme simple et sans violence, évoquant la sérénité, la pureté, la douceur et la présence divine. Elle descend du ciel comme l'Esprit Saint qui apporte la paix intérieure et la réconciliation entre Dieu et les hommes. L'Esprit Saint n'est donc pas un oiseau, mais il est symbolisé par une colombe dont la blancheur et la douceur représentent bien sa pureté parfaite. Elle n'est d'ailleurs pas la seule représentation. D'autres symboles évoquent l'Esprit Saint dans la Bible. Les plus courants sont le souffle ou le vent, le feu et même l'eau. C'est en effet comme un violent coup de vent et sous la forme de langue de feu que l'Esprit Saint s'est manifesté le jour de la Pentecôte. Mais il faut tout de même retenir qu'au-delà de toutes ces représentations, l'Esprit Saint est la troisième personne de la Trinité dans la religion catholique. Comme disait Benoît XVI, il réunit le Père et le Fils dans l'amour.
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4: Bonjour à toutes et tous. Nous vivons des moments particulièrement chauds actuellement. La Terre s'est beaucoup réchauffée, cependant elle reste fraîche en dessous. Au jardin, les légumes ont fière allure en fonction de la météo que nous avons eue. Beaucoup de pluie en avril qui a été très prolifique aux pommes de terre dont les fans sont bien grasses et robustes. C'est aussi le moment idéal pour semer les haricots. Avant toute chose, préparez le terrain en arrachant toutes les racines indésirables, le liseron en particulier. Avec votre bêche fourche, allez chercher sa racine le plus bas possible. Cela permettra de faire votre récolte avant qu'il ne retrouve la surface. Le liseron est un végétal qui peut avoir des racines très profondes et l'éradiquer définitivement, et chose de quasi impossible à moins d'utiliser un désherbant chimique. Lorsque ce travail de préparation est effectué, que la terre est bien émiettée, faites tremper votre semence pendant 12 heures minimum afin de faire gonfler les grains et gagner du temps pour la germination. Ensuite, en vous aidant d'un cordeau et d'une binette, creusez un sillon léger que vous arroserez légèrement, ceci afin de coller les grains à la terre. Installez vos grains en les espaçant de 3 à 4 cm entre eux ou en les déposant par poquets de 4 à 5 et distants les uns des autres d'une bonne trentaine de centimètres. Recouvrez votre semis à la main en déposant la terre sur 3 cm environ et tassez très légèrement avec le dos de votre râteau. Si vous devez faire un autre rang, il faudra absolument l'éloigner de 40 cm du premier. Cette distance est préconisée pour deux raisons. Tout d'abord, lorsque le feuillage d'haricots aura bien poussé, un bon butage est nécessaire pour maintenir les plants bien droits. Ramener de la terre vers les tiges impose d'avoir, entre chaque rang, suffisamment de terre à ramener. Deuxième raison, lors du ramassage, si vos rangs sont trop serrés, la récolte sera bien désagréable pour votre dos. Petit conseil, si vous voulez profiter de toute la saison avec des haricots, échelonnez vos semis tous les 15 jours. Cela vous permettra d'avoir des haricots toujours très frais pendant la belle saison. Actuellement, en fonction du calendrier lunaire, une séquence de semis est possible jusqu'au 7 juin. Sinon, après, vous pourrez semer les 12 et 13 juin, ensuite les 9 et 11 juillet et enfin les 6 et 7 août. Au niveau de l'association des légumes, le haricot apprécie la proximité de la carotte, des salades ou encore du concombre. Si possible, en fonction de vos cultures déjà en place, évitez de semer vos haricots à côté de l'ail, de l'oignon ou de l'échalote. Cette semaine est annoncée particulièrement chaude. Si vous devez arroser, faites-le le soir de préférence. Ceci afin de garder un maximum de fraîcheur aux légumes avant la montée des températures en journée. Pensez aussi au paillage qui gardera la fraîcheur bien plus longtemps. À toutes et tous, très bonne semaine.
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1: En cette fête de la Visitation, nous célébrons les Lise-Marie et les Marie-Élisabeth. Les dons de l'Esprit-Saint ne sont pas faits pour être conservés. Ainsi, la joie se partage. La jeune Marie en montre l'exemple. Elle a dans son cœur tant de belles nouvelles à partager. Elle attend l'enfant Jésus, elle va épouser Joseph, et elle apprend en plus que sa vieille cousine Élisabeth, que tous pensaient stérile, attend un miraculeux et heureux événement. Marie ne se renferme pas sur son bonheur. Vite, elle part rejoindre Ein Karim pour aider sa parente. Depuis Nazareth, c'est à environ 150 kilomètres. Elle marche dans la poussière et la chaleur, louant le Seigneur notamment avec les paroles des psaumes. Lorsqu'enfin, bien fatiguée, elle entre chez Élisabeth, Marie se fait canal de l'Esprit-Saint et par elle se répand une joie immense. Même le petit Jean-Baptiste est touché par la grâce et tressaille. Les deux femmes lancent alors chacune un cri d'allégresse, se jetant dans les bras l'une de l'autre. La joie se mélange à l'amour et dans une sublime action de grâce, les deux femmes se tournent vers le ciel et louent leur Seigneur. « Mon âme exalte le Seigneur, exulte mon esprit en Dieu, mon Sauveur. Il s'est penché sur son humble servante. Désormais, tous les âges me diront bienheureuse. Le Puissant fit pour moi des merveilles, saint est son nom. » Oui, le Seigneur fait pour nous des merveilles. Il veut faire notre bonheur et que nous soyons pleins de confiance quant au fait que le suivre, c'est faire sa volonté et que faire sa volonté est source de joie. Alors aujourd'hui, laissons la Vierge Marie entrer dans la maison de nos cœurs parfois si stériles pour vivre à notre tour la bonne nouvelle du Magnificat. Cette belle prière si parfaite puisqu'elle nous vient de la Vierge. Saint Louis-Marie Grignon de Montfort nous conseille même de le réciter après chaque communion. En effet, quelle plus belle prière d'action de grâce que celle-ci, que prier avec les mots prononcés par Marie. Aujourd'hui, prions avec joie la Vierge Marie, et pourquoi pas écrire notre prière du Magnificat au Seigneur.
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0: 7 heures.
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2: Sophie Devey, bonjour.
3: Bonjour.
2: Kalou Labissa.
4: Bonjour.
2: Bonjour. Alors, vous faites toutes les deux partie de l'association Sabaïdi. C'est une association qui a un nom laotien, c'est ça?
3: C'est ça. Sabaïdi, ça veut dire bonjour en laotien.
2: Est-ce que vous pourriez nous présenter votre association qui, pour l'instant, a pour but de récolter des fonds pour une table d'examen que vous avez rencontré, mais qui est en piteux état au Laos?
3: C'est ça. En fait, l'association Sabaïdi est née d'un groupe de copains. On partait au Laos en voyage et on s'est dit, on ne va pas juste aller en voyage comme ça, on va faire quelque chose pour eux, puisque le Laos, après le Bangladesh, est le pays le plus pauvre d'Asie du Sud-Est. Donc on s'est dit, on va faire quelque chose. Donc on a créé cette petite association, on a collecté des fonds auprès des amis, de la famille. Et la première fois, en 2022, donc on est parti, on a fait des petits ateliers artistiques, puisqu'on est parti avec 3 artistes. Et on a fait des petits ateliers peinture. Partout où on est passé, on a amené de la couleur aux enfants, en fait. Parce qu'au Laos, les enfants ne connaissent pas la peinture. Donc, c'est un peu magique.
2: Pourquoi ils ne connaissent pas la peinture?
3: Parce que c'est pauvre et qu'ils n'ont déjà pas de crayons et de stylos. Alors, vous pensez que des pinceaux et de la peinture, ils ne connaissent pas du tout, quoi. Donc, nous, quand on est parti avec plein de kits pour les faire dessiner et les faire peindre. Et c'était un peu magique.
2: Et qu'est-ce qu'ils vous ont dessiné, ces enfants?
3: Ça dépend des endroits où on est. Là, cette année, là où on était, il y avait un centre de protection des éléphants. Donc, beaucoup ont dessiné des éléphants. Mais sinon, ils dessinent leur maison, comme tous les gamins du monde, en fait. Ils dessinent un soleil, une maison, la montagne, voilà.
2: Leur famille.
3: Voilà, aussi.
2: Ces enfants que vous avez rencontrés, c'est des enfants de familles nombreuses?
3: Oui, au Laos, je crois que c'est 65% de la population qui a moins de 25 ans. Donc on voit énormément de familles et énormément d'enfants. Partout dans les villages où on va, il y a énormément d'enfants. Donc c'est pas difficile de trouver des enfants à faire dessiner ou pour jouer avec nous aussi, parce que du coup, on est un peu l'attraction pour eux quand on arrive. On est blanc, on est... Pour ma part, on est bien portant, donc c'est pas commun là-bas.
2: Quelle est la situation des parents?
3: Alors, c'est très compliqué. Souvent, ils vivent de petits boulots. Alors, généralement, ils ne meurent pas de faim parce qu'ils ont tous un petit lopin de terre. Quand on est en ruralité, en tout cas, en ville, c'est plus compliqué. Mais en ruralité, ils ont tous un petit lopin de terre, donc ils font pousser 3 légumes et ont 2 poulets. Mais ils n'ont rien. Le plus compliqué, c'est l'accès à l'eau potable et puis l'école, quoi. Il y a rien.
4: Nos soins.
3: Et l'accès aux soins. Alors l'accès aux soins, c'est encore pire.
2: Donc au Laos, leur proximité de la mer, c'est très loin ou...
3: Ah, c'est très loin, il n'y a pas l'accès à la mer au Laos. C'est justement pour ça que c'est un des pays les plus pauvres, c'est que c'est un des seuls pays qui est très enclavé, puisqu'il est bordé par la Thaïlande, le Vietnam et la Chine. Et du coup, ils n'ont pas du tout d'accès à la mer.
2: Pourquoi vous avez choisi de visiter ce Laos?
3: Alors, on est parti au Laos. Alors déjà, on avait fait la Thaïlande et on avait adoré, donc on était attiré par l'Asie du Sud-Est. Et on s'est dit, pourquoi pas le Laos? Et l'association est née parce qu'en fait, on a une amie qui est réfugiée de la guerre du Vietnam et qui est née au Laos, qui est née à Vientiane et qui n'était jamais retournée. Donc on a voulu l'emmener là-bas. Malheureusement, le Covid en a décidé autrement. Mais c'est pour ça qu'on a décidé d'œuvrer au Laos. Et puis, comme je vous le dis, c'est un des pays les plus pauvres d'Asie du Sud-Est. Donc c'est là qu'ils n'ont rien, quoi.
2: Pourquoi pauvres?
3: Parce qu'enclavé, ils n'ont pas vraiment de richesse. Le Laos, c'est le pays au monde qui a été le plus bombardé. Parce qu'en revenant de la guerre du Vietnam, les avions qui n'avaient pas largué toutes leurs bombes larguaient tout sur le Laos avant d'aller se poser. Donc, ils ont de la terre, mais bien souvent, la terre, il faudrait déminer. Et il n'y a pas d'argent pour déminer, parce que les Américains ont mis beaucoup d'argent pour bombarder, mais pas pour déminer. Donc, ils ont rien, quoi. Et puis, c'est dirigé par une dictature communiste. Donc, c'est... Et l'association est née parce qu'en fait, on a une amie qui est réfugiée de la guerre du Vietnam et qui est née au Laos, qui est née à Vientiane et qui n'était jamais retournée. Donc, on a voulu l'emmener là-bas. Malheureusement, le Covid en a décidé autrement. Mais c'est pour ça qu'on a décidé de au Laos. Et puis, comme je vous le dis, c'est un des pays les plus pauvres d'Asie du Sud-Est. Donc, c'est là qu'ils n'ont rien, quoi.
2: Pourquoi pauvres?
3: Parce qu'enclavé, ils n'ont pas vraiment de richesse. Le Laos, c'est le pays au monde qui a été le plus bombardé. Parce qu'en revenant de la guerre du Vietnam, les avions qui n'avaient pas largué toutes leurs bombes larguaient tout sur le Laos avant d'aller se poser. Donc, ils ont de la terre, mais bien souvent, la terre, il faudrait déminer. Et il n'y a pas d'argent pour déminer, parce que les Américains ont mis beaucoup d'argent pour bombarder, mais pas pour déminer. Donc, ils ont rien, quoi. Et puis, c'est dirigé par une dictature communiste, donc
2: C'est compliqué. Quoi.
3: C'est compliqué.
2: Donc les gens sont quand même libres de circuler ou...
3: Oui, oui. Bah après ils sont résignés de toute façon. Donc et puis ils ont pas forcément les moyens d'aller bien loin. Donc ils vivent dans leur village et ils sont là et voilà quoi. Puis tout est compliqué parce qu'au Laos les routes c'est pas y a pas d'autoroute, y a un train depuis peu. C'est les Chinois qui l'ont construit et qui le gèrent. Mais de toute façon ils ont pas beaucoup d'argent pour prendre le train. Donc
2: Vous parlez de Chinois qui construisent, ça veut dire qu'ils ont des liens avec la Chine ?
3: Bah, la Chine est en train de bien mettre la main sur le Laos, quoi. Ils sont sur leur route, leur nouvelle route de la soie, là, ils sont sur la route, donc il faut y passer, de toute façon.
2: Et au point de vue économique, quelle est la situation ?
3: Alors, j'avoue que je sais pas exactement, parce qu'en plus, je vous dis, c'est une dictature communiste, donc l'économie, c'est pas une économie de marché comme chez nous, hein, donc il commence à avoir un peu de tourisme dans certaines villes, mais et puis le riz, voilà.
2: Quand vous y êtes allé pour la première fois, comment vous avez choisi le lieu d'atterrissage?
3: C'est les guides, c'est et puis en fait dans la vie je suis logisticienne dans l'humanitaire et j'avais été contactée par une association de médecins qui œuvre au Laos pour avoir des médicaments. Bon, ça s'est pas fait pour X raisons parce que c'est compliqué d'amener des médicaments là-bas, mais du coup j'étais en contact avec eux et on a fait l'itinéraire pour aller les voir en fait. Donc ils sont à Pak Bang, c'est un village le long du Mékong. Enfin, une petite ville le long du Mékong, au nord du Laos. Et ils ont installé un dispensaire là-bas. C'est une belle association française qui s'appelle les médecins de Pak Bang et qui, grâce à tous leurs médecins bénévoles, arrivent à avoir un dispensaire ouvert à l'année. Ils font des missions de 15 jours, ils se relaient et ils ont du monde toute l'année là-bas. Donc voilà.
2: Et ces missions, ça dure toute l'année ou c'est par période ?
3: Alors eux, c'est tous les 15 jours. Ils se relayent tous les 15 jours. Il y a une équipe de 2 médecins minimum qui part au Laos, à Pak Bang. Et grâce à ça, ils arrivent à avoir quasiment toute l'année du monde sur place pour ouvrir le dispensaire.
2: Et leur mission sur place, c'est ?
3: Alors, ils ont un dispensaire pour soigner les gens qui n'ont pas accès à l'hôpital et qui n'ont pas d'argent pour payer leurs soins de toute façon. C'est-à-dire une grande partie de la population quand même. Et puis en plus, dans l'hôpital, il n'y a pas grand-chose non plus. Ils n'ont pas beaucoup de moyens. Donc, eux ont un cabinet dentaire sur place. Ils ont de quoi faire des soins. Le cabinet dentaire est tout récent. Hein. Ils ont eu un don pour ça et ils l'ont monté il n'y a pas longtemps. Et nous, quand on y est allé, bah, il se trouve que quelqu'un dans l'équipe avait un petit problème de santé, donc a bénéficié de leurs soins. Et quand on a vu la table d'examen, c'était un truc de... Chez nous, on ne verrait jamais ça, quoi. Il y a les pieds qui menacent de tomber, il y a un trou en plein milieu. Fin... Donc on s'est dit, bah, tiens, si on veut les aider, parce que quand on est parti là, on connaissait déjà les médecins de Pak Bang, donc on avait fait une collecte avant de partir. Et la première cause de mortalité chez les femmes au Laos, c'est l'accouchement ou le postpartum. Et il se trouve qu'une des causes de mortalité, c'est dans les villages, ils coupent le cordon ombilical avec un morceau de bambou affûté. Donc, ben, c'est pas stérile. Et infection, septicémie, puis les femmes meurent comme ça. Donc, ces médecins ont créé un petit kit, ce qu'ils appellent un petit kit cordon. Et dans ce kit, il y a un champ stérile, il y a des clampes, il y a une lingette désinfectante. Et ce kit cordon revient à peu près à 2,50 €. Alors nous, on s'est dit, ben, on va collecter des fonds et on va créer ces kits cordon. On va acheter ce qu'il faut pour les faire et on va les amener. Et on en a amené presque 300, là. Et du coup, ben voilà, on trouve qu'ils font du bon boulot. Donc on s'est dit, on va essayer de les aider. Et s'ils pouvaient avoir une table d'examen digne de ce nom pour accueillir les gens qui n'ont déjà rien. Donc si déjà, ils pouvaient avoir des soins dans des conditions correctes.
2: Cette table d'examen, elle coûte combien ?
3: Alors, entre le plus compliqué, parce qu'on aurait pu essayer de récupérer une table d'examen ici, il y a des centres de soins qui changent leur matériel, etc. Mais après, l'acheminement jusqu'à là-bas serait beaucoup trop compliqué. Donc, il y a deux choses. Il y a l'achat de la table d'examen et l'acheminement jusqu'au médecin de Pak Bang. Parce qu'il faut qu'elle remonte le Mékong, quand même. Donc, tout ça, ça revient à 800 €. Et ce qui n'est pas excessif, parce que c'est moins cher qu'une table d'examen qu'on achèterait ici et qu'on installerait...
2: Donc, c'est une table d'examen qui est achetée sur place ?
3: Tout à fait. Elle sera achetée en Thaïlande et acheminée par la route jusqu'à Luang Prabang. Et à Luang Prabang, elle prendra le bateau jusqu'à Pak Bang.
2: Alors, comment on peut donner pour cette association ?
3: Alors, il suffit d'aller sur notre site, hein, asso-sabaidi.fr, et vous pouvez faire un don en ligne pour la table d'examen ou pour ce que vous voulez. De toute façon, nos actions sont entièrement tournées vers les enfants du Laos et de Thaïlande, et enfin d'Asie du Sud-Est en général. Mais on va sur place pour tout ce qu'on investit, on va sur place. On s'appuie bien sûr sûr sur des associations étrangères, françaises basées au Laos, mais qui œuvrent là-bas. On n'a pas pour ambition de monter des gros projets nous-mêmes. Nous, on est juste des copains qui essayons de faire les petits colibris. Et l'association étant reconnue d'intérêt général, ça offre droit à une défiscalisation de 66% du don.
2: Donc vous êtes un relais sur place, vous envoyez pas quelque chose et puis ils se débrouillent, non ?
3: Non, pas du tout. D'abord, on va en amont voir les besoins, voir sur qui on peut s'appuyer, parce que là, nous, on va pas y retourner avant 2 ans, je pense, parce que ça a un coût. Alors, il faut aussi savoir qu'à l'association Sabaïdi, le déplacement des bénévoles ne coûte rien à l'association. Tout se fait sur les fonds personnels des bénévoles qui partent. Chaque euro que vous donnez sera dépensé pour un enfant là-bas. Donc, nous, on y va en amont, on repère les besoins, on a d'autres projets de soutien là-bas en tête, et après, on lance les collectes, et puis quand on a ce qu'il faut, on s'appuie sur les relais qu'on a là-bas de confiance.
2: Pour terminer, rappelez-nous comment on peut donner pour Sabaïdi.
3: Donc sur www.asso-sabaïdie.fr.
2: Sophie Devet et Kalou Lawissa, merci beaucoup.
3: Merci
2: et
3: à vous.
2: On va pousser un peu nos auditeurs à vous donner ce qu'il faut pour cette table.
3: Et il n'y a pas de petits dons, hein. Que ce soit 5 euros ou 500, nous on prend tout, parce que les petits ruisseaux font les grandes rivières.
2: À bientôt.
3: Merci beaucoup.
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5: Le royaume de Dieu. C'est simple comme cette histoire d'une femme qui sort de chez elle et elle met la main dans la poche et elle y trouve une toute petite graine. Alors elle la pose devant chez elle et elle la recouvre de terre et puis elle s'en va à son travail, à ses occupations, elle a ses amis, sa famille et elle oublie complètement cette petite graine. Mais dans le secret de la terre, la graine, elle se gonfle d'eau et une petite radicule perce le sol et elle élève la graine et la graine se fend en deux et deux toutes petites feuilles percent la terre. Se gorge de soleil. Et avec cette énergie donnée par le soleil, la graine se met à produire une tige et d'autres feuilles, et c'est une véritable plante. Mais personne ne la voit.

ont fait leur nid. Le royaume de Dieu, il est comme cette histoire qui se passe dans une ferme où tout a été préparé. Le sol a été retourné, la terre a été amendée, les plus gros cailloux ont été enlevés. Les meilleures graines ont été sélectionnées pour faire la semence. Et le semeur met les graines dans son sac et sort de chez lui. À peine a-t-il passé la porte qu'il met la main dans le sac et à gauche, il disperse les graines, à droite, dans le pierrier, dans le roncier et enfin dans la bonne terre. Alors évidemment, les graines qui sont tombées sur le chemin, les oiseaux du ciel les ont vues. Et les oiseaux du ciel se sont précipités et ils ont fait un festin. Les graines qui sont tombées sur le pierrier, elles ont eu plus de chance. Les pierres les ont protégées. Et d'ailleurs, les pierres leur ont donné la chaleur. Et les graines, elles ont vite poussé. Mais comme les pierres ont empêché les graines de faire des racines, eh bien, quand le soleil s'est fait fort, les petites plantes ont desséché. Les graines qui sont tombées dans le roncier, elles aussi, elles ont été protégées. Mais en même temps que les graines, les ronces ont poussé et les ronces ont empêché le soleil d'atteindre les petites plantes et les petites plantes, elles se sont mises à blanchir et elles ont dépéri. Et enfin, il y a celles qui sont dans la bonne terre. Et celles-là, croyez-moi ou non, certains épis ont donné plus de 100 grains. Et le royaume de Dieu, il est aussi comme dans cette histoire qui se passe aussi dans une ferme. Et là aussi, tout a été préparé pour la semence. Et c'est le maître lui-même qui va semer avec les meilleures graines. Mais pour les ouvriers, c'est le moment du repos, le moment où on laisse le grain pousser à la grâce de Dieu. Ce qu'ils ne savent pas, c'est que le maître a un ennemi et que cet ennemi, dans la nuit, il est allé dans le champ et il a semé de l'ivraie. L'ivraie, c'est une plante qui est toute semblable au blé, mais elle est toxique pour les humains. Et en plus, elle étouffe le blé. Alors, ce n'est que plus tard dans la saison qu'un ouvrier qui passe dans le champ voit que le champ il est recouvert d'ivraie. Alors il va voir le maître et lui dit « Maître, que se passe-t-il? Je vous ai pourtant vu semer du bon grain. Comment se fait-il que le champ il est recouvert d'ivraie? Est-ce que tu veux que nous l'arrachions ?» Mais le maître secoue la tête. « Non, c'est impossible. Si vous arrachez l'ivraie, vous arracheriez aussi le blé et on le perdra avant qu'il ne soit mûr. Laissez-les grandir ensemble. Mais quand ce sera le temps de la moisson, je dirai au moissonneur de venir, d'arracher l'ivraie et de le mettre en botte et de le brûler. Et alors, à ce moment-là, ils pourront amasser le blé. »

royaume de Dieu, il est aussi semblable à cette histoire d'un homme qui a planté un figuier dans sa vigne. Et ce jour-là, il fait chaud, il fait tellement chaud que l'homme, il rêve de pouvoir manger une figue bien juteuse pour se rafraîchir. Alors il sort de sa maison et va jusqu'à sa vigne. Mais quand il arrive devant le figuier, il ne trouve que des feuilles et aussi son ouvrier qui est en train de dormir au pied. Alors il le réveille. « Hé, toi, va chercher une scie et va me couper cet arbre. À quoi bon le laisser épuiser le sol ?» L'ouvrier se réveille, regarde son maître, regarde son bel arbre. Et maître, s'il vous plaît, laissez-moi bêcher le sol et je mettrai du fumier autour. Peut-être qu'à l'avenir, le figuier donnera du fruit. Et sinon, c'est vous qui le couperez. Et enfin, le royaume de Dieu, il est semblable à cette histoire où des ouvriers se sont rassemblés dès le matin, très tôt, sur une place, car ils cherchent du travail. C'est la fin de l'été et ils attendent. Et cela tombe bien car il y a

0: Un homme qui s'approche, c'est le propriétaire d'une vigne et il cherche des ouvriers pour la vendange. Les négociations sont vite menées. Ce sera une pièce d'argent pour une journée de travail. Les femmes et les hommes qui ont été embauchés y vont. Ils vont passer la journée à couper du raisin, à le mettre dans des seaux, à le porter, ce raisin, pour aller le presser et en tirer du jus pour faire le vin. À 9h, le patron retourne encore une fois sur la place. Il y trouve d'autres femmes et d'autres hommes et il les embauche. Il leur dit « Je vous donnerai ce qui est juste ». Ils y vont. Et la scène se reproduit vers midi alors que le soleil est haut et que la chaleur accable les ouvriers. Il embauche de nouveau des femmes et des hommes. Et à nouveau, à 15h, il retourne sur la place et de nouveau, il recrute. Et enfin, vers 17h, vers 5h de l'après-midi, alors que le soleil a commencé à baisser dans le ciel et que la fraîcheur du soir commence à soulager les ouvriers, il retourne sur la place et il envoie des gens qui attendent, alors il leur dit... Comment se fait-il que vous soyez resté toute la journée à ne rien faire ? Un homme, un peu gêné, s'approche de lui. « Maître, c'est parce que personne ne nous a embauchés. »« Ah bon ? D'accord, eh bien moi je vous embauche. Allez à ma vigne. » Ils y vont et ils commencent, comme les autres, à couper le raisin. Mais ils ont à peine fait deux rangées que le patron les appelle pour leur donner leur salaire. Et à chacun, il le donne une pièce d'argent. Alors, forcément, ceux qui sont arrivés plus tôt, ils espèrent recevoir davantage. Mais à ceux qui sont arrivés à 15 heures, ils donnent une pièce. De même pour ceux qui sont arrivés à midi. Et une pièce pour ceux qui sont arrivés à 9 heures. Alors, quand un de ceux qui est arrivé dès l'aube reçoit sa pièce d'argent, il explose. Comment ? Tu me donnes une seule pièce d'argent à moi qui ai trimé depuis le matin sous la chaleur ? Tu me donnes autant que celui qui est arrivé il y a à peine une heure et qui a bénéficié de la chaleur du soir ? Mais le patron le regarde et lui dit « Eh bien, est-ce que nous n'avions pas convenu d'une pièce d'argent ? Elle est à toi, prends-la et va-t'en. Est-ce que je ne peux pas faire ce que je veux de mon bien ? Ou peut-être que ton regard devient mauvais parce que le mien est bon. » Et il en est ainsi du royaume de Dieu. C'est un royaume étrange, un royaume qui se raconte, un royaume où le maître n'est pas forcément celui que l'on croit. Un royaume où les premiers seront les derniers.
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4: Tout ou rien, telle est la devise de Sœur Claire Croquette, jeune religieuse irlandaise, décédée dans un tremblement de terre en Équateur en 2016 et qui, nous l'espérons, sera prochainement déclarée servante de Dieu, vénérable, puis bienheureuse pour devenir un modèle pour les jeunes. Sa vie est un éclair, pourrait-on dire, et pourtant son enfance a été difficile. Née à Londonderry, en Irlande du Nord, d'une famille catholique, mais d'un catholicisme plus politique que spirituel, elle a grandi dans un monde marqué par la grande violence des conflits entre catholiques et protestants en Irlande. Et la ville où elle a grandi est une de celles où les proportions de violence, de meurtre, de criminalité, de drogue, d'alcool, de prostitution sont les plus élevées en Irlande du Nord. Sa famille et son milieu n'étaient donc pas porteurs et pourtant, Pourtant, la petite Claire est née, une petite fille rayonnante, une petite fille lumineuse, pleine d'une joie de vivre incroyable, qui, partout où elle était, savait mettre de la vie, de la joie et attirer beaucoup de monde. Extrêmement douée, particulièrement pour le théâtre, le chant, elle fut, dès l'âge de 15 ans, embauchée comme présentatrice radio d'une émission de jeunes et commença aussi des cours de théâtre où elle fut rapidement remarquée. Elle tourna dans de petits clips, puis peu à peu dans des films plus importants. À 15 ans, une amie lui proposa un voyage gratuit en Espagne. Claire s'y précipita, pensant aussitôt aux plages, aux boîtes de nuit, à la fête, et elle se rendit compte que ce voyage gratuit était en fait un pèlerinage pour la Semaine Sainte en Espagne. Elle se retrouva avec des adultes, tous beaucoup plus âgés qu'elle, et elle avait beaucoup de mal à suivre ce qui était proposé, restant à la traîne, n'assistant que peu aux enseignements. Mais un enseignement d'un prêtre la toucha au cœur, profondément. Du coup, elle fut présente lors du Vendredi Saint, et quand elle s'approcha pour vénérer la croix du Christ, elle reçut alors une grâce incroyable, et elle se mit à pleurer de tout son cœur. Elle ne pouvait que répéter « Jésus m'aime et moi aussi je veux l'aimer ». Elle décida alors de devenir religieuse. Elle avait 15 ans, elle alla voir le prêtre qui dirigeait la retraite et se confessa à lui, et tout de suite, lui crut en sa vocation. C'était dans une communauté, la communauté du foyer de la mère, et c'est là, finalement, qu'elle trouva sa vocation. Pourtant, elle repartit en Irlande, recommença sa vie de fête, de sortie, d'alcool, de relations en tout genre. Et puis c'est dans une boîte de nuit qu'elle se sentit très mal, alla aux toilettes, vomit et entendit la voix de Jésus « Jusqu'à quand me feras-tu souffrir ?» Elle décida alors de tout quitter pour effectivement répondre à cet appel de devenir religieuse. Elle quitta sa famille, sa mère se mit à genoux pour la supplier de ne pas partir. Sa famille ne comprenait rien à ce qu'elle vivait. Elle partit donc en Espagne, entra dans cette communauté, et dès lors, les sœurs assistèrent à son changement, à la maturation d'une vraie vocation. Elle, qui était donc toujours exubérante, joyeuse, mais qui était un peu m'as-tu vu, elle entrait dans une pièce et elle saluait tout le monde, me voilà, elle avait besoin qu'on la voie, elle avait besoin d'être remarquée. Petit à petit, tout ce côté un petit peu orgueilleux, un petit peu vain, un petit peu mondain qu'elle avait, s'adoucit, s'apaisa. Et elle choisit alors l'obéissance, la générosité. Elle n'était pas douée du tout pour les travaux manuels. Ce n'est que peu à peu qu'elle a appris à travailler. Elle n'aimait pas le travail manuel. Mais tout cela pour l'amour de Jésus. Elle le vécut et devint donc une sœur peu à peu conforme à sa vocation. Elle fit ses vœux perpétuels et tout le monde louait sa joie, sa bonne humeur, sa serviabilité, sa ferveur. L'Eucharistie était vraiment sa nourriture. Elle alla dans diverses maisons de sa communauté, en Espagne, puis aux États-Unis, puis en Équateur. Et partout, c'est une communauté qui a des écoles, elle s'occupait des enfants, elle s'occupait des jeunes. Leurs témoignages sont bouleversants, à quel point ils avaient envie d'être comme elle, à quel point elle avait mis le feu à leur cœur et elle leur donnait envie d'aimer Jésus. C'est lors d'un tremblement de terre que la maison dans laquelle elle se trouvait s'écroula et elle était restée enfermée dans la maison avec 4 jeunes filles. On ne les retrouva que 2 jours après. Sœur Claire tenait toujours un morceau de sa guitare à la main. Sa mort bouleversa beaucoup de monde. Très rapidement, sa communauté fit une vidéo, un film qui est tout à fait disponible sur Internet et qui est extrêmement touchant, où l'on voit vraiment la transformation, la transfiguration de cette jeune fille qui aurait pu devenir actrice, à qui tout souriait et qui a choisi d'être religieuse. Elle avait dit « Je voudrais être religieuse ou célèbre ». Puis après, elle disait « Je voudrais être une religieuse célèbre ». Eh bien, en fait, oui, elle est devenue une religieuse célèbre.

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2: Bienvenue, chers auditeurs, dans votre émission Église en Mayenne. Nous sommes samedi et nous attendons la fête de la résurrection de notre Seigneur. Nous, c'est toutes les personnes qui se sont réunies ici à la Cotellerie. Quand vous entendez Cotellerie, bien nombre parmi vous connaissent probablement déjà ce lieu, mais cette émission, elle fait partie de la petite série des émissions que nous avons commencé avec La Coudre, l'émission qui va porter sur des lieux où on peut se ressourcer spirituellement. Donc si vous êtes fatigué, si vous vous sentez seul, cette émission est pour vous. Et aujourd'hui, je ne commence pas avec un frère, je commence avec des personnes que j'ai rencontrées ici. Ils sont là. Peut-être vous pouvez d'abord nous dire qui vous êtes et d'où vous venez.
3: Bonjour chers auditeurs, je m'appelle Lorraine Butler-Bergier. Je viens du Texas, aux États-Unis. Mais j'habite à Angers où je suis professeure de théologie.
4: Bonjour chers auditeurs, je suis Marie-Annick Roé, normalement enseignante mais en disponibilité depuis de nombreuses années pour suivre mon époux en Afrique. Et nous sommes heureux d'être à la Cotellerie, d'être de retour à la Cotellerie pour ces jours saints.
5: Bonjour chers auditeurs, donc je suis Jean-Marie, je viens pour le Triduum Pascal. Et j'habite la région de Saint-Nazaire.
2: Saint-Nazaire. Et votre épouse est là?
6: Oui, bonjour, chers auditeurs. Je suis Madame Boudoir et j'habite à Saint-Michel-Chef-Chef. Et tous les ans, pour le Triduum Pascal, nous venons à la Cotellerie, un lieu de ressourcement important.
2: Important, d'accord. Alors là, on a des habitués. Vous, vous êtes venus pour la première fois?
3: Non, en fait, je suis venue pendant de nombreuses fois ici, mais c'est la deuxième fois pour le Triduum Pascal.
2: Quel est votre lien avec la Cotellerie?
3: Je suis dans leur tiers ordre. Ça veut dire que je me suis engagée il y a 10 ans à peu près avec mon époux, chacun de son côté, hein, de vivre du charisme des petits frères de Marie, Mère du Rédempteur.
2: Qu'est-ce que ça veut dire concrètement dans la vie?
3: Ça veut dire une vie de prière, une vie donc de l'horizon, principalement pour moi, hein, et de la messe et de l'adoration, comme les frères, mais sans programme préétabli. Ça veut dire aussi de vivre à la suite de Marie, dans une offrande pour l'Église et pour le monde. Pour nous, concrètement, on est une famille, en fait. Enfin, mon époux et moi, nous avons 8 enfants. Et donc, c'est de vivre dans l'abandon à la divine providence. C'est aussi un certain rapport avec la vie consacrée, la pauvreté, l'obéissance et la chasteté qu'on vit dans notre famille, dans notre couple.
2: Comment est-ce que c'est possible de vivre tout ça avec 8 enfants?
3: Ben, c'est justement ça, je pense que c'est pour ça qu'on est venu ici, dans ce lieu, puisqu'ils avaient déjà l'habitude d'accueillir des familles, et même des familles comme nous étions en difficulté. Donc on est arrivé ici après en fait la mort d'une de nos 8 enfants, et c'est les frères qui nous ont accompagnés et qui ont pris soin de nous après son départ. Donc, ils étaient équipés pour ça.
2: Et c'est comme ça que votre amitié avec la cotellerie a commencé?
3: Oui, c'est ça. Et on a aussi retrouvé ici de nombreuses autres laïcs qui avaient déjà commencé à vivre selon ce charisme et qui nous ont accueillis, en plus des frères et aussi des petites sœurs qui nous avaient accompagnés. Donc, ils nous ont, dans un premier temps, ils nous ont appris à vivre notre deuil, ils nous ont accompagnés dans le deuil, et puis dans un deuxième temps, vraiment à approfondir notre vie chrétienne en famille.
2: Vous disiez que c'est l'accueil qui était important pour vous. Qu'est-ce que vous trouvez dans cet accueil?
3: Leur disponibilité et aussi leur accueil de la vulnérabilité et de la faiblesse. On s'est senti vraiment accueillis, presque, je dirais, maternellement. Dans un amour tendre et maternel, beaucoup de douceur, un certain aussi sensibilité à la beauté. Il y a aussi, bien évidemment, la nature, la beauté du lieu qui nous a beaucoup plu, le silence, mais aussi de nombreuses amitiés dans la communauté. Enfin, toute la communauté nous a accueillis au moment où on en avait vraiment besoin. Et depuis, c'est devenu des bons amis.
2: Vous venez du Texas, vous avez dit. Est-ce que vous étiez déjà croyante avant de venir en France? Est-ce que votre foi s'est développée ici? Est-ce que ça fait longtemps que vous êtes en France?
3: Oui, j'ai fait mes études en France. Après, on a passé beaucoup de temps aussi en famille aux États-Unis. Mais je suis d'origine protestante. Donc oui, j'étais croyante. J'avais beaucoup de mal justement avec Marie. Et les frères m'ont vraiment présentée à Marie. Et maintenant, elle est vraiment devenue ma maman.
2: Comment les autres qui sont ici, comment vous vivez l'accueil? Pourquoi vous êtes venus? Vous, est-ce que c'est la première fois ou...
4: Non, c'est très très loin d'être la première fois, puisque je fais partie de ces jeunes familles dont parlait Lorraine précédemment, qui ont débarqué ici il y a une quarantaine d'années. Et qui ont frappé à la porte des frères en disant mais attendez, votre charisme nous intéresse, nous voulons en vivre et le partager. Donc il y a eu cet afflux de jeunes familles, nous n'étions pas seuls, mais de jeunes familles avec de jeunes enfants qui ont convergé ici et qui ont, alors je me retrouve totalement dans ce que dit Lorraine, dans l'accueil des frères et un accueil très personnalisé, un accueil tout à fait capable d'entendre les grandes souffrances des uns et des autres.
2: Marie-Annick, vous nous dites que donc l'accueil est aussi important pour vous, mais vous avez mentionné quelque chose d'autre en plus, c'est les racines. Les racines, c'est important pour quelqu'un qui a beaucoup voyagé. Et vous avez passé nombreuses années en Afrique.
4: C'est cela, oui. Nous avons eu la grâce de passer une douzaine d'années en Afrique, en Ouganda, au Gabon et en Tanzanie. Et nous sommes tout fraîchement de retour.
2: Qu'est-ce qui est ici que vous vous sentez chez vous?
4: Ben, je crois que c'est beaucoup les frères. Alors, à travers les frères, le Seigneur, bien sûr, qui prend soin de chacun de nous. Mais ça, c'est gentil, c'est une belle phrase. Mais si elle ne s'incarne pas, elle n'a pas grand, grand sens. Je crois qu'ici, ça s'est tissé au fil des ans. Parce qu'ils prennent réellement soin des personnes qu'ils accueillent. Mmh. On est dans « je vais prendre soin de la personne qui arrive, je vais chercher à comprendre ce qu'elle souhaite, ce qu'elle veut », de manière très détendue. J'ai souvenir de parties de foot avec le frère Yves, pour ne pas le nommer. Et pour nos enfants qui ont commencé à servir ici en ayant à peine 3 ans, tout ça se tisse à travers le tracteur de frère Charles, avec qui petit à petit frère Charles va les laisser conduire le tracteur, est extraordinaire. Mais comment voulez-vous, l'enfant derrière, eh bien, il va servir la messe avec un grand bonheur, parce qu'il est à côté de frère Charles.
3: Les enfants, quand ils étaient petits, ils appelaient ce lieu la maison de Marie. Et c'était vraiment comme une maison de famille pour eux. Les frères sont devenus comme des grands tontons. Ils les connaissent et c'est sûr qu'à l'adolescence, quand nous, parents, on en prend plein la figure, on peut dire. Mm-hmm. Les frères aussi, avec nous. Mais comme toute grande famille, on s'explique, on se parle, on se pardonne. Et franchement, c'est une très grande richesse humaine pour une famille d'avoir une telle relation avec avec une communauté de consacrés. Et au début, je pensais que c'était très commun, mais avec l'âge et avoir servi dans plusieurs diocèses, je me rends compte que c'est assez rare et à quel point c'est une grâce.
2: Maintenant, en passant de famille, je passe au couple. Donc, vous êtes ici tous les deux. Est-ce que c'est votre première fois ?
5: Non, ce n'est pas la première fois. Nous connaissons depuis plus d'une dizaine d'années la Cotellerie.
2: Plusieurs années, et pourquoi ?
5: Et pourquoi ? Parce que nous les avons connus en vacances. Les frères partent en vacances chaque été. Et puis, ils sont venus dans notre région où nous les avons connus après une célébration de messe. Mmh. Et nous avons pu contacter avec eux des relations d'amitié. Et mon épouse les a invités pour déjeuner à la maison. Nous sommes rentrés en relation avec eux. Et puis par la suite, eh bien, comme ils ont visité un petit peu nos locaux et qu'on avait beaucoup de place, nous avons eu la joie de pouvoir les accueillir pendant l'été.
2: Ah, d'accord. Alors plusieurs frères, du coup, sont venus loger.
5: Régulièrement, tous les ans.
2: Ah, il paraît que vous faites une bonne cuisine, alors.
6: Ben oui, parce que moi, je suis d'origine africaine. Alors, en Afrique, nous, on mange, on accueille, on est habitué, on ne fait pas de chichi, on amène tout le monde dans la simplicité. Et c'est ce qui s'est passé, je pense, la rencontre avec les frères, c'était la providence. Uh-huh. Et cette providence nous a conduits ici parce que nous sommes dans la spiritualité de Marie, des serviteurs de la miséricorde. Uh-huh. Nous sommes dans cette spiritualité-là. Et avec les frères, on a trouvé que c'était impeccable. Parce que leur simplicité, leur prière, et quand ils viennent chez nous, cette même simplicité, cette prière et cette communion qu'on a ensemble, eh bien, c'est une merveille parce que ça conduit forcément au Fils de Dieu. Et le Fils de Dieu avec Marie et Joseph. Donc, du coup, nous avons la Sainte Famille.
2: La simplicité, c'est aussi quelque chose, c'est un mot qui revient dans tout ce que vous dites ici. Qu'est-ce que ça veut dire pour vous, un chrétien ou un croyant, être simple?
3: Pour moi, Dieu, il est simple. Vivre avec Jésus, c'est accueillir la pauvreté, accueillir la petitesse comme un lieu de rencontre avec le Seigneur.
7: Moi, je trouve que très concrètement, ils sont très simples. Le contact est très simple. Vous arrivez, c'est la première fois que vous venez. Et ben, frère Claude sera là pour vous accueillir et il va vous montrer comment ça fonctionne. S'il y a quelques laïcs qui sont là, ils vont donner un coup de main et vous dire, mais oui, regardez le lave-vaisselle, c'est comme ça qu'il fonctionne. Et pour moi, cette simplicité, elle dit quelque chose de très riche, de très rare et d'infiniment précieux parce que, ben voilà, c'est facile.
5: Et puis, je pense qu'ils pourront rajouter, on les appelle les frères, mais ce sont vraiment des frères. Exactement ça. Je crois que la simplicité, c'est dans leur accueil, comme disait Nélène. Et puis, dans leur manière de vivre, le chapelet à la main. Et puis, nous, on les a vus à la maison, on les voyait toujours dans leur tenue. On les a vus en short, on les a vus aller sur la plage et tout ça. Donc, finalement, on a rencontré des êtres humains et non des gens qui sont des gens dans leur costume d'église.
2: Merci beaucoup pour ces beaux témoignages que vous nous avez partagés. Et encore bonne retraite et joyeuse Pâques. Alors, j'ai trouvé Brigitte qui est venue pour la première fois. Bonjour Brigitte.
8: Bonjour.
2: Alors, dites-nous d'abord, d'où venez-vous, qui êtes-vous et pourquoi vous êtes venue à la Cotellerie?
8: Je viens d'Angers, où je suis arrivée il y a 18 mois à peu près, et j'arrivais de Lille. Je suis venue étant seule, parce que malheureusement j'ai perdu mon mari il y a quelques années. Je suis venue prendre un temps dans une communauté religieuse, ayant souvent l'habitude de faire ça depuis le départ de mon mari, en union avec deux filles religieuses. Voilà.
2: Vous avez deux filles religieuses.
7: J'ai deux filles religieuses. Hein?
2: Et donc, du coup, vous êtes seule.
7: Et je suis seule. Voilà, voilà. Donc, c'était l'occasion de venir se prendre un temps de, surtout de solitude, de oui. ressourcement aussi, bien sûr, mais de solitude au milieu de toute l'agitation. Je trouve que de vivre les jours saints, c'est plus facile de les vivre quand on est dans un lieu un peu en dehors de son quotidien.
2: Et alors, comment, pourquoi la Cotellerie ?
7: Ah, pourquoi la Cotellerie ? Alors, tout simplement, la raison étant que j'ai cherché, je connais un petit peu Notre-Dame du Chêne, mais j'avais envie de découvrir un autre lieu, et j'ai vu que c'était pas très loin d'Angers. Les petits frères de Marie ne me disaient rien du tout, mais maintenant, ça y est, j'ai compris ce que c'était.
2: Là, on est samedi, vous êtes arrivés jeudi. Comment avez-vous vécu ces derniers jours ici ?
7: D'abord, un accueil très chaleureux, je trouve, par le frère hôtelier d'abord, qui m'a accueilli gentiment en m'envoyant même un autre frère qui est venu me chercher à la gare parce que je suis venue en train. Donc ça, c'était vraiment très confortable. Le lieu est un lieu très familial, je dirais. On a vraiment l'impression d'être chez soi, en fait, dans une grosse maison, un peu comme chez soi, au milieu d'un beau parc. Alors ça, moi, je suis un peu une intox de la marche, donc je trouve que...
2: Une belle nature.
7: Il y a une belle nature. Un lieu agréable, un lieu très calme. Alors, je trouve que les nuits, on n'entend vraiment rien. Il y a, alors, un petit peu forcément dans l'hôtellerie, mais vraiment, le lieu est agréable parce qu'on n'entend vraiment pas de voiture. Ça change de la ville. Alors, les célébrations, j'ai beaucoup apprécié ce recueillement par les chants qui sont vraiment très méditatifs, je trouve, pour les différents temps, que ça soit la prière du matin, les lots, que ça soit la prière du soir, le chemin de croix, j'ai beaucoup apprécié le chemin de croix hier soir, également le grand office de la Passion. Je trouve que tous ces moments-là sont des moments très recueillis. Et puis une liturgie que j'aime bien parce que c'est en français. Voilà. Oui, oui. Et puis il y a quand même des beaux chants latins. C'est un peu classique, je vais dire, dans la façon de la messe, de la liturgie. Hein. C'est ce qu'on trouve aujourd'hui à peu près partout en France, dans les paroisses. Hein,
2: à peu près. Et les autres personnes que vous avez pu rencontrer ?
7: Alors ça aussi, le contact est très facile. Alors, la raison étant aussi qu'on n'est pas en silence. Mmh. Là, on peut créer même prendre des numéros de téléphone et garder du contact éventuellement. Mmh. Alors, évidemment, ça, le revers de la médaille, que comme il y a un accueil de famille, ça peut aussi, je tiens à le signaler quand même, parce que je ne le savais pas, ça peut être un peu bruyant pour les repas, notamment, et puis dans le quotidien, quoi, en fait.
2: Ouais.
7: C'est la vie. Ouais. Mais il ne faut pas venir là, je pense, si on a besoin d'avoir du silence. Ouais.
2: Quand vous allez rentrer chez vous et vos amis vont vous demander « Alors, c'était comment à la Cotellerie ? Qu'est-ce que vous allez dire ?»
7: Écoutez, je vais redonner un avis positif, hein, bien évidemment. Un avis positif en reprenant un peu ce que je viens de vous dire, c'est-à-dire un lieu familial, chaleureux, une belle liturgie, simple et profonde. Et je pense que je reviendrai... Peut-être que je viendrai plutôt à un moment où il y aura moins de monde.
2: Merci beaucoup Brigitte pour votre témoignage et belle fête de Pâques.
7: Belle fête de Pâques à tous les auditeurs.
2: Chers auditeurs, après tous ces témoignages des personnes qui sont ici, voilà, à la fin de notre émission, le frère Philippe-Marie. D'abord, bonjour frère Philippe-Marie.
9: Bonjour Claudia et bonjour aux auditeurs.
2: Alors dites-nous, cette Cotellerie, on la trouve où ?
9: Alors cette Cotellerie se trouve dans le diocèse de Laval, à 15 km au sud-est de Laval, sur la commune de Bazougé.
2: Qui est cette communauté ?
9: Donc c'est une communauté qui est implantée sur ce lieu dit de la Cotellerie depuis 1971. À l'origine, il y a eu Mère Marie de la Croix qui avait fondé d'abord les Petites Sœurs de Marie à Saint-Aignan, plus les messagers de Marie, Mère du Rédempteur, qui sont une branche laïque. Et puis nous sommes les petits derniers, arrivés en 1970-1971. Alors la spiritualité de Mère Marie de la Croix, c'est une spiritualité centrée sur le Christ rédempteur, sur le Christ sauveur, avec cette particularité, c'est de regarder Jésus-Christ sauveur avec les yeux de Marie, avec le cœur de Marie. Marie qui a coopéré hein, au mystère du salut par son oui déjà à l'Annonciation, et puis tout au long de son existence, dans voilà, les 30 années de vie cachée de Jésus, il n'y a quasiment rien sur Marie. Elle a vécu complètement ignorée, et pourtant, le cœur toujours uni à Jésus, toujours voilà, au service de la vie, de la mission de Jésus, mais nous ne savons rien de ce qui s'est passé. Et puis il y a eu ces trois dernières années de la vie de Jésus, sa vie publique, hein, qui a été jusqu'à la Passion, jusqu'au calvaire, jusqu'à la mort de Jésus sur la croix. Et là encore, on retrouve Marie. Et là, Marie ne pouvait absolument rien faire. Marie ne pouvait rien faire. Alors qu'est-ce qu'elle a fait? Eh bien, elle a uni son cœur, elle a uni sa vie, elle a uni sa douleur à ce que vivait Jésus. Et comme Jésus vivait justement cette grande épreuve dans une offrande au Père, justement pour à travers cette épreuve, cette haine qu'il endurait, mais il a fait triompher l'amour. C'est ce que a dit le pape Léon le dimanche de Pâques, lors de sa bénédiction Urbi et Orbi, au lieu de renvoyer de la haine, au contraire, de cette blessure de son cœur, c'est de l'amour qu'il a envoyé. Un Père, pardonne-leur, ils ne savent pas ce qu'ils font. Et à Marie s'est unie voilà, totalement à cette disposition du cœur de Jésus, hein, qui a voulu, jusque dans la mort, justement, communiquer son amour et s'offrir à son Père, justement, pour demander le pardon des péchés du monde entier. Père, pardonne-leur, ils ne savent pas ce qu'ils font. Et Marie s'est unie à cela. Bien voilà, notre fondatrice, Mère Marie de la Croix, nous invite à faire de notre vie, de notre quotidien, de nos joies, de nos peines, de notre travail, de nos loisirs, et puis jusque dans les plus grandes épreuves, effectivement, bien d'en faire une offrande avec Marie, comme Marie, pour le salut du monde, voilà, et pour la gloire du Père.
2: Et l'accueil des personnes, ça fait partie un peu de votre spiritualité, l'accueil de l'autre?
9: Alors effectivement, notre priori a une mission d'accueil, parce que notre spiritualité, nous le vivons selon la règle de saint Augustin, dans la forme de vie qui est la vie canoniale, donc c'est une vie communautaire, une vie liturgique, on a l'office chanté au cœur, et puis une mission. Alors on a une double mission sur le prieuré, c'est une mission d'accueil, et puis aussi une mission en paroisse. Donc on a deux frères qui sont curés d'une paroisse de 6 communes, 17 000 habitants. Mais sur le prieuré, effectivement, alors là, on a une forte mission d'accueil. Et chaque année, on accueille à peu près 4 000 personnes hein, dans l'hôtellerie.
2: Et quel est votre souci en ce qui concerne l'accueil? Quel type d'accueil voulez-vous donner?
9: Alors, avant même que nous cherchions à donner quelque chose, il y a quelque chose que les gens trouvent, tout le monde nous dit cela, et nous disent que c'est un lieu de paix, on y trouve la paix. Et je pense que cette paix, c'est précisément parce que Marie habite ce prieuré, mm-hmm. et elle communique cette paix, et les gens la ressentent. Mm-hmm. Voilà. Et nous, eh bien, on essaye justement de collaborer avec Marie, et faire en sorte que mais ceux qui viennent chez nous, eh bien, voilà, soient nourris de cette paix, la reçoivent. Et donc, par des enseignements, par de l'accompagnement, par les lieux de prière, les offices, l'adoration eucharistique qui a lieu tous les jours chez nous, eh bien, voilà, les gens qui viennent puissent trouver cette paix qui vient du Christ. C'est le premier don que Jésus ressuscité fait à ses apôtres. Hein, quand il apparaît au Cénacle le soir de Pâques, qu'est-ce qu'il leur dit? La première chose, la paix soit avec vous. Voilà, c'est cette paix du cœur hein, que Jésus vient nous donner et qui est le fruit justement de sa passion, de sa mort et de sa résurrection. Hein, c'est la victoire de l'amour sur le péché, sur le mal.
2: C'est peut-être intéressant de mentionner à ce moment-là qu'il y aura un film qui va sortir dans lequel on peut voir la vie ici des frères à la Cotellerie, non?
9: Eh bien, ce film a dû sortir aujourd'hui puisqu'on fait cet enregistrement le jour de Pâques.
2: Oui.
9: Et donc, sur le site du diocèse, je suppose que voilà, cette vidéo qui dure, je crois, 23 minutes... vient d'être mise en ligne. Je ne l'ai pas vue encore, mais voilà.
2: Sinon, on a aussi le site de la Cotellerie.
9: Hein? Le site de la Cotellerie, la-du-6, Cotellerie avec un T et deux L, .com.
2: Et là, on peut déjà voir les visages, les têtes de chaque frère avec une devise, ce que je trouve très bien.
9: Voilà, il y a le visage des frères. Et puis, il y a aussi toutes les propositions spirituelles que fait le prieuré.
2: Voilà. Merci beaucoup, frère Philippe-Marie, pour vos explications. Et on vous souhaite à tous joyeuse Pâques.
9: Joyeuse fête de Pâques. Le Christ est ressuscité, il est vraiment ressuscité.
2: Alléluia!
9: Alléluia.

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3: Lecture du livre de l'Exode. En ces jours-là, Moïse se leva de bon matin et il gravit la montagne du Sinaï, comme le Seigneur le lui avait ordonné. Il emportait les deux tables de pierre. Le Seigneur descendit dans la nuée et vint se placer là, auprès de Moïse. Il proclama son nom, qui est le Seigneur. Il passa devant Moïse et proclama « le Seigneur, Dieu tendre et miséricordieux, lent à la colère, plein d'amour et de vérité. » Aussitôt, Moïse s'inclina jusqu'à terre et se prosterna. Il dit « S'il est vrai, mon Seigneur, que j'ai trouvé grâce à tes yeux, daigne marcher au milieu de nous. Oui, c'est un peuple à la nuque raide, mais tu pardonneras nos fautes et nos péchés et tu feras de nous ton héritage. » Ce texte que nous venons d'entendre est l'un des plus précieux de toute notre histoire. Dieu lui-même parle de lui-même. Il proclama lui-même son nom, dit le texte. Et la réaction spontanée de Moïse, qui se prosterne jusqu'à terre, prouve qu'il a entendu là des paroles extraordinaires. Et que dit Dieu ? Il s'appelle le Seigneur, Dieu tendre et miséricordieux, lent à la colère, plein d'amour et de vérité. Ce nom, Seigneur, c'est le fameux mot en hébreu, quatre lettres, YHVH, que nous ne savons pas prononcer, parce que depuis des siècles, bien avant la naissance de Jésus, le peuple d'Israël s'interdisait de le prononcer par respect. Ce nom-là, Dieu l'avait déjà proclamé devant Moïse, dans le buisson ardent. En même temps qu'il lui révélait ce qui fut pour toujours, je crois, le socle de la foi d'Israël, je vous rappelle le texte. « Oui, vraiment, avait dit Dieu, j'ai vu la souffrance de mon peuple en Égypte. Je l'ai entendu crier sous les coups de ses chefs de corvée. Oui, je connais ses souffrances. Alors, je suis descendu pour le délivrer. Alors, je t'envoie. » C'était déjà une découverte inouïe. Dieu voit, Dieu entend, Dieu connaît la souffrance des hommes. Il intervient en suscitant des énergies capables de combattre toutes les formes de malheur. Cela veut dire que nous ne sommes pas seuls dans les épreuves de nos vies. Dieu est à nos côtés. Il nous aide à les affronter, à survivre. Dans la mémoire du peuple juif, ce fameux nom « Seigneur » rappelle tout cela, cette douce pitié de Dieu, si j'ose dire. Et ce n'était pas seulement des paroles en l'air, puisque effectivement, Dieu était intervenu. Il avait suscité en Moïse l'énergie nécessaire pour libérer son peuple. Chaque année, aujourd'hui encore, lors de la fête de la Pâque juive, le peuple juif se souvient que Dieu est passé au milieu de lui pour le libérer. Et avec le texte d'aujourd'hui, nous franchissons une nouvelle étape. Dieu éprouve pour son peuple et pour nous non seulement de la pitié devant nos malheurs, mais de l'amour. Il est tendre et miséricordieux, lent à la colère, plein d'amour et de vérité. Une chose est d'éprouver de la pitié pour quelqu'un au point de l'aider à se relever. Autre chose est de l'aimer vraiment. Et ce n'est certainement pas un hasard si le texte d'aujourd'hui emploie le mot « passer ». Dieu passe devant Moïse pour révéler son nom de tendresse. Comme il est passé au milieu de son peuple dans la nuit de la mer Rouge. C'est le même mot en hébreu. Quand Dieu passe, c'est toujours pour libérer son peuple. Et ce deuxième passage de Dieu, cette deuxième libération, est encore plus important que le premier. Car le pire de nos esclavages est bien celui de nos fausses idées sur Dieu. Or, vous avez entendu cette phrase du texte, « Il proclama lui-même son nom ». Cette phrase, c'est notre garantie Le Dieu d'amour auquel nous croyons, nous ne l'avons pas inventé. Nous n'avons pas pris nos désirs pour des réalités. Vous connaissez la phrase de Voltaire. Dieu a fait l'homme à son image et l'homme le lui a bien rendu. Eh bien non, ce n'est pas de la Bible ça. Nous n'avons pas inventé Dieu. C'est lui qui s'est révélé à nous. Et cela depuis Moïse. Et à l'instant où elle a retenti dans l'humanité, cette révélation était vraiment l'inattendu. On ne s'y attendait tellement pas qu'il fallait bien que Dieu nous le dise lui-même. Et la réponse de Moïse prouve qu'il a parfaitement compris ce que signifie l'expression « lent à la colère ». Et il en déduit « Tu pardonneras nos fautes et nos péchés ». Et il sait que sur ce point, Dieu aura fort à faire, car il a essuyé plus d'une fois les mécontentements de ce peuple à la nuque raide. Je reviens sur cette expression « nuque raide ». Dans une civilisation essentiellement agricole, ce qui était le cas en Israël, au temps biblique, le spectacle de deux animaux attelés par un joug était habituel. Nous savons ce que c'est qu'un joug. C'est une pièce de bois très lourde, très solide, qui attache deux animaux pour labourer. Le joug pèse sur leur nuque, et les deux animaux en viennent inévitablement à marcher du même pas. Les auteurs bibliques ont le sens des images, on le sait. Ils ont appliqué cette image du joug à l'alliance entre Dieu et Israël. Prendre le joug était donc synonyme de s'attacher à Dieu pour marcher à son pas. Mais voilà, le peuple d'Israël serait dit sans cesse sous ce joug de l'alliance conclue avec Dieu au Sinaï. Et au lieu de le considérer comme une faveur, il y voit un fardeau. Il se plaint des difficultés de la vie au désert. Et il finit même par trouver bien fade la manne quotidienne. Au point que Moïse a connu des jours de découragement profond. Au lieu de se laisser entraîner par la force de Dieu, l'attelage de l'Alliance est perpétuellement freiné par les réticences de ce peuple à la nuque raide. Dernière remarque, cette phrase « Le Seigneur, Dieu tendre et miséricordieux, lent à la colère, plein d'amour et de vérité » est encore valable, évidemment. Et le mot « vérité » résonne dans toute l'histoire d'Israël comme le pilier le plus sûr de son espérance.
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3: Cantique des trois enfants dans le livre de Daniel. Béni sois-tu, Seigneur, Dieu de nos pères, à toi louange et gloire éternellement. Béni soit le nom très saint de ta gloire. À toi, louange et gloire, éternellement. Béni sois-tu dans ton saint temple de gloire. À toi, louange et gloire, éternellement. Béni sois-tu sur le trône de ton règne. À toi, louange et gloire, éternellement. Béni sois-tu, toi qui sondes les abîmes. À toi, louange et gloire, éternellement. Toi qui sièges au-dessus des kéroubims. À toi, louange et gloire éternellement. Béni sois-tu au firmament dans le ciel. À toi, louange et gloire éternellement. Le livre de Daniel, vous le savez, est un écrit de résistance, composé pendant la terrible persécution du tyran grec Antiochus Épiphane au IIe siècle avant Jésus-Christ. Pour encourager ses contemporains à tenir bon jusqu'au martyr, s'il le faut, l'auteur raconte une histoire, celle d'un certain Daniel, justement, qui aurait vécu plusieurs siècles plus tôt et dont la foi indomptable avait surmonté toutes les épreuves et les persécutions. Le livre parle donc en apparence de Babylone et du roi persécuteur Nabuchodonosor au VIe siècle avant Jésus-Christ. Mais entre les lignes, tout le monde comprend qu'il s'agit d'Antiochus. L'un des épisodes fameux rapportés par le livre de Daniel est le supplice infligé à trois jeunes gens qui avaient refusé d'adorer une statue en or érigée par Nabuchodonosor. Ils avaient été précipités dans une fournaise pour être brûlés vifs. L'auteur force volontairement le trait, évidemment, et le supplice est ce qu'on fait de plus épouvantable. Et la foi des trois jeunes gens et le miracle de leur survie n'en ressortent que mieux. Premier miracle, les voilà donc dans la fournaise surchauffée. Et ce n'est pas eux qu'elles brûlent, mais leurs bourreaux. Deuxième miracle, tous ligotés qu'ils étaient, les trois jeunes gens marchent au milieu des flammes en chantant la gloire de Dieu. Mais surtout, le grand miracle, c'est qu'ils font un véritable examen de conscience au nom de tout leur peuple. Et ils donnent là un bel exemple d'humilité. Notre auteur suggère évidemment à ses lecteurs de s'y associer. Je vous donne quelques mots. « Béni et loué sois-tu, Seigneur Dieu de nos pères, et que ton nom soit glorifié à jamais, car tu es juste en tout ce que tu as fait. Tu as exécuté de justes sentences en tout ce que tu nous as infligé, car nous avons péché et agi en impie jusqu'à nous séparer de toi, et nous avons failli en toutes choses. Nous n'avons pas observé tes commandements. Agis envers nous selon ton indulgence, et selon l'abondance de ta miséricorde. Qu'ils soient confondus tous ceux qui projettent du mal contre tes serviteurs, qu'ils sachent que tu es l'unique Seigneur Dieu glorieux sur toute la terre. » Au passage, on notera que la phrase « Que notre sacrifice en ce jour trouve grâce devant toi » que le prêtre dit au cours de la liturgie eucharistique nous vient de ce cantique des trois jeunes martyrs du livre de Daniel. Et la suite du texte est spectaculaire. Plus on attise le feu, plus il y a de victimes parmi les bourreaux autour de la fournaise, pendant que les trois martyrs se promènent au milieu d'une rosée rafraîchissante. Et alors, du milieu des flammes, s'élève le plus beau chant que l'humanité a jamais inventé. Et ce sont ces premiers versets que nous chantons pour la fête de la Trinité. « Béni sois-tu, Seigneur, Dieu de nos pères. » C'est le rappel de l'alliance conclue par Dieu avec Abraham, Isaac, Jacob. Le rappel des promesses de Dieu, mais aussi le rappel de l'alliance vécue au quotidien pendant des siècles. La longue quête d'Abraham, Isaac, Jacob vers le pays promis et la descendance promise. La longue marche de l'Exode avec Moïse. Le long apprentissage de ce peuple choisi pour témoigner au milieu du monde. Malheureusement, au long de cette marche, on a souvent trébuché. Et l'expression « Dieu de nos pères » est plus encore le rappel des multiples pardons de Dieu surmontant inlassablement les infidélités de son peuple. Béni soit le nom très saint de ta gloire. Le nom de Dieu, c'est Dieu lui-même. On a tellement de respect qu'on dit « le nom » pour ne pas dire « Dieu ». Béni sois-tu dans ton saint temple de gloire. Ce verset est historiquement situé. Il ne correspond pas au contexte supposé de l'exil à Babylone, car à cette époque-là, le temple avait été dévasté par les troupes de Nabuchodonosor, et là-bas, on n'aurait pas pu chanter cela. En revanche, à Jérusalem, sous le roi grec Antiochus Épiphane, qui remplace le culte du vrai Dieu par son propre culte,

0: partie la plus retirée du temple, le Saint des Saints. Il y avait l'Arche d'Alliance, qui était un coffret de bois plaqué d'or. Et sur ce coffret étaient disposées deux statues de chérubins, les kéroubim en hébreu. C'étaient deux animaux ailés, avec une tête d'homme et un corps et des pattes de lion. Et leurs ailes déployées représentaient symboliquement le trône de Dieu. Au-dessus des kéroubim, invisible mais certaine, demeurait la présence de Dieu. On en était sûr. C'était un rappel des temps de certitude, où l'on savait d'évidence que Dieu était en permanence au milieu de son temple, ce qui voulait dire, bien sûr, au milieu de son peuple. L'auteur du livre de Daniel déploie volontairement ce chant de victoire. En bon prophète qu'il est, il sait, de toute la force de sa foi, que les puissances du mal peuvent bien se déchaîner, elles ne l'emporteront pas. Dans la tourmente que traversent tant de peuples aujourd'hui, ce message nous est tout autant nécessaire.
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2: Lecture de la deuxième lettre de saint Paul apôtre aux Corinthiens. Frères, soyez dans la joie. Cherchez la perfection. Encouragez-vous. Soyez d'accord entre vous. Vivez en paix. Et le Dieu d'amour et de paix sera avec vous. Saluez-vous les uns les autres par un baiser de paix. Tous les fidèles vous saluent. Que la grâce du Seigneur Jésus-Christ, l'amour de Dieu et la communion du Saint-Esprit soient avec vous tous. Vous avez reconnu cette dernière phrase ? Je la dis comme nous l'entendons habituellement. La grâce de Jésus, notre Seigneur, l'amour de Dieu le Père et la communion de l'Esprit Saint soient toujours avec vous. C'est la première phrase du célébrant à la messe, bien souvent. Ce qui veut dire que saint Paul termine sa deuxième lettre aux Corinthiens par là où nous commençons nos liturgies. Et ce n'est pas un hasard si c'est le président de la célébration qui dit cette phrase et personne d'autre. Car à elle seule, elle annonce tout le projet de Dieu. Et le président de la célébration, ici, parle au nom de Dieu. Ce que Dieu propose à l'humanité, en quelques mots, c'est d'entrer dans son intimité, dans le foyer d'amour de la Trinité. La grâce, l'amour, la communion, c'est la même chose. Le Père, le Fils, l'Esprit Saint, c'est la Trinité. La grâce de Jésus, notre Seigneur. L'amour de Dieu le Père et la communion de l'Esprit Saint, c'est bien le foyer d'amour que constitue la Trinité.

0: Je vous disais que c'est une proposition de Dieu. C'est le sens du subjonctif « soit avec vous ». La liturgie emploie souvent des subjonctifs. « Que Dieu vous pardonne, que Dieu vous bénisse, que Dieu vous protège et vous garde, le Seigneur soit avec vous ». On n'envisage évidemment pas une minute que Dieu pourrait ne pas nous pardonner, ne pas nous bénir, ne pas nous protéger, nous garder, ne pas être avec nous. Le sens de ce subjonctif n'est pas « pourvu qu'il veuille bien vous bénir, vous pardonner, etc. » En Dieu, le pardon, le don, la bénédiction, ce ne sont pas des gestes ponctuels qu'il doit décider, c'est son être même. Mais pourtant, un subjonctif en français signifie toujours un souhait. Seulement ce souhait ici, c'est nous qu'il concerne. Ce subjonctif dit notre liberté. Nous sommes toujours libres de ne pas entrer dans la bénédiction et le pardon de Dieu. On dit souvent « l'homme propose, Dieu dispose ». En réalité, je crois, moi, c'est tout le contraire. Dieu nous propose en permanence son dessein bienveillant, son alliance. Mais nous, nous restons libres de ne pas entrer dans ce projet. Encore un mot sur cette expression trinitaire de Paul. Les expressions qui parlent aussi clairement des trois personnes divines sont complètement absentes dans l'Ancien Testament, bien sûr, mais très rares dans le Nouveau. Une fois de plus, on voit les progrès de la révélation qui atteint son sommet avec Jésus-Christ. Et c'est cette révélation du mystère d'amour qui est en Dieu qui inspire les recommandations de Paul. Frères, soyez dans la joie. Quand l'Ancien Testament parle de joie, il s'agit toujours du sentiment très fort que suscite toute expérience de libération. On pourrait presque remplacer le mot « joie » par « exultation de la libération ». Isaïe, par exemple, annonçant la fin d'une guerre, proclame « Ils se réjouissent devant toi, comme on se réjouit à la moisson. Car le joug qui pesait sur lui, sur le peuple, le bâton sur son épaule, le fouet du chef de corvée, tu les as brisés. » Plus tard, c'est le retour d'exil que le prophète annonce comme une grande joie. « Ils reviendront, ceux que le Seigneur a rachetés. Ils arriveront à Sion, Jérusalem, avec des cris de joie. Sur leur visage, une joie sans limite. Allégresse et joie viendront à leur rencontre. Tristesse et plainte s'enfuiront. » Et ces expériences de libération ne sont qu'une pâle image de la libération définitive promise à l'humanité. « Voici que je vais créer des cieux nouveaux et une terre nouvelle. Ainsi le passé ne sera plus rappelé, il ne remontera plus jusqu'au secret du cœur. Au contraire, c'est un enthousiasme et une exultation perpétuelle que je vais créer. » C'est encore Isaïe, mais au chapitre 65 cette fois. La joie était considérée dans l'Ancien Testament comme la caractéristique du salut qui s'instaurera à la fin des temps. Quand Jésus parle de joie à ses apôtres, c'est à ce niveau-là qu'il se place et il en donne la raison. « Prenez courage, j'ai vaincu le monde. » Et c'est ce qui lui permet de dire « Je vous ai dit cela pour que ma joie soit en vous et que votre joie soit parfaite. » Ou encore « Vous êtes maintenant dans l'affliction, mais je vous verrai à nouveau. Votre cœur alors se réjouira, et cette joie, nul ne vous la ravira. » La deuxième recommandation de Paul, c'est « soyez d'accord entre vous ». Et on est frappé de son insistance sur la paix. « Vivez en paix, et le Dieu d'amour et de paix sera avec vous. Saluez-vous les uns les autres par un baiser de paix. » On a là un écho de la prière de Jésus pour ses apôtres dans l'évangile de Jean. « Qu'ils soient un pour que le monde croie. » Paul le dit à sa manière encore dans la lettre aux Romains. « Que le Dieu de la persévérance et de la consolation vous donne d'être bien d'accord entre vous, comme le veut Jésus-Christ, afin que d'un même cœur et d'une seule voix, vous rendiez gloire à Dieu le Père de notre Seigneur Jésus-Christ. » Cet accord se manifeste liturgiquement dans le baiser de paix. Car la formule « saluez-vous les uns les autres par le baiser de paix » que l'on retrouve plusieurs fois dans des lettres de Paul, vise ce geste liturgique qui existait déjà de son temps. Vers 150 de notre ère, Saint Justin racontait « Quand les prières sont terminées, nous nous donnons un baiser les uns aux autres. Nous avons heureusement retrouvé ce geste tellement symbolique depuis le Concile Vatican II.
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0: Évangile de Jésus-Christ selon saint Jean. Dieu a tellement aimé le monde qu'il a donné son Fils unique, afin que quiconque croit en lui ne se perde pas, mais obtienne la vie éternelle. Car Dieu a envoyé son Fils dans le monde, non pas pour juger le monde, mais pour que, par lui, le monde soit sauvé. Celui qui croit en lui échappe au jugement. Celui qui ne croit pas est déjà jugé du fait qu'il n'a pas cru au nom du Fils unique de Dieu. Dieu a tellement aimé le monde qu'il a donné son Fils unique. C'est le grand passage de l'Ancien Testament au Nouveau Testament qui est dit là. Dieu aime le monde, c'est-à-dire l'humanité. On le savait déjà dans l'Ancien Testament. C'était même la grande découverte du peuple d'Israël. Mais la grande nouveauté du Nouveau Testament, c'est le don du Fils pour le salut de tous les hommes. Dieu a tellement aimé le monde qu'il a donné son Fils unique. Afin que quiconque croit en lui ne se perde pas, mais obtienne la vie éternelle. Si je comprends bien, il suffit de croire en lui pour être sauvé. Voilà la grande nouvelle de l'Évangile, et de celui de Jean en particulier. Je vous rappelle ce qu'il dit dans le prologue. « À ceux qui l'ont reçu, à ceux qui croiront en son nom, il a donné de pouvoir devenir enfants de Dieu. » Et encore un peu plus loin, au chapitre 3, Jean rapporte cette parole de Jésus. « Celui qui croit au Fils a la vie éternelle. » Et quand il dit « vie éternelle », Jésus évoque autre chose que la vie biologique, bien sûr. Il parle de cette autre dimension de la vie, qu'est la vie de l'Esprit en nous, celle qui nous a été insufflée au jour de notre baptême. Pour lui, c'est cela le salut. Être sauvé au sens biblique, c'est vivre en paix avec soi et avec les autres. C'est vivre en frère des hommes et en fils de Dieu. Pour cela, il suffit, nous dit Jésus, de nous tourner vers lui. Pour pouvoir être en permanence inspiré par son esprit qui nous souffle des comportements de frères et de fils. Pour parler à la manière de la Bible, on dira « il suffit de lever les yeux vers Jésus pour être sauvé ». C'est une nouvelle extraordinaire, si on veut bien la prendre au sérieux. Il nous suffit de nous tourner vers lui et d'accepter de le laisser transformer nos cœurs de pierre en cœurs de chair. Pourquoi ? Parce que sur le visage du crucifié, qui donne sa vie librement, l'humanité découvre enfin le vrai visage du Dieu de tendresse et de pardon. À l'opposé du Dieu dominateur et vengeur que nous imaginons parfois malgré nous. « Qui m'a vu a vu le Père », dit Jésus à ses disciples dans le même évangile de Jean. La seule chose qui nous est demandée, c'est de croire en Dieu qui sauve pour être sauvé, de croire en Dieu qui libère pour être libéré. Il nous suffit de lever vers Jésus un regard de foi pour être sauvé. Et c'est ce regard de foi et lui seul qui permet à Jésus de nous sauver. Et là, on ne peut pas ne pas penser à toutes les fois dans les évangiles où Jésus a relevé quelqu'un en lui disant « Ta foi t'a sauvé ». Cette annonce de Jésus dans son entretien avec Nicodème, Jean la médite au pied de la croix. Et c'est là que lui revient en mémoire une prophétie de Zacharie qui annonçait le salut et la conversion de Jérusalem à la suite de la mort d'un homme aimé comme un fils unique. Dieu dit, je cite Zacharie, « Dieu dit, je répandrai sur la maison de David et sur l'habitant de Jérusalem un esprit de bonne volonté et de supplication. Alors ils lèveront les yeux vers moi, celui qu'ils ont transpercé. Ils pleureront sur lui comme sur un fils unique. ce jour-là, une source jaillira pour la maison de David et les habitants de Jérusalem en remède au péché et à la souillure. » C'est au livre de Zacharie, chapitre 12, versets 10 et 13, verset 1. Je pense que pour saint Jean, cette prophétie de Zacharie est une lumière très importante. Quand il médite sur le mystère du salut accompli par Jésus-Christ, c'est à elle qu'il se réfère. Et on la retrouve dans l'Apocalypse de Jean. Je cite « Voici, il vient au milieu des nuées, et tout œil le verra, et ceux-même qui l'ont percé. Toutes les tribus de la terre seront en deuil à cause de lui. » Et du coup, nous comprenons mieux l'expression « Fils unique ». Dieu a tellement aimé le monde qu'il a donné son Fils unique. Il est l'unique parce qu'il est la plénitude de la grâce et de la vérité. Il est l'unique aussi au sens de Zacharie parce qu'il est l'unique source de vie éternelle. Il suffit de lever les yeux vers lui pour être sauvé. Il est l'unique enfin parce que c'est lui qui prend la tête de l'humanité nouvelle. Là encore, je retrouve Paul. Le projet de Dieu, c'est que l'humanité tout entière soit réunie en Jésus et vive de sa vie, qui est l'entrée dans la communion d'amour de la Trinité. C'est cela qu'il appelle le salut ou la vie éternelle, c'est-à-dire la vraie vie. Non pas une vie après la vie, mais une autre dimension de la vie dès maintenant. Ailleurs, saint Jean le dit bien, la vie éternelle, c'est connaître Dieu et son envoyé Jésus-Christ. Et connaître Dieu, c'est savoir qu'il est miséricorde. Et c'est cela le sens de l'expression « échapper au jugement », c'est-à-dire à la séparation. Il nous suffit de croire à la miséricorde de Dieu pour y entrer. Il nous suffit donc de croire pour être sauvés. Mais nous ne serons pas sauvés malgré nous. Nous restons libres de ne pas croire. Mais alors nous nous condamnons nous-mêmes. Celui qui ne croit pas est déjà jugé du fait qu'il n'a pas cru au nom du Fils unique de Dieu. Mais celui qui croit échappe au jugement. C'est bien ce qu'a fait le bon larron. Sa vie n'avait rien d'exemplaire, mais il a levé les yeux sur celui que les hommes ont transpercé. Et en réponse, il a entendu la phrase que nous rêvons tous d'entendre. Aujourd'hui même, tu seras avec moi dans le paradis.
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1: Vivre 150 ans, ça vous dit ? Je pense que votre réponse sera plutôt négative. Mais si je vous dis maintenant, vivre jusqu'à 150 ans en bonne santé.
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1: Interrogé par sondage sur les questions d'allongement de la durée de la vie, les Français balancent entre espoir et scepticisme. Regardons plutôt. Question. Des scientifiques de la Silicon Valley prédisent que d'ici à une dizaine d'années, on pourra augmenter l'espérance de vie des êtres humains au-delà de 150 ans. Pensez-vous que ça sera possible ? Non, probablement pas 54%, non, certainement pas 23%, ce qui fait un total négatif de 77%. Si à l'avenir il était effectivement possible de vivre au-delà de 150 ans en bonne santé, le souhaiteriez-vous pour vous-même ? Non, probablement pas 34%, non, certainement pas 22%, là encore le non est majoritaire avec 56%. Si un tel allongement de la durée de vie se réalisait, pensez-vous que ce serait plutôt une bonne chose ou plutôt une mauvaise chose pour l'humanité ? Réponse, une mauvaise chose pour l'humanité, 71%. Enfin, si des technologies permettaient de vivre beaucoup plus longtemps, pensez-vous qu'elles devraient être accessibles gratuitement à tous, 36%. Disponibles pour les personnes qui pourront se les payer, 15%. Enfin, interdites pour éviter des dérives, 49%. Ce sondage au Doxa a été réalisé les 6 et 7 mai derniers sur un échantillon de 1005 personnes. À la lecture de ces réponses, je me suis personnellement dit que, décidément, je pensais comme la majorité des Français. Et je serais plutôt très dubitatif, pour ne pas dire inquiet. Pourquoi organiser un tel sondage sur un sujet qui peut paraître a priori, comme un bon vieux mythe qui ressort de ses profondeurs. Car on sait bien que l'homme est très travaillé par le problème de la mort, de sa finitude, et qu'il rêve depuis fort longtemps à atteindre l'immortalité. Le problème est qu'ici, il ne s'agit pas réellement d'un mythe, d'un rêve ou d'un fantasme. Mais peut-être que une solution serait envisageable avec l'arrivée de la fameuse intelligence artificielle. Peut-être lui accorde-t-on trop de pouvoir, trop de puissance, et qu'elle sert actuellement à nourrir les idées les plus farfelues. Néanmoins, pour nous faire une opinion, nous allons creuser cette question. Est-il envisageable de pouvoir penser que grâce à ces méthodes nouvelles, l'homme pourra repousser les limites de sa finitude ? Au premier abord, cela ne semble pas très raisonnable. Jeanne Calment, la doyenne des Français, est morte à 122 ans, mais il y a presque 30 ans. Et depuis, ce record mondial n'a pas été battu. À cette remarque, les spécialistes des nouvelles technologies déclarent que la médecine moderne ne peut pas aller très au-delà du plafond d'espérance de vie qu'elle a atteint maintenant. Mais, disent-ils, nous entrons dans un autre monde où la combinaison entre l'intelligence artificielle et la recherche sur la reprogrammation cellulaire change tout. La mort ne sera plus un horizon métaphysique, mais simplement un problème technique. Pour cela, fini les prothèses qui sont une solution du passé. Il s'agit maintenant de régénérer les cellules pour qu'elles rajeunissent. Dario Amodei, le fondateur d'Anthropic, affirme que les 150 à 160 ans sont atteignables dans les 10 ans qui viennent. Sam Altman, cofondateur d'OpenAI, a affirmé qu'on guérirait toutes les maladies entre 2035 et 2040 grâce à l'arrivée de la super intelligence artificielle. Et Elon Musk pense quant à lui que la barrière des 150 ans sera dépassée après 2030. La révolution de l'intelligence artificielle se répercute donc partout et l'allongement de la vie va forcément en bénéficier. En fait, on doit tout imaginer à partir d'une page blanche. Si aujourd'hui, vous n'êtes pas très partant pour vivre jusqu'à 150 ans, même en bonne santé, c'est parce que vous êtes marqué par l'image des personnes âgées de maintenant, celles que vous voyez, dans quel état elles se trouvent à 80 ans, 90 ans, voire davantage. Il faut donc sortir de cette image, puisqu'il s'agit maintenant d'un rajeunissement, c'est-à-dire que l'on peut imaginer que l'on soit à 100 ans comme l'on est aujourd'hui à 50. Il faut imaginer plusieurs vies dans une vie, mais il faut aussi certainement imaginer que l'âge de la retraite sera repoussé jusqu'à 100 ans. À la question « La machine va-t-elle dépasser l'homme, le maîtriser et, en fin de compte, le faire disparaître ?» La plupart des chercheurs continuent de croire en l'avenir de l'homme. Mais cette fois-ci, ce n'est plus seulement en tant qu'espèce humaine, mais en tant qu'individu. Ils affirment que nous entrons dans ce qu'ils appellent l'ère d'Homo Deus, l'homme-dieu. Là encore, dans ce concept d'homme-dieu, ne fait-on pas ressurgir un vieux mythe qui traverse l'humanité depuis la nuit des temps? Il n'est qu'à relire le texte de la Genèse où Adam accepte la tentation du serpent qui lui susurre à l'oreille « Si vous mangez de ce fruit, vous serez comme des dieux ». Devant ce déploiement extraordinaire, en tout cas annoncé, des nouvelles technologies grâce à l'intelligence artificielle, nous pouvons avoir un certain nombre de craintes. Les chercheurs sont d'ailleurs d'accord sur le fait que cela va nécessiter des régulations pour éviter les excès. Il faut donc résoudre les défis en orchestrant et en régulant l'intelligence artificielle. Un expert dans ce domaine déclare qu'il est urgent de garder le contrôle du gouvernail. Mais voilà, il semble bien que les technocrates de la Silicon Valley ont démissionné. Ils ne veulent pas gérer les effets de l'intelligence artificielle sur la société. Ça n'est pas leur rôle. Laissons la parole maintenant à l'essayiste Laurent Alexandre, qui a déjà depuis longtemps annoncé la mort de la mort. Nous entrons dans l'ère post-Greta Thunberg. La décroissance, c'est fini. La gestion de la rareté, c'est fini. La super-intelligence artificielle est devenue la nouvelle grande narration. Homo Deus, l'homme-dieu, va conquérir le cosmos, tuer la mort et fusionner l'humain et la machine. Mais ces chercheurs ne pensent peut-être pas à une question importante, celle de l'acceptation ou du refus, du rejet de ces nouvelles technologies, ou en tout cas de certaines de leurs applications, de la part de ce que l'on pourrait appeler l'humain moyen. On sait que certaines entreprises de fabrication de robots pensent à d'autres formes que la forme humaine, pour ne pas faire peur, pour ne pas angoisser les humains par des robots qui leur ressembleraient trop. Pour compléter notre petite étude, prenons encore deux avis de spécialistes. Le professeur Jean-Marc Lemaître, à Montpellier, étudie la reprogrammation cellulaire dans les labos de l'INSERM. Il estime que les premières applications cliniques pourraient voir le jour d'ici 10 à 15 ans et que notre espérance de vie pourrait s'accroître de 15 ou 20%, c'est-à-dire qu'elle nous mènerait jusqu'à 100 ans. Quant au prix Nobel de chimie, Venki Ramakrishnan, il ne nie pas les percées de la gérontologie, mais il nous met en garde contre l'optimisme déjanté des princes de la tech. Beaucoup de gens, dit-il, sont prêts à souscrire à tout ce qui pourrait retarder ou bannir la mort. les milliardaires californiens de la tech en particulier. Nombre d'entre eux ont fait fortune dans l'industrie du logiciel. Ils considèrent que le vieillissement, lui aussi, n'est rien de plus qu'un problème d'ingénierie que l'on peut résoudre en piratant le code de la vie. Ils sous-estiment, à mon sens, la complexité du vieillissement. Quoi qu'il arrive dans les décennies à venir, certaines questions restent prépondérantes. Ainsi, le problème de l'égalité devant cet allongement de la vie se pose. Tout le monde aura-t-il accès à cet allongement de la durée de la vie? Quel coût représentera cet allongement? Ou bien ces nouvelles applications ne seront-elles disponibles que pour ceux qui pourront se les payer? Et vous imaginez les fractures sociales qui pourraient en découler. Autre question, si l'âge de la vie est repoussé d'une telle manière, nous allons sans doute être trop nombreux sur cette terre. En tout cas, même s'il y a encore de la place pour tous, nous allons être confrontés à des problèmes énormes de ravitaillement, de besoin d'eau multipliés, de nécessité de logement. Autrement dit, cet accroissement important de la population pourra-t-il permettre des vies de qualité? Devant tous ces défis, je me plais à me considérer chanceux d'être né à l'époque où je suis né, ce qui ne m'empêche pas, bien sûr, d'avoir beaucoup d'inquiétudes pour le monde de mes petits-enfants ou arrière-petits-enfants.
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1: Béni sois-tu, Seigneur, Père, Fils et Saint-Esprit, toi le Dieu unique, le trois fois saint.

Lecture de la première épître aux Corinthiens. Les dons de la grâce sont variés, mais c'est toujours le même esprit. Les fonctions dans l'Église sont variées, mais c'est toujours le même Seigneur. Les activités sont variées, mais c'est toujours le même Dieu qui agit en tous.

Dieu notre Père, tu as envoyé dans le monde ta parole de vérité et ton esprit de sainteté pour révéler aux hommes ton admirable mystère. Donne-nous de professer la vraie foi en reconnaissant la gloire de l'éternelle Trinité, en adorant son unité toute puissante. Par Jésus-Christ, ton Fils, notre Seigneur et notre Dieu, qui règne avec toi et le Saint-Esprit, maintenant et pour les siècles des siècles. Amen.

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2: Une petite croix laissée dans une parka orange qui passe de main en main et infléchit les destinées, provoque des rencontres et fait cheminer vers la foi. Un roman léger et pourtant profond sur les voies surprenantes de Dieu, écrit par une convertie récente. Il est mort là-haut, au sommet, dit-il simplement. Elle se laissait aller maintenant, déversant ses larmes sur la large poitrine. Mais que s'est-il passé? Il est tombé? Il a dévissé? Non, crise cardiaque. Camille releva la tête d'un coup. Crise cardiaque? Mais enfin, papa n'était pas cardiaque, avec tout le sport qu'il faisait. Xavier la fuyait du regard. Écoute, Camille, je ne sais pas. On ne discutait pas médecine, ton père et moi. Son docteur était avec nous, il pourra t'en dire plus. Philippe? Demanda-t-elle surprise. Philippe était avec vous? Oui, c'est ça, Philippe Lambert, un autre ami de ton père, si j'ai bien compris. Bon, je te laisse un moment, si ça va mieux. Oui, merci Xavier. Son esprit et son corps s'étaient adaptés à l'idée qu'il côtoyait un mort. Maintenant, il fallait que sa tête comprenne que ce mort, c'était son père. C'était à peine croyable. Il allait se lever, l'interpeller. Qu'est-ce qu'elle faisait ici, à Chamonix? Elle s'était enfin décidée à quitter Paris? Mais non. Il restait immobile pour la première fois de sa vie, peut-être. Son père était mort. Que fallait-il faire en pareil moment? S'adresser au défunt? Se rappeler des bons moments? Lui dire qu'on l'aimait? Toutes ces choses qu'elle n'aurait jamais faites si elle l'avait eu bien vivant en face d'elle. Son père était mort. Il fallait qu'elle le répète pour s'en convaincre. Papa, Francis, Desnoyers, ils étaient tous partis. Le Desnoyers des journaux, le montagnard entrepreneur qui savait si bien entretenir sa légende. Le Francis de sa mère, mari indigne et père absent, coupable de tous les torts. Le Francis des copains, des guides de montagne, le gars rude au grand cœur. Et son Francis à elle, papa, un père aimant mais autoritaire, dont elle avait dû s'éloigner pour grandir. « Rien ne pousse au pied d'un chêne », dit le proverbe. Et Francis était un chêne massif, vigoureux, mais dont l'ombre envahissante empêchait ses proches de vivre comme il l'entendait. Lui-même ne connaissait pas grand-chose de sa fille. Deux étrangers, qui se voyaient tous les 3 mois, mais qui restaient une énigme l'un pour l'autre, à jamais. Elle frissonna et ce fut comme un réveil. Depuis combien de temps était-elle ici? Il faisait froid maintenant. Elle n'était pas équipée pour le climat savoyard. Elle enfila la parka posée sur la chaise. Comment dit-on au revoir à un mort? Un peu maladroite, elle embrassa la joue de son père, déjà froide. Puis elle ressortit de la chambre. Xavier l'attendait. Tu as prévenu maman? Moi non, c'est Philippe qui s'en est chargé. Ta mère et moi, Camille sourit. Xavier et sa mère ne s'étaient jamais entendus. Trop brute de décoffrage pour l'une, trop bourgeoise pour l'autre, Nelly reprochant à Xavier d'entraîner son mari dans des courses en montagne et de le faire délaisser sa famille. Philippe est encore à Chamonix? Il est au Grand Hôtel des Alpes. Tu veux que je t'y accompagne? Camille secoua la tête. Non, ça va aller. Je vais marcher. Le temps avait tourné lorsqu'elle ressortit de la maison. Elle remonta la fermeture de la parka. Les odeurs de son père remontèrent, son aftershave, sa transpiration. L'émotion l'envahit de nouveau. Elle s'essuya les yeux avec énervement, puis laissa échapper un petit rire triste. Il fallait qu'elle s'habitue. Elle allait avoir souvent les larmes aux yeux dans les prochains jours. Elle laissa l'église à sa droite et descendit les marches qui menaient à la route. Sur le petit parvis, elle leva le nez, espérant apercevoir quelques montagnes, mais le ciel était trop bas. Puis, elle plongea ses mains dans les grandes poches de la parka. Ses doigts rencontrèrent un petit objet dur. Intriguée, elle le saisit et le sortit pour l'examiner à la lumière des lampadaires. Un crucifix. Un crucifix? Mais qu'est-ce que... C'était impossible. Son père n'aurait jamais eu un crucifix dans sa poche. Elle soupira. Cette parka qu'elle avait prise pour la sienne avait été oubliée par un des guides venu saluer la dépouille de son père. Elle remonta les marches, repassa près de l'église et entra de nouveau dans la maison des guides. En la voyant revenir, Xavier se précipita vers elle. « Camille, il y a un problème ?»« Non, » sourit-elle tristement. « J'ai pris la parka qui était posée près de papa, je croyais que c'était la sienne, mais j'ai dû me tromper. »« Non, non, c'est bien la sienne. Elle est neuve pour tout te dire, le dernier modèle des parkas de montagne adrénaline. Ton père l'a mise hier pour la première fois. Allez, prends-la, elle est à toi. » « Ah !» fit Camille, décontenancée. « Bon, ben, merci. » Xavier la regarda partir en hochant la tête. Décidément, ça allait être dur pour cette petite. Camille se dirigea vers le grand hôtel des Alpes, ou plutôt, ses pieds l'y conduisirent, pendant que les questions se bousculaient dans son esprit. Qu'est-ce que son père, le pire des mécréants, faisait avec un crucifix dans la poche? Elle sortit de nouveau le petit objet. C'était une croix sertie de 6 petites pierres rouges, entourée d'une frise minuscule. Sûrement de la pacotille, du plaqué or. Mais est-ce que son père était chrétien? Non, impossible, se dit-elle en secouant la tête. Chapitre 6. Attention! Les accidents entre les rickshaws et les piétons étaient monnaie courante dans la ville surpeuplée. Un matin, Afzal avait renversé Asma alors qu'elle se rendait à l'usine. Elle était seule, Inra était encore trop jeune pour travailler. Perdue dans ses pensées, elle avait traversé le carrefour sans prêter attention à la circulation autour d'elle. Le rickshaw d'Afzal, lancé à toute allure, n'avait pas eu le temps de dévier de sa route et l'avait renversé. « Ah, mademoiselle, mademoiselle, je suis désolée !» Pendant qu'il se confondait en excuses, le grand jeune homme l'avait aidée à se relever. Elle était couverte de terre et c'était sa seule tenue de travail. Alors qu'elle passait ses journées à coudre des vêtements, comble de l'humiliation, le conducteur de rickshaw restait à la regarder, au lieu de s'en aller discrètement. Choquée d'une telle audace, elle avait levé les yeux et avait rencontré les yeux rieurs et le sourire franc d'Afzal. Vous vous sentez bien? Quel choc! Je veux être certain que vous n'avez rien de cassé. Non, non, c'est bon, je crois. Laissez-moi vous conduire. Elle protesta. Je vous assure que ça va très bien et je n'ai pas d'argent pour un rickshaw. C'est offert par la maison pour me faire pardonner, répondit Afzal en la poussant doucement dans le petit véhicule. Mais, après tout, pourquoi ne pas accepter? Sa hanche lui faisait mal, cela lui ferait du bien de terminer le trajet assise confortablement sur une banquette. Elle chassa ses scrupules et les recommandations de sa mère. Après tout, le conducteur voulait seulement se faire pardonner. « Où allons-nous ? » demanda le chauffeur. « Savar Building ». Le reste du trajet s'effectua dans le silence. Asma admirait la décoration du rickshaw. Pas un seul recoin n'avait échappé au décorateur. L'intérieur de la capote était recouvert d'un tissu fuchsia mouchetée de petits motifs dorés et bleus, tandis que le bord formait comme une arche, décorée de disques dorés et de fleurs roses. Sur la banquette, le plancher, le marchepied, on avait peint des oiseaux et des fleurs en grands aplats de couleurs vives. Avec le temps, les peintures des rickshaws passaient ou s'écaillaient, mais celui d'Afzal était reluisant et entretenu avec soin. Lorsque le petit véhicule s'arrêta devant l'entrée de l'usine, Asma eut droit à quelques regards appuyés. Le lendemain, comme par hasard, Asma et Afzal se croisèrent de nouveau, au même carrefour. Afzal, comme la veille, arrivait de la gauche, à une allure plus raisonnable cette fois. « Tiens, bonjour !»«
3: Bonjour !»
2: sourit Asma. « Je vous emmène ? Vous avez encore mal ?»«
3: Oh, non, non, non, ça va beaucoup mieux !»«
2: Montez ! Je vous emmène quand même, je n'ai pas de course en ce moment !» Asma hésita. « Bon, d'accord, mais déposez-moi un peu avant l'usine. »
4: Quelle ouvrière pouvait se permettre de prendre un rickshaw pour aller à l'usine ? Sans compter que cela risquait d'arriver aux oreilles de son frère Faisal.
2: « Je m'appelle Afzal. »«
3: Asma. »
4: Afzal hocha la tête, comme s'il faisait un effort pour retenir une information importante. Ils se quittèrent à quelques rues d'Amandabour-Karmetz. Le surlendemain, lorsqu'Asma rencontra Afzal au même croisement que les jours précédents, elle comprit que le jeune homme forçait un peu la main du destin. Mais elle ne dit rien et s'assit sur la petite banquette. Afzal rayonnait et se mit à chantonner. C'est lors de ce troisième voyage qu'en glissant sa main dans l'une des poches intérieures du véhicule, Asma sentit la forme d'un livre. Elle prit l'objet et l'ouvrit. C'était une Bible. Son premier mouvement fut de reposer le livre bien vite. Elle se surprit même à s'essuyer les mains sur son pantalon, comme si elle voulait se laver d'une éventuelle souillure. Le lendemain, Afzal était là, bien sûr. Elle monta dans le pousse-pousse et, avant de perdre son courage, elle lui posa directement la question. « Vous êtes chrétien ?» Afzal allait nier, s'offusquer. Elle sortirait alors la Bible de la petite poche intérieure du pouce-pouce. Il dirait qu'un client l'avait oubliée là, qu'il ne savait même pas qu'il y avait une Bible dans son véhicule. Au contraire, Afzal afficha un grand sourire. « Pas encore. Disons que je suis chrétien de cœur, en cours de conversion. Je ne suis pas encore baptisé. Mais vous n'êtes pas musulman ?
3: Je suis né dans une famille musulmane. « Mais j'ai rencontré le Christ. »«
4: Ah !» Asma haussa les sourcils. « Comment un homme pouvait-il déclarer qu'il avait rencontré Dieu ? Comme s'il avait discuté avec lui d'égal à égal ?»
3: Cette déclaration était proche du blasphème, en tout cas pour un musulman. Elle allait en parler ce soir à son père, qui était un puits de science pour tout ce qui concernait la religion.
4: Elle en était sûre, papa dirait... Un éclair glacé la traversa. Papa dirait,
3: tu es en train de me dire que tu as discuté religion avec un conducteur de rickshaw inconnu, converti à la religion catholique, et tu as accepté qu'il te conduise à l'usine sans charge.

0: Istapa. Tous les matins, ils se retrouvaient à leur carrefour. Afzal aidait Asma à monter dans le rickshaw et pendant le trajet, il lui racontait sa vie, sa conversion, la dernière messe à laquelle il avait assisté. Un jour, Asma tendit la main vers la petite poche intérieure, prit la Bible et lut un passage au hasard. Afzal lui expliqua ce qu'elle venait de lire, essayant de se souvenir des homélies du prêtre. Un matin, il fit même un détour et emmena la jeune femme à la Holy Spirit Church. Asma entra dans l'église comme un petit oiseau effrayé. Elle écouta Afzal lui expliquer à voix basse les vitraux, les peintures. Le père Patrick, qui priait dans la chapelle, compléta les explications du jeune homme. Et Asma commençait à aimer Afzal en même temps que Jésus. Et puis un jour, Asma arriva en larmes à leur rendez-vous matinal. Inra vient travailler avec moi. Mais qui est Inra, ma colombe? Ma petite sœur. Mes parents estiment qu'elle est en âge de travailler. Ils ont tellement besoin de cet argent. Mon frère Faisal a réussi à la faire entrer chez Amandapour Garments, comme moi. Afzal souriait, comme à son habitude. Mais quel est le problème? C'est très bien que ta sœur soit en âge de travailler et qu'elle ait trouvé un emploi. Mais elle va m'accompagner. À partir de mercredi, nous irons toutes les deux à l'usine à pied. Cette fois, Afzal comprit et son sourire s'évanouit. À partir de ce jour, leurs rencontres se firent moins fréquentes. Afzal était libre de ses mouvements, mais Asma devait ruser sans cesse. Le père Patrick était le complice bienveillant de cette idylle interdite. Il transmettait les messages et les accueillait tous les deux pour leur donner des cours de catéchisme. Cette clandestinité ne les éloigna pas l'un de l'autre, mais au contraire, renforça leur amour. Afzal s'approcha d'Asma. Elle aurait voulu se presser contre sa poitrine, mais la pudeur bangladaise les obligeait à rester à distance, de même qu'elle obligeait le père Patrick à rester auprès d'eux. « Je suis tellement heureux que tu réussis à te libérer. Tu me manques tellement. Nous avons beaucoup de travail à l'usine en ce moment, une commande importante. Heureusement, j'ai été libérée plus tôt aujourd'hui. Et Inra, elle croit que je rejoins Ahmed, dit la jeune fille en baissant les yeux. Le jeune homme n'osa pas lui prendre la main. Asma, je sais que ton cœur saigne de devoir mentir ainsi. Mais bientôt, nous pourrons vivre notre amour et notre foi au grand jour. Je l'espère, Afzal, répondit Asma sans grande conviction. Viendras-tu à mon baptême? Asma se tourna vers le père avec un air interrogateur. La date est déjà fixée? Afzal sera baptisé avec les autres adultes lors de la veillée pascale. Dans une semaine, bien sûr, je viendrai, répondit-elle tout en se demandant comment elle pourrait échapper à la surveillance de sa famille. Ma belle Asma, s'écria Afzal, je voudrais te donner quelque chose. Il plongea la main dans sa poche et en sortit un petit objet qu'il déposa dans la paume d'Asma. C'était un petit crucifix, orné de 6 petites pierres rouges et entouré d'une frise minuscule. Asma leva les yeux vers Afzal, bouleversée. « Mon Asma, ce petit crucifix, c'est tout ce que je peux t'offrir aujourd'hui. Mais ainsi, tu penseras à moi à chaque fois que tu voudras prier notre Seigneur. Je suis tellement heureux que tu sois sur le chemin du baptême. » Asma était incapable de parler. Voyant leur trouble, le père Patrick prit les choses en main. « Mes enfants, je vous propose de déposer tous vos soucis, toutes vos interrogations au pied de la croix. »
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0: Dieu veille sur vous. Soyez certains qu'il se réjouit de votre baptême et qu'il ne vous abandonnera pas. » Ils s'avancèrent vers la grande croix, s'agenouillèrent. Le père Patrick commença un autre père qu'ils continuèrent à trois voix. Puis, il prononça quelques intentions de prière. Jésus, je te confie Asma et Afzal. Envoie-leur ton esprit pour les fortifier sur le chemin du baptême. Asma se tut. Elle n'osait pas encore s'adresser directement à Jésus. Mais elle écouta les prières du prêtre, ferma les yeux et se laissa aller à la prière, cette fois de tout son cœur. Chapitre 7. Bonsoir Camille, je t'attendais, dit Philippe en ouvrant la porte. Entre. La chambre d'hôtel était douillette, lambrissée de bois brut, ce qui lui donnait un aspect de vieux chalet perdu dans les montagnes. Au mur, l'inévitable paire de skis anciens, et devant le canapé, l'inévitable luge en bois transformée en table basse. Tu veux que je fasse monter quelque chose ? Je veux bien, merci. Je n'ai rien mangé depuis que je suis partie de Paris ce matin. Pendant que Philippe appelait la réception pour commander une collation, Camille s'assit dans le large canapé couleur crème, assorti de coussins aux motifs en point de croix rouge. Il poussait un peu loin le style montagne quand même. Revenu dans le salon, le médecin s'assit en face d'elle. Je sais ce que tu vas me demander, alors, autant te le dire tout de suite, ton père est mort d'une crise cardiaque. Camille serra la parka de son père sur ses genoux. C'est ce que Xavier vient de me dire, mais c'est impossible, papa n'était pas cardiaque. Si, je lui avais diagnostiqué une maladie du cœur il y a quelques semaines. Camille ouvrit la bouche, incapable d'émettre le moindre son. Mais, attends, tu l'as laissé monter quand même ? Camille, dit le médecin en soupirant, tu sais très bien que ton père n'avait pas besoin de mon autorisation pour faire ce qu'il voulait. Philippe se leva, sortit un papier de son cartable en cuir et le tendit à Camille. Voilà comment ça s'est passé. Dans son cabinet médical, Francis faisait face à un Philippe nerveux qui tapait son stylo contre le bois de son bureau sur lequel étaient éparpillés radios et résultats d'examen. Impossible, cela fait 50 ans que je fais de l'alpinisme. Si j'étais cardiaque, je le saurais. Mon cœur et moi, nous avons fait l'Everest, le Kili, l'Alpamayo, le... Ton cœur ne t'a pas causé d'ennui jusqu'à maintenant. Mais c'est fini. Cette maladie change complètement la donne. Plus question d'exposer ton cœur à des efforts de haute intensité. Donc, eh bien, plus de courses en montagne. Ton cœur ne le supporterait pas. Des randos tranquilles, très tranquilles, des balades, quoi. Mais plus d'alpinisme et surtout pas de grands sommets. Francis accusa le coup. Sa vie sans alpinisme, c'était quoi ? Il essaya de s'imaginer dans son chalet sur une chaise longue, à ne rien faire. Non, ne rien faire, c'était impossible. Dans ce cas, il allait se plonger encore plus dans le travail, développer de nouveaux produits. Il demanderait à Xavier de les tester. Il allait monter un partenariat avec les élèves de l'école des guides ou avec les chasseurs alpins, encore mieux. Il allait... Et pas de stress non plus. Je ne te cache pas que ton cœur va connaître des hauts et des bas, comme l'autre jour, quand tu as eu la sensation d'un étau dans ta poitrine. Ces incidents vont se multiplier, alors tu dois tout faire pour les espacer. Ce serait bien que tu passes la main à la tête d'adrénaline. Ça t'éviterait des émotions inutiles. Des émotions inutiles ? Mais il n'y a pas d'émotions inutiles. Bonnes ou mauvaises, les émotions, c'est la vie. Il imagina son départ de l'entreprise, Marc, son bras droit, faisant un discours, Il aurait même droit à un pot de départ et même à un cadeau de départ. Il serra le poing, toujours immobile. Et cela pendant combien de temps? Combien de temps à vivre cette vie morne, cette vie de mort? Espérance de vie? Écoute, Francis, on ne peut pas être très précis. Un ordre de grandeur. Si tu fais attention, disons quelques années. Quelques? Disons 2 ans, maximum. Francis se leva, fit quelques pas dans le bureau de son médecin, et néanmoins ami, puis demanda. Et si je fais quand même un sommet? Ton cœur risque de lâcher en pleine ascension. Tu ne pourras même pas redescendre. Francis continua de faire les 100 pas. Philippe n'osait pas l'interrompre. Puis, brusquement, il se rassit, l'air serein et décidé. Très bien. Ça ne change rien. J'avais prévu de partir faire un sommet le mois prochain et je vais le faire. Mais je viens de te dire que ton cœur ne le supportera pas. Tant pis, dit Francis en hochant la tête. Écoute, Philippe, il est hors de question pour moi de rester dans la vallée, à attendre le bon vouloir de mon palpitant et à regarder les vaches brouter. Ça va même aller en s'empirant, tu viens de me le dire. Malaise, crise à répétition, passage à l'hôpital, jusqu'à la fin, jusqu'à végéter dans une chambre. Camille venant en pleurs à mon chevet. Nelly me demandant si j'ai organisé ma succession, si j'ai pensé à elle. Xavier m'informant qu'il est sur le départ, qu'il va faire un trek de 3 semaines au Népal. C'est hors de question. Non, je ne vais rien changer. Et si je dois mourir en haut? Mourir en haut? Ben mourir au sommet? Eh bien, avoue que ça aurait plus de gueule que de croupir dans une maison de repos, entourée de blouses blanches qui me diront de ne pas aller trop vite quand je ferai le tour du parc. Plutôt crever que de vivre ça. Il se reprit en riant. Disons, plutôt crever avant. Puis, il se leva comme un ressort. C'est décidé, je vais contacter Xavier. Au revoir, Philippe, dit-il en lui tendant la main. Mais Philippe, qui s'était levé aussi, ne la saisit pas. Mais tu ne peux pas faire ça. Et Camille et Nelly, tu vas les mettre au courant? Certainement pas, dit Francis en grimaçant. Pour que ça fasse encore des histoires. Mais si on apprend que je t'ai laissé partir alors que je connaissais ta maladie, je n'ai pas besoin de ton autorisation. Et il s'arrêta, pensant soudain à quelque chose. Cela dit, tu as raison. Nelly peut être une vraie emmerdeuse. Elle te foutrait un procès au cul. Attends, donne-moi une feuille et un stylo. Il se rassit, prit le papier que le médecin lui tendait et commença à écrire. Le docteur n'en croyait pas ses yeux. « Mais tu décides ça comme ça, d'un coup, sans réfléchir. »« J'ai toujours fait comme ça, » lui répondit son patient en haussant les épaules. « Je décide vite, alors les gens croient que je ne réfléchis pas. Je réfléchis vite, c'est tout. Je ne m'embarrasse pas de détails. »« Et tu vas faire ça quand ?» Le temps de régler l'avenir de l'entreprise, de déjeuner avec Camille et de monter l'opération avec Xavier, disons dans 3 semaines. Mais, le docteur eut soudain une idée. Je t'accompagne. L'autre leva le nez de sa feuille. Quoi? Je t'accompagne. C'est à prendre ou à laisser, sinon j'avertis Camille. Philippe essaya de soutenir le regard de son ami. Francis avait toujours eu un ascendant sur lui. Mais cette fois-ci, il ne se laisserait pas faire. Il était médecin, il avait le devoir de soigner ses patients, de les protéger contre eux-mêmes. Et qui sait si, sur le chemin, il ne trouverait pas un moyen d'empêcher Francis d'aller au bout de son projet. « Mais c'est du chantage !» reprit l'autre furieux. « En plus, tu n'as jamais fait de haute montagne. Tu te vois au haut du Kilimandjaro ? C'est toi qui vas y rester, pas moi !» Tu n'as qu'à choisir un sommet plus facile. Francis jeta son stylo de colère. Mais tu me fais chier! Si c'est mon dernier sommet, il faut qu'il ait de la gueule, du panache! Toujours aussi orgueilleux ? Francis le se leva une nouvelle fois et arpenta le cabinet. Il y aurait bien le Mont Blanc, mais les voies sympas, tu serais incapable de les faire. Par le goûter ? Non, mais Philippe n'était peut-être pas guide de montagne, mais il s'y connaissait. Un peu. Francis s'indigna. Mais c'est la voie des touristes. C'est encombré d'amateurs qui ne savent pas marcher. À prendre ou à laisser. Sinon, j'avertis Camille. Nouveau 100 pas. Enfin, Francis se rassit et regarda Philippe dans les yeux. Ok. Le Mont Blanc par le refuge du goûter. Mais alors, je privatise tout. Je ne veux pas voir un Pékin sur ma route. Et il continua son écriture. Je finis cette lettre. Ça te décharge de tout. Tu la montreras à Camille s'il m'arrive quelque chose. Philippe alla ouvrir au service d'étage pendant que Camille regardait sans la voir la lettre qu'elle venait de lire. Oui, c'était son père tout craché, rien à dire. Le vieux lion orgueilleux n'avait pas supporté l'idée d'être diminué et ne plus pouvoir tutoyer les sommets. Il avait choisi sa fin. Non pas comme certains sur un lit d'hôpital, mais en bravant son cœur, en le poussant dans ses retranchements. C'était tout son père, cette bravade. Le risque, même mortel, ne l'avait pas empêché de vivre. Il avait prévu de monter, et il était monté, même si cela avait accéléré sa fin. Non pas qu'il soit allé au-devant de la mort, mais il l'avait ignoré, presque méprisé. Encore une fois, il avait voulu embrasser ses chères montagnes. « Je suis désolée, Camille, » dit le docteur en se rasseyant. « Il n'y a pas de quoi, Philippe. Tu ne pouvais pas l'empêcher. Et au contraire, je dois te remercier de l'avoir accompagné jusque là-haut, d'avoir été près de lui. Tu as été un véritable ami. J'espère, même si j'ai un peu l'impression d'avoir failli à mon devoir de médecin. Allez, mange un peu, ça te fera du bien. » Pendant qu'elle dînait, Philippe lui détailla les échanges qu'il avait eus avec Nelly, la mère de Camille. « Je vais l'aider à organiser les obsèques. Il va sans doute y avoir du monde, ton père était connu. » Camille fit un petit sourire. S'il y avait une réception mondaine organisée, on pouvait compter sur sa mère. « Où les obsèques vont-elles avoir lieu ? Ta mère voudrait que ce soit à Lyon, mais ton père n'a jamais aimé cette ville. » Peut-être en Isère, près du siège d'adrénaline ? Non, il faut que ce soit ici, à Chamonix. C'était sa ville de cœur. Il y a le chalet, ses amis guides. Est-ce que vous avez prévu une cérémonie à l'église ?
1: À l'église ?
0: Oui. Tu crois que papa croyait en Dieu ? Philippe resta muet quelques instants, pensif.
1: Je ne sais pas. Tu m'aurais posé la question hier, je t'aurais dit que ton père était le pire mécréant que la terre ait porté. Il détestait les curés, n'entrait jamais dans une église et il pestait à chaque fois qu'il passait devant une croix pendant ses courses en montagne.
0: Et qu'est-ce qui a changé depuis hier ?
1: Eh bien, quand nous sommes arrivés en haut ce matin, bon sang, c'était ce matin, j'ai l'impression que c'était il y a 3 mois. Xavier a désencordé ton père et nous l'avons laissé s'avancer seul. Puis, il a eu un malaise. Alors, nous l'avons fait asseoir devant le panorama. Il regardait tout avec intensité, comme s'il voulait tout emporter avec lui. Et je crois bien que c'était le cas.
0: Camille était suspendue aux lèvres de Philippe. Et puis, il a fouillé dans ses poches, et il a regardé les montagnes à nouveau. Il a dit, « Je l'ai entendu, j'étais à côté de lui. » Et il a dit, « Mon Dieu, tu étais là ?» Et la voix de Philippe se brisa sous l'émotion. « Et ?» demande Camille dans un souffle. Et il est mort. Tous les deux étaient saisis par la solennité de l'instant. L'ami qui révèle à un enfant les dernières paroles de son père. Camille regardait dans le vague. Il a dit, « Mon Dieu, tu étais là. » Et il est mort.
1: Oui, c'est ça. Alors, te dire qu'il était croyant, je n'en sais rien. Peut-être a-t-il eu une sorte de sursaut spirituel en mourant, ça arrive. Sans rien dire, Camille ramassa la parka de son père, son sac, et embrassa Philippe. « Je reviendrai demain, je vais dormir au chalet. »« Bonsoir Philippe. »« Bonsoir Camille. »« N'hésite pas à m'appeler si tu as besoin de quoi que ce soit. » Chapitre 8. À travers le hublot, le père Thomas ne distinguait pas les tempêtes qui secouaient l'océan Atlantique. Dépité devant le disque noir qui lui renvoyait sa propre image, il ferma le petit volet d'un mouvement sec qui fit sursauter sa voisine. Il serra le poing de colère contenu. Comment pouvait-on l'obliger à rentrer à Paris ? À la mission Santa Maria, il laissait tant de projets inachevés. L'aide aux devoirs, la bourse aux vêtements, sans parler de la grande nouveauté de cette année, l'ouverture d'une classe de collège pour accueillir les grands de l'école. Et le partenariat avec le collège Saint-François-Xavier en France. Et on le rappelait justement maintenant, alors qu'il allait voir les fruits de son travail. Ses supérieurs savaient tout ce qu'il avait accompli ces dernières années. Non pas qu'il en attende une quelconque gloire, mais au moins qu'on le laisse continuer tranquillement. Qui allait le remplacer à Lima ? Encore 9 heures de vol avant d'arriver à Paris. 9 heures à être enfermé dans cette boîte en aluminium. Incapable de contenir son impatience plus longtemps, le prêtre se leva, fit quelques pas et se dirigea vers le fond de l'appareil. Une hôtesse le rattrapa immédiatement. « Tout va bien, padré ?»«
2: Oui, oui, merci. Je vais vous demander de rejoindre votre place. Nous traversons quelques perturbations. Il est interdit de se lever. »
1: Exaspéré, le père Thomas souffla, mais obéit. 35 ans, les cheveux très courts, le 1,95 m massif, le père Thomas, El Padre Thomas, ressemblait à un deuxième ligne de rugby, une sorte de All Black, mais en soutane noire. Le grand corps se plia pour réintégrer sa place. Depuis 10 ans qu'il avait été ordonné, il n'avait jamais regretté, pas une seule journée, d'avoir répondu à l'appel de Dieu. Son quotidien n'avait pas toujours été simple, mais il s'était toujours senti à sa place. Il n'avait jamais regretté, mais 2 fois, il avait été très en colère. Aujourd'hui, dans l'avion qu'il ramenait à Paris, et il y a 5 ans, dans l'avion qui l'amenait à Lima. Il sourit. Il y a 5 ans, l'ordre de Sainte-Madeleine, sa congrégation, l'envoya à la mission Santa Maria à Lima. À Paris, il venait de créer un patronage pour occuper les enfants après l'école. Il avait remis sur pied une équipe de servants d'hôtel. Il avait organisé une adoration perpétuelle des équipes du rosaire. Il y a 5 ans, comme aujourd'hui, il s'était inquiété que tout disparaisse après son départ. Pourtant, tout avait continué. Et au Pérou, son charisme, son énergie, mis au service des plus pauvres, avait remué des montagnes. Il était bon pour ça, organiser, faire bouger les gens, les entraîner à sa suite.
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0: Finalement, est-ce qu'il n'y avait pas un problème avec l'obéissance ? L'obéissance. En se consacrant à Dieu, il avait choisi de ne pas choisir. Il avait lancé cela à ses amis le jour de son ordination. Un bon mot, presque une fanfaronnade. Mais au bout du compte, c'était le vœu le plus difficile à respecter. Les gens s'étonnaient souvent. La chasteté, ça doit être le plus dur, non ? Il ne pouvait pas le nier. Il était un homme, vigoureux, et il fallait parfois beaucoup de prières. Mais l'obéissance lui mordait encore plus l'âme. Car lui, le meneur, le taureau qui détruisait tous les obstacles pour aider les plus pauvres, pour convertir les personnes les plus éloignées de la foi, il devait accepter des décisions sur lesquelles il n'avait pas son mot à dire, alors qu'elles le concernaient personnellement. Aujourd'hui, on parle de lâcher prise, mais chez les cathos, on dit plutôt s'abandonner. Que ta volonté soit faite. Oui, que ta volonté soit faite. Non pas la mienne, mais la tienne. Et c'était plus compliqué quand les deux n'étaient pas d'accord. Lequel des deux avait raison, Dieu ou lui ? En l'envoyant au Pérou, Dieu avait répondu à son besoin d'action. Et le père avait accompli beaucoup, beaucoup plus qu'il ne l'aurait cru. Dieu voyait plus grand que lui. Finalement, que voulait-il ? Qu'avait-il dit tout à l'heure ? Continuez tranquillement. Mais Dieu ne voulait pas d'une vie tranquille pour le père Thomas. Dieu avait plus d'ambition que lui. Finalement, en lui obéissant, le padre faisait un choix parfaitement carriériste. Ne pas choisir, c'était la clé de la réussite. Il sourit, apaisé. Comme d'habitude, c'est Dieu qui avait raison, même si parfois ça lui faisait mal de le reconnaître. On le rappelait en France parce qu'au Pérou, son rôle de défricheur était terminé. Ils allaient envoyer quelqu'un d'autre, un prêtre ou un administrateur, qui saurait gérer, faire tourner la boutique, faire aboutir les projets. On l'appelait sans doute ailleurs vers une autre communauté où tout restait à faire. Il s'endormit, confiant. Chapitre 9. Abdoul entra comme une furie dans l'atelier, criant des ordres, bousculant les malheureux qui se trouvaient sur son chemin. Toutes les femmes baissèrent la tête, espérant que la colère du contremaître ne les concerne pas. Tétanisée, Asma vit Abdoul se diriger vers elle à grande enjambée. Il n'était plus question de lui frôler la main, de lui parler doucement dans le cou. Il saisit les parkas qu'elle venait de terminer. « Qu'est-ce que c'est que ce travail ? Nous ne pouvons pas envoyer cela à notre client. Tu vas tout défaire et refaire proprement. Même si tu dois rester ici jusqu'à demain matin, c'est compris ?» Asma resta immobile, figée sur sa machine à coudre. Abdoul prit son silence pour une provocation, ce qui augmenta sa colère. « Tu choisis de te taire ? Très bien. Nous allons voir le directeur de la production. Je ne veux plus d'une aussi mauvaise ouvrière dans mon atelier. » Il lui saisit le bras et l'obligea à se lever. Ce seul geste était déjà très déplacé. Un homme qui touche le bras d'une femme qui n'est pas son épouse, tout cela en public. Asma vit la stupeur se dessiner sur le visage de ses voisines, mais personne ne bougea. Ils remontèrent l'atelier vers le bureau du directeur. Asma était terrorisée. Jamais elle n'avait été convoquée. Elle était consciencieuse et fournissait toujours dans les temps un travail impeccable. Dans l'atelier, un tel esclandre était si inhabituel que tout le monde s'arrêtait en plein travail pour les regarder passer, la jeune fille apeurée et le contremaître respecté. Dans le second atelier, Asma aperçut sa sœur, les yeux écarquillés, la main devant la bouche. Mais elle n'eut pas le temps de s'arrêter pour la rassurer. Abdoul la poussait toujours plus vite. Le bureau du directeur de production se trouvait au 7e étage. Mais sur le palier du sixième étage, Abdul saisit les poignets d'Asma et l'entraîna vers les stocks. Les employés de l'entrepôt les regardèrent passer avec indifférence. Ils ne semblaient pas surpris de voir le contremaître traîner violemment une jeune femme entre les immenses étagères de métal chargées de rouleaux de tissu. Au fond de l'entrepôt, Abdul fit entrer Asma dans une petite pièce obscure, dont il ferma la porte d'un coup de pied. D'une main, il attrapa les deux petits poignets de la jeune fille, puis il la plaqua contre le mur. Il était en feu, transi de désir. « Tout se paye, ma belle Asma, tout se paye. Tu croyais finir plus tôt que les autres sans me donner ma petite récompense ? Allons, pas de manière. Je sais que sous tes airs de bonne musulmane, tu en as envie autant que moi. » Il écrasa sa bouche sur la sienne, releva la tunique d'Asma et se pressa contre elle. Asma cria de honte et de dégoût. Abdul était comme fou, en transe. Ses doigts saisirent la bande de tissu avec laquelle Asma s'enveloppait les seins. Il l'attira avec violence. Un petit objet rouge et doré jaillit en même temps que la poitrine de la jeune femme. Le crucifix d'Afzal. Asma l'avait caché là, pour l'avoir au plus près de son cœur. Cette apparition n'échappa pas au regard d'Abdul, qui eut un geste de surprise dont Asma profita. Elle se pencha en avant et lui mordit l'oreille jusqu'au sang. Alors, il la lâcha tout à fait et s'effondra en hurlant. Puis, ses yeux se posèrent sur le crucifix qui gisait à terre. Il se releva d'un bond, l'air mauvais. « Une chrétienne, tu es chrétienne !» Il essuya son oreille et vit qu'il saignait abondamment. « Tu vas me payer ça !» Il ouvrit la porte et disparut en hurlant. Asma s'effondra en pleurant sur les paquets de vêtements abandonnés dans la pièce. Il avait voulu... Il avait failli... Oh non, elle n'était pas préparée à cela. Elle se plaqua les mains sur les oreilles et ferma les yeux. Et maintenant, qu'allait-il se passer? Inra avait raison. Elle allait être accusée. Accusée d'avoir séduit le contremaître pour obtenir des avantages et être mieux traitée que les autres. En plus, elle était chrétienne. Il fallait qu'elle bouge car on allait la chercher, la trouver, là, l'emmener comme une criminelle devant Fessal et Inra déshonorée. Non, c'est elle qui avait été agressée. Et personne n'avait bougé, même pas les hommes de l'entrepôt, des gaillards qui auraient pu intervenir, s'interposer, la sauver. Tout à coup, l'évidence la frappa. Mais bien sûr, s'il n'avait pas bougé, c'est parce qu'elle n'était pas la première femme qu'Abdul emmenait tout au fond de l'entrepôt dans la petite pièce. Elle n'était pas la première. Elle se redressa. Mais alors, les autres femmes allaient témoigner, expliquer qu'elles avaient été harcelées, peut-être même violées par Abdul. Quant au crucifix, après tout, les lois du Bangladesh n'interdisaient pas que l'on pratique la religion chrétienne, n'est-ce pas? Elle se releva, se recoiffa, remit ses vêtements en ordre, attendit que sa respiration soit revenue à un rythme normal. Le crucifix d'Afzal caché dans le creux de sa main, elle redressa la tête, sortit de la petite pièce et rejoignit son poste sans un regard pour les autres ouvriers.
1: C'était « Le Christ qui voyageait dans une parka fluo » d'Angelina Barras, aux éditions Teki. Une lecture de Sophie Fayol.
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1: Pascal Jacob, bonjour.
2: Bonjour Jean-Yves.
1: Dans le midi, on ne parle pas, on chante, disait l'ancien ministre Charles Pasqua. Qu'est-ce que révèlent nos parlers ?
2: Alors d'après le docteur Tomatis, eh bien nos parlers révèlent au fond d'abord notre climat.
1: Oui.
2: Parce que le climat dans lequel nous évoluons donne à nos voix une certaine sonorité. Et cette sonorité, eh bien, va faire qu'on entend les choses d'une façon différente, et donc on va reproduire des sons de façon différente, et c'est l'origine, d'après lui, des accents.
1: Ah ouais.
2: Nos amis canadiens ont un accent particulier, nos amis suisses ont un accent particulier, nos amis parisiens encore plus, évidemment. Bon.
1: Et les gens du Nord.
2: Hein. Les gens du Nord aussi. Bon. Et par conséquent, le parler dit peut-être d'abord un certain rapport à notre lieu, à notre enracinement. Au fond, on pourrait presque même faire une relation entre la façon dont on parle, l'accent, et puis pourquoi pas, bien sûr, le climat, mais aussi pourquoi pas le paysage. Est-ce qu'il n'y aurait pas un accent propre aux montagnes, un accent propre à la mer, un accent propre... Donc ça dit, notre parler, disons, dit quelque chose de notre rapport au climat. Et puis peut-être que ça dit aussi quelque chose de notre rapport entre nous. Parce que au fond... connaissez la chanson, c'est beaucoup plus amusant de se faire traiter de con en chantant.
1: Oui.
2: Eh bien, finalement, la manière dont on parle peut laisser paraître aussi des choses. C'est vrai, quand on entend, par exemple, nos amis marseillais...
1: Oui, Pagnol, et puis...
2: Ah, voilà, Pagnol...
1: ou Fernandel,
2: On voit bien qu'il y a un certain nombre de choses qu'ils peuvent dire, et effectivement, ça passe bien mieux.
1: Oui, sans se fâcher.
2: Parce qu'ils le disent avec leur accent, qui transmet peut-être une certaine personnalité, justement un certain rapport aux autres, une certaine franchise qui n'est pas agressive, mais qui est ronde, finalement. Et donc, voilà, un rapport à l'environnement, un rapport au monde, et puis peut-être un rapport aussi à la langue que l'on parle, parce que finalement, le fait de bien distinguer les syllabes, de dire les choses avec une diction, eh bien... ça dit un certain respect de la langue, où on prononce peut-être toutes les lettres, on mâche pas ses mots, on n'avale pas les mots. Voilà, donc effectivement, on pourrait peut-être développer, je sais pas, une anthropologie de l'accent, par exemple, qui pourrait être intéressante et qui ferait que on verrait combien c'est important de préserver la musicalité de la langue, parce que au fond, au-delà de l'information purement factuelle, du contenu purement factuel du langage, de dire le train arrive, voilà, c'est une information. Peut-être que la musicalité des langues. Et au-delà des accents régionaux, pourquoi pas la musicalité de l'allemand, de l'anglais, de l'espagnol, de l'italien, évidemment, disent aussi quelque chose de ces peuples.
1: D'accord. Merci beaucoup, Pascal.
0: 10h.
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0: aujourd'hui avec le Père Guibert sur le thème « L'Église et la morale ». Bonjour Père.
1: Bonjour.
0: Alors certains journaux nous donnent parfois l'impression que le pape en matière de morale dit toujours non. Non à l'avortement, non à la contraception, non au préservatif. Et on pourrait continuer.
1: Oh oui.
0: Beaucoup de nos contemporains refusent également que le pape intervienne dans des domaines aussi personnels. Alors, l'Église a-t-elle le droit de parler de morale ? N'est-elle pas trop exigeante ? Et au-delà des clichés journalistiques, que nous dit cette Église ? Autant de questions que nous allons aborder avec le Père Guibert. Alors Père, l'Église et la morale. On a vraiment l'impression que l'Église ne sait dire que non en matière de morale.
1: Oui, c'est effectivement, vous le disiez dans votre introduction, c'est souvent un cliché qui circule dans les esprits. Je crois qu'il y a des raccourcis, tout d'abord, qui nous empêchent d'atteindre les vraies paroles de l'Église. En effet, à lire certains journaux, certains reportages, on a vraiment l'impression que le pape, l'Église, ne dit jamais que non, non à tout. Il y a un raccourci tout à fait typique, il y a quelques années relevé par ce grand cardinal défunt, Kofi, cardinal français. Quand il y a quelques années, le pape a sorti une encyclique sur la femme. Le lendemain, dans les journaux, on voyait, dit-il, comme titre de présentation de l'encyclique, « Le pape dit non au sacerdoce des femmes ». Et comme le relève le cardinal Kofi, la question du sacerdoce des femmes n'était qu'un aspect du développement. Le journaliste n'a rien dit du développement de la vocation merveilleuse de la femme dans le monde et dans l'Église. Et puis d'autre part, tout le document se résume à un non, d'après le journaliste, alors que le pape ne dit qu'un oui à la beauté de la vocation de la femme. On voit tout de suite que le raccourci journalistique, il rentre dans les chaumières et puis tout le monde finit par penser « le pape ne sait dire que non ». Je voudrais parler de la fonction du nom, puisque, du nom, N-O-N. La fonction du nom, je pense qu'il est au service du oui. Ne voir dans le nom que l'aspect négatif, c'est oublier que le nom est une manière de dire oui. Quand le pape dit non à l'avortement, à l'injustice, en fait, il dit oui. Il dit oui à la vérité sur l'homme, oui à l'authentique liberté, oui à la juste parenté responsable. On le sait très bien, le non frappe beaucoup plus que le oui dans certaines circonstances graves, car il dit une limite à ne pas dépasser. Sous peine de s'abaisser au-dessous de ce qu'est l'homme, le non est un point de non-retour, un parapet à pas franchir, sous peine de chute dans le vide, un seuil à pas dépasser. Écoutez, quand les gens défilent dans la rue avec des banderoles portant non au racisme, non à la xénophobie, non à l'exclusion sociale, est-ce qu'on leur reproche, dans les journaux le lendemain, de dire non et d'être non contre tout ? Ces noms expriment un oui. Oui à l'accueil des étrangers, oui à l'intégration sociale. Si on essayait d'accueillir de la même façon les paroles du pape. Et puis, je pense que le pape, il a cette liberté de dire non uniquement par amour de l'homme. Quand, dans l'année où le pape a sorti son encyclique sur la morale, Veritatis Splendor, on a interviewé dans une revue qui s'appelle Panorama, le supérieur général des jésuites qui s'appelle le père Hans-Peter Kovenbach. Et il répondait ceci. Je vous livre, c'est pas très très long, mais c'est magnifique de lumière. Bien sûr, l'Église n'a pas à provoquer pour provoquer en matière de morale. Mais l'Église ne serait pas l'Église si elle ne choquait pas. Or, elle dit aujourd'hui des vérités qui ne font pas toujours plaisir à entendre. Comme disait saint Irénée, un médecin ne rend pas service à un patient en lui parlant avec un langage complaisant. L'Église, poursuit le supérieur des jésuites, doit avoir la conscience au monde de Dieu. La conscience au monde de Dieu. Surtout dans cette période de crise morale que nous traversons, le pape a écrit une encyclique sur la morale parce qu'une crise morale nécessitait une parole d'autorité au nom de Dieu. Méfions-nous des églises qui plaisent. La croix sera une folie pour les uns et un scandale pour les autres, disait saint Paul. Est-ce qu'on reprocherait à une maman qui verrait son petit enfant qui sait tout juste marcher se pencher au-dessus de la fenêtre du 10e étage, et est-ce qu'on lui reprocherait de dire « Non, fais pas ça !» Eh bien, je crois que le pape fait la même chose.
0: Mais sur quoi se fonde la compétence, le rôle de l'Église en matière de morale ?
1: C'est une question effectivement très très importante que vous posez. Tout d'abord, l'Église parle de foi, mais il ne faut pas séparer la foi et la morale. Pour beaucoup, même parmi les croyants, le rôle de l'Église se limite au domaine du credo, ce qu'il faut croire. Mais l'Église n'aurait rien à dire à propos de la morale, ce qu'il faut vivre. Et puis, en plus, comme vous le disiez dans votre introduction, elle se mêlerait de ce qui ne la regarde pas. Pour découvrir le rôle de l'Église en matière de morale, il nous faut tout simplement redécouvrir ce qu'est la foi. Jean-Paul II, dans son encyclique sur la morale, il a une belle définition de la vraie foi. Il dit ceci, « C'est une vérité à vivre. C'est un amour en acte, hein, comme dit Galates au chapitre 5, verset 6, la foi opérant par la charité. Hein. » Donc la foi, c'est pas simplement un contenu, une vérité à croire, c'est aussi une vérité à vivre. Comme dit le pape, la foi a aussi un contenu moral. Donc, la morale n'est pas à côté de la foi. La morale ne vient pas après la foi comme une option libre. La foi est morale dans son essence. Rappelez-vous ce que dit Saint Jean dans sa première lettre au chapitre 2. « Celui qui prétend demeurer en Jésus doit se conduire à son tour comme Jésus s'est conduit. » Autrement dit, celui qui prétend demeurer en Jésus, c'est donc la foi, demeurer en Jésus, doit se conduire à son tour, c'est la morale comme Jésus s'est conduit. Donc voyez, pourquoi, sur quoi se fonde la compétence et le rôle de l'Église en matière de morale? Tout simplement parce que l'Église, par le Christ, par invitation du Christ, par appel du Christ, est appelée à dire ce qu'il faut croire, et ce qu'il faut vivre est inséparable de ce qu'il faut croire. Sur quoi se fonde cette compétence de l'Église? Je vais relire juste quelques citations de Saint Jean et de Matthieu. La compétence de l'Église en matière de morale se fonde sur l'ordre du Christ. L'Église ne se prend surtout pas pour la vérité, seul Jésus est la vérité. Mais l'Église se met à l'écoute obéissant de son Seigneur et redonne cette vérité au monde. Saint Jean, chapitre 14. Le Paraclet, l'Esprit de vérité, vous enseignera tout et vous rappellera tout ce que je vous ai dit. Un peu plus loin, chapitre 16. Quand il viendra l'Esprit de vérité, il vous guidera dans la vérité tout entière. Car il ne parlera pas de lui-même, mais ce qu'il entendra, il le dira. Et il vous l'expliquera les choses à venir. Et tout cela est dit au collège des premiers évêques, c'est-à-dire les apôtres. Et en Matthieu, Jésus dit explicitement à Pierre, on pourrait dire le premier des papes, il lui donne cette infaillibilité en matière de foi et de morale. « Eh bien moi, je te le dis, tu es Pierre, et sur cette pierre, je bâtirai mon Église, et les portes de l'Hadès ne tiendront pas contre elle, ce qui veut dire les portes de la non-vérité n'approcheront pas de ta parole, Église, en matière de foi et de morale. » Vous allez me dire, c'est un peu audacieux. Je crois que ce n'est pas que l'Église se prend pour la vérité, c'est qu'elle se met à l'écoute de la vérité du Christ.
0: Oui, mais l'Église, à travers l'histoire, n'a pas toujours eu une vie morale.
1: Alors c'est bien clair, effectivement, douter de l'Église, on le comprend tout à fait. Comment une institution si humaine peut-elle redonner une vérité éternelle qui viendrait de Dieu, surtout, comme vous le dites, quand on voit les contradictions de sa vie dans l'histoire? Quand je dis que l'Église, quand l'Église dit qu'elle est habilitée par le Christ à donner la vérité en matière de foi et de morale, je dis bien dans son essentiel. Pourquoi? Parce que tout simplement, il y a des choses périphériques au niveau de la morale qui ont bougé. Par exemple, le prêt à intérêt était condamné au Moyen-Âge et il est aujourd'hui accepté. Vous voyez, je parle du contenu de la foi dans son essentiel, dans son credo et dans l'essentiel de la morale. Je pense aussi qu'à travers le doute que nous portons vis-à-vis de l'Église en matière de morale et de foi dans son enseignement, se profile un doute beaucoup plus profond. Si nous avons des raisons de douter de cette Église parce qu'elle est très humaine, nous avons toutes les raisons de mettre notre confiance en Dieu qui a promis d'assister cette Église, de lui donner son Esprit Saint, de lui promettre qu'elle ne s'égarerait pas en matière de foi et de morale. Je crois en somme que douter de l'Église, c'est douter de Dieu. Et ceci malgré un témoignage de vie de la part de l'Église qui est en décalage avec ce qu'elle annonce. Je crois qu'il y a une formule de Tertullien qui dit ceci: « Celui qui ne veut pas avoir l'Église pour mère ne peut pas avoir Dieu pour père. » Alors vous allez me dire, et l'Inquisition ? Eh bien moi j'ai envie de vous dire, moi ça renforce ma conviction de cette assistance du Saint-Esprit vis-à-vis de l'Église en matière de foi et de morale. Quand on voit l'Inquisition, cette vie morale dissolue de la part des membres les plus émillants à travers l'histoire, un certain autoritarisme, un manque d'ouverture à la nouveauté du Saint-Esprit, une pastorale de la peur, les compromissions avec le monde, des histoires d'argent, tout ça, moi ça me peine comme vous. Mais c'est aussi un peu mon portrait et le vôtre, et le portrait de l'auditeur qui nous écoute. Hein ? Mais tout cela ne m'empêche pas de croire à la vérité de l'enseignement de l'Église en matière de foi et de morale. J'allais dire, ça le renforce, parce que je vois que malgré tous ces errements, l'enseignement de l'Église en ces deux domaines de la foi n'essaie jamais égaré. J'y vois la main de Dieu qui tient dans la vérité cette Église composée de pécheurs. En fait, le problème, c'est le regard que nous portons sur l'Église. Si nous avons un regard trop humain, l'Église, par sa vie, n'est que l'épouse infidèle du Christ. Je le vois trop dans l'Église et dans ma propre vie. Mais si nous portons un regard de foi sur l'Église, nous voyons que l'Église, dans son enseignement, elle est aussi l'épouse immaculée du Christ qui la préserve de l'erreur en matière de foi et de morale.

0: émission Au Puits de Jacob qui traite aujourd'hui de l'Église et la morale avec le Père Guibert. Alors, après tout ce que vous venez de développer, pourriez-vous reprendre les déviations un peu fondamentales de la morale auxquelles l'Église nous invite à être attentif aujourd'hui ?
1: Oui, je vais essayer de redonner les quatre balises que donne l'encyclique de Jean-Paul II sur la morale. C'est un langage assez ardu. Alors, je vais essayer de le rendre le plus simple possible en partant de réflexions qu'on entend. Parce qu'en fait, le pape systématise, mais ces quatre choses sont bien là présentes à travers les réflexions que je vais donner. La liberté, c'est faire ce qu'on veut. Hein, cette réflexion qu'on a souvent reprise dans les émissions. C'est la coupure, dit Jean-Paul II, entre la liberté et la loi. La dissociation entre la liberté et la loi. Il s'agit tout simplement, à travers cette réflexion, la liberté c'est faire ce qu'on veut, de se défaire des exigences de l'Évangile ou du magistère de l'Église, lorsque celle-ci nous dérange, ou dérange ma liberté dans le concret de la vie. C'est une conception, comme on l'a dit plus haut, de la liberté absolue, totalement autonome vis-à-vis de Dieu. Mais refusant toute autorité, cette liberté ne s'aperçoit pas, comme on a essayé de le développer avec la liberté girouette, qu'elle tombe sous d'autres joues qui l'aliènent, les modes, le plaisir, les idéologies. Ma liberté en vient à se créer elle-même ses propres lois morales. Hein, ça vous fait penser étrangement à l'épisode du péché originel dans la Genèse, hein, l'arbre de la connaissance du bien et du mal. C'est exactement ça. Décider ce qui est bien et le mal. Il y a une ligne droite, une ligne continue qui m'interdit de doubler sur l'autoroute. Je veux aller, moi, à 150 km/h, alors je décrète qu'il n'y a pas de ligne droite et je me fais mon propre code de la route. Or, dit l'Église, la loi est intérieure à ma liberté. Elle est comme la colonne vertébrale qui nous permet d'être deux hommes debout. Curieusement, c'est en obéissant à cette loi intérieure que je deviens libre. Une autre réflexion, hein, pour essayer de donner une deuxième balise pour repérer ces déviations de la morale. Moi, j'agis selon ma conscience. C'est la coupure entre la conscience et la vérité. C'est un peu la même chose que ce qui vient d'être dit à propos de la liberté, mais c'est appliqué au niveau de la conscience. Ma conscience finit par créer ses propres valeurs morales, c'est-à-dire par décider du bien et du mal. Or, pour l'Église, la conscience ne crée pas les valeurs, elle les reçoit par cette loi éternelle qui est inscrite dans son cœur, dans sa conscience. Elle témoigne de ce qui est bien, mais elle ne peut jamais décider ce qui est bien ou mal. La troisième balise, « Oh, si au fond j'essaie d'aimer mes péchés particuliers, ça n'a pas grande incidence. » C'est ce que Jean-Paul II appelle, je vais utiliser des gros mots, la coupure, la dissociation entre l'option fondamentale et les choix particuliers. Je vais m'expliquer. L'option fondamentale, c'est tout simplement mon attitude, mon orientation vers Dieu. Moi, j'aime Dieu. Je reste en relation avec Dieu. Et donc, du moment que je reste croyant et orienté vers Dieu et que j'ai de bonnes intentions, que j'essaie d'être charitable, je peux poser des actes concrets contraires aux commandements sans que cela entache ma relation fondamentale avec Dieu. Un exemple tout concret. Moi, je suis croyant, profondément croyant. Je vais à la messe tous les dimanches. Je suis vraiment en option fondamentale tournée vers Dieu. Mais je peux tromper ma femme de temps en temps. Ça n'a pas d'incidence, hein, comme choix particulier, sur mon option fondamentale. Pour l'Église, les choix particuliers, dit Jean-Paul II, ont à voir avec l'option fondamentale. Autrement dit, mes péchés ont à voir avec le courant d'amour, de charité qui passe entre Dieu et moi. Mes choix particuliers sont la mise en œuvre dans le concret de la vie. Certains péchés graves peuvent remettre en cause la vie de Dieu en nous, sans pour autant que nous renions Dieu. Dernière balise. C'est la dissociation entre les éléments de l'acte moral, c'est-à-dire ce qu'on a développé dans une autre émission, l'intention, les circonstances et l'acte lui-même. Une réflexion souvent entendue, « Oh, le principal, c'est d'avoir de bonnes intentions, hein, ça rend bon les actes mauvais. » Pour l'Église, l'élément le plus important dans un acte moral est l'objet. Il y a

0: des actes qui sont, comme dit l'Église, intrinsèquement mauvais. Ce qui veut dire qu'ils sont tout simplement mauvais en eux-mêmes, indépendamment des intentions ou des circonstances des personnes. Je vais prendre deux exemples. Faire un avortement reste et restera toujours un acte mauvais. Je sais que je ne vais pas me rendre populaire en disant cela. J'ajoute aussitôt, agresser un gynécologue qui pratique l'avortement ne sera jamais une bonne chose, même si l'intention de lutter contre l'avortement est moralement bonne.
1: Mais pour beaucoup de nos contemporains, la morale de l'Église paraît trop exigeante, sèche, manquant de miséricorde.
0: Il y a deux mots dans votre question, il y a le mot exigence et le mot miséricorde. À propos de l'exigence, disons tout d'abord que l'Église se met sous la parole de Dieu. C'est pas elle qui décrète que c'est sa morale, elle se met à l'écoute, pauvre, en état de conversion de son Dieu. Quand on entend les gens parler à propos de la morale de l'Église, la plupart des gens disent « Oh, ben, l'Église elle a un discours qui date du Moyen-Âge. » Puis deuxièmement, elle est tellement dépassée qu'elle est de plus en plus considérée comme pouvant modifier, selon les circonstances, ses dires et ses pratiques. Autrement dit, bon, d'accord, l'Église a dit ça aujourd'hui, mais parce qu'il y a des bureaux romains un peu coincés, hein, et puis petit à petit, ça va se changer. C'est oublier que ce qui fait l'originalité de la foi et de la morale chrétienne, c'est qu'elle ne se fonde pas sur un consensus, mais sur l'accueil d'une révélation, l'Évangile, la Bible. Bon, d'accord, la hiérarchie, elle doit sans cesse approfondir sa manière de s'exprimer. Elle doit se convertir elle-même à la lumière de l'Évangile. Elle doit accueillir les questions nouvelles qui viennent du peuple de Dieu. Mais il reste que la vérité morale, l'enseignement moral de l'Église est suspendu à la parole de Dieu et non pas au terme d'un vote démocratique. Alors à propos de l'exigence, toujours, c'est tellement exigeant que la morale est impossible. J'ai envie de dire ok, c'est vrai, j'ai envie de dire c'est impossible pour l'homme, par ses propres forces, d'accomplir la morale de l'Église. Rappelez-vous ce dialogue entre le jeune homme riche et Jésus. Il sera difficile à un homme, à un riche, d'entrer dans le royaume des cieux. Et puis les apôtres, quand ils reviennent, ils disent « Alors disons, qui peut être sauvé ?» Et fixant son regard, Jésus leur dit « Pour les hommes, c'est impossible. Mais pour Dieu, c'est possible. » Ok, c'est exigeant. J'ai envie de dire, c'est même pas simplement exigeant, c'est impossible. Mais avec la grâce de Dieu, tout est possible. Écoutez cette formule du Concile de Trente qui est reprise par Jean-Paul II dans son encyclique sur la morale. Dieu ne commande pas de choses impossibles en matière de morale, mais en commandant, il t'invite à faire ce que tu peux et à demander ce que tu ne peux pas, et il t'aide à pouvoir. Autrement dit, la règle morale, c'est pas simplement un simple idéal, une sorte, comme disent les moralistes, de gradualité de la loi. Oh, bon, de toute façon, on fait ce qu'on peut et puis ça y est, c'est bon, quoi. Hein? Que je pourrais adapter selon mes goûts et mes possibilités du moment et puis me déclarer quitte. Comme dit Jean-Paul II dans son encyclique, le Christ nous a rachetés. Cela signifie, il nous a donné la possibilité de réaliser l'entière vérité de notre être. Votre question posait donc l'élément de l'exigence, maintenant l'élément de la miséricorde. Ce qui me pose question, c'est que nous voyons beaucoup de contestations du discours de l'Église, qui serait soi-disant trop dur, pas assez miséricordieux. Comment se fait-il qu'il y a si peu de gens à demander le sacrement de la tendresse et de la miséricorde de Dieu ? Là, excusez-moi, mais moi là je trouve qu'il y a une contradiction et qui me fait dire qu'il y a quelque chose qui n'est pas en place. Et puis, je rajouterais ceci. La miséricorde est en fait pas un truc facile. Je dirais que c'est une épreuve. Que me fait découvrir la pratique pastorale ? Je découvre ceci. Que le premier qui a de la peine à se faire miséricorde, c'est pas l'Église sur le pécheur. C'est le pécheur sur lui-même. Je suis immensément frappé à quel point énormément, j'ai envie de dire 101 personnes sur 100, ne se pardonnent pas leurs péchés, leurs dérapages, leurs tendances. Et je ne pense pas à des scrupuleux, hein. En fait, si le monde considère l'Église comme manquant de miséricorde, dans son discours sur la morale, je crois que c'est parce que le monde n'a pas fait l'expérience pour lui-même de la miséricorde de Dieu sur sa propre misère. On parle beaucoup de la miséricorde dans l'Église, mais qui a fait authentiquement l'expérience de la miséricorde? Comme le pécheur se dégoûte de lui-même sans la miséricorde et que c'est dur à porter, il me semble qu'il en vient à projeter sur l'Église sa propre dureté sur lui-même, son propre manque de pardon. Écoutez ce que dit un psychanalyste qui s'appelle Carl Gustav Jung, qu'il écrit dans donc, « L'homme à la recherche de son âme ». L'acceptation de soi est l'essence même du problème moral et la synthèse de toute une vision de la vie. Si je donne à manger à ceux qui ont faim, si je pardonne une insulte, ou si j'aime mon ennemi au nom du Christ, cela constitue sans aucun doute de grandes vertus. Ce que je fais au plus petit de mes frères, c'est au Christ que je le fais. Mais que ferais-je si je découvrais que le plus petit de tous, le plus pauvre de tous les mendiants, le plus exécrable de tous ceux qui m'ont offensé, se trouve à l'intérieur de moi-même, car c'est moi qui ai besoin de l'aumône, de mon amabilité, que c'est moi l'ennemi qui réclame mon propre amour. Carl Gustav Jung. Je crois que si les gens faisaient cette authentique expérience, je crois qu'ils porteraient un autre regard sur le discours de l'Église en matière de morale.
1: Alors, Père, en conclusion, comment accueillir positivement le rôle de l'Église en matière de morale?
0: Je crois qu'il faut quitter la critique systématique. Sinon, on est dans un monologue et non pas dans un dialogue. Je crois qu'il faut distinguer les actes et les personnes. Quand l'Église porte un jugement moral sur un acte, elle ne condamne jamais les personnes. C'est tout à fait typique à propos du débat sur l'homosexualité. Le pape ne fait aucune discrimination des homosexuels, même s'il dit que l'homosexualité en tant qu'acte moral n'est pas un acte qui est selon l'Évangile. Je crois que, pour répondre à votre question, il faudra avoir de la miséricorde face à la mère de miséricorde, un a priori de confiance, de bienveillance.
1: Merci Père. Vous nous avez donc parlé du rôle de l'Église dans le domaine de la morale. Alors certes, l'Église nous enseigne des vérités à croire, mais la foi n'est pas simplement une vérité à croire, elle est aussi une vérité à vivre. Donc l'Église, en tant que mère, va nous redire ces vérités importantes. Elle ne les reçoit pas d'elle-même, mais du Christ. Ces vérités ne nous font pas toujours plaisir, mais ces paroles de l'Église nous aident à grandir dans la miséricorde sur nous-mêmes.

0: Nous célébrons aujourd'hui la solennité de la Trinité, un seul Dieu en trois personnes. Tout à l'heure, durant l'homélie, je vous proposerai qu'on soit attentif à la présence de cette Trinité durant la célébration de l'Eucharistie. J'entendrai que certains aspects pour ne pas être trop longs, mais juste se rendre compte que quand on célèbre la messe, eh bien, on la vit à l'intérieur de la Trinité. Frères et sœurs, préparons-nous à célébrer le mystère de l'Eucharistie en reconnaissant que nous avons péché. Je confesse à Dieu Tout-Puissant, je reconnais devant vous, frères et sœurs, que j'ai péché en pensée, en parole, par action et par omission. Oui, j'ai vraiment péché. C'est pourquoi je supplie la bienheureuse Vierge Marie, les anges et tous les saints, et vous aussi, frères et sœurs, de prier pour moi, le Seigneur notre Dieu. Que Dieu Tout-Puissant nous fasse miséricorde, qu'il nous pardonne nos péchés et nous conduise à la vie éternelle.
1: Amen.

Prions le Seigneur. Dieu notre Père, tu as envoyé dans le monde le Verbe de vérité et l'Esprit qui sanctifie pour révéler aux hommes ton admirable mystère. Donne-nous de professer la vraie foi en reconnaissant la gloire de l'éternelle Trinité, en adorant son unité dans sa toute-puissance.

0: Lecture du livre de l'Exode. En ces jours-là, Moïse se leva de bon matin et il gravit la montagne du Sinaï comme le Seigneur le lui avait ordonné. Il emportait les deux tables de pierre. Le Seigneur descendit dans la nuée et vint se placer là auprès de Moïse. Il proclama son nom qui est le Seigneur. Il passa devant Moïse et proclama « le Seigneur, Dieu tendre et miséricordieux, lent à la colère, plein d'amour et de vérité. » Aussitôt, Moïse s'inclina jusqu'à terre et se prosterna. Il dit, « S'il est vrai, mon Seigneur, que j'ai trouvé grâce à tes yeux, daigne marcher au milieu de nous. Oui, c'est un peuple à la nuque raide, mais tu pardonneras nos fautes et nos péchés, et tu feras de nous ton héritage. » Parole du Seigneur.
1: Amen.

0: Deuxième lecture de la lettre de Saint Paul apôtre aux Corinthiens. Frères, soyez dans la joie, cherchez la perfection, encouragez-vous, soyez d'accord entre vous, vivez en paix, et le Dieu d'amour et de paix sera avec vous. Saluez-vous les uns les autres par un baiser de paix. Tous les fidèles vous saluent. Que la grâce du Seigneur Jésus-Christ, l'amour de Dieu et la communion du Saint-Esprit soient toujours avec vous. Parole du Seigneur.
1: Nous vous rendons grâce.

aimé le monde qu'il a donné son Fils unique, afin que quiconque croit en lui ne se perde pas, mais obtienne la vie éternelle. Car Dieu a envoyé son Fils dans le monde, non pas pour juger le monde, mais pour que par lui le monde soit sauvé. Celui qui croit en lui échappe au jugement. Celui qui ne croit pas est déjà jugé, du fait qu'il n'a pas cru au nom du Fils unique de Dieu.

en cette fête, ou plutôt en cette solennité de la Trinité, revisitons le déroulement de la messe pour mesurer combien l'assemblée du dimanche dépend de notre foi trinitaire. Le constat est assez simple à faire puisque la messe commence et se termine par le signe de la croix. Au nom du Père et du Fils et du Saint-Esprit. Ce constat qu'à la messe nous allons de la Trinité à la Trinité est immédiatement renforcé par la salutation d'entrée. La grâce de Jésus-Christ notre Seigneur, l'amour de Dieu le Père et la communion de l'Esprit Saint soient toujours avec vous. Cette bénédiction qui vient de Saint Paul est trinitaire et dans un ordre bien précis. Le Christ en premier, car il est la porte qui nous ouvre gracieusement l'accès à l'amour du Père dans la communion de l'Esprit Saint. Nous entrons par le Fils dans l'amour du Père, ce qui nous protège de nos fantasmes, de nos projections, de notre imaginaire sur Dieu. Qui voit Jésus, voit Dieu. Qui voit Jésus, voit Dieu. De ce que nous, on s'imagine des tas de choses sur Dieu. Bien, lisons l'Évangile et nourrissons-nous de l'Évangile pour savoir quel est le vrai visage de Dieu. Entre ces deux extrêmes du début et de la fin de la messe, nous trouvons en son milieu, en son sommet, la grande doxologie, c'est-à-dire parole de louange à la gloire de Dieu, qui est le point d'orgue de toute la prière eucharistique. Par lui, avec lui et en lui, à toi, Dieu le Père Tout-Puissant, dans l'unité du Saint-Esprit, tout honneur et toute gloire pour les siècles des siècles. Amen. On retrouve exactement la même structure que notre salutation d'entrée. Le Christ d'abord, notre médiateur unique, puis le but ultime, celui à qui la prière eucharistique s'adresse, le Père. La finalité, c'est de retrouver notre Père du ciel. Puis l'Esprit, l'Esprit qui est ce lien vivant de communion entre le Père et le Fils, il est aussi le lien entre nous, les baptisés, et le Père et le Fils, c'est lui qui est le lien, et il est aussi le lien entre nous, les baptisés, dans ce corps mystique du Christ que nous formons ensemble. Nous sommes animés d'un même esprit. Par cette élévation finale, par lui, avec lui et en lui, tout est accompli. Il ne reste plus ensuite qu'à ouvrir nos mains et notre bouche et notre cœur pour recevoir celui qui nous divinise, pour que nous devenions de plus en plus à l'image de la Sainte Trinité. La prière de notre assemblée s'adresse essentiellement au Père. Nous le supplions d'envoyer l'Esprit Saint pour nous unir au Christ qui s'offre tout entier à lui. Les deux invocations de l'Esprit Saint sur le pain et sur le vin et sur l'assemblée montre comment l'Esprit de Dieu, troisième personne de la Trinité, transforme l'Église en corps du Christ, comme il transforme le pain et le vin en corps au sang et à la divinité de Jésus-Christ. Nous connaissons bien les formules de la prière de la messe. Nous te supplions de consacrer toi-même les offres, on s'adresse à l'Esprit Saint. Nous te supplions de consacrer toi-même les offrandes que nous apportons,
sanctifie-les par ton esprit pour qu'elles deviennent le corps et le sang de ton Fils Jésus-Christ, notre Seigneur, qui nous a dit de célébrer ce mystère. Soyons très attentifs à cette prière. On invoque, on demande au Père de nous envoyer son esprit pour qu'il rend présent sur l'autel le Christ. Alors je profite de l'actualité de l'encyclique du pape pour dire qu'aucune machine, aussi sophistiquée qu'il soit, ne pourra jamais faire ce que nous vivons dans la simple Eucharistie, c'est-à-dire rendre présent au milieu de nous réellement Dieu. Aucune machine ne pourra jamais faire ça. Et donc, ne nous laissons pas piper par tous ces progrès absolument extraordinaires au plan technique, et n'oublions pas que l'essentiel est ailleurs, dans l'humilité, dans la simplicité de ce que nous sommes en train de vivre en ce moment. C'est là qu'est l'essentiel, le cœur de notre vie. Heureux sommes-nous d'être là ce matin pour vivre ce grand mystère de communion avec la Trinité. Et on demande aussi au Père que l'Esprit Saint fasse de nous une éternelle offrande à sa gloire, que nous aussi, associés à Jésus, nous soyons pour lui objet de gloire. C'est quand même incroyable que nous sommes associés à l'offrande unique du Fils de Dieu. Donc c'est très clair, le but n'est pas le Christ, mais le Père. Pour y accéder, le Christ est le chemin, la porte, la voie. Et c'est l'Esprit Saint qui nous incorpore au Christ pour que nous soyons ainsi introduits dans la communion de l'amour trinitaire. Pourquoi le Christ n'est pas le but? C'est que le Christ, il est homme. Et cet homme qui est Jésus nous conduit à la divinité. Et nous sommes appelés demain à être divinisés. Là encore, ce n'est pas la machine qui fera ça. C'est Dieu. Pour ceux qui mettent la confiance en sa parole à lui et qui font ce que lui nous demande de faire. En conclusion, disons que la plénitude de la révélation chrétienne, c'est Dieu comme communion d'amour. Et parce que Dieu est Trinité, l'humanité tout entière découvre qu'elle est faite non pas pour l'individualisme solitaire, mais pour des relations mariant l'unité et la différence. Plus une communauté va bien, plus un couple va bien, plus on peut vivre aussi sa différence. Et quand il faut tout faire sous le contrôle de l'autre, c'est pas très sain. La célébration de l'Eucharistie nous plonge donc dans cette vie trinitaire et nous invite à une communion qui devient missionnaire.

0: Ensemble, proclamons notre foi. Je crois en un seul Dieu, le Père Tout-Puissant, Créateur du ciel et de la terre, de l'univers visible et invisible. Je crois en un seul Dieu, Jésus-Christ, le Fils unique de Dieu, né du Père avant tous les siècles. Il est Dieu né de Dieu, lumière né de la lumière, vrai Dieu né du vrai Dieu, engendré non pas créé, consubstantiel au Père, et par lui tout a été fait. Pour nous les hommes et pour notre salut, il descendit du ciel. Par l'Esprit Saint, il a pris chair de la Vierge Marie et s'est fait homme. Crucifié pour nous sous Ponce Pilate, il souffrit sa passion et fut mis au tombeau. Il ressuscita le troisième jour, conformément aux Écritures, et il monta au ciel. Il est assis à la droite du Père. Il reviendra dans la gloire pour juger les vivants et les morts, et son règne n'aura pas de fin. Je crois en l'Esprit Saint, qui est Seigneur et qui donne la vie. Il procède du Père et du Fils. Avec le Père et le Fils, il reçoit même adoration et même gloire. Il a parlé par les prophètes. Je crois en l'Église, une sainte, catholique et apostolique. Je reconnais un seul baptême pour le pardon des péchés. J'attends la résurrection des morts et la vie du monde à venir.
1: Frères et sœurs, invoquons le Seigneur qui nous a révélé lui-même son nom, qu'il daigne écouter favorablement le peuple qui lui appartient.

Par sa vie, Jésus a révélé de quel amour le Père aimait le monde, pour qu'à travers nos paroles et nos actes, les hommes découvrent un Dieu qui sauve, un Dieu tendre et miséricordieux, lent à la colère et plein d'amour. Prions le Seigneur.

Dans son infinie tendresse, Dieu a donné son Fils au monde pour le sauver, pour la cessation des guerres et des violences sur toute la terre, pour la paix dans nos cités et dans nos familles. Prions le Seigneur.

pour notre pape François, pour notre évêque Matthieu et tous les évêques, pour les prêtres et tous ceux qui, dans l'Église, ont une mission de responsable, ainsi que pour tous les responsables politiques, afin que l'Esprit Saint les éclaire de sa lumière. Prions le Seigneur.

L'Esprit Saint est descendu sur les apôtres le jour de la Pentecôte pour leur donner la force d'évangéliser, de guérir et délivrer tous ceux qui en ont besoin. Pour que chacun de nous, ici présents, se rende disponible à accepter ce que l'Esprit Saint veut lui donner comme charisme, afin de témoigner de sa présence dans ce monde qu'il a oublié. Prions le Seigneur.

pour toutes les mamans, pour les personnes qui se joignent à nous par Radio Fidélité et les réseaux sociaux, et pour nous qui participons à cette Eucharistie, afin qu'elle soit notre force pour oser témoigner courageusement de Jésus dans notre famille et dans notre entourage. Prions le Seigneur.

Agis, Seigneur, selon ton amour. Ravive en nous et porte à leur perfection les dons de grâce qui font déjà notre joie

Prions ensemble au moment d'offrir le sacrifice de toute l'Église. Nous t'en prions, Seigneur notre Dieu, par ton nom que nous invoquons, sanctifie ces présents offerts par ceux qui te servent et fais de nous-mêmes par ces dons une éternelle offrande à ta gloire. Par

Vraiment, il est juste et bon pour ta gloire et notre salut de t'offrir notre action de grâce toujours et en tout lieu, Seigneur Père très saint, Dieu éternel et tout puissant. Avec ton Fils unique et le Saint-Esprit, tu es un seul Dieu, tu es un seul Seigneur, non pas en une seule personne, mais en une seule substance, en trois personnes. Ce que nous croyons de ta gloire, parce que tu l'as révélé, nous le croyons pareillement, et de ton Fils, et du Saint-Esprit. Et quand nous proclamons notre foi au Dieu éternel et véritable, nous adorons en même temps chacune des personnes dans leur unique nature et leur égale majesté. C'est ainsi que les anges et les archanges et les plus hautes puissances des cieux ne cessent de chanter d'une même voix en proclamant.

saint, et tu ne cesses de rassembler ton peuple afin que du levant au couchant du soleil, une offrande pure soit présentée à ton nom. C'est pourquoi nous voici rassemblés devant toi, Dieu notre Père, et dans la communion de toute l'Église, nous célébrons le jour où le Christ

nous apportons, sanctifie-les par ton esprit, pour qu'elles deviennent le corps et le sang de ton Fils, Jésus-Christ, notre Seigneur.

de ton Fils, de sa passion qui nous sauve, de sa glorieuse résurrection et de son ascension dans le ciel. Alors que nous attendons son dernier avènement, nous t'offrons, Seigneur, en action de grâce, ce sacrifice vivant et saint. Regarde, nous t'en prions, l'oblation de ton Église, et daigne y reconnaître ton Fils qui, selon ta volonté,

0: l'Esprit Saint, accorde-nous d'être un seul corps et un seul esprit dans le Christ.
1: Que l'Esprit Saint fasse de nous une éternelle offrande à ta gloire, pour que nous obtenions un jour l'héritage promis avec tes élus. En premier lieu, la bienheureuse Vierge Marie, Mère de Dieu, avec Saint Joseph, son époux, les bienheureux apôtres, les glorieux martyrs, Saint Jean et tous les saints qui ne cessent d'intercéder auprès de toi et nous assurent de

0: ton secours. Et maintenant, nous te supplions, Seigneur, par le sacrifice qui nous réconcilie avec toi, étends au monde entier le salut et la paix. Affermis ton Église en pèlerinage sur la terre, dans la foi et la charité, en union avec ton serviteur, notre pape Léon, et notre évêque Matthieu, l'ensemble des évêques, les prêtres, les diacres, et tout le peuple que tu as racheté. Écoute en ta bonté les prières de ta famille que tu as voulu rassembler devant toi. Dans ta miséricorde, ramène à toi, Père, très aimant, tous tes enfants dispersés.
1: Pour nos frères et sœurs défunts, et pour tous ceux qui ont quitté ce monde et trouvent grâce devant toi, nous te prions. En particulier pour Yvonne Langlois, Yvette Valin, Tony Teboul et Camille Raymond Gauthier. En ta bienveillance, accueille-les dans ton royaume où nous espérons être comblés de ta gloire tous ensemble et pour l'éternité par le Christ notre Seigneur, par qui tu donnes au monde toute grâce et tout bien.

0: Délivre-nous de tout mal, Seigneur, et donne la paix à notre temps. Soutenus par ta miséricorde, nous serons libérés de tout péché, à l'abri de toute épreuve, nous qui attendons que se réalise cette bienheureuse espérance, l'avènement de Jésus-Christ, notre Sauveur. Seigneur Jésus-Christ, tu as dit à tes apôtres, « Je vous laisse la paix, je vous donne ma paix. Ne regarde pas nos péchés, mais la foi de ton Église. Pour que ta volonté s'accomplisse, donne-lui toujours cette paix et conduis-la vers l'unité parfaite, toi qui vis et règnes pour les siècles des siècles.
1: Amen.
0: Que la paix du Seigneur soit toujours avec vous.
1: Et avec vous.
0: Dans la charité de Christ, donnons-nous la paix.
2: Paix du Christ. Amen.

Voici l'agneau de Dieu. Voici celui qui enlève les péchés du monde. Heureux les invités au repas des noces de l'agneau. Seigneur, je ne suis pas digne de te recevoir, mais dis seulement une parole et je serai.

0: pouvez vous asseoir pour les annonces. En ce dimanche de la Très Sainte Trinité, 31 mai, nous nous souvenons d'abord que notre église cathédrale de Laval est dédiée à la Très Sainte Trinité. Et puis toute l'église se souvient de la fête de la Visitation en ce 31 mai. Et puis nous souhaitons une bonne fête à toutes les mamans. Et nous les assurons de notre prière. Demain, lundi 1er juin, Saint Justin et Saint Renan. Mardi 2 juin, Saint Potin, Sainte Blandine et leurs 46 compagnons martyrs à Lyon. Mercredi 3, Saint Charles Lwanga et ses compagnons martyrs en Ouganda. Jeudi 4, Sainte Clotilde. Vendredi 5, Saint Boniface, et ce sera le premier vendredi du mois. Samedi 6, Saint Norbert, Saint Claude, et le premier samedi du mois, et donc après la messe de 11h, chapelet de la Vierge Marie. Donc dimanche prochain, 7 juin, la solennité du très saint sacrement du corps et du sang du Christ, ou fête Dieu. Elle sera présidée cette année par Monseigneur Grégoire Cador, évêque de Coutances et Avranches. À partir de 9h30, possibilité de recevoir le sacrement du pardon et de la réconciliation. À 10h30, Eucharistie, puis pique-nique tiré du sac pour ceux qui le désirent, adoration et différentes activités. À 14h, Monseigneur fera une intervention. À 15h, adoration animée à l'église. À 15h30, vêpres et procession. Pour la décoration des reposoirs, vous pouvez apporter des fleurs, de préférence samedi prochain, 6 juin, avant 14h30. Et donc ce même samedi après-midi, 6 juin, comme tous les après-midi, l'adoration est ouverte à tous. Des programmes ou flyers sont disponibles dans le fond de l'église ou à la porterie pour vous et pour en distribuer autour de vous, ainsi que sur notre site internet lacotellerie.com. Enfin, parmi les activités proposées au prieuré, une deuxième retraite spirituelle en silence aura lieu du dimanche soir 28 juin au samedi 4 juillet après-midi. Et puis, une exposition est toujours visitable, celle sur les saints martyrs du Japon, Takashi et Midori Nagai, de la puissance de l'atome à la puissance de l'amour, à la Cité de l'Immaculée à Saint-Denis du Maine jusqu'au 28 juin.
1: Le Seigneur soit

0: L'ange du Seigneur annonça à Marie. Je vous salue Marie, pleine de grâce, le Seigneur est avec vous. Vous êtes bénie entre toutes les femmes et Jésus, le fruit de vos entrailles, est béni. Voici la servante du Seigneur. Je vous salue, Marie, pleine de grâce. Le Seigneur est avec vous. Vous êtes bénie entre toutes les femmes, et Jésus, le fruit de vos entrailles, est béni.
1: Sainte Marie, Mère de Dieu, priez pour nous pauvres pécheurs, maintenant et à l'heure de notre mort. Amen.
0: Et le Verbe s'est fait chair, conçu du Saint-Esprit. Je vous salue, Marie, pleine de grâce, le Seigneur est avec vous. Vous êtes bénie entre toutes les femmes, et Jésus, le fruit de vos entrailles, est béni.
1: Sainte Marie, Mère de Dieu, priez pour nous,
0: pauvres pécheurs, maintenant et à l'heure de notre mort. Priez pour nous, Sainte Mère de Dieu. Nous te prions, Seigneur, de répandre ta grâce en nos cœurs. Par le message de l'ange, tu nous as fait connaître l'incarnation de ton Fils bien-aimé. Conduis-nous par sa passion et par sa croix jusqu'à la gloire de la résurrection. Par Jésus le Christ, notre Seigneur.
1: Amen.

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1: En cette fête de la Visitation, nous célébrons les Lise Marie et les Marie Élisabeth. Les dons de l'Esprit Saint ne sont pas faits pour être conservés. Ainsi, la joie se partage. La jeune Marie en montre l'exemple. Elle a dans son cœur tant de belles nouvelles à partager. Elle attend l'enfant Jésus, elle va épouser Joseph, et elle apprend en plus que sa vieille cousine Élisabeth, que tous pensaient stérile, attend un miraculeux et heureux événement. Marie ne se renferme pas sur son bonheur. Vite, elle part rejoindre Ein Karim pour aider sa parente. Depuis Nazareth, c'est à environ 150 kilomètres. Elle marche dans la poussière et la chaleur, louant le Seigneur notamment avec les paroles des psaumes. Lorsqu'enfin, bien fatiguée, elle entre chez Élisabeth, Marie se fait canal de l'Esprit-Saint et par elle se répand une joie immense. Même le petit Jean-Baptiste est touché par la grâce et tressaille. Les deux femmes lancent alors chacune un cri d'allégresse, se jetant dans les bras l'une de l'autre. La joie se mélange à l'amour et dans une sublime action de grâce, les deux femmes se tournent vers le ciel et louent leur Seigneur. Mon âme exalte le Seigneur, exulte mon esprit en Dieu, mon Sauveur. Il s'est penché sur son humble servante. Désormais, tous les âges me diront bienheureuse. Le Puissant fit pour moi des merveilles, saint est son nom. Oui, le Seigneur fait pour nous des merveilles. Il veut faire notre bonheur et que nous soyons pleins de confiance quant au fait que le suivre, c'est faire sa volonté et que faire sa volonté est source de joie. Alors aujourd'hui, laissons la Vierge Marie entrer dans la maison de nos cœurs parfois si stériles pour vivre à notre tour la bonne nouvelle du Magnificat. Cette belle prière si parfaite puisqu'elle nous vient de la Vierge. Saint Louis-Marie Grignon de Montfort nous conseille même de le réciter après chaque communion. En effet, quelle plus belle prière d'action de grâce que celle-ci, que prier avec les mots prononcés par Marie. Aujourd'hui, prions avec joie la Vierge Marie. Et pourquoi pas écrire notre prière du Magnificat au Seigneur.
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4: Bonjour, nous retrouvons Daniel Demimuy, président d'Aventure Spéologie Développement 53, pour la poursuite de notre série concernant l'occupation humaine des cavernes de la Mayenne. Bonjour Daniel.
5: Bonjour Emmanuel.
4: Alors la semaine dernière, nous nous sommes quittés avec les fées. On le regrette un petit peu.
5: Et oui.
4: On a toujours besoin d'une fée chez soi.
5: Tout à fait. Mais on va parler de tourisme et de loisirs.
4: Eh bien écoutez, c'est une aujourd'hui. Bonne activité aussi.
5: Alors, qu'est-ce qu'on peut dire du 19e siècle à nos jours? Eh bien, que les fouilles archéologiques, l'aménagement des cavernes pour le tourisme à la fin du 19e et au début du 20e siècle, et le tourisme sauvage des années 60, ont eu raison des vestiges à la fois paléontologiques, restes animaux, et archéologiques, restes humains, sur les sites majeurs comme à Sauges, mais également eu raison aussi des colonies importantes de chauves-souris, comme dans la grotte Rochefort, à Sauges, lors des travaux d'aménagement. On a détruit des centaines d'animaux. Alors à la suite de Martel, Édouard Alfred, où les grottes du 19e siècle se caractérisent par un petit nombre de cavités souterraines remarquables, mais d'accès de parcours difficiles souvent, se développent partout des parcours touristiques aménagés dans les grottes pour abriter des dangers de l'exploration. Gouffre de Padirac, Avesnes-Armand, je pense que vous les connaissez, Rocamadour, bien sûr. Bramabio et tant d'autres. Alors, initiative privée ou publique, l'essor de l'exploitation des grottes connaît un succès certain. La dégradation des sites et le pillage des concrétions fleurissent de pair également. En Mayenne, vers 1860, la grotte Margot, qui n'est pas encore aménagée pour recevoir le public, fait déjà l'objet d'une exploitation commerciale. La porte est fermée, je cite un témoin, par une méchante porte de chêne sur laquelle est inscrit, avec des fautes d'orthographe, le prix d'entrée. À l'époque, c'était 50 centimes. 2 francs.
4: C'est ça qui est méchant, en fait.
5: Ah, c'est ça qui est méchant.
4: C'est pas la porte.
5: Alors, les visiteurs semblent préférer à l'époque la caverne Bargot à celle de Rochefort, parce que la caverne Bargot, c'est ses dangers, sa poésie, ses mystères, jugés plus attrayants, même si Rochefort est apprécié des badauds et des dames un peu moins hardies, car il n'est pas nécessaire de ramper ou de se baisser, et l'on peut allumer des feux sous la voûte, toute chose interdite aujourd'hui sur le site de Sauges, d'ailleurs. Rappelez-vous, au départ, Margot, on y entrait à quatre pattes ou à plat ventre, avant les aménagements. Alors, c'était dans les épisodes précédents. Alors, c'est en 1872 que le duc de Chaulnes entreprend les premiers aménagements de la cave à Margot, en réalisant d'importants travaux de terrassement qui vont mettre à jour une grande quantité de silex et d'ossements et vont détruire, du coup, le site préhistorique et anéantir l'intérêt scientifique de la vie quotidienne des occupants préhistoriques. Car à l'époque, il ne s'agit pas vraiment de fouilles archéologiques préventives, mais simplement de ramasser de beaux objets qui finiront dans les musées ou dans les cabinets de curiosité. Alors cette même année, M. Léveillé, tenancier de l'hôtel de la cave à Margot à La Rochebrune, ça doit être l'ancien site où il y avait avant le musée, le restaurant,
4: d'accord,
5: je présume, puisque de l'autre côté c'était un moulin, fait le projet d'ouvrir un établissement de bain froid sur l'Erve, car nous sommes alors en pleine mode du thermalisme.
4: Mmh.
5: Pas tout à fait la même chose que Vichy ou le Sud. Le projet échoue, mais avec l'argent de Mademoiselle de Boxberg, dont nous avons parlé aussi précédemment, qui, avec la vicomtesse de Théval, ont fait des fouilles un peu partout et elle ramenait chez elle en Prusse les objets trouvés.
4: Ah oui, c'est vrai.
5: Donc, Mademoiselle de Boxberg échange de l'argent contre justement des vestiges archéo et qui s'intéresse donc à ces belles pièces archéologiques. Et il commence à percer un tunnel qui portera son nom dans Rochefort et qui va révéler la seconde partie de la caverne propice au tourisme, avec cet escalier maintenant mécanique qui descend jusqu'au bas de la diaclase. Alors l'alimentation électrique de la cave Margot arrive en 1919, au lendemain de la Première Guerre mondiale. Les aménagements et les investissements au XXe siècle partout en France se calculent au niveau de la rentabilité escomptée. Bétonnage, creusement drastique, escalier, ascenseur. Alors il n'y a pas d'ascenseur dans Rochefort, hein, mais on a quand même l'escalier. Éclairage, ventilation assistée fleurissent partout en France, dénaturant la beauté naturelle des cavités au profit d'un tourisme qu'on peut qualifier d'effréné. La Mayenne n'échappe pas à cette évolution, comme on l'a évoqué. Et on peut, pour finir, évoquer le cas d'une exploitation touristique avortée dans la grotte du Ray. Alors, la grotte découverte par un tir de mine en 1891 dans la carrière du Ray, à Saint-Georges-sur-Erve, révéla la plus grande et la plus belle grotte du département. Dès sa découverte, et sommairement aménagée avec des échelles en bois par le vicomte François-Régis d'Aboville, la cavité qui recèle un véritable trésor paléontologique enthousiasme les premiers explorateurs. Les travaux de déblaiement et d'aménagement vont se poursuivre jusqu'en 1961 avec les spéléologues. En 1966, on déplore quelqu'un qui va être bloqué par une chute de rocher. Et en 1970, une enquête révèle que la grotte, alors accessible au seul spéléologue, fait face à de gros problèmes pour en faire une cavité aménagée pour le tourisme. Tout va s'arrêter et dès 1967, à l'occasion du changement de propriétaire, la cavité est définitivement fermée, le nouvel occupant ne souhaitant plus s'encombrer de spéléologues.
4: Et ben voilà, entre ceux qui ont bétonné les entrées des grottes et ceux qui les ferment parce qu'ils n'aiment pas les touristes, il faut trouver un juste milieu.
5: Tout à fait.
4: À la semaine prochaine, Daniel.
5: À la semaine prochaine avec l'exploitation du calcaire.
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1: Alors, auditeurs et auditrices du Club du Polar, on a aujourd'hui un épisode un peu particulier, puisqu'on va vous rejouer un remake de L'arroseur arrosé. Ça va être l'intervieweur interviewé. Et on reçoit quelqu'un que vous connaissez bien, qui est Emmanuel Blois, et qui va vous parler de l'auteur qu'il préfère, qui est René Brabazon Raymond.
2: Tout un programme, n'est-ce pas, Michel ?
1: Ben oui, moi je me demande ce qui t'a amené à aimer les romans de René Brabazon Raymond.
2: Alors, de là à dire que c'est mon auteur préféré, peut-être pas, disons que c'était plutôt un péché de jeunesse. Alors, plus britannique, tu meurs. Mèche savamment domptée en arrière sur le haut d'un visage barré d'une moustache de major de l'armée des Indes, sourcils entre guillemets, tel se présente René Lodge Brabazon Raymond, auteur prolifique de romans policiers, plus connu sous le pseudonyme de James Hadley Chase.
1: Je comprends mieux.
2: Né à Londres le 24 décembre 1906, il ne l'a pas fait exprès, René Raymond est justement le fils d'un colonel de l'armée des Indes qui destine son fils à une carrière scientifique. D'abord élève de la Rochester King's School, le futur Chase prépare un diplôme de bactériologie, puis va étudier à Calcutta les effets de la rage. Après avoir servi dans la Royal Air Force comme chef d'escadron, il devient courtier en librairie. En 1932,

0: enrichi d'une suite en 1948, La chair de l'orchidée. Le titre, Pas d'orchidée pour Miss Blandish, deviendra l'un des fleurons de la fameuse série noire imaginée par Marcel Duhamel en 1945. Chase y rejoindra un autre auteur britannique un peu similaire, Peter Cheney. À noter qu'une nouvelle parution de Pas d'orchidée pour Miss Blandish est sortie en 1961 sous le titre simplifié de Pas d'orchidée. Dans une version remaniée par l'auteur qui trouvait l'ambiance du texte original trop datée. Il n'a peut-être pas changé que ça. Chase utilisera très vite d'autres noms de plume, Raymond Marshall, Ambrose Grant et James L. Tocherty. C'est pour une raison pratique. L'Angleterre est en guerre. Le papier est rationné et chaque nouvelle identité signifie une attribution de papier supplémentaire. C'est un malin, il n'a pas été courtier pour rien. 95 romans noirs devaient suivre, avec une régularité métronomique, relatant des récits de meurtres, intrigues, chantage ou espionnage. Après avoir vécu dans le sud de la France à partir de 1956, très bonne année, il se retire en 1969 à Corsier-sur-Vévey, commune du canton de Vaud en Suisse, un pays où il était fréquent que les artistes renommés se retirent une fois leur succès assuré. Il s'y éteindra en 1985. Fortement influencé par les auteurs américains, Chase a développé un certain nombre de personnages récurrents, chacun ayant droit à plusieurs livres. Souvent, les romans sont écrits en utilisant un dictionnaire d'argot américain, des cartographies détaillées, des encyclopédies et des livres de référence sur les bas-fonds américains. L'action de la majorité de ses livres se déroule aux États-Unis, alors que Chase n'y a jamais mis les pieds. Ça se sent d'ailleurs effectivement un peu dans le style et dans les propos, enfin le langage argotique qui ne nous a pas échappé, Michel.
1: Bah, surtout, c'est la traduction de ce langage argotique à une époque où on voit que c'est plutôt les années 50 pour le traducteur français.
0: Et on ne s'embêtait pas, hein, on faisait du roman à la chaîne un peu. Ouais. Le style se caractérise par des récits rythmés, des intrigues complexes, des personnages moralement ambigus et une prédilection pour le suspense et l'intrigue. Il emploie souvent un humour cynique et une voix narrative détachée, presque journalistique. Chase exécute systématiquement des variations sur un thème unique, la déchéance. Quel que soit le héros de ses livres, journaliste ambitieux, détective intègre, individu quelconque cherchant à acquérir un statut social, il rencontrera immanquablement une femme, ou plutôt la femme. La plupart de ses intrigues suivent le même schéma narratif. Le personnage principal, un homme désœuvré et sans le sou, tente d'échapper à sa misère. Pour cela, il met au point un mauvais coup, avec au choix un enlèvement, un braquage de banque, une fraude à l'assurance ou un vol. Pourquoi s'ennuyer ? Avec comme devise commune, il vaut mieux être dégoûté de la vie que de ne pas en avoir. C'est une philosophie qui vaut ce qu'elle vaut. Son but n'est jamais le meurtre, mais inévitablement, il finit par se produire, forcément quand on joue avec le feu, et le plan initial s'en trouve bouleversé. Le destin du héros est souvent mêlé à celui des femmes, fatales de préférence. Les héroïnes chasiennes sont le plus souvent belles, intelligentes. Mais soit elles sont sournoises, au point de provoquer la chute du héros, soit elles le sauvent par leur sens du sacrifice. Chez Chase, l'action au service d'une intrigue bien ficelée prime sur le récit psychologique. Ça,
1: c'est le moins qu'on puisse dire.
0: Pas le temps de souffler, c'est ce qu'on appellerait le roman de gare, qui se lit d'une traite, comme on regarde un film d'action. À partir de 1970, il modifie sa formule avec le cycle beaucoup plus apaisé de Paradise City. Une série de 14 livres racontant les aventures du détective Tom Lepsky face à la mafia de Miami. Abondance ne rime pas toujours avec qualité. Mais les spécialistes s'accordent à reconnaître quelques chefs-d'œuvre. 12 Shintok et une souris, que vous avez relu récemment, je crois.
1: Oui, et qui fait partie du cycle Fener.
0: Traquenard, Eva, Miss Someway jette un sort. Plusieurs auteurs ont fait son éloge, dont quand même Graham Greene et George Orwell. Chase a été très apprécié en France, en Italie, en Afrique et en Asie. Il a été également très populaire en Union soviétique à partir de la perestroïka. Depuis le début des années 2000, il est de nouveau réédité en Grande-Bretagne et aux États-Unis.

0: cinéma, bien sûr, s'est emparé de cet auteur qui n'a jamais vraiment apprécié les réalisations. 32 de ses romans ont été adaptés de 1949 à 1989, dont 19 sur la seule période entre 1958 et 1971. 25 de ses films sont français ou coproduits par la France, avec des succès comme « Retour de Manivelle » de Denis de la Patellière et « Une manche et une belle » d'Henri Verneuil, les deux en 1957, mais encore « Chair de poule » de Julien Duvivier en 1963, ou encore « La chair de l'orchidée » réalisée par le metteur en scène de théâtre Patrice Chéreau en 1974, avec au générique, excusez du peu, Charlotte Rampling, Bruno Kremer, Simone Signoret et Edwige Feuillère. Chez les anglo-saxons, citons le fameux « Eva » de Joseph Losey en 1962 avec Jeanne Moreau, et bien sûr, l'incontournable « Pas d'orchidée pour Miss Blandish » de Robert Aldrich en 1971. À noter qu'une première adaptation était sortie en 1948 dans le plus pur style du film noir. La série Paradise City a fait l'objet d'une adaptation télévisuelle de 5 téléfilms français, avec Michael Brandon dans le rôle du détective et une distribution internationale avec des apparitions de stars comme Robert Mitchum. Peut-être qu'il avait besoin d'argent. L'action est transposée sur la Côte d'Azur et le sergent Lebski est devenu agent d'assurance. Ça ne restera pas dans les annales non plus
1: du cinéma
0: et de la télévision. Voilà ce que je pouvais vous dire pour la défense de cet auteur prolifique, très stylé.
1: Alors, est-ce que tu pourrais nous donner quelques informations sur le chef-d'œuvre, enfin, tout au moins le roman le plus connu de Chase,
0: Pas
1: d'orchidée pour Miss Blandish.
0: Alors, ce premier roman, comme on l'a vu, est fait l'objet d'une réécriture. Il y a eu une suite avec La chair de l'orchidée, une suite qui n'est pas forcément très logique, c'est toi qui m'en parlais tout à l'heure. Je laisse les gens redécouvrir ces deux romans. Que dire de plus que, il a voulu refaire une version remaniée, qu'il n'était pas forcément très à l'aise avec son histoire.
1: Oui.
0: C'est tout ce que je peux en dire de plus, moi.
1: Et qu'est-ce qui t'a fait choisir Adelaide Chase ?
0: Alors, c'est pas forcément mon auteur préféré.
1: Oui, ce que tu disais.
0: Mais c'est aussi parce qu'on l'a un peu oublié dans l'histoire du polar.
1: Oui.
0: Donc, bon, c'est vrai que les auteurs de romans de gare, on peut parler des romans style SAS, des romans des James Bond, on peut parler d'autres auteurs comme ça, des Copland, j'en ai lu beaucoup, effectivement, quand j'étais jeune. Ça se lit très vite, très facilement, ça s'oublie aussi vite.
1: Ouais.
0: Il n'y a pas forcément une très grosse patte dans les histoires. Gérard de Villiers a fait un effort, des fois, de contextualiser ses romans par rapport à ce qu'il connaissait, lui, de la situation internationale. Mais c'est pas une écriture fine, quoi. Il n'y a pas de patte. Donc, c'était plutôt pour réparer un petit oubli. On pourra peut-être en trouver d'autres, mais dans mes auteurs préférés.
1: On en trouvera sûrement d'autres. Merci beaucoup, Emmanuel.
0: Merci, Michel.
1: À bientôt.
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Bonjour. Nathalie Debroc, ces femmes qui ont fait la Bretagne. Aujourd'hui, une aquarelliste, illustratrice, peintre de la légèreté, alors que sa naissance lui avait tristement donné des pieds de plomb. Marguerite Chabet. Imaginez des articulations bloquées. Jambes, bras, mains, tout est bloqué. La petite Marguerite, quatrième de la fratrie des Chabet qui vivent à Quimper, est née très lourdement handicapée. On diagnostique très vite une arthrogrippose. Toute sa vie, elle va en subir les conséquences et vivre avec des appareillages complexes. Mais elle a une chance dans son malheur. Elle est venue au monde dans une famille où la différence est gommée, où elle est traitée comme les autres enfants. C'est sa grande sœur qui va l'aider à s'instruire puisqu'elle ne peut fréquenter l'école, puis surtout une autre personne qui va jouer un rôle précieux auprès d'elle. Marie Manchec, une conteuse née que cette Marie Manchec. Elle a passé de nombreuses années au service d'Anatole Le Braz, le grand auteur de La Légende de la Mort. Cette Marie Manchec lui raconte des histoires. L'imaginaire de Marguerite est fertile et son talent à dessiner, oui, à dessiner, elle qui ne peut tenir un crayon normalement, se révèle très vite. Elle est douée, elle n'arrête plus de dessiner. Et ce qu'elle ne peut faire dans la vie, les mouvements les plus simples, ce sont rapidement ces personnages qu'ils font à sa place. Ils volent, ils flottent, ils virevoltent. Aussi léger que Marguerite est quasi statique. Bientôt, elle a un professeur de dessin qui deviendra une amie et restera à ses côtés, bien consciente que l'élève a dépassé le maître. Marguerite, donc, n'arrête plus de dessiner, de peindre, avec la volonté de vivre de cet art. Elle commence par de petites commandes, des cartes, menus, affiches, mais son ambition va beaucoup plus loin. Elle rêve de Paris, d'être publiée, d'illustrer. Elle le sera, malgré beaucoup de démarches et peu de compréhension. Le handicap fait parfois fuir les autres. Mais enfin, une réelle collaboration s'établit pour la semaine de Suzette. Elle va enchaîner les illustrations, et puis la guerre y met fin. Qu'à cela ne tienne, Marguerite continue inlassablement, malgré les difficultés physiques. Ses cartons à dessin se remplissent de personnages toujours aussi virevoltants et bondisseurs. Sa palette est claire, lumineuse, candide et pleine d'humour que l'on décèle au deuxième regard. Des détails qui ne peuvent que faire sourire et rendre le spectateur complice. Après 1945, elle publie un album complet en hommage à l'héroïsme et à l'enfance, Les volontaires du général Larafal, et projette de se lancer dans un nouvel ouvrage en 3 tomes, toujours pour le monde de l'enfance. Il est certainement à déplorer que les éditeurs n'aient pas saisi la mesure du talent de cette illustratrice hors pair qui, découragée par l'ampleur de la tâche qu'elle s'est donnée pour ce dernier recueil, a un jour remisé pinceau et crayon. La dépression est là et Marguerite renonce à son art pour passer à autre chose. Cette autre chose, ce sont les autres justement, dont elle va s'occuper. D'autres qui souffrent de handicap comme elle et à qui elle va insuffler tout l'optimisme qu'elle possède malgré les aléas et les revers. Marguerite Chabet est à part dans le monde de l'art, tout en légèreté et insouciance en apparence. Elle a également illustré des livres scolaires et il n'est pas impossible que les plus âgés d'entre vous aient vu sans le savoir ses dessins signés Marguerite. Le musée départemental breton de Quimper ne s'y est pas trompé, il a su reconnaître le talent inclassable de Marguerite et lui a consacré une rétrospective en mai 2018. Et parce que le public flaire aussi le talent, le musée n'a pas désempli tout le temps de l'exposition. Un vrai raz-de-marée de tous les âges devant ses illustrations joie de vivre. Histoire de retrouver l'enfance

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2: Bonjour Jean-Yves.
3: Ah, bonjour Bruno.
2: Ah, je suis content de vous retrouver.
3: Tout à fait, pareillement.
2: J'ai presque envie de prendre une photo.
3: Eh bien, on va parler aujourd'hui justement de deux formes d'appareils photo qui ont connu un certain essor avant de presque disparaître. D'abord, l'appareil photo jetable. Vous en avez eu un ?
2: Oui, j'en ai eu un.
3: Les appareils photo jetables sont apparus dans les années 1980, fabriqués en plastique et prêts à l'emploi, avec leur pellicule déjà chargée. Ils font partie des appareils qui ont démocratisé la photographie grâce à leur prix tout petit. C'était l'appareil photo des jeunes, donc pour nous ça date un petit peu. Hein,
2: oui, il y a 2 ou 3 ans de ça. Oui.
3: Qui n'avaient pas les moyens de s'acheter un appareil photo argentique classique. Pour quelques francs, on pouvait confier à son enfant, qui partait en colonie de vacances ou en camp de louveteaux, un appareil photo jetable. On l'achetait aussi pour une soirée, un anniversaire ou des souvenirs de vacances. Les réglages étaient inexistants. C'était quand même très pratique pour les photographes en herbe. Ces appareils ne nécessitaient aucune compétence particulière. Tout le monde peut s'en servir. Il suffit d'appuyer sur le déclencheur pour avoir sa photo. Une fois la pellicule finie, l'appareil est confié au laboratoire photographique et quelques jours plus tard, on peut profiter de belles photographies argentiques produites comme avant l'arrivée du numérique.
2: Ben oui, parce que l'arrivée de la photo numérique et des téléphones portables a porté un rude coup aux appareils photo jetables. Un autre facteur à jouer est la conscience de l'environnement. On utilisait des matériaux compliqués à recycler pour faire uniquement 12 ou 24 photographies, 36 dans le meilleur des cas. Si on pense souvent au plastique qu'ils contiennent, on pense beaucoup moins à la pile et aux éléments électroniques qui sont cachés dedans pour faire fonctionner le flash. Et cette pile, même après avoir produit 36 flashs, est encore quasiment pleine. En fait, ces appareils sont encore comme neufs après avoir fait une pellicule. Ils pourraient en réalité servir à faire plusieurs centaines de photographies sans aucun problème. La grande majorité d'entre eux a fini à la poubelle. Le plus souvent, ils ont terminé brûlés, c'est terrible hein, de penser ça, avec d'autres déchets plastiques, voire même enfouis sous terre, comme dans la région de Laval. L'idée a alors surgi de réutiliser les appareils jetables. Si l'on peut s'exprimer ainsi, on a commencé à remettre une pellicule, changer la pile du flash, et puis on a créé, il y a quelques années, des appareils dits réutilisables. Là où les jetables coûtent entre 10 et 15 euros, ceux-ci sont en général légèrement plus chers, de 20 à 30 euros. Ils sont très similaires à leurs cousins jetables. Eux aussi ne nécessitent aucune compétence pour être utilisés. Il suffit d'appuyer sur le bouton, pas de prise de tête comme avec un réflexe. Malgré leur prix, un petit peu plus élevé, ils sont intéressants d'un point de vue financier comme environnemental. Que ce soit par passion ou simplement par goût pour le style des images argentiques, de nombreux photographes amateurs continuent encore à acheter des réutilisables.
3: Alors, il y a un autre appareil photo qui a aussi pratiquement disparu, c'est le Polaroid. C'est le plus connu des appareils photo instantanés. Monsieur Tout-le-Monde l'appelle un Pola.
2: Ouais.
3: Le premier appareil photo instantané sort en 1948, c'est le Polaroid 95. Le principe est simple, grâce à un procédé chimique qui semble mystérieux, le film argentique se développe sous nos yeux, juste après avoir pris la photo. C'est vraiment une révolution. À l'époque, quand on prenait une photo, on ne pouvait pas la voir sur l'écran arrière de l'appareil. Il fallait finir la pellicule, puis la faire développer pour voir le résultat final. Mais là, c'est une révolution et aussi un émerveillement. L'instantané a ce petit goût d'enfance précieux. On fixe le papier et on secoue comme si ça pouvait accélérer l'apparition de la photo, impatient de voir ce que ça donne dans un monde où tout est devenu immédiat. Alors, la commercialisation de ces pots-là démarre aux États-Unis avec des photos en noir et blanc. On a même des appareils photo à souffler à instantané. Mais l'essor date de 1963, quand a été inventé le film Polacolor. 9 ans plus tard, une nouvelle ligne d'appareils, plus léger, permet un développement instantané et en plein jour, au sein d'une enveloppe scellée qui conserve tous les produits résiduels issus du traitement.
2: Hélas, Concurrencée par la photographie numérique, la firme Polaroid abandonne la production en 2007. En 2008 intervient la fermeture des dernières usines fabriquant les films instantanés. 11 salariés de l'ancienne usine Polaroid des Pays-Bas tentent de racheter les machines encore disponibles afin de relancer la production. On peut encore trouver aujourd'hui sur Internet des Pola, car la photo argentique connaît un regain de popularité certain, un peu comme le disque vinyle. Oui. Ces appareils photo neufs valent une centaine d'euros. Dans le film Les Visiteurs, il y a une scène très drôle où Valérie Lemercier et Béatrice téléphonent à Christian Clavier et Jacques-Henri et lui demandent s'il a un Pola pour faire une photo d'un tableau de famille.
3: Ah oui, elle est très bonne cette scène. Un Pola. Bon, à la semaine prochaine, Bruno.
2: Oui, on revient.
3: Il n'y a pas photo ?
2: Il n'y a pas photo.
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1: Le compte personnel de formation, le CPF, permet d'acquérir des droits à la formation mobilisables tout au long de sa vie professionnelle. Il a une vocation universelle et s'adresse à tous les actifs. Ce compte est un compte individuel, rechargeable en euros. La loi de finances 2026 a modifié certaines dispositions. Thibault Lemarié, bonjour.
2: Bonjour.
1: Alors, vous êtes dirigeant du Château des Langues, du Château de la Masure, et de Blanc, Blanc, Blanc. Il s'adresse en fait aux... à ceux qui veulent faire une transition dans leur carrière professionnelle.
2: Tout à fait.
1: C'est pour dire que vous avez toute légitimité à nous expliquer ces modifications du CPF.
2: D'abord, le CPF, compte personnel de formation, a remplacé le DIF, droit individuel à la formation. La grosse différence était que le DIF était crédité en heures et le CPF est crédité en euros. C'est-à-dire que chaque collaborateur va avoir un compte et ce compte va être crédité de 500 euros par an jusqu'à un plafond de 5000 euros, ce qui pousse les gens à le consommer. Donc, il était vraiment fait pour pousser les individus à se former, à prendre en charge leur développement professionnel et donc être acteurs de leur carrière. Donc ça a fonctionné très bien. Le DIF, c'était des heures, c'était un peu opaque pour les personnes, alors que le fait de mettre un chiffre faisait que ça a été beaucoup plus fluide. Le revers de médaille de mettre un chiffre sur cela, c'est que pour pas mal de personnes, c'était devenu un peu un revenu complémentaire. J'ai sur mon compte formation 3500 euros, donc ces 3500 euros, ils sont à moi. Et ça a ouvert la voie également, tristement, à beaucoup d'arnaques. En effet, vous avez des organismes, des gens qui disaient « Moi, j'ai 3500 euros sur mon compte, je vais arrêter ma carrière, ces 3500 euros, il faut que je les aie. » Et donc, on a vu des organismes, alors ce n'est pas vraiment des organismes de formation, c'est plutôt des escrocs, tout simplement, comme il y en a dans le photovoltaïque et
1: ouais,
2: un peu partout.
1: Qui se sont annoncés comme organismes de formation.
2: Qui ont passé les accréditations pour être organismes de formation. Et qui ont fait que, par exemple, si vous preniez telle formation, vous offrez un superbe iPad, et donc vous perdiez 1000 euros, mais vous gagnez un iPad à 500 euros. Et c'est là où il y a eu pas mal d'arnaques, ce qui est un peu dommageable pour toute la profession. C'est la même minorité qui voit les effets d'aubaine sur l'isolation à 1 euro. Donc ça, c'est un biais qui arrive régulièrement. Donc l'État a quand même pas mal purgé. Un organisme de formation, désormais, doit être Calliope. C'est une certification qui atteste que les processus de l'organisme de formation sont qualitatifs. Pour être éligible au CPF, il faut également qu'il y ait une preuve de progression du collaborateur. Donc c'est-à-dire qu'il y a deux typologies de formation qui sont par un classement. L'un au répertoire spécifique et l'autre en RNCP. Le RNCP, c'est quand vous vous formez, par exemple, à être boulanger, à être serveur, à être à l'accueil d'un hôtel. C'est des métiers très spécifiques où on vous prépare à un métier très précis. Alors que le répertoire spécifique, c'est plus des formations transversales comme la bureautique, les langues, des choses qu'on fait dans plein de métiers. Donc ce sont deux catégories précises. Moi qui dirige Château des Langues, nous faisons des formations en langue et donc nous nous associons à une certification qui est proposée par un certificateur. Donc on connaît tous le TOEIC, le TOEFL, etc. Donc on s'associe à ça et à la fin de la formation, on doit faire passer une de ces attestations qui prouve que le collaborateur est monté à tel niveau et atteste de sa progression. Alors que le RNCP, c'est vraiment, on considère que la personne est apte à faire ce métier. Donc ça, ce sont vraiment les comment fonctionne la formation initiale. Là, comme je vous le disais, France Compétences était grandement en déficit. Alors, l'État s'alarme du déficit, mais en même temps a ouvert la porte du permis de conduire au compte personnel de formation.
1: Après, on peut se dire que certains, effectivement, ont besoin de leur permis de conduire aller travailler ou bien pour exercer leur métier.
2: Ils ont corrigé le tir en début 2026. Désormais, c'est une formation qui est éligible si votre employeur stipule que vous en avez besoin. Parce que avant 2026, là, il y a eu jusqu'à, je crois que c'est entre 20 et 28% du budget CPF était utilisé pour des permis de conduire. Je ne dis pas que ce n'est pas professionnalisant, mais dans certains cas, ça ne permettait pas d'obtenir un emploi. Désormais, si c'est justifié, vous avez le droit de rendre ce permis de conduire éligible au CPF, mais seulement si c'est justifié. Et on a eu un petit biais là qui a été fait. Alors, c'est un peu l'État qui dit le tout et son contraire. Dans un sens, ils disent il faut absolument faire des économies, et dans un autre sens, on entend même des députés qui disent mais on ne pourrait pas transmettre les droits CPF à ses enfants. C'est un peu schizophrène tout ça. Et mais ce qui est un peu triste, c'est que les acteurs de la formation sont assez impactés par ces coups en avant, coups en arrière. Les réformes de 2026, qui sont donc récentes, qui sont tombées de façon assez abrupte quand même, ont serré la vis par rapport au compte personnel de formation. Tout d'abord, un premier tour d'écrou avait été fait il y a quelques années avec un reste à charge. En gros, il fallait qu'un collaborateur paye une somme minimale, qui est au début de 100 euros, pour faire une formation. Personnellement, et je pense que beaucoup de personnes du monde de la formation trouvaient ça salutaire, parce que faire le choix de faire une formation, c'est un choix qui engage, et ce qui est gratuit n'a pas de valeur. Et parfois, vous aviez des participants qui enclenchaient une formation et qui ne venaient pas. Donc l'organisme de formation était dans une panade pour justifier de se faire financer la formation, parce qu'elle ne peut pas obliger le collaborateur à venir. Oui. Surtout qu'il existe aujourd'hui un certain nombre de formations qui sont à distance, en ligne, et le fait d'avoir fait un reste à charge, qui doit rester
1: raisonnable,
2: ouais, fait que les gens disent ça. Je fais une formation, je m'engage à la faire.
1: Voilà, ça les impliquait vraiment.
2: Bah forcément, ouais. ce qui est quand même salutaire. Donc là, le reste à charge a été un peu augmenté. Et puis, effectivement, il y a eu un travail qui a été fait sur les bilans de compétences. L'État considère que les bilans de compétences, ce n'est pas vraiment se remettre dans une activité. Donc il y a eu tout un sujet de dire est-ce que le bilan de compétences est une formation qui est vraiment utile ou pas. Donc là, ils ont plafonné à 1600 euros en début 2026.
1: Ça coûte combien, un bilan de compétences, en moyenne?
2: Je crois, comme beaucoup de services, ça s'adapte. Oui. Vous voyez ce que je veux dire. Donc là, entre de 2005 à 1005, donc ils ont pris une base. Et après, n'oublions pas que le collaborateur peut abonder de sa poche s'il est vraiment motivé. Et l'entreprise aussi. Donc là, l'État a plafonné à 1500 euros les formations prises en charge par le CPF. Ce n'est pas le cas pour le RNCP, ce que je vous disais, pour devenir boulanger, accueil à l'hôtel, etc. Par contre, c'est le cas du répertoire spécifique. Donc, typiquement, les formations en langue que nous proposons sont plafonnées à 1500 euros. Ça veut dire que le collaborateur, en général, doit se faire cofinancer, donc soit personnellement, soit par l'entreprise. Et là, l'entreprise reprend un rôle. Et c'est là où vous disiez tout à l'heure que j'étais un peu chiffonné. C'est que historiquement, c'était un programme, une approche tripartite entre l'État qui finance, le collaborateur qui se forme et l'entreprise qui voit un intérêt pour elle. Et ce trinôme fonctionnait bien. Le CPF voulait un petit peu éjecter les entreprises de cette prise de décision, et c'est aussi là qu'on a vu apparaître des formations qui n'avaient pas vraiment de but professionnalisant. Alors que l'entreprise dit, moi j'ai besoin que tu te formes en informatique, l'IA typiquement. Par contre, des gens disaient, je veux faire la couture parce que j'aime bien ça le week-end, c'est pas forcément non plus une fonction professionnelle.
1: Une plus-value pour l'entreprise en tout cas.
2: Exactement. Oui. Donc là, c'est un peu un pas en avant, un pas en arrière. On aurait laissé les entreprises dans l'équation dès le début, on n'aurait sans doute pas eu autant de soubresauts. Parce que désormais, ce fameux reste à charge s'efface si l'entreprise participe.
1: D'accord, donc en fait, les entreprises reviennent
2: dans l'équation, ce qui est plutôt salutaire parce que il y a un développement de carrière individuelle, mais en toute logique, cette carrière, elle est alignée avec un rôle dans l'entreprise. Et donc, c'est un tripartite qu'on a recréé après un pas en avant, un pas en arrière.
1: Donc ça, c'est plutôt un pas en avant.
2: Oui, en espérant qu'on ne bouge pas beaucoup parce que les acteurs de la formation sont très touchés.
1: L'inconvénient, peut-être, si l'entreprise doit co-construire le projet avec le collaborateur, c'est qu'en fait, par exemple, un collaborateur qui voudrait quitter son entreprise et donc se former, il est obligé de dire à son entreprise, en fait, je prépare ma reconversion.
2: Alors, déjà, il y a des programmes de reconversion, ce qui est différent, qui sont spécifiés. D'accord. Pour la reconversion. J'ai tel métier et je décide pour X raisons de changer, et donc j'ai des programmes d'accompagnement. Deuxième chose, je peux toujours dire je vais changer pour aller vers tel métier et je prends en charge mon CPF et je vais pouvoir abonder. Si c'est le RNCP, c'est pas plafonné.
1: Oui, c'est ça, sans demander à l'entreprise.
2: Voilà,
1: le CPF, c'est une possibilité de faire appel à elle.
2: Le deal gagnant-gagnant qui se passe régulièrement entre une entreprise et son salarié, c'est que le salarié paye par son CPF, mais par contre est considéré, reste dans l'entreprise, n'est pas obligé de poser des vacances. C'est son temps de travail, même s'il se forme. Donc c'était un peu un deal qui se faisait de bonne entente. Après, et justement, c'est aussi ça, un sujet de responsabilisation, c'est qu'on ne peut pas dire, tiens, je vais changer de carrière sans investir un euro ou prendre aucun risque. Il y a forcément, en France, on a quand même la chance, il ne faut pas le nier, d'avoir des droits pour accompagner ce genre de transition.
1: Et Thibault Lemarié, vous parliez des organismes de formation, justement.
2: Ben, c'est compliqué pour eux, parce qu'on change les règles, etc. Et aujourd'hui, beaucoup d'organismes en langue, quand vous aviez un coût moyen de formation autour de 2500 euros, si vous êtes plafonné à 1005, beaucoup d'organismes ont fractionné. Donc, au lieu de vous vendre un 20 heures de cours de téléphone avec un formateur, je vais vous vendre deux fois 10 heures. Et ça rajoute de l'administratif, ça rajoute de la contrainte. Après, si on peut éviter d'avoir des fraudes, tant mieux. Mais le secteur avait quand même été globalement assez purgé.
1: Pourquoi est-ce que, au lieu de vendre 20 heures, vous vendez deux fois 10 heures pour fractionner, pour que ça fasse 1000 et...
2: Exactement, pour rentrer dans l'enveloppe.
1: Vous n'allez pas réduire, en fait, vous, votre marge, pour autant. En fait,
2: organismes de formation. Indirectement, si, parce que vous avez deux budgets administratifs, deux certifications, en l'occurrence, à payer. Oui. Là où avant, vous n'en avez qu'une. Donc, en fait, ça grignote un peu votre marge. J'ai des confrères qui m'ont dit, je dois en vendre deux fois plus, sachant que le reste à charge était effectivement à 100 euros, il est passé à 200 euros et cerise sur le gâteau, l'État a stipulé, il est à 200 euros pour 2026. Donc je vois le coup venir, a priori 2027 sera encore, et en gros on serre un petit peu à la fois le plafond et à la fois la mise initiale, et ce qu'on fait c'est qu'on remet en partenaire vraiment désigné l'entreprise pour le choix des formations, ce qui était le cas avant de passer au CPF.
1: Et ce qui est tout à fait rationnel.
2: Enfin, alors, une fois que vous dites aux entreprises, c'est plus de votre charge de prendre en charge la formation, et surtout, là, ça s'est fait en janvier,
1: un
2: claquement de doigts,
1: oui.
2: Mais surtout très rapidement, les entreprises, elles ne planifient pas comme le gouvernement français. C'est-à-dire que pour 2026, elles ont fait leur budget en 2025. Il y a que l'État français qui arrive à faire son budget 2026 en 2026.
1: Oui, donc là, on peut se dire qu'il y a...
2: Et donc là, les budgets n'avaient pas été provisionnés, donc forcément, c'est le secteur de la formation qui va devoir absorber au moins pendant un an cette évolution réglementaire sans pouvoir broncher.
1: Et est-ce que les entreprises ont des avantages, par exemple la défiscalisation ou d'autres, quand ils participent au financement d'une formation?
2: Ça répond à leur plan de formation. Ils ont une obligation réglementaire, mais
1: c'est à la marge.
2: À la marge, parce que les formations obligatoires, en général, les entreprises, rien qu'avec ces formations-là, elles consomment l'obligation légale de budget formation, globalement.
1: D'accord.
2: Le reste, c'est en plus. Donc, il n'y a pas vraiment d'opportunité pour les entreprises. Par contre, comme tout le monde, elles évoluent dans un monde qui change, et donc il faut former les collaborateurs pour être plus performants. Ça, c'est un grand classique.
1: Vous, Thibault Lemarié, en tant que formateur en langue, justement, vous ressentez d'abord ce ralentissement, peut-être ?
2: Ah, nous, on a été très touchés, parce que nous, on ne peut pas fractionner nos immersions. On fait des immersions de 60 heures en 5 jours. Donc, on ne serait pas crédible, et donc c'est pas ce qu'on fait, naturellement, de proposer une immersion de 2 jours. Ça rime à rien. Donc nous, on a perdu quasiment 30% de chiffre d'affaires avec Château des Langues, c'est énorme.
1: Thibault Lemarié, du coup, ce qu'on comprend, c'est qu'effectivement, la formation ne sera pas forcément une priorité prioritaire pour les entreprises.
2: Oui, c'est...
1: Voilà, donc c'est le petit bémol de ces ajustements de février 2026 pour
2: Exactement.
1: Le compte personnel de formation.
2: En attendant les nouvelles de 2027.
1: Merci beaucoup.
2: Merci à vous.
1: Thibault Lemarié. Et donc, je rappelle que pour une immersion des langues, c'est direction le château de la Masure et puis blanc pour la transition de carrière.
2: Exactement.
1: Merci Thibault Lemarié.
2: Merci.

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2: Bonjour à tous. Dans le cadre de l'exposition Takashi et Midori Nagai, de la puissance à l'atome à la puissance de l'amour, actuellement à la Cité de l'Immaculée Conception de Saint-Denis-du-Maine, nous sommes en présence de Madame Sylvie Morishita, docteur en théologie catholique, et Père Augustin Marie Aubry, prieur de la fraternité Saint-Vincent-Ferrier de Chemerey-le-Roi. Pouvez-vous expliquer aux auditeurs le pourquoi de l'exposition ?
3: Alors, le but de cette exposition, c'est de montrer, d'illustrer aux visiteurs la sainteté rayonnante de ce couple de Japonais qui ont vécu dans la première moitié du XXe siècle, Takashi et son épouse Midori Nagai. Et ils ont eu une histoire tout à fait extraordinaire, terrible et magnifique, que nous, Français et Occidentaux, connaissons peu ou mal. Cette exposition est l'occasion de mieux les connaître. Et pour rentrer dans cette histoire de ce couple, du Japon chrétien et de l'histoire du Japon depuis le XVIe siècle, nous avons la chance d'avoir la compétence de Madame Sylvie Morishita, qui est l'auteur d'une thèse sur l'art des missions catholiques au Japon, qui a été éditée aux éditions du Cerf en 2020. Et Madame Morishita, vous êtes avec nous pour l'inauguration de cette exposition et la très belle conférence que vous avez donnée tout à l'heure dans l'église paroissiale de Saint-Denis-du-Maine. Est-ce que vous pourriez, en quelques mots, nous dire la trajectoire spirituelle de Takashi et Midori Nagai ?
4: C'est tout à fait particulier parce que Takashi Nagai n'était pas chrétien, c'est un converti. Il avait été élevé dans la province de Shimane, qui était très marquée par le shintoïsme, qui est l'ancienne religion des Japonais. Et bon élève, il avait été envoyé faire des études de médecine à l'université de Nagasaki. Et c'est là, à la suite de deux chocs, qu'il va se poser des questions sur le christianisme. Ces deux chocs sont d'abord la mort de sa maman, la mort prématurée de sa maman. Il est arrivé chez lui juste pour recueillir un dernier regard de sa mère. Et ensuite, la lecture des livres de Blaise Pascal, notre Blaise Pascal à nous. Et c'est ça qui l'a amené à se poser des questions sur le christianisme. Et c'est très intéressant, il n'a pas voulu s'adresser à des prêtres, il a voulu s'adresser à des laïcs japonais. Et ce sont des laïcs japonais qui l'ont petit à petit initié au christianisme. Et pour faire ça, il a tout simplement demandé à être logé en tant qu'étudiant dans une famille de descendants de chrétiens du village d'Urakami, au nord de Nagasaki. Et c'est en discutant avec ces gens qu'il a rencontré le christianisme, qu'il a décidé de devenir chrétien et qu'il a fini par épouser Midori, la fille de ce couple, qui, je répète, descendait des chrétiens japonais et qui avait eu une grande responsabilité puisqu'ils avaient été Chōkata. Chōkata, ça veut dire que c'était pendant la période de fermeture du Japon, les responsables de communautés qui étaient chargés de réunir les chrétiens pour les prières du dimanche et qui transmettaient toutes les informations sur le christianisme, en particulier le calendrier japonais, le calendrier chrétien, pardon.
3: Et vous évoquez donc Takashi qui vient à la foi chrétienne. Est-ce que vous pouvez nous dire un mot de Midori ?
4: Midori, elle est beaucoup moins facile à aborder que Takashi, parce que Takashi Nagai a écrit, mais c'était une femme qui d'abord était fervente chrétienne, elle enseignait, elle était institutrice dans les écoles catholiques, et elle a beaucoup soutenu Takashi Nagai lorsqu'il a été envoyé en Mandchourie. Il faut savoir qu'il a été envoyé en tant que soldat et chrétien, et pardon, médecin, pendant la guerre en Mandchourie et en Chine. Donc elle l'a beaucoup soutenu. Et lorsqu'ils se sont mariés, ils ont eu très vite 4 enfants, mais ils en ont perdu 2 pendant la guerre d'Asie-Pacifique, qui a été terrible pour la population japonaise, parce que le gros des ressources du pays était envoyé pour le soutien de l'armée. Donc la population souffrait. Midori a beaucoup travaillé. C'est elle qui cultivait le jardin, par exemple, pour pouvoir nourrir sa famille. Donc ils ont perdu 2 enfants. Et Midori, lorsque le Takashi Nagai apprend l'explosion d'une bombe anormale sur Hiroshima, il se dit qu'il faut mettre leurs enfants à l'abri. Donc, ils envoient leurs enfants dans la famille de l'autre côté des montagnes. Et là, Midori va refuser de rester avec ses enfants. Elle veut rester auprès de son mari. Donc, ils reviennent à Urakami. Et leur couple était déjà très éprouvé, parce que même avant la bombe atomique, Takashi Nagai se savait malade de la leucémie. Il avait été radiologue. Il avait travaillé dans de mauvaises conditions. Il avait été exposé aux radiations, en fait, et il était atteint déjà de la leucémie. Donc, elle savait qu'elle allait perdre son mari prématurément. Ils ont une 40aine d'années, à peine 40 ans, ils ont 38 ans tous les deux. Et donc elle reste auprès de lui. Et le matin du 9 août, ils se disent au revoir et ils se séparent. Et la bombe explose à 11h02. Et la bombe explose au-dessus, pas très loin de la cathédrale, là où ils habitaient. Et Takashi Nagai ne retrouvera que quelques os de sa femme. Elle a complètement disparu dans l'explosion atomique. Et je trouve que c'est magnifique que le diocèse de Nagasaki demande la béatification du couple. On ne peut pas les séparer l'un et l'autre. Et ils se sont mutuellement soutenus.
3: Tout à fait. Justement, peut-être vous pourriez approfondir ce point. On voit Takashi qui vient à la foi que Midori possède, qu'elle a reçue presque dans le sang et dans le lait de ses parents et de sa famille, de famille de chrétiens cachés, dont on parlera un peu après. Et dans le même temps, Midori manifeste une grande admiration pour le travail scientifique de Nagai.
4: Oui, tout à fait. Et c'est pour ça que je dis qu'elle l'a beaucoup soutenu. Et elle a tout fait pour qu'il puisse se consacrer à son travail scientifique.
3: Nous sommes au moment de leur mariage, les premiers enfants, mais il y a eu le baptême auparavant. Takashi prend comme nom de baptême le prénom de Paul.
4: De Paul.
3: Pourquoi Paul ?
4: Il prend le nom de Paul par admiration pour Paul Miki, qui était un des 26 martyrs qui ont été crucifiés à Nagasaki en 1597. C'était les premiers martyrs ordonnés par le gouvernement central. Ils ont été crucifiés à Nagasaki. Et Paul Miki était un jeune jésuite, en fait, et il a prêché le christianisme jusqu'au bout, sur la croix, jusqu'au dernier moment, jusqu'à ce qu'il soit transpercé par la lance. Et donc, c'est par admiration, par fidélité à Paul Miki, qu'il a choisi le prénom de Paul.
3: Alors les 26 martyrs de Nagasaki marquent un lieu qui deviendra un peu le Montmartre du Japon, le Mont des Martyrs. Est-ce que vous pouvez évoquer quelques autres situations de persécution et de martyrs dans cette ville de Nagasaki?
4: Tous les martyrs chrétiens ont été exécutés sur la colline de Nishizaka. Ça a été le lieu de vraiment tous les martyrs. Je voudrais évoquer Kintsuba, celui qui est connu sous le nom de Kintsuba. Kintsuba, ça veut dire garde d'or. C'était un Augustin. On connaît beaucoup moins la mission des Augustins, et comme nous avons un pape Augustin maintenant, j'espère qu'on en parlera un tout petit peu plus. Kintsuba était issu d'une famille de guerriers. Et au moment de l'interdiction du christianisme en 1614, il se réfugie à Manille. Et là, il va rencontrer les Augustins de Manille, devenir Augustin, devenir prêtre, pour pouvoir revenir au Japon et soutenir les chrétiens japonais. On est là en pleine persécution. Il, comme il est d'une famille de guerriers, il va prendre le parti très audacieux et très dangereux de se faire embaucher dans la garde du palais du gouverneur. Ce qui lui permet d'approcher les chrétiens emprisonnés et de les soutenir, de donner les sacrements. Donc il va mener pendant plusieurs années une double vie. Officiellement, il est
3: membre de la garde palatine.
4: Oui, voilà. Oui. Et en fait, il essaie d'approcher les chrétiens. Alors, il va avoir une vie d'aventure. Il va éviter plusieurs fois la capture. Il va être obligé, finalement, de s'éloigner un peu de Nagasaki, de se cacher. Mais finalement, il va être pris et soumis à la torture de la fosse, c'est-à-dire suspendu les pieds par les pieds jusqu'à ce que mort s'en suive. Et donc, il va finir martyr, lui aussi, et sur Anishizaka. Mmh.
3: Vous évoquez ces périodes de persécution très violentes. Et le christianisme au Japon va continuer sous un mode tout à fait particulier, puisque, à un moment, comme un sous-marin, il passe sous l'eau. Et pendant des dizaines d'années, des siècles même, il sera comme invisible. Est-ce que vous pouvez nous dire quelques mots sur cette période très étonnante de la vie des chrétiens cachés ?
4: Oui. À partir de donc, 1614, le christianisme est interdit. Les prêtres sont bannis, mais certains restent clandestinement au Japon. Mais à partir de 1639, le Japon est complètement fermé. C'est-à-dire que le commerce avec les Portugais est supprimé et les Japonais n'ont pas le droit de quitter le Japon et les étrangers n'ont plus le droit de venir au Japon. Donc il n'y a plus aucun contact avec l'extérieur. On sait que les derniers prêtres vont mourir, on ne sait pas trop dans quelle situation, au cours des années 1640, et donc le silence se fait sur ces chrétiens japonais, mais qui vont réussir à transmettre la foi pendant 250 ans. Donc ils vont se regrouper en petite communauté. Tout le monde sait qui est chrétien. En général, ils se regroupent dans des villages alors éloignés de Nagasaki pour éviter les délations. Ils s'organisent, mais ça, c'était déjà avant la fermeture du Japon. Les jésuites, enfin les missionnaires en général, mais les jésuites en particulier, ont toujours été en sous-nombre par rapport au succès de leur évangélisation. Donc il y avait des tas de villages qui pouvaient rester des semaines ou des mois sans voir de prêtres. Donc les communautés s'étaient organisées avec autour de chefs de communauté qui réunissaient les gens le dimanche, qui donnaient les jours des fêtes, les jours de jeûne, qui se sont transmis pendant 250 ans. Autrement dit, c'est le fait que les jésuites ont responsabilisé les chrétiens japonais, ce qui leur a permis de ne pas être démunis lorsque les prêtres disparaissent. Donc ils ont continué pendant 250 ans. Alors, dans des conditions très difficiles, parce que, par exemple, il fallait qu'ils évitent les délations. Il y avait partout des panneaux d'interdiction du christianisme qui appelaient à la délation des chrétiens. Les récompenses étaient très incitatives. Donc, il fallait qu'ils se protègent. Mais ils ont réussi pendant 250 ans, jusqu'au 19e siècle, où, à la faveur de l'ouverture du Japon, des missionnaires français, les pères des missions étrangères de Paris, vont les retrouver dans la région, dans les îles et les montagnes autour de Nagasaki.
3: Et alors, quel message porte cette vie des chrétiens cachés pendant 250 ans ?
4: Je crois que le fait le plus marquant, c'est qu'ils n'ont jamais renoncé à espérer qu'un jour les prêtres reviendraient. Dans les lettres qu'ont laissées les pères des missions étrangères dans les années 1865, au moment où ils établissent les premiers contacts avec les chrétiens japonais, il y a des chrétiens japonais et qui leur disent, ils ont mis longtemps à se reconnaître, parce que les japonais sont invisibles en tant que chrétiens, et puis les chrétiens japonais ne peuvent pas reconnaître les prêtres. La soutane, ils ne savent pas ce que c'est. Une église, ils ne savent pas ce que c'est. Et donc ils ont mis longtemps. Et finalement, c'est lorsque l'église a été inaugurée, parce que l'église est surmontée d'une croix, et ils ont gardé la croix. Donc ils sont allés se présenter à un père des missions étrangères de Paris en disant « Notre cœur est comme le vôtre ». Et ils vont dire plus tard « Si vous n'aviez pas construit d'église, nous ne vous aurions jamais reconnu. » Ce qui laisse sous-entendre qu'ils attendaient les prêtres. Et ils le disent, ils attendaient les prêtres. Il y a une montagne près de Nagasaki, le mont Kompira, où ils montaient secrètement, où les chrétiens japonais montaient secrètement. Et du haut de la montagne, ils priaient pour le retour des prêtres, en fait. Donc, c'est cette espérance qui a été la leur, qui me semble le fait le plus frappant.
3: Frappant. Et donc, une vie chrétienne authentique qui se maintient dans ce souterraine, mais avec l'attente des sacrements.
4: Avec l'attente. Alors, ils avaient gardé le baptême.
3: Bien sûr.
4: Puisque les laïcs peuvent le donner. Alors, certains textes leur parlaient de la confession, par exemple. Mais ils ne savaient plus ce que c'était. Mais ces textes parlaient des prêtres. Donc c'est ça aussi qui les a aidés à maintenir l'espérance du retour des prêtres. Mmh. Parce qu'ils savaient vaguement, mais ils se disaient quelque chose, quelqu'un qui s'appelle prêtre existe et un jour ils reviendront. Et c'est très frappant parce que certains textes, alors il faut bien voir que certes, toutes les communautés n'avaient pas ces textes, mais celle qui avait ce texte, qui parlait de la confession, était restée dans un certain droit fil du catholicisme et attendait les prêtres et n'ont pas eu de difficultés.

0: dans les années à venir, parce qu'il pratique une foi alors mêlée de catholicisme et de shinto-bouddhisme, qui est axée sur le secret, qui est très difficile à conserver dans nos sociétés.
1: Et pour revenir à cette foi qui s'est transmise pendant 2 siècles et demi, quel rôle cette histoire a eu dans l'itinéraire spirituel de Nagai Takashi ?
0: Il est complètement l'héritier de ces chrétiens. On le voit en particulier par les œuvres d'art qu'il a laissées, parce que c'était un grand savant, un grand chrétien, mais il a laissé des œuvres d'art, en particulier l'itinéraire des 26 martyrs sont des aquarelles, très belles aquarelles, et ça, certainement, que ça a eu il se pose en héritier de tous ces chrétiens, et puis de leur sacrifice, parce que l'interprétation qu'il va donner de la bombe atomique, qui, il faut le rappeler, tombe sur le quartier chrétien, c'est que on a demandé ce sacrifice aux chrétiens japonais pour obtenir la paix du Japon, la fin de la guerre et la paix. Alors, bon, ce discours n'a pas été accepté par tout le monde, mais c'est ce qu'il a...
1: L'idée de Nagai, c'est qu'il y a analogie entre ce sacrifice des chrétiens et le sacrifice du Christ.
0: Voilà, tout à fait.
1: Évidemment, message très très fort, très puissant, mais qui dépassait peut-être l'appréhension de ses auditeurs.
0: Oui. Je voudrais dire une chose à propos de la mort de Takashi Nagai. Son dernier mot a été, vraiment son dernier mot avant la mort, ça a été de « inotte kudasai ». Et « inotte kudasai » veut dire « prier ».« Priez, s'il vous plaît ». C'est son dernier mot. C'est le dernier message qu'il a laissé aux catholiques du Japon et du monde entier.
1: C'est magnifique. Alors je rebondis sur ce thème de la prière avec, pour nous chrétiens en Mayenne, l'apparition de Pontmain, où la Vierge invite aussi à la prière, à prier mes enfants. Mon fils se laisse toucher, Dieu vous exaucera en peu de temps. Et il y a un lien pour nos auditeurs, qui le découvriront peut-être, entre l'apparition de Pontmain, le 17 janvier 1871, et les chrétiens du Japon, puisque plusieurs mois avant l'apparition, l'abbé Guérin, le curé de Pontmain, faisait prier la couronne des martyrs du Japon, un petit chapelet de 2 dizaines, 26 grains, évoquant les 26 martyrs de Nagasaki en 1597. Et la canonisation de ces 26 martyrs a eu lieu à Rome par le bienheureux Pie IX en 1862. Cette dévotion s'est développée dans l'ouest de la France, et l'abbé Guérin a retenu cela, l'a diffusé dans les familles du village, et la nuit, le soir de l'apparition, la sœur Vitaline, l'institutrice, fait prier ce chapelet. Donc à Pontmain, la prière renvoie à ce martyr de Nagasaki en 1497.
0: Alors je voudrais rajouter une chose, si vous le permettez, c'est qu'à cette époque-là, les chrétiens d'Urakami étaient persécutés au Japon. C'est-à-dire, ces chrétiens qui s'étaient présentés au père Petit-Jean ont été arrêtés, dispersés en petits groupes et dans plusieurs fiefs du Japon, et soumis à des tortures. Certains sont morts plutôt que d'apostasier. On voulait les rééduquer dans le shintoïsme, surtout le shintoïsme, et ils ont refusé l'apostasie, du moins certains ont refusé l'apostasie. Certains sont morts martyrs, et dans la petite ville où certains sont morts, Tsuano, à l'ouest de Honshu, maintenant il y a une chapelle et c'est un lieu de pèlerinage. Donc au moment où on priait en France, les chrétiens japonais luttaient. Je voudrais signaler que l'archevêque de Hiroshima demande la béatification, et toute une recherche historique en ce moment en vue de la béatification de ces martyrs de 1868-73.
1: C'est très impressionnant. Et alors, pour découvrir toute cette histoire magnifique des chrétiens du Japon et spécialement de Takashi Midori Nagai, nous vous invitons évidemment à venir visiter l'exposition à la Cité de l'Immaculée à Saint-Denis-du-Maine. Elle a débuté le 8 mai, elle se tient jusqu'au 28 juin. Vous y découvrirez cette histoire à partir de l'évangélisation jusqu'à la mort de Takashi dans la maison, la petite cabane qu'il avait construite dans le désert atomique, le Nyokodo, le lieu où l'on sème. Venez découvrir cette exposition, elle est organisée par la Fraternité Saint-Vincent-Ferrier avec la collaboration de l'association Art Sacré 2, tout cela sous le haut patronage de Monseigneur Takami, archevêque émérite de Nagasaki, qui a donné un message

0: très émouvant pour inviter les visiteurs à découvrir cette exposition. Et nous vous invitons à écouter cette invitation, ce message qui nous vient de Nagasaki.
1: Permettez-moi tout d'abord de me présenter moi-même. Je suis Joseph Takami, archevêque émérite de Nagasaki. Je suis très heureux et ému de voir qu'une exposition consacrée au couple Takashi et Midori Nagai est organisée à Saint-Denis-de-Marne après celle qui s'est tenue à Paris en novembre dernier. Au nom de nombreuses personnes qui aiment Takashi et Midori Nagai et qui connaissent leur sainteté, j'adresse mes sincères remerciements à tous ceux qui ont organisé cette exposition et participé à sa préparation. Monsieur Paul Takashi Nagai et son épouse Marina Midori ont témoigné de leur foi catholique par toute leur vie. Aujourd'hui encore, plus de 80 ans après leur mort, ils continuent de transmettre au-delà des époques un message sur la valeur de la vie, de l'amour et de la paix à de nombreuses personnes à travers le monde. Monsieur Takashi s'est converti et a été baptisé après son entrée à l'université, mais les ancêtres de son épouse Midori ont préservé leur foi en clandestinité à Nagasaki, où le christianisme était interdit pendant 250 ans et ont joué un rôle de premier plan en tant que chef de la communauté chrétienne de tout le village. Leur rencontre témoigne pour nous aujourd'hui et pour les générations futures de l'importance d'une foi inébranlable et d'une paix fondée sur l'amour de Dieu. Monsieur Takashi n'attribuait pas la responsabilité du largage de la bombe atomique aux États-Unis, mais prenez plutôt conscience de sa propre responsabilité dans la guerre. Qui a transformé cette belle ville de Nagasaki en un tel monticule de cendres? C'est nous-mêmes qui avons déclenché cette guerre insensée, dit-il. Et il ajoute, la guerre est une folie. Il n'y a ni victoire ni défaite dans la guerre. Il n'y a que la destruction. L'homme n'est pas né pour faire la guerre. J'en ai assez de la guerre. Vive la paix, une paix perpétuelle. Je voudrais faire entendre ce cri au plus grand nombre. Il dit également, celui qui aime est courageux, et celui qui est courageux ne s'arme pas. Celui qui ne s'arme pas ne se bat pas. C'est donc un homme de paix. Veuillez prier pour que l'enquête en vue de la canonisation de Takashi et de son épouse, entamée il y a quelques années, progresse et pour que, par l'œuvre de Dieu, elle puisse un jour avoir une influence positive sur les peuples du monde entier. Avant de vous quitter, je souhaite de tout cœur un grand succès de cette exposition. Au revoir. Merci.
0: Voilà, nous venons d'écouter le message de Mgr Takami et c'est la meilleure invitation que nous puissions vous faire pour venir découvrir cette exposition à Saint-Denis-de-Maine jusqu'au 28 juin prochain. Merci à vous.
2: Merci à vous.

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1: Se reconstruire après l'emprise, c'est le titre de cette série, mais c'est surtout le titre d'un dernier livre paru très récemment. Je reçois toute cette semaine son auteur, Marie Binet. Bonjour.
2: Bonjour Nathalie, bonjour.
1: Alors,
2: à tous.
1: Je vous ai reçu à plusieurs reprises dans cette même émission. Je rappelle que vous êtes conseillère conjugale, sexologue, conférencière, que vous avez aussi écrit quelques ouvrages. Et dans cet ouvrage, vous présentez les grandes étapes pour se reconstruire après une emprise, prendre conscience de ce phénomène d'emprise, se reconnaître, si c'est possible, avec le temps victime, et puis avec le temps, dans cette reconnaissance, se faire accompagner pour enfin se projeter dans une reconstruction, car votre livre est plein d'espérance, car après une emprise, quelle qu'elle soit, il est toujours possible de se reconstruire.
2: Tout à fait.
1: Alors, ce livre, bien sûr, je le conseille. Devenez lecteur et lectrice. Vous avez travaillé ce livre. Qu'est-ce qui vous a décidé d'écrire sur un tel sujet, sujet compliqué à traiter et sujet particulièrement douloureux?
2: Alors, en effet, j'ai mis 8 ans à écrire ce livre. Il est parti d'une conférence que j'ai donnée il y a un peu plus de 8 ans, où des personnes, à la fin, sont venues me voir en disant, c'était sur ce thème, hein, sur la manipulation, et des personnes sont venues voir en disant, écoutez, merci d'avoir parlé de ce sujet, qui reste souvent secret, et est-ce que vous pourriez nous écouter, nous recevoir? Et du coup, j'ai créé des groupes de parole, de victimes, et pendant quelques années, et puis bien sûr dans mon cabinet j'ai accompagné des victimes. Je suis en lien avec des avocats qui, lors des procédures, proposent à leurs clients de venir en consultation pour que je puisse accompagner la procédure, qui est très complexe, qui est beaucoup plus difficile à vivre dans ces situations-là. Et donc des hommes et des femmes viennent dans mon cabinet pour que je puisse les aider à sortir de l'emprise et à vivre une procédure le plus sereinement possible.
1: Alors, en antenne, vous me disiez que vous ne pouviez écrire ce livre que si vous étiez vous-même, Marie Binet, en vérité. Donc, en vérité avec vous-même, votre propre histoire.
2: Exactement, parce que si ce livre, si ce thème, bien sûr, je le traite, c'est parce que c'est un thème que je connais, que j'ai vécu. Voilà, j'ai été victime d'emprises, de plusieurs emprises.
1: On y reviendra.
2: Voilà, et donc il était nécessaire pour moi d'être en vérité en écrivant ce livre, donc d'avoir vraiment pu faire mon chemin et de pouvoir en parler aussi en toute liberté intérieure, c'est-à-dire en étant apaisée, en toute sérénité. Et c'est aussi le message que je souhaitais transmettre dans ce livre, c'est que ce chemin, il est tout à fait possible, il prend du temps et il y a une vraie libération. Et l'amour est possible au-delà de tout, en fait. Et c'est vrai que cette paix, elle ne vient pas d'un coup. Le pardon ne vient pas d'un coup. En tout cas, ils sont accessibles.
1: Vous m'avez dit encore, hein, je me permets de délivrer aussi un peu ce message. J'ai pu finir donc ce livre, hein, donc je redonne ce titre, Se reconstruire après l'emprise, grâce à votre époux.
2: Tout à fait. Donc, on ira un peu plus dans le détail de ma petite vie.
1: Oui, un peu plus tard. Hein,
2: voilà. Mais en tout cas, j'ai pu vivre dans ma vie conjugale actuelle une expérience qui m'a demandé d'encore plus me dépouiller, d'encore plus creuser à l'intérieur de moi et comprendre vraiment ce à quoi j'étais appelée. Alors un chemin difficile qui m'a demandé beaucoup, qui a été douloureux et en même temps qui m'a apporté beaucoup de joie.
1: On vous parlait de dépouillement. C'est quoi ce dépouillement? C'est le dépouillement d'une femme qui est passée par des brisures de cœur, qui a été ravagée, qui a traversé, je dirais, tous ses hauts, tous ses bas, avec ses joies, beaucoup de douleurs, de larmes,
2: alors,
1: de colère.
2: Je n'ai pas été ravagée. J'ai été bien blessée, ça c'est clair, profondément blessée. Et en même temps, vous savez, j'aime à dire que Dieu est un peu comme le boulanger qui travaille la pâte. Eh bien, en fait, Dieu m'a travaillé en profondeur et il y a des moments où ça faisait mal. Et,
1: Vous avez résisté
2: J'ai pas eu envie, j'ai dit non, et puis quelquefois j'ai dit oui, mais c'est trop dur. Et puis, en fait, ben, je me suis aperçue que pour que la pâte puisse gonfler, il faut lui laisser le temps accepter d'être malaxée comme ça. Et le dépouillement, ben, c'est d'accepter ça, c'est-à-dire de dire, bon, bah ouais, en fait, je peux rien sans toi. Et toute seule, j'y arriverai pas, de toute façon. Et ben voilà, c'est accepter d'aller dans ses fragilités, se dire ben, je suis faible, hein, c'est Saint Paul qui dit ben, c'est quand je suis faible que je suis fort. C'est dans ces moments-là qu'on l'expérimente le plus, parce que c'est là que profondément on voit à quel point nous sommes riches. Et moi, c'est ce que j'aime dans mon travail, c'est la richesse de l'être humain. Et je ne peux qu'être en admiration devant ce que sont les hommes et les femmes et tout le potentiel que nous avons. Et c'est pas fini, hein. Moi, j'ai fait mon chemin, mais mon chemin il est pas terminé, donc j'ai encore certainement plein de choses à découvrir. Certainement que le malaxage n'est pas encore terminé, et que voilà. Mais c'est une expérience de dépouillement, de dire ben tout cet orgueil, tout cet ego, mais même tout ce je sais, je crois, je pense. Mais c'est heureusement que c'est là, parce que c'est on est soi, mais on n'est pas tout. Et d'accepter que ben il y a l'autre aussi qui a quelque chose à nous apprendre, et qu'à travers l'autre, nous changeons, nous bougeons, au lieu de demander tout le temps à l'autre de changer, parce que quand on est victime, on aimerait bien que ce soit l'autre qui change tout le temps. Et le jour où on a compris qu'on peut pas lui demander de changer à l'autre. Surtout si la manipulation est très ancrée, et que c'est à soi en tant que victime de bouger, là, tout devient possible.
1: Donc tout devient possible de sortir au fond de cet état victimaire, de cet état aussi d'emprise. Votre livre, vous l'intitulez « Se reconstruire après l'emprise ». Qu'est-ce qui distingue l'emprise du pervers narcissique, Marie Binet ?
2: La perversion narcissique,
1: parce c'est qu'on une... est aussi dans cette perversion narcissique, dans la manipulation et au fond,
2: d'accord.
1: L'emprise.
2: Alors, en fait, la perversion narcissique, c'est la version pathologique de l'emprise. Donc ce sont des personnes qui sont perverses, c'est-à-dire qu'on est là dans un mécanisme psychique qui ne bougera pas. Mais on peut tout à fait exercer une emprise sur quelqu'un sans être pervers. Et il y a plein de formes d'emprise. L'emprise peut être financière, elle peut être spirituelle, elle peut être affective, elle peut être psychologique, elle peut être relationnelle. Voilà, je prends un truc tout simple, mais un chantage est une forme d'emprise. Le mensonge est une emprise, parce qu'on fait croire à quelqu'un et on va l'attirer ou le manipuler. Alors quand je dis mensonge, c'est pas une fois, c'est de manière répétitive, bien sûr. Je le dis souvent, il y a des emprises qu'on pourrait dire positives, qui sont presque nécessaires dans une forme d'autorité, c'est-à-dire qu'à un moment donné, l'emprise, elle devient délétère lorsqu'elle devient l'exercice d'un pouvoir qui va contraindre l'autre et l'empêcher de devenir lui-même. Donc un parent qui a de l'autorité sur son enfant exerce une forme d'emprise, et c'est positif, parce que ça donne un cadre à l'enfant. Par contre, si le parent devient autoritaire et utilise cette autorité comme un pouvoir, ce que j'ai vécu avec mon père, par exemple, ben là, du coup, on ne peut plus grandir. On est empêché d'être soi-même. Et là, c'est mauvais. Donc, c'est toujours compliqué quand on parle d'emprise, parce qu'il faut être très prudent, en fait. Et même moi, en tant que thérapeute, quand on arrive dans mon cabinet et qu'on me dit « Oui, mon conjoint ou ma conjointe est un pervers narcissique », là, je mets des grands warnings. Et je dis « Bon, on va y aller doucement, je vais vous écouter. » Et j'essaye de comprendre ce qui est en jeu. Et quelquefois, oui, il y a de la manipulation, c'est clair, mais ce n'est pas de la perversion narcissique. Et quand on est dans une manipulation qui n'est pas perverse, là, tout est ouvert. C'est-à-dire qu'on peut en guérir, on peut sauver même une relation de couple dans ces cas-là. Et ça, c'est essentiel. Et c'est vrai que ça demande de la clairvoyance, du temps et, je dirais, beaucoup de prudence, même en tant que thérapeute.
1: Comment se reconnaît-on victime d'emprise, Marie Binet ? Quelles sont un peu, je dirais, les sonnettes d'alarme ?
2: Alors, l'une des sonnettes d'alarme...
1: Bien sûr, on vous retrouve demain et après-demain.
2: Bien sûr, les sonnettes d'alarme, c'est justement un mal-être qui perdure. Il y a des personnes qui vivent ça dans leur milieu professionnel, qui finissent par ne plus pouvoir aller au travail. Alors, on parle de harcèlement. Bien sûr, le harcèlement est une des formes d'emprise, mais ça peut être autre chose. Et donc, déjà, le mal-être, qui peut se traduire par physiquement... des problèmes alimentaires, des problèmes de sommeil, des crises d'agressivité, des crises de larmes. Voilà, on est un peu à fleur de peau en termes d'humeur et émotionnel. Mais ça peut être un yo-yo émotionnel qui surprend. Il y a des moments où tout va bien, puis des moments où on s'écroule. On finit par ne plus comprendre l'autre. On a l'impression, il y a une sensation qui revient régulièrement, c'est « j'ai l'impression de devenir dingue ». Parce que justement, on s'y perd. Et donc, on finit par perdre ses propres repères intérieurs. Il va y avoir la difficulté à rester dans un dialogue cohérent. On finit par remarquer qu'il y a des incohérences entre ce que dit l'autre et ce qu'il fait. On est dans des mensonges. On est culpabilisé de manière répétitive, alors que finalement, on fait rien de mal. Mais ça revient sur les épaules de la victime. Ce sont des signes annonciateurs qui doivent être répétitifs. Et j'insiste sur ce côté répétitif. Voilà, parce qu'on est tous un petit peu manipulateurs. On a tous envie que les choses soient bien pour nous, soient bonnes pour nous. Mais la vraie manipulation qui crée une emprise, c'est parce qu'il y a une répétition.
1: Merci infiniment pour cette première rencontre de la semaine avec l'apparition donc de votre livre « Se reconstruire après l'emprise ». Ces émissions seront bien sûr en podcast sur les sites de nos radios chrétiennes. Je vous dis et je vous donne rendez-vous demain, ici même, à la même heure. Et merci.
2: Au revoir.
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1: Se reconstruire après l'emprise, tel est le thème de cette série que je vous propose tout au long de la semaine. Et c'est surtout le titre d'un ouvrage. Je reçois son auteur que vous avez entendu, Marie Binet. Bonjour Marie Binet.
2: Bonjour Nathalie.
1: Alors c'est tout un programme sur le thème de votre livre, de votre ouvrage et au fond de votre activité professionnelle, puisque je rappelle que vous êtes conseillère familiale, sexologue, conférencière. Et ce n'est pas pour rien que vous avez fait le choix de prendre votre plume et de travailler pendant près de 8 ans cet ouvrage. Des victimes, vous en écoutez tous les jours.
2: Oui.
1: Des victimes d'emprise, vous en recevez dans votre cabinet.
2: Oui, parce que j'accompagne des personnes qui ont vécu cette emprise ou qui la vivent dans leur vie conjugale ou dans leur vie familiale avec leurs parents, leurs enfants. Ça peut être des personnes qui la vivent dans leur milieu professionnel et ça peut être des personnes qui l'ont vécu par des agressions sexuelles, parce qu'il y a eu des incestes, parce qu'il y a eu des violences intrafamiliales. Et en fait, on est sur plusieurs formes d'emprise et j'ai même eu des personnes qui ont vécu de l'emprise spirituelle.
1: Il y a toutes les formes d'emprise, hein, spirituelle, exactement, psychologique, physique, mensongère aussi.
2: Hein, oui, et même matérielle aujourd'hui, c'est encore assez impressionnant de voir que même dans les couples, on est en 2024, il peut y avoir encore de l'emprise matérielle entre conjoints.
1: Alors ces couples, ces hommes et ces femmes qui viennent, je dirais, en consultation, quels sont un peu les profils? Est-ce que vous recevez des hommes, des femmes? Tout le monde est-il touché, femmes comme hommes?
2: On est, bien sûr, il y a une majorité de femmes qui sont concernées par l'emprise. Quand on va parler de tout le domaine de la sexualité, c'est essentiellement des femmes, bien sûr. Quand on va parler du domaine relationnel, il y a beaucoup d'hommes. Et ça, on n'en parle pas beaucoup. Et de plus en plus d'hommes font la démarche de venir. Alors, ils identifient très difficilement qu'ils sont sous emprise et c'est très compliqué pour eux de l'admettre.
1: Alors vous l'expliquez comment?
2: Parce que les hommes, on leur a toujours dit qu'on ne pouvait pas être faible. On leur a dit que c'était eux les dominants. On leur a dit que c'était eux qui savaient, qui pouvaient prendre en charge. Et donc ils ne peuvent pas imaginer qu'ils sont victimes de leur propre compagne ou de leur maman ou peut-être d'une collègue. Ça, c'est très très compliqué de l'admettre. Ça déconstruit complètement l'image stéréotypée, traditionnelle, éducative, du masculin.
1: Et au fond, ça touche, je dirais, à l'identité, la masculinité, et ça affaiblit, ça fragilise l'homme.
2: Alors, c'est comme ça qu'ils le perçoivent. Après, quand ils comprennent que ça ne fragilise pas l'homme, et que c'est peut-être leur représentation qui contribue à, n'empêche qu'il y a cette étape à passer, et elle peut être compliquée. Ce qui fait que les hommes viennent souvent très, très tardivement dans mon cabinet pour parler de cette situation, alors que les femmes viendraient beaucoup plus rapidement. Parce qu'elles cherchent à protéger leurs enfants. Elles ont leur maternité souvent qui les aide beaucoup à faire la démarche plus rapidement et à admettre qu'en effet elles ont une fragilité affective qui fait qu'elles contribuent plus ou moins, etc. Ou elles ont peur de perdre matériellement. Enfin, il y a plusieurs signes qui les aident à venir plus facilement.
1: Alors, quels sont les signes de ces profils masculins que vous pouvez recevoir en cabinet, des profils d'hommes qui sont, au fond, tombés sous emprise ?
2: Alors, des hommes qui sont... Alors, je veux dire, c'est à peu près le même profil que ceux des femmes. Hein, on va être clair.
1: C'est un peu identique. Hein.
2: Voilà, c'est un peu identique, mais en tout cas, ce sont des hommes très intelligents, qui sont souvent romantiques, assez fusionnels, qui ont une demande affective forte, qui sont prêts à tout pour leur conjointe, ou qui sont prêts à tout pour leur travail, donc qui se donnent beaucoup, qui s'oublient facilement, et qui sont prêts aussi, qui ont un lien très affectif avec leurs enfants. Ils sont proches de leurs enfants, ils ont une grande complicité. Ce sont des hommes qui ont une forte sensibilité, même s'ils l'expriment peu, ils parlent peu. Donc ils ont souvent tu ce qu'ils ressentaient. Et ils finissent par avoir à l'intérieur une colère qui, chez certains d'entre eux, va exploser. Et donc ça va se retourner contre eux parce qu'ils vont avoir des manifestations de violence. Et ils vont trouver ça particulièrement injuste d'être accusés alors qu'ils ont été poussés à bout. Mais en fait, on ne peut pas les entendre là-dessus parce que ce sont des hommes. Et on est dans une société qui, de toute façon, décide que c'est obligatoirement l'homme qui est un agresseur et jamais la femme. Sauf qu'il y a des situations conjugales ou familiales dans lesquelles l'homme, oui, devient agresseur et on ne peut que condamner ça. Sauf qu'il a été poussé à bout et donc l'agression féminine n'est pas entendue ou reconnue. Et ça, c'est très complexe pour les hommes. C'est pour ça qu'ils ont aussi du mal à faire la démarche de venir voir quelqu'un, parce qu'ils pensent qu'on ne va pas les croire. Ils vont peu aller voir les gendarmes, par exemple. Il y a des hommes qui vivent des violences physiques intraconjugales, et j'en ai eu dans mon cabinet, ils n'osent pas aller porter plainte. Ils disent « de toute façon, on ne va pas me croire ». Donc il y a aussi toute cette réalité qui est complexe pour les hommes. Ils ont peur de perdre la garde de leurs enfants. Donc pareil, ils ne vont pas se plaindre à cause de ça. Parce qu'on reste avec cette majorité de garde qui est exclusivement donnée aux femmes. Surtout dans des situations comme ça, on va plus croire à la femme. Et donc du coup, il y a des peurs aussi qui sont présentes, qui font que les hommes ont plus de mal à faire la démarche et à dire bah, « ça ne va pas ». Je vis quelque chose d'affreux. Et puis, je vois bien que quand les hommes font la démarche, ils s'écroulent. Et pour eux, c'est dramatique de s'écrouler. C'est inenvisageable. Et vous savez qu'un homme aime bien avoir des solutions pour vite passer à l'action. Et comprendre, accepter qu'il va lui falloir du temps pour, et qu'il n'y a pas de solution toute faite, qu'il va lui falloir du temps pour remonter, c'est très difficile à accepter.
1: Donc aujourd'hui, on peut entendre que vous recevez en consultation des hommes qui s'écroulent.
2: Oui, exactement. Et qui font un travail merveilleux. J'ai eu des hommes qui ont fait un travail de reconstruction comme des
1: donc
2: femmes.
1: Des hommes qui se sont relevés.
2: Et complètement. Voilà, simplement, il leur faut l'admettre.
1: Donc ça demande du temps.
2: Ouais, et c'est plus compliqué pour eux que pour une femme.
1: Alors si certains auditeurs... hommes, tout comme femmes, se reconnaissent peut-être en vous écoutant, Marie Binet, aujourd'hui dans ce rendez-vous des clés pour vivre, et ont des sonnettes d'alarme et se reconnaissent au fond ou victimes. Comment réagir? Consulter tout de suite un professionnel?
2: Le plus rapidement possible. Consulter.
1: Il n'est jamais trop tard, c'est ce qu'on...
2: Il n'est jamais trop tard. Vous savez, j'ai des personnes que j'accueille dans mon cabinet qui sont sous emprise depuis 30 ans, hein. Donc, il n'est jamais trop tard.
1: Qu'est-ce qui donne le déclic d'une personne sous emprise depuis 30 ans de consulter 30 ans après?
2: Alors, quelquefois, je pense à une de mes patientes, elle a fini par s'en rendre compte parce que c'est au moment où les enfants sont partis du domicile, en fait. Tant qu'il y avait les enfants, elle tenait le coup, elle avait une bonne motivation à tenir, et puis elle ne voyait pas tout.
1: À tenir.
2: Voilà, et puis, une fois que les enfants sont plus là, là, ça devient assez insupportable. Il peut y avoir un aveuglement parce que quand on a vécu une emprise enfant et qu'on continue... avec une autre emprise adulte, en fait, on est dans son schéma naturel. Donc, on ne s'aperçoit pas qu'il y a quelque chose qui ne va pas. Et donc, quelquefois, c'est quelqu'un d'autre qui va dire « Mais attends, là, ce que tu vis, ça me surprend, je ne comprends pas les comportements. » Et du coup, il peut y avoir une alerte. Et puis, quelquefois, c'est un thérapeute qui va dire « Écoutez, là, ce que vous me dites... » Le thérapeute va questionner la situation. Et ça m'est arrivé. Hein,
1: ce que vous faites, voilà. Vous questionnez votre client.
2: Voilà, moi, ça m'est arrivé de dire « Écoutez, là, vous vivez une situation d'emprise. Donc voilà, qu'est-ce que vous voulez en faire ? Et là, c'est la personne qui chemine et qui décide de rester, de quitter. Quelquefois, on peut voir le conjoint ou la conjointe et il peut y avoir quelque chose, un travail qui est fait. Mais en tout cas, voilà, ça peut être des alertes qui viennent de l'extérieur.
1: Donc d'amis.
2: Même d'amis, ça peut être quelqu'un de la famille. Voilà. Tant qu'il n'y a pas de prise de parti, hein, parce que le but, ce n'est pas de dire à l'autre, oui, ton conjoint est comme si, parce qu'en fait, on en veut au conjoint, on est contre le conjoint, ça, non. C'est plus pour essayer de permettre à la personne de se sortir d'une situation de mal-être qui l'enferme et qui l'empêche d'être pleinement elle-même.
1: Alors dans votre livre « Se reconstruire après l'emprise », ce livre est parsemé aussi de quelques témoignages. Pourquoi le choix d'intégrer aussi des témoignages de personnes que vous avez accompagnées vous-même en consultation ?
2: Alors déjà, je remercie mes patients.
1: De très beaux témoignages pour ceux qui se deviendront lecteurs.
2: Tout à
1: et
2: fait.
1: Je conseille votre ouvrage.
2: Ouais, je remercie mes patients d'avoir accepté de témoigner parce que c'est pas si facile que ça. Qu'ensuite, ce sont des témoignages qui reflètent la vie réelle des victimes et qui permet de parler de différentes formes de manipulation avec des auteurs aussi différents dans leur comportement. Et pourquoi des témoignages ? Ben parce qu'il y a un moment donné, faire de la théorie, ça ne sert pas à grand-chose, surtout dans ce thème. Donc bien sûr, dans le livre, il y a de la théorie pour permettre de comprendre les mécanismes.
1: Vous donnez un peu tous les outils,
2: et je donne des pistes. Maintenant, la vraie vie, elle existe. Et qu'est-ce qui se passe dans la vraie vie ? Comment on s'en sort ? Ben, autant que des personnes disent ce qui s'est passé pour elles, je pense que ça a beaucoup plus de force et de vérité.
1: Merci infiniment. Se reconstruire en Après l'emprise, c'est un livre que je conseille. Il donne, je dirais, ses outils pour apprendre à discerner si on est sous emprise ou si on n'est pas sous emprise, et si on est victime, et si on voudrait rester ou sortir de cet état victimaire. Marie Binet, je vous retrouve demain à cette même place pour ce même sujet. Merci.
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1: Bonjour Marie Binet.
2: Bonjour Nathalie.
1: Alors vous êtes auteur d'un dernier ouvrage en auto-édition, paru, et puis je le conseille à tous ceux et toutes celles qui vous écoutent, vous découvrent un sujet, nous l'avons dit, à traiter, douloureux, se reconstruire après l'emprise, mais plein d'espérance, car il est possible de se reconstruire après une emprise, qu'elle soit spirituelle, qu'elle soit psychologique, il est possible de se remettre debout. Aujourd'hui, et pendant ces derniers jours, et dans cette série, je vous propose de me tourner vers vous, Marie Binet, professionnelle. Je rappelle que vous êtes conférencière, sexologue, conseillère conjugale, et que vous recevez quotidiennement, parmi, je dirais, toute cette clientèle, des hommes comme des femmes victimes d'emprise. Dans votre ouvrage, vous livrez, après une multitude de témoignages, il y a votre témoignage à vous, Marie Binet. Vous avez connu, vous avez vécu, vous avez traversé la manipulation sur un plan maternel et une manipulation sur un autre plan dans votre vie conjugale. Il y a plusieurs vies en une. Vous avez été mariée pendant 20 ans. Vous avez eu 3 cadeaux de la vie, 3 enfants. Et dans votre vécu, je dirais, plusieurs vies en une, vous avez vécu. Et donc vous avez écrit sur ce thème-là. Ce qui rend crédible l'écriture aussi de votre livre « Se reconstruire après l'emprise ». Alors, racontez-nous un peu cette traversée de la manipulation, aussi bien maternelle que conjugale.
2: Alors,
1: sans entrer dans tous les détails.
2: La manipulation que j'ai pu vivre enfant, elle était à double voie. Il y a eu la manipulation maternelle et la manipulation paternelle. Enfin, c'est pas une manipulation paternelle. Je vais dire deux emprises. Une emprise maternelle qui était plus manipulatoire et une emprise paternelle qui était plus du côté de la prise de pouvoir éducative. Alors, en fait, lorsque l'on est enfant, on ne s'en rend pas compte. Moi, j'ai commencé à me rendre compte qu'il y avait quelque chose qui ne tournait pas rond quand j'allais chez des amis. Et je me disais, c'est bizarre, il y a une différence entre la manière dont les parents traitent leurs enfants chez mes amis et la manière dont moi, je suis traitée. Et c'est venu progressivement. Et puis, à l'âge de 15 ans, ça a été radical pour moi. J'ai dit, mais là, ça ne tourne pas rond du tout. Et je n'ai eu qu'une seule envie à partir de l'âge de 17 ans, c'était de quitter ça, parce que j'étais en train de mourir à l'intérieur. J'étouffais, j'étais prisonnière, et j'en ai eu cette conscience, et je peux dire que ma foi a été un des éléments d'éclairage. Parce que j'ai compris à travers les psaumes, que j'ai beaucoup prié à l'âge de 15 ans, après avec les évangiles, qu'il y avait un autre chemin, un chemin de liberté, un chemin d'amour, un chemin de paix, et que j'étais tout à fait légitime en tant qu'enfant de Dieu, en tant que fille de Dieu, de pouvoir vivre ce qui m'était donné de vivre en fait. Et donc ça m'a conduit quand même à quitter de manière assez certainement, mes parents pourraient le dire ainsi, je le comprends, tout à fait brutal, la maison, j'ai pas eu le choix, pour me débrouiller. J'aurais pu finir sous les ponts, ça n'a pas été le cas. J'ai eu la chance de pouvoir rencontrer un prêtre extraordinaire, des adultes dans le scoutisme qui m'ont beaucoup soutenue, des amis qui ont été très présents. Et du coup, j'ai tenu le coup et j'ai essayé de rentrer dans... Je suis rentrée dans la vie adulte, tant bien que mal. Je peux dire que je suis quand même assez contente de la manière dont je me suis débrouillée. Voilà. Mais je peux aussi même remercier mes parents parce qu'il y a des choses qu'ils m'ont transmises, qui m'ont permis aussi de tenir debout. Des valeurs, je dirais que presque ce que j'ai subi dans ma vie familiale m'a donné une force. Donc, quelque part, je ne peux que les remercier de tout ça. Ça m'a permis d'avoir un tel recul sur la vie que c'est ce qui m'a ouvert aussi la porte de mon métier. Parce que lorsqu'on vit avec un couple parental, enfin un couple en tout cas, mes parents, qui se manipulent mutuellement, qui est sous emprise mutuelle et qui en plus exerce ça après sur les enfants, enfin bon, moi je l'ai beaucoup vécu, y a un moment donné on se dit, y a du boulot en fait. Et j'ai commencé par me l'appliquer à moi d'abord, hein. Il a fallu quand même que je travaille sur moi parce que sinon je pouvais pas accompagner les autres. C'est quand même la moindre c'est dans l'éthique normale. Et c'est tout le chemin parcouru. Et puis j'ai rencontré mon ex-mari. J'étais jeune. C'était dans ces moments-là où je partais de la maison. Où j'avais envie de partir de la maison.
1: Pour vous, cette rencontre avec celui qui deviendra votre futur époux, 20 ans de mariage, 3 enfants aujourd'hui.
2: Ah, mais une rencontre formidable.
1: Une porte de sortie ou c'était un coup de foudre
2: Ça a été un coup de foudre extraordinaire. Oui. Et franchement, enfin, magnifique. J'ai vraiment vécu une relation qui a été très belle, très complice. Je ne peux, pareil, que lui dire merci d'avoir vécu cet amour
1: c'est
2: à un moment donné.
1: C'est que vous donnez aujourd'hui.
2: Je ne pouvais pas les dire à un moment donné. Maintenant, je peux les dire. mais en tout cas, voilà, de se dire, j'ai vécu de belles choses aussi, mais avec une manipulation qui est arrivée en fait assez vite et que je n'ai pas vue, parce que y a une question de maturité. Je suis quelqu'un d'extrêmement idéaliste, donc c'était magnifique ce que je pouvais vivre, et puis je suis quelqu'un qui considère que le pardon est toujours possible, donc je pouvais pardonner, je pouvais dire, mais il peut mieux. Il peut toujours aller plus loin, et puis moi aussi. Et donc, finalement, je m'engage quand même dans la vie conjugale comme ça. Et puis, très vite, les problématiques sont arrivées. Et puis, j'ai voulu porter tout, j'ai voulu prendre en charge. Je me suis dit, allez, on va y arriver. Ah oui, je dirais que j'ai fait mon boulot.
1: Est-ce qu'on peut dire que vous sortez donc d'un schéma familial avec père et mère? On entend bien que ce schéma est toxique, hein, et a été toxique pour vous. Et au fond, vous vous engagez, coup de foudre, plein d'amour, je dirais toute l'énergie pour réussir votre vie de femme et de future mère. Mais vous répétez quelque peu le même schéma.
2: C'est-à-dire que je reprends
1: c'est une
2: en charge. J'étais habituée à prendre en charge quand j'étais enfant.
1: Une fratrie autour de
2: mais
1: vous.
2: Pas que la fratrie, même maman, la relation conjugale, je suis cette fille forte, cette fille qui peut, cette fille qui arrive, cette fille sur qui on peut compter.
1: Brillante.
2: Il paraît, mais en tout cas, disons que le problème, c'est que c'est hyper enfermant. Parce que, mon ex-mari m'a permis de développer quand même, d'ouvrir ce que je ne pouvais pas chez moi, toute ma fantaisie, ma créativité. Vraiment, j'ai pu vraiment vivre de belles choses. Mais alors, au bout d'un moment, ça a été à nouveau renfermé. Voilà. Et là, au bout d'un moment, j'ai dit, mais c'est pas possible. Je recommence à être dans une posture qui ne me va pas du tout. Donc derrière la femme forte, en fait, il y avait la femme qui subissait. Ça, personne ne le voyait.
1: Elle était comment, cette femme forte qui subissait? À l'époque, important aussi.
2: Forte, c'est-à-dire qu'à l'extérieur...
1: Elle gère tout,
2: elle est pénible même, elle est très pénible, puis elle a un fort caractère, elle exige,
1: elle est forte et à la fois un peu dure.
2: Oui,
1: De dureté, d'exigence envers elle-même et les autres.
2: Oui. Ça peut être ça, ça peut être quelquefois autoritaire, quelquefois...
1: Très autoritaire.
2: À certains moments, oui, bien sûr.
1: Froideur,
2: non. J'ai jamais été froide. Mais par contre, c'est quelque chose qui peut paraître... je ne sais pas si c'est dur, mais en tout cas... qui laisse pas beaucoup de place forcément tout le temps aux autres, qui fait la... J'étais dans une école religieuse en seconde, et il y a la sœur qui dirigeait le lycée m'a dit une phrase qui m'a toujours sauvée. Elle a été extraordinaire, cette sœur, une phrase. Parce que en classe, je me faisais remarquer parce que je parlais tout le temps, parce que je m'ennuyais, donc c'était un peu pénible.
1: Vous parlez encore, hein,
2: beaucoup, oui, je parle beaucoup, aujourd'hui. Mais enfin bon. Mais je parle beaucoup parce qu'on m'a empêché de parler quand j'étais chez moi. Et ça aussi, ça fait partie des conséquences. Mais en fait, cette sœur m'a dit, ce serait bien que vous soyez la locomotive de votre classe. Une phrase. Et ça a été une phrase de reconnaissance, en fait, de qui j'étais. Et alors, c'était vraiment... Mais cette phrase-là, elle m'est restée toute ma vie. Donc, même dans les épreuves que j'ai vécues, je me suis dit, mais en fait, ton foutu caractère qu'on te reproche, un jour, on t'a dit qu'il était bon, ce caractère. Et ça, ça m'a sauvée. Parce que vous savez, quand vous avez une personnalité forte, on vous tombe dessus tellement plus facilement. Et en fait, quand j'étais en couple comme ça avec mon ex-mari, ça se retournait tout le temps contre moi. Et le jour où, où il est parti, puisqu'il m'a plusieurs fois trompé, il est parti, il y a des personnes qui m'ont dit, mais en fait, on comprend maintenant pourquoi tu étais comme ça. Parce qu'il fallait bien tenir le coup vu tout ce qui se passait derrière.
1: Marie Binet, je vous remercie. On fait une petite pause de cette série des clés pour vivre. Je rappelle qu'on peut, et moi j'invite les auditeurs à devenir lecteurs, lectrices de ce livre, Se reconstruire après l'emprise. Je vous propose de vous retrouver dès demain à cette même place. À demain.
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1: Bonjour Marie Binet.
2: Bonjour Nathalie.
1: Alors, notre programme, et c'est un peu votre programme avec l'apparition de votre dernier livre, et c'est le thème autour de l'emprise. Ce livre s'intitule « Se reconstruire après l'emprise ». Vous donnez donc plein de témoignages qui sont très puissants et qui sont pleins d'espérance, qui révèlent que si des personnes sont sous emprise, on peut toujours sortir de ce schéma répétitif, douloureux. Et vous donnez bien sûr, je dirais, des clés pour sortir de cette emprise. On revient dans votre témoignage personnel, puisque vous livrez un peu les grandes clés de votre parcours, puisque vous avez été vous-même sous emprise dans votre tendre enfance. Et ce schéma s'est reproduit quand vous vous êtes mariée. Pendant près de 20 ans. Pourquoi avoir voulu maintenir une relation avec un époux pendant près de 20 ans ?
2: Alors, première réponse, parce que je l'aimais. Tout simplement.
1: C'est une réponse vraie.
2: Voilà, parce que je m'étais engagée.
1: Donc, il y avait de l'amour.
2: Il y avait de l'amour.
1: Il y avait de l'engagement et de la fidélité
2: pour
1: vous.
2: Oui, tout à fait. Ouais. Une grande fidélité. Moi, j'ai une notion d'engagement qui me vient de mon éducation, qui était très forte. Donc, j'avais dit oui. Donc ça c'était important, et ensuite parce que y avait des enfants et qu'à un moment donné je me sentais responsable aussi, alors certainement beaucoup trop responsable, mais de maintenir la cellule familiale coûte que coûte. Donc je me suis sacrifiée sur beaucoup de points, pas sur tous, parce que j'ai quand même fait ma formation de conseillère conjugale pendant ce temps-là. Et alors, pour tout vous dire, c'est au moment où j'ai vraiment commencé ma formation de conseillère conjugale que là tous les warnings se sont allumés en disant « Non mais en fait, ça dysfonctionne complètement. » Alors, je le savais, mais là, j'ai pu le reconnaître. Et il y a une différence entre savoir et reconnaître. On peut savoir quelque chose, mais continuer avec. Quand on reconnaît, on ne peut plus passer à côté. Et donc, on est obligé de réagir. Et donc là, j'ai commencé à réagir et j'ai mon ex-mari qui me disait « Oh, mais tu changes trop. » Et en fait, je ne changeais pas. Je ne faisais que redevenir moi-même. Et donc, je finissais par dire non à certaines choses. Je finissais par dire, je ne suis pas d'accord, je ne peux pas aller là. Y a des comportements que tu as qui ne me vont pas. Tous les mensonges, moi, j'en pouvais plus, en fait. Donc, finalement, ça a contribué à ce que ses propres comportements augmentent, finalement. Mais moi, ça me permettait de plus en plus de me libérer. Jusqu'au moment où j'ai demandé à ce qu'on fasse un très grand changement. Qui finalement n'a pas été complètement accepté par mon ex-mari. Et progressivement, ça a précipité la fin du couple avec des infidélités qui ont augmenté.
1: Alors, avec le temps et le recul, vous reconnaissez quelques erreurs?
2: C'est pas des erreurs. Je pense que d'abord, j'ai fait comme je pouvais à ce moment-là, avec les moyens que j'avais, parce que j'étais prisonnière dans la maison, j'étais prisonnière dans la relation. Et j'étais quand même quelqu'un qui n'avait pas de moyens financiers, qui n'avait pas de travail, les trois enfants. Et finalement, j'avais quand même envie de vivre autre chose. Alors, quand je dis prisonnière, j'étais très indépendante. Donc, je faisais des activités, je faisais du bénévolat, je m'occupais de mes enfants librement, etc. Mais il y avait quelque chose de l'ordre de la relation conjugale et de l'ordre de ma propre relation à moi-même qui ne pouvait pas s'exprimer dans le contexte dans lequel j'étais.
1: Donc, vous n'étiez plus libre intérieurement dans cette relation conjugale.
2: Pas du tout.
1: Donc
2: et dans
1: là
2: le lieu
1: où vous parlez dans, de prison.
2: Voilà. Et dans prison, le lieu, on vivait dans une prison dorée. Hein. Donc c'était.
1: Et de l'extérieur, les amis.
2: Il pouvait pas voir. Alors s'il y a un ou deux amis qui le voyaient, il y en avait un qui m'avait mis des alertes en disant ne fais pas ça. Alors oui, il y a certainement des décisions que j'ai prises qui n'étaient pas les bonnes à un moment donné, des choix que j'ai faits qui me semblaient pour sauver. En fait, j'ai toujours pris des décisions pour sauver le couple ou pour sauver la famille, mais finalement, c'est pas ce que ça n'a pas marché.
1: En fait, voilà. Vous avez pris cette posture dans votre enfance, dans votre adolescence, de sauveuse.
2: Oui.
1: Et vous avez répété cette posture de sauveuse dans votre vie conjugale.
2: Oui, qui a fini par me rendre victime.
1: Aujourd'hui, c'est fini. Vous n'êtes plus une sauveuse.
2: Alors là, non. Même dans ma nouvelle vie conjugale, au début, c'est un peu ce que j'ai continué à faire. Et puis,
1: donc,
2: à
1: vous
2: un
1: avez
2: donné
1: essayé de répéter ce schéma.
2: Alors, c'est pas que j'ai essayé, mais c'est qu'à un moment donné, quand on est altruiste de nature, de toute façon, on y va, même sans s'en rendre compte. En fait, la posture de sauveur, elle n'est pas mauvaise en soi. Elle devient mauvaise quand on empêche l'autre de prendre ses propres responsabilités. Et c'est là le travail que j'ai dû faire, c'est d'accepter que l'autre prenne ses responsabilités au rythme où il peut, où il veut, dans sa propre liberté, et que ça ne dépend pas de moi. Et vous savez que quand on est victime de manipulation, c'est qu'on est d'abord dépendant de l'autre. Et je suis de nature dépendante. Je suis de nature fusionnelle, avec une demande affective importante.
1: Hypersensible,
2: parce que,
1: vous parlez
2: hypersensible,
1: de
2: voilà.
1: Cette hypersensibilité.
2: Et du coup, il y a un moment donné, c'est de comprendre que on ne va pas changer l'autre. Mais par contre, soit on peut apprendre à être beaucoup moins dépendant. On peut apprendre effectivement à vivre les choses autrement, dans sa sensibilité aussi, dans ses émotions. Et donc finalement, accepter qu'on a son propre chemin, et c'est ce que j'ai pu faire grâce justement à mon mari actuel, parce que il n'est pas de nature fusionnelle, donc il m'a bien aidée.
1: Un grand merci.
2: Voilà, exactement. Je pense que c'est pas pour rien que je l'ai rencontré. En tout cas, je crois qu'un parcours de vie est toujours un parcours de croissance. Et toutes les personnes que j'ai rencontrées dans ma vie ont contribué à ce parcours de croissance, et en commençant par mes parents. Leur propre parcours de vie dans lequel j'ai eu une place m'a permis de grandir et d'être une femme aujourd'hui à 50 ans qui a appris ce que c'était que le pardon, qui a appris ce que c'était que de reconnaître ses erreurs et de dire j'ai contribué aussi à ce que certains moments ça ne se passe pas bien ou ça ne soit pas des relations qui soient suffisamment saines.
1: Quand vous évoquez cette question du pardon, donc le pardon donné pour un entourage proche et un pardon pour vous-même peut-être, hein, ce
2: bien
1: chemin-là
2: sûr.
1: Intérieur de se pardonner peut-être de certaines erreurs où vous l'avez fait.
2: Ben oui, reconnaître qu'on n'a pas fait forcément les bons choix ou pas pris les bonnes décisions ou que j'étais moi-même enfermée dans mon propre idéal, dans ce que je croyais bon pour tout le monde. C'est une erreur de croire qu'on pense que tout est, qu'on sait ce qui est bon pour les autres. Et puis aussi, quelquefois, de rester moi-même campée sur des positions, à revendiquer certains traits de mon caractère, etc. Enfin, puis il y a un sentiment d'injustice qui est fort dans ces cas-là qu'il faut aussi arriver à lâcher. Hein. Parce que vous savez, quand on vous dit, vous êtes victime, et puis on vous dit, c'est à vous de faire les efforts. Non! Si je suis victime, pourquoi ce serait à moi de faire les efforts ? Ça paraît injuste sur le coup. Et en fait, si. Parce que, en fait, l'autre, on ne peut pas lui demander de les faire. Donc oui, si on veut sortir de son rôle de victime et de sa place de victime, c'est à soi de faire les efforts. Et une fois qu'on a compris ça, le chemin, il est beaucoup plus facile.
1: Donc c'est là où vous pouvez parler de libération,
2: exactement,
1: de guérison, d'épanouissement. Mm-hmm. Vous êtes aujourd'hui en paix avec vous-même.
2: Oui, parce que je ne me victimise plus. Donc déjà, ça change beaucoup.
1: C'est le chemin du bonheur de sortir de cet état de victimisation.
2: Oui. Je dirais qu'on peut dire qu'on va pas bien, on peut dire qu'il y a des moments où on souffre, on peut dire qu'il y a des choses difficiles, mais on peut le dire sans se victimiser. C'est pas si simple que ça. Hein. Ça m'a demandé beaucoup de chemin. Mais c'est ce que j'ai appelé le dépouillement, hein, dont je parlais, parce que ce dépouillement, c'est de dire il y a des choses qui sont difficiles, des choses qu'on n'arrive pas à vivre, qu'on n'arrive pas à faire.
1: C'est parfois très humiliant.
2: Il peut y avoir de l'humiliation, mais...
1: De la honte ?
2: Alors, de la honte, je l'ai vécu au moment du divorce.
1: Vous l'avez vécu là. La procédure du divorce a été très compliquée.
2: Elle a été très compliquée. Et puis, vous savez, il y en a qui m'ont pas épargné. J'ai entendu beaucoup de choses. Ça a été compliqué d'entendre sur soi, sur la relation de couple, sur la vie de famille. Enfin, voilà, oui, il y a eu des humiliations et de la honte. Et en même temps, prendre ce recul, c'est dire voilà, les uns et les autres pensent ça, il peut y avoir du jugement, très bien.
1: Vous avez eu du jugement sur votre personne.
2: Bien sûr. Et alors ?
1: Et vous l'avez traversé comment ?
2: En me mettant au pied de la croix. Tout simplement. Parce qu'il y a un moment donné, je ne pouvais pas, et que c'était très lourd, et que je souffrais très fort, que je voyais mes enfants souffrir, énormément souffrir, et que ça, en fait, j'ai beaucoup plus souffert en tant que maman qu'en tant que femme.
1: Vous l'écrivez.
2: La femme, elle pouvait se relever, voilà. Parce que j'avais vécu ça depuis toute petite, de me relever, donc je savais le faire. Mais alors mes enfants, ça a été la douleur la pire. Et je peux vous dire que j'ai compris ce qu'avait vécu Marie, et j'ai compris ce que Siméon lui avait dit en disant « un glaive traversera ton cœur ». Et ça, ce glaive, je l'ai vécu. C'est dur, c'est un chemin de grande douleur. Et puis à un moment donné, pareil, on lasse ça en disant « ça, je peux pas, en fait, ça fait trop mal ». Dieu a un plan pour chacun d'entre nous, donc Dieu, fais ce que tu peux avec mes enfants, parce que là, il y a un moment donné, moi, je peux pas aller plus loin, je vois bien que... Voilà, c'est vraiment un chemin d'humilité.
1: Et de dépouillement, de déposition aussi au pied de la croix.
2: Oui.
1: Et cette déposition conduit à l'abandon.
2: Un abandon, qui est pas toujours facile, même encore aujourd'hui. On a nos résistances qui restent. Et puis, mon sacré caractère, de temps en temps, continue à me jouer des tours.
1: Bon, on en sera un peu plus demain, là. Puisque vous posez des paroles de vérité. Mm-hmm. Et au fond, vous cherchez la vérité. Et la justice,
2: oui,
1: ça vous définit.
2: Oui. En tout cas, je pense que je cherche surtout une grande humanité dans les relations.
1: Est-ce que vous êtes une guerrière ou une combattante ou...
2: Alors, guerrière, non, je l'ai été, je ne le suis plus.
1: Voilà.
2: Combattante, je vais dire, je ne suis pas dans le combat, mais je continue de me battre pour ce qui me semble en effet bon, c'est-à-dire l'amour.
1: Marie Binet, merci pour cette intervention du jour. J'invite ceux et celles qui vous ont suivi aujourd'hui à vous lire. Voilà, c'est avec ce dernier livre, Se reconstruire après l'emprise. Et

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1: Dernière ligne droite hein, dans cette série intitulée « Se reconstruire après l'emprise », titre de votre livre. Et bonjour Marie Binet.
2: Bonjour Nathalie.
1: Vous avez accepté, dans cette série, de livrer ce témoignage personnel que l'on découvre aussi dans votre livre, avec plein de beaux témoignages. Quand je dis beaux témoignages, des témoignages puissants qui révèlent l'emprise chez une personne, l'état de victime, mais la possibilité de se relever, de se remettre debout. Ça a été aussi votre cas. L'emprise, vous l'avez connue dans votre enfance, votre adolescence et dans votre vie de femme et de mère, avec un premier mariage pendant 20 ans. Et puis, le déclencheur, votre formation professionnelle qui allume toutes les lumières pour vous aider à discerner cet état de victime et d'emprise. Vous allez connaître un état et une période de dépression. Vous pouvez en parler.
2: Alors, en fait, quand mon ex-mari est parti, ça a été extrêmement violent. Voilà, je ne dirai pas dans les détails, mais ça a été très violent. Et j'ai fait ce que je savais faire depuis toute petite, c'est-à-dire je prends en main, je suis debout et j'avance. Mais j'avais pas de travail, j'avais pas d'argent. Enfin, je commençais tout juste mon activité professionnelle. J'avais commencé, mais elle n'était pas encore très développée. J'avais des jeunes enfants. Et qu'est-ce que je vais devenir ? Il faut être très concret. Donc, je me suis mise en mode TGV. Voilà, c'est la locomotive de la seconde, c'est le mode TGV. Et donc, je me suis mise à faire en sorte de développer mon activité, en même temps protéger mes enfants, en même temps être là pour eux, en même temps développer un cercle amical autre que celui que j'avais à l'origine, parce que j'ai gardé beaucoup d'amis qui, après la séparation, sont restés très soutenants. Et en même temps, j'avais besoin de rencontrer des personnes qui vivaient aussi un célibat ou qui avaient vécu une séparation, parce que bien sûr on pouvait mieux se comprendre, et puis par rapport aux enfants, ça permettait aussi de créer d'autres relations. Donc, ok, je développe tout ça, tout en restant dans mon chemin de foi aussi, enfin tout ça, c'est beaucoup d'énergie en fait. Et bien toute cette énergie, au bout d'un moment, j'avais beau être costaud, cette énergie, j'ai fait un burn-out. J'ai fini par tomber en dépression, dans le déni total de mon entourage. Et vous savez que quand on est quelqu'un de fort, on peut faire une dépression sans s'écrouler.

0: Donc c'est ce qui m'est arrivé. Jusqu'au moment où j'ai eu besoin de m'écrouler. Et je ne me suis pas écroulée longtemps parce que je ne pouvais pas. Mais je l'ai fait quand même. Et ça m'a donné une bonne leçon de vie en me disant, écoute, maintenant tu écoutes toutes tes alertes. Donc j'écoute toutes mes alertes depuis. Je fais très attention à ma santé. Et du coup, j'ai continué mon chemin et j'ai eu la chance d'avoir... j'ai quand même rencontré mon mari, qui est quelqu'un de plutôt apaisant dans son caractère et qui m'a aussi permis justement de développer toute mon activité. C'est grâce à lui que j'ai pu sortir mon premier livre, alors que je venais d'accoucher de notre enfant, etc. Parce que voilà, il m'a soutenue, il a été présent. Et en même temps, je ne pouvais que constater que l'ampleur de ce que je vivais, il y a une partie qui lui échappait. Et ça, ça a été compliqué pour moi aussi d'accepter. Que je ne pouvais pas être comprise, que je ne pouvais pas être complètement perçue dans la profondeur de ce que je vivais, sachant que j'avais encore des enfants de mon premier mariage qui étaient mineurs et qui vivaient des choses terribles. J'ai quand même été coupée un peu de mes enfants, en tout cas de certaines choses avec eux. Donc c'est beaucoup de choses à vivre en même temps. À un moment donné, je me suis dit, tu ne peux pas rester à tout porter. Il faut que tu apprennes à faire ce que tu peux avec qui tu es. Et ça m'a pris du temps de pouvoir accepter ça. L'âge aide beaucoup quand même. J'avoue que c'est bien de vieillir pour ça, parce qu'il y a une sagesse qui arrive. Les forces physiques sont différentes. Et j'ai accepté d'aménager ma vie professionnelle, d'accepter ma vie familiale, ma vie relationnelle, pour pouvoir être davantage dans le respect de moi, dans le respect de mes forces qui diminuent. Et tout ça, c'était mieux. Pourquoi ? Parce que ça me rendait aussi beaucoup plus disponible à mon entourage, en vérité. Et non pas parce que je devais le faire, mais parce que j'avais envie de le faire et j'étais heureuse de le vivre. Et là, j'ai commencé à me dire, tu vas arrêter de faire, tu vas être un peu plus dans l'être. Donc, j'étais un peu plus en vérité avec moi-même, parce que je suis quelqu'un qui aime beaucoup être. Et voilà, c'est tout un chemin qui, pareil, donne beaucoup de liberté et de dire, là, je peux, là, je peux pas. Et c'est comme ça. Et j'ai envie d'être. Je ne peux pas être. Et d'avoir cette simplicité-là, cette légèreté-là. Alors, c'est un chemin qui n'est pas terminé, je rassure les auditeurs. Je suis dans une personnalité où on aime la perfection, mais je ne suis pas parfaite. Et donc, je peux dire aujourd'hui, je suis imparfaite. Alors, il y a des moments, on peut encore me dire, attention Marie, ok, j'entends, voilà. J'entends les alertes, quelquefois je me les mets toute seule. Et c'est très bien comme ça.
1: Vous aimez la femme que vous devenez, que vous êtes aujourd'hui?
0: Ah oui. Je l'aime beaucoup et j'en rends grâce à Dieu, parce que franchement, il me façonne bien. Et je remercie mon mari d'aimer la femme que je suis, malgré tous les moments où j'ai pu être difficile. Et puis, les moments où lui-même a été difficile m'ont fait beaucoup grandir. Et mon mari s'est converti spirituellement, et ça a été pour moi un grand cadeau.
1: Alors, vous avez été mariée, permettez-moi, puisqu'on vous découvre largement aujourd'hui, et merci de cette part de témoignage sur aussi un tel sujet. Donc vous avez été, je crois, bienveillante. Vous avez aussi donné des merci. Vous avez été mariée pendant 20 ans. Vous avez divorcé et vous êtes remariée depuis.
0: Tout
1: à
0: fait.
1: Il y a une procédure, une nullité de mariage.
0: Exactement. Il y a une nullité que j'ai demandé au bout de quelques temps. Pareil, il m'a fallu un cheminement. Parce que pour moi, je m'étais engagée, j'avais dit oui, donc il n'y avait pas de raison que je revienne dessus. Sauf qu'à un moment donné, en prenant conscience de la manipulation et du contexte dans lequel je m'étais engagée, je me suis dit en fait, ni lui ni moi, nous n'étions pleinement conscients de ce qui se passait. Et donc il y a quelque chose qui était entre guillemets vicié, quoi. Voilà. Et donc c'est j'ai été bien accompagnée pour vivre ça. Et du coup, en effet, voilà, avec mon mari, nous avons pu nous marier religieusement. Et mon mari a pu faire s'est converti et a été baptisé. j'étais catéchumène. Et en fait, j'ai vu l'œuvre de Dieu et je me suis dit, mais en fait, là, tu ne fais pas grand-chose, ça ne vient pas de toi. Et ça m'a aidé à être toujours dans ce dépouillement, à me dire, ben, c'est génial, en fait, il y a plein de choses qui se passent. Alors, je ne dis pas que j'y suis pour rien, rien. Mais en tout cas, j'ai pas eu besoin d'être à la force de mon poignet pour arriver à quoi que ce soit. Et je trouve ça formidable.
1: En fait. La femme forte qui prend des décisions, elle est toujours là? Elle sommeille? Ou c'est une femme qui est totalement transformée?
0: Non, alors, on ne se refait pas. C'est-à-dire qu'à un moment donné, si le Seigneur m'a donné aussi ses compétences ses et talents. Ce caractère, ses talents, c'est pas pour rien. Et dans mon métier, c'est aussi très utile. Maintenant, j'ai appris à tempérer. Vous savez, la vertu de la tempérance, il a fallu que je me l'approprie, et comme celle de la prudence. Donc voilà, et j'ai appris, je vous disais que j'ai pas pu beaucoup parler, je ne pouvais pas parler quand j'étais enfant et adolescente. Voilà, on me demandait de me taire. Je me suis mise à trop parler au bout d'un moment, donc il a fallu que je rapprenne à tempérer ma parole. Il a fallu que j'apprenne à être dans une écoute autre de mon entourage. Je dirais à mieux écouter aussi ce à quoi j'étais appelée. Et tout le chemin spirituel que je fais et qui fait que je suis engagée auprès des franciscains, ça a du sens. J'ai rencontré Saint François à 15 ans quand je suis allée à Assise. Ça fait partie d'une des grandes étapes dans ma vie spirituelle. Et il est revenu vers moi à un moment donné et c'est devenu une évidence. Et finalement, quand je regarde mon parcours, il est éclairé par tout ça. En conclusion, je voudrais dire que, ayant vécu ce besoin de consolation, toute la douceur que j'ai appris à me donner, c'est aussi ce que j'ai envie d'apporter dans mes consultations à toutes ces personnes qui vivent ces situations. Et finalement, mon histoire n'a fait qu'enrichir mon écoute et l'accompagnement que je peux offrir aux couples ou aux personnes qui viennent dans mon cabinet.
1: Merci infiniment Marie Binet. On peut vous lire Se reconstruire après l'emprise en auto-édition au Libri Nova et on peut bien sûr vous retrouver dans les podcasts de l'émission sur nos radios chrétiennes. Merci.
0: Au revoir.

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0: Béatrice Auger. Bonjour à toutes et à tous. Aujourd'hui, je vous emmène à Cran, donc au sud de Laval, au cœur d'un patrimoine qui raconte l'histoire de toute une ville, celui de l'église Saint-Nicolas, dans lequel je me suis rendue aujourd'hui. D'ailleurs, ça résonne un petit peu sous cette voûte, un édifice que certains connaissent, peut-être beaucoup, parfois sans en mesurer la richesse historique et architecturale, et qui surtout a été tout à fait récemment inscrit aux monuments historiques. Alors pour en parler, j'ai le plaisir de recevoir chez elle, puisque c'est votre église, Evelyne Ernoul, bonjour.
2: Bonjour.
0: Merci à vous d'avoir répondu à notre invitation. Donc vous êtes historienne, écrivain.
2: Non, c'est ce que les gens disent, ce que les crânes disent. Mais c'est vrai que je me suis beaucoup impliquée dans l'étude du patrimoine de la ville. D'abord parce que c'est une ville très ancienne, et si on veut remonter très loin, on va remonter à l'époque gallo-romaine. Et dans cette cité qui est devenue une forteresse à la frontière de la Bretagne, qui à l'époque était un territoire indépendant du Royaume de France, donc cette forteresse a eu à sa tête bien sûr une famille seigneuriale. Et l'ancêtre de l'église actuelle, en fait, a été précédé par une collégiale, c'est-à-dire par une chapelle seigneuriale destinée au culte funéraire des membres des différentes familles qui allaient se succéder, disons, depuis le 10e, 11e siècle.
0: D'accord. Mais alors, pour en revenir à vous, vous êtes habitante de Cran?
2: Depuis 1972, j'étais enseignante, donc j'ai toujours été passionnée.
0: Vous enseignez l'histoire ?
2: J'enseignais l'histoire comme par hasard.
0: Quand même historienne. Vous êtes prise de passion pour cet endroit.
2: J'ai été intégrée à ce que l'on appelait autrefois le syndicat d'initiative. J'en suis devenue la présidente et j'ai été amenée à créer une visite guidée et à écrire des livres sur le patrimoine pour le faire découvrir un maximum de crânais. Qui d'ailleurs me le rendent bien, parce qu'il y a une certaine, pas intimité, mais sympathie qui s'est établie entre nous autour de ces différentes opérations de vulgarisation du patrimoine.
0: Alors, on est venu aujourd'hui vous voir évidemment à cause de cette église, et c'est amusant parce que quand on rentre dans Cran, quand on ne connaît pas, on n'a pas l'impression que ce soit l'édifice le plus ancien, en effet, voire même ça fait partie des édifices récents. Donc, on se dit qu'il y a d'autres édifices très anciens qui ont l'air très très intéressants, et pourtant c'est l'église donc qui est dédiée à Saint-Nicolas, qui est en passe d'être inscrite aux monuments historiques. Alors, dans quel, on va y revenir, vous avez évoqué il y a un instant, dans quel contexte l'église Saint-Nicolas de Cran a-t-elle été construite? Et puis surtout, pourquoi Saint-Nicolas? Alors, même si je sais qu'il y a un grand culte à Saint-Nicolas dans pas mal d'églises à partir du XIe siècle à peu près.
2: C'est ça. Disons que les seigneurs de Cran étaient vassaux des ducs d'Anjou, et Foulquenérat a échappé en revenant de la croisade à une tempête, et il a décidé de vouer un monastère à Angers à Saint-Nicolas. Du coup, c'est...
0: Parce que Saint-Nicolas, c'était un évêque d'Asie mineure, je crois, oui, du 4e siècle à peu près.
2: Il a même eu le privilège de visiter une église en Turquie qui recèle encore le prétendu tombeau primitif de Saint-Nicolas, puisque sa dépouille a été transférée à Brindisi par la suite.
0: Donc à Brindisi, en Italie. Et donc, c'est étonnant que ce culte de... Alors, comme vous dites, c'est Foulquenérat qui a été sauvé, donc il a voulu rendre hommage à Saint-Nicolas.
2: D'ailleurs, dans l'église, il y a une fresque qui a été réalisée par le peintre Ladislas Dinkowski sur des cartons qui ont été préparés par le frère du maître verrier Auguste Achille Allôme, qui a énormément décoré l'église. Et donc son frère Ludovic était cartonnier, donc préparait des scènes dont Dinkowski s'est emparé pour les peindre. Voilà. Donc sur l'une des fresques du chœur, il y a justement l'illustration de ce Saint-Nicolas qui protège les navigateurs. Donc les seigneurs vassaux du duc d'Anjou ont voulu à leur tour marquer par leur fidélité politique. Et puis leur foi, leur voilà, c'est ça.
0: Ils étaient sans doute allés à la croisade aussi, ils ont sans doute dû expérimenter les difficultés maritimes.
2: Ils sont allés, de nombreux seigneurs de la région y ont participé. Et donc le culte de Saint-Nicolas s'est vulgarisé, disons, dans tout l'Anjou. Donc à l'origine, cette collégiale, c'était d'abord une chapelle en bois, au XIIe siècle, et puis au XIe siècle, pardon, puis c'est devenu une petite chapelle de pierre. Puis il y a eu différents aménagements qui ont été réalisés au fur et à mesure que la population devenait plus importante et que les cultes à divers saints se sont développés.
0: Et elle se situait dans une enceinte fortifiée ?
2: Alors bien sûr, la ville était fortifiée. On peut dire qu'il y a encore à peu près la moitié des remparts qui sont encore en place. Et un certain nombre de tours également. Bon, tout ça a été complètement chamboulé à la Révolution, puisque des particuliers ont pu accéder à l'acquisition de ces murs et de ces tours. Mais on peut très facilement lire encore la trace de ces fortifications. Et ces fortifications ont eu vraiment une importance très grande, en particulier pendant les guerres de religion, puisqu'il y a eu un siège de la ville. Et en même temps, jusqu'à la Révolution, c'est pour ça que il y avait une garnison républicaine pendant la Révolution à Caen, parce que la ville était fortifiée, et c'était la seule encore du sud-ouest de la Mayenne.
0: Alors, vous nous dites aussi, vous avez parlé de collégial tout à l'heure, donc collégial, ça veut dire qu'il y avait des chanoines, j'imagine.
2: Voilà, alors ces chanoines ont été introduits au XIVe siècle seulement, et ils ont créé un collège de latinité qui a été simplement supprimé au moment de la Révolution. Donc tout le travail de la municipalité, des diverses municipalités au XIXe siècle, va constituer justement à recréer des institutions éducatives pour remplacer l'œuvre des chanoines qui n'a pas été reconduite.
0: Donc les grandes dates, entre guillemets, avant la construction de cette église Saint-Nicolas, vous diriez que c'est le siège protestant, enfin des protestants, j'imagine, à Caen.
2: Alors, ce sont les catholiques qui ont assiégé la ville parce que la ville a refusé de se soumettre à Henri IV. Donc la Ligue a fait le siège. C'est un siège qui a duré 4 mois. On sait exactement où se situe où se trouvait le campement de la troupe. Et il y a eu une rencontre, en fait, sous les murs de Caen, entre les troupes royales et les troupes du duc de Mercœur, qui était gouverneur de la ville de Nantes.
0: La deuxième date clé dont vous parliez, c'est la Révolution.
2: Alors, c'est la Révolution. Alors, la Révolution a bien sûr malmené l'ancienne collégiale, qui est devenue un marché au grain, qui est devenue un lieu de réunion également pour des élections. Et puis, finalement, en 1802, il a été décidé de la rendre au culte, voilà. Et il y a eu un concordat qui a permis de remettre en activité l'édifice en 1804.
0: Et il se situait exactement là où nous sommes, dans cette église, enfin, à la place de cette église.
2: Voilà, c'est l'originalité de cette église. Les églises, bien sûr, sont orientées est-ouest, et la collégiale était orientée est-ouest. Elle était au pied de la colline fortifiée, et pour des raisons de circulation, parallèlement à la construction de cette nouvelle église Saint-Nicolas, il y avait déjà un chantier qui était entamé d'ouverture de la ville à ce qu'on appelle la grande circulation, c'est-à-dire que les voies, les rues intérieures à l'ancienne citadelle sont devenues plus larges, plus rapides, plus praticables, moins dangereuses. Il y avait beaucoup d'accidents de circulation dans une ville médiévale où toutes les rues sont très étroites. Voilà. Donc, l'église, la nouvelle église Saint-Nicolas a été grâce à une exemption, si on veut, décidée, obtenue du pape de l'époque, de l'orienter nord-sud pour faciliter l'ouverture de la ville à la grande circulation.
0: Oui, c'est ça, parce qu'on est allé vraiment, le cœur est orienté vers le nord, vers Laval.
2: Voilà.
0: Et puis,
2: voilà.
0: Il y a le château juste derrière. Voilà.
2: Alors, elle est orientée vers Laval, mais à une époque où Laval n'était pas l'évêché, c'était Angers qui était l'évêché. Il faut attendre 1852 pour que ça, avec Monseigneur Vicard, donc, on soit créé un nouveau évêché qui se distingue de celui d'Angers et du Mans.
0: Alors, j'ai entendu dire que la construction de cette église s'était faite un peu dans une perspective un peu sociale, entre guillemets, en utilisant une main-d'œuvre, parce qu'il y avait la crise du textile, il y avait beaucoup de chômeurs, et ça a permis de réembaucher beaucoup de monde.
2: Beaucoup de monde, c'est peut-être beaucoup dire, parce qu'à la fois, il y avait seulement au maximum une vingtaine d'ouvriers qui travaillaient en même temps. Mais en fait, la construction de l'église a été décidée avant que ne se déclenche la révolution de 1848. C'est plutôt un événement fortuit qui a déclenché cette construction. C'est le passage d'un des fils de Louis-Philippe, un certain duc d'Aumale, qui a eu pitié du délabrement de cette ville, de sa misère, du chômage. On peut dire qu'il y a pratiquement un chômeur sur deux habitants.
0: C'est le propriétaire du château de Chantilly, il collectionnait beaucoup d'œuvres d'art, le duc d'Aumale.
2: Entre autres, voilà. Il y a un magnifique musée admirable. Donc, c'est le duc d'Aumale qui a enclenché cette décision, mais parce que l'État a proposé une aide financière. Sinon, la commune n'était absolument pas en mesure d'entreprendre de tels travaux. C'est une coïncidence, si on veut. Mais il y avait eu un projet d'agrandissement de la vieille collégiale, mais elle était dans un état tel de délabrement, avec un clocher, la tour du clocher elle-même, qui était vraiment menaçante, puisqu'on a même retrouvé dedans des boulets de canon qui survivaient de la période du siège en 1592. Donc, elle menaçait ruine. Les clés de voûte menaçaient même de tomber sur la population. Donc, elle devenait très, très dangereuse. Voilà. Donc, le chantier a commencé en 1847 exactement. Et on peut dire qu'elle a été sacralisée 10 ans plus tard, 1857. Et ce qui est extraordinaire, c'est que les bas-côtés n'étaient pas couverts.
0: Alors, ce qui frappe quand on rentre dans cette église, quand on ne la connaît pas, déjà, c'est sa hauteur. Elle est très, très haute. La voûte est très, très haute.
2: 27 mètres.
0: Voilà. Donc c'est très très haut pour une église
2: sur toute la longueur de la nef jusqu'au fond du chœur, et environ 25 mètres en largeur en comptant les bas-côtés.
0: Voilà. Et alors, ce qui frappe, c'est sa lumière. Elle est d'une luminosité absolument incroyable.
2: Voilà, alors naturellement, ce sont les voûtes à croisées d'ogives qui donnent cette luminosité. C'est la pierre de tuffeau également. Mais le tuffeau, si vous voulez, il est bien présent à l'intérieur, mais à l'extérieur, en fait, pour la partie principale des murs, c'est du remploi. C'est-à-dire que la collégiale précédente était en grès roussard. Alors, le grès roussard, c'est un matériau qui s'est beaucoup employé, utilisé au XIIe siècle. On le retrouve d'ailleurs présent un peu partout dans la ville. Donc, par économie, on a récupéré les matériaux de l'ancienne église pour combler l'intérieur des parements, eux, en tuffeau, qui viennent des bords de Loire.

0: qui a été recherché, c'est à la fois les économies financières, bien sûr, mais c'est la solidité. Et c'est ce qui frappe justement dans cette église à une époque où on se rend compte que certaines églises 19e sont très fragiles. C'est qu'il y a vraiment eu un soin très important à porter à la solidité. Il faut vous dire que à l'extérieur, il y a des fondations qui plongent à 8 mètres en granit. Et c'était une nécessité parce qu'on est sur un coteau qui n'est pas très stable. Donc il fallait absolument assurer la solidité des fondations du bâtiment. Voilà.
1: Alors à vos yeux, qu'est-ce qui fait quelles sont les choses les plus remarquables? Ce qui m'a frappé évidemment, c'est la luminosité et cette hauteur, mais quelles sont les choses les plus remarquables qui font justement le caractère un peu propre et précieux de cette église?
0: C'est difficile de faire des choix parce que tout est beau. Donc je parlerai des vitraux du cœur qui ont la particularité d'être des vitraux émaillés.
1: C'est-à-dire?
0: C'est-à-dire qu'ils sont protégés du soleil, de l'usure, des fumées, si bien que les coloris n'ont pas bougé.
1: Alors c'est vrai que les couleurs sont très vives et on a l'impression qu'il n'y a rien qui est terni, comme on peut trouver dans certaines églises.
0: Voilà, donc ils ont gardé tout leur éclat. Et alors, ils proviennent d'un atelier du Mans, l'atelier des Carmélites, qui avait abrité ou était en relation avec un atelier qui venait d'Autriche, les frères Kuchelbecker. D'ailleurs, il y a la signature de ces maîtres verriers autrichiens. Comment sont-ils arrivés au Mans? Ça, je n'ai pas cherché. Et donc, ils sont parmi les premiers à avoir été commercialisés parce que les carmélites avaient besoin de revenus pour leur monastère. Et le pape de l'époque avait également autorisé la commercialisation de ce travail. Et il y en a, paraît-il, de plus anciens encore, d'antérieurs, dans l'église de Livré, qui actuellement est en cours de restauration. Ce qui est intéressant dans cette église, c'est l'évolution de l'art du vitrail, qui est un art qui avait complètement disparu pratiquement depuis les grisailles de la Renaissance, c'est-à-dire au XVIe siècle. Donc c'était tombé en désuétude. Et en fait, le fait de construire des églises néo-gothiques, je pense que ça a été un encouragement, une incitation à revenir à cet art qui était tombé, qui n'était plus. Voilà. Alors, bien sûr, différentes familles de maîtres verriers sont intervenues. Donc, tout à l'heure, je parlais des carmélites et des frères Kuchelbecker. Par la suite, ce sont donc les frères Allôme qui sont intervenus, mais sachant que tous les vitraux, que ce soit du transept ou les vitraux de la nef, sont des vitraux tardifs, c'est-à-dire de la fin du 19e siècle, et qui sont le résultat d'une rencontre tout à fait fortuite lors de l'exposition universelle de 1880, où le peintre Ladislas Dinkowski a rencontré les frères Allôme. Les frères Allôme étaient installés à Paris et Dinkowski leur a dit « Mais vous devriez venir en Mayenne, il y a plein d'églises en reconstruction, il y a des chantiers énormes en perspective, venez ». Donc ils se sont installés à Laval sur le quai des Blanchisseries. Et donc, ils ont commencé. D'abord, il fallait trouver des mécènes. Et donc, les familles aristocrates de la région, et en particulier les Cossé-Brissac, ont beaucoup contribué pour leur part au financement de ces travaux qui étaient bien au-dessus des possibilités de la commune et de la paroisse. Voilà. Donc, il y a à nouveau deux époques dans le style des réalisations par les frères Allôme. Il y a d'une part les vitraux du transept qui sont d'inspiration médiéviste, et d'autre part, après la séparation de l'Église et de l'État.
1: En 1905.
0: Voilà. Qu'est-ce qui s'est passé? Bien, le clergé ne faisait plus de commandes aux paroisses. Donc, il y a eu un arrêt brutal Et ça n'est qu'après la guerre de 14, donc on a relancé donc tous ces chantiers. Et alors avec un style complètement différent, dans le transept, on pense aux rigeurs du duc de Berry ou de la duchesse de Bretagne, tandis que
1: dans la nef,
0: avec un décor très figuratif, alors que dans la nef, tout en haut de la nef, vous avez un art beaucoup plus stylisé, qui est déjà en haut, influencé par l'art nouveau, et à l'étage inférieur, par l'art déco, avec un dessin très géométrique et des couleurs qu'on n'avait pas l'habitude de voir dans les vitraux.
1: Oui, c'est vrai que c'est frappant, entre les vitraux du cœur qui sont très, très vifs, de couleurs très, très vives, on a des couleurs beaucoup plus, j'allais dire, pastelisées, et puis en effet un peu cubiques, un peu, enfin, des dessins géométriques qui sont dans cette nef. Alors, autre objet remarquable, gros objet, qui évidemment, quand on se retourne dans cette nef, évidemment, c'est ce magnifique instrument. En plus, il a un buffet qui est absolument magnifique en bois. Il était installé à peu près en même temps, au début de la construction.
0: Alors, l'orgue actuel est une réalisation complémentaire, en fait, d'un orgue primitif. Après la construction, la reconstruction donc, de l'église, il y a eu un premier orgue qui avait le positif, qui était factice. C'était uniquement un décor, si vous voulez.
1: C'est ça, donc l'instrument était relié directement, mais le positif n'était pas relié, qui en général c'est relié par en dessous, par la tribune, à la soufflerie.
0: De même que les deux tourelles de chaque côté ont été rajoutées en 2002.
1: Ah oui, c'est très récent. Très, très récent. Et pourtant, elle ne dépareille pas.
0: Non. Et pour restaurer et agrandir l'orgue, on a utilisé les vestiges de l'orgue de l'église Saint-Clément.
1: Puisque l'église Saint-Clément, c'est une autre église de Cran.
0: Elle était devenue une succursale, mais à l'origine, c'est l'église mère de la ville. C'est-à-dire que c'est le premier édifice religieux qui a été créé, puisque la sœur il y a une abbaye de femmes qui était menée par une certaine Deda, qui était la sœur d'un seigneur qui voulait se conquérir son propre domaine seigneurial à Cran, qui est arrivé à Cran en 850. Donc il y a un lieu, Saint-Clément, c'est vraiment l'église mère qui a succédé à un temple gallo-romain. Dédié au dieu Mars Mulo, c'est-à-dire le dieu de la guerre, mais aussi du commerce. Voilà. Donc, au 5e siècle, c'est une église mérovingienne qui s'est installée dans les murs de l'hôtel païen, finalement. Puis, petit à petit, l'édifice a évolué.
1: Et elle existe toujours, elle est toujours présente.
0: Elle a été reconstruite, c'est-à-dire que le temps que Saint-Nicolas se reconstruise, donc on a utilisé...
1: Elle servait de lieu paroissial.
0: Voilà, c'est ça. Et puis surtout, du fait de la distance qui séparait à pied Saint-Clément de Saint-Nicolas, c'est l'église des Dominicains, qui a précédé celle des Bénédictines actuelles, qui servait d'église paroissiale. Donc les gens de Saint-Clément allaient sur Saint-Clément, et les gens de la ville de Cran allaient dans l'église des Dominicains.
1: Et aujourd'hui, c'est toujours une église consacrée.
0: Alors l'église des Dominicains a été démolie une fois que Saint-Nicolas a été consacré en 1857, et à son tour, elle a été reconstruite, pas tout à fait au même emplacement, mais elle aussi, finalement, elle est orientée nord-sud. C'est curieux.
1: Alors, il y a encore un élément dont on n'a pas parlé dans cette église, pourtant ça frappe quand on rentre, ce sont ces fresques. Et je crois d'ailleurs que vous écrivez aussi sur ces magnifiques fresques, dont une qui est assez étonnante, qui est sur notre droite, là, dans le transept, puisqu'on a l'impression de voir une œuvre de Fra Angelico.
0: Voilà. Donc, je pense que c'est un carton encore de Ludovic Allôme. Dans l'esprit des livres d'heures, donc présentés dans un cadre gothique, mais avec une scène qui a été initiée à la Renaissance. Et ce qui est intéressant, c'est que du fait de la nouvelle orientation de l'église, la fresque en question se trouve éclairée le matin par le soleil levant.
1: Oui, parce qu'elle est dans le transept
0: est. Voilà, donc créant tout à fait... une ambiance de merveilleux. Oui. Voilà. Oui. Tout à fait.
2: Alors dans sinon, l'esprit. Elle aurait été éclairée par un soleil sud, mais oui, là, c'est
0: ah oui, mais là, c'est... parce que il y a de la dorure, il y a de l'or sur les bords de cette fresque, et donc ça se met à scintiller dans le soleil levant. Ouais, ouais. C'est vraiment une merveille.
2: Et de l'autre côté ?
0: Alors l'autre côté, c'est le rosaire, je crois.
2: Très bien. Et alors, il y a une fresque aussi dans le cœur, à droite, qui, justement, qui rappelle cette confiance en Saint-Nicolas et cette action de grâce envers Saint-Nicolas, alors, qui protège les navigateurs.
0: Voilà. Alors là, ce qui est curieux, c'est qu'on se trouve à une époque où c'est l'art nouveau qui l'emporte avec ce qu'on appelle les jardins. Donc, vous avez inscrit, c'est ça qui est assez étonnant, mais c'est assez homogène, finalement, la fresque relatant donc le pouvoir protecteur de Saint-Nicolas sur les navigateurs, elle se trouve inscrite dans un jardin d'art nouveau.
2: D'accord. Écoutez, en tout cas, un immense merci, parce qu'on a un peu découvert cette église avec votre éclairage passionnant sur cette église, d'une part sur Saint-Nicolas et d'autre part sur l'église paroissiale. Un patrimoine, j'imagine que nos auditeurs l'ont bien compris, un patrimoine qui est plus qu'un bon bâtiment, c'est vraiment un témoin vivant de l'histoire locale, qui réunit un peu tout ce qui s'est passé depuis si longtemps. Merci en tout cas à vous d'avoir accepté notre invitation, et merci à tous de nous avoir suivis, et à très bientôt sur notre antenne.
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2: Aujourd'hui, j'ai la joie d'accueillir dans nos studios le père Jean-Pierre Longeat. Vous êtes père abbé émérite de l'abbaye de Ligugé. C'est une abbaye qui se trouve non loin de Poitiers.
3: Exactement, oui. C'est une abbaye qui est au sud de Poitiers, à quelques 7-8 kilomètres.
2: Vous êtes bénédictin, non ?
3: Oui, exactement, oui. Mais c'est une abbaye très ancienne. Avant d'être bénédictin, on était martinien, c'est-à-dire qu'on a été fondé par Saint Martin au IVe siècle. Et l'emplacement du monastère est lié au fait que Saint Martin voulut rejoindre à Poitiers l'évêque du temps, c'est-à-dire Saint Hilaire, qui était un grand défenseur de la foi orthodoxe à ce moment-là. Saint Hilaire a remis une villa gallo-romaine, une ancienne villa gallo-romaine, un peu en ruine, à Saint Martin pour qu'il établisse là un lieu de vie dans lequel il pourrait mener la vie monastique.
2: Ah, ça a de l'histoire, ça. 16 siècles, donc.
3: Oui, 16, même 17. Même 17, ben même oui. 17 oui. Oui.
2: Écoutez, et vous êtes de Limoges originaire ?
3: Oui, je suis originaire du Limousin, de Limoges même, oui, oui, oui. Et c'était le monastère le plus proche, donc je n'ai pas cherché midi à 14h.
2: Et c'était déjà devenu bénédictin entre-temps, j'imagine ?
3: Oui, bien sûr. Oui.
2: C'est bénédictin depuis quelle époque ?
3: C'est depuis l'époque carolingienne à peu près, c'est-à-dire 8e, 9e siècle.
2: C'est vrai que l'ordre bénédictin a beaucoup rayonné sur la France.
3: Oui, oui, et sur l'Europe même, on pourrait dire. Ça a été un principe d'unité au temps de Charlemagne. La règle de Saint-Benoît permettait aux monastères, en quelque sorte, de former un réseau sur lequel la politique de Charlemagne pouvait s'appuyer. Donc, ce n'était pas uniquement un phénomène spirituel et religieux. Il y avait quand même aussi une dimension sociale et un peu politique. Mais il faut dire que la règle de Saint-Benoît a ce génie de pouvoir s'adapter à toutes sortes de circonstances et puis aussi d'être un condensé de toute la tradition antérieure. Donc c'est vraiment un petit trésor, hein, la règle de Saint-Benoît, avec ses 73 petits chapitres qui résument vraiment l'essentiel de la vie monastique, quoi.
2: Alors moi, ce qui m'étonne quand je fais parler les gens sur des petits villages alentours ou des communes venant du Canada, vous voyez, il n'y a pas toute cette histoire derrière, des siècles et des siècles. Et souvent, les communes alentours ont été fondées par... C'est un prieuré clunisien.
3: Absolument.
2: Ou c'est un truc d'une autre communauté, des chanoines de Saint-Augustin. Et c'est franchement fréquent qu'une ville qui a plusieurs siècles d'histoire a été d'abord fondée par un ordre de moines.
3: Au Moyen-Âge, on avait à peu près un monastère par canton, c'est-à-dire un petit ensemble de communes, donc un monastère par canton. Alors ça ne veut pas dire des grands monastères. Hein. Et on a souvent l'idée que quand on parle de monastères au Moyen-Âge, que ce sont des choses comme Cluny ou je ne sais pas quoi, non, mais il y avait toutes sortes de petites dépendances. Donc avec une dizaine de moines, 8, 10, 15 moines au maximum. Aussi des dépendances qui étaient comme des fermes, surtout au temps des cisterciens, où il y avait 3 ou 4 fers convers qui s'occupaient d'une propriété en quelque sorte. Donc c'est tout un autre monde que celui qu'on a connu ensuite au 19e et au 20e siècle.
2: Père Jean-Pierre Longeat, comment est-ce que le Seigneur a fait irruption dans votre vie ? Comment avez-vous reçu cet appel à la vie monacale qui n'est pas un appel banal ?
3: Oui, c'est vrai, c'est une longue histoire. Je suis né donc en Limousin, dans une famille qui n'était pas spécialement portée sur les choses de la religion, et même avec beaucoup de membres de ma famille, de cousins, etc., qui étaient même franchement anticléricaux et engagés dans la vie politique ou la vie syndicale. Donc, je n'étais pas forcément préparé à ça. Mais il se trouve qu'une personne dans la famille m'a conduit très tôt à l'Eucharistie, le dimanche. Et dès l'âge de 5 ans, 6 ans, donc j'allais avec cette personne à la messe et j'étais fasciné. J'étais vraiment fasciné par l'Eucharistie. Il y avait quelque chose qui en moi était éveillé complètement à cette réalité. Et puis voilà, les temps passés, j'ai rencontré des prêtres extraordinaires, comme d'ailleurs aussi des instituteurs et des professeurs dans l'école laïque que j'ai fréquenté également. Et j'ai eu vraiment beaucoup de chance dans ma vie de rencontrer des témoins, quoi, des témoins d'humanité et puis des témoins de la foi. Et donc la question s'est posée au moment où j'étais en aumônerie, adolescent. Je sentais bien que le Christ était la réalité la plus importante pour moi, la personne la plus importante dans ma vie. Et à un moment, j'ai dit à notre aumônier, je crois que je voudrais faire du Christ le centre de ma vie, mais je ne sais pas quoi faire.
2: Alors, vous étiez baptisé déjà ?
3: Oui, j'étais baptisé, ouais. J'étais baptisé enfant, oui. Oui. Et ce prêtre m'a dit, mais pourquoi tu ne vas pas passer 8 jours dans un monastère ? Alors, un monastère, à vrai dire, j'ignorais totalement même que ça existait. Et puis finalement, je lui ai dit, écoute, prends toi-même contact avec eux, parce que moi, je ne me vois pas faire la démarche.
2: Et oui, vous ne saviez pas où il y avait un monastère et comment on rentre en contact. C'est quand même un autre monde quand on ne connaît pas. Hein.
3: Ah oui, et puis je n'avais que 18 ou 19 ans, donc c'était quand même très jeune. Et finalement, le contact a été pris. Alors, ce que m'a pas dit l'aumônier, c'est qu'il m'a présenté au moine comme étant susceptible d'avoir une vocation.
2: Vous aviez quand même révélé voilà. À cet aumônier que vous vouliez faire de Jésus
3: c'est
2: le
3: vrai.
2: Centre de votre vie.
3: C'est vrai, je dois reconnaître. Et donc, les moines m'ont accueilli très fraternellement. Et ce premier séjour, pour moi, était une révélation, vraiment. J'ai découvert la vie monastique comme étant un lieu pour moi, à la fois avec cette dimension très concrète de travail, au jour le jour, comme ça, d'investissement concret dans la vie, des services, de la maison, etc. Et puis cette dimension de prière, cette dimension de réflexion intellectuelle aussi. J'ai trouvé là aussi dans ce monastère, c'était à Ligugé, donc je suis allé directement là. Et j'ai trouvé là des personnalités tout à fait intéressantes, remarquables. Je pouvais poser toutes les questions que je voulais. C'était vraiment formidable. Et donc, au bout de ce séjour, j'ai dit, mais c'est là que je veux être, pratiquement. Oh. Et j'aurais eu envie même de rentrer très vite, quoi. Et bon, heureusement, le père Abbé a dit, mais écoute, il faut être réaliste, tu es très jeune et il faut que tu finisses ta formation, que tu fasses des études, et puis tu rentreras après.
2: Et quel genre d'études vous attirait ?
3: Alors, moi, finalement, ce qui m'intéressait, c'était de faire des études supérieures de musique.
2: Ah, mais
3: parce
2: oui !
3: Parce que je suis musicien, donc ça veut dire qu'il fallait aller à Paris, il fallait rentrer au Conservatoire de Paris, il fallait faire toutes sortes de choses comme ça. Donc ça prend du temps, c'est vrai. Finalement, j'ai fait l'école normale supérieure de musique de Paris. Et après ma formation, qui m'a paru très, très, très longue...
2: Ça a duré combien d'années ?
3: Oh, ça faisait 3 ou 4 ans, quoi, simplement.
2: Mais quand oui, même, mais à cet âge-là, ça fait long, hein ?
3: Ça fait long, oui. Donc finalement, j'ai pu rentrer au grand désespoir de mes professeurs, d'ailleurs, qui n'envisageaient pas du tout le même avenir pour moi.
2: Et vous étiez doué ?
3: Bah, ça marchait bien, oui, ça marchait assez bien, oui. Ouais.
2: Est-ce que vous aviez réussi à garder une vie de foi pendant que vous étiez à Paris ?
3: Oui, j'avais des amis qui étaient un peu dans la même dynamique que moi en matière de recherche de foi, et on avait fait ensemble des camps missions, des choses comme ça, et on a décidé de se mettre en colocation déjà à cette époque. On s'est organisé en quelque sorte pour nourrir notre vie de foi à la fois ensemble et puis en lien avec la paroisse. Et ça a été vraiment un temps extraordinaire, ça aussi. Hein.
2: Et... Vous me faites penser à Sainte Thérèse de l'Enfant Jésus quand elle voulait entrer au monastère. Et elle avait commencé sa vie monastique avant d'être incluse, il me
3: semble. Voilà. Oui, c'était un peu ça. Hein. On va dire, c'était un peu ça. Oui. Je me rappelle, par exemple, que l'un de mes camarades là, me demandait « Bon, tu veux rentrer au monastère, très bien, mais est-ce que tu as lu la Bible au moins ?» Alors, j'ai dit non, j'ai pas lu. Eh bien, commence par ça. » Et je l'ai fait. Je l'ai fait pendant le temps qu'on était ensemble. Et c'était, ça, non, c'est des souvenirs extraordinaires. Et on a gardé évidemment le lien ensemble tout le temps, depuis toujours. On est très très amis encore.
2: Une évidence, donc vous avez pu faire grandir cet amour de la musique. Ça a dû bien vous servir quand même au monastère.
3: Beaucoup, beaucoup et beaucoup. À la fois ça m'a beaucoup servi, en même temps ça m'a beaucoup fait souffrir aussi, parce que quand on est musicien et qu'on rentre dans une communauté de personnes qui n'ont pas forcément une formation musicale, il y a un niveau d'exigence quoi, sur le rendu qui n'est pas tout à fait le même. Donc il faut s'adapter, il faut accepter beaucoup, beaucoup de choses. Et il faut accepter aussi qu'on trouve les exigences superflues. C'est-à-dire que quand quelqu'un est musicien et qu'il commence à demander ou à dire sur certains détails « Ah oui, mais il ne faudrait pas faire comme ça, il faudrait faire ceci ou cela », les autres trouvent que c'est du pinaillage inutile et qu'ils ne sont pas rentrés là pour être une chorale ou je ne sais pas quoi. Et donc là, c'est compliqué à gérer quand même.
2: C'est horrible.
3: Donc il y a eu des moments douloureux. Mais il y a eu des moments extraordinaires aussi. Et au fond, j'ai peut-être fait plus de musique en entrant au monastère, même qu'en étant musicien.
2: Oui, parce que redites-moi, vous avez combien d'offices par jour qui sont chantés?
3: Alors, pratiquement, on a 7 offices par jour. Donc, depuis les vigiles, la veille au soir, jusqu'au compli en fin de journée, donc ça fait 3h30 d'office quoi par jour à peu près.
2: Et toujours chanter.
3: Oui,
2: vous, c'est du grégorien que vous chantez?
3: Alors on a les deux, on a aussi un répertoire en français et puis on a gardé quand même une très grande part du répertoire grégorien pour les pièces de la messe, les hymnes, les antiennes, enfin, il y a beaucoup de choses quand même en grégorien.
2: Ça porte autrement intérieurement.
3: Ah, c'est un chant qui est très, très puissant. Il faut y entrer, évidemment, il faut découvrir, il faut l'approfondir, il faut que ça devienne naturel, il faut que ça ne soit pas un effort surhumain. Mais une fois qu'on y est entré, on est porté par ça, oui, complètement. Oui. Ouais.
2: Donc, vous arrivez, vous faites un premier séjour et vous sentez que c'est là que le Seigneur vous appelle. Mmh. On vous envoie au large en disant, bon, c'est pas pour tout de suite. Mmh. Faites vos études, vous revenez. Comment ça s'est passé les premières années?
3: Alors, les premiers mois ont été extraordinaires.
2: Une lune de miel.
3: Une lune de miel, voilà.
2: Vous étiez seul à entrer à ce moment-là?
3: Non, on était deux ou trois au noviciat, oui. Oui, deux ou trois dans des situations très, très diverses, en fait. Mais on s'entendait bien. Et en fait, la question, c'est quand on entre dans une suite du Christ un peu radicale, quelle qu'elle soit, c'est qu'il va falloir suivre le Christ dans son mystère pascal. Donc ça veut dire se dépouiller de toutes sortes d'illusions de soi, quoi. Et pour arriver à se défaire des vêtements surrajoutés qui font de nous un personnage, en quelque sorte, c'est une mort. Il y a quelque chose qui est de l'ordre de l'expérience de mourir, hein, à ce à quoi on pouvait tenir fortement comme une espèce de propriété de soi-même, quoi, en quelque sorte, alors que ça n'est qu'un revêtement. Donc arriver à la nudité de l'être, quoi, et pour pouvoir être vraiment soi-même et se développer comme ce jeu profond, quoi, qui communie au jeu de Dieu, ça c'est compliqué. Et donc on passe par des moments de détresse, des moments de perte de soi, des moments d'assédie profonde. Alors ce qui est bien, c'est qu'il y a quand même, dans l'accompagnement du Christ, il y a une pédagogie et puis il y a c'est progressif. On n'a pas tout d'un seul coup.
2: L'image qui me vient quand vous parlez, c'est le gros homard. Et qui est passé, qui était tout petit, qui a glaché sa carapace pour en un autre, mais il n'est pas pu passer de la petite carapace à la grosse comme ça. Il a fallu qu'il fortifie son être intérieur.
3: Voilà.
2: Parce que quand on perd la carapace, voilà, pour pas mourir, il faut avoir de la force, voilà, et puis rapidement. Ouais. Et cette carapace, c'est ce qui nous maintient en vie aussi.
3: Exactement, oui.
2: C'est toute une pédagogie. Mais j'imagine aussi que les moines de Ligugé ont aussi toute une pédagogie dans votre communauté.
3: Oui, et en même temps, vous savez, la vie monastique, la vie bénédictine en particulier, c'est c'est pas tout à fait la même chose qu'une pédagogie comme celle des jésuites ou comme des ordres nouveaux, qui est beaucoup plus organisée en quelque sorte, avec des étapes, etc. Chez les moines, au fond, c'est il y a un grand bassin. Vous savez pas nager, on vous jette dedans et il faut apprendre, quoi.
2: Donc, on a quand même des gens qui nagent à côté de nous.
3: Et il y a des personnes qui sont là, bien sûr, mais c'est quand même une aventure un peu risquée, quoi, on peut dire. Mais qui, moi, me plaisait beaucoup parce que je n'ai pas du tout une approche d'abord cartésienne de la vie spirituelle. Je pense que le fait de pouvoir ressentir les choses par l'intérieur comme ça et les goûter par l'intérieur et avancer progressivement avec cette inspiration, c'est une bonne manière aussi de pouvoir coïncider.
2: Vous êtes artiste, hein ?
3: Je suis artiste, oui. ça, c'est sûr, on ne peut pas dire le contraire.
2: On m'a dit que vous êtes père abbé émérite, c'est-à-dire que vous avez
3: oui.
2: eu cette...
3: C'est-à-dire qu'après après tout un parcours, après la formation, après les études, j'ai été hôtelier, c'est-à-dire responsable de l'accueil, puis j'ai été ensuite maître des novices pour la formation des jeunes. Et puis finalement, j'ai été élu père abbé, donc, c'est-à-dire
2: et
3: responsable de la
2: communauté. Vous êtes prêtre aussi, hein ?
3: Oui, prêtre, oui. Et j'ai été élu en, donc à ce moment-là, et je suis resté pendant 23 ans père abbé de la communauté. Normalement, on est élu à vie, mais bon, 23 ans, ça faisait une bonne quantité.
2: Quel âge aviez-vous quand vous avez été élu ?
3: J'ai été élu à 37 ans.
2: Vous étiez jeune ?
3: Oui, c'était un peu jeune, oui.
2: Ils ont pris un sacré risque, là, les
3: oui, c'est
2: vos
3: vrai,
2: frères.
3: C'est vrai.
2: Surtout que je pense qu'on n'en prend pas la stature de père abbé du jour au lendemain. Doit être bredouillant au départ. Et j'imagine que vous vous êtes beaucoup tourné vers la Vierge et le Christ, parce
3: oui,
2: que vous avez charge d'âme. Je veux dire,
3: c'est le premier... Quand on a voté au chapitre, donc pour l'élection, on a fait un premier tour, et puis ça... A priori, ça allait un peu dans le sens d'une élection en ce qui me concernait. Et donc, je suis allé, ça a été mon premier mouvement, à la chapelle de la Sainte Vierge. Je me suis agenouillé, j'ai dit, écoute, il faut m'aider parce que je ne sais pas ce qui se passe. Et j'ai croisé mon maître des novices qui était resté mon père spirituel pendant tout ce temps-là. Et je lui ai dit, mais qu'est-ce qui se passe ? Il me dit, tu vas être abbé, quoi. Et alors j'ai dit, qu'est-ce que je dois faire ? Il faut accepter.
2: On se jette dans le bain.
3: Oui, c'est exactement.
2: On se jette dans le bain.
3: Exactement. Et on dit souvent, et je crois que c'est vrai, que c'est la communauté qui forme son abbé, en fait. Il y a un accompagnement de la communauté pour que l'abbé puisse être vraiment l'abbé de la communauté.
2: Je le crois. Vu mon expérience communautaire, je vois ça aussi.

0: Dit Saint Benoît, nous n'avons qu'un abbé, c'est le Christ. Hein. Donc, pouvoir faire en sorte que ça soit le Christ qui soit présent au milieu de la communauté d'une manière un peu consciente. Quoi. C'est aussi ça le rôle de l'abbé, non pas prendre la place du Christ, mais pouvoir le rendre présent. Quoi. Et ça facilite beaucoup les choses. Je me rappelle que j'ai dit ça en premier lieu à la communauté. J'ai dit, écoutez, vous m'avez élu, je ne sais pas très bien pourquoi vous avez fait ça, mais en tout cas, ne vous inquiétez pas, nous n'avons qu'un abbé, c'est le Christ. Et donc, ça a mis un peu de confiance dans la relation avec les frères. Et puis j'ai dit, on fera le point dans 6 mois. Et si jamais ça ne va pas, vous me le direz. Et puis finalement, on a avancé ensemble. Ça a été j'en garde un souvenir vraiment positif, avec un regard, avec un peu de recul, même s'il y a eu des moments très, très, très difficiles, hein, et on a passé des épreuves aussi. Mais j'en garde un souvenir très positif. Et maintenant, c'est comme une ancienne vie. C'est comme une vie très lointaine, en fait. Parce que la communauté dans laquelle je suis rentré, la communauté dans laquelle j'étais père abbé, et la communauté d'aujourd'hui sont 3 communautés différentes, en fait. Et donc, aujourd'hui, je suis dans un investissement différent, avec une communauté où il y a des jeunes, évidemment, et des nouveaux, quoi. Donc, c'est une nouvelle aventure, encore, quoi.
1: Peut-être que vous pouvez plus vous consacrer à la musique qu'avant.
0: Alors, oui, je m'y consacre autant, en tout cas. Et oui, non, je fais encore beaucoup de musique, oui.
1: Est-ce que vous êtes le premier abbé à avoir, entre guillemets, abdiqué dans l'histoire de Ligugé? Parce que vous avez dit que normalement, un abbé est élu à vie. Oui. Et vous avez souhaité remettre votre charge. Est-ce que ça vous a aidé que d'autres papes l'aient fait avant vous?
0: Ah oui, en plus, j'ai remis ma charge la même année que l'année où Benoît XVI a remis la sienne. Mais il y avait pas, moi, je l'ai fait avant lui. Donc c'est peut-être moi qui l'ai aidé aussi.
1: Qui avait ouvert la voie. Mais c'est pas une décision facile à faire.
0: Non, mais mon prédécesseur avait fait la même chose. J'étais pas le premier à faire ça. Et puis, ça aurait été vraiment hors de sens de rester abbé jusqu'à la vieillesse. Parce qu'à ce moment-là, j'aurais été abbé pendant 50 ans, quoi. Ça aurait été ridicule. Et je sentais bien que, vous savez, quand on a fait une vingtaine d'années comme ça dans cette charge, il faut être en capacité de se renouveler. Je sentais bien qu'il y avait une limite quand même. Je n'arrivais plus aussi facilement qu'au début et que même au milieu à renouveler mes approches. Et donc, il fallait distribuer les cartes un peu autrement. Quoi. C'était normal.
1: Et écoutez, c'est un très beau témoignage que vous nous donnez. Et je ne pense pas que les auditeurs ont souvent l'occasion de rencontrer un père abbé émérite et de découvrir l'appel que vous avez reçu. S'il y a une phrase de la Bible qui vous habite, qui fait partie un peu de votre roc, qu'est-ce que ce serait?
0: Oui, alors il y a un verset qui m'a toujours suivi et au fond qui continue à m'habiter. C'est justement dans le passage des Béatitudes, « Heureux les artisans de paix ». Et je crois que ma vie est marquée par ça, oui. J'ai toujours été en lien avec la paix que le Christ nous donne, un médiateur, quoi, en quelque sorte. Et j'ai toujours désiré l'être. Donc, oui, c'est vraiment un verset qui me parle beaucoup. Et j'aime beaucoup quand le Christ, ressuscité en particulier, se présente à ses disciples en leur disant « La paix soit avec vous ». Vraiment, ça m'habite. Ouais.
1: Merci infiniment, Père Longeat.
0: Merci beaucoup, merci à vous.
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1: Je souhaiterais demander une prière pour Jeannine pour que ses douleurs s'atténuent et qu'elle puisse reprendre ses promenades en campagne. Merci Sainte Marie, merci Sainte Bernadette.
2: Bonjour Maman du Ciel, aujourd'hui c'est la fête de toutes les mamans et toi t'es la première. Je te remercie de ton aide et veille sur toutes les mamans. Merci Sainte Vierge. Merci Sainte Vierge, merci Maman du Ciel de ton aide pour ma famille. Continue à veiller sur nous parce qu'on a vraiment beaucoup besoin de toi. Merci Sainte Vierge.
3: Au nom du Père et du Fils et du Saint-Esprit.
4: Amen.
3: Chers frères et sœurs, soyez les bienvenus aujourd'hui à Lourdes, rassemblés pour la récitation du chapelet en cette grotte de Massabielle en ce dimanche de la Sainte Trinité. Nous contemplons ensemble Dieu dans son mystère d'amour. Il est Père, Fils et Saint-Esprit. À l'école de Marie, vivons de cet amour trinitaire afin d'en être les témoins dans notre monde troublé. Nous prions avec tous les pèlerins présents à Lourdes. Nous prions aussi avec tous ceux et celles qui nous sont unis à travers l'écoute de leur radio chrétienne francophone, par l'écoute de la chaîne de télévision catholique KTO, ainsi que par leur connexion au site internet des sanctuaires de Lourdes. Ensemble, nous disons notre foi. Je crois en Dieu, le Père Tout-Puissant, Créateur du ciel et de la terre, et en Jésus-Christ, son Fils unique, notre Seigneur, qui a été conçu du Saint-Esprit, est né de la Vierge Marie, a souffert sous Ponce Pilate, a été crucifié, est mort, et a été enseveli, et est descendu aux enfers, a été le troisième jour, et ressuscité des morts, est monté aux cieux, est assis à la droite de Dieu, le Père Tout-Puissant, d'où il viendra juger les vivants et les morts. Je crois en l'Esprit Saint, à la Sainte Église catholique, à la communion des saints, à la rémission des péchés, à la résurrection de la chair, à la vie éternelle. Amen. Prions aux intentions de notre Saint-Père, le Pape Léon, en préparant sa venue en France. Notre Père qui es aux cieux, que ton nom soit sanctifié, que ton règne vienne, que ta volonté soit faite sur la terre comme au ciel.
5: Donne-nous aujourd'hui notre pain de ce jour. Pardonne-nous nos offenses, comme nous pardonnons aussi à ceux qui nous ont offensés. Et ne nous laisse pas entrer en tentation.
3: Je vous salue Marie, pleine de grâce. Le Seigneur est avec vous. Vous êtes bénie entre toutes les femmes et Jésus, le fruit de vos entrailles, est béni.
6: Sainte Marie, Mère de Dieu, priez pour nous pauvres pécheurs, maintenant et à l'heure de notre mort. Amen.
3: Je vous salue Marie, pleine de grâce. Le Seigneur est avec vous. Vous êtes bénie entre toutes les femmes et Jésus, le fruit de vos entrailles, est béni.
6: Sainte Marie, Mère de Dieu, priez pour nous pauvres pécheurs, maintenant et à l'heure de notre mort. Amen.
3: Je vous salue, Marie, pleine de grâce. Le Seigneur est avec vous. Vous êtes bénie entre toutes les femmes, et Jésus, le fruit de vos entrailles, est béni.
6: Sainte Marie, Mère de Dieu, priez pour nous pauvres pécheurs, maintenant et à l'heure de notre mort.

0: Ô Marie conçue sans péché,
1: priez pour nous, pécheurs.
0: Premier mystère glorieux, la résurrection du Seigneur. Nous lisons au livre de l'Apocalypse, « Ne crains pas, je suis le vivant. Je fus mort et me voici vivant pour les siècles des siècles. » Croire à la résurrection du Christ, c'est d'abord croire de confiance à l'authenticité du témoignage des disciples rendu dans la force de l'Esprit-Saint reçu au jour de la Pentecôte. Dans cette dizaine, prions pour tant de chrétiens aujourd'hui à travers le monde qui souffrent à cause de leur foi. Demandons le don d'une telle foi qui, dans la force de l'Esprit, transcende notre propre faiblesse et fait de nous des témoins de la résurrection. Notre Père qui es aux cieux, que ton nom soit sanctifié, que ton règne vienne, que ta volonté soit faite sur la terre comme au ciel.
1: Donne-nous aujourd'hui notre pain de ce jour. Pardonne-nous nos offenses, comme nous pardonnons aussi à ceux qui nous ont offensés. Et ne nous laisse pas entrer en tentation, mais délivre-nous du mal.
0: Je vous salue, Marie, pleine de grâce. Le Seigneur est avec vous. Vous êtes bénie entre toutes les femmes, et Jésus, le fruit de vos entrailles, est béni.
1: Sainte Marie, Mère de Dieu, priez pour nous pauvres pécheurs, maintenant et à l'heure de notre mort. Amen.
0: Je vous salue, Marie, pleine de grâce. Le Seigneur est avec vous. Vous êtes bénie entre toutes les femmes, et Jésus, le fruit de vos entrailles, est béni.
1: Sainte Marie, Mère de Dieu, priez pour nous pauvres pécheurs, maintenant et à l'heure de notre mort. Amen.
0: Je vous salue, Marie, pleine de grâce. Le Seigneur est avec vous. Vous êtes bénie entre toutes les femmes, et Jésus, le fruit de vos entrailles, est béni.
1: Sainte Marie, Mère de Dieu, priez pour nous pauvres pécheurs, maintenant et à l'heure de notre mort. Amen.
0: Je vous salue, Marie, pleine de grâce. Le Seigneur est avec vous. Vous êtes bénie entre toutes les femmes, et Jésus, le fruit de vos entrailles, est béni.
1: Sainte Marie, Mère de Dieu, priez pour nous pauvres pécheurs, maintenant et à l'heure de notre mort. Amen.
0: Je vous salue, Marie, pleine de grâce. Le Seigneur est avec vous. Vous êtes bénie entre toutes les femmes, et Jésus, le fruit de vos entrailles, est béni.
1: Sainte Marie, Mère de Dieu, priez pour nous pauvres pécheurs, maintenant et à l'heure de notre mort. Amen.
0: Je vous salue, Marie, pleine de grâce. Le Seigneur est avec vous. Vous êtes bénie entre toutes les femmes, et Jésus, le fruit de vos entrailles, est béni.
1: Sainte Marie, Mère de Dieu, priez pour nous pauvres pécheurs, maintenant et à l'heure de notre mort. Amen.
0: Je vous salue, Marie, pleine de grâce. Le Seigneur est avec vous. Vous êtes bénie entre toutes les femmes, et Jésus, le fruit de vos entrailles, est béni.
1: Sainte Marie, Mère de Dieu, priez pour nous pauvres pécheurs, maintenant et à l'heure de notre mort. Amen.
0: Je vous salue, Marie, pleine de grâce. Le Seigneur est avec vous. Vous êtes bénie entre toutes les femmes, et Jésus, le fruit de vos entrailles, est béni.
1: Sainte Marie, Mère de Dieu, priez pour nous pauvres pécheurs, maintenant et à l'heure de notre mort. Amen.
0: Je vous salue, Marie, pleine de grâce. Le Seigneur est avec vous. Vous êtes bénie entre toutes les femmes, et Jésus, le fruit de vos entrailles, est béni.
1: Sainte Marie, Mère de Dieu, priez pour nous pauvres pécheurs, maintenant et à l'heure de notre mort. Amen.
0: Je vous salue, Marie, pleine de grâce. Le Seigneur est avec vous. Vous êtes bénie entre toutes les femmes, et Jésus, le fruit de vos entrailles, est béni.
1: Sainte Marie, Mère de Dieu, priez pour nous pauvres pécheurs, maintenant et à l'heure de notre mort. Amen.
2: Gloire.

0: Ô Marie conçue sans péché,
1: priez pour nous qui avons recours à vous.
0: Deuxième mystère, l'Ascension. Nous lisons dans l'Évangile selon saint Matthieu. Je suis avec vous tous les jours jusqu'à la fin du monde. L'Ascension nous exhorte à renforcer notre foi dans la présence réelle de Jésus dans l'histoire. Prions pour que nous sachions reconnaître sa présence dans notre vie quotidienne, dans notre mission, et que nous n'oublions jamais que sans lui, nous ne pouvons rien accomplir de vraiment fécond. Notre Père qui es aux cieux, que ton nom soit sanctifié, que ton règne vienne, que ta volonté soit faite sur la terre comme au ciel.
1: Donne-nous aujourd'hui notre pain de ce jour. Pardonne-nous nos offenses, comme nous pardonnons aussi à ceux qui nous ont offensés. Et ne nous laisse pas entrer en tentation, mais délivre-nous du mal. Amen.
0: Je vous salue, Marie, pleine de grâce. Le Seigneur est avec vous. Vous êtes bénie entre toutes les femmes, et Jésus, le fruit de vos entrailles, est béni.
1: Sainte Marie, Mère de Dieu, priez pour nous pauvres pécheurs, maintenant et à l'heure de notre mort. Amen.
0: Je vous salue, Marie, pleine de grâce. Le Seigneur est avec vous. Vous êtes bénie entre toutes les femmes, et Jésus, le fruit de vos entrailles, est béni.
1: Sainte Marie, Mère de Dieu, priez pour nous pauvres pécheurs, maintenant et à l'heure de notre mort. Amen.
0: Je vous salue, Marie, pleine de grâce, le Seigneur est avec vous. Vous êtes bénie entre toutes les femmes, et Jésus, le fruit de vos entrailles, est béni.
1: Sainte Marie, Mère de Dieu, priez pour nous pauvres pécheurs, maintenant et à l'heure de notre mort. Amen.
0: Je vous salue, Marie, pleine de grâce, le Seigneur est avec vous. Vous êtes bénie entre toutes les femmes, et Jésus, le fruit de vos entrailles, est béni.
1: Sainte Marie, Mère de Dieu, priez pour nous pauvres pécheurs, maintenant et à l'heure de notre mort. Amen.
0: Je vous salue, Marie, pleine de grâce. Le Seigneur est avec vous. Vous êtes bénie entre toutes les femmes, et Jésus, le fruit de vos entrailles, est béni.
1: Sainte Marie, Mère de Dieu, priez pour nous pauvres pécheurs, maintenant et à l'heure de notre mort. Amen.
0: Je vous salue, Marie, pleine de grâce. Le Seigneur est avec vous. Vous êtes bénie entre toutes les femmes, et Jésus, le fruit de vos entrailles, est béni.
1: Mère de Dieu, priez pour nous pauvres pécheurs, maintenant et à l'heure de notre mort. Amen.
0: Je vous salue, Marie, pleine de grâce. Le Seigneur est avec vous. Vous êtes bénie entre toutes les femmes, et Jésus, le fruit de vos entrailles, est béni.
1: Sainte Marie, Mère de Dieu, priez pour nous pauvres pécheurs, maintenant et à l'heure de notre mort. Amen.
0: Je vous salue, Marie, pleine de grâce. Le Seigneur est avec vous. Vous êtes bénie entre toutes les femmes, et Jésus, le fruit de vos entrailles, est béni.
1: Sainte Marie, Mère de Dieu, priez pour nous pauvres pécheurs, maintenant et à l'heure de notre mort. Amen.
0: Je vous salue, Marie, pleine de grâce. Le Seigneur est avec vous. Vous êtes bénie entre toutes les femmes, et Jésus, le fruit de vos entrailles, est béni.
1: Sainte Marie, Mère de Dieu, priez pour nous pauvres pécheurs, maintenant et à l'heure de notre mort. Amen.
0: Je vous salue, Marie, pleine de grâce. Le Seigneur est avec vous. Vous êtes bénie entre toutes les femmes, et Jésus, le fruit de vos entrailles, est béni.
1: Sainte Marie, Mère de Dieu, priez pour nous pauvres pécheurs, maintenant et à l'heure de notre mort. Amen.

0: Ô Marie conçue sans péché,
1: priez pour nous qui avons recours à vous.
0: Troisième mystère glorieux, la Pentecôte. Nous lisons au livre d'Ézéchiel. Je mettrai en vous mon esprit, dit le Seigneur. 50 jours après Pâques, un vent violent souffla sur Jérusalem et la flamme de l'Esprit Saint descendit sur les disciples réunis, se posa sur chacun et alluma en eux le feu divin, un feu d'amour capable de transformer les cœurs. La peur disparut, leur cœur sentit une force nouvelle, leurs langues se délièrent et ils commencèrent à parler en toute franchise, si bien que tous purent comprendre l'annonce de Jésus-Christ, mort et ressuscité. À la Pentecôte, là où régnait la division et le sentiment d'être étranger, sont nés l'unité et la paix. Dans cette dizaine, prions avec foi en demandant l'unité et la paix. Notre Père qui es aux cieux, que ton nom soit sanctifié, que ton règne vienne, que ta volonté soit faite sur la terre comme au ciel.
1: Donne-nous aujourd'hui notre pain de ce jour. Pardonne-nous nos offenses, comme nous pardonnons aussi à ceux qui nous ont offensés. Et ne nous laisse pas entrer en tentation, mais délivre-nous du mal.
0: Je vous salue, Marie, pleine de grâce. Le Seigneur est avec vous. Vous êtes bénie entre toutes les femmes, et Jésus, le fruit de vos entrailles, est béni.
1: Sainte Marie, Mère de Dieu, priez pour nous pauvres pécheurs, maintenant et à l'heure de notre mort. Amen.
0: Je vous salue, Marie, pleine de grâce. Le Seigneur est avec vous. Vous êtes bénie entre toutes les femmes, et Jésus, le fruit de vos entrailles, est béni.
1: Sainte Marie, Mère de Dieu, priez pour nous pauvres pécheurs, maintenant et à l'heure de notre mort. Amen.
0: Je vous salue, Marie, pleine de grâce. Le Seigneur est avec vous. Vous êtes bénie entre toutes les femmes, et Jésus, le fruit de vos entrailles, est béni.
1: Sainte Marie, Mère de Dieu, priez pour nous pauvres pécheurs, maintenant et à l'heure de notre mort. Amen.
0: Je vous salue, Marie, pleine de grâce. Le Seigneur est avec vous. Vous êtes bénie entre toutes les femmes, et Jésus, le fruit de vos entrailles, est béni.
1: Sainte Marie, Mère de Dieu, priez pour nous pauvres pécheurs, maintenant et à l'heure de notre mort. Amen.
0: Je vous salue, Marie, pleine de grâce. Le Seigneur est avec vous. Vous êtes bénie entre toutes les femmes, et Jésus, le fruit de vos entrailles, est béni.
1: Sainte Marie, Mère de Dieu, priez pour nous pauvres pécheurs, maintenant et à l'heure de notre mort. Amen.
0: Je vous salue, Marie, pleine de grâce. Le Seigneur est avec vous. Vous êtes bénie entre toutes les femmes, et Jésus, le fruit de vos entrailles, est béni.
1: Sainte Marie, Mère de Dieu, priez pour nous pauvres pécheurs, maintenant et à l'heure de notre mort. Amen.
0: Je vous salue, Marie, pleine de grâce. Le Seigneur est avec vous. Vous êtes bénie entre toutes les femmes, et Jésus, le fruit de vos entrailles, est béni.
1: Sainte Marie, Mère de Dieu, priez pour nous pauvres pécheurs, maintenant et à l'heure de notre mort. Amen.
0: Je vous salue, Marie, pleine de grâce. Le Seigneur est avec vous. Vous êtes bénie entre toutes les femmes, et Jésus, le fruit de vos entrailles, est béni.
1: Sainte Marie, Mère de Dieu, priez pour nous pauvres pécheurs, maintenant et à l'heure de notre mort. Amen.
0: Je vous salue, Marie, pleine de grâce. Le Seigneur est avec vous. Vous êtes bénie entre toutes les femmes, et Jésus, le fruit de vos entrailles, est béni.
1: Sainte Marie, Mère de Dieu, priez pour nous pauvres pécheurs, maintenant et à l'heure de notre mort. Amen.
0: Je vous salue, Marie, pleine de grâce. Le Seigneur est avec vous. Vous êtes bénie entre toutes les femmes, et Jésus, le fruit de vos entrailles, est béni.
1: Sainte Marie, Mère de Dieu, priez pour nos pauvres pécheurs, maintenant et à l'heure de notre mort.

0: Ô Marie conçue sans péché,
1: priez pour nous qui avons recours à vous.
0: Quatrième mystère glorieux, l'Assomption. Nous lisons dans l'Évangile selon saint Luc. Le Seigneur fit pour moi des merveilles. Marie est dans la joie et la gloire de la résurrection. Les larmes qui étaient les siennes au pied de la croix se sont transformées en un sourire que rien n'effacera, tandis que sa compassion maternelle envers nous demeure intacte. L'intervention secourable de la Vierge Marie au cours de l'histoire l'atteste, et elle ne cesse de susciter à son égard dans le peuple de Dieu une confiance inébranlable. Marie nous aime. Elle porte d'une façon particulière son attention sur ceux qui, comme son fils à l'heure de la passion, sont en proie à la souffrance, à la peur, à la solitude. Notre Père, qui es aux cieux, que ton nom soit sanctifié, que ton règne vienne, que ta volonté soit faite sur la terre comme au ciel.
1: Donne-nous aujourd'hui notre pain de ce jour. Pardonne-nous nos offenses, comme nous pardonnons aussi à ceux qui nous ont offensés. Et ne nous laisse pas entrer en tentation, mais délivre-nous du mal.
0: Je vous salue, Marie, pleine de grâce. Le Seigneur est avec vous. Vous êtes bénie entre toutes les femmes, et Jésus, le fruit de vos entrailles, est béni.
1: Sainte Marie, Mère de Dieu, priez pour nous pauvres pécheurs, maintenant et à l'heure de notre mort. Amen.
0: Je vous salue, Marie, pleine de grâce. Le Seigneur est avec vous. Vous êtes bénie entre toutes les femmes, et Jésus, le fruit de vos entrailles, est béni.
1: Sainte Marie, Mère de Dieu, priez pour nous pauvres pécheurs, maintenant et à l'heure de notre mort. Amen.
0: Je vous salue, Marie, pleine de grâce. Le Seigneur est avec vous. Vous êtes bénie entre toutes les femmes, et Jésus, le fruit de vos entrailles, est béni.
1: Sainte Marie, Mère de Dieu, priez pour nous pauvres pécheurs, maintenant et à l'heure de notre mort. Amen.
0: Je vous salue, Marie, pleine de grâce. Le Seigneur est avec vous. Vous êtes bénie entre toutes les femmes, et Jésus, le fruit de vos entrailles, est béni.
1: Sainte Marie, Mère de Dieu, priez pour nous pauvres pécheurs, maintenant et à l'heure de notre mort. Amen.
0: Je vous salue, Marie, pleine de grâce. Le Seigneur est avec vous. Vous êtes bénie entre toutes les femmes, et Jésus, le fruit de vos entrailles, est béni.
1: Sainte Marie, Mère de Dieu, priez pour nous pauvres pécheurs, notre mort. Amen.
0: Je vous salue, Marie, pleine de grâce. Le Seigneur est avec vous. Vous êtes bénie entre toutes les femmes, et Jésus, le fruit de vos entrailles, est béni.
1: Sainte Marie, Mère de Dieu, priez pour nous pauvres pécheurs, maintenant et à l'heure de notre mort. Amen.
0: Je vous salue, Marie, pleine de grâce. Le Seigneur est avec vous. Vous êtes bénie entre toutes les femmes, et Jésus, le fruit de vos entrailles, est béni.
1: Sainte Marie, Mère de Dieu, priez pour nous pauvres pécheurs, maintenant et à l'heure de notre mort. Amen.
0: Je vous salue, Marie, pleine de grâce. Le Seigneur est avec vous. Vous êtes bénie entre toutes les femmes, et Jésus, le fruit de vos entrailles, est béni.
1: Sainte Marie, Mère de Dieu, priez pour nous pauvres pécheurs, maintenant et à l'heure de notre mort. Amen.
0: Je vous salue, Marie, pleine de grâce. Le Seigneur est avec vous. Vous êtes bénie entre toutes les femmes, et Jésus, le fruit de vos entrailles, est béni.
1: Sainte Marie, Mère de Dieu, priez pour nous pauvres pécheurs, maintenant et à l'heure de notre mort. Amen.
0: Je vous salue, Marie, pleine de grâce. Le Seigneur est avec vous. Vous êtes bénie entre toutes les femmes, et Jésus, le fruit de vos entrailles, est béni.
1: Sainte Marie, Mère de Dieu, priez pour nous pauvres pécheurs, maintenant et à l'heure de notre mort. Amen.

0: Ô Marie conçue sans péché,
1: priez pour nous qui avons recours à vous.
0: Cinquième mystère glorieux, le couronnement de la Vierge Marie. Nous lisons au psaume 102, Dieu te couronne d'amour et de tendresse. Élevée dans la gloire du ciel, Marie se consacre totalement à l'œuvre du salut pour communiquer à tout être vivant la joie qui lui a été concédée. Elle est une reine qui donne tout ce qu'elle possède, partageant surtout la vie et l'amour du Christ. Dans cette dizaine, confions toutes nos intentions, celles que nous avons entendues, celles qui nous ont été confiées, celles que nous portons en nos cœurs. Prions particulièrement ce dimanche de la fête des mères pour toutes les mamans de la terre, mais aussi celles qui sont déjà au ciel. Notre Père qui es aux cieux, que ton nom soit sanctifié, que ton règne vienne, que ta volonté soit faite sur la terre comme au ciel.
1: Donne-nous aujourd'hui notre pain de ce jour. Pardonne-nous nos offenses, comme nous pardonnons aussi à ceux qui nous ont offensés. Et ne nous laisse pas entrer en tentation, mais délivre-nous du mal.
0: Je vous salue, Marie, pleine de grâce. Le Seigneur est avec vous. Vous êtes bénie entre toutes les femmes, et Jésus, le fruit de vos entrailles, est béni.
1: Sainte Marie, Mère de Dieu, priez pour nos pauvres pécheurs, maintenant et à l'heure de notre mort. Amen.
0: Je vous salue, Marie, pleine de grâce. Le Seigneur est avec vous. Vous êtes bénie entre toutes les femmes, et Jésus, le fruit de vos entrailles, est béni.
1: Sainte Marie, Mère de Dieu, Amen.
0: Je vous salue, Marie, pleine de grâce, le Seigneur est avec vous. Vous êtes bénie entre toutes les femmes, et Jésus, le fruit de vos entrailles, est béni.
1: Sainte Marie, Mère de Dieu, priez pour nous pauvres pécheurs, maintenant et à l'heure de notre mort. Amen.
0: Je vous salue, Marie, pleine de grâce, le Seigneur est avec vous. Vous êtes bénie entre toutes les femmes, et Jésus, le fruit de vos entrailles, est béni.
1: Sainte Marie, Mère de Dieu, priez pour nos pauvres pécheurs, maintenant et à l'heure de notre mort. Amen.
0: Je vous salue, Marie, pleine de grâce. Le Seigneur est avec vous. Vous êtes bénie entre toutes les femmes, et Jésus, le fruit de vos entrailles, est béni.
1: Sainte Marie, Mère de Dieu, priez pour nos pauvres pécheurs, maintenant et à l'heure de notre mort. Amen.
0: Je vous salue, Marie, pleine de grâce. Le Seigneur est avec vous. Vous êtes bénie entre toutes les femmes, et Jésus, le fruit de vos entrailles, est béni.
1: Sainte Marie, Mère de Dieu, priez pour nous pauvres pécheurs, maintenant et à l'heure de notre mort. Amen.
0: Je vous salue, Marie, pleine de grâce. Le Seigneur est avec vous. Vous êtes bénie entre toutes les femmes, et Jésus, le fruit de vos entrailles, est béni.
1: Sainte Marie, Mère de Dieu, priez pour nous pauvres pécheurs, maintenant et à l'heure de notre mort. Amen.
0: Je vous salue, Marie, pleine de grâce. Le Seigneur est avec vous. Vous êtes bénie entre toutes les femmes, et Jésus, le fruit de vos entrailles, est béni.
1: Sainte Marie, Mère de Dieu, priez pour nous pauvres pécheurs, maintenant et à l'heure de notre mort. Amen.
0: Je vous salue, Marie, pleine de grâce. Le Seigneur est avec vous. Vous êtes bénie entre toutes les femmes, et Jésus, le fruit de vos entrailles, est béni.
1: Sainte Marie, Mère de Dieu, priez pour nous pauvres pécheurs, maintenant et à l'heure de notre mort. Amen.
0: Je vous salue, Marie, pleine de grâce. Le Seigneur est avec vous. Vous êtes bénie entre toutes les femmes, et Jésus, le fruit de vos entrailles, est béni.
1: Sainte Marie, Mère de Dieu, priez pour nous pauvres pécheurs, maintenant et à l'heure de notre mort. Amen.

0: Ô Marie conçue sans péché,
1: priez pour nous qui avons recours à vous.
0: Prions le Seigneur. Tu as voulu, Seigneur, qu'à l'annonce de l'ange, ton Verbe prit chair dans le sein de la Vierge Marie. Réponds à nos supplications, puisque nous la croyons vraiment Mère de Dieu. Fais que nous trouvions secours dans sa prière auprès de toi. Par Jésus-Christ, ton Fils, notre Seigneur, qui vit et règne avec toi dans l'unité du Saint-Esprit, Dieu pour les siècles des siècles.

0: Fils et le Saint-Esprit.
1: Amen.
0: Notre-Dame de Lourdes,
2: priez pour nous.
0: Notre-Dame de Lourdes,
2: priez pour nous.
0: Notre-Dame de Lourdes,
2: priez pour nous.
0: Sainte Bernadette,
2: priez

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1: Bonjour, bienvenue dans l'Histoire en musique. Aujourd'hui, on retrouve Éric Picard, un habitué de cette antenne, professeur d'histoire, animateur radio, pour nous parler de la Troisième République. Alors, on a fait une émission, Éric, il y a peu, sur Napoléon III. Finalement, on fait la jonction. Pourquoi ce sujet, d'ailleurs ?
2: Alors, pourquoi ce sujet ? Eh bien, parce que la Troisième République, elle est finalement assez mal connue, alors que d'une certaine manière, c'est une période vraiment charnière de notre histoire de France, avec un certain nombre d'éléments qu'on peut qualifier de décisifs. J'en prends deux, mais on va revenir sur d'autres, si vous voulez. C'est l'époque où la République triomphe vraiment. Bon, il y aura la parenthèse de Vichy, mais Troisième République, Quatrième, Cinquième, on est dedans. Plus personne aujourd'hui ne conteste la République, alors qu'au début de la Troisième République, il y avait quand même un courant monarchiste important. Deuxième élément, l'anticléricalisme, l'anticatholicisme, qui culmine avec les lois de 1901 sur les associations et la célèbre loi de séparation de l'Église et de l'État, avec là aussi, d'une certaine manière, la question de la laïcité qui est réglée, jusqu'à ce qu'en septembre 1989, la première affaire de voile fasse ressurgir cette question. Mais il y a quand même eu, on peut dire, un siècle de répit pour nos amis républicains. On pourrait parler aussi des guerres, on pourrait aussi parler du progrès économique, du progrès social, de la Tour Eiffel.
1: Cette Troisième République, en fait, elle démarre après la défaite de 1870. Est-ce que vous pouvez replacer un petit peu dans le contexte la fin de Napoléon III, peut-être ?
2: Alors, justement, la fin de Napoléon III, tout simplement, c'est la défaite militaire face à la Prusse. Napoléon III encerclé à Sedan, qui abdique, la République qui est proclamée à Paris. Alors, elle est proclamée en septembre 1870, mais elle ne devient effective qu'en 1875, avec les lois institutionnels qui font la République. Donc il y a eu 5 ans fort curieux. Et puis à partir de 1879, les Républicains, la gauche, sont au pouvoir jusqu'à 1914. Donc voilà, la République triomphe, les Républicains gagnent toutes les élections face à des monarchistes qui n'osent même plus dire monarchistes, mais qui se disent conservateurs.
1: Oui, difficile à mettre en place, hein, de toute façon. Puis on en avait parlé lors de la dernière émission, la Deuxième République, en fait, n'a duré 4 ans avec Napoléon, enfin, Louis-Napoléon Bonaparte, pour le coup, et tout de suite, coup d'État, puis empire. Ça n'a pas été la même chose quand cette Troisième République est arrivée. Il n'y a pas eu un sentiment d'inquiétude ?
2: La République n'a pas forcément bonne presse, parce que rappelez-vous, la Première République vire dans la terreur et l'anarchie, et c'est Napoléon Ier qui rétablit l'ordre. La Deuxième République est très brève, vire au conflit, et c'est Louis-Napoléon Bonaparte, futur Napoléon III, qui rétablit l'ordre. Donc la République, c'est assez dangereux, ça peut ressembler à l'anarchie. C'est pour ça d'ailleurs que les Républicains, dits opportunistes comme Ferry et Gambetta, vont être là pour rassurer.
1: Voilà, on a l'impression qu'en France, on a un peu des républicains contraints et forcés. Hein.
2: Oui, c'est ce qu'on appelle les républicains de raison, par opposition aux républicains de conviction. Ce n'est pas les mêmes. Et finalement, il y a la belle formule d'Adolphe Thiers qui explique que la République, c'est le régime qui nous divise le moins. Voilà.
1: Quelles sont les premières figures de cette Troisième République naissante ?
2: Je citais tout à l'heure Gambetta, enfin Grand Bêta, comme disait Victor Hugo, mais il y a Victor Hugo aussi, hein, qui est élu, qui sera sénateur. Il y a Jules Ferry, qui était maire d'un arrondissement parisien. Et c'est là justement qu'on appelle les opportunistes. Voilà. Ce n'est pas des idéologues au sens classique du terme, ce n'est pas des révolutionnaires. Ils ont su d'ailleurs se distinguer de la Commune en 1871. Et finalement, les communards, l'extrême gauche socialiste va concentrer sur elle tout ce qu'il peut y avoir de négatif dans l'extrême gauche.
1: Pouvoir du président à cette époque, d'ailleurs, sur la Troisième République, parce qu'aujourd'hui on est dans un régime semi-présidentiel, mais à l'époque, c'est quoi comme type de régime ?
2: C'est un régime parlementaire. Donc, dans un régime parlementaire, c'est le Parlement qui a le dernier mot. C'est même le régime parlementaire qui est le modèle républicain. Ne jamais l'oublier, le vrai modèle républicain, c'est pas le modèle présidentiel actuel, c'est le modèle parlementaire, avec même, alors, je vais peut-être être un tout petit peu technique, avec même une domination très forte du Parlement, dans la mesure où, après 1877, plus aucun président n'osera dissoudre l'Assemblée nationale. Donc, ils sont quasiment, les députés, les parlementaires sont quasiment irresponsables, ils risquent plus de dissolution.
1: Une crainte d'un nouveau coup d'État, comme c'était produit avec Napoléon, peut-être, non ?
2: Non, alors là, justement, c'est assez intéressant de voir que l'armée française ne bouge pas, oserais-je dire, même au moment de l'affaire Dreyfus, c'est assez intéressant, il n'y a pas eu de menace véritablement d'un coup d'État militaire. Bon, il y a eu l'épisode du général Boulanger, mais c'était un général devenu homme politique, qui a lui été ministre de la guerre, et qui lui voulait un régime républicain, oui, mais plus fort, plus autoritaire.
1: Mais ce que j'entends, peut-être une crainte justement de donner trop de pouvoir à un président, ce qui est le cas pour la Ve République, justement pour éviter...
2: Absolument, oui.
1: Là, on reste vraiment dans un régime parlementaire...
2: Le régime, l'exécutif est désarmé. Voilà, désarmé. Le président, comme dirait De Gaulle, sert à inaugurer les chrysanthèmes.
1: Avant une première pause musicale, peut-être première grande transformation, évolution sous cette Troisième République, la construction de l'école laïque en réalité. Quelques mots en introduction avant une petite interlude musicale peut-être.
2: Déjà, l'école laïque, non. L'école, non. Les lois Ferry de 1881-82, il faut le rappeler comme à l'antenne, c'est des lois qui organisent l'instruction obligatoire. C'est pas l'école qui est obligatoire, c'est l'instruction. Et Jules Ferry, libéral, autorise cette instruction en trois lieux différents, dans des écoles publiques qui seront... effectivement laïque et gratuite, dans des écoles libres, qui à l'époque, donc aujourd'hui on dirait des écoles catholiques, qui à l'époque n'étaient ni laïques ni gratuites, et puis l'école à la maison. L'école à la maison. Et je rappelle que c'est uniquement l'instruction primaire qui est obligatoire, et c'est uniquement l'instruction primaire publique qui est gratuite à partir du lycée, c'est-à-dire à partir de la sixième, l'école publique devient payante.
1: On va évidemment développer ce sujet très représentatif de cette Troisième République, mais je vous propose un premier extrait musical d'un des plus grands compositeurs français de cette époque, alors lequel peut-être Éric Picard, vous avez certainement les plus grands compositeurs français, allez, je vous mets au défi de cette fin de 19e siècle.
2: Ah, fin de 19e siècle, c'est vous le musicien.
1: Gabriel Fauré pour le cantique Jean Racine.

0: Après un extrait du cantique Jean Racine de Forêt. Alors, on discutait, Éric Picard, tout simplement de l'école comme outil de transformation sociale, peut-être. Comment ça a démarré, d'ailleurs ?
1: Alors, l'école laïque et républicaine, c'était une vieille revendication, pour une raison très simple, c'est que l'école était assurée en très grande partie par l'Église. Donc, si vous voulez construire la France nouvelle, la France révolutionnaire, la France républicaine, il faut, je cite Jules Ferry, arracher l'âme de la jeunesse française aux jésuites. Donc, contrairement à ce qu'on entend souvent, au début des années 1880, l'immense majorité des élèves sont scolarisés. Au moins 86%, selon Paul Bert, l'ami et compagnon de Jules Ferry. Au moins 86%, 90%, mais ils sont mal scolarisés. Ils sont scolarisés par des bonnes sœurs, par des bons frères, par des curés. Donc il faut effectivement prendre le contrôle de l'école, parce que celui qui contrôle l'école contrôle la société. On disait tout à l'heure que la République, c'est pas évident. Grâce à l'école, on va faire des républicains. D'ailleurs, encore aujourd'hui, un des buts de l'école, c'est de faire des bons citoyens, de faire des bons républicains et même des éco-citoyens. Voilà, donc ça n'a pas changé. Et donc la mise en place, alors c'est très ambitieux, d'énormes moyens vont être consacrés à cette œuvre monumentale qui est la mise en place d'une école républicaine, laïque, gratuite. Et on peut même aller encore plus loin en disant que c'est aussi la politique sociale de la Troisième République. Ça a quelque chose d'assez merveilleux, n'ayons pas peur des mots. C'est-à-dire permettre la promotion sociale d'une partie de la jeunesse en scolarisant les élèves et en permettant aux élèves méritants de continuer leurs études. Donc l'élitisme républicain, la méritocratie républicaine, elle est née là avec Jules Ferry.
0: D'accord. C'était jusqu'à quel âge d'ailleurs, vous le savez ?
1: Alors, jusqu'à 13 ans, jusqu'à 13 ans.
0: Et quel type en fait d'enseignement ? Qu'est-ce qu'on étudiait ?
1: Alors, on est républicain puis on est patriote, donc on étudie l'histoire et la géographie.
0: D'accord.
1: Voilà, très bien. On étudie surtout la langue, le français, les mathématiques. Voilà, donc ça c'est très important. On apprend à lire, à écrire et à compter. Et quand on sort de l'école primaire, on sait lire, écrire et compter parce que c'est important pour la société moderne, même pour la troisième révolution industrielle. Et puis on va donner aux enfants l'amour de la patrie, l'amour sacré de la patrie, le patriotisme obligatoire comme nouvelle religion de substitution, puisque le catholicisme est jugé d'un autre âge, d'une autre époque, juste bonne pour les attardés, je n'ose pas dire les attardés mentaux. Donc la religion de l'avenir, c'est le patriotisme, ça culminera effectivement en 14-18.
0: Alors l'école, loi de séparation de l'Église et de l'État, ça s'est pas fait dans la paix, dans le vivre ensemble, tout ça j'imagine.
1: Ça a été assez violent.
0: Des exemples un petit peu, c'est allé loin.
1: C'est allé très loin. Par exemple, des milliers, des dizaines de milliers de religieux et de religieuses vont être expulsés au moment de la séparation de l'Église et de l'État, puisque nous sommes à Nantes, lors des inventaires consécutifs à cette loi, il a fallu mobiliser des milliers de soldats pour pouvoir pénétrer dans certaines églises. Il y a eu des blessés, il y a eu des morts, on a des exemples de portes d'églises qui sont forcées par l'armée française, et on a des photos aussi de gens qui résistent, des ouvrières dans leur usine, dans les Pyrénées, les portes d'églises sont gardées par des ours, on a mis des ours pour empêcher les gens d'entrer, donc c'est un petit peu folklorique. Non, ça a été violent, ça s'est fait dans un climat de persécution, n'ayons pas peur des mots, y compris l'affaire des fiches, puisque les militaires étaient fichés, on a découvert ça en 1904, les militaires étaient fichés selon leurs convictions religieuses, ils vont à la messe, ils y vont pas, ils y vont tout seuls, ils ont un missel, leurs enfants vont dans l'enseignement libre, et puis les bons militaires, c'est-à-dire les bons républicains étaient promus, et les mauvais militaires, c'est-à-dire ceux qui allaient à la messe, voyaient leur carrière bloquée, donc avec effectivement toutes sortes de pénalisations des gens qui étaient cathos.
0: Ça a duré combien de temps d'ailleurs cette mise en place ? Ça s'est pas fait en quelques mois.
1: Les tensions
0: ont duré.
1: Alors, on peut dire dès le moment où les Républicains arrivent au pouvoir, vraiment le 30 janvier 1879, quand Jules Grévy est élu président de la République, on peut dire que de 1879 à 1906, ça a été la bagarre, alors avec différents épisodes, mais ça a été la bagarre. Il fallait quand même éradiquer le catholicisme de l'espace public, d'abord de l'école, la laïcisation, de l'armée, de la société. Et effectivement, ça ne s'est pas fait en quelques années. C'est une œuvre longue, c'est une œuvre durable qui culmine avec une citation célèbre en 1906 de René Viviani, premier ministre du Travail, qui explique à l'Assemblée « Nous avons éteint dans le ciel des lumières qu'on ne rallumera plus, nous avons expliqué, etc. etc. » Et ce texte qui se vend de l'œuvre révolutionnaire de laïcisation, le texte est affiché dans toutes les mairies de France, tellement c'est beau, les lumières ne se rallumeront plus, 1906, 1989, elles se rallument.
0: Alors cette Troisième République, elle est synonyme de modernité peut-être, mais de division. On va parler un petit peu de l'affaire Dreyfus, si vous voulez bien également, après une petite pause musicale avec Claude Debussy.

0: Nous écoutions un court extrait des Feux d'artifice de Claude Debussy, interprété par Dimitri Malignan. Éric Picard, l'affaire Dreyfus.
1: Alors, l'affaire Dreyfus commence véritablement dans sa dimension médiatique en 1898. Dreyfus a été condamné en 1894 par la justice militaire. Émile Zola publie dans l'Aurore « J'accuse en faveur de Dreyfus ». Le but de Zola, c'est d'être mis en examen pour insulte à l'armée, parce qu'il accuse Gérald Mercier, il accuse le lieutenant-colonel Paty Duclame, etc., pour impliquer cet intellectuel Émile Zola dans le débat public. Hein, il faut un coup médiatique très fort, donc, pour la défense de Dreyfus, de la part de ceux qu'on appelle les Dreyfusards. Alors, l'affaire Dreyfus, elle comporte différents étages. Le premier étage, si j'ose dire, qui mérite d'être expliqué, c'est est-ce que le droit d'un homme, la Ligue des droits de l'homme, a été fondée à cette époque en faveur de l'homme Alfred Dreyfus, est-ce que le droit d'un homme est plus important que les droits d'une collectivité qui peut s'appeler l'armée, qui peut s'appeler la justice, qui peut s'appeler l'État ? Bref, débat éternel, déjà mis en évidence par Goethe, qu'est-ce qui est préférable, une injustice ou un désordre ? Dreyfus condamné injustement, mais si on avoue qu'il a été condamné injustement, on risque de mettre le désordre dans des institutions dans lesquelles on n'aura plus confiance, l'armée, la justice, voire l'État. Alors voilà, donc d'un côté, ceux qui pensent que les droits de l'homme, c'est pour ça que c'est moderne, c'est fondamental, c'est plus important que l'État, l'armée et la justice, ou bien ceux qui pensent que bon, bah, il est peut-être coupable, il est peut-être innocent, mais au nom de la défense de l'armée, de l'État et de la justice, bah finalement, il vaut mieux laisser un innocent en prison. Voilà. Donc ça, c'est le premier étage.
0: Oui, finalement, c'est une succession de tensions, hein, cette Troisième République.
1: Ah oui. Alors après, il y a ce que j'appelle les passions mauvaises au service des uns et des autres, puisque finalement, justice, injustice, désordre, ça se discute. Après, il y a des passions mauvaises, c'est-à-dire que les anti-Dreyfusards,

0: de gauche à droite. Moment très important. Et puis, troisième étage, si j'ose dire, et là je pense à Peggy, bien sûr. Peggy, ardent défenseur de Dreyfus, va vomir un certain nombre de Dreyfusards, dont Jaurès, parce que l'extrême-gauche va profiter de l'affaire Dreyfus, va instrumentaliser l'affaire Dreyfus pour arriver au pouvoir en 1898-99 avec Waldeck-Rousseau et mener une politique anticléricale. Donc, il y a des gens qui vont récupérer l'affaire, et là-dedans, entre les deux, le pauvre Alfred Dreyfus est complètement dépassé, parce que je rappelle qu'il s'agit d'un juif alsacien qui a choisi l'armée par amour de la France, par patriotisme, aux grandes dames de sa famille, qui aurait vu pour lui peut-être un métier beaucoup plus prestigieux que militaire. Donc, effectivement, il y a un dépassement et des passions politiques qui ne sont pas toutes ragoûtantes.
1: On va arriver à la Première Guerre mondiale, rapidement, hein, je vous dis, cette Troisième République, ce n'est que tension. Je vous propose une dernière pause musicale avec cette fois-ci Igor Stravinsky.

0: Un extrait du Sacre du printemps d'Igor Stravinsky. Alors les trois extraits qui ont été proposés aujourd'hui, hein, Jean Racine, Cantique Jean Racine de Fauré, Debussy, Stravinsky, hein, c'est toute cette période effectivement, c'est sous la Troisième République. Alors Stravinsky, on voit bien là, il y a un côté beaucoup plus moderne et puis il y a ce côté très guerrier finalement, et ça fait une bonne transition avec cette Première Guerre mondiale qui arrive progressivement. Éric Picard.
1: Oui, alors faut rappeler que la Troisième République est née de la défaite de la France, défaite humiliante. Ils nous ont pris l'Alsace et la Moselle, oui. Donc c'est terrible, l'humiliation française, et donc on parle de la revanche. Voilà. Alors sauf que cette revanche, il faut la nuancer. On disait y penser toujours, n'en parler jamais, parce qu'en fait ça va s'estomper, puisque l'Allemagne de Guillaume Ier et notamment de Bismarck a l'intelligence de nous détourner dans des conquêtes coloniales, a l'intelligence aussi d'avoir une politique strictement européenne. Le problème, c'est que quand Guillaume II arrive au pouvoir, il veut faire une politique mondiale, Weltpolitik en allemand, et qu'à ce moment-là vont renaître un certain nombre de tensions avec la France et avec l'Angleterre. Et c'est ainsi que, au paradoxe suprême, on fait une alliance avec la Russie. Alors, ça, en 1892, c'est extraordinaire, vous voyez. À Paris, il y a un pont Alexandre III, hein, pas un pont Alexandre II. Alexandre II, c'est un tsar libéral qui abolit le servage. Alexandre III, c'est un autocrate qui réprime dans le sang, mais la République, qui est tout le contraire de la monarchie et de l'autocratie, bien sûr, la République signe cet accord militaire de 1892. Voilà, alliance de revers, classique. Ensuite, on va même se rapprocher des Anglais, de la perfide Albion, vous savez, ceux qui ont brûlé Jeanne d'Arc, ceux qui ont humilié votre héros Napoléon Ier, bien sûr. Voilà, on va se rapprocher des Anglais, on va par l'entente cordiale, puis on arrive en 1907 par la conclusion de la triple entente entre la France, le Royaume-Uni et la Russie, parce que, effectivement, il y a un danger allemand. Et ce danger allemand, il va se préciser, puisque l'Allemagne, par exemple, veut nous, sinon nous évincer, au moins nous concurrencer au Maroc, hein, et en particulier en 1911, lorsque se déroule ce qu'on appelle le coup

0: d'Agadir, une canonnière allemande, dans le port d'Agadir, alors que c'est la France qui protège le Maroc. Donc les tensions, à partir véritablement de 1911, sont telles que, comme disait notre ami Peggy, la guerre était dans l'air depuis un certain temps. C'était quasi évident, à partir de 1911, que la confrontation aurait lieu, les alliances se renforcent, les pays se préparent à la guerre. Et d'ailleurs, vous voyez, la question religieuse est réglée en 1906, la question nationale est réglée en 1879, la passion nationale, l'humiliation de 1870-71, va aboutir à cette guerre de 14-18, où la France va prendre sa revanche.
1: Deux questions pour conclure avec Picard. On continuera évidemment à développer lors d'une prochaine émission cette Troisième République et l'entre-deux-guerres, bien évidemment, mais si on doit la résumer, cette Troisième République, en quelques mots, au moins jusqu'à la Première Guerre mondiale, que pourrait-on dire ?
0: Un historien, François Caron, parle de passion. Il y a quatre passions. La passion nationale, la passion religieuse, puis les deux autres qui sont peut-être un peu moins importantes, la passion institutionnelle, on a parlé de la République, puis la passion sociale, parce que finalement, qu'est-ce que les républicains ont fait pour régler la question sociale ? Pas grand-chose, si, l'école.
1: Deuxième question, pour conclure peut-être, la loi sur la laïcité, est-elle toujours adaptée en 2026 ?
0: Mais il n'y a pas de loi sur la laïcité. Le mot laïcité ne figure pas dans la loi de séparation de l'Église et de l'État. Et c'est extrêmement difficile de définir la laïcité. Mmh. Donc tout le monde parle de laïcité, loi de 1905, le mot n'y est pas.
1: D'accord. Ça serait intéressant justement de faire un vrai et un long débat là-dessus.
0: Bah, trouver de la musique laïque et puis invitez-moi, on fera une émission sur la laïcité.
1: Merci beaucoup en tout cas Éric Picard, et à très bientôt.
0: À très bientôt.
1: En musique.

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9: L'émission s'appelle « Regarde ailleurs ». L'idée, c'est vraiment d'élargir sa vision. Grâce aux rencontres que je peux faire lors de différents voyages, « Regarde ailleurs », c'est aussi mettre l'accent sur différents pays, différentes cultures, différentes destinations. Là, je me retrouve dans un pays d'Afrique de l'Ouest, le Bénin. Le Bénin, enclavé entre le Togo à l'ouest et à l'est, le Nigeria. Un pays qui s'étend sur sa longueur, hein, donc le sud aux côtés de l'océan, et je crois que t'as plusieurs milliers de kilomètres, 2 ou 3 000 kilomètres pour monter jusqu'au nord, qui est à la frontière avec le Burkina. Avec moi, Messi, donc on va prendre le temps dans cette émission de te rencontrer, de savoir un peu qui tu es. Donc je crois savoir que tu es guide touristique, mais pas que. Donc on va revenir un peu à Messi, enfant. Qui es-tu enfant et à quel moment tu as su que tu avais envie de travailler avec le tourisme?
10: Alors, je suis effectivement Messi, guide du tourisme basé à Porto-Novo et ville capitale du Bénin. Alors, Messi enfant, il faut dire que je suis fils d'instituteur et donc j'ai cette opportunité de pouvoir me déplacer de ville en ville, de campagne en campagne avec mon papa, puisque lorsqu'on est fonctionnaire de l'État à l'époque, on dit qu'il faut aller partout où besoin sera. Donc mon père a été affecté un peu partout dans le Bénin et ça m'a permis de rencontrer plusieurs personnes, plusieurs cultures et donc j'ai appris beaucoup déjà dès mon enfance. Et une fois devenu adulte, je vais dire que j'ai fait mon cours primaire dans des villages du Bénin, mon cours secondaire et je l'ai achevé ici à Porto-Novo au lycée Béanzin de Porto-Novo, l'un des tout premiers lycées du Bénin. Et donc, et c'est à l'issue de l'obtention de mon baccalauréat que je me suis dit qu'est-ce qu'il faut que je fasse. Et tout de suite, au fait, lorsqu'on est issu d'une famille modeste, il faut se chercher. Il faut se trouver des occasions pour gagner de l'argent. Et donc, souvent, pendant les vacances scolaires, on a des opportunités où on vend des cahiers, des livres. Et moi, mes amis avaient eu cette opportunité. Mais je me suis dit, est-ce que c'est ça qu'il me faut? Et moi, j'avais trouvé un job dans un musée. Et comme quoi, tenir la boutique du musée ethnographique, la boutique souvenir. Et j'ai commencé, j'ai fait 3 mois. Après, la conservatrice qui m'avait recruté à l'époque m'avait proposé un contrat à durée indéterminée. C'est comme ça que mon aventure avait commencé dans le patrimoine, dans la culture. Et elle m'a formé à l'animation de visites et des expositions. Et donc j'ai animé notamment une exposition permanente intitulée « Naître, vivre et mourir en République du Bénin ». Cette exposition est restée sur place jusqu'à nos jours, où actuellement le musée ethnographique a fermé ses portes pour connaître des travaux.
9: Naître, vivre et mourir au Bénin. Qu'est-ce que c'est que naître au Bénin pour toi?
10: Naître au Bénin, déjà, c'est avoir cette opportunité d'avoir un nom qui vous identifie et qui vous permet de savoir déjà votre histoire. Parce que la dation de nom, qui est une action qui consiste à attribuer un nom au nouveau-né, fait l'objet d'une grande cérémonie ici. Et c'est souvent les tantes, les oncles qui ont le privilège d'attribuer le nom au nouveau-né. Et donc, en fonction de la circonstance ou des circonstances de naissance de l'enfant, on donne un nom à l'enfant. Et donc, moi, on m'a donné comme nom Tounde. Tounde, puisque j'étais né un peu après le décès de mon grand-père. Et donc, l'enfant né après le décès de son grand-père, on lui attribue le nom Tounde en milieu Yoruba. Voilà, donc on m'avait attribué ce nom. Et j'ai grandi dans cet environnement culturel et donc c'est une bonne opportunité pour tout Béninois, né au Bénin, et également de porter l'histoire du pays, la culture du pays, la culture vaudon. Et donc c'est un honneur que d'être Béninois et donc d'être issu du pays vaudon. Voilà.
9: On va parler dans cette interview du vaudou. Forcément, c'est quelque chose qui interpelle et qui fascine. Je reviens à cette notion de prénom qu'on te donne à la naissance. Donc aujourd'hui, quand je rencontre des Béninois dans la rue, il y a des Charles, des François, des Jean-Marie. Donc j'imagine que c'est des noms qui sont venus après. Donc parce que le nom est choisi par ta famille, représente un petit peu le contexte ou a une symbolique très forte par rapport à ton moment de naissance.
10: Absolument, c'est ça. Mais quand au fait, il y a des noms de calendrier qu'on peut identifier, et donc Charles, et Jean-Baptiste et autres, c'est des noms de calendrier, mais et donc qui a trait au jour de naissance de l'enfant. Donc en suivant le jour de naissance, on regarde le calendrier, on lui donne le nom du saint correspondant. Cependant, le nom indigène, bon, on le dit ainsi, le nom indigène, c'est en fonction des circonstances de naissance, voilà.
9: Mais sur ta carte d'identité, alors, quel est le nom qui figure ?
10: Oui, sur la carte d'identité, à la fois, par exemple, moi j'ai un nom de calendrier, donc je suis Messi et Tourné. Donc le nom de famille Boukor, donc tout figure sur la carte d'identité.
9: Alors j'ai souvenir il y a quelques années d'avoir rencontré un Togolais, donc un pays juste à côté du Bénin où la culture est très similaire, hein, parce que l'ethnie, les fonds sont les mêmes au Togo et au Bénin, où il y avait ce garçon que j'avais croisé sur un marché qui me disait qu'il s'appelait Agosu, et qu'Agosu c'était ceux qui étaient nés par les pieds.
10: Tout à fait. Agosu, c'est le nom donné à un enfant né par position podalique. Podalique, donc, au lieu de sortir avec la tête, il sort avec les deux pieds d'abord. Donc, c'est ça. Pas le siège, au fait. Oui, effectivement. Donc, Agosu, c'est le nom donné à un tel enfant. Oui.
9: Et donc après, on attribue aussi des pouvoirs ou des caractéristiques particuliers en fonction de la manière dont les gens naissent. Je crois me souvenir que Agosu n'avait pas le droit de rire ou de sourire.
10: Oui, et au fait, c'est des enfants qui sont porteurs d'une certaine divinité, d'une certaine... Il y a des caractéristiques et divines qu'on leur attribue. Et moi, au fait, je suis père d'une fille, elle s'appelle Agosi. Agosi, c'est le sexe opposé à Agosu, au fait. Agosu, c'est pour le garçon, donc Agosi, la fille. Alors, donc, ma fille, pour moi, elle est une divinité, au fait. Donc, l'excuse, je suis en difficulté et que je vais consulter l'oracle, parfois, me dit de pouvoir prier l'esprit de cet enfant. Voilà, simplement.
9: Et qu'est-ce qu'on lui attribue comme pouvoir à cette divinité, donc à ta fille qui s'appelle Agosi ?
10: Agosi, dans notre culture ici, c'est comme si c'est l'aîné ou l'entité un peu plus forte que l'entité des jumeaux. Et donc on dit que c'est la grande sœur des jumeaux. Et donc c'est ça ce qu'on lui attribue. Les jumeaux, c'est des divinités qui sont importantes ici, qui règlent beaucoup de problèmes et qui également permettent la prospérité aux familles, tout ça.
9: Les jumeaux, donc c'est pareil, quand on accouche de jumeaux, on a aussi des noms spécifiques.
10: Absolument, donc quand on accouche des jumeaux également, on a des noms spécifiques comme Zinsou, Zinhui, Tété, et en milieu yoruba, on parle de Tétédé, Kéndé, voilà, donc les jumeaux, c'est ça, et donc ils ont leur nom, et quand on les désigne, tout de suite, les gens se rendent compte qu'il s'agit de jumeaux.
9: Et qu'est-ce qu'il en est des albinos ?
10: Oui, les albinos ici, il faut dire, contrairement à d'autres pays de l'Afrique où les albinos font l'objet de persécutions, hein, de dénigrements, d'isolement, et où parfois ils sont utilisés, on dit qu'on les utilise, moi je ne sais pas, qu'on les utilise dans des cérémonies et tout ça. Non, ici au Bénin, au fait, c'est des enfants choyés, c'est des enfants que nous aimons, qu'on respecte bien. Et d'ailleurs, il y a une divinité qui les incarne. Et donc, quand les albinos naissent dans une famille, c'est le signe que il y a quelque chose de bon que la nature réserve à cette famille. Voilà, la providence réserve à cette famille.

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3: Tu disais, je reviens sur le naître, vivre et mourir au Bénin. Donc naître au Bénin, on arrive déjà dans un contexte culturel où on va avoir un nom qui est donné par, tu disais, les ancêtres, les grands-parents, notamment en fonction de l'actualité, en tout cas de ce qui se passe dans la vie de la famille. Donc le moment de naissance est un moment assez fort, si je comprends bien, qui peut déterminer beaucoup de choses dans la suite de son existence. Donc naître, vivre, c'est quoi vivre au Bénin ?
4: Alors, donc déjà, lorsque vous... on est au Bénin et lorsque on a le nom et au fait, on a un programme de vie. Donc, à partir du nom qu'on attribue à l'individu, on lui donne un programme de vie. Et suite à ça, il fait sa socialisation. Et donc, au cours de la socialisation, l'enfant accède aux connaissances de son milieu de vie. Et donc, pour accéder aux connaissances du milieu de vie, il faut être initié. Donc, on fait l'initiation. Donc, il y a des sociétés qui s'occupent de l'initiation, donc des couvents qui s'occupent de l'initiation. Lorsque on est en milieu Yoruba, il y a le Gelede qui est la société qui initie. Lorsque on est en milieu Fon ou Gun, on a le Zangbeto, on a le... Oui, et... donc, en dehors du Zangwito, nous avons Gounoukou, par exemple. Donc, le jeune fait l'initiation. Et donc, il doit maintenant faire ce qu'on appelle le rite de passage. Et donc, au cours du rite de passage, c'est un examen, au fait, qu'on passe. Et donc, lorsqu'on fait cet examen et qu'on réussit, on évolue. Au nord du Bénin, un rite de passage que je peux citer, c'est la flagellation. Donc la flagellation chez le Beta Maribé. Et donc on identifie des jeunes qui ont entre 18 et 20 ans et on les initie dans une forêt et après l'initiation on les présente au public. Au moment de la présentation au public, et ces jeunes se flagellent l'un l'autre. Et quand aucun d'eux ne coule de larmes, c'est dit qu'ils sont courageux. Donc on jauge en eux leur capacité de courage. Donc c'est ça, donc, le rite de passage qu'on observe au nord du Bénin, chez les Bita Maribé. Donc au sud, lorsque vous faites l'initiation aux Zangbito, il y a également cette étape où on vous flagelle, on vous frappe, et dans le couvent, et ceci pour pouvoir vous dire que le secret auquel vous accédez, vous ne devez pas le livrer à un profane. Et donc, c'est pareil également en milieu Yoruba où le Egungun fait votre initiation, donc il y a toujours la flagellation, même dans le Oro, il y a également la flagellation. Donc, l'être humain, pendant sa vie d'adolescence, doit pouvoir vivre des moments difficiles, des périodes où il va pouvoir se donner des défis. Voilà, donc c'est ça un peu. Donc la vie de l'être humain, la vie de l'individu. Et maintenant l'individu étant devenu adulte désormais, du point de vue de la population, du point de vue de la communauté. Et donc il a l'opportunité, le quitus, de pouvoir se marier. Et donc on se marie, et là également, c'est qu'il faut forcément faire le mariage traditionnel parce que le mariage traditionnel consolide les liens familiaux et c'est la famille qui doit pouvoir donner son mot d'ordre avant que les deux ne se mettent ensemble. Si c'est faire ainsi, alors on peut passer tranquillement sa vie d'adulte, et voilà.
3: Mais donc c'est les parents qui choisissent la femme ou le mari ?
4: Au départ c'était ça. Au départ c'était que le père ou la mère, donc l'un d'entre eux va identifier la fille qui les plaît et donc qui pourra être l'épouse de leur garçon. Donc c'était ça. Mais aujourd'hui qu'est-ce qu'on observe ? C'est qu'on laisse la possibilité aux concernés de faire leur choix. Donc, il y a la liberté de choix aujourd'hui.
3: avec un système de dot ?
4: Avec un système de dot, absolument. Donc le mariage est basé, le mariage traditionnel est basé sur la dot, donc c'est ça. Donc il faut donner un cadeau à sa belle famille, et donc ça peut être, la dot peut être composée donc de pagne, de tissu ouas qu'on donne, et de boissons, quoi d'autre, donc de l'argent, donc une enveloppe, voilà, donc tout ça.
3: Du bétail aussi ?
4: Du bétail, c'est possible, oui, ça se fait, surtout au nord, oui, au nord du Bénin, où on retrouve des peuples éleveurs, et donc du bétail, les gens donnent, oui, aussi.

0: disais, donc il y a des rituels de passage. Tu parlais de la flagellation. Donc ça, c'est quelque chose qui est pour les hommes et pour les femmes, ou simplement pour les hommes? Ou quel est le rituel pour les femmes?
1: La flagellation, c'est uniquement pour les hommes. Et les femmes, et souvent, au fait, au nord du Bénin, chez les Beta Maribé, j'ai parlé de l'initiation chez l'homme. Mais chez la fille, c'est que elle doit démontrer ses capacités de danse. Est-ce qu'elle sait bien danser? C'est bien. Voilà, donc elle fait une cérémonie au cours de laquelle elle va danser publiquement. Et en ce moment, elle va porter un chapeau qui est orné de cornes et de kauris. Donc, les cornes, au fait, les ingrédients, les cornes et les kauris...
0: Les kauris, c'est des coquillages, hein?
1: Oui, c'est des coquillages, au fait. Donc, c'est le futur mari qui a envoyé tout ça pour pouvoir fabriquer le chapeau. Et donc, les kauris démontrent la richesse, témoigne de la richesse du futur mari, et parce que c'était la monnaie d'échange, les coquillages ici, c'était l'argent, et les cornes témoignent de la bravoure du futur mari, au fait, c'est des cornes souvent d'antilope, donc c'est-à-dire que le futur mari, c'est un chasseur, voilà, donc l'activité principale qui est menée au nord du Bénin, l'activité traditionnelle, principale, menée au nord du Bénin, c'est la chasse. Donc le futur mari doit pouvoir aller à la chasse, tuer un animal, apporter les preuves. Et cet animal est de préférence l'antilope. Et donc l'épouse, elle va danser publiquement et démontrer que son mari est courageux. Il a été à la chasse une fois, il a tué l'antilope, il a apporté les preuves, il est riche, il a les moyens de pouvoir subvenir aux besoins de sa famille. Voilà.
0: Donc pour revenir sur les moments forts de la vie d'un Béninois ou d'une Béninoise, donc à cette notion de naissance qui va déterminer déjà ton chemin de vie, ton parcours en fonction du prénom que tu vas avoir, il y a le rite de passage, il y a le mariage aussi qui est très important ici. Qu'est-ce qu'on peut encore citer dans la vie d'un Béninois comme moment essentiel ou très important?
1: Oui, ce qu'on peut citer dans la vie d'un Béninois comme un moment est très important, c'est la dernière étape, la mort. La mort ici n'est pas vécue forcément comme un moment triste, c'est également un moment heureux. Porto Novo s'illustre sur ces terrains notamment, où vous venez les week-ends, il y a ce qu'on appelle Agor partout. Agor, c'est-à-dire que c'est une fête qui intervient à l'issue d'un moment de joie, d'un événement de joie ou d'un événement de malheur. Donc, l'événement de joie peut être un mariage, un anniversaire, et un baptême. Mais l'événement de malheur peut être la mort. Et donc, autour de la mort, notamment, à partir déjà du vendredi soir, vous assistez à ce qu'on appelle... vous avez tout un programme étalé sur le week-end où les gens vont faire le retrait du corps. Et après le retrait du corps, il y a l'enterrement qui intervient le samedi. Et donc, le dimanche, maintenant, c'est la fête. Les parents qui se sont déplacés, qui sont venus du Nigeria, qui sont venus de l'intérieur du Bénin. Et donc, eux tous, il faut leur donner à manger, il faut leur donner à boire, il faut danser. Et donc, voilà. Donc, on fait venir maintenant un Aziza. Au fait, Aziza, ici, c'est un artiste qui chante en langue nationale, comme le Fongwe, le Gongwe, et donc qui égaye le public, qui anime correctement. Et voilà, donc les gens dansent, voilà. Donc c'est ça, au fait, la dernière étape de la vie de l'être humain, c'est un moment important aussi. Et tout être humain, déjà de son vivant, souhaite que ce moment soit bien célébré pour lui, ici. Et c'est en cela que les gens veulent savoir, ils veulent se rassurer que les enfants sont capables de le faire. Et donc il faut assurer correctement la formation de ses progénitures, et les positionner dans le système financier du pays si c'est que on veut que ces enfants soient des fonctionnaires de l'État. Donc il faut les aider à ce qu'ils passent le concours pour être agents de l'État, et s'il faut qu'ils soient dans le privé, il faut leur trouver le capital pour qu'ils commencent leur activité. Et donc au soir de sa vie, on peut bien vivre et savoir que les enfants vont assurer correctement, et dès que ce sera le moment de les enterrer, c'est ça.
0: Est-ce qu'on revient après la mort? Est-ce qu'il y a ce système d'âme qui revient sur Terre? Ou comment ça se passe une fois qu'on est mort?
1: Il y a Akindele Agassi qui estime, ces deux anthropologues béninois, ils estiment que les morts ne sont pas morts. Ils sont toujours avec nous. Ils nous inspirent. Ils nous vengent. Ils peuvent nous rappeler à eux lorsqu'ils jugent excessives nos souffrances sur la Terre. Il y a Birago Diop, lui, qui dit que les morts ne sont pas morts. Ils sont dans l'eau qui coule, dans le vent qui souffle. Voilà, donc, pour vous dire que nous croyons fortement en la réincarnation. Et donc, moi, je suis, réincarné. Donc, au fait, mon grand-père, il est décédé. Il avait un programme de vie qu'il n'a pas fini d'assurer. Il était instituteur et donc engagé un peu dans la politique. Et il a connu une mort subite. Et moi, je prends la relève après. Donc, c'est ça. Donc, c'est le grand-père réincarné qui est aujourd'hui Messi qui vous parle actuellement.
0: D'où ton nom que tu as eu à la naissance aussi, qui alors, était le nom donné par...
1: Alors, donc, d'où mon nom et Messi, et tourné mon nom donné par ma tante. Oui.

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1: On va terminer cette émission Regarde d'ailleurs par quelque chose de grand ou de très présent ici, à la culture vaudou. D'ailleurs là, on est début janvier. Le 10 janvier, il y a une grande fête vaudou qui est célébrée dans tout le pays. Et je crois que ça a déjà commencé un peu partout dans différentes places. J'aimerais, avant que tu me parles du vaudou, que tu reviennes peut-être sur une expérience que tu as vécue quand tu étais jeune, adolescent ou jeune adulte. Quelque chose d'assez fascinant, d'incroyable, que tu as pu voir, qui est quelque chose de... extraordinaire aux yeux de ceux qui ne sont pas habitués au vaudou, à la culture vaudou.
4: Oui, déjà avant de pouvoir évoquer ce que j'ai pu voir d'incroyable, tout ça, je vais quand même dire un peu comment est-ce que j'ai eu le courage après de pouvoir pratiquer et fréquenter les couvents vaudous, les praticiens vaudous. Alors, moi je suis né dans une famille chrétienne. Et je vous l'ai dit tantôt, au fait, au Bénin, on est à la fois chrétien et vaudouisant. Maintenant, si on est chrétien, au fait, c'est que la famille accentue beaucoup plus sur le côté christianiste. Donc, il faut aller à l'église. Et voilà. Donc, moi, je suis né dans une famille chrétienne et j'allais souvent à l'église. J'ai été aspirant. Donc, peu s'en fallait, j'allais déjà me rendre au séminaire. Et voilà. Et puis, on nous a dit à l'église qu'il ne faut pas aller voir les spectacles, les gongons, les spectacles, les angbétos et les cérémonies vaudou, il ne faut pas aller là-bas. Et il faut, lorsque nous voyons passer une caravane vaudou, donc il faut faire le signe de la croix, tout. Alors, donc moi, j'avais souvent peur de ça depuis mon enfance. Et j'ai suivi des films hollywoodiens donc, et sur le vaudou, qui blâment le vaudou, qui présentent négativement le vaudou. Et il y a un film qu'on appelle Chakala et que j'ai suivi plusieurs fois quand j'étais enfant. Donc, et tout ça, ça m'a donné une image négative du vaudou. Et il a fallu que je me retrouve au musée ethnographique et qu'on me donne cette opportunité de continuer mes études. Donc, j'ai fait deux années de sociologie anthropologie avant de pouvoir me retrouver finalement à l'école du patrimoine africain. Donc, c'est une fois là-bas qu'on m'a défini ce que c'est que le vaudou. Et pour moi, donc, le vaudou, c'est au fait pour les Occidentaux, vous m'excusez, pour plusieurs personnes, le vaudou, c'est une poupée dans laquelle on fait des aigus. Or, c'est faux. Au fait, il n'y a que Haïti a été le premier peuple africain qui a repoussé l'armée coloniale en 1803 et qui en 1804 avait eu son indépendance. Et donc cet échec de l'armée de Napoléon face à l'armée de Toussaint Louverture et de Jean-Jacques Dessalines avait étonné tout le monde entier. Donc les intellectuels de l'époque se sont intéressés à ce pays et se sont rendus compte que la source de l'énergie de ce peuple se retrouvait dans sa religion qu'est le vaudou. Et donc il y avait un intellectuel anglais du nom de Spencer qui avait présenté le vaudou haïtien comme étant une poupée dans laquelle on fonce des aigus. Et ça a été repris par des films hollywoodiens. Et aujourd'hui, j'ai eu l'occasion de pouvoir accéder à la vraie définition donc, à l'université où on me présente le vaudou comme étant une religion comme les autres religions du monde. Et on distingue deux types de religions dans le monde. Il y a des religions du livre, et comme le judaïsme, le christianisme, l'islam. Et à l'opposé, nous avons les religions de la société. Donc, parmi lesquelles nous avons le vaudou. Et il y a un sociologue français du nom de Émile Durkheim qui estime que les faits religieux sont appréhendés, on peut mieux appréhender les faits religieux en étudiant les religions de la société. Et il dit que les religions amènent l'individu à adorer son milieu de vie. Donc c'est ça, lui, sa définition de la religion. Donc c'est l'adoration du milieu de vie. Alors donc, ça rejoint un peu ce que nous, nos ancêtres et les garants de la tradition disent ici du vaudou, où on dit que le vaudou, c'est qu'on adore les éléments de la nature. On adore l'air, l'eau, le feu, la terre. Et donc, nos ancêtres estiment que Dieu, il est très fort, qu'il a réparti sa puissance au sein de ces éléments de la nature. Et donc, pour prier Dieu grandir, on transite par ces éléments de la nature. Et je vous le dis, au fait, les prêtres de la Société des Missions Africaines, lorsqu'ils étaient venus pour évangéliser ici, ils se sont posé une première question. Est-ce que l'indigène connaît Dieu? Dieu grandit. Et donc, après étude, tout ça, ils se sont rendus compte que oui, l'indigène connaît Dieu et le désigne par Mahou. Alors donc, le vaudou, c'est qu'on prie le Dieu unique, mais en transitant par les éléments de la nature. Donc, c'est ça un peu le vaudou. Donc, le vaudou n'est pas de la négativité. Le vaudou, c'est vraiment une religion positive. Et donc, le prêtre vaudou siège pour contribuer au développement de sa localité, de sa communauté. On peut observer aujourd'hui des déviances. Les déviances ne sont pas donc il ne faut pas prendre ces cas où, de déviance pour pouvoir estimer que c'est les prêtres vaudous qui agissent mal, qui font certains rituels qu'il ne faut pas faire, non. Donc c'est ça un peu. Alors donc moi j'ai assisté à plusieurs événements vaudous, notamment la danse Egungun. Et là, ce que j'ai vu qui m'a beaucoup fasciné, c'était quand j'assistais et quand j'ai vu une prestidigitation faite par la société Zangwito. Donc Zangwito, au fait, c'est le gardien de la nuit ici et qui a été créé par le fondateur du royaume de Porto Novo. Mais suite à une difficulté. Au fait, lui, il était prince du royaume d'Alada. Et Alada, c'est un foyer de dispersion qui a connu son apogée au XVIIe siècle. Au fait. Donc, en 1688, il y avait eu un conflit de succession au trône. Trois frères qui se sont disputés le trône. Et deux avaient pris la décision à l'époque d'aller découvrir un nouveau territoire et fonder leur propre royaume. Et l'un est allé fonder le royaume d'Abomé et l'autre Porto Novo. Et Théagbanlin, qui avait pris la direction de Porto Novo, devrait partir d'Alada avec ses amis, ses parents, beaucoup de personnes. Il devrait traverser une vaste forêt remplie d'animaux sauvages. Comment pouvait-il traverser cette forêt sain et sauf? C'est de là qu'il a eu l'idée, une idée émise par l'un de ses frères du terrain, qu'on appelle Djegbe. Et donc, ils ont cherché des feuilles de bananier et avec lesquelles ils ont réalisé une robe qui tourbillonnait, qui dansait, qui allait dans tous les sens. Et accompagné de ça, ils ont cherché une corne d'antilope dans laquelle ils ont soufflé et ça a produit un bruit assourdissant, effrayant. Ceci leur a permis de loin de leur passage tous les animaux sauvages. Et c'est ainsi qu'ils avaient pu repérer la traversée. Ils étaient arrivés ici et le fondateur du royaume, Théagmanli, a pu fonder son royaume et maintenant a pensé à sa sécurité et à celle des personnes qui sont autour de lui. Et c'est de là qu'il s'est fait l'idée que l'effet qu'avait réalisé cette ruse sur les animaux sauvages, ça pouvait réaliser le même effet sur l'homme qui ne connaissait pas le mécanisme. Alors il en a fait une société hermétique, secrète, et donc seuls les initiés ont accès. Et la nuit, ça sort pour produire ce bruit assourdissant, effrayant et dissuader les indélicats individus. Par contre, le jour, ça sort pour répondre aux défis des profanes. Parce que les profanes estiment que c'est un homme qui se casse sous la robe pour la faire tourbillonner. Les initiés soutiennent que c'est un esprit. Donc on assiste souvent à la démonstration, on renverse la robe, parfois on ne retrouve rien, parfois on peut retrouver un animal. Et donc le mystère continue jusqu'à nos jours. Alors donc, j'ai assisté à ça plusieurs fois déjà, mais pour la première fois, vraiment, ça m'avait fasciné et je me suis dit, mais il doit avoir quelque chose. Mais après, j'ai fait mon initiation, j'ai mieux compris. Et donc, si quelqu'un veut mieux comprendre, il n'a qu'à aller faire son initiation.
1: Merci à toi.
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1: Merci à tous pour votre écoute. L'émission que vous venez d'entendre s'appelle Regarde ailleurs. ce podcast donne la parole à ceux que je rencontre sur les routes du monde dans le cadre de mon activité de photographe voyageur. Je pars de l'idée qu'une personne, le parcours de vie d'une personne peut en inspirer beaucoup d'autres et j'aime pouvoir récupérer tous ces témoignages souvent très inspirants. Belle journée à tous!

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2: Bienvenue sur Radio Présence à l'écoute de la mêlée de l'info. Trois invités ce soir encore pour débattre des sujets à la une de l'actualité nationale. Bienvenue à Pauline Albouy-Pomponne, élue municipale à Lavaur, référente Occitanie du parti Place Publique. Bienvenue aussi à Mohamed Mafri, ex-adjoint au maire de Blagnac, président du think tank Blagnac Politique Café. Et bienvenue enfin à Jean-Baptiste de Scorail, adjoint au maire de Toulouse, vice-président de Toulouse Métropole, conseiller départemental de la Haute-Garonne, membre du parti Les Républicains. Merci à tous les trois d'être fidèles au rendez-vous de la mêlée de l'info. La semaine dernière, nous avions évoqué le déplacement de Gérald Darmanin à Alger. Eh bien, c'est encore une fois le ministre de la Justice qui nous offre le premier sujet de cette émission. Dans un entretien récent accordé au Journal du Dimanche, en fin de semaine dernière, le garde des Sceaux a proposé un moratoire de 3 ans sur l'immigration légale. Il considère que notre pays est arrivé, je le cite, à la limite de ses capacités d'intégration et d'assimilation, et qu'il faut mettre fin à l'immigration telle qu'elle est aujourd'hui. Gérald Darmanin a d'autre part estimé que cette question devra être tranchée à la prochaine présidentielle. Comment avez-vous réagi, pour votre part, à la proposition du ministre de la Justice et aux arguments qu'il a avancés pour la justifier? Et pensez-vous, comme lui, que le sujet migratoire sera l'une des principales questions qui se posent d'ores et déjà aux candidats de la présidentielle de 2027? Je donne la parole à Pauline Albouy-Pomponne.
3: Merci, bonsoir à toutes et tous. Alors, Gérald Darmanin, il a besoin d'exister, il s'exprime assez régulièrement. Et ce sujet de l'immigration, pour une fois, je suis d'accord avec lui, c'est un sujet qu'il faut aborder et qu'il ne faut surtout pas laisser aux voix, avec un X, de l'extrême droite, et qu'on l'aborde avec notre bagage culturel français. La France est une terre d'exil, une terre d'accueil, c'est le pays des droits de l'homme, et nous sommes nombreux à nous être construits par une filiation qui venait de l'étranger, qu'elle vienne de l'ouest, de l'est, du sud ou du nord. Donc c'est vraiment pour moi fondamental que les Français se réconcilient avec ce thème de l'immigration. Et oui, ça doit être un thème de la présidentielle, mais ça ne doit pas être un thème populiste pour détruire et diviser, mais être vraiment une thématique qui cherche à rassembler les Français, à se questionner sur quelle est notre citoyenneté. Ça veut dire quoi être français, ça veut dire quoi accueillir et intégrer des immigrés, parce que j'imagine qu'on reviendra sur est-ce qu'on en a besoin ou pas, etc.
2: Bien sûr.
3: Mais oui, pour moi, ce thème, il doit être abordé avec des valeurs humanistes de gauche.
2: Et sur la proposition avancée par Gérald Darmanin d'un moratoire de 3 ans sur l'immigration légale, pour vous, c'est quelque chose qu'on peut discuter ou c'est niet?
3: Moi, vous savez, je travaille beaucoup auprès des hôpitaux. Notre système de santé, il ne tient pas si on n'a pas d'immigration. Le système de santé dans les Outre-mer, il repose sur des médecins immigrés, il repose sur des soignants, sur des agents d'entretien immigrés. Nos hôpitaux, nos petits hôpitaux périphériques en Occitanie, que je connais bien, ils ont aussi une grande part de leur population qui est immigrée. Notre système agricole repose sur de la main-d'œuvre immigrée. Il y a plein de pans, un pan que je connais un peu moins, qui est le BTP. Il y a plein de pans très très importants de notre économie qui reposent là-dessus, par les restaurateurs, On a besoin d'intégrer. On a besoin d'intégrer. C'est le moteur de l'intégration qui est cassé aujourd'hui. C'est le moteur de l'intégration. On pourra y revenir.
2: Ah oui. Voilà. Mohamed Mafri.
4: Bonsoir.
2: Alors, sur la proposition d'abord de Gérald Darmanin, ce moratoire de 3 ans sur l'immigration légale, et puis
4: sur le sujet qui est très, très intéressant, qui n'est pas nouveau. Tout simplement, l'immigration, les politiques migratoires, ce sujet-là, lorsque ça sent la campagne présidentielle arriver. Donc voilà, depuis les années 80, moi je suis un enfant des années 80, depuis la période Mitterrand et toutes les échéances présidentielles, on a vu ce sujet revenir et être d'actualité, mais malheureusement pas traité sur le fond. Toujours instrumentalisé, à droite comme à gauche. Voilà, je tiens à le dire aussi. Voilà, vous parliez tout à l'heure de que ce soit pas monopolisé par l'extrême droite. Je souhaite pas non plus que ce soit pas monopolisé par l'extrême gauche, ce sujet. Ensuite, Gérald Darmanin, et je suis d'accord avec ma collègue, c'est quand même un homme politique qui a beaucoup d'expérience, qui a de l'ambition, et c'est pour moi, c'est pas une tare. Il est sur un schéma politique où il s'apprête, en tout cas aujourd'hui, à être un soutien d'Édouard Philippe, avec comme adversaire Gabriel Attal, et plus à droite, Bruno Retailleau, qui, on va le voir le long de l'émission, et j'espère qu'on l'argumentera, notamment avec le dossier algérien, et son lieutenant Laurent Nunez au ministère de l'Intérieur, isole. Tout doucement, monsieur voudra en tout cas isoler, on verra les ripostes de monsieur Retailleau sur ce sujet. Voilà, pour revenir sur l'esprit de monsieur Darmanin, qui quand même, voilà, si on reprend son histoire quand même, qui est sur les territoires du Nord, sur des territoires compliqués au niveau des élections, hein, où le RN est très implanté, où habilement il a su aussi jouer de son histoire. C'est Moussa, son second prénom.
2: Oui, oui, oui.
4: Voilà, hein, un enfant aussi de l'immigration.
2: Il le met en avant parfois.
4: Et, voilà. Et moi, j'aurais aimé dire à M. Darmanin, j'ai presque envie de lire, trop prétentieux pour donner le son, et je pourrais pas, mais quand même, utiliser l'immigration comme dans les postures précédentes, comme l'ont fait Jacques Chirac, comme l'ont fait Nicolas Sarkozy, avec le Karcher, avec le Brie Lhodeur, etc., etc., on a bien vu les résultats. Au bout du bout, ça ne paie pas. Voilà. Et alors que le sujet en profondeur, je reprendrai quelques arguments de ma collègue. En effet, sans l'immigration, sur de nombreux secteurs, on pourrait presque avoir un chômage technique des restaurants métropolitains. Si vous faites toutes les cuisines à restaurants métropolitains, vous n'êtes pas servi, et qu'il n'y a pas d'immigration, vous n'êtes pas servi. Voilà, tout simplement. Et beaucoup d'autres nids, qu'elles soient maghrébines, africaines, ou qu'elles soient aussi indiennes ou autres, etc., dans toutes les cuisines, voilà, vous avez ce sujet-là. Maintenant, ce sujet de migration, pour moi, j'ai presque envie d'envoyer comme message, mais pourquoi, M. Darmanin, vous qui avez cette histoire-là, vous n'êtes pas capable d'optimiser ce sujet-là, tout en utilisant aussi, c'est le ministère des Gardes des Sceaux, le ministère de la Justice, aussi une vision de coopération internationale. Sur la partie santé et médicale, moi, ce qui me déplaît énormément, c'est d'aller chercher aussi les médecins, etc., dans des pays en développement, ou alors qu'il y aurait, pour quelqu'un qui, pour moi, a une ambition présidentielle, j'aurais quand même aimé travailler, entendre une coopération internationale. La santé, c'est le bien de tous, et des plus pauvres, en priorité. Lorsqu'on se dit humaniste, et aussi de droite, il n'y a aucun souci par rapport à ça pour moi, mais avec une vertu sociale. Voilà, donc ce sujet-là, on voit d'un côté Gérard Darmanin qui, lui, va avoir la pression, en fait, du Rassemblement National, qui, lui, ne bouge pas dans ses postures. Et donc on voit tout le monde qui va un petit peu courir derrière l'échalote et voir un petit peu comment se dissocier du RN tout en n'utilisant pas ce sujet-là comme un sujet prioritaire, parce que pour moi, personnellement, il ne le sera pas prioritaire. Je pense qu'à mon avis, on l'a vu au municipal, mon collègue élu toulousain qui est à ma gauche, je peux vous garantir qu'on attendait un RN à plus de 10%, on a vu que c'est un RN à 2-3% qui était là sur Toulouse. Voilà, donc dans notre ville, c'est pareil. Le RN s'est implanté sur les territoires historiquement qui avançaient et dont on savait très bien qu'ils allaient avancer. Je parle du Tarn, du Tarn-et-Garonne ou autre, etc. Bon, bref, voilà. Voilà globalement ma première réflexion. Oui, il faut parler des politiques migratoires, oui, il faut parler de l'immigration, mais il faut le parler aussi avec des sujets valorisants, des sujets aussi de fermeté aussi, mais tout en ayant une vision aussi pragmatique, sans l'immigration, comme disait ma collègue, sur certains pans de métier, vous êtes en difficulté. C'est pas moi qui le dis, c'est le MEDEF.
2: Oui. Jean-Baptiste Scorail, après ces deux premières interventions, alors je rappelle que Gérald Darmanin est issu de votre camp, puisqu'il a longtemps été chez les LR.
0: Il est issu de notre camp, enfin, il est parti. Bon, enfin, je vais pas trop être méchant avec lui, mais bon, bonjour à tous, en tout cas, je suis très heureux de revenir ici à la Mêlée de l'Info, c'est la première fois depuis ma réélection.
2: Il y a eu la campagne.
0: Et c'est vrai que je suis très heureux d'être avec vous tous. Alors, je vais être méchant, je vais attaquer fort, que ce soit pour Pauline ou Mohamed, mais ils n'ont rien compris. Vous n'avez rien compris. Le Front National n'est plus le leader sur les problèmes, le Rassemblement National, vous voyez, j'en suis même là, sur les sujets de l'immigration. Le sujet de l'immigration est le sujet de tout le monde. C'est plus le Rassemblement national qui doit dire ce qu'il faut faire ou ce qu'il ne faut pas faire.
5: Oui, mais
0: enfin bon, je crois que maintenant c'est un problème réel que l'on voit partout. Et effectivement, quand Gérald Darmanin parle de moratoire, je ne sais pas s'il faut un moratoire, parce qu'effectivement, je crois qu'il faut déjà qu'on arrive à intégrer les gens qui sont là, que peut-être on les forme de telle manière à ce qu'ils arrivent à prendre ou à travailler dans des organismes qui manquent d'emplois. Donc ça, déjà, ça serait bien qu'on le fasse, on ne le fait pas. D'autre part, effectivement, un moratoire, bon, ça va nous amener à quoi ? Bon, surtout, il faut qu'on arrive quand même à mettre ce sujet de manière importante. Alors, on ne va pas encore le charger sur la présidentielle. C'est un sujet qui est extrêmement important. Personne ne prend à bout de bras. Alors, peut-être le Rassemblement national en a parlé pendant des années et des années, mais ils n'ont pas donné de solution. Et je crois qu'il va falloir quand même qu'on mette tout ça à plat, de telle manière à ce qu'on arrive à avoir une immigration choisie, dans laquelle, effectivement, on puisse avoir et récupérer des gens qui ont envie de s'intégrer en France et qui ont envie aussi d'apporter leur savoir dans notre pays. Mais avant tout ça, il faut travailler sur l'intégration de nos propres, je dirais, immigrés qui sont en place depuis des années. Et je crois qu'il y a un certain nombre de réformes à faire, dont, et moi j'étais un soutien de Valéry Giscard d'Estaing, et à l'époque, Mohamed a gagné avec François Mitterrand, moi j'ai perdu avec Valéry Giscard d'Estaing. Et Valéry Giscard d'Estaing a été, malheureusement, j'ai beaucoup de respect pour lui, mais la cause de tout ce mal avec le regroupement familial. Et je crois qu'il y a un moment où il va falloir quand même qu'on réfléchisse, qu'on mette à plat et qu'on parle sérieusement de ce problème pour éviter que ce soit les extrêmes qui s'en chargent.
2: Alors c'est intéressant parce que vous avez utilisé deux mots, deux expressions, intégration, regroupement familial, qu'a évoqué également Gérald Darmanin. Alors sur un de ses constats. Quand il dit que notre pays est arrivé à la limite de ses capacités d'intégration et d'assimilation, est-ce que ça vous paraît un constat réel ou un constat qui est contestable et qu'il faut vraiment nuancer ? Pauline Alboui-Pomponne. Parce qu'il a été très abrupt sur le coup.
3: Je suis d'accord, c'est ce que je disais tout à l'heure, les moteurs. J'ai dit le moteur, mais en fait c'est les moteurs de l'intégration sont aujourd'hui cassés. Le premier moteur,
2: c'est... Oui, mais il parle de limite des capacités d'intégration. Il ne parle pas de... Des moyens d'intégration, on dit que bah, nous sommes aux limites.
3: Les capacités sont aussi à la mesure des moyens qu'on y met. On a une école publique, par exemple, qui est en grande souffrance. J'ai énormément de respect, j'ai une lignée familiale dans l'éducation nationale, énormément d'amis qui travaillent dessus, qui donnent le meilleur de ce qu'ils ont. Mais on voit bien qu'aujourd'hui, il y a besoin de réinventer un certain nombre de choses pour que notre école avance et qu'elle et moi j'en veux énormément à Emmanuel Macron et ça a commencé dès la RGPP à Nicolas Sarkozy, désolé hein.
0: Je suis d'accord avec vous, je pense que Nicolas Sarkozy n'a pas fait ce qu'il fallait faire au moment où il a été
3: la machine est quelque part cassée. On a des enseignants qui sont payés 17% de moins que sur les autres pays européens. On a des nombres d'enfants par classe qui sont aussi beaucoup plus forts que les autres pays. On a des conditions d'apprentissage qui sont aujourd'hui à canicule, parlez à vos enseignants sur vos communes, dans les écoles, comment ils vivent ça, dans les collèges. On a une considération à revaloriser notre école publique pour qu'elle redevienne un vecteur d'intégration, parce qu'aujourd'hui, ça s'est ségrégué. Le privé est en plein boom. Les gens qui choisissent le privé, qui ont les moyens de le choisir, continuent leur progression, alors qu'on a... cette école publique qui est quand même celle qui nous rassemble et qui nous met tous autour de la même table, qui nous permet de construire notre culture de citoyens français, pour moi, c'est le premier moteur qu'il faut réparer. Le deuxième moteur, c'est que avant il y avait quelque chose qui s'appelait le service militaire. Moi, je suis pas très fanat de l'armée. Mais c'était un outil qui permettait de décloisonner la société et qui permettait, alors c'était limité aux hommes, alors voilà, je dis, ce n'est pas un outil parfait, mais c'est un outil...
0: C'est une autre époque.
3: Qui, voilà. En tout cas, c'est un outil qui permettait de construire quelque chose dans notre conscience de citoyen aussi. De citoyenne, pour le coup, pas de citoyenne. Donc, il y a peut-être quelque chose à réinventer là-dessus, autour d'un service civique, par exemple, en tout cas, qui nous permette, chacun, de sortir de notre zone de confort, enfin, plutôt nos enfants, pour le coup, et de construire des ponts et des liens avec des gens qui ne nous ressemblent pas. Voilà. parce que la peur aussi, c'est un gros sujet. Donc moi, je réparerai peut-être ces deux moteurs de l'intégration pour pouvoir au moins construire les bases, le référentiel de base, la capacité à travailler et à dialoguer.
2: Bon, donc pour vous, le constat de Gérald Darmanin est défaitiste. Il y a moyen, si on s'en donne les pouvoirs, évidemment, les moyens de réparer cet outil d'intégration. Alors, Mohamed Mafri.
4: Non, monsieur Scorail. C'est votre propre auditif. Non, on n'est pas à côté de la... Enfin, je ne me sens pas à côté de la plaque parce que, en plus, je pense qu'on va être d'accord sur plusieurs points. J'ai bien insisté, moi, sur l'extrême droite et l'extrême droite, ne pas laisser le monopole de ce sujet. On le laisse depuis des années. J'ai donné des argumentations tout à l'heure. À chaque fois, que ce soit d'un côté Nicolas Sarkozy ou François Hollande, dès qu'ils ont été investis, ils ont passé au mandat précédent, plus à travailler leur mandat en cours. Bon, voilà, c'est la maladie des politiques, parfois, etc. Si on prend Nicolas Sarkozy, c'était... alors qu'il avait fait une campagne... Même ses adversaires avaient avoué qu'il avait fait une campagne dynamique, combative, sur le pouvoir d'achat, d'ailleurs. Il avait siphonné le RN, etc. Il avait parlé de sécurité, rappelez-vous la phrase, voilà, terrible, le Karcher, etc. Karcher, etc. Oui. Bon, on a vu le résultat. François Hollande, c'était pareil, les riches, etc., etc. Bon, on a vu aussi pareil. Voilà, et l'enfant Mitterrand que je suis qui est déçu avec en vieillissant. Par contre, la politique, en effet, l'immigration et les politiques migratoires doivent être étudiées aussi. Et là, c'est un sujet sur lequel j'en veux beaucoup à la gauche qui n'est pas capable de défendre les valeurs de la République, qui ont été abandonnées. J'en veux un exemple assez simple, le film de Samuel Paty. Voilà, l'abandon. Quand on voit des journaux, et puis même des syndicats d'enseignants, etc., qui se permettent d'aller dire « mais non, mais c'est stigmatisant, c'est raciste, etc., alors que les faits sont là, et qu'on a vu un dysfonctionnement de l'intégration, mais pas de tous les immigrés. Encore une fois, il faut aussi poser les choses sur la table. À partir de là, il faut poser des dispositifs et des outils. Beaucoup avaient parlé du système danois. Avec au moins de l'intégration, l'obligation d'apprendre le français, l'obligation de maîtriser un petit peu certains éléments culturels, etc., tout en ne reniant pas leur histoire, mais aussi en respectant aussi, voilà. Et ce n'est pas raciste de dire cela ou quoi que ce soit, sauf que, j'ose le dire, si vous permettez vous d'exprimer comme ça, vous pouvez être taxé de raciste. Alors, j'utilise mon prénom presque Mohamed pour pouvoir l'évoquer et pouvoir déverrouiller la situation. Mais je pense que là, sur la campagne présidentielle, il va falloir aussi travailler ce sujet-là, éviter que la politique migratoire ou l'immigration soit associée aussi à l'insécurité. C'est ça qui plane aussi souvent, parfois. Alors que dans la politique d'immigration, alors on l'a beaucoup critiqué, mais il y a beaucoup de réussite aussi. Beaucoup. Et si je prends deux exemples vous m'invitez, il y a deux exemples moi, qui me sautent aux yeux. L'équipe de Montpellier de rugby qui vient de gagner la Coupe d'Europe de rugby avec à sa tête un certain Moued Altrade, un bédouin du Série qui vient en France avec des bourses étudiantes, et on connaît la suite. L'un des hommes les plus riches de France. Voilà, je vous parle pas, et on l'aime ou l'aime pas, mais du président du Racing Club de Toulon, Mourad Boudjelal, alors on peut ne pas l'aimer, etc., il n'y a pas de souci, mais ça fait, c'est du subjectif, c'est la personnalité. Mais par contre, dans son histoire, c'est un homme qui vient de Chicago. Chicago, c'est le Mirail XXL, hein, voilà, ou le Mirail tout court. Hein, voilà.
0: Ça a changé maintenant, ça n'existe plus trop Chicago. Ils ont amélioré quand même.
4: Je parle de l'époque.
0: Ah oui, à l'époque, oui.
4: À l'époque, c'était du stup, des meurtres, de la prostitution, etc.

0: Les deux extrêmes. Mais
1: alors quand Gérald Darmanin dit que nous sommes arrivés aux limites de nos capacités d'intégration et d'assimilation, il débloque ou pas ?
0: Il pose un sujet, et moi je trouve que dans les solutions, dans son constat, il n'est pas tout à fait juste. Voilà, il n'est pas dans la ligne de mire.
1: Le constat est abrupt.
0: Voilà, Moi j'aurais aimé qu'il parle de coopération internationale, notamment sur l'aspect santé. Ça mérite de voir qu'on pille les médecins. Voilà.
1: Sur le constat de Gérald Darmanin.
2: Juste, ce qui m'exaspère, c'est qu'ils sont tous ministres depuis des années, depuis 25 ans, que quel que soit le parti, jamais on a mis l'ouvrage sur la table, et ça commence à m'agacer. Je vais vous prendre un exemple précis qui m'étonne. Moi, j'ai la chance d'avoir une résidence secondaire dans un village de Dordogne, 250 habitants, qui votaient communiste jusqu'à il y a 10 ans, qui ont voté à 58% pour le Rassemblement National, alors qu'ils n'ont jamais vu quelqu'un d'immigration dans leur village. Et quand vous leur posez la question, ils disent « Oui, mais on a peur. »
1: « On a peur que ça arrive chez nous. »
2: »« Que ça arrive chez nous. » Bon, c'est une question qui, m'interpelle. Alors, ce que l'on peut voir, effectivement, c'est que je crois qu'il faut aussi qu'on prenne des mesures fortes. C'est-à-dire que qu'on oblige aussi, et cette guerre avec l'Algérie commence à être très pénible, mais il faut aussi qu'on oblige, qu'on arrive à intégrer notre immigration positive, mais qu'on soit aussi capable de faire respecter les lois françaises et refaire repartir l'immigration, entre guillemets, délinquante. Parce que c'est un problème aussi réel. Et quand on veut renvoyer des délinquants dans des pays divers et variés, alors je vais parler de l'Algérie parce que c'est un sujet facile en ce moment, on nous dit non et on bloque. Donc il y a un moment aussi, il faut qu'on arrive à faire une immigration choisie et que l'immigration délinquante, on la fasse repartir. Parce que après, nous allons... Et c'est ce qui se passe, c'est que ça facilite les choses en disant... l'immigration, c'est la délinquance. Ben, toute l'immigration n'est pas la délinquance. Il faut en être. Mais c'est vrai que, déjà, si on arrivait à faire respecter nos lois, à renvoyer chez eux des immigrés qui ne veulent pas s'intégrer ou qui sont là pour faire le contraire de ce qu'on espère en France, on ne peut pas continuer comme ça. Quand on voit effectivement un certain nombre de médecins, d'infirmières, etc., qui arrivent en France pour travailler, qui le font bien, je pense que ça montre qu'on peut s'intégrer. Alors je vais aussi parler de l'intégration des Espagnols, même si ou surtout des Italiens que je connais mieux, parce que mon grand-père a fait partie des gens qui ont fait venir des familles entières d'Italie,
1: il y en avait beaucoup dans
2: le Gers, parce qu'on n'avait plus, effectivement, après la guerre de 14, de gens pour travailler les terres. Et ces Italiens se sont extrêmement bien intégrés. Moi, j'étais dans une école où il n'y avait quasiment que des Italiens, enfin, petit-fils et fils d'Italiens ou petit-fils d'Italiens. Et ça, c'est même si l'histoire dit qu'on les appelait macaroni. Moi, je n'ai pas le souvenir de les avoir appelés comme ça, mais bref.
1: Ça devait être
2: Rital.
3: Ça, c'est le roman de Cavallo.
2: Mais bon, oui. c'est en soi, ils se sont extrêmement bien intégrés. Alors, le fait qu'ils soient aussi des Latins, ça a aidé. Et qu'on ait une culture à peu près commune,
1: aussi, oui.
2: Catholique, ça a aidé aussi. Mais il y a un moment où cette intégration peut la réussir. Mais moi, je reviens sur mon propos du départ, c'est que j'en ai marre, parce que ce sujet-là, c'est depuis les années 81. Je crois que François Mitterrand a sa responsabilité et Valéry Giscard d'Estaing aussi la sienne, et que depuis ce temps-là, on n'a pas réussi à intégrer, et chaque fois on nous dit oui, il faut ceci, il faut cela, mais personne ne prend le sujet à bras-le-corps. Et même des gens que je soutiens, comme M. Retailleau, quand ils sont ministres, eh bien, ils ne font pas le job. Excusez-moi de le dire, mais je le vois comme ça.
1: Oui, en parlant de regroupement familial, Gérald Darmanin, parmi les nombreuses idées qu'il a lancées, il en a lancé une, je reprends ses mots, nous pourrions commencer par considérer que les titres de séjour délivrés pour le travail, ce qui est sans doute important dans certains secteurs d'activité, c'est ce que rappelait Pauline Albouy-Pomponne dans sa première intervention, eh bien que ça n'ouvre plus droit au regroupement familial. Vous pensez que c'est quelque chose qu'il faudrait faire, ça ? Qu'on remette en cause partiellement le regroupement familial dans certaines circonstances. Pauline Albouy-Pomponne, ou ça c'est intouchable ?
4: Moi je pense qu'il faut, accueillir dignement, les personnes. Donc une infirmière qui vient travailler sur notre territoire, elle doit pouvoir

0: avoir le droit d'emmener avec elle son compagnon, ses enfants.
1: À partir du moment où elle soit bien insérée et
0: Mais
1: qu'il n'y ait pas de souci de...
0: après, je pense que c'est un sujet qui mérite vraiment un débat citoyen. C'est pas, je saute un peu sur la, c'est pas simple, c'est pas oui non. Je pense qu'il y a vraiment quelque chose à poser d'un point de vue du débat, de faire de la pédagogie, parce qu'il y a aussi beaucoup de fausses informations qui sont distillées, voire assénées par certains médias sur la réalité de l'immigration et de la richesse que ça peut aussi apporter à notre système économique et à notre système, à notre société en général. Donc, moi, je ne dirais pas oui, non. Enfin, je pense que ça peut se réfléchir. Ça fait partie des choses qui peuvent se
2: qui peuvent
0: réfléchir.
2: Être posées sur la
0: il faut,
2: table,
0: il faut les, il faut les peser, il faut les poser sereinement, honnêtement, et en regardant l'ensemble des paramètres
2: et
0: du
2: ce
0: problème.
2: Ce qui se passe en réalité, peut-être secteur par secteur aussi.
0: Oui, on peut avoir une immigration différenciée, des règles, en tout cas, il faut des règles claires et partagées.
3: Voilà. Mais prolonger, je prolongeais le propos secteur par secteur. Oui, ça peut être intéressant, encore une fois. Et là, c'est la vision économiste ou keynésienne qu'il faut évoquer. On a chacun, ou ricardienne, avec chacun son avantage comparatif. On le voit avec l'Algérie, avec le gaz, le pétrole, etc. etc. Il y a, bon, même si c'est compliqué, on le sait, mais il n'empêche, je parle d'Algérie, ça peut être le Maroc, ça peut être la Tunisie ou les pays ou des pays d'Afrique noire. Ce qui peut être intéressant, c'est aussi avoir cette vision. Dépasser cette vision, je n'ai pas utilisé colonialisme, mais de l'ancien temps, si vous voulez, et voir aussi le côté positif de l'immigration, et où les statistiques montrent, je le répète, ce n'est pas moi qui le dis, c'est le MEDEF. Donc voilà, on ne peut pas dire que le MEDEF est à l'extrême gauche. Donc voilà, globalement. Donc il y a ce besoin-là. Là où je rejoins Jean-Baptiste, c'est vrai qu'il faut poser. Encore une fois, parce que la France a une histoire, parce que la France est fondée sur les valeurs de la République et l'histoire des Lumières, quoi, tout simplement. Il ne faut pas l'oublier, ça, le garder. Moi, si je fais de la politique, c'est pour ça. Je sais d'où je viens.
1: Et la
3: je...
1: France existait avant aussi.
3: Oui,
1: hein.
3: Oui, non, mais alors, je recule pas trop, mais bon, on va faire un cours d'histoire non plus. Mais je pense que les Lumières, c'est intéressant et ça éclaire. Bon, je rejoue deux mots, mais en tout cas, c'est assez intéressant. Les valeurs de Montesquieu, Rousseau, Diderot, etc. Mais en tout cas, les valeurs de la République, c'est quelque chose d'intouchable. Voilà. Et à partir de là, si en effet on voit des débordements, il faut poser des dispositifs, alors des dispositifs humanistes, voilà, qui posent que, en effet, si vous souhaitez vous intégrer, si vous êtes immigré, venir en France pour un projet professionnel, les valeurs sont les suivantes, etc., etc. Et un contrat, tout simplement, un contrat républicain. Mais en fait, j'ai souvent entendu ça à chaque élection présidentielle, etc., mais ça ne s'est jamais fait, quasiment. Ou alors ça s'est fait de façon très... très légère, très épisodique. Ouais, du Corée, voilà. Mais encore une fois, ça se fait en lien aussi avec les pays. Alors, lorsque les pays ne sont pas des dictatures exorbitantes, mais je pense qu'à mon avis, il y a quelque chose à travailler à travers ces coopérations internationales et montrer à tout le monde qu'on a tous intérêt à ces échanges, parce qu'on ne pourra pas l'empêcher aussi.
2: Oui.
3: Tristement.
2: Alors, pour revenir au groupement familial, c'est... C'est marrant, vous parliez du MEDEF aujourd'hui qui dit que dans beaucoup de secteurs d'activité, on a besoin de main-d'œuvre immigrée. Mmh. Je rappelle que le regroupement familial avait été demandé à l'époque par les grands patrons, notamment Francis Bouygues, en 74, à Valéry Giscard d'Estaing, et Jacques Chirac, qui était son Premier ministre.
3: Un peu avant, c'était Renault aussi.
2: C'est Bouygues qui avait vraiment fait pression pour que ça se fasse.
1: Moi, je voudrais rajouter aussi que la faute n'est pas que de notre côté. En ce moment, il se passe un bashing en Afrique, en particulier des dictateurs africains qui, sous le côté soutenu par les Russes ou par les Chinois, oui, qui sont en train de faire un bashing contre la France, alors que, effectivement, la France-Afrique de Giscard, de Mitterrand, etc., c'est terminé, mais qu'au contraire, cette France-Afrique, elle est indispensable, dans le sens... je dirais actuel des choses, c'est-à-dire que ce n'est pas dans le sens des valises de billets, vous me comprendrez bien. Et je crois que ce bashing qui est fait par certains dictateurs en Afrique est aussi un problème. Parce que, effectivement, on devrait créer des liens forts pour essayer d'aider dans les pays africains au développement, afin que, effectivement, que chez eux, ils puissent commencer à construire, à reconstruire un pays, à avoir des actions fortes pour développer l'économie, et que effectivement on puisse former des gens qui, à terme, pourraient venir dans des pays en Europe pour émigrer. Moi, la difficulté que je vois là-dedans, c'est que depuis des années, on le dit, mais que je reviens toujours sur le même problème, on a l'impression que nos gouvernants ne veulent pas prendre ce sujet
2: à bras le corps.
1: Et c'est un problème. C'est un problème parce qu'il y a un moment où on ne va pas pouvoir continuer comme ça. On est en train de créer des tensions extrêmement fortes entre les Français par rapport à ça. L'amalgame est facile à faire sur les problèmes de délinquance, ou en vous disant que, et c'est la réalité, il ne faut pas se le leurrer, que les prisons françaises sont remplies par une majorité de gens issus de l'immigration. Mais enfin, moi je suis catholique, je suis chrétien, je ne peux pas quand même dire que ce sentiment-là et que, effectivement, tout le sentiment d'insécurité n'est que porté par les gens de l'immigration. Mais il y a un moment aussi, il faut qu'on soit capable de gérer, de générer aussi, de faire une immigration qui soit choisie et suivie. Et ce n'est pas, je dirais, un problème de Rassemblement National, c'est un problème de nos gouvernants français.
2: Donc, pour terminer sur le sujet... Gérald Darmanin a déclaré que la question devrait être tranchée, la question sous-entendu d'immigration devrait être tranchée.
1: Il l'a pas fait quand il était ministre de l'Intérieur.
2: À la présidentielle. Alors, est-ce que ça veut dire que
1: non, mais c'est comme
2: pour tous ceux qui vont se présenter, les candidats de cette présidentielle 2027, ils devront se positionner de façon claire sur le sujet, quelle que soit leur position d'ailleurs, mais ils ne pourront pas y couper. Pauline Alboui-Proponne.
0: Je pense qu'il faudra avoir une vision sur ce sujet. Lui parle de référendum. Moi, je trouve ça très simpliste,
2: oui,
0: le référendum.
2: Il a parlé effectivement qu'il ne serait pas contre, en tout cas.
0: Nous, chez Place Publique, c'est ce que Raphaël Glucksmann a exprimé dans les médias ces jours-ci, on est plutôt pour une convention citoyenne, pour un débat approfondi qui permet de dialoguer avec l'ensemble
2: un
0: des
2: grand
0: partis,
2: débat national.
0: Les policiers, prendre en compte aussi la dimension sécuritaire, la justice,
2: les
0: employeurs,
2: les
0: personnes issues de l'immigration, comment aussi elles ont vécu leur accueil, leur intégration. Donc on est plutôt sur cette proposition-là de convention citoyenne avec débat au Parlement derrière, évidemment, hein, pas à la Macron, pour prendre en compte la complexité de ce débat-là. Et je pense qu'il faut avoir une réponse sincère et pas, encore une fois, pas populiste, hein, et qui prenne la mesure. Voilà.
2: Jean-Baptiste Scorail.
1: Pourquoi un référendum? Enfin, ils ont peur de prendre des décisions. Il y a un moment, c'est les Français, on aura le bol. Est-ce qu'ils vont sur le terrain? Moi, je vais sur le terrain. Que ce soit des gens de droite ou de gauche, les gens, on aura le bol du problème de l'immigration.
2: À chaque fois qu'il y a un sondage qui sort sur la question migratoire, on veut effectivement que...
1: Un référendum, ça va amener quoi?
2: Il y a des attentes
1: pour
2: qu'il y a des décisions fortes qui soient prises.
1: Il n'y a pas besoin de faire un référendum. Les Français veulent que leurs hommes politiques prennent le problème à bras-le-corps. Mais pour ça... qu'on s'y mette. Je ne vois pas pourquoi on attendra un référendum. Ça fait une élection de plus, alors qu'on sait très bien que la question, elle sera, êtes-vous très simpliste, êtes-vous pour l'immigration, choisis ou je ne sais pas quoi. On répondra par oui et par non. Et ça va être un carnage, parce qu'on dira 80% des gens vont dire qu'ils vont répondre favorablement. Donc, à quoi ça sert de faire un référendum? À rien. Je crois qu'il faut faire des actions sereinement. Hein, et ce que j'entends de mes collègues m'intéresse, et je crois qu'ils ont plus à venir vers la droite centriste plutôt que vers la gauche, mais ça c'est une boutade ou un appel du pied, mais non, ce que je veux dire, c'est que ça sert à rien de faire un référendum. Il faut maintenant mettre ça par une proposition de loi ou par un projet de loi, mais il va falloir que quand même on n'a pas besoin de faire un référendum et avancer. Et je redis encore que quand il était ministre, M. Darmanin avait les pouvoirs de le faire et il n'a pas fait grand-chose.
2: On a bien compris. Mohamed Mafri, pour terminer.
4: Ce qui est inquiétant, si on pose les faits aujourd'hui, on a deux mouvements auxquels j'adhère absolument pas, bien sûr. LFI d'un côté qui est carré sur ce sujet-là. Voilà.
2: Oui, c'est vrai.
4: Ils disent clairement. La politique, c'est dire aussi les choses honnêtement.
2: Oui,
4: c'est pas mentir. Mais même si je n'adhère absolument pas, et les filles, vous le savez.
2: C'est vrai que ceux qui voteront pour eux, ils savent.
4: Voilà,
2: quoi
4: ils
2: ça
4: savent très bien. Société créolisée, communautarisée, à l'anglaise. Voilà. Ça, c'est carré.
1: On voit le problème en Angleterre maintenant.
4: Non, mais oui, non, mais voilà, c'est posé. Le côté, côté RN. Ils n'ont pas changé aussi de ligne de conduite, encore que parfois j'arrive pas à les saisir.
2: Ouais, enfin, ça a été un peu nuancé.
4: J'arrive pas très bien
2: ça
4: à les saisir.
2: Qui s'exprime.
4: Ouais, je vois M. Bardella qui, bon, bref, je comprends pas, mais il n'empêche, bon, voilà. En tout cas, ça reste dans la continuité de l'héritage Le Pen, etc., etc. Maintenant, moi, à qui j'en veux après à tout le reste. Jean-Baptiste l'a dit, bon, il a cité un ministre en l'occurrence qui a voyagé, voilà, et qui n'a pas fait. Voilà, et même s'il a été réélu, hein, mais il n'a pas fait, et il réitère encore une fois des propositions ou des poncifs pour moi, hein, voilà, mais sans encore une fois dispositif concret.
2: Vous parlez de qui là?
4: Ben, c'est le cas de M. Darmanin.
2: Vous parlez voilà, de
4: Darmanin. Mais on peut le
1: reprendre. Je crois qu'il y en a d'autres. Je défends mon candidat, mais je pense que le travail n'a pas été fait quand.
4: Voilà. Quant à la gauche, je vais un peu attrister. Moi, je la cherche, je ne la trouve pas. Hein. Donc voilà, bon, je l'avoue. Voilà, je suis orphelin, je ne sais plus qui c'est qui disait ça. C'était Arnaud Montebourg qui disait ça, qui était je suis orphelin.
1: Ah ben Arnaud, c'est incroyable.
4: Orphelin. Alors voilà. Mais là, pareil, j'ai essayé de trouver cette gauche. Chevènementiste qui n'existe pas, qui n'est pas là et qui est absente et qui est aspirée par LFI comme le RN aspire un peu les Républicains.
1: Non, mais une partie, moi. Ouais. Ça, c'est...
2: Bon, on va pas pousser plus loin nos échanges sur ce premier sujet, même si on pourrait le faire, bien sûr. Je pense que de toute façon, il reviendra au sommaire de cette émission. C'est le moment de faire la pause avant de nous retrouver rapidement dans une vingtaine de secondes pour un autre débat. Restez bien à l'écoute de Radio Présence. À tout de suite.

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1: Retour à l'antenne avec les trois invités de ce numéro. Pauline Albouy-Pomponne, élue municipale à Lavaur, référente Occitanie du parti Place Publique. Mohamed Mafri, ex-adjoint à la mairie de Blagnac, président du think tank Blagnac Politique Café. Et Jean-Baptiste Scorail, adjoint maire de Toulouse, vice-président de Toulouse Métropole, conseiller départemental de la Haute-Garonne, membre du parti Les Républicains. Il y a une semaine, le Conseil constitutionnel s'est prononcé sur la loi de simplification de la vie économique. Il était notamment attendu sur l'article 37 de cette loi, qui consistait à mettre fin au dispositif des ZFE, les zones à faible émission, sur l'ensemble du territoire français. Cet article a été jugé inconstitutionnel et la décision a été motivée par un motif de procédure et non parce que le contenu de l'article serait contraire aux droits fondamentaux. La censure ne porte donc pas sur le fond, ce qui implique que la suppression des ZFE n'est pas inconstitutionnelle en elle-même. Toujours est-il que concrètement, dans l'état actuel du droit, cela signifie que le cadre légal des ZFE est intact et par conséquent que celle-ci reste en vigueur. Est-ce que vous vous attendiez à ce verdict de la part du Conseil constitutionnel et est-ce que vous vous réjouissez ou pas du maintien des ZFE? Mathieu, on va commencer avec Jean-Baptiste Scorail.
2: Moi, je commence à en avoir marre. Alors, je respecte le Conseil constitutionnel, mais enfin, il y a un moment où ça va. Alors là, heureusement, ce n'est qu'un problème technique. Ils ne sont pas remis en cause des ZFE. Mais nous, à Toulouse, on a été capable de se remettre en question. La ZFE était obligatoire, on a travaillé, etc. Il y a eu des positions qui ont été prises. Mais on s'est rendu compte que le français de base était complètement largué par rapport à la ZFE. Le gars qui a une voiture et qui n'a pas les moyens de s'en payer une, il n'avait plus le droit de rentrer en ville. Non, mais enfin, on marche sur la tête. Il y a un moment où on veut être plus royaliste que le roi. Moi, je suis d'accord pour que, effectivement, on lutte et qu'on travaille pour le réchauffement climatique, pour qu'il y ait moins de pollution, etc. Mais enfin, il faut aussi regarder que les Français ont le droit de vivre. Et ce problème de ZFE entraînait des inégalités totales entre les Français et entre les villes aussi. Donc il y a un moment où ça suffit. Nous, effectivement, on devait mettre en place ces ZFE et on a pris une décision de ne pas le faire parce qu'on s'est rendu compte que les Toulousains, on ne pouvait pas les laisser de côté, on ne pouvait pas partager ou couper la Toulouse en deux avec des gens qui avaient les moyens d'avoir des véhicules propres et des gens qui, malheureusement, n'avaient pas le moyen de changer de voiture. Donc l'attitude du Conseil constitutionnel technique, bon, ben ça, je pense qu'on la réglera. Heureusement, ils n'ont pas été dire que c'était inconstitutionnel, parce que dans ce cas-là, on n'avance plus. Et je crois que tous ces services de l'État sont là aussi pour protéger les Français. Et d'une certaine façon, quand on voit des actions comme ça, ça énerve plutôt que ça protège.
1: Mohamed Mafri, sur ce sujet, donc, la ZFE. Et des ZFE et de la décision du
3: Conseil constitutionnel. Il y a le fond et la forme. Sur le Conseil constitutionnel, je vais paraphraser un peu Jean-Baptiste, mais sur la forme, on a une stratégie politicienne aussi derrière. Il faut rappeler que derrière, c'est Richard Ferrand qui est président du Conseil constitutionnel, de nombreux lieutenants qui aussi voient aussi que s'accapare au fur et à mesure ce sujet, la partie sciotiste, RN, etc., écologiste, et on voit bien que ce sujet-là, il commence à dépasser un petit peu les partis dits traditionnels aussi. Donc là, sur la forme, un stop, parce que c'est tout un ensemble, hein, Modem, Renaissance, etc., qui politiquement se sont opposés. Sur le fond, bon, là, pareil, sur la ZFE, qui a pu pondre ça sans avoir réfléchi un petit peu en amont? Allez, alors je vais prendre la ville de Toulouse, ça sera plus simple comme ça. Si vous allez au Mireille, dans les quartiers politiques de la ville, vous allez au Mireille, vous allez aux Isards, vous allez en Palo, vous parlez de ZFE, ils vous rironnez. Le salaire médian, c'est 1 000 euros. Un véhicule propre, c'est 25 000 euros, minimum. Et encore, je suis gentil, avec les aides, etc., etc. Donc, ne leur parlez pas des ZFE. Ils ont la double peine, déjà, d'avoir des... Alors, même si en matière de logement, ça s'est beaucoup amélioré, mais je vous parle du poids du thermique, etc., etc., mais avec ces chaleurs, etc., etc. Cette écologie-là, cette vision de l'écologie, pour moi, l'écologie, elle n'est pas politique. Voilà. Et si elle était politique, ça se saurait. Avec ces canicules, etc., on devrait avoir des partis écologistes à 40-30%. Ils n'y sont pas parce que tout simplement, ils ne font pas de l'écologie. Voilà. Bon, vous avez compris que je n'appréciais pas trop ce
2: moment. Mohamed, reviens vers la maison.
3: Donc, mais l'écologie, elle, c'est comme l'immigration.
2: L'écologie n'est pas un problème politique, c'est le problème de tout le monde.
3: Ça doit dépasser les cages politiques.
2: On est d'accord.
3: Pour revenir sur l'immigration tout à l'heure, j'ai vu des villes, moi, où des gens ici de l'immigration ne votaient pas qu'à gauche. C'est quoi c'est quoi cette idée-là que LFI voudrait imposer, que lorsque vous êtes issu de l'immigration, vous devez voter à gauche, voire à l'extrême-gauche? Voilà, on est en démocratie, on est en France. Voilà, allez à Béziers, vous allez voir, dans les quartiers populaires, Robert Ménard, enfin, moi je ne suis pas un fan de lui personnellement, mais il n'empêche, la réalité est la suivante. Dans les quartiers populaires, beaucoup ont voté Robert Ménard. Et dans les quartiers populaires, il n'y a pas que des Pierre, Paul, Jacques. Voilà, chose soit claire. Voilà. Ça s'appelle la réalité et être factuel aussi. Donc, pour revenir à l'écologie, dont les couches populaires en ont besoin, d'ailleurs, comme le sujet de la sécurité. L'écologie, la priorité, ce serait les couches populaires qui en auraient plus besoin parce qu'ils n'ont pas les moyens financiers. Ce n'est pas eux qui vont voyager 4 fois dans l'année. Voilà. Et puis, en termes de mobilité, en effet, ils disposent la plupart de voitures thermiques qui finissent leur cycle de vie. Et si, en effet, la ZFE, si on l'applique comme elle l'est actuellement, ils sont victimes d'une double peine. Donc, il faut revoir cette réflexion-là, écologique, avec des priorités à caractère social, avec l'accessibilité d'être dans la dynamique écologique, parce que le développement durable, il appartient à toutes et à tous, et que c'est un bien-être comme la santé, comme la sécurité, voilà. Voilà ce que je veux dire.
1: Pauline Alpouille-Pomponne, vous ne serez peut-être pas tout à fait d'accord avec nos deux premiers intervenants sur ce sujet.
4: Non, pas tout à fait, mais je les rejoins. Pour moi, ce sujet, il est très symptomatique, hein, de tout ce qu'Emmanuel Macron a raté sur son mandat. Et notamment en termes de transition écologique. C'est un bon concept, la ZFE, de dire qu'on va réduire la pollution.
1: L'idée, voilà.
4: C'est,
1: oui, parce que
4: c'est l'État qui protège.
1: Est-ce qu'on peut être tous d'accord sur le fait qu'effectivement...
4: L'objectif est vertueux.
1: Il faut faire quelque chose pour améliorer les qualités
4: Ceci
1: d'air.
4: Ceci dit, il n'a pas été pensé, il n'y a pas d'accompagnement pour que les gens... Il faut de toute façon passer du thermique à l'électrique aujourd'hui, pour des raisons... ne serait-ce que de pouvoir d'achat. Il n'y a pas eu d'argent magique, comme il a dit Emmanuel Macron, pour ces sujets-là, pour faire du leasing social, pour que nos infirmières de campagne qui font des tournées puissent se déplacer à moindre coût énergétique et à moindre coût pour leur porte-monnaie aussi, pour retrouver aussi un peu d'autonomie et de souveraineté énergétique. Ça, c'est
2: le problème aussi, c'est que Macron et François Hollande ont fermé les centrales nucléaires, qui a été une erreur et une bêtise. Donc il y a un moment où...
3: Sous pression des mouvements écologistes.
2: Sous pression des écologistes, résultat des courses, on est coincé.
4: Oui, mais on est quand même encore en surproduction électrique. Donc voilà.
2: Oui,
4: quand même, on a restauré. Oui, les capacités ont été restaurées. Il y a
2: sauf
4: eu
2: que
4: une baisse
2: le coût électrique est basé sur une norme européenne et qui coûte énormément aux Français. Quoi. Et oui, mais ça en fait partie aussi.
4: C'est un autre sujet, mais quand même aujourd'hui, on sait que se déplacer en voiture électrique, c'est quand même beaucoup moins cher que de faire le plein de gasoil. Donc pour moi c'est très symptomatique. On a le même sujet avec Lausanne, hein, le zéro artificialisation nette, qui est un très bon objectif aussi, très vertueux, mais on n'a pas révolutionné la façon de notamment donner les finances aux communes pour que quelqu'un qui vient de un maire qui vient de s'engager sur un assainissement collectif par exemple ait les moyens de rentabiliser son investissement et de l'offrir.
2: Ce sera un sujet important dans lequel on va discuter.
4: Oui, exactement, mais c'est encore une fois des sujets pour moi très symptomatiques où on a posé des objectifs comme ça là, paf paf, et on n'a pas pensé du tout l'accompagnement. Donc effectivement, moi, je ne suis pas d'accord avec eux. Les ZFE, il y en a plein dans plein de pays d'Europe et qui ne posent pas les problèmes qu'elles posent en France. Mais on doit vraiment se poser la question de comment l'État accompagne cette transition, et notamment auprès des personnes qui en ont le plus besoin, ceux qui se déplacent pour aller travailler tous les jours, qui ont besoin d'un.
1: Oui, puis ceux qui viennent de l'extérieur de la périphérie, qui sont à la périphérie, qui ne sont pas à Toulouse, qui viennent travailler.
3: C'est pas de transport en commun.
1: Voilà. Ils sont obligés de prendre leur voiture, ils n'ont pas les moyens d'acheter une voiture.
2: Il y a le train. Il y a le train.
4: Le train, moi, je viens travailler.
2: Quand il est à l'heure, quand il y a un conducteur,
4: quand il y a un train de retour. C'est
2: quand
4: tu es
2: en train de retour.
3: Voilà.
2: Non, mais c'est
3: une réalité.
2: Non, mais mon assistante a le même problème. C'est qu'elle a été obligée, elle, de déménager à Saint-Sulpice, parce qu'elle n'avait plus le moyen d'habiter à Toulouse. Donc la voiture, ben, elle prend le train. Mais encore faut-il que le train fonctionne. Encore faut-il qu'il y ait un conducteur. Donc je crois qu'il
4: encore
2: y a.
4: Encore à Saint-Sulpice, hein.
2: Oui, mais il y a quand même des
4: problèmes. C'est le ferroviaire qui travaille, qui fonctionne le mieux de toute la périphérie toulousaine.
2: Sauf que systématiquement, au moins une fois par semaine, elle arrive à la gare et le train est supprimé. Oui. Voilà.
4: Je sais.
1: Alors, je voudrais revenir, au-delà de la, du bien fondé ou pas des aidés-feux, et de la difficulté à les mettre en place pour les collectivités qui sont concernées. Après cette décision du Conseil constitutionnel, une fois de plus, ce n'est pas la première fois, il y a des élus, des politologues, des juristes qui estiment que cette institution a aujourd'hui un pouvoir trop important sur les décisions et les votes, les lois qui sont proposées par le Parlement, qu'aujourd'hui le Conseil constitutionnel et son pouvoir sont sans commune mesure avec le rôle qui lui avait été assigné au départ par la Constitution de la Ve République lors de la création de l'institution Conseil constitutionnel en octobre 58. Il y en a même certains qui demandent à ce qu'on supprime le Conseil constitutionnel. Quelle est votre position sur le sujet ? Jean-Baptiste Scorail.
2: Moi, je trouve que non, il ne faut pas le supprimer. Le problème, c'est que ce Conseil constitutionnel a été dévoyé par un certain nombre de présidents de la République. Alors, je ne sais plus pas lequel a commencé. Mais les choix.
1: Mais en
2: non,
1: 61,
2: sauf que. Les gens qui étaient nommés. Alors, je ne vais pas rentrer dans le détail. Mais les gens qui avaient été nommés avaient quand même une certaine vision de l'État. Et d'être, je dirais, de manière réglo, et de mettre en application, en respectant effectivement ce qu'avait voulu le général de Gaulle, et les lois, etc. Et on est passé de cet état-là à un état politique, c'est-à-dire on va mettre des gens qui n'avaient pas quand même... Pour aller au Conseil constitutionnel, il fallait quand même être... Il faut être clean. Bon, je dirais que le président actuellement... Je ne donne pas de nom, mais le président actuel, je crois, avait quand même des choses un peu bizarres. Mais ce n'est pas le seul. Donc il y a un moment où, si vous voulez, déjà, quand on montre aux Français des signes comme ça et qu'on place... C'est valable pour tous les présidents depuis quelques années. Des gens de son propre parti qui n'ont pas une vision... je dirais, de l'intérêt général, qui ont une vision politique, on arrive à ce résultat, qui est pour moi catastrophique, alors que le Conseil constitutionnel est quelque chose qui doit garantir, garantir la Constitution française, et ce n'est plus le cas actuellement.
1: Et la constitutionnalité des lois qui sont entre autres, votées.
2: Voilà.
3: Pour prolonger le propos de Jean-Baptiste, c'est vrai que si on prend le cas d'Emmanuel Macron, le dernier président, pour qui j'ai voté en 2017, je me dis c'est vrai qu'on aurait espéré, parce qu'il est jeune, parce que bon, on attendait beaucoup, révolution, etc. D'ailleurs, c'était le nom de son livre, Révolution. L'idée, c'était que même dans le fléchage et dans le comportement politico-politicard, ça change aussi. Voilà, et c'est vrai qu'il avait une occasion énorme d'envoyer un message
1: fort. Oui, on allait faire de la politique autrement.
3: Je vais rafraîchir le côté constitutionnel un petit peu. Il avait cette opportunité-là. Il ne l'a pas fait.
1: Ouais.
3: Voilà pour ça. Après, je rejoins Jean-Baptiste, je pense qu'on a besoin d'un conseil constitutionnel parce que je trouve que le fonctionnement de la Ve République, et honneur à M. Debré, il est intéressant. Même s'il vieillit un peu, mais il mûrit, c'est comme un bon vin, il vieillit parce qu'on a des garde-fous.
2: Il n'y a pas besoin de la changer. Si on l'applique correctement,
1: il y a déjà eu
2: problème.
1: Des changements depuis 58.
3: Il y a des garde-fous. Ça oblige à des réflexions, ça oblige à des débats, comme ce soir d'ailleurs. Ça oblige aussi à voir aussi avec les basculements à chaque échéance électorale. D'ailleurs, on a aussi un conseil constitutionnel, même si lentement il bouge un petit peu, il change aussi en termes de RH, mais je trouve que l'organisation démocratique n'est pas trop à bouger, le Conseil constitutionnel a sa place.
1: Mais est-ce qu'il faudrait revoir, peut-être par contre, ça c'est ce que demandent d'autres qui critiquent, la façon dont sont désignés les membres du Conseil constitutionnel, parce qu'il y en a qui remettent en cause les compétences des gens qui y sont nommés, et aussi, comme l'a dit Jean-Baptiste Scorail, leur impartialité sur le plan politique.
2: Mais c'est pour ça que je crois qu'il faut avoir des gens qui ont l'intérêt général, et pas l'intérêt particulier, de leur parti politique.
1: Comment on les désigne ? La question, c'est ça, comment on les désigne ?
2: Jusqu'à un certain temps, ça fonctionnait bien. Ça veut dire qu'on avait des élus qui étaient au-dessus de ce qu'ils représentaient. Mais le problème, c'est ça. C'est que vous avez des élus qui travaillent pour l'intérêt général et vous avez la...
1: On n'a plus de serviteurs de l'État, comme on disait avant.
2: Non, de grands serviteurs de l'État.
3: Je vois mal après un système électoral pour élire...
1: On parle de système électoral.
3: Qui
1: les propose ? La question, c'est qui les propose ?
4: Moi, je crois à la collégialité, en fait.
1: Allez-y, Pauline. Prononcez-vous sur la question que je vais poser.
4: Non, pour le coup, il a joué son rôle, le Conseil constitutionnel. C'était vraiment un cavalier législatif et c'était quelque chose aussi de très populiste posé par l'aile droite du Parlement. Hein. Donc, la décision, elle est, à mon sens, là, incontestable et pas politique. Mais c'est vrai qu'il y a certaines dérives. Et moi, je crois à la décision collégiale, ouais, pour peut-être un alignement. Donc, Parlement, Sénat.
1: Vous êtes pour qu'on maintienne, évidemment, le Conseil constitutionnel. Il ne s'agit pas de
4: supprimer.
1: Ah oui,
4: oui, non, mais je suis d'accord. Il faut des garde-fous dans la République.
1: On désigne ses membres. Ouais. Est-ce qu'il y a des choses à revoir? Qu'est-ce qu'on pourrait faire?
4: Bah, moi, je pense qu'une décision collégiale, oui,
1: d'amener à dans ce canton. Vous mettez qui dans ce collège?
4: Bah, au moins, Assemblée Sénat, gouvernement. Enfin, voilà.
1: Pourquoi, que ce soit le Parlement qui désigne les membres, c'est-à-dire...
4: Le Parlement représente le peuple, enfin, ouais. Oui, ça me semble...
2: Mais c'est le cas, puisque le président du Sénat désigne, le président de l'Assemblée nationale la désigne. Donc, il faut surtout que les candidats se disent, eh ben, maintenant, je suis au-dessus de mon parti, et je suis là pour défendre les intérêts de la France.
4: Il faut un garde-fou dans, au fonctionnement du Conseil
2: constitutionnel. Voilà, et il faut avoir aussi les compétences. C'est que c'est vrai que pour être au Conseil constitutionnel, c'est bien quand même d'avoir été juriste plutôt que.
1: Oui, je connais très très bien la Constitution commerciale. C'est pas forcément le cas de tous nos élus. Bon, je sais pas, je vais pas faire une interrogation.
2: C'est bien pour ça que je ne serai jamais candidat au Conseil constitutionnel, parce que j'ai fait, comme disait Coluche, un an de droit tout le reste de travers. Et donc, c'est pas avec ses compétences. Alors, je sais pas ce qu'a comme compétence Richard Ferrand. Je ne crois pas qu'il soit juriste. Et ça me choque un petit peu. Bon, quand on avait effectivement des gens, je crois que autant même de Valéry Giscard d'Estaing, c'était quand même des grosses pointures.
1: Ah oui. Bon, on va en rester là pour ce second débat. Oui, il est probable que le feuilleton de la mise en place des aides-feu, en revanche, lui, se poursuive. On en reparlera sans doute là aussi dans cette émission. Nous avons un peu de temps, pour une fois, avant de conclure cette émission. Assez pour que vous puissiez partager avec nos auditeurs vos coups de gueule ou vos coups de cœur du moment. Ben tiens, Pauline Alboui-Pomponne, je suis sûr que vous avez réfléchi à cette question. Oh,
4: mais c'est très facile pour moi, en fait.
1: Alors, allez-y.
4: parce qu'on est dans une séquence politique très importante pour nous, hein, pour Place Publique. On a... la sortie du livre de Raphaël Glucksmann aujourd'hui même. Voilà.
1: Donc,
4: nous avons encore envie, je vous invite à le lire. Il est passionnant et il est plein de propositions qui méritent d'être partagées et mises sur la place publique. Ouais, c'était pas préparé.
1: Ouais. Quel est le titre du livre ?
4: Nous avons encore envie. Voilà. Et ça démontre plein de choses, dont des messages que j'ai portés ce soir, évidemment, puisque ça, c'est le fruit d'un travail collectif que nous avons mené avec plus de 1000 personnes qui travaillent sur le projet et que Raphaël Glucksmann s'est approprié.
1: Collégial pour
4: et,
1: le
4: voilà.
1: Coup.
4: Et oui, après, il y a mis sa patte et sa touche personnelle, évidemment. Et donc, l'info, c'est le grand meeting du 13 juin au Doc d'Aubervilliers pour partager, se retrouver. Et lancer 3 mois intenses sur le terrain.
1: Et passer. Mohamed Mafri, un coup de gueule ou un coup de cœur?
3: Alors, le coup de gueule, je l'ai dit tout à l'heure, c'est la réaction de nombreux journalistes, tristement, qui se disent de gauche, mais qui ne le sont pas, sur la critique du film L'Abandon, voilà, que j'invite beaucoup de monde à aller voir, notamment les enseignants, pas que les enseignants, d'ailleurs, beaucoup, voilà,
1: je trouve que
3: c'est super bien joué, c'est bien fait, c'est bien argumenté, donc voilà, c'était mon coup de gueule, et presque un peu un coup de cœur aussi, en passant, hein. Voilà, pour le coup de cœur, en fait, moi, j'invite. Je suis un passionné de cinéma, hein. Donc deux beaux films à citer. Un qui est sorti, mais qui j'aurais espéré qu'il y ait plus d'audience, c'est le film de Xavier Giannoli, Les rayons et les ombres, sous la collaboration et un extraordinaire. Pourtant, je suis pas fan de lui, et là vraiment, il m'a épaté. Jean Dujardin, un très très bon acteur et un très beau film où vous allez pouvoir vous cultiver.
1: Alors, le film est sorti il y a quelques temps.
3: Voilà, mais exactement.
1: Ouais, il y en a un autre apparemment.
3: Oui, il y en a un autre. Ça y est, trop de mémoire. Attendez, lequel dont je voulais.
1: Ah, je vais pas pouvoir vous aider là.
3: Non, j'ai pas.
1: Bon, écoutez, ça vous reviendra. On va.
3: Voilà, ça vous reviendra. Voilà.
1: Baptiste de Scorail. Ouais,
2: deux choses complètement différentes. Un coup de gueule pour la voiture de la maman de. Je crois que c'était Naël qui a été encore prise en chasse et qui n'a refusé de s'arrêter. Donc moi, ça me pose quand même un problème réel. Bon, je ne vais pas rentrer dans la polémique, mais je crois que quand même certaines personnes auraient dû se taire au moment de ces événements malheureux. Et par contre, mon coup de cœur, c'est dans le cadre de mes fonctions, j'ai signé un permis de construire pour quelque chose que je ne connaissais pas, qui est un agrandissement d'un lieu qui accueille à Toulouse les SDF en fin de vie. Et ça, j'ai trouvé ça incroyable, et je crois qu'on n'en parle pas assez. Et en fait, dans les satellites de Purpan, vous avez un lieu qui accueille effectivement les SDF en fin de vie. Et ça, je trouve ça extraordinaire.
1: Eh bien, merci d'avoir partagé cette information avec nous. C'est la fin de cette 231e mêlée de l'info. Merci beaucoup à vous trois d'y avoir participé. Merci également à Yannick Galupini qui a réalisé cette émission. Le podcast est disponible et téléchargeable dès maintenant, comme d'habitude, sur le site web de Radio Présence. Et merci bien sûr à tous nos fidèles auditeurs et auditrices. Rendez-vous jeudi prochain. À bientôt.

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3: Bonjour Jacques-Philippe.
4: Bonjour chère Guylaine et bonjour à tous nos auditeurs.
3: Vous souvenez-vous de Perrette et de son pot au lait ? Pauvre Perrette, tous ses rêves se sont brisés en même temps que le pot. Eh bien cette fois-ci, ce sont deux pots de la cuisine qui partent en vadrouille. L'un est en fer, l'autre est en terre. Voyons la suite.
4: Le pot de terre et le pot de fer. Le pot de fer proposa au pot de terre un voyage. Celui-ci s'en excusa, disant qu'il ferait que sage de garder le coin du feu, car il lui fallait si peu, que la moindre chose de son débris serait cause. Il n'en reviendrait morceau. « Pour vous, dit-il, dont la peau est plus dure que la mienne, je ne vois rien qui vous tienne. Nous vous mettrons à couvert, repartit le pot de fer. Si quelque matière dure vous menace d'aventure, entre deux, je passerai et du coup, vous sauverai. Cette offre le persuade. Pot de fer, son camarade, se met droit à ses côtés. Mes gens s'en vont à trois pieds. Clopin, clopant comme ils peuvent, l'un contre l'autre jeté au moindre hoquet qu'ils treuvent. Le pot de terre en souffre. Il n'eut pas fait 100 pas que par son compagnon il fut mis en éclat, sans qu'il eût lieu de se plaindre. Ne nous associons qu'avec nos égaux, ou bien il nous faudra craindre le destin d'un de ses pots.
3: Mieux vaut être seul que mal accompagné. Pourtant, notre pot de terre était lucide de sa fragilité, mais il s'est laissé entraîner dans l'aventure. Voilà. Il avait vraiment envie d'aller se promener, sans doute. Son ami lui ayant assuré qu'il le protégerait, sauf que c'était lui le danger.
4: Et oui, décidément, cette fable du pot de terre et du pot de fer peut même nous entraîner assez loin dans l'analyse, dans la réflexion sur les rapports de force, comme tu vas encore nous en parler, Guylaine, et finalement aussi sur, je dirais ce qu'on appelle, ça va nous paraître lointain, mais l'idéologie. En effet, je résume, évidemment. Le pot de fer fait une proposition au pot de terre, c'est-à-dire que le plus fort fait une proposition au plus faible. Un voyage, au fond, c'est assez réjouissant. Cela permet d'ouvrir son horizon. Cela permet de voir des choses nouvelles. Il lui propose justement de voyager, c'est-à-dire de trouver de nouvelles sources de joie, de découvertes, et de revenir finalement plus riche que de rester comme cela, à craindre la moindre chose de son débris. Il a peur de tout. Le pot de fer lui propose de n'avoir plus peur de rien. Autrement dit, il fait de lui son acolyte, son soutien fidèle. Et avec moi, tu ne crains rien.
3: Ben oui, il lui dit qu'il va le protéger, pas du tout.
4: Et en fait, c'est pour mieux le briser.
3: Il n'y avait peut-être pas forcément de mauvaise intention au départ. Hein. C'est les chaos de la route, les chaos de la vie qui ont fait que, peut-être.
4: Les chaos de la route, mais quand même, la moindre chose. Je dirais, indépendamment même des chaos, vraiment,
3: on a bien vu que les routes n'étaient pas excellentes à cette époque-là, quand même.
4: C'est tout à fait vrai, chère Guylaine, mais le pouvoir de persuasion du pot de fer est quand même très grand. De l'art de persuader, c'était le titre d'un livre qui était très intéressant.
3: Mais ce qui est incroyable, en fin de compte, c'est que dans cette fable, c'est les relations humaines qui, depuis la nuit des temps, sont toujours aussi compliquées et conflictuelles.
4: Et oui.
3: Hein, et les caractères ne changent pas. Le monde change à toute vitesse, mais par contre, les êtres humains ne changent pas. Mmh. Les caractères ne changent pas. Oui, oui. Il y aura toujours le dominant et le dominé.
4: Et le dominé. Alors, évidemment...
3: Le puissant et le faible.
4: Voilà. Alors, La Fontaine nous invite, sans, je pense, sans le moindre doute, à une sagesse, à une humilité aussi, mais... Ces attitudes qui pourraient paraître un peu négatives, un peu passives, deviennent des vertus dans la mesure où que chacun se tienne là où la nature l'a placé, avec ses limites, avec aussi sa juste...
3: Oui, mais qu'est-ce qui crée le danger dans nos contemporains, en fait?
4: Ah oui.
3: Qu'est-ce qui crée le danger? C'est l'argent,
4: oui,
3: le pouvoir...
4: L'attrait du pouvoir.
3: L'ambition.
4: Oui, la volonté... Au fond, ce que Nietzsche... Alors là, allez, citons un philosophe presque contemporain encore, Nietzsche, qui dit que, au fond, et c'est incroyable de méditer cela, le sentiment de bonheur pour lui, pour Nietzsche, c'est l'exact moment de la sensation que l'obstacle, quel qu'il soit, est en train d'être surmonté. Et ça, c'est ancré au cœur de notre humanité de vivant. Seulement, évidemment, il y a ceux qui, tu vois, par exemple, qui lèvent le pot de terre. Oui. Ouais. Bah, il a aussi une certaine volonté de puissance, mais enfin, elle est tellement...
3: Oui, mais c'est pourtant en fréquentant des personnes plus compétentes que nous,
4: bien sûr, hein,
3: que l'on progresse.
4: Oui, mais si ces personnes sont honnêtes, alors évidemment, le pot de fer doit bien se douter, comme tu le disais très justement, Guylaine, avec les accidents de la route, mais aussi avec les routes accidentées tout court, avant tout choc, si je puis dire, je pense quand même qu'il pouvait bien penser que c'était risqué, l'affaire.
3: Enfin, il ne s'agit pas d'écraser l'autre, mais en fin de compte, de le respecter et
4: mais
3: d'accepter
4: oui,
3: les différences respectives, en fait.
4: Au fond, finalement, la problématique, comme on dit maintenant, philosophique de la femme, n'est-elle pas le droit et la force?
3: La raison du plus fort est toujours la même.
4: Ah, nous l'allons.
3: Je pense qu'on pourrait, avec les femmes de La Fontaine, on pourrait faire toute une...
4: La raison, dans la fameuse fable, et oui, le loup et l'agneau, on en revient toujours là.
3: Ben oui, c'est toujours le plus fort qui gagne, en fait, compte. Hein. C'est comme la lutte du pot de fer contre le pot de terre. Bon, ça symbolise bien, justement, la force. On ne peut rien faire quand on s'attaque à quelqu'un de plus fort que soi,
4: mais
3: en
4: alors,
3: fait. Hein.
4: Est-ce que, justement, ce principe est valable, je dirais, entre agneaux eux-mêmes? Est-ce qu'il n'y a pas un agneau plus fort que les autres qui va chercher?
3: Il y a toujours un plus fort. Dans la basse-cour, t'inquiète pas, il y a toujours la poule qui se perche en haut du perchoir et celles qui sont en dessous. Hein. Il y a toujours une hiérarchie chez aussi bien les animaux que les humains.
4: Que les humains.
3: Enfin, je pense que cette femme, en fin de compte, elle est vraiment axée vers les caractères humains.
4: C'est vrai que c'est une des fables dans laquelle il y a une analogie entre, même pas des animaux d'ailleurs, des objets... Et les humains.
3: Mais alors, sais-tu que cette fable, en fin de compte, ce thème, écoute, il a été abordé depuis l'Antiquité, évidemment par notre Ésope, hein, mais pas que, et notamment, on retrouve cette expression, en fait, dans le livre de Ben Sira, le sage.
4: Ah, très intéressant.
3: Le plus long des livres sapientiaux de l'Ancien Testament.
4: L'Ancien Testament, oui.
3: Ne te charge pas d'un fardeau trop pesant, ne t'associe pas plus fort ou plus riche que toi. Comment, au pot de terre, associer le pot de fer? Au premier choc, celui-là se brise. Et alors ce livre, enfin écoute, tu connais un petit peu l'histoire de Ben Sira,
4: je ne
3: connaissais
4: peu.
3: Pas tellement, mais... Alors c'est connu sous plusieurs appellations, ça peut s'appeler Sagesse de Ben Sira, Siracide, ou encore
4: le
3: Livre
4: Siracide.
3: De l'Ecclésiastique.
4: L'Ecclésiastique, en fait,
3: qu'il
4: bien
3: faut
4: sûr.
3: Qu'il ne faut pas confondre avec l'Ecclésiaste.
4: L'Ecclésiaste, absolument.
3: Ah, oui, voilà. Et alors le livre de Ben Sira, le sage, a une histoire mouvementée. Il a été écrit en hébreu, entre moins 190 et moins 170 avant Jésus-Christ. Et il doit son nom à son auteur, Jésus Ben Sira, érudit juif, qui développe plusieurs thèmes comme la louange de Dieu, les relations avec ceux qui nous entourent, la générosité, et invite ses contemporains à mener une vie conforme à la loi et dans la recherche de la sagesse. Et donc c'est un sujet, un thème, et en fin de compte, permanent. En fait,
4: permanent, bien sûr.
3: Récurrent, permanent.
4: Bien sûr, je crois aussi d'ailleurs que dans Ben Sirac le Sage, le livre de l'Ecclésiastique, qui a très juste titre, tu nous invites à bien distinguer du livre de l'Ecclésiaste, eh bien, il y a, je crois, il faudrait vérifier, mais je l'ai lu dans la Bible, ça c'est sûr, une affaire de tromperie.
3: Pour compléter, je ne connaissais pas cette histoire, mais ce livre sera traduit en grec quelques dizaines d'années plus tard par le petit-fils même de Ben Sira. Cette traduction grecque fut longtemps le seul texte connu du Siracide, la version en hébreu ayant disparu pendant plusieurs siècles. Et c'est pourquoi, au moment où les Juifs arrêtent le canon des Écritures, écartant tous les textes non écrits en hébreu, le Siracide n'est pas intégré dans la Bible hébraïque. Ce n'est qu'à la fin du XIXe siècle que l'on retrouve des fragments de la version originale au Caire, puis dans les années 50 et 60 à Qumran, avec la découverte des manuscrits de la Mer Morte et de Masada.
4: Masada, oui.
3: Voilà, donc c'est quand même
4: intéressant. C'est extrêmement intéressant.
3: Et c'est un texte apocryphe, en fait.
4: Oui, alors maintenant il est rentré dans le canon pour les catholiques.
3: Les églises catholiques et orthodoxes l'incluent dans l'Ancien Testament, il fait partie des livres dits deutérocanoniques.
4: Deutérocanoniques, pardon. Oui.
3: Voilà, c'est-à-dire admis dans le canon, dans le deuxième canon. Temps.
4: Ah, oui.
3: Il ne faut pas confondre avec l'Ecclésiaste.
4: Non, enfin, pas avec
3: l'Ecclésiaste. C'est un peu intéressant quand même. Mais,
4: absolument. Voilà. Et d'ailleurs, dans la traduction œcuménique de la Bible, la fameuse Tob, ce qui serait intéressant, c'est de voir justement, parce que la Tob se veut donc traduction œcuménique, et donc valable pour catholiques, pour protestants, et là, eh bien, je pense qu'ils ont inclus, oui, l'ecclésiastique. Enfin, en tout cas, tu soulèves la Guylaine. Écoute, nous allons, je crois que le temps.
3: Ah oui, bah, écoute, en tout cas, la morale du pot de fer et du pot de terre, elle est claire. Hein, les relations déséquilibrées finissent toujours par causer des dégâts,
4: en particulier
3: à ceux qui n'ont pas les moyens de résister.
4: De résister.
3: Voilà, au revoir, Jacques-Philippe.
4: Au revoir, chère Guylaine.
3: À la semaine
4: Merci
3: prochaine.
4: Merci infiniment.
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1: Bonjour Yannick.
2: Bonjour Louise.
1: Yannick, je suis tombée il y a quelques jours sur une phrase d'un philosophe du XVIIIe siècle qui m'a troublée. Il écrivait « Chaque pas dans la vie est un pas vers la mort ». Cette phrase m'a semblé inutilement anxiogène.
2: Très intéressante votre remarque, Louise. Essayons de reprendre les choses en allant du plus simple au plus compliqué. Tout d'abord, nous pouvons confirmer que chaque homme doit mourir. C'est le lieu de l'égalité parfaite, tellement recherché par les hommes, que l'on soit homme ou femme, jeune ou âgé, noir ou blanc, riche ou pauvre, on peut être certain que un jour ou l'autre, notre vie s'achèvera et que nous mourrons. De ce point de vue, la formule de votre philosophe est exacte, non ?
1: Oui, sans aucun doute. C'est plutôt la formulation qui me gêne. Elle accentue le côté inéluctable de l'événement.
2: C'est donc l'idée que nous nous faisons de la mort qui nous la fait redouter. Si je vous disais que tous les hommes, sans exception, sont destinés à atteindre le bonheur sur Terre, vous trouveriez le côté inéluctable de la chose plutôt sympathique. Et même les formulations les plus rudes de la chose vous conviendraient. Ici, c'est le fait que l'on rappelle qu'un événement considéré comme malheureux est inévitable qui pose un problème.
1: Il est vrai que la mort est le plus souvent considérée comme un événement malheureux et donc redoutable. Je ne connais pas beaucoup de personnes qui attendent la mort avec impatience. Même des personnes gravement malades tiennent à la vie, pour peu que l'on s'occupe d'elles avec attention et amour.
2: Je conviens avec vous que l'animal qui est en nous redoute la mort et le saut dans l'inconnu qu'elle représente. Je comprends que ceux qui vivent uniquement comme des animaux en bonne santé, sans aucune perspective spirituelle, soient paniqués à l'idée d'un événement qui représentera pour eux la fin de tout. Mais ceux d'entre nous, et je sais que vous en faites partie, Louise, qui savent qu'ils sont fils et filles de Dieu et que la mort est un passage qui les conduira dans les bras de leur Père, la perspective est totalement différente.
1: Vous voulez dire qu'une partie de nous, la partie animale, redoute la mort, tandis que l'autre partie ne craint pas un événement aux conséquences heureuses ?
2: Vous le dites parfaitement, Louise. Ce qui rend acceptable l'affirmation de l'imitation de Jésus-Christ, je cite, « Heureux celui à qui l'heure de sa mort est toujours présente et qui se prépare chaque jour à mourir », fin de citation. Pour un incroyant, la formule est insupportable de masochisme. Pour un croyant, elle s'éclaire d'une autre perspective. Comme le dit votre philosophe, chaque pas dans la vie est un pas vers la mort, mais en outre, chaque pas dans la vie sur Terre prépare notre pas vers la vie éternelle. Ce qui fait dire à l'auteur de, toujours de l'imitation de Jésus-Christ, qu'heureux et sage est celui qui s'efforce d'être tel dans la vie qu'il souhaite d'être trouvé à la mort. Si l'on est convaincu que la mort est un passage vers notre demeure éternelle, et si nous nous sommes efforcés de vivre de façon que cette demeure éternelle soit celle de notre Père du ciel, les choses se présentent de façon moins dramatique.
1: Je crois que nous pouvons demander à Dieu d'augmenter en nous la foi. Nous en avons particulièrement besoin quand il s'agit d'envisager notre mort.
2: Je vous propose de terminer cette chronique par une citation extraite d'un livre remarquable de Don Bertrand Le Soin. Je cite. L'acceptation de la mort est probablement l'un des plus grands actes de liberté que l'homme puisse poser. Ce combat intérieur, moment dramatique, d'une rare intensité, expression sublime de la grandeur, de la liberté et dans le même temps de la fragilité humaine, le Christ l'a pleinement vécu. Père, si tu le veux, éloigne de moi cette coupe. Comme tout un chacun, Jésus répugne à l'idée qu'il va mourir. Mais dans un acte ultime de confiance, il prononce son oui. Cependant, que ce ne soit pas ma volonté, mais la tienne qui se fasse. Fin de citation.
1: C'est évidemment l'exemple parfait. On va essayer de le suivre, Yannick. Merci beaucoup et au revoir.
2: Au revoir, Louise.
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5: À vendre.

beau ciel bleu, balayé par le vent. Paul vient de prendre sa retraite, une retraite bien méritée, après une carrière riche en rebondissements. Marguerite, elle, n'a jamais officiellement travaillé, si ce n'est à la maison, en élevant leurs 7 enfants. D'ailleurs, lorsqu'elle remplissait des formulaires, à la rubrique « profession », elle n'inscrivait pas simplement « sans » S-A-N-S, ou ne se contentait pas d'un trait signifiant qu'elle n'en avait pas. Non, elle notait bien lisiblement « sans » en chiffres et « profession » avec un S. Car bien sûr, la mère de famille est tour à tour cuisinière, lingère, couturière, coiffeuse, nounou, bricoleuse, comptable, gestionnaire, consolatrice, femme de ménage, secrétaire, chauffeur de taxi, médecin, infirmière, secouriste, élaboratrice d'emplois du temps parfois bien compliqués, catéchiste, conteuse, photographe, aide aux devoirs, que sais-je encore ? Marguerite a levé le pied depuis que les enfants ont quitté le nid familial pour le poser à la paroisse et dans des associations dans lesquelles peut se déployer son dévouement de bénévole.

Tous deux sont heureux de quitter Paris. Ils ne sont pas de purs Parisiens de souche, non, pas du tout. Elle est du Nord et lui de l'Est. Mais c'est le travail de Paul qui les a amenés dans la capitale où ils viennent de passer une vingtaine d'années. L'heure de la retraite approchant, ils ont tiré moult plans sur la comète. Après bien des hésitations, après bien des soirées à débattre ou à se documenter, ils ont jeté leur dévolu sur la Provence. M'est avis qu'ils ont fait le bon choix, car, me semble-t-il, pas de meilleur endroit où cela coulait douce pour le restant de ses jours. Cela dit, sans chauvinisme aucun, bien évidemment. Là-bas, la luminosité, la clarté vous comblent des potrons minés. Les senteurs et les odeurs inimitables viennent agréablement vous chatouiller les narines, à peine avez-vous posé le pied dehors. Les couleurs sont à couper le souffle, et l'ambiance est tout simplement formidable. Paul et Marguerite y étaient venus en vacances certaines années avec leurs enfants, et ils n'avaient jamais regretté leur choix de poser leurs valises dans le Var, les Alpes de Haute-Provence, le Vaucluse ou les Bouches-du-Rhône. Voici pourquoi ils sont aujourd'hui en route vers le sud, acheter une maison. Leur appartement parisien est en passe d'être vendu. Ils viennent de signer un compromis. Ils s'étaient dit tous les deux, il y a quelques mois, « Dès que nous signons un compromis, nous partons prospecter. » Et, comme ce sont des gens de parole, à peine ont-ils apposé leur signature au bas du document qu'ils ont acheté leur billet de train. Une fois sur le quai de la gare TGV d'Avignon, nos deux Parisiens retraités poussent un soupir d'aise. Une fois en possession de leur voiture de location, ils se dirigent vers le Luberon, où ils ont décidé de commencer leurs recherches. Ils resteront en Provence jusqu'à ce qu'ils trouvent la maison de leurs rêves. Bien sûr, ils ne partent pas à l'aveuglette, non. Ils ont déjà beaucoup cherché par Internet et sont entrés en contact avec plusieurs agences immobilières et quelques particuliers. Les contacts ont été bons. Oh, encore des retraités qui quittent la capitale pour nous envahir, ont pensé les uns. Ils doivent avoir un beau budget s'ils avaient un appartement plein Paris, se disent les autres. « T'es, ils viennent chercher le soleil, pardi !» imaginent les derniers. Quoi qu'il en soit, des biens sont à vendre, alors des acheteurs qui se présentent, c'est toujours bon à prendre. Nos deux acheteurs en question vont aller de surprise en surprise.

Ils ont loué un gîte pour une dizaine de jours. Après, eh bien, s'il faut prolonger, ils prolongeront. Ils sont plutôt confiants. Ils ont découvert en effet que de nombreuses propriétés sont en vente. Dès le lendemain matin, ils ont rendez-vous avec un particulier sur la place de l'église, dans un petit village d'une centaine d'habitants au maximum. Heureusement que la voiture est équipée d'un GPS d'ailleurs. Lorsqu'ils y parviennent,

0: ils aperçoivent une dizaine de villageois en train de jouer à la pétanque. Dès que nos voyageurs sortent de leur véhicule, dix paires d'yeux les dévisagent. On dirait Pompéi après la coulée de lave du Vésuve. Plus rien ne bouge. C'est comme si tout était figé dans un silence pesant. Paul et Marguerite s'avancent en hésitant un peu et Paul demande « Bonjour, l'un de vous est-il Marius Durand ?»«
1: Eh, qu'est-ce que vous voulez à Marius ?»
0: Nous avons rendez-vous avec lui, nous ne sommes pas d'ici et
1: oh ça s'entend bien que vous n'êtes pas d'ici.
0: Eh, je dirais même plus que vous êtes des étrangers du dehors.
1: Ouais, ça c'est vrai,
0: ajoutent deux ou trois personnes. Un peu interloqué, Paul demande. Pouvez-vous me dire où je peux trouver Marius Durand, s'il vous plaît?
1: Vous avez dit que vous aviez rendez-vous?
0: Oui, devant l'église.
1: Alors il va venir.
0: Mais le Marius peu cher, hein. Il est toujours en retard.
1: Ouais, ajoute un joueur de boule, même le jour de son mariage. Il est arrivé tellement en retard que la moitié de la noce était rentrée chez elle, attendant que le marié veuille bien s'amener. Paraît que la promise, elle lui a fait une scène de ménage avant même de se laisser passer la bague au doigt.
0: Alors si vous voulez, en attendant, vous pouvez vous asseoir sur un banc tous les deux.
1: Eh, vous compterez les points de la partie.
0: Mais non, Marcel, ces étrangers ne doivent pas connaître les règles de la pétanque, voyons.
2: La partie reprend et les fameux étrangers du dehors s'assoient sur un des bancs de la place en attendant que Marius daigne arriver. Au bout d'une vingtaine de minutes, un vieil homme bedonnant arrive à pas lents sur la place. Il salue les villageois comme s'il ne les avait pas vus depuis longtemps. Puis s'avance vers notre couple et lance
1: « Oh, c'est vous qui venez pour la bicoque ?»«
0: La bicoque ?» disent Paul et Marguerite en se levant.
1: « Ouais, la maison à vendre, quoi. »
0: Mais il ne semble pas que ce soit une bicoque, d'après les photos.
1: « Non, mais c'est comme ça que je l'appelle depuis des décennies. Alors je ne vais pas changer aujourd'hui, t'es... »
0: Marius prend place dans la voiture de Paul et Marguerite et guide le couple. Ils sortent du village et empruntent une petite, mais alors toute petite route qui grimpe à flanc de colline. Paul ne conduit pas vite. Lui et son épouse, chacun de son côté, se demandent où ils peuvent bien aller. N'y tenant plus, Marguerite interroge.
3: « Mais où allons-nous, monsieur ?»«
1: Eh bien, visiter la bicoque, pourquoi ?»«
3: Mais nous nous éloignons de plus en plus du village. » »«
1: Et alors ?»«
0: Et alors ?» Il était noté dans votre annonce « maison de village ».
1: Ah oui, bien sûr, mais c'est une maison de village.
0: Terre, regardez, nous y arrivons. Elle n'est pas belle.
3: Mais nous ne sommes pas dans le village.
1: Et si, la colline fait partie du village. Alors ma maison, c'est une maison de village.
0: La maison est jolie en effet, mais nos deux visiteurs ont du mal à se concentrer. Ce n'est pas du tout cela qui transparaissait dans la description. Pour habiter en un tel lieu, il faut vraiment aimer la solitude et ce n'est pas ce qu'ils recherchent tous les deux.
1: « Nous n'en sommes qu'au début », se disent-ils à midi en déjeunant.
0: « Cet après-midi, nous avons rendez-vous avec un agent immobilier. Ce sera certainement plus sérieux que ce matin. »

Deux heures plus tard, nos amis font le pied de grue devant une boulangerie lorsqu'un homme en pantalon de flanelle beige et chemise blanche finit par arriver tranquillement. Décidément, il faudra que nous apprenions à vivre au rythme provençal, lance Paul à Marguerite. Tranquille, tranquille. Deux visites sont au programme de l'après-midi et l'agent immobilier a pris les visiteurs dans son véhicule. Pendant le trajet, qui n'est pas bien long d'ailleurs, il se renseigne. Vous avez des enfants, des petits-enfants ? Oui. Alors, la propriété que nous allons voir en premier est pour vous. Le jardin est grand et la maison est composée de 12 pièces, comme vous avez pu le voir sur l'annonce. Vous pourrez recevoir toute votre famille et les petits-enfants pourront courir dans le parc. Alors que l'homme raconte l'histoire de cette demeure qui semble avoir de bien belles qualités, Paul et Marguerite regardent le paysage qui est magnifique. La voiture stoppe devant la grille rouillée de la première propriété d'un village. « C'est ici !» Tous trois descendent du véhicule et franchissent la grille. Ils se frayent un chemin entre les herbes et les ronces et au détour d'un virage, la maison apparaît. « Tu crois qu'elle est hantée ?» murmure malicieusement Paul à l'oreille de Marguerite. « Oh, je pense que oui !» répond cette dernière. « Ne vous fiez pas aux apparences !» commence l'agent immobilier. « Vous avez ici un potentiel environnemental exceptionnel. Mais la maison est en mauvais état. Il doit y avoir pour une belle somme de travaux, hasarde Paul. « Oui, mais vous savez, l'acheteur embellit toujours le bien qu'il acquiert. C'est normal, il le met à sa convenance. » Au fil de la visite, Paul et Marguerite voient bien que pour l'heure, ce n'est pas d'embellissement mais de travaux colossaux qu'il s'agit. L'homme n'en démord pas. Le parc est absolument extraordinaire et une superficie pareille ne se trouve pas souvent dans cette région, très prisée des Parisiens et autres gens du Nord en mal de soleil. Ici, vous pouvez creuser une piscine, là, construire un terrain de tennis. Il faudrait d'abord payer une entreprise de jardinage, avance Marguerite. Ouais, un peu de désherbage et c'est bon, reprend l'agent. Je vous le redis, ici, le potentiel environnemental est énorme. Mais Paul et Marguerite n'ont que faire d'un potentiel environnemental si la maison est à reprendre de la cave au grenier et qu'il faut pour cela dépenser une fortune.

L'autre propriété que leur présente cet agent immobilier est située dans le village voisin, un de ces beaux villages provençaux où il fait bon vivre. Elle est située un peu au-dessus de l'église et comme les maisons sont agglutinées sur un promontoire, l'habitation se compose de 5 niveaux. Une cave, un rez-de-chaussée avec la cuisine et la salle à manger, 2 étages comprenant chacun 2 chambres, dont l'un avec des toilettes et une salle de bain, et un grenier aménagé en bureau. Le jardin, ou plutôt le jardinet, doit bien mesurer dans les 100 mètres carrés. Pas de garage. « Regardez cette vue magnifique !» s'exclame l'homme en laissant pénétrer Paul et Marguerite dans le grenier. « Si vous avez une âme de poète, vous serez inspiré ici !»« Ah non !» répond Paul, « je ne suis ni poète ni artiste, tout simplement bricoleur. Eh bien, ce sera parfait alors !» Je ne me vois pas du tout monter mes outils et mes planches sur plusieurs étages. Oui, bon, d'accord. Et vous, madame, êtes-vous artiste ? Pas du tout. Moi, j'aime beaucoup jardiner, et là, ce sera un peu difficile. Bon, ce sera mieux ailleurs, se disent les époux. Nous n'en sommes qu'au début de nos recherches. Il s'agit d'être patient, et nous avons le temps.

Après une bonne nuit et un solide petit déjeuner, Paul et Marguerite pénètrent dans une agence immobilière de laquelle ils ressortent accompagnés par une femme qui leur déclare « Vous avez sonné à la bonne porte, t'es. Vous allez voir des biens de premier choix. » Mais lorsqu'ils arrivent en vue de la maison qu'ils vont visiter, Paul et Marguerite se regardent. « Mais je rêve où il y a des étais pour tenir le mur de la façade ?» dit Paul. « Oui, mais c'est plus par sécurité, vous savez. »« Pardon. Eh, disons que ça bouge un peu, mais oh, quelques travaux et ça ira bien. »« Vous n'avez pas autre chose ?» demande Marguerite. « Mais vous ne voulez pas visiter quand même ?»« Non. » « Bon, allons ailleurs. » Mais le « ailleurs » en question n'est pas terrible. En guise de piscine, il y a une espèce de pataugeoire pour les enfants en bas âge. Les pluies diluviennes du mois dernier ont emporté une partie du jardin et du mur de clôture, et le plancher du grenier est en train de s'effondrer. « Quel potentiel pour cette bâtisse, n'est-ce pas ?» affirme la personne de l'agence. « Une fois un peu restaurée, vous aurez un petit paradis. » Ou, pour le moment, cela ressemble plus à un enfer. Oh, vous êtes bien pessimiste, vous les étrangers du dehors. Cette maison va se vendre comme petit pain en boulangerie. Et si vous ne vous décidez pas vite, elle vous passera sous le nez. Regardez donc tous les avantages. Le prix attractif d'abord. Mais ni Paul ni Marguerite n'ont envie d'entendre la liste des soi-disant avantages. Encore raté. Ce n'est pas pour aujourd'hui.

Le matin suivant, c'est un particulier qui fait visiter sa demeure. Visiblement, un héritier qui n'attend qu'une chose, que la maison soit vendue, qu'il touche sa part et qu'on n'en parle plus. La maison possède un certain charme, c'est indéniable, mais toutes les pièces en enfilade, ce n'est pas forcément très pratique ni agréable. Et puis, c'est comme ça qu'on faisait à l'époque, et les gens s'en portaient bien. Non, pas cette maison-là non plus. L'après-midi les emmène dans une agence dont ils ressortent la tête saturée d'informations. « Allez, en route ! Avez-moi, vous allez trouver votre bonheur !» dit l'homme qui les prend à bord de son véhicule. Mais le bonheur n'est pas au rendez-vous. Paul et Marguerite n'en peuvent plus. L'homme n'arrête pas de parler. Chaque pièce a droit à une description interminable, vantant tout le positif qu'on ne trouvera certainement pas dans d'autres maisons. Mètre linéaire, mètre carré, superficie, hauteur de plafond, tout y passe. Y compris certaines informations qui ne servent plus à rien. Là, dans le temps, il y avait une cheminée. Le propriétaire précédent avait prévu de refaire la toiture, mais peu cher, il est mort avant. Jadis, on voyait les belles poutres de bois supportant le plafond du salon et de la salle à manger. Effectivement, la maison devait être belle à l'époque. Voyant la mine quelque peu déconfite de ses visiteurs, l'homme continue. « Je comprends bien ce que vous voulez. Venez, on va visiter autre chose. » Mais là, dans cette autre chose, ni potentiel environnemental, ni possibilité de creuser une piscine vu l'absence de terrain, ni budget pour s'offrir cette maison qui ne convient pas.

La suite n'est guère mieux. Piscine fissurée. Oh, mais un petit joint par-ci par-là, et ça ira. Maison à moitié en ruine. Avec un bon maçon, vous vous en sortirez très bien. Jardin quasi inexistant. Oh, mais vous savez, vous allez vieillir. Et un jardin, c'est du boulot, hein? Maison sur 4 niveaux. C'est bon pour le cœur, tous ces escaliers. Eh, vous vivrez centenaire, c'est moi qui vous le dis. Propriété perdue dans la campagne. Vous ne serez pas ennuyé par les voisins. Château de 35 pièces. Ouais, c'est peut-être un peu cher, mais vous pourrez inviter tous vos amis. Bicoque, ne demandant qu'à tomber. Puisque vous aimez bricoler, eh, vous aurez de quoi faire. Maison adossée à l'atelier d'un carrossier. Au moins, il n'y aura pas de bruit le samedi et le dimanche. Vous pouvez être tranquille. Demeure très mal agencée. C'est un mas provençal authentique qui fera des jaloux, vous verrez. Potentiel environnemental, potentiel d'habitation, potentiel tout court. Tu crois qu'on va y arriver ? Demande Marguerite à son mari. Mais oui, ma chérie, mais oui, comme ils disent ici. Il nous faut prendre le temps.

Le septième jour, dimanche, Paul et Marguerite décident d'aller se promener du côté de Lourmarin après y avoir entendu la messe. C'est notre jour de congé, se sont-ils dit en riant ce matin. Une coupure nous sera profitable. Pas de maison en ruine, pas de piscine fissurée, repos. Le jour s'annonce radieux. Soleil, brise légère, oiseaux qui gazouillent, paysage magnifique, tous les ingrédients d'une agréable journée sont réunis. En traversant un village d'une certaine importance, puisqu'on y trouve une boulangerie, un café tabac presse et une boucherie, ainsi qu'un cabinet médical, ils aperçoivent une modeste pancarte à vendre sur une porte cochère. Paul ralentit. « On s'arrête pour regarder ou on attend demain ?» demande Marguerite. « On attend demain, » répond son mari. « On est en congé aujourd'hui, n'oublie pas. » « Oui, tu as raison, profitons de la journée, il sera toujours temps de revenir demain. » Mais, 5 kilomètres plus loin, Paul s'arrête sur le bas-côté. « Qu'y a-t-il ? On y va. » « Où ? Voir cette maison, on ne sait jamais, c'est peut-être la bonne. » Il rebrousse donc chemin et se gare devant la maison. C'est une belle bâtisse, bien proportionnée. La façade, en tout cas, est en bon état. « Mais il ne doit pas y avoir de jardin ?» dit Marguerite un peu déçue. « On verra. Peut-être y en a-t-il un derrière ?» Sur la pancarte est écrit « À vendre, s'adresser au numéro 8. » Paul et Marguerite ne vont pas sonner un dimanche. Ils reviendront le lendemain. « Elle est jolie, en tout cas, et bien placée. Il doit y avoir un garage derrière la porte cochère. » « Ne rêvons pas trop, nous allons trouver encore une foule de défauts. » Ils en sont là, de leurs réflexions, et s'apprêtent à quitter le village, lorsque la porte du numéro 8 s'ouvre et une dame âgée leur lance. « Eh bé, je vous attendais !»« Vous nous attendiez ?»« Et oui, pardi ! Je vous ai vu passer, là, tout à l'heure, et je me suis dit, ceux-là, ils vont revenir pour visiter. »« Ah bon ? Oui, vous lui plaisez à cette maison ?» dit la femme en éclatant de rire. « Eh, vous voulez la voir ?»« Volontiers, mais c'est dimanche et on avait prévu d'aller à la messe. Et alors, puisque vous êtes là, venez, et il y a une messe un peu plus tard, au village un peu plus loin. » La maison est magnifique, en bon état, agréable et lumineuse. Le salon ouvre sur un beau jardin d'au moins 2000 mètres carrés. Une piscine ne demande qu'à être utilisée et le prix correspond au budget de nos acheteurs. « Incroyable ! Elle vous plaît ? Mais c'est exactement ce que nous recherchons. Alors, nous serons voisins, ça me va, vous me plaisez tous les deux, même si vous parlez un peu pointu quand même, hein ? Mais vous ne l'avez mise en vente ni sur Internet, ni dans une agence. Internet, j'ai pas. Et une agence, non, ce n'est pas la peine. La preuve. Alors, je l'enlève la pancarte, oui ou non ? Oui, enlevez-la. Cette maison n'est plus à vendre. »

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0: Bonjour Catherine.
2: Bonjour Jean-Louis. Si j'ai bien compris, tu veux nous parler cette semaine des contes de fées.
0: Oui, le conte de fées. Le conte de fées et ses merveilles, sa magie, ses ogres et ses princes, ses animaux qui parlent, et sa fin heureuse.

0: C'est le plus dédaigné des ouvrages de l'esprit, pour parler comme la Bruyère. Il n'est toléré que pour les enfants. Les clercs l'ont rejeté pendant des siècles, le christianisme combattant les superstitions. Les lettrés, de la Renaissance aux Lumières, leur ont préféré les mythes grecs et latins, ou exotiques, comme les Mille et Une Nuits. L'avènement de la rationalité galiléenne l'a ridiculisé. Le progressisme sociétal veut aujourd'hui faire disparaître le conte de fées, accusé qu'il est d'implanter des stéréotypes, ou en tout cas pas les bons. Ils se marièrent et eurent beaucoup d'enfants. Cette phrase rituelle et conclusive exprime un accomplissement fort inapproprié dans des sociétés où l'on ne se marie plus et où l'avortement et la dénatalité prospèrent.
1: Mais pourtant, les contes de fées ont toujours un grand succès.
0: En effet, Cendrillon est toujours là. Le petit poucet fait de la résistance. Blanche-Neige se rebiffe. Le public leur reste absolument fidèle, de génération en génération. Walt Disney y adosse un empire. Tolkien, théoricien de la chose, dans son livre « Féerie », engendre par son Seigneur des Anneaux l'immense mouvement de la fantasy, qui n'est autre qu'un avatar du conte de fées. C'est aussi le cas des super-héros américains, leur super-pouvoir étant une sorte de magie.

0: Alors, et Gérard ?
1: Le Girardien est ici mortifié. Son héros, René Girard, a collecté, scruté, analysé, interprété des mythes du monde entier, des Incas aux tribus africaines, des Indiens d'Amérique du Nord aux pharaons de l'ancienne Égypte, du Mahabharata à la mythologie scandinave, et j'en passe. Mais sur notre propre fond féerique, René Girard n'a pas écrit une ligne. Ou plutôt si, une seule, pour dire quelque part dans le bouc émissaire que les contes et légendes n'étaient qu'une version dégénérée des mythes, sans plus aucune portée religieuse. Je cite de mémoire, mais le mot « dégénéré » est bien dans son texte. Il rejoint ainsi le consensus des élites dans leur dédain à l'égard des contes de fées, mais pour des raisons propres à sa vision. Les contes de fées n'auraient plus la puissance des mythes pour dissimuler les origines sanglantes de la culture, ni donc pour les révéler une fois correctement interprétées. Et cependant, les spécialistes nous disent que ces récits sont très anciens. De tradition orale, ils ont pris une forme littéraire à partir du XVIIe siècle, avec Charles Perrault, puis d'autres auteurs, dont beaucoup de femmes, comme Jeanne-Marie le Prince de Beaumont, qui a fixé l'histoire de la Belle et la Bête en 1756. Le succès des contes de fées, nous l'avons vu, ne s'est jamais démenti depuis lors. Le point qui peut intéresser l'anthropologue est celui-ci. Pourquoi une telle faveur, alors que même les élites de toutes les époques réprouvent les contes de fées et leurs avatars modernes, comme la fantaisie et les super-héros ? Les élites, disons-le au passage, sont les médiateurs, au sens pleinement girardien du terme. Est-il possible que ces histoires touchent le public de façon si constante, sans contenir une part de vérité anthropologique ? Et cette part est-elle dissimulée ou révélée ? Les contes de fées cherchent-ils à masquer nos sanglantes origines, comme disait Girard, ou à nous donner des indices afin d'en prendre conscience ? Entretiennent-ils l'illusion du mensonge romantique ? Dans sa psychanalyse des contes de fées, Bruno Bettelheim voit en eux une sorte de préparation aux épreuves qui attendent l'enfant pour le passage vers la vie adulte. Ils lui font notamment découvrir l'existence du mal de façon indirecte et non traumatisante. Si les contes de fées sont dignes d'une psychanalyse, ils peuvent bien l'être d'un examen girardien, ne serait-ce que pour combler l'angle mort qu'ils représentent au sein de la théorie mimétique dans son état actuel.
0: As-tu procédé à une lecture girardienne de certains contes de fées ?
1: Ce serait beaucoup dire. J'ai simplement repéré quelques indices. Par exemple, quel est ce prince à qui toutes les filles du royaume s'offrent comme épouse et qui, comme par hasard, choisit Cendrillon, la seule qui se dérobe. Il me semble que René Girard a parfaitement expliqué ce type de comportement. Tout comme ce roi veuf qui, pour se remarier, ne voit pas d'autre choix que le seul impossible, sa propre fille, qui s'échappe recouverte d'une peau d'âne. Quel est cet étrange phénomène par lequel la belle voit soudain dans la bête un jeune homme charmant ? Serait-ce une conversion ? Serait-ce la révélation que la bête, ce bouc émissaire qui fait la cohésion du village voisin, est dépourvu de la monstruosité que les villageois lui attribuent ?

À quoi fait penser la mélodie du joueur de flûte de Hamelin, Hameln pour les germanophiles, qui entraîne irrésistiblement dans la Vézère tous les rats de la ville, puis tous les enfants? Et cette reine, orgueilleuse de sa beauté, qui ne supporte pas d'avoir une rivale, Blanche-Neige, qui risque de la surpasser? Difficile de ne pas voir ici une rivalité mimétique. Et à quoi peut bien faire penser ce miroir qui excite la jalousie de la reine à l'égard de Blanche-Neige, qui lui révèle sa survie et l'endroit où elle se trouve quand la reine la croit morte? Le miroir ne serait-il pas un médiateur au sens de Girard? Et cette même méchante reine, déguisée en vieille femme, incitant Blanche-Neige, qui d'abord refuse, à croquer la pomme? Et comment lui en donne-t-elle envie? En l'invitant à l'imiter, en croquant elle-même devant Blanche-Neige une partie de la pomme, la partie non empoisonnée bien sûr.

Et ce petit pousset, méprisé et raillé au sein de sa propre famille pour sa petite taille, et qui sera le sauveur non seulement de ses 6 frères, mais aussi de ses parents, qui voulaient se débarrasser d'eux en les abandonnant dans la forêt. Ou encore, pourquoi un loup emploie-t-il un stratagème aussi complexe pour dévorer le petit chapeau rouge ? Se substituer à la grand-mère, contrefaire sa voix, refermer la porte, obligeant ainsi la fillette à tirer la bobinette afin que chût la chevillette. Grand et fort comme est le loup, il lui suffisait de l'attendre au coin du bois. Et en quoi est-il vraiment capable d'inventer une ruse aussi sophistiquée ? Lui que le roman de Renard et toute la tradition populaire présentent comme un imbécile. Notre ami Charles Perrault tire la leçon. Méfions-nous des apparences. Il aurait pu dire « Méfions-nous des imitations ».

et la fée Carabosse, qui se venge d'une horrible façon du roi et de la reine qui ne l'ont pas invité. Mais d'habitude, ce sont les ogres et les ogresses qui incarnent le mal dans les contes de fées. Les fées peuvent donc commettre le mal et user de violence. Où est passé notre bon vieux manichéisme ? Et pourquoi Carabosse n'a-t-elle pas été invitée, alors que 12 autres fées l'ont été ? C'est qu'il manquait un couvert. Belle excuse ! Le roi et la reine ne savaient-ils pas plutôt qu'elle leur serait hostile ? Mais comment le savaient-ils ? D'où vient alors le contentieux entre eux ? Le roi et la reine en sont-ils vraiment exempts d'une part de responsabilité ?

0: Enfin, que signifie l'insaisissable dialectique de la ressemblance et de la différence dans Riquet à la houppe ? Riquet, laid et plein d'esprit, comme sa future belle-sœur, alors que la princesse qu'il épousera est belle et sotte. Riquet et sa princesse se doteront mutuellement, par magie, de la qualité dont chacun est dépourvu, beauté pour Riquet, intelligence pour la princesse, tandis que la sœur s'enfermera dans le ressentiment. Est-ce là un triangle mimétique ? Qui serait le médiateur ? Se trouvera-t-il un jour un girardien érudit qui travaillera à répondre à ces questions, à évaluer la teneur mimétique des contes de fées et leurs récents avatars, à mesurer la pertinence de laisser nos petits s'enchanter de ces histoires, à peser qui se fourvoie, le public ou les élites ?
1: Au revoir Jean-Louis.
0: Au revoir Catherine. Et merci aux auditeurs.
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0: 19h.
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3: Bonjour, Catherine et moi-même sommes heureux de vous retrouver sur l'antenne de Radio Fidélité Mayenne pour notre émission mensuelle consacrée au plaisir de la lecture. Ce mois-ci, nous retrouvons notre académicienne Nicole Villeroux qui nous fera partager son choix, un classique de la littérature peut-être pas forcément connu de tout le monde. Et Catherine, quant à vous, vous nous conduirez en Ukraine sur les pas d'un apiculteur. Nicole, bonjour.
4: Bonjour.
3: Catherine, bonjour.
5: Bonjour Emmanuel.
3: Ce mois-ci donc, deux ouvrages très différents entre le récit pathétique de la fuite d'un roi de France en Belgique en 1815 et la transhumance d'un apiculteur sur fond de guerre en Ukraine. Honneur à notre invité pour commencer. Après nous avoir transportés dans le Paris des artistes du début du XXe siècle, vous nous faites découvrir ou redécouvrir un ouvrage écrit en 1958, je crois, intitulé « La Semaine Sainte ». Là où ça se corse, c'est qu'il est signé d'un certain Louis Aragon. On connaît bien le poète, l'intellectuel communiste, mais le romancier un peu moins, enfin, en ce qui me concerne. A fortiori, lorsque celui-ci se met en devoir de raconter un épisode de l'histoire de France. Vous avez la parole, Nicole.
4: Ben écoutez, je vous remercie. Oui, on n'attendait pas Aragon sur ce genre, mais n'oublions pas qu'Aragon est aussi un romancier. Il a écrit d'autres romans, dont un qui s'appelle Aurélien, d'ailleurs. Et La Semaine Sainte n'est pas son premier. Il le publie en 58. Et quand on lui dit « Vous avez écrit un roman historique », il dit « Non, un roman tout court. » Un roman tout court, mais extrêmement documenté. Véritablement, il a fait une recherche très poussée, d'abord sur les circonstances, sur les uniformes,
5: oui,
4: sur les régiments. Enfin, énormément de détails qui peuvent, au départ, dérouter le lecteur, mais très vite, on est entraîné.
3: Oui, car alors, c'est un roman assez conséquent. Hein,
4: c'est un gros roman, mais que cela ne vous décourage pas, parce qu'effectivement, on est très vite emmené derrière le héros qui est Géricault. Alors le peintre Géricault, mais jeune, il est mousquetaire, donc il est dans l'armée royale, et il se trouve à devoir partir en même temps que Louis XVIII, Charles X et un certain nombre d'autres courtisans, lorsque on annonce l'arrivée de Napoléon,
3: qui revient de l'île,
4: voilà, qui remonte la vallée du Rhône et qui s'approche de Paris à grande foulée. Et donc le roi, après avoir beaucoup, Louis XVIII, après avoir beaucoup hésité, se dit quand même, je vais partir. Il part, mais dans la précipitation, avec Charles X, le duc de Berry, enfin, toute la cour s'en va. Alors c'est un exode. Et on peut penser, et il intervient vers la fin du roman, quand Charles X se retrouve dans une ferme en Flandre,
5: oui.
4: Aragon dit qu'il a été dans le même endroit après la débâcle de Dunkerque.
5: Oui.
4: Donc on peut penser que cette débâcle, ce départ précipité, cet exode, n'est pas sans rappeler non plus celui de 40.
3: C'est bien ce qui me semblait.
4: Et les circonstances d'indécision, parce qu'on ne sait pas quoi faire. L'ennemi, entre guillemets, Napoléon, Bonaparte, arrive. On ne l'attendait pas, on le croyait définitivement hors des courses, mais pas du tout, il revient. Et il revient très vite. Et un certain nombre de ses officiers se rallient à lui,
5: ah oui,
4: dont le maréchal Ney, contre toute attente. Ouais. Bon, il le paiera de sa vie, il sera fusillé, mais quand même, c'est très surprenant. Et donc, c'est ce climat d'indécision. Que faire? Où est la loyauté? Où est la loyauté? C'est ces gens-là qui ont fait toute leur carrière depuis la Révolution. Ils l'ont parfois commencé dans les armées révolutionnaires.
5: Oui.
4: Puis ils sont montés en grade à l'époque de l'Empire, dans l'armée impériale. Et puis, Bon, l'armée impériale est défaite, le roi revient, la monarchie est rétablie, certains, tous ne deviennent pas des demi-soldes. Il faut quand même vivre, et quand on est un officier de haut rang, c'est un peu difficile d'abandonner comme ça ses privilèges. Mais que faire? Parce que là, on est face à un choix. J'oserais dire cornélien, hein, parce que c'est une question de fidélité. À qui doit-on être fidèle? Et donc, c'est toute cette atmosphère qui est extraordinaire. Et puis alors, comble de malchance, cette semaine sainte, c'est-à-dire du 19 au 26 mars 1815, est noyée sous un déluge. Et quand on part en 40, on a quand même des routes macadamisées. Oui. Et quand on part en 1815, on s'en va sur des routes de terre. On s'en va sur des chemins vers le nord. Donc, très vite, on s'embourbe. Donc, acheminer la cour, l'armée, l'artillerie, enfin, tout ce qu'il faut... dans le plus grand désordre.
3: Oui. Avec des possibilités de partir, oui, rejoindre la noblesse en, oui, Angleterre.
4: Voilà. Voilà. Alors, bon, ça fait 25 ans que Louis XVIII et Charles X sont en exil. Ne l'oublions pas. Et qu'ils ont fait le tour de l'Europe parce qu'ils étaient totalement désargentés et qu'ils se sont transportés de cour en cour en faisant quasiment la mendicité.
3: Oui, c'est pas, voilà, c'est pas, oui, c'est quand même qu'on a... pas,
4: non, mais si. Hein. Donc, 25 ans, ils reviennent, ben pas du tout, faut repartir.
5: Mais oui, et où, et comment?
4: Et où, et comment? Parce que qui va être susceptible de les accueillir? Ils n'en savent rien.
5: En
4: ils
5: plus,
4: n'en savent absolument rien.
5: Louis XVIII ne paraît pas un chef très...
4: Non.
5: très chef, on va
4: non,
5: dire.
4: Non, c'est un homme intelligent, hein. Mais c'est sans doute le plus intelligent de tous les frères.
5: Hein. Ah oui.
4: Oui, de tous les frères. Mais son heure est passée. Son heure est passée et il arrive sur le trône, podagre, après 25 ans d'humiliation. Parce que être à la charge des cours, hein, et ils feront le tour de l'Europe. Bon. Alors Charles X a une autre opinion, n'a rien compris. Louis XVIII a compris que les choses avaient changé, que la France avait changé et qu'elle était en train de rentrer avec beaucoup de retard par rapport à l'Angleterre dans la révolution industrielle.
5: Oui. On en parle d'ailleurs pas mal dans le livre.
4: Oui. Charles X se dit on recommence Versailles, c'est reparti.
5: Oui, c'est ça, tous les nobliaux, voilà, qui suivent. Voilà.
4: Et donc, c'est pas du tout la même chose, ils n'ont pas du tout la même attitude. Mmh. Hein. Et donc, les voilà embarqués dans cette débâcle. Il faut bien dire que ça se transforme très vite en débâcle. Et ils sont observés, c'est aussi un roman de formation, parce qu'ils sont observés par un jeune homme qui, lui, est à l'aube de sa vie. Hein, c'est Géricault.
5: Géricault, oui.
4: Qui regarde tout ça, bien sûr, avec l'œil du peintre.
3: Eh oui.
4: Hein,
3: oui.
4: Aussi, ne l'oublions,
3: oui,
4: pas.
3: Oui, le roman, c'est une succession de tableaux.
4: Voilà.
5: Et donc, on a des tableaux extraordinaires.
4: C'est aussi le génie d'Aragon d'avoir pu faire aussi un livre très pictural. En tenant compte de son héros, le futur peintre Géricault. Alors, j'ai noté un passage où, effectivement, il dit « C'était l'émigration, toute la servilité, l'avidité de ceux qui s'apprêtent à faire longuement antichambre, dont la vie ne sera plus désormais, pour 20 ans encore, peut-être, qu'une humiliante antichambre.
5: Oui. »
4: Et c'est ce que ça avait été leur vie. Mmh. Et tout d'un coup, ils disent « Ça va recommencer. » Et on est au milieu de tout ça, avec ces fidélités chancelantes. Mais, encore une fois, je ne juge pas, parce qu'il faut être au milieu pour dire j'aurais fait ci, je fais ci, je fais ça. Nous, connaissant la fin de l'histoire, on ne peut pas savoir ce qu'ont fait les uns et les autres, pourquoi ils ont fait ci, pourquoi ils ont fait ça. Ils l'ont fait pour le bien ou le mal.
5: D'ailleurs, il le dit un petit peu, qu'il faut juger sur l'instant présent.
4: Sur l'instant présent, ouais. Voilà. Et donc, c'est tout cela, ce livre, cette semaine sainte, parce que c'est aussi, toute proportion gardée, un Golgotha.
5: Oui.
4: Ça semble être cela, parce que ces gens vers où vont-ils? Ils sont humiliés, ils sont dans la boue, ils ne savent pas de quoi sera fait demain, jusqu'à la frontière. Alors que, en fait, Napoléon s'en soucie peu.
5: Mais très peu. Ils imaginent qu'actuellement, ça arrive à leur trousse.
4: Pas du tout.
5: Ils repartent à tout
4: faire. Ils lui débarrassent le plancher, à la limite.
5: Exactement.
4: Puisqu'ils s'en vont, qu'ils partent d'eux-mêmes, c'est parfait, on n'aura pas à les faire partir. Donc, c'est cette... Voilà, on est dans l'ignorance la plus absolue de ce qui va se passer demain.
5: Et dans la désorganisation.
4: On est dans la désorganisation.
3: Des antagonismes même.
4: On est dans les antagonismes, bien sûr.
5: Et, et comme vous dites, dans une période de transition, est-ce qu'on suit un roi, on revient à la royauté? Est-ce que l'époque change?
4: Parce que c'est quand même, encore une fois, des gens qui, pour beaucoup, ont commencé leur carrière sous la Révolution, dans les armées de la Révolution. Puis la première armée des conquêtes napoléoniennes en Italie, etc., avant qu'il soit empereur.
3: Bon, sans compter qu'il y a une partie de la noblesse qui avait permis la destitution de Louis XVI.
5: Qui avait voté et même la mort du roi.
4: Personne n'est blanc, noir dans tout ça. Et en plus, il pleut sans s'arrêter. Donc effectivement, sur le moral, dans la boue, on ne sait pas ce qu'on va retrouver. On ne sait pas si on va pouvoir se coucher le soir. On ne sait pas où on va dormir. Enfin, bref, c'est la pagaille la plus complète.
3: Et alors, ce qui est fort, c'est là où on voit le talent de l'imagination du romancier, c'est quand il décrit certaines scènes de cette débâcle, notamment le carrosse qui est abandonné dans la boue, parce qu'effectivement, ils sont enlisés et puis ils ne peuvent plus repartir. Il détaille tout ce qu'il y avait à l'intérieur du carrosse. L'argenterie, les meubles.
5: Celui qui part avec ses petits tonneaux remplis
4: d'or. Ses tonnelets remplis d'or.
5: Remplis d'or et en
4: perrin. Forcément, parce que... Ils sont partis sans rien
5: la
4: première fois. Donc cette fois-ci, il vaut peut-être mieux quand même partir avec quelque chose. Et donc, c'est la Semaine Sainte, c'est peu connu d'Aragon. C'est un très grand livre.
5: Très extraordinaire. Grand livre.
4: Oui.
5: Extraordinaire.
4: Très grand livre.
5: Les descriptions de tout, même de l'armée, les couleurs,
3: des uniformes.
5: Il y a plein d'armées, tous des uniformes différents, avec des couleurs, des chatoiements, les chevaux aussi, puisque Géricault aime peindre les chevaux.
4: Il y a peintre de chevaux, là.
3: Tout à fait.
5: Il y a des descriptions de chevaux, notamment un cheval qui est pris par un des militaires et qui va s'avérer être dangereux. Enfin, plein de choses. La description de la campagne, des gens qu'il rencontre, des métiers.
4: Et de la première installation industrielle.
5: Oui.
3: Mais oui. D'ailleurs, j'ai noté qu'il y avait un noble qui lui était précurseur en matière
4: un physiocrate.
3: Voilà.
5: Et voilà. Et alors, justement, il parle de ça en disant on peut dire que c'est un sale type parce qu'il fait travailler des enfants, etc. Mais il faut pas oublier que c'est une époque et qu'il faut le juger à cet instant et de voir tout ce que ça a apporté après. Donc c'est intéressant aussi de voir parce que plus ça va, plus il rentre un peu dans dans la réalité de sa vie et de ses combats aussi.
3: Moi, il y a un des morceaux d'anthologie du livre qui m'a marqué, c'est l'escarmouche qu'il y a dans la vallée de la Somme, à laquelle assiste un tourbier et son fils.
5: Ah oui.
3: Et c'est Dandini qui se fait blesser, mais sur un accident complètement idiot, un coup de feu qui part. Et on assiste d'abord à la scène entre le père et le fils qui sont en train de faire leurs travaux dans la tourbe. Et puis d'un seul coup, ils entendent un coup de feu. Et là, on revient en arrière sur la prise de position des deux camps.
4: Antagonistes.
3: Et voilà. Et du coup, il y a un coup de feu qui part, le cheval de Dandini qui se cabre et qui part sans contrôle de son... Et là, on assiste à une scène qui est incroyable, incroyable.
4: Ah oui, c'est très beau. La scène aussi à Beauvais... où ils sont logés dans une maison, là, et où la jeune fille de la maison est violée par un des soldats.
5: Denise.
4: Voilà. Très belle scène. Ils ne montrent rien, mais on a tout compris.
5: Mais surtout, ce qui est amusant aussi, c'est parce que là aussi, ils recoupent avec des choses. En fait, cette jeune fille avait déjà rencontré un certain capitaine de Pratt, je crois, un nom comme ça.
3: Oui.
5: Et en fait, c'est Lamartine qui lui racontait des poèmes sur l'Italie.
4: Tout à fait.
5: Et en fait, on va le retrouver après. Enfin, tout est...
4: Il y a beaucoup de monde qui traverse. Beaucoup de monde.
3: Et il y a effectivement ce parallèle que j'avais noté aussi avec la Seconde Guerre mondiale.
4: Ah oui.
3: On voit, par exemple, il parle du maréchal Berthier qui finira...
5: Qui se ronge les ongles.
3: et qui a un côté Pétain un peu. Il a fait un parallèle avec le maréchal Pétain sur ce.
5: Alors j'ai pas vu ça moi, ouais, tu dis. Ouais,
3: et je trouve que effectivement il y a de la subtilité.
5: Mais en quoi il y a un parallèle avec le maréchal Pétain?
3: Parce que Berthier était quelqu'un qui avait un sens de l'être humain, enfin de la ouais. protection des troupes et qui n'était pas un va-t-en-guerre bête et méchant quoi.
4: Il était ménager du sang des hommes.
3: Voilà, ah, c'est oui. ça. Comme comme le maréchal Pétain, ce qu'on sait un peu D'accord. moins. Ce qu'on sait un peu moins. Puis il y a la défense d'André Chénier aussi, qui est victime de l'épuration de la Révolution.
4: Le poète.
3: Et bon,
4: le poète au col dégrafé, comme aurait dit Brasillac.
5: Ah oui.
4: Le poète, il a écrit un très beau poème sur Chénier et le poète au col dégrafé. Ben oui, parce que.
3: Et puis c'est une défense, pour moi, quand même, une défense de la République. Derrière, on sent quand même qu'Aragon milite pour la République, mais la République des premiers jours, celle qui était, qui était pure.
5: 89. Et qui devait arriver, voilà.
3: 89.
5: Le temps d'avant est terminé, en fait.
3: Voilà, c'est ça.
4: Non, puis on a... En fait, c'est aussi terminé pour ces gens-là.
5: Oui.
4: C'est terminé. Dans quelques temps, ce sera terminé pour Napoléon. Mais c'est aussi terminé pour eux. Parce qu'il va y avoir encore deux révolutions.
3: Mmh. Oui. Qui sont sous
4: Charles X va partir parce que la révolution de 1830 va le chasser. Et en 48, Louis-Philippe, qui tire les marrons du feu, s'en va aussi en exil parce que une autre révolution le chasse. Donc,
5: c'est
4: n'est que la préfiguration de ce qu'ils vont devoir endurer, sauf Louis XVIII qui mourra dans son lit. Mmh. Mais Charles X partira. En exil, un long exil, et lui-même d'ailleurs sera enterré près de Trieste, avec la fille de Marie-Antoinette et son mari. Le duc de Berry va mourir assassiné.
5: Oui.
4: Tous ces gens-là ne profiteront pas beaucoup de leur retour. C'est une préfiguration de ce qui les attend.
3: C'est ça. C'est très surprenant qu'un intellectuel communiste comme Aragon ressorte ce genre de.
5: Cette vision.
4: Oui, mais enfin, c'est quelqu'un qui avait une culture.
5: Oui.
4: Hein, non plus. Il avait fait des études de médecine.
5: Je ne savais pas qu'il était médecin. Du coup, à un moment, il dit quand j'étais médecin dans cette maison.
3: Oui, parce qu'il y a des digressions en plus. Il y a des digressions où il interpelle le lecteur en disant bon, je vous parle de ça. Vous allez me dire, ça n'a aucune importance dans l'histoire.
5: Mais,
3: c'est très amusant comme façon de procéder. Et alors, c'est vrai qu'on part dans une parenthèse, on se dit mais où il veut en venir.
5: Plutôt à la fin, oui.
3: Et il retombe sur ses pattes quand même. Bon, ça lui permet aussi de nous donner quelques visions qu'il a de la société.
5: Mais c'est pour ça. Oui.
4: Ça, de toute façon, c'est Aragon tout de même. On ne peut pas non plus faire fi, mais ce n'est pas un ouvrage de propagande.
5: Pas du tout.
3: Non plus. Ah non,
5: non, pas du tout. C'est une photographie d'un moment.
4: Contrairement à certains de ses poèmes.
5: Avec une vision, en fait, la vision de ce qui va arriver après.
4: Parce que lui connaît la fin de l'histoire.
5: Mais voilà.
3: Et puis c'est un roman inclassable parce qu'il y a du KPDP quasiment.
4: Oui. C'est un roman de formation parce que c'est vu par un jeune homme.
3: Oui.
4: Donc qui, à mon avis, ne reviendra pas comme il est parti, dans le même état d'esprit, après avoir vécu ce qu'il a vécu, vu ce qu'il a vu surtout.
3: Oui.
4: Et c'est un très beau roman dans la lumière du Nord. C'est là où on voit, il y a aussi un côté pictural.
5: Très.
4: Les chevaux.
5: Ah oui.
4: Et les femmes, parce qu'il y a aussi question de femmes.
5: Les maîtresses des uns et des autres, mais qui ont toute une importance.
4: Importance. On voit l'importance de certaines dans la carrière de certains aussi.
3: Et puis Berthier, par exemple, avec son italienne.
5: Et puis on disait aussi que, contrairement au roman actuel, où il n'y a pas de description des personnages, tellement peu. Alors que là, on les comprend, parce qu'on les voit.
3: Il y a de l'épaisseur dans les personnages.
5: Oui, ça c'est tellement extraordinaire.
3: Ça devient rare, effectivement, dans la littérature actuelle.
5: Oui. Quand il décrit aussi le forgeron, là,
3: Le maréchal Ferrand.
5: Qui va ferrer le cheval de Géricault.
4: C'est une génération qui a encore connu des maréchaux Ferrand.
5: Oui.
4: Qui a encore connu une campagne... qui était pas très loin de celle de ce moment-là. Bon, bien sûr, les choses avaient évolué, mais il y a des choses qui étaient restées, encore en place. Hein. Donc, c'est quelque chose qui aujourd'hui nous paraît totalement
5: Très lointaine.
4: Très lointaine.
3: Donc, ce qu'on peut dire, c'est que ne vous laissez pas rebuter par l'épaisseur du livre.
5: Surtout pas. Parce que, pour vous dire, moi, au début, je me suis dit, oh là là. Et alors, après, on est emballé, pris.
4: Vous pouvez le trouver en livre de poche.

0: Après cette pause musicale, une autre exode. Catherine, vous nous présentez Les Abeilles Grises, un roman d'Andrei Kourkov, prix Médicis étranger 2022. Une autre forme de fuite, plutôt de transhumance. N'est-ce pas, Catherine ?
1: Eh bien, tout à fait. On va d'abord dire quelques mots sur Andrei Kourkov. Il est donc ukrainien, mais il écrit toujours en russe. Et il vit à Kiev, et il vit toujours à Kiev, d'ailleurs. Donc, tous ses romans ont été écrits en russe, et moi, c'est le premier que je lis, mais je crois qu'Emmanuel, vous aviez lu Le Pingouin.
0: J'avais lu Le Pingouin.
1: Qui, je crois, est un petit peu particulier, parce qu'en fait, si j'ai bien compris, il a un petit côté un peu, surtout dans ce livre, un peu surréaliste dans ses descriptions. Voilà. Et donc, il a écrit, enfin traduit en français, il a quand même 18 romans qui ont été traduits. Et depuis le début de l'invasion russe en Ukraine, parce que là, le roman Les Abeilles Grises est paru en 2022.
0: C'est ça.
1: Donc, c'était avant l'invasion des Russes. Et donc, depuis le début de l'invasion russe, il arrête de publier des romans. Il dit qu'il ne peut plus. Il dit qu'il s'avoue incapable de reprendre son travail d'écrivain. Il dit « Ma vie dépend de ce qui se passe sur le front. Aujourd'hui, en Ukraine, la majorité des romanciers ne peuvent plus écrire comme avant. Il y a des auteurs de science-fiction qui réussissent encore à écrire des romans, mais la majorité des romanciers ne peut pas travailler normalement. Donc, ils sont dans la guerre perpétuelle. » Et il rajoute aussi « Voici 2 ans qu'on ne voit plus passer d'avions de ligne dans le ciel ukrainien. Si quelque chose le traverse, qui ne ressemble pas à un oiseau, c'est un missile ou un drone russe qui apporte à mon pays la destruction et la mort. » Bon, donc on comprend qu'il est très ukrainien, bien qu'il écrive en russe. Et il faut savoir également qu'il n'est pas très aimé des Russes, puisque depuis l'année 2008, aucun de ses romans n'a été publié en Russie. Alors, Les Abeilles Grises, eux, sont parus en 2022. Et pour ce livre, d'ailleurs, a reçu le prix Médicis étranger. Et ce livre, donc, a été écrit avant l'invasion russe. Il raconte l'histoire d'un apiculteur qui vit dans la région du Donbass, qui est à l'est de l'Ukraine, et ce qu'on appelle la zone grise, c'est-à-dire une zone intermédiaire entre la paix et la guerre ouverte.
0: Une sorte de no man's land.
1: Exactement. Mmh. En effet, alors, donc, c'est le Donbass, qui ne se trouve ni en territoire ukrainien, ni en territoire russe, mais entre les deux, et sous le feu croisé de 2 armées, du fait de la guerre entre les séparatistes pro-russes, qui sont armés d'ailleurs par Poutine, qui commençait à avancer ses pions, et puis l'armée ukrainienne. Et donc, ce personnage se trouve tout seul dans un petit village dont j'ai oublié le nom, qui s'appelle, voilà, Mala Starogravdiska, dont tous les habitants sont partis, sauf lui-même et son ami, qui était son ennemi de classe quand ils étaient petits, qui s'appelle Pachka.

0: Il y a effectivement, le village a été épargné par les bombes, sauf l'église.
1: Sauf l'église et puis une autre maison, je crois. Donc, ils voient les bombes passer, entendent les bombes à droite et à gauche. Ils sont vraiment donc dans la zone grise. Donc, il vit là et il est tout seul. Il était marié. Il avait une petite fille, mais sa femme et sa fille sont partis avant la guerre, en fait.
0: Parce qu'elle
1: avant
0: pas
1: cette
0: dans
1: période-là. Ils ne s'entendaient pas, en fait, sur leur façon de vivre. Et il a des abeilles, il a 6 ruches. Et les abeilles sont pour lui toute sa vie. Il dit qu'il faut absolument qu'il se soigne parce que s'il lui arrive quelque chose, il serait l'assassin de milliers d'âmes abélines. Donc toutes ces abeilles, pour lui, c'est donc toute sa vie.
0: Qui ont un pouvoir d'ailleurs, puisqu'il s'en sert pour faire de la thérapie.
1: Exactement. Donc il y a, avant justement toute cette période, il y avait un gouverneur qui avait appris qu'il avait un petit miracle qui pouvait se faire avec les abeilles et qui venait s'allonger sur les ruches.
0: Sur les ruches, oui.
1: Oui, les ruches. Comme...
0: L'absus révélateur.
1: L'absus très révélateur, qui s'allonge donc sur les ruches. Et ce personnage a des chaussures extraordinaires. Et là, j'ai noté, parce que j'ai vraiment bien aimé, ce sont des chaussures extraordinaires, à bout pointu, de forme très élégante. Ils avaient des reliefs nacrés, comme on en a parfois sous le soleil radieux. Les flaques d'eau éclaboussées d'essence, on voit bien, à cette différence que leur nacre avait plus de noblesse que les moirures du carburant. Bon, c'est pour montrer l'écriture aussi qui est, je trouve, alors là, c'est avec un petit point d'humour, oui, assez poétique,
0: oui,
1: je trouve.
0: Oui, complètement.
1: Et donc, on va suivre ce personnage qui est, on va dire, un petit peu naïf, qui prend les choses comme elles sont, qui, lui, va se lier d'amitié avec un combattant ukrainien qui vient le voir un jour. Ils vont se suivre tout le long du livre en s'envoyant des petits SMS, alors que l'autre personnage, Pashka, lui, va être copain-copain avec des séparatistes russes qui peuvent lui apporter un peu de pain, un peu de lard et surtout de la vodka. Parce qu'on voit qu'ils aiment bien boire. Et d'ailleurs, notre ami, qui s'appelle Sergueïev, le héros, a un petit verre. Un petit verre en forme de soulier en cristal et ils boivent la vodka là-dedans. Oui, c'est merveilleux. Et donc voilà, l'hiver se passe et ils décident de partir au printemps parce que ces abeilles ont besoin de sortir de leur ruche et il ne veut pas les laisser dans un endroit où il y a la guerre, il veut aller dans un endroit apaisé, pacifié. Et donc on va le suivre son périple, donc on va le voir passer des checkpoints, la frontière. Il va d'abord s'arrêter dans un petit village à côté d'une ville qui s'appelle Veselé, qui veut dire joyeux en ukrainien. Et là, il va se lier d'amitié avec une jeune vendeuse qui s'appelle Galia, avec qui il va avoir une petite histoire. Et puis après, ultime but de son voyage, la Crimée, dont il rêvait, où il rêvait d'aller. Mmh. Et pour rencontrer une personne qu'il avait déjà vue une fois, qui s'appelle Tahar, et qui est un Tatar. Non, il ne s'appelle pas du tout Tahar, il s'appelle, je ne sais plus, peu importe. Et Atem.
0: Atem.
1: Voilà, et donc il va arriver en Crimée, et en fait il va rentrer dans la communauté musulmane Tatar. Mmh. Et là, on va être rattrapé aussi par les Russes, qui veulent chasser les Tatars, en fait. Et d'abord, on apprend que ce fameux ami, en fait, a été... Bon, je ne vais pas raconter tout le livre, mais il n'est plus là. Et donc, on voit que la Russie est toujours là. Et il va
0: et
1: être obligé.
0: Et que la Russie le suit depuis quelque temps, depuis qu'il a passé un checkpoint, où il est devenu quasiment un héros par méprise.
1: En fait, d'un côté, il est ukrainien. De l'autre côté, comme il est dans la région du Donbass, on se dit qu'il est peut-être du côté des séparatistes. Donc, il passe assez bien.
0: C'est ça.
1: Et puis surtout, ces ruches sont un espèce de laissez-passer. Les gens n'osent pas regarder ce qu'il y a dedans. Jusqu'au jour où il va aller un petit peu plus loin dans la politique, on va dire, d'une certaine manière, et il va se faire rattraper par les Russes, et il va devoir rentrer. Alors moi, j'ai beaucoup aimé ce livre, je crois qu'Emmanuel moins que moi. Alors,
0: j'ai aimé le livre aussi, parce qu'effectivement, il est bien écrit, c'est vrai. Il y a une suite logique dans ce périple de cet apiculteur. Il y a l'intrigue avec l'épicière qui m'a un peu choqué parce que je l'ai trouvé un peu facile comme effet pour dramatiser la situation.
1: Bon, ça ne dramatise pas la situation.
0: Je veux dire,
1: ça l'apaise, c'est une petite pause dans son voyage.
0: C'est une petite pause. Bon, ils vivent dans cette période-là beaucoup de troc. Lui, il vend son miel, enfin, il échange son miel contre d'autres produits. Il va voir une vieille dame de l'autre côté de la zone grise, dans un village tout à côté. Où,
1: il donne du miel et pareil, il va lui donner des œufs.
0: D'autres choses, d'autres produits. Il y a des échanges comme ça qui se font avec des personnes. Et durant sa transhumance, bon, il va avoir un petit incident, puisqu'il va être agressé par deux.
1: Oui, c'est pour ça qu'il quitte. Voilà.
0: C'est pour ça qu'il quitte le premier endroit où il avait mis ses ruches.
1: C'est important aussi parce que en fait, il se fait agresser par un ancien soldat ukrainien qui a vu des choses épouvantables et qui est devenu fou. Mmh. Donc en fait, lui, il est avec ses abeilles dans un espèce de monde un peu à part, où il y a beaucoup de poésie dans sa description des paysages, etc.
0: Ah, complètement.
1: Et puis, il est rattrapé par des rêves. Il y a beaucoup de rêves, il rêve énormément. Oui. Et plus ça va, plus ces abeilles deviennent quelque chose qui se transforme en une armée.
0: Oui.
1: On voit donc les Russes, enfin la guerre à travers ce garçon qui va lui péter toutes ses vitres de voiture.
0: C'est ça.
1: Il y a des petites choses amusantes aussi, justement, quand il passe, il raconte que ses vitres ont été abîmées. Et les Russes font venir des journalistes pour qu'ils racontent. Et dès qu'il commence à dire c'était un combattant contre les Russes, on lui dit non, vous ne dites pas russe, tout est corrigé.
0: Mais en revanche, ils en font un héros finalement, un héros malgré lui.
1: Oui, parce qu'il lui donne de l'argent pour qu'il puisse réparer sa voiture.
0: Et en plus de ça, celui qui a cassé ses ruches, s'en est pris à ses abeilles, est puni par une abeille qui lui pique à l'œil, et il va devenir aveugle, et je crois qu'il se suicide ou il meurt.
1: Oui.
0: Et donc, il redevient un héros pour les Russes. Et qui la télévision ou les médias russes lui donnent des roubles pour qu'il puisse continuer son trajet.
1: Non, mais moi j'ai bien aimé parce que oui, voilà, il y a tout ça, mais ce personnage est très charmant, je trouve.
0: Oui, parce qu'il a
1: des belles descriptions. C'est des choses simples qui se transforment en belles choses, en fait.
0: En belles choses. Et c'est une histoire de.
1: Et d'amitié aussi.
0: D'amitié. Il est généreux. Il est généreux quelque part, puisqu'il y a un soldat qui est mort entre les deux fronts. Et il est mort dans la plaine et personne ne vient le rechercher.
1: Mais on ne sait pas si c'est un séparatiste ou un Ukrainien.
0: On ne sait pas. Et lui, il passe son temps à vouloir lui apporter une sorte de sépulture. Il met de la neige par-dessus lui, puisque ça se passe en hiver. Il le recouvre de neige pour que le cadavre ne soit pas dévoré par les oiseaux, par les rapaces.
1: Puis il y a quand même des petites boîtes d'humour, parce que moi j'ai beaucoup aimé. En fait, dans le village dans lequel il habite, il y a deux grandes rues, la rue Lénine
0: et la rue Chevtchenko.
1: Chevtchenko. Et un jour, il parle avec quelqu'un qui dit qu'est-ce qui se passe à Kiev ? Et on lui dit ils font pas grand-chose, ils changent les noms des rues. Bon. Et du coup, tout d'un coup, la nuit, il se lève et là, il va intervertir
0: les plaques de rue.
1: Les plaques. Et ce fameux Chevtchenko, c'est un poète russe. Puis il y en a un autre qui est un footballeur, d'ailleurs, j'ai vu, plus récent. Et donc, son copain, qui est plutôt pro-russe, il est dans la rue Lénine, alors qu'avant, il était dans l'autre rue. Et lui, il est bien dans la rue. Voilà.
0: Il est obligé de changer le courrier, puisque le courrier arrive avec du retard, forcément, puisqu'ils sont perdus. Le village n'existe plus. Et quand le courrier arrive, il est obligé de raturer toutes les adresses pour les remettre dans la bonne.
1: Oui, dans la bonne. Mais on voit aussi, dans ces petits villages qui sont dans les zones frontières, enfin, c'est avant la guerre, qui vivent de pas grand-chose, ils ont leurs œufs, ils se nourrissent de vermicelle, de sarrasin, et surtout le temps, la notion du temps aussi. Il a un réveil, et pour lui, c'est absolument primordial que son réveil soit toujours à l'heure, alors que Pashka, lui, c'est pas l'heure, c'est... il barre les jours sur le calendrier. Donc c'est amusant. Enfin, il y a plein de petites choses comme ça, moi, qui m'ont bien plu.
0: Qui sont ennemis tout en étant amis, quoi. Je veux dire, c'est les deux derniers qui vivent dans ce village, des laissés pour compte. Et puis finalement,
1: ils sont obligés de se parler, de se rendre des services.
0: C'est ça.
1: De boire un petit coup de vodka de temps en temps ensemble.
0: Bon, alors le petit effet qu'il y a, c'est aussi qui m'a surpris, c'est qu'il y a une grenade qui lui a été offerte par un militaire.
1: Mais il ne faut pas tout raconter.
0: Et cette grenade disparaît. Il va la retrouver
1: à la fin. Et
0: j'ai du mal à comprendre comment il a pu la retrouver à ce temps-là.
1: Pas grave, mais faut pas tout comprendre en fait.
0: On ne vous en dira pas plus.
2: C'est peut-être symbolique.
1: Mais je pense.
0: C'est très symbolique.
1: Surtout, il s'en sert à la fin pour quelque chose. C'est vraiment symbolique.
0: Tout à fait.
1: Voilà.
0: Mais effectivement, il y a beaucoup de.
1: D'une certaine manière.
0: Il y a une forme de poésie, effectivement.
1: Ah bah complètement.
0: Et puis.
1: Ah mais moi, quand je l'ai lu, j'ai fermé le livre, j'étais heureuse de l'avoir lu.
0: Oui. Le pingouin était beaucoup plus, comment dire, beaucoup
1: bizarre,
0: plus extravagant, oui, beaucoup plus un type qui élève un pingouin dans son immeuble russe, ça paraît pas très logique, quoi.
2: Non, c'est... mais là, c'est pareil. Ça peut être autre chose, le pingouin.
0: C'est ça.
1: D'ailleurs, c'est...
0: Nicole, vous avez pas lu du Kourkov encore ?
2: Si, j'en ai emprunté un à la bibliothèque. Je dois en avoir déjà lu, Kourkov.
0: Effectivement, je pense que c'est un auteur...
2: Mais il y a la littérature ukrainienne, c'est pas mal. Hein.
0: Oui. C'est pas mal.
2: Il y a une femme qui fait des livres. Ah
1: oui. Puis surtout, c'est tout près, tout ça. Hein. Donc.
0: Et oui, on est...
1: Même la guerre actuellement...
0: On est dans l'actualité.
1: Elle est tout près. Et...
2: Ah oui, mais puis l'affaire du Donbass, c'est vieux.
1: Oui,
2: c'est-à-dire que très. C'est pas, nous, on l'a découvert, mais... C'est très vieux, parce que le Donbass, c'est un peu l'Alsace-Lorraine. Hein. C'est
1: tout à
2: très
1: fait.
2: Riche.
1: Il y a beaucoup de minerais.
2: Il y avait du charbonnage. Et donc ça, c'était passé à l'Ukraine.
1: Mais en fait, l'Ukraine est indépendante depuis pas si longtemps. Hein. Enfin, vraiment, depuis 1991.
2: Ben oui, après la chute.
1: Voilà. Après, il y avait un président qui était plutôt pro-russe.
0: Oui.
1: Donc ça a été contesté, révolution de Maïdan, qui a justement nouveau président. Et après... Les séparatistes ont autoproclamé deux territoires séparés.
0: Donc,
1: d'où cette zone grise entre les deux.
0: C'est ça. Et effectivement, ça rappelle bien...
1: Parce qu'il ne prend jamais complètement parti.
0: Non.
1: Mais bah, on voit bien le changement de rue, sa façon d'être.
0: Alors moi, j'ai noté qu'il est dans les citations qu'il dit que dans une église, même les odeurs sont plaisantes. Qu'il y a l'odeur
1: des cierges.
0: Qui reste des cierges, puisqu'il va l'église qui a été détruite en partie par une
2: surtout
0: bombe.
2: Surtout les églises orthodoxes.
0: Il va récupérer les cierges pour s'éclairer, puisqu'ils n'ont pas l'électricité dans le village. Et puis, autre réflexion, mesdames, quand il rencontre Nadia,
1: Galia,
0: l'épicière, il discute avec elle parce qu'il est quand même plutôt taciturne. C'est quand même quelqu'un qui est plutôt.
1: Oui, je pense que c'est pour ça que sa femme l'a quitté d'ailleurs.
0: Voilà. Et donc.
2: Il parle avec ses abeilles.
0: Avec ses abeilles.
1: Elle n'a pas vu la poésie.
0: Et là, il dit une femme offre toujours plus de sujets de réflexion qu'un homme. Vous l'aviez noté, ça, Catherine ?
1: Non, pas du tout.
0: Tout un programme.
1: Mais enfin, il y a beaucoup de cuisine aussi.
0: Il y a beaucoup de cuisine.
1: Parce que comme le pauvre, il ne mangeait pas grand-chose, là, justement, cette fameuse Galia lui fait des bortsch absolument extraordinaires, où il y a des haricots qui lui claquent dans la bouche et qui fondent sous la langue.
0: Ah, il ne résiste pas aux bortsch.
1: Non, je pense que, voilà.
0: De même
1: ça faisait partie de l'intérêt pour cette jeune femme.
0: De même qu'en Crimée, il apprécie les petits sandwichs, là.
1: Oui.
0: Typiques de là-bas. Donc voilà, un livre qui nous dépayse tout en nous rappelant...
1: Différent évidemment de la Semaine Sainte, là-bas. Mais quand même un bon livre.
0: Un bon livre contemporain.
1: Moi,
0: il en existe quand même encore.
2: Ah oui, non, tout à fait. Surtout en littérature étrangère.
1: Oui, hein, peut-être plus.
2: On a des meilleures, des traductions toujours plus belles, toujours plus... je trouve que les romanciers étrangers... ont gardé le goût du conte, le goût de nous raconter une histoire.
1: Ouais,
2: ils
1: n'ont
2: pas
1: aussi,
2: eu la gomme du nouveau roman, là, où il n'y avait plus... voilà. Et donc, eux nous racontent toujours une histoire. Mmh. Il y a toujours...
1: C'est vrai.
2: Et donc, ça nous prend et on ne quitte plus. Et voilà, on n'est pas en train de se regarder le nombril en se disant, oh, mon Dieu, que vais-je devenir ? Ben, pas du tout.
1: Ou surtout, il n'y a pas ces modes actuels où... Là, c'est les femmes battues, les femmes ou recherche de ses racines.
2: Oui. Il y a des modes.
1: Oui.
2: Il y a des modes.
1: Il y a peut-être des petits filons littéraires.
2: Je veux dire que, oui, mais on a plus ou moins de talent pour le faire.
1: Voilà.
2: Et il y a des auteurs qui vous retiennent et il y en a d'autres qui vous ennuient.
0: Bien, et ben on va se quitter là-dessus en disant que finalement, celui-là ne nous ennuie pas.
2: Aucun des deux.
1: Vraiment aucun des deux. À conseiller, forcément.
0: Très bon choix. Eh bien... Après cette évocation de cette transhumance des abeilles, une pause musicale avec un titre
1: prédestiné,
0: Le vol du bourdon, une interlude musicale de Rimsky-Korsakov.
1: Je n'ai pas pu résister.
2: Ben oui.

0: Poursuivons notre émission avec, comme chaque mois, la parole à un libraire indépendant pour sa sélection du mois. Ce mois-ci, Céline Vielle, gérante de la librairie Quelle Histoire à Évron, nous fait part de ses coups de cœur.
1: Et bonjour, je suis avec Céline à Évron. Donc Céline, quels sont les livres que vous nous conseillez ce mois-ci ?
2: Alors, je voulais commencer en fait par vous rappeler, si je ne sais plus si je vous en avais déjà parlé, du livre de Laurine Roux, son dernier livre aux éditions du Sonneur, « Trois fois la colère ». Je me permets juste cette petite aparté par rapport au fait qu'elle a été décorée, on va dire, du prix des libraires qui a été décerné là il y a quelques jours. Et je suis enchantée en fait qu'elle ait pu avoir cette récompense pour son travail et pour ce roman voilà, que je vous invite à venir découvrir, qui est par son texte franchement formidable. Ouais.
1: Et vous nous rappelez un petit peu de quoi ça parle ?
2: Alors, on est au temps des croisades et on va suivre un seigneur là, qui est détestable, voilà, qui a aucune pitié. Et en fait, on va découvrir que lui, il a des difficultés, voilà, à avoir une descendance. Et sa femme va trouver, voilà, un subterfuge. Et les enfants nés, enfin, qui seront accueillis, qui seront en fait considérés comme sa suite. Finalement, leur existence va s'entremêler. On va les découvrir tous les trois, l'un après l'autre. Et ils vont sauver l'honneur de ce peuple misérable par un crime de vengeance. Voilà. Et c'est un texte qui m'a aussi rappelé un petit peu le livre de Sandrine Collette.
1: Oui, j'allais vous le dire. Ouais.
2: Voilà, Le Madeleine avant l'aube.
1: Tout à fait, ouais.
2: Ouais. Donc, mais franchement, l'écriture est hyper sympa. On comprend qu'elle a vraiment... travailler le phrasé, etc. Et je pense que c'est pour ça que les éditions du Sonneur voilà, se vont très bien avec cette édition.
1: Oh bah très bien, ça donne envie.
2: Ouais, donc voilà, à découvrir. Si je reste en littérature, je vais continuer avec un texte qui vient de paraître aussi. Donc c'est Le Retour de Laetitia Colombani. Alors pour celles et ceux qui n'ont pas découvert encore son écriture, c'est l'autrice qui a été révélée par son texte La Tresse, qui a été adaptée aussi au cinéma. Et donc là, elle revient avec Un jour sans femme. Donc on est aussi dans un livre qui donne la part belle aux femmes. Donc là, on est avec quatre portraits de femmes qui n'ont rien à voir entre elles, issues de continents totalement divers et variés. Et malgré elles... elles vont en fait se révéler, se soulever pour la cause des femmes. Voilà, c'est quelque chose qui va prendre une ampleur inédite et pour un soulèvement quasi mondial pour que les femmes puissent se faire entendre. Donc c'est un chouette roman et je pense que vous serez forcément... bouleversée par l'un des quatre portraits à découvrir dans ce nouveau texte.
1: Ah, suspense.
2: Donc voilà, après, toujours en littérature, donc là c'est un univers qui m'est un peu... j'ai moins d'attrait, et là donc c'est sur un conseil qu'on m'a suggéré de lire Le Dernier Franck Tillier, donc L'Autre Moi. Alors, c'est vrai que c'est une lecture au départ qui est totalement déroutante. On a du mal à savoir où on va et on se dit, bon, on va faire confiance à l'auteur. Et je pense que l'écriture, de toute façon, nous aide malgré tout. On se dit qu'il y a quand même quelque chose qui a l'air sympa. Et on va découvrir effectivement la vie de Sybille qui, en fait, a du mal suite, on comprend, à un traumatisme, à discerner donc, la réalité de...
1: De son imaginaire.
2: De son imaginaire, de ses cauchemars, parce qu'elle est, voilà, elle est hantée, on comprend, par des cauchemars très très lourds. Et donc, en parallèle de son histoire, on suit aussi deux enquêteurs qui vont être, eux, confrontés à des meurtres totalement abominables. Et voilà, de fil en aiguille, on va comprendre le mécanisme de l'histoire. Mais c'est une intrigue vraiment bien documentée et qui vraiment donne le fin. On a la réponse à toutes nos questions voilà, sur le final. Et c'est vraiment très, très bien construit. Donc là, c'est un one-shot, hein, parce que des fois, il a des séries, cet auteur.
1: Mais
2: là,
1: c'est vraiment, plus des policiers, non, généralement.
2: Là, on est sur quelque chose de noir. Voilà.
1: D'accord.
2: Alors, vous avez effectivement une couverture rose, mais ne vous y fiez pas. Hein, c'est vraiment noir. Mais voilà, c'est vraiment, je trouve, un peu dans la construction, le côté psychologique, un peu sur du Shutter Island. Donc, c'est, enfin, je pense que ça pourrait presque être adapté aussi au cinéma, quoi.
1: D'accord.
2: Donc, voilà, moi qui n'ai pas l'habitude de ce genre de texte, franchement, vraiment une belle découverte.
1: Bien.
2: Alors, après, si je change un petit peu de catégorie, je vais vous parler du livre, du dernier petit album d'Émilie Chazeran. Donc, c'est une autrice que j'aime particulièrement. Donc là, on est sur un petit roman jeunesse, on va dire à partir de 4-5 ans, qui s'intitule donc « Mon arbre » aux éditions Gallimard Jeunesse. Et en fait, c'est un livre qui est particulier dans sa forme, en sachant qu'on peut effectivement l'ouvrir dans un sens avec « Mon arbre », où là, on va avoir le discours de l'enfant qui, chaque mercredi, arrive au parc et se confie à cet arbre, ce végétal, ce pilier du parc. Et en fait, vous pouvez l'ouvrir dans l'autre sens. Et là, en fait, on a le texte qui est « Mon enfant ». Et en fait, voilà, c'est la vision de l'arbre par rapport à ce petit garçon qui vient le retrouver. Et l'histoire donc, se réunit au milieu du bouquin pour voilà, avoir ce lien affectif entre ces deux mondes. Mais c'est totalement... très poétique.
1: Ah oui, c'est charmant comme idée.
2: Ouais, c'est vraiment très, très mignon. Et voilà pour...
1: c'est une bonne idée. Pour les plus jeunes,
2: c'est ça, exactement,
1: on cherche
2: ça.
1: Quelquefois des idées.
2: Un très beau texte, ouais. Ça, c'est chouette. Et puis, si on reste sur le côté un peu illustration, donc la dernière BD qui m'a touchée, on est sur l'adaptation du roman, du récit, par rapport à l'histoire de Geoffroy Delorme. Donc, cet homme qui est parti donc, vivre... totalement en autarcie dans la forêt. Donc ça s'intitule L'homme chevreuil aux éditions Les Arènes BD. Et donc là on découvre effectivement comment il a réussi à survivre, et notamment en fait grâce à son observation des chevreuils. Voilà. Et c'est vrai que moi je trouve que là aujourd'hui, si on ouvre un peu les yeux, si vous avez l'occasion de vous balader en Mayenne, si vous regardez un petit peu autour de vous, effectivement, on observe énormément de chevreuils.
1: Énormément.
2: Voilà. Mmh. Et donc, si vous êtes curieux de savoir pourquoi, notamment, on les voit autant aujourd'hui, et puis vous avez envie d'apprendre davantage sur leur mode de vie, je vous invite donc à découvrir cette belle adaptation, effectivement, de l'homme chevreuil.
1: Ah oui, et les images sont assez...
2: Le dessin, oui, les illustrations sont vraiment très
1: ah oui.
2: Sensibles et très fidèles à la réalité.
1: Ouais. Ah oui, ouais. Oh, c'est parfait. Mmh. Bon, bah écoutez, merci pour tous ces conseils. J'espère que ça donnera des envies de lire à tous les gens qui nous écoutent.
2: Exactement. Bienvenue à eux.
1: Bah, merci beaucoup. Et à une prochaine fois. Au revoir.
2: Au revoir.
0: Voilà, cette émission s'achève en espérant qu'elle ne vous ait pas refilé le bourdon, mais au contraire l'envie de les lire.
1: Bravo,
0: nous retrouverons
1: Emmanuel.
0: Nicole le mois prochain pour notre dernière émission de la saison des mots pour le lire, avec un seul roman au programme, mais on ne vous dit pas lequel encore. Au revoir.
1: Au revoir.
3: Au revoir.
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2: Bonjour chers amis, eh bien nous venons de nous faire arroser par l'eau du Saint-Esprit dans cette grande fête de la Pentecôte. Nous sommes revivifiés, nous avons maintenant de quoi être renouvelés dans cet élan de la Pentecôte. C'est un élan missionnaire, c'est un élan aussi très familial, parce que nous sommes comme de nouveau bien à notre place dans l'Église. Et il y a aujourd'hui, dans la suite de cette Pentecôte, il y a la mémoire de Marie, mère de l'Église. Alors, à parler de famille, on est très attaché à cette notion de maternité. Pourquoi peut-on parler de maternité de Marie pour l'Église ? Parce qu'il y a beaucoup de maternité chez Marie. Nous allons en voir au moins trois. Mais en tout cas, pour celle-ci, c'est Paul VI qui, à la fin du concile, le 21 novembre 64, presque à la fin du concile, qui s'est levé après beaucoup d'allers-retours et de discussions sur la place de Marie dans l'histoire du salut et dans l'Église. Et il a donc proclamé, pour ainsi dire, de lui-même, cette maternité de Marie. Il a exactement dit ceci: « C'est donc à la gloire de la bienheureuse Vierge et à notre réconfort que nous proclamons Marie, très sainte, mère de l'Église. » C'est-à-dire de tout le peuple de Dieu, aussi bien des fidèles que des pasteurs. Et nous voulons que dorénavant, avec un tel titre très doux, la Vierge soit encore plus honorée et invoquée par tout le peuple chrétien. Ça, c'était en 64, une sorte de sceau qui se posait sur non pas un nouveau dogme, mais une nouvelle réalité dont le Concile Vatican II avait finalement fait une sorte de conclusion sur la place de l'Église, de la place de Marie dans l'Église. Et c'est en 2018 que c'est le pape François qui a donc institué cette mémoire de Marie, une nouvelle mémoire de Marie sous ce vocable, et il l'a fixée au lundi de la Pentecôte, c'est-à-dire bien sûr au lendemain de ce grand jour de l'effusion de l'Esprit qui a marqué, comme on le dit bien classiquement, qui a marqué la naissance de l'Église. La résurrection vécue pendant ces 50 jours se conclut par cette naissance. Et s'il y a une naissance, il faut trouver une mère. Voilà, tout simplement. Alors, disons déjà qu'il y a trois enfantements, il y a trois maternités chez Marie. La première, c'est évidemment la première à laquelle nous pensons, c'est la maternité de Bethléem. C'est là que Marie, dans son sein, portant le corps de Jésus, va le faire naître. Alors c'est le mystère de Noël, c'est le mystère de l'incarnation. C'est le temps des mystères joyeux. Et là, elle donne naissance, pour ainsi dire, elle donne naissance à la nature humaine du Christ. Elle lui donne la nature humaine. Alors c'est un peu en notre nom que le Christ prend la nature humaine d'une mère, la Vierge Marie. Donc ça, c'est la première maternité attestée bien sûr par l'Écriture et qui est, pour ainsi dire, d'une façon, c'est la maternité peut-être déjà la plus humaine chez Marie. Ensuite, cette maternité qu'elle a acceptée, et ce n'était pas sans poser beaucoup de problèmes, ça va passer par différentes phases, le recouvrement de Jésus, etc. Une compréhension que Marie a de plus en plus de cette vraie mission maternelle que Dieu lui a confiée. Et c'est au calvaire que va se passer une nouvelle maternité, un enfantement différent. Là, au calvaire, autant le premier enfantement avait été sans douleur, autant le second le sera. Il sera absolument dans la douleur. Au calvaire, c'est la mater dolorosa. Alors, ce n'est plus de son sein que va naître le Christ, c'est plutôt sur son sein qu'elle prend le corps du Christ. C'est encore tout à fait dans l'humain, et c'est même pire que ça, c'est un corps qui est mort, descendu de la croix, qu'elle reçoit dans ses bras. C'est là qu'elle est de nouveau faite, développée, pour ainsi dire, elle est développée dans une nouvelle maternité. Et elle procède à un nouvel enfantement, c'est l'enfantement du Sauveur. Par le glaive de Siméon, qu'il a associé parfaitement à la passion de son Christ, mais c'est pour être une mère, cette fois-ci, dans un accouchement avec douleur. Et elle accouche du Christ. C'est plus seulement Jésus, celui de Nazareth, c'est le Christ maintenant qui est pour le monde entier. C'est un enfantement qui s'élargit au monde entier. C'est une maternité déjà un peu plus universelle, parce qu'elle donne celui qui est venu nous sauver. De l'enfant de Bethléem, nous sommes passés au Sauveur sur la croix. Voilà donc ce deuxième enfantement et cette deuxième maternité. Et puis il y en a une troisième. Alors voyez, après les mystères joyeux, les mystères douloureux, nous avons bien sûr des mystères glorieux avec ce troisième enfantement, la maternité du Cénacle. La maternité du Cénacle, c'est un autre Christ, c'est le Christ total, c'est le corps et les membres. Parce qu'au corps du Christ vont s'ajouter maintenant les membres, à la tête du Christ, la tête qui est le Christ, s'ajoutent les membres, et ça c'est la réalité de l'Église, c'est le Christ continué dans son Église. Alors le père de Mantière a fait un bon commentaire de cette maternité-là, de cette troisième maternité qui est celle de la Pentecôte, la maternité du Cénacle. Et c'est pas rien qu'il y a eu ces 9 jours entre l'Ascension et la Pentecôte, parce que c'est justement le temps d'un enfantement. Quand les apôtres étaient réunis d'un même cœur autour de Marie, avec aussi des femmes et des frères, voilà, vous voyez, ça fait quand même du monde, et dans cette sorte de neuvaine apostolique, et qui est très mariale, ces 9 jours qui précèdent la naissance de la Pentecôte, la naissance de l'Église, qui est aussi d'ailleurs, c'est par l'effusion de l'Esprit Saint, cet Esprit qui a reposé sur Marie une nouvelle fois, comme l'Esprit avait déjà reposé sur Marie pour le premier enfantement. De nouveau, l'Esprit Saint est présent, et il était d'ailleurs aussi dans le deuxième enfantement au calvaire. Mais là, c'est plus précisément pour ce troisième enfantement que l'Esprit Saint se saisit à nouveau de Marie pour enfanter l'Église. Et voyez que donc dans cette neuvaine que nous venons de finir, Marie, elle a porté 9 mois Jésus dans son sein pour le faire naître. Et maintenant, elle porte pendant 9 jours l'Église dans sa prière pour ce nouvel enfantement. Et c'est un peu comme si les apôtres sortent du Cénacle comme le nouveau-né va sortir du ventre de sa mère. C'est une sorte d'accouchement de l'Église qui était déjà depuis longtemps conçu dans le projet de Dieu, mais qui se réalise maintenant dans la séquence de l'histoire du salut. Et c'est pour ça que Marie doit être présente, parce que le Dieu a encore besoin de Marie pour cette nouvelle maternité. Et c'est comme ça qu'elle est mère de l'Église, parce qu'elle préside à la naissance de l'Église, à sa mise au monde le jour de la Pentecôte. Et c'est donc par son intercession, vous imaginez l'intercession de la Vierge au Cénacle, c'est ce qui a obtenu le don de l'Esprit Saint, ce don de l'Esprit Saint avec ses 9 charismes, comme Paul le décrit dans l'Épître aux Corinthiens, les différents charismes donnés aux apôtres, et puis les 9 fruits de l'Esprit qui vont se répandre sur le monde, ça c'est Galates 5. On voit que donc Marie, qui a été saluée par l'ange comme comblée de grâce, c'est avec l'Esprit Saint qu'il a pris sous son ombre qu'elle est à nouveau remplie de cette nouvelle effusion de l'Esprit Saint pour devenir, comme le dit saint Bernard, non plus simplement maintenant pleine de grâce, comme au premier enfantement, mais maintenant archi-pleine et surabondante d'une grâce qui va découler cette fois-ci sur toute l'humanité rachetée. Donc, vous voyez, c'est un élargissement progressif dans ces trois enfantements. Le premier enfantement à Bethléem, le deuxième au Calvaire et le troisième enfantement à la Pentecôte. N'est-ce pas merveilleux que ce plan du salut, où Marie est particulièrement active par sa foi, par son oui, un fiat qui a été redonné par trois fois, Marie poursuit humblement sa tâche. Et comme elle a humanisé Dieu en lui donnant un corps, maintenant elle va spiritualiser l'humanité en lui donnant, en étant au travail pour donner l'Esprit Saint. Alors je ne dis pas que c'est Marie qui donne l'Esprit Saint, mais elle collabore une fois de plus, elle travaille sous l'effusion de l'Esprit Saint justement, elle travaille à ce nouvel enfantement de l'humanité. C'est un Christ total comme on dit, c'est le Christ dont nous faisons partie, le corps du Christ dont nous faisons partie. Et Lumen Gentium va dire cela, Lumen Gentium va dire que Marie est notre mère de nouveau dans l'ordre de la grâce.

Alors, cette maternité de Marie sur l'Église, affirmée comme proclamée solennellement par le pape Paul VI à la fin du Concile en décembre 64, c'est donc que le Concile Vatican II avait largement pensé cette maternité. Le pape l'a résumé dans cette formule extraordinaire, Marie, mère de l'Église, mais ça a été largement pensé. La bienheureuse Vierge Marie, dit le Concile dans le texte très important de Lumen Gentium, et elle a cette prédestination à la maternité divine. Elle est elle est Théotokos, mère de Dieu, et c'est parce qu'elle est mère de Dieu, ça date de très longtemps, du Concile d'Éphèse en 431, mais c'est cette maternité divine qui va aller avec l'incarnation du Verbe de Dieu, ça c'est ce qu'on a compris dès le départ, mais ensuite, comme providence, elle devient la mère du divin rédempteur, ça c'est le deuxième accouchement. Et ensuite, l'associée du Seigneur, comme humble servante, elle a conçu le Christ, elle l'a nourri, elle l'a présenté au Père sur la croix, et maintenant, elle devient mère dans l'ordre de la grâce à partir de la Pentecôte. Voilà. C'est une maternité qui, dans l'économie de la grâce, a besoin de son consentement, de sa foi. Voyez comme quoi le Père a besoin de sauver l'humanité, toujours avec l'effort des hommes. Et c'est tout le sens de l'Église. Élevée au ciel, elle va avoir encore plus ce rôle de mère. Ah, ça, c'est un nouveau dogme de l'Église en 1950, de Marie en 1950. C'est évidemment l'Assomption. C'est là que déjà dans son Assomption, et par son Assomption, elle va encore plus élargir sa maternité. Dans cette sorte d'amour fraternel, elle s'occupe dorénavant de l'Église, de tous les frères de son fils, qui sont ses pèlerins en but aux dangers et aux misères sur la terre. Mais elle est notre mère, elle est notre avocate. On dit aussi l'auxiliatrice de la grâce, elle est l'aide, elle est la médiatrice de la grâce. C'est tout cela qui se cumule dans un rôle qui reste un rôle maternel. Voilà comment on peut comprendre cette manière dont Marie est inscrite, et très très tôt, vous voyez, est inscrite, mais puis progressivement, par étapes, elle est inscrite dans le plan du Père qui veut sauver l'humanité. Mais c'est d'une façon subordonnée à l'Église. On fait souvent un parallèle entre Marie et l'Église. C'est très intéressant, quand vous parlez de l'Église, vous pouvez pas penser en même temps Marie. De même qu'en pensant Marie, on pense très vite Église. Ce sont deux mots qui sont, comme on dit, analogiques. Et donc cette façon de dépendance qu'il y a, cette dépendance qui existe entre Marie et l'Église est très très forte. Et c'est comme une mère qui dépend de l'enfant qu'elle est en train de mettre au monde. Voilà, donc il s'agit vraiment d'une maternité, pour l'Église qui fait de Marie un modèle. Alors ça, bien sûr, vous savez, chez les protestants, on apprécie beaucoup Marie en tant que modèle de l'Église. Et Luther a écrit des très belles pages sur Marie, pour bien voir qu'en Marie, nous avons la figure de l'Église. C'est quelque chose qui est très ancien, ça ne date pas du pape François, bien sûr, ni même du Concile Vatican II. Déjà, saint Ambroise parlait de cela, dans l'ordre de la foi, de la charité, comment Marie était dans une union parfaite avec le Christ et qu'elle le reste après la résurrection. Et donc ce mystère de l'Église reçoit avec raison, elle reçoit l'Église, ce mystère de Marie qui finalement relie parfaitement le destin de Marie et le destin de l'Église. Voilà, donc c'est évidemment une maternité, bien sûr, spirituelle. On n'est plus dans une maternité charnelle, comme elle a été au début. On est maintenant dans une maternité spirituelle. Quand on dit spirituelle, on veut dire aussi selon l'Esprit Saint. C'est bien là que la nouvelle Ève devient une mère plus totale pour l'ensemble de l'humanité, en étant la mère de l'Église.
Alors l'Église, elle contemple cela. Elle contemple cette sainteté mystérieuse. Et c'est pour ça qu'il faut prendre Marie comme un modèle. Alors c'est vrai que l'enfant a tendance à prendre sa mère pour modèle. Mais on sait bien dans l'anthropologie chrétienne, que l'enfant doit aussi se séparer de sa mère. Est-ce que ça veut dire que Marie, à un moment donné, ne sert plus, comme une mère ne sert plus pratiquement quand son enfant est devenu adulte? En réalité, dans la vie spirituelle, il y a un enfantement qui se prolonge. Et donc, contrairement à l'anthropologie, où l'enfant doit se séparer de sa mère pour vivre, dans la vie spirituelle, c'est pas comme ça que ça se passe. L'enfant dépend encore de cette maternité parce qu'il dépend en permanence de la grâce. Et Marie, pleine de grâce,

0: mais elle continue à nous engendrer à la foi. Elle nous engendre à la foi. Et alors, c'est que nous sommes engendrés à cette vie nouvelle et immortelle. Immortelle, c'est déjà de la vie éternelle que nous recevons par ses mains. Ces mains, vous savez, qui disposent la grâce, comme on le voit dans la Vierge de la rue du Bac. Et il y avait des rayons éteints, et elle répond, vous savez, elle répond que ces rayons sont éteints parce que ce sont les grâces qu'on ne demande pas. Et donc, il y a beaucoup de grâces à recevoir de la part de Marie. Une mère continue à aimer son enfant. Et pour revenir à l'analogie anthropologique, une mère n'est plus... parce que son enfant grandit et sait se débrouiller tout seul, mais la mère reste toujours la mère de son enfant. Et une mère continue à porter son enfant. Elle continue à porter son enfant quand il est adulte. Un adulte dans la foi ne peut pas se passer de Marie, c'est l'inverse. Il a encore besoin d'être porté par sa mère. Et c'est ce que nous faisons dans la prière du chapelet, dans notre dévotion à Marie. Nous savons que Marie est avec nous et qu'elle continue à nous porter. N'est-ce pas très réconfortant cela? Parce que c'est le propre d'une mère de nous réconforter. Marie est belle par ses vertus, par sa foi. Elle est un modèle pour l'Église, mais elle est vraiment cette Vierge qui nous maintient intègre et pure dans la foi. Cette foi qu'elle continue à porter pour toute l'Église. Alors prions bien la Mère du Seigneur, notre propre Mère, pour qu'elle nous conserve d'une façon un peu virginale, qu'elle nous conserve dans cette vertu de l'Esprit-Saint, qu'elle nous donne cette foi intacte, qu'elle nous donne une espérance ferme. En ces temps qui sont durs, nous avons besoin de nous raccrocher à la source de la grâce. Et quand on cherche la source de la grâce, on tombe sur Marie. Pas d'une façon unique, mais d'une façon primordiale, ce qui n'est pas pareil. Marie est une mère parce qu'elle a la primeur de cette grâce. C'est pour ça que les apôtres étaient essentiellement autour de Marie. Ce n'est pas Marie qui est à côté des apôtres à la Pentecôte. C'est les apôtres qui sont autour de Marie. Elle a une place centrale. Comme s'il fallait honorer la mère qui était en train d'accoucher de l'Église. Alors l'Église est naissante, elle l'est toujours parce qu'elle a toujours à recevoir de sa mère. Aujourd'hui, plus que jamais, soyons conscients de ce travail finalement charismatique de Marie. Marie est la première des charismatiques, l'Esprit repose toujours sur elle et elle nous le communique en étant auxiliatrice du Père. Alors remercions la Vierge en ce lundi d'être avec nous dans ce grand combat spirituel qui continue. L'Esprit est avec nous, tout est possible parce que nous avons les instruments de notre salut, l'Église et Marie.
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0: Au nom du Père, et du Fils, et du Saint-Esprit. Amen.
1: Je crois en Dieu, le Père Tout-Puissant, Créateur du ciel et de la terre, et en Jésus-Christ, son Fils unique, notre Seigneur, qui a été conçu du Saint-Esprit, est né de la Vierge Marie, a souffert sous Ponce Pilate, a été crucifié, est mort et a été enseveli, est descendu aux enfers. Le troisième jour est ressuscité des morts, est monté aux cieux, est assis à la droite de Dieu, le Père Tout-Puissant, d'où il viendra juger les vivants et les morts.
0: Je crois en l'Esprit Saint, à la Sainte Église catholique, à la communion des saints, à la rémission des péchés, à la résurrection de la chair, à la vie éternelle. Amen.
1: Notre Père qui es aux cieux, que ton nom soit sanctifié, que ton règne vienne, que ta volonté soit faite sur la terre comme au ciel.
0: Donne-nous aujourd'hui notre pain de ce jour. Pardonne-nous nos offenses, comme nous pardonnons aussi à ceux qui nous ont offensés. Et ne nous laisse pas entrer en tentation, mais délivre-nous du mal. Amen.
1: Je vous salue Marie, pleine de grâce. Le Seigneur est avec vous. Vous êtes bénie entre toutes les femmes, et Jésus, le fruit de vos entrailles, est béni.
0: Sainte Marie, Mère de Dieu, priez pour nous pauvres pécheurs, maintenant et à l'heure de notre mort. Amen.
1: Je vous salue Marie, pleine de grâce. Le Seigneur est avec vous. Vous êtes bénie entre toutes les femmes, et Jésus, le fruit de vos entrailles, est béni.
0: Sainte Marie, Mère de Dieu, priez pour nous pauvres pécheurs, maintenant et à l'heure de notre mort. Amen.
1: Je vous salue Marie, pleine de grâce. Le Seigneur est avec vous. Vous êtes bénie entre toutes les femmes, et Jésus, le fruit de vos entrailles, est béni.
0: Sainte Marie, Mère de Dieu, priez pour nous pauvres pécheurs, maintenant et à l'heure de notre mort. Amen.
1: Gloire au Père et au Fils et au Saint-Esprit.
0: Comme il était au commencement, maintenant et toujours, et dans les siècles des siècles. Amen.

0: nous allons maintenant réciter les mystères glorieux en nous rappelant que Christ est ressuscité et nous a apporté la lumière de sa présence en nous et autour de nous.
1: Premier mystère, la résurrection. Ne vous effrayez pas, c'est Jésus le Nazarénien que vous cherchez, le crucifié. Il est ressuscité, il n'est pas ici. La résurrection. Jésus est vainqueur de la mort. Prions pour que nous, chrétiens, rendions grâce au Seigneur qui a vaincu la mort, notre mort, et nous donne la vie. Notre Père qui es aux cieux, que ton nom soit sanctifié, que ton règne vienne, que ta volonté soit faite sur la terre comme au ciel.
0: Donne-nous aujourd'hui notre pain de ce jour, pardonne-nous nos offenses, comme nous pardonnons aussi à ceux qui nous ont offensés, et ne nous laisse pas entrer en tentation, mais délivre-nous du mal. Amen.
1: Je vous salue, Marie, pleine de grâce. Le Seigneur est avec vous. Vous êtes bénie entre toutes les femmes, et Jésus, le fruit de vos entrailles, est béni.
0: Sainte Marie, Mère de Dieu, priez pour nous, pauvres pécheurs, maintenant et à l'heure de notre mort. Amen.
1: Je vous salue, Marie, pleine de grâce. Le Seigneur est avec vous. Vous êtes bénie entre toutes les femmes, et Jésus, le fruit de vos entrailles, est béni.
0: Sainte Marie, Mère de Dieu, priez pour nous pauvres pécheurs, maintenant et à l'heure de notre mort. Amen.
1: Je vous salue, Marie, pleine de grâce. Le Seigneur est avec vous. Vous êtes bénie entre toutes les femmes, et Jésus, le fruit de vos entrailles, est béni.
0: Sainte Marie, Mère de Dieu, priez pour nous pauvres pécheurs, maintenant et à l'heure de notre mort. Amen.
1: Je vous salue, Marie, pleine de grâce. Le Seigneur est avec vous. Vous êtes bénie entre toutes les femmes, et Jésus, le fruit de vos entrailles, est béni.
0: Sainte Marie, Mère de Dieu, priez pour nous, pauvres pécheurs, maintenant et à l'heure de notre mort. Amen.
1: Je vous salue, Marie, pleine de grâce. Le Seigneur est avec vous. Vous êtes bénie entre toutes les femmes, et Jésus, le fruit de vos entrailles, est béni.
0: Sainte Marie, Mère de Dieu, priez pour nous, pauvres pécheurs, maintenant et à l'heure de notre mort. Amen.
1: Je vous salue, Marie, pleine de grâce. Le Seigneur est avec vous. Vous êtes bénie entre toutes les femmes, et Jésus, le fruit de vos entrailles, est béni.
0: Sainte Marie, Mère de Dieu, priez pour nous, pauvres pécheurs, maintenant et à l'heure de notre mort. Amen.
1: Je vous salue, Marie, pleine de grâce. Le Seigneur est avec vous. Vous êtes bénie entre toutes les femmes, et Jésus, le fruit de vos entrailles, est béni.
0: Sainte Marie, Mère de Dieu, priez pour nous, pauvres pécheurs, maintenant et à l'heure de notre mort. Amen.
1: Je vous salue, Marie, pleine de grâce. Le Seigneur est avec vous. Vous êtes bénie entre toutes les femmes, et Jésus, le fruit de vos entrailles, est béni.
0: Sainte Marie, Mère de Dieu, priez pour nous, pauvres pécheurs, maintenant et à l'heure de notre mort. Amen.
1: Je vous salue, Marie, pleine de grâce. Le Seigneur est avec vous. Vous êtes bénie entre toutes les femmes, et Jésus, le fruit de vos entrailles, est béni.
0: Sainte Marie, Mère de Dieu, priez pour nous, pauvres pécheurs, maintenant et à l'heure de notre mort. Amen.
1: Je vous salue, Marie, pleine de grâce. Le Seigneur est avec vous. Vous êtes bénie entre toutes les femmes, et Jésus, le fruit de vos entrailles, est béni.
0: Sainte Marie, Mère de Dieu, priez pour nous, pauvres pécheurs, maintenant et à l'heure de notre mort. Amen.
1: Gloire au Père, au Fils et au Saint-Esprit,
0: comme il était au commencement, maintenant et toujours, dans tous les siècles des siècles. Amen.

0: Deuxième mystère glorieux, l'ascension. Le Seigneur Jésus, après leur avoir parlé, fut enlevé au ciel et il s'assit à la droite de Dieu. L'ascension. Jésus nous montre une fois encore le chemin et nous entraîne dans sa gloire. Prions pour que nous, chrétiens, ayons un désir toujours plus grand du ciel.
1: Notre Père qui es aux cieux, que ton nom soit sanctifié, que ton règne vienne, que ta volonté soit faite sur la terre comme au ciel.
0: Donne-nous aujourd'hui notre pain de ce jour. Pardonne-nous nos offenses, comme nous pardonnons aussi à ceux qui nous ont offensés. Et ne nous laisse pas entrer en tentation, mais délivre-nous du mal. Amen.
1: Je vous salue Marie, pleine de grâce. Le Seigneur est avec vous. Vous êtes bénie entre toutes les femmes, et Jésus, le fruit de vos entrailles, est béni.
0: Sainte Marie, Mère de Dieu, priez pour nous pauvres pécheurs, maintenant et à l'heure de notre mort. Amen.
1: Je vous salue Marie, pleine de grâce. Le Seigneur est avec vous. Vous êtes bénie entre toutes les femmes, et Jésus, le fruit de vos entrailles, est béni.
0: Sainte Marie, Mère de Dieu, priez pour nous pauvres pécheurs, maintenant et à l'heure de notre mort. Amen.
1: Je vous salue Marie, pleine de grâce, le Seigneur est avec vous. Vous êtes bénie entre toutes les femmes, et Jésus, le fruit de vos entrailles, est béni.
0: Sainte Marie, Mère de Dieu, priez pour nous pauvres pécheurs, maintenant et à l'heure de notre mort. Amen.
1: Je vous salue Marie, pleine de grâce, le Seigneur est avec vous. Vous êtes bénie entre toutes les femmes, et Jésus, le fruit de vos entrailles, est béni.
0: Sainte Marie, Mère de Dieu, priez pour nous pauvres pécheurs, maintenant et à l'heure de notre mort. Amen.
1: Je vous salue Marie, pleine de grâce, le Seigneur est avec vous. Vous êtes bénie entre toutes les femmes, et Jésus, le fruit de vos entrailles, est béni.
0: Sainte Marie, Mère de Dieu, priez pour nous pauvres pécheurs, maintenant et à l'heure de notre mort. Amen.
1: Je vous salue Marie, pleine de grâce, le Seigneur est avec vous. Vous êtes bénie entre toutes les femmes, et Jésus, le fruit de vos entrailles, est béni.
0: Sainte Marie, Mère de Dieu, priez pour nous pauvres pécheurs, maintenant et à l'heure de notre mort. Amen.
1: Je vous salue Marie, pleine de grâce, le Seigneur est avec vous. Vous êtes bénie entre toutes les femmes, et Jésus, le fruit de vos entrailles, est béni.
0: Sainte Marie, Mère de Dieu, priez pour nous pauvres pécheurs, maintenant et à l'heure de notre mort. Amen.
1: Je vous salue Marie, pleine de grâce, le Seigneur est avec vous. Vous êtes bénie entre toutes les femmes, et Jésus, le fruit de vos entrailles, est béni.
0: Sainte Marie, Mère de Dieu, priez pour nous pauvres pécheurs, maintenant et à l'heure de notre mort. Amen.
1: Je vous salue Marie, pleine de grâce, le Seigneur est avec vous. Vous êtes bénie entre toutes les femmes, et Jésus, le fruit de vos entrailles, est béni.
0: Sainte Marie, Mère de Dieu, priez pour nous pauvres pécheurs, maintenant et à l'heure de notre mort. Amen.
1: Je vous salue Marie, pleine de grâce, le Seigneur est avec vous. Vous êtes bénie entre toutes les femmes, et Jésus, le fruit de vos entrailles, est béni.
0: Sainte Marie, Mère de Dieu, priez pour nous pauvres pécheurs, maintenant et à l'heure de notre mort. Amen.
1: Gloire au Père et au Fils et au Saint-Esprit.
0: Comme il était au commencement, maintenant et toujours, et dans les siècles des siècles. Amen. Amen.

0: Troisième mystère glorieux, la Pentecôte. Ils virent apparaître des langues qu'on eût dites de feu. Elles se partageaient et il s'en posa une sur chacun d'eux. Tous furent alors remplis de l'Esprit Saint. La Pentecôte, comme il l'avait promis, Jésus envoie son Esprit sur ses disciples. Prions pour que nous, chrétiens, demandions au Seigneur de nous donner son Esprit, afin que la face de la terre en soit renouvelée. Notre Père, qui es aux cieux, que ton nom soit sanctifié, que ton règne vienne, que ta volonté soit faite sur la terre comme au ciel.
1: Donne-nous aujourd'hui notre pain de ce jour. Pardonne-nous nos offenses, comme nous pardonnons aussi à ceux qui nous ont offensés. Et ne nous laisse pas entrer en tentation, mais délivre-nous du mal. Amen.
0: Je vous salue, Marie, pleine de grâce. Le Seigneur est avec vous. Vous êtes bénie entre toutes les femmes, et Jésus, le fruit de vos entrailles, est béni.
1: Sainte Marie, Mère de Dieu, priez pour nous, pauvres pécheurs, maintenant et à l'heure de notre mort. Amen.
0: Je vous salue, Marie, pleine de grâce. Le Seigneur est avec vous. Vous êtes bénie entre toutes les femmes, et Jésus, le fruit de vos entrailles, est béni.
1: Sainte Marie, Mère de Dieu, priez pour nous, pauvres pécheurs, maintenant et à l'heure de notre mort. Amen.
0: Je vous salue, Marie, pleine de grâce. Le Seigneur est avec vous. Vous êtes bénie entre toutes les femmes, et Jésus, le fruit de vos entrailles, est béni.
1: Sainte Marie, Mère de Dieu, priez pour nous, pauvres pécheurs, maintenant et à l'heure de notre mort. Amen.
0: Je vous salue, Marie, pleine de grâce. Le Seigneur est avec vous. Vous êtes bénie entre toutes les femmes, et Jésus, le fruit de vos entrailles, est béni.
1: Sainte Marie, Mère de Dieu, priez pour nous, pauvres pécheurs, maintenant et à l'heure de notre mort. Amen.
0: Je vous salue, Marie, pleine de grâce. Le Seigneur est avec vous. Vous êtes bénie entre toutes les femmes, et Jésus, le fruit de vos entrailles, est béni.
1: Sainte Marie, Mère de Dieu, priez pour nous, pauvres pécheurs, maintenant et à l'heure de notre mort. Amen.
0: Je vous salue, Marie, pleine de grâce. Le Seigneur est avec vous. Vous êtes bénie entre toutes les femmes, et Jésus, le fruit de vos entrailles, est béni.
1: Sainte Marie, Mère de Dieu, priez pour nous, pauvres pécheurs, maintenant et à l'heure de notre mort. Amen.
0: Je vous salue, Marie, pleine de grâce. Le Seigneur est avec vous. Vous êtes bénie entre toutes les femmes, et Jésus, le fruit de vos entrailles, est béni.
1: Sainte Marie, Mère de Dieu, priez pour nous, pauvres pécheurs, maintenant et à l'heure de notre mort. Amen.
0: Je vous salue, Marie, pleine de grâce. Le Seigneur est avec vous. Vous êtes bénie entre toutes les femmes, et Jésus, le fruit de vos entrailles, est béni.
1: Sainte Marie, Mère de Dieu, priez pour nous, pauvres pécheurs, maintenant et à l'heure de notre mort. Amen.
0: Je vous salue, Marie, pleine de grâce. Le Seigneur est avec vous. Vous êtes bénie entre toutes les femmes, et Jésus, le fruit de vos entrailles, est béni.
1: Sainte Marie, Mère de Dieu, priez pour nous, pauvres pécheurs, maintenant et à l'heure de notre mort. Amen.
0: Je vous salue, Marie, pleine de grâce. Le Seigneur est avec vous. Vous êtes bénie entre toutes les femmes, et Jésus, le fruit de vos entrailles, est béni.
1: Sainte Marie, Mère de Dieu, priez pour nous, pauvres pécheurs, maintenant et à l'heure de notre mort. Amen.
0: Gloire au Père, au Fils et au Saint-Esprit.
1: Comme il était au commencement, maintenant et toujours, et dans les siècles des siècles. Amen.

0: Quatrième mystère glorieux, l'Assomption. Qu'est-ce là qui monte du désert ? Comme une colonne de fumée, vapeur de myrrhe et d'encens, et de tout parfums exotiques. L'Assomption. Notre-Dame est emportée aux cieux. Elle aussi nous montre le chemin. Prions pour que nous, chrétiens, ne quittions pas des yeux cette Vierge très pure, pour qu'un jour nous la retrouvions dans la gloire du ciel.
1: Notre Père qui es aux cieux, que ton nom soit sanctifié, que ton règne vienne, que ta volonté soit faite sur la terre comme au ciel.
0: Donne-nous aujourd'hui notre pain de ce jour. Pardonne-nous nos offenses comme nous pardonnons aussi à ceux qui nous ont offensés. Et ne nous laisse pas entrer en tentation, mais délivre-nous du mal. Amen.
1: Je vous salue Marie, pleine de grâce. Le Seigneur est avec vous. Vous êtes bénie entre toutes les femmes, et Jésus, le fruit de vos entrailles, est béni.
0: Sainte Marie, Mère de Dieu, priez pour nous pauvres pécheurs, maintenant et à l'heure de notre mort. Amen.
1: Je vous salue Marie, pleine de grâce. Le Seigneur est avec vous. Vous êtes bénie entre toutes les femmes, et Jésus, le fruit de vos entrailles, est béni.
0: Sainte Marie, Mère de Dieu, priez pour nous pauvres pécheurs, maintenant et à l'heure de notre mort. Amen.
1: Je vous salue Marie, pleine de grâce. Le Seigneur est avec vous. Vous êtes bénie entre toutes les femmes, et Jésus, le fruit de vos entrailles, est béni.
0: Sainte Marie, Mère de Dieu, priez pour nous pauvres pécheurs, maintenant et à l'heure de notre mort. Amen.
1: Je vous salue Marie, pleine de grâce. Le Seigneur est avec vous. Vous êtes bénie entre toutes les femmes, et Jésus, le fruit de vos entrailles, est béni.
0: Sainte Marie, Mère de Dieu, priez pour nous pauvres pécheurs, maintenant et à l'heure de notre mort. Amen.
1: Je vous salue Marie, pleine de grâce. Le Seigneur est avec vous. Vous êtes bénie entre toutes les femmes, et Jésus, le fruit de vos entrailles, est béni.
0: Sainte Marie, Mère de Dieu, priez pour nous pauvres pécheurs, maintenant et à l'heure de notre mort. Amen.
1: Je vous salue Marie, pleine de grâce. Le Seigneur est avec vous. Vous êtes bénie entre toutes les femmes, et Jésus, le fruit de vos entrailles, est béni.
0: Sainte Marie, Mère de Dieu, priez pour nous pauvres pécheurs, maintenant et à l'heure de notre mort. Amen.
1: Je vous salue Marie, pleine de grâce. Le Seigneur est avec vous. Vous êtes bénie entre toutes les femmes, et Jésus, le fruit de vos entrailles, est béni.
0: Sainte Marie, Mère de Dieu, priez pour nous pauvres pécheurs, maintenant et à l'heure de notre mort. Amen.
1: Je vous salue Marie, pleine de grâce. Le Seigneur est avec vous. Vous êtes bénie entre toutes les femmes, et Jésus, le fruit de vos entrailles, est béni.
0: Sainte Marie, Mère de Dieu, priez pour nous pauvres pécheurs, maintenant et à l'heure de notre mort. Amen.
1: Je vous salue Marie, pleine de grâce. Le Seigneur est avec vous. Vous êtes bénie entre toutes les femmes, et Jésus, le fruit de vos entrailles, est béni.
0: Sainte Marie, Mère de Dieu, priez pour nous pauvres pécheurs, maintenant et à l'heure de notre mort. Amen.
1: Je vous salue Marie, pleine de grâce. Le Seigneur est avec vous. Vous êtes bénie entre toutes les femmes, et Jésus, le fruit de vos entrailles, est béni.
0: Sainte Marie, Mère de Dieu, priez pour nous pauvres pécheurs, maintenant et à l'heure de notre mort. Amen.
1: Gloire au Père et au Fils et au Saint-Esprit.
0: Comme il était au commencement, maintenant et toujours, et dans les siècles des siècles. Amen.

0: Cinquième mystère glorieux, le couronnement de Notre-Dame. Un signe grandiose apparut au ciel. Une femme. Le soleil l'enveloppe, la lune est sous ses pieds et 12 étoiles couronnent sa tête. Le couronnement de Notre-Dame. Elle devient reine des cieux, notre reine. Prions pour que nous, chrétiens, laissions grandir en nous ce bel amour pour la Vierge Marie, afin que nous lui ressemblions toujours plus. Notre Père qui es aux cieux, que ton nom soit sanctifié, que ton règne vienne, que ta volonté soit faite sur la terre comme au ciel.
1: Donne-nous aujourd'hui notre pain de ce jour. Pardonne-nous nos offenses, comme nous pardonnons aussi à ceux qui nous ont offensés. Et ne nous laisse pas entrer en tentation, mais délivre-nous du mal. Amen.
0: Je vous salue Marie, pleine de grâce. Le Seigneur est avec vous. Vous êtes bénie entre toutes les femmes, et Jésus, le fruit de vos entrailles, est béni.
1: Sainte Marie, Mère de Dieu, priez pour nous pauvres pécheurs, maintenant et à l'heure de notre mort. Amen.
0: Je vous salue Marie, pleine de grâce. Le Seigneur est avec vous. Vous êtes bénie entre toutes les femmes, et Jésus, le fruit de vos entrailles, est béni.
1: Sainte Marie, Mère de Dieu, priez pour nous pauvres pécheurs, maintenant et à l'heure de notre mort. Amen.
0: Je vous salue Marie, pleine de grâce. Le Seigneur est avec vous. Vous êtes bénie entre toutes les femmes, et Jésus, le fruit de vos entrailles, est béni.
1: Sainte Marie, Mère de Dieu, priez pour nous pauvres pécheurs, maintenant et à l'heure de notre mort. Amen.
0: Je vous salue Marie, pleine de grâce. Le Seigneur est avec vous. Vous êtes bénie entre toutes les femmes, et Jésus, le fruit de vos entrailles, est béni.
1: Sainte Marie, Mère de Dieu, priez pour nous, pauvres pécheurs, maintenant et à l'heure de notre mort. Amen.
0: Je vous salue Marie, pleine de grâce. Le Seigneur est avec vous. Vous êtes bénie entre toutes les femmes, et Jésus, le fruit de vos entrailles, est béni.
1: Sainte Marie, Mère de Dieu, priez pour nous, pauvres pécheurs, maintenant et à l'heure de notre mort. Amen.
0: Je vous salue Marie, pleine de grâce. Le Seigneur est avec vous. Vous êtes bénie entre toutes les femmes, et Jésus, le fruit de vos entrailles, est béni.
1: Sainte Marie, Mère de Dieu, priez pour nous, pauvres pécheurs, maintenant et à l'heure de notre mort. Amen.
0: Je vous salue Marie, pleine de grâce. Le Seigneur est avec vous. Vous êtes bénie entre toutes les femmes, et Jésus, le fruit de vos entrailles, est béni.
1: Sainte Marie, Mère de Dieu, priez pour nous pauvres pécheurs, maintenant et à l'heure de notre mort. Amen.
0: Je vous salue Marie, pleine de grâce. Le Seigneur est avec vous. Vous êtes bénie entre toutes les femmes, et Jésus, le fruit de vos entrailles, est béni.
1: Sainte Marie, Mère de Dieu, priez pour nous pauvres pécheurs, maintenant et à l'heure de notre mort. Amen.
0: Je vous salue Marie, pleine de grâce. Le Seigneur est avec vous. Vous êtes bénie entre toutes les femmes, et Jésus, le fruit de vos entrailles, est béni.
1: Sainte Marie, Mère de Dieu, priez pour nous pauvres pécheurs, maintenant et à l'heure de notre mort. Amen.
0: Je vous salue Marie, pleine de grâce. Le Seigneur est avec vous. Vous êtes bénie entre toutes les femmes, et Jésus, le fruit de vos entrailles, est béni.
1: Sainte Marie, Mère de Dieu, priez pour nous pauvres pécheurs, maintenant et à l'heure de notre mort. Amen.
0: Gloire au Père, au Fils et au Saint-Esprit.
1: Comme il était au commencement, maintenant et toujours, et dans les siècles des siècles. Amen.
0: Et nous concluons notre chapelet par la prière à Notre-Dame de Pontmain. Très douce Vierge Marie, vous avez dans votre apparition à Pontmain rappelé l'importance de la prière, fortifié en nos cœurs l'espérance et apporté la paix.
1: Daignez accueillir favorablement aujourd'hui la prière ardente que nous vous adressons pour que s'établisse dans nos cœurs, nos familles, notre nation et toutes les nations la paix, fruit de la justice, de la vérité, de la charité.
0: Augmentez en nos âmes le désir de vivre pleinement notre foi, sans aucune compromission, dans toutes les circonstances de notre vie. Aidez-nous à toujours comprendre les autres et à les aimer profondément en Dieu. Amen.
1: Amen.
0: Cœur sacré de Jésus,
1: j'ai confiance en vous.
0: Saint Joseph,
1: priez pour nous.
0: Sainte Lucie et tous les saints du jour,
1: priez pour nous.
0: Notre-Dame de Fidélité et Notre-Dame de Pontmain,
1: priez pour nous, pour l'Église, pour la France et pour le monde.
0: Nos saints anges gardiens,
1: veillez sur nous.
0: Au nom du Père et du Fils et du Saint-Esprit.
1: Amen.

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1: Les troubles des conduites alimentaires sont en explosion. La pandémie de Covid-19 a accéléré et révélé une autre pandémie, celle liée à l'alimentation. Très divers, ces troubles vont de la restriction la plus totale à l'excès quasi addictif de consommation de nourriture, associé ou non à des comportements purgatifs. Aujourd'hui, au Labo des Savoirs, on va essayer de comprendre ce que sont les troubles du comportement alimentaire. Qu'est-ce qu'on regroupe derrière ce nom? Quels sont les symptômes cliniques associés? Comment s'effectue l'accompagnement des patients? Et enfin, quelles sont les causes et mécanismes que la recherche a permis d'éclairer pour essayer de comprendre l'origine des troubles des conduites alimentaires? C'est ce dont nous allons parler au Labo des Savoirs pendant cette heure. Et je suis avec Bruno Rocher, médecin psychiatre addictologue à l'espace Barbara, hôpital de jour du centre de soins ambulatoires en addictologie au CHU de Nantes et directeur du service Abella anorexie-boulimie en Loire-Atlantique.
2: Bonjour.
1: Et également, nous sommes par téléphone avec Marie-Galmiche, docteur spécialisé en épidémiologie, des troubles du comportement alimentaire et ingénieur de recherche au CHU de Rouen. Bonjour.
3: Bonjour.
1: Eh bien, merci à vous deux d'avoir accepté notre invitation. Nous aurons également une chronique de Lila sur l'influence des réseaux sociaux sur le développement des troubles du comportement alimentaire. Alors, avant de commencer cette émission et de rentrer un peu plus en profondeur dans ce que sont les troubles des conduites alimentaires ou TCA, je vous propose d'écouter cette archive de l'émission Zone Interdite en 1996.
4: Je me vois telle que je suis pendant quelques secondes et puis après, l'image se déforme. Je prends 10 kilos dans la glace en regardant.
5: Estelle a 24 ans. Elle est anorexique. Pour elle, tout a débuté il y a 7 ans. Pour perdre quelques kilos avant l'été, Estelle commence ce qu'elle croit être un simple régime. En fait, c'est l'anorexie qui s'installe.
4: Il me fallait 2-3 jours pour m'habituer à ces 2-3 kilos perdus. Donc pendant ces 2-3 jours, je me trouvais mince. Pas maigre, jamais. Mince, et puis au bout de 2-3 jours, je recommençais à avoir un bourrelet, un truc qui n'allait pas, les cuisses qui étaient trop grosses, un gras sous le menton, enfin bon, je trouvais toujours quelque chose qui me réengageait à remaigrir à nouveau pour être sûre, pour me rechercher à cette sensation de légèreté.
1: Bruno Rocher, comme on l'entend, pendant les troubles du comportement alimentaire, alors on parle de différents troubles derrière. À l'intérieur, on a l'anorexie mentale, la boulimie, l'hyperphagie boulimique. Est-ce que vous pouvez commencer par éclaircir un petit peu ces termes-là?
2: Oui, tout à fait. Je pense que c'est extrêmement important que l'on puisse détailler un petit peu de quoi on parle et quels sont les symptômes alimentaires qui révèlent du champ du soin, du champ de la médecine, de la psychiatrie, de la psychologie et de l'accompagnement. Effectivement, les troubles sont catégorisés dans ce qu'on appelle des catégories nosographiques qui permettent de se représenter quels sont les différents troubles qui justifient une organisation de soins. Et dans la dernière version que l'on nomme DSM-5, il y en a plusieurs, des versions bien sûr, mais celle qui est internationalement admise et regroupée sous ce nom-là, on a trois grandes catégories cliniques que l'on retrouve plus fréquemment effectivement dans les espaces de soins plus adultes que je représente, que sont l'anorexie mentale, la boulimie nerveuse comme vous le disiez, et l'hyperphagie boulimique. Si on les détaille un peu plus précisément, l'anorexie mentale est une pathologie qui va être une pathologie essentiellement de restriction dans un premier temps, de limitation d'apport alimentaire pour amener à une perte de poids, comme on l'entend dans le témoignage que vous donniez auparavant, car le poids est d'une image extrêmement insatisfaisante pour le patient, et ça va être finalement extrêmement angoissant d'être à des poids qui sont vécus comme normaux, avec un trouble de la déformation de l'image du corps, comme vous le citiez, et avec une nécessité pour le patient de continuer une perte de poids qui devient totalement déraisonnable. On pourrait regrouper un petit peu les symptômes de cet ordre-là. Et s'ajoute à ces éléments-là différentes comorbidités, puis différents autres symptômes que l'on ne cite pas ou qui n'ont pas été dits dans le témoignage, qui sont du côté de l'hyperactivité physique notamment, qui va contribuer à la fois à une impression de maîtrise corporelle et surtout à majorer encore la dépense calorique. Pour ce qui est des troubles boulimiques et hyperphagie boulimique, le trouble boulimique se caractérise par l'ingestion massive de quantités alimentaires qui sont souvent d'ailleurs refusées à d'autres moments de la journée, qui sont des alimentations spécifiques, ça dépend si ça se conjugue ou pas à des troubles anorexiques, mais qui vont être des quantités qui vont être cachées aux yeux des autres, d'une certaine manière aussi dissimulées à la conscience du patient qui sait qu'il ne peut pas l'exprimer dans tout le temps de sa vie, qui va regrouper ces moments-là un petit peu cachés souvent dans la soirée, dans des moments où il n'est pas à la vue des autres, et avec des conduites d'annulation qui vont limiter ces quantités alimentaires massives, qui vont se faire le plus souvent par un vomissement, mais là aussi il y a d'autres techniques de purge qui peuvent être occasionnées. Et puis pour ce qui est de l'hyperphagie boulimique, on est finalement sur des crises de boulimie, c'est-à-dire des ingestions massives alimentaires d'aliments qui sont souvent restreints dans d'autres moments de la journée, mais qui ne vont pas avoir cette possibilité de compensation. Et alors que la boulimie peut tout à fait passer à l'insu de la vue de la famille, de la vue du médecin, parce que le poids est normal et reste le plus souvent normal, il va falloir traquer des signes pour qu'on ait une visibilité de ce trouble-là, ou que le patient soit en capacité de le signaler. Dans l'hyperphagie boulimique, on a une accumulation de calories, du coup une prise de poids qui se fait pour les patients.
1: Très bien. Et Marie-Galmiche, peut-être en complément, s'il y a des choses à rajouter sur ces définitions de ces troubles.
3: Non, effectivement, bon, on se base sur le DSM-5, donc c'est la définition parfaite de ces troubles-là. Mais parfois, effectivement, on peut compléter aussi avec des symptômes d'addiction à l'alimentation, souvent associés à l'hyperphagie boulimique. Et on a aussi parfois de l'alimentation émotionnelle, qui va être plutôt la tendance à modifier sa consommation alimentaire en fonction des émotions, que ce soit positive ou négative. Mmh.
1: Et oui, bah oui, parce que vous, Bruno Rocher, vous êtes psychiatre et addictologue aussi. Donc, est-ce que vous observez donc certains mécanismes psychologiques des TCA qui sont, que ce soit dans l'anorexie mentale ou l'hyperphagie boulimique, qui sont similaires au processus justement d'addiction?
2: Alors oui, les processus addictifs pour nous, mais effectivement, c'est une compréhension, une organisation de notre compréhension de la situation, une organisation de la psychopathologie et de la structuration du mal-être qui va s'exprimer par ces troubles-là, qui s'est modélisé sous l'impulsion de Jean-Luc Vénis il y a 35 ans désormais, au début des années 90, sous un modèle addictif, avec l'idée que le fait d'avoir recours à un comportement de consommation alimentaire, comme le rappelait Marie aussi juste avant, un recours à une substance psychoactive, va avoir finalement des capacités d'apaisement, on va dire d'auto-apaisement, parce qu'il est extrêmement facile d'avoir accès à de la nourriture, en tout cas dans nos sociétés, et qui va influencer sur le process psychique du patient, notamment le process émotionnel qui a été cité, ce que disait la jeune femme aussi dans le témoignage, et qui va avoir capacité à générer un auto-apaisement. Sauf que c'est un auto-apaisement qui, comme l'image du corps insatisfaisante, reste partiel et reste à creuser toujours plus bas, et finalement de plus en plus de recours à ces situations-là, et une accumulation de conséquences négatives ou d'effets secondaires.
1: Et parmi les TCA, on entend parfois parler d'orthorexie aussi, qui a été définie en 97 par le médecin Steve Bratman, que j'ai lu, qui peut se définir comme le désir de se nourrir d'aliments dits sains et d'éliminer tous les apports journaliers qui sont considérés comme malsains. Donc, est-ce qu'aujourd'hui, c'est une TCA à part entière reconnue ?
2: Alors, l'orthorexie n'est pas reconnue comme un TCA à part entière. C'est un petit peu comme les questions que ramenait Marie, effectivement, qui sont des tableaux diagnostiques que l'on connaît, hein, clairement, que l'on repère, qui ont une certaine entité, mais qui ne sont pas rentrés dans les classifications, ou qui ne sont pas au même niveau, on va dire, de compréhension dans les classifications. Et l'orthorexie, finalement, on va dire que c'est presque une anorexie, on pourrait dire ça, sauf qu'il n'y a pas toute cette attache à la perte de poids, cette attache à une image corporelle qui est problématique, et il va y avoir une focalisation des pensées du patient et d'une grande inquiétude dès qu'il sort des clous qu'il s'est autorisé par le biais de son orthorexie et des limitations des champs d'aliments qu'il est capable de manger. Mais la question corporelle, globalement, n'est pas problématique pour ces patients-là. Et d'une certaine manière, ça pourrait se rapprocher un peu au tableau de l'ARFID, qui est un trouble là, qui, lui, est dans la catégorie des troubles des conduites alimentaires, reconnu dans le DSM, et qui a fait sa place. Et ARFID, c'est Avoidant Restrictive In-Food Take Disorder, c'est-à-dire c'est l'incapacité et la nécessité de limiter ses apports alimentaires sur telle et telle catégorie d'aliments, c'est-à-dire que ça va être une sélectivité extrême qui va se cantonner à quelques types d'aliments. Et dans les différents différence qu'il y a principale avec l'anorexie mentale, c'est qu'effectivement, alors que l'anorexie touche essentiellement les jeunes femmes à un ratio de 1 pour 10, enfin un homme pour 10 patients, pour 10 femmes, on est dans l'ARFID à quelque chose qui touche plus les garçons, en moyenne, un petit peu plus les garçons que les femmes, et surtout qui apparaît beaucoup plus tôt dans l'évolution de la vie des patients, alors que l'anorexie apparaît plutôt dans l'adolescence, l'ARFID commence dans l'enfance.
1: Ok. Justement, je rebondis, vous parliez de la disparité entre les sexes. Donc si j'ai bien compris, c'est tout TCA confondu, on est à un ratio de 1 sur 10, donc un homme pour 10 femmes touchées.
2: Surtout dans l'anorexie mentale, c'est beaucoup plus tempéré sur la boulimie et l'hyperphagie boulimique.
1: D'accord. Et est-ce qu'on a des explications à cette disparité
2: Les explications, elles sont multiples et par définition peu prouvées d'une certaine manière. C'est-à-dire qu'on peut poser tout un tas de compréhensions et de théorisations qui sont possibles, qui vont toujours se combiner, de même que se combinent en fait les compréhensions de la physiopathologie, de la psychopathologie, de l'organisation des troubles. On va jamais dire c'est parce qu'il y avait un régime d'été, comme c'était signalé là, que le trouble s'est constitué. Ça a peut-être été la petite touche qui fait décompenser la situation, mais ce n'est jamais en soi l'explication unique. Donc pour les questions de répartition de sexe ratio, finalement, définition de la compréhension de ces troubles alimentaires, on est dans des hypothèses qui sont multiples, qui vont sûrement tenir à des éléments de physiopathologie sur lesquels Marie, et d'hormonologie potentiellement, sur lesquels Marie va pouvoir largement contribuer à donner des explications, mais on sait qu'il y a des contributions sociologiques, il y a des aspects de psychologie, la question de la puberté, de l'image du corps féminin, de la sexualisation des images, et on va revenir peut-être que le patch sur les réseaux sociaux parle un petit peu de cette question-là, on peut imaginer. Tout ça, c'est des combinaisons qui sont présentes, les traumatismes sexuels, tous les abus, tous les regards, on va dire, déplacés ou des attouchements, malheureusement du quotidien, sont malheureusement là aussi très genrés dans leur fonctionnement, et le fait que les femmes en soient plus souvent victimes en fait potentiellement des victimes plus importantes aussi de cette nécessité de régulation émotionnelle qu'elles vont trouver dans les troubles alimentaires.
1: Marie Galmiche, peut-être d'un point de vue plus physiologique et hormonal sur cette différence entre les sexes.
3: Oui, effectivement, comme le disait Monsieur Rocher, effectivement, il y a quelques suggestions au niveau physiopathologie, bien qu'il n'y ait aucun mécanisme qui soit réellement défini. Mais au niveau des différentes suggestions, il y a notamment quelques publications qui évoquent la possibilité que le sexe féminin soit impacté directement par l'anxiété, soit plus sujet à l'anxiété, sachant qu'on sait que l'anxiété est notamment un facteur déclencheur, peut être un des facteurs déclencheurs des TCA. Et également, récemment, l'unité INSERM 1073 a fait une publication sur l'impact des gènes rythmant le rythme circadien. Mmh. Et en fait, les femmes seraient plus sujettes à une modification génétique de ce rythme circadien en fait, que les hommes, ce qui pourrait également induire cette augmentation de la prévalence des TCA chez les femmes. Mais ça reste que des hypothèses pour le moment et il n'y a absolument rien qui est défini, puisque comme on le sait, de toutes les manières, les TCA, c'est multifactoriel, oui. C'est des pathologies qui sont multifactorielles et donc forcément, ça va être une accumulation de différents facteurs, notamment aussi l'implication parfois de certaines infections. Donc, il n'y a pas un mécanisme physiopathologique qui expliquerait cette différence au niveau de la prévalence homme-femme.
1: D'accord. Et alors, on l'a dit en introduction de cette émission, la pandémie de Covid-19 a énormément accéléré le nombre de demandes de prise en charge de TCA. Peut-être pas Marie Galmiche, vous m'avez partagé une publication qui montrait que notamment c'était chez les étudiants qu'il y avait eu une énorme explosion, peut-être commenter ces chiffres.
3: Effectivement, il y a beaucoup de publications, de plus en plus de publications qui ont mis en évidence une augmentation de la prévalence des TCA à la suite de la pandémie, ce qui s'expliquerait notamment par le contexte anxiogène. Comme je le disais, l'anxiété fait partie des facteurs déclencheurs, donc forcément, on sait que cette période a été particulièrement anxiogène, et notamment pour les étudiants. Et effectivement, la dernière publication qui a été effectuée au niveau de l'Université de Rouen, montre qu'on atteint des prévalences allant jusqu'à 30% chez les hommes et 50% chez la population étudiante. Voilà, en prenant des catégories, bien sûr, des catégories larges. Mmh. Donc, on parle bien sûr d'anorexie mentale, de boulimie et d'hyperphagie boulimique, mais avec des catégories larges, c'est-à-dire des symptômes plus atypiques et plus larges, pas forcément des catégories et une sévérité très importante.
1: D'accord. Et Bruno Rocher, vous, est-ce que c'est quelque chose que vous avez pu observer ici au CHU de Nantes ?
2: Oui, tout à fait. Je pense qu'on l'a observé par un autre moyen ou un autre biais que Marie. C'est-à-dire que nous, on l'a surtout constaté dans l'allongement de nos délais de consultation de première fois, des délais de consultation interfois ou interconsultation, ce qui veut dire que la file active est plus importante, où là, on se retrouve effectivement dans des difficultés qui sont larges. Et puis, on a différents indicateurs, alors chiffrés, mais que je ne peux pas vous reciter là directement. Mais d'autres indicateurs où, par exemple, quand on commence les soins dans notre service, on a un groupe d'accueil qui permet d'accueillir les patients ou les familles qui, globalement, en moyenne, à vue de nez comme ça, mais je pense qu'on est proche de la réalité, était en moyenne à 5-6 participants. Sur les années Covid, on a pu monter jusqu'à 20 participants, et du coup, avec une espèce de vague, comme le dit d'une certaine manière autrement Marie, de sollicitations par rapport à ces troubles alimentaires débutants, qui ne sont pas d'ailleurs forcément gravissimes, qu'on vient jusqu'à nous. Globalement, c'est quand même une certaine gravité, mais on avait vraiment des nombres qui étaient largement majorés, et on est encore dans cette crise-là. On peut espérer qu'il y a une partie des patients qui vont finalement avoir trouvé du soin, avoir trouvé de l'apaisement, et qui vont sortir de la file de soins actifs, mais il y en a d'autres qui sont encore dedans, car on est sur des troubles et des pathologies qui malheureusement évoluent longtemps et mettent du temps à régresser complètement.
1: D'accord. Et vous avez une explication un peu du pourquoi cette pandémie a accéléré.
2: Mais le facteur stress, effectivement, est le plus facile à mettre en évidence, parce qu'on était tous, on va dire, stressés, modifiés dans nos comportements, dans les rythmes circadiens, dans les rythmes de vie. Moi, je retrouve beaucoup aussi dans les rythmes sociaux, c'est-à-dire que d'habitude, on va se réguler d'une certaine manière parce qu'on va au boulot, parce qu'on va au lycée, parce qu'on va au collège, parce qu'on a une activité sportive, etc. On rencontre du monde, ça permet de diluer une partie des stress, des tensions, de faire du lien social. Et finalement, dans cette phase de claustration au domicile, non seulement on avait beaucoup moins de liens sociaux, on avait cette disparition de la régulation. Et puis, il ne faut pas oublier qu'on est sur une phase d'adolescence, c'est-à-dire que c'est aussi une phase qui est marquée par l'opposition de l'ado avec son parent, quelle qu'en soit la nature, même quand ça se passe bien, et de passer 1, 2, 3 mois les uns sur les autres au sein de domiciles, et parfois des domiciles qui sont exigus, quand on est sur des appartements, des choses comme ça, de montrer son alimentation, de plus montrer son corps d'une certaine manière à l'autre, sont des sources de tension qui clairement ont fait du mal et qui ont été citées très spontanément par l'ensemble des patients en consultation, en tout cas une grande majorité des patients en consultation à ce moment-là.
1: Eh bien, marquons désormais une courte pause dans notre émission et écoutons Vorso avec Facettes.

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1: C'était Facettes de Vorso. Nous sommes de retour en plateau avec Bruno Rocher et Amar Galmiche. Alors, pour continuer à parler des troubles des conduites alimentaires et plus de l'accompagnement des patients vers les soins, vous, Bruno Rocher, vous dirigez donc le réseau Abella Anorexie Boulimie en Loire-Atlantique. Comment fonctionne ce service et quelle est la prise en charge des patients et patientes qui peuvent s'adresser à vous ou d'autres membres du service?
2: Alors, je vais me permettre de corriger. En fait, ce n'est pas vraiment une direction, c'est une présidence. Abella est une association de professionnels qui sont dans le champ des troubles des conduites alimentaires et qui essaient de s'organiser leur partenariat pour apporter le meilleur soin possible sur le territoire de la Loire-Atlantique, parce que Abella veut dire anorexie, boulimie en Loire-Atlantique, et du coup, d'organiser les soins entre la ville et l'hôpital, comme on dit souvent. Du coup, pour faire très simple, sur l'hôpital, on a un service du coup, d'addictologie que je dirige, dont je dirige l'espace Barbara, qui est le centre de soins ambulatoires en addictologie, qui est situé juste à côté d'ici, qui prend des patients à la fois en consultation et en journée. Mais il y a d'autres structures dans le service d'addictologie. Il y a l'unité Louis-Andréa Salomé, qui est une unité d'hospitalisation, qui propose à la fois des bilans courts d'une semaine pour faire le point sur la conduite du patient et des hospitalisations à volontiers curative plus importante, où on peut passer un ou deux mois à l'hôpital sur ces temps-là, et avec un travail corporel, alimentaire, relationnel, psychique, sur les conduites familiales, sur les troubles des patients. Après, dans ce lieu hospitalier, il y a tous les services de pédiatrie et de pédopsychiatrie, bien évidemment, qui sont concernés par les troubles des conduites alimentaires, d'autant plus qu'on a des arrivées en soins de plus en plus jeunes, avec assez régulièrement désormais des patients de moins de 10 ans, ce qui n'arrivait pas avant. On était plutôt avec des bas seuils de prise en charge, qui étaient à 12-13 ans pour les situations basses, et là on arrive des fois à moins de 10 ans, et puis donc ils font un travail extrêmement important parce qu'ils sont très sollicités, et puis on a un service

0: aux plus âgés, etc., et de répondre à ces différentes facettes-là. Et la structuration du réseau Abella permet de faire le lien aussi avec la ville. La ville, ça va être les médecins généralistes, mais qui sont impliqués ponctuellement, on va dire, sur des troubles alimentaires quand ça arrive. Ils ne peuvent pas tous connaître bien précisément et s'impliquer dans ce genre de structure-là, parce qu'ils ont malheureusement beaucoup de travail et d'autres choses à faire. Mais des nutritionnistes et diététiciennes, il y en a beaucoup qui s'accrochent à ce genre de réseau, parce que c'est extrêmement important pour eux. Il y a certains psychologues ou psychiatres qui ont envie de se rapprocher de cette thématique, parce qu'ils ont des appointements ou des intérêts spécifiques pour cela, des psychomotriciens, des neuropsychologues, etc., etc., et tout un tas de professions qui ont intérêt à se regrouper dans cette action partenariale, pluriprofessionnelle, pour apporter de meilleurs soins aux patients.
1: Oui, c'est important de fonctionner en réseau et puis avec des approches pluridisciplinaires comme ça.
0: Oui, c'est extrêmement important, parce que je ne l'ai pas dit dans la présentation, souvent je peux dire ça, c'est que le trouble alimentaire, l'anorexie mentale ou la boulimie nerveuse est une problématique, certes psychique, mais avec une expression dans l'assiette, dans le trouble alimentaire et avec des répercussions corporelles. Et du coup, il n'y a aucun médecin qui est spécialiste de l'ensemble de ces trois dimensions-là. Et même s'il l'était, ce ne serait pas une très bonne chose que ce soit une seule personne qui fasse tout ça. Donc on est dans des partenariats quasi obligatoires qui doivent permettre de mettre en lien des spécialistes du psychisme, des spécialistes de l'assiette et des spécialistes du corps.
1: Et aujourd'hui, qu'est-ce que vous pratiquez comme type de soins là-bas avec les patients ? Alors, je sais qu'il y a des repas thérapeutiques ou des thérapies comportementales, cognitives.
0: Oui, alors il y a beaucoup de soins qui sont pratiqués. Si on se recentre sur Barbara, donc qui est une des parties de l'espace de soins du service d'addictologie, donc là, pour le coup, je dirige, on va d'abord avoir des consultations de bilan et d'évaluation. Il y a même d'ailleurs des moyens qui sont descendus par le niveau national avec une reconnaissance de centre experto troubles alimentaires. Et Nantes a été reconnu centre expert de niveau 3 en 2021, ce qui a permis d'avoir quelques moyens de soins et de proposer des évaluations structurées, pluridisciplinaires, de début de parcours où on fait le point au niveau neuropsychologique, au niveau psychomotricien, au niveau diététique et au niveau psychiatrique. Et de cette quadruple évaluation, on essaie de déterminer un niveau d'accompagnement et de soins qui va être possible. Et quand on va par exemple sur l'hôpital de jour, effectivement, quand les patients sont d'accord avec ça, parce qu'on n'est pas sur une pathologie qui se laisse aussi facilement prendre en charge, il y a certaines réticences, certaines méfiances, il y a certaines incapacités à reconnaître la gravité du trouble, qui font même partie des critères diagnostiques, on se retrouve dans la nécessité d'abord de mûrir un projet de soins, une représentation de la problématique pour les patientes, puis d'arriver à une organisation de soins qui va être consentie, que nous on contractualise parce qu'on aime bien et on trouve ça particulièrement structurant et rassurant pour les patients d'avoir finalement des dates de prise en charge. On commence en janvier, on finit en avril, là on fera le bilan et on verra si on repart d'avril à juillet, etc. Et on organise un petit peu les choses comme ça. On met des objectifs en place sur ces contrats et donc des médiations, comme vous le citiez, qui vont à la fois viser à gérer des symptômes ou à accompagner les patients sur telle ou telle souffrance, d'un point de vue corporel, alimentaire ou psychique. Et par exemple, d'un point de vue alimentaire, les repas thérapeutiques, pour donner le panel de ce qu'on essaie de proposer, c'est de s'adapter justement à l'ensemble du panel des difficultés qui nous sont soumises par les patients. Il faut bien se rendre compte qu'il y a des patients qui arrivent à Barbara qui sont incapables de manger. Ils sont vraiment dans une restriction telle qu'on est sur un symptôme d'aphagie, que l'on dénomme comme ça, qui généralement va partir vers l'hôpital assez rapidement. Des fois, on est sur des choses un petit peu plus partielles ou très, très récentes. Et pour des patients qui sont en énorme difficulté alimentaire comme cela, on a un groupe de repas, ou même des fois des repas individuels qui peuvent être proposés pour essayer de débloquer le plus présentement possible, le plus proche de la situation du patient, des repas, pour mettre un petit peu le pied à l'étrier. Et une fois que ça va un peu mieux, effectivement, on peut partir sur des groupes et des repas plus collectifs. Et puis à l'autre bout de la palette, il y a des patients qui vont mieux, qui ont encore quelques limitations plutôt dans les repas à l'extérieur, dans les repas sociaux, et où on les accompagne avec un ou deux infirmiers vers l'extérieur pour aller manger au restaurant. On a pu aller dans une scène de fast-food très connue que je ne citerai pas à l'antenne. On a pu faire différentes choses qui accompagnent vraiment dans la vie la plus courante possible les patients, mais qui sont dans un spectre d'amélioration plutôt positif. Bien évidemment.
1: Oui, c'est important d'avoir cette dimension sociale et sociétale aussi de la prise alimentaire. Vous développez aussi, je crois, des ateliers d'expression corporelle, verbale, émotionnelle et peut-être aussi des approches en art-thérapie.
0: Alors, ça tombe très bien parce que pendant que j'enregistre cette émission avec vous, il y a un calligrapheur nantais très connu qui s'appelle Adore, qui réalise avec nous une fresque qu'on appelle participative, dans le sens où on a organisé des temps avec lui en amont pour décider, les patientes ont décidé les portraits ou les personnages qu'elles souhaitaient mettre en place, et la scénographie du graphe qui est réalisée dans les jardins de Barbara, dans la cour intérieure de Barbara, avec un graphe qui va se dérouler avec les

0: patiente là, sur l'ensemble de cette semaine de vacances sur laquelle on est, et avec du coup cette finalité que d'amener les patients à participer. De même qu'il y a un blog sur Barbara qui est ouvert, qui est hébergé par le CHU, on va dire sécurisé par le CHU en termes de contenu, de médiation, des commentaires, etc. Et il est très probable que l'émission se retrouve sur le blog à la suite, si on a un partenariat possible.
1: Bah, bien sûr.
0: Qui permettra de faire part aussi de ce qu'on essaie de mettre en interface entre ce qui se passe à l'intérieur des murs hospitaliers et ce qu'on accompagne vers l'extérieur pour les patients.
1: Et aujourd'hui, quelles sont les pistes les plus prometteuses et les meilleures que vous observez pour une rémission ?
0: Je pense que les pistes prometteuses, je ne pense pas qu'on ait fait énormément de révolutions dans les troubles alimentaires. Je pense que le trouble alimentaire évolue bien si on se donne du temps. C'est-à-dire qu'on sait très bien que c'est des maladies qui évoluent en plusieurs années. Et alors, selon le type et selon la gravité de difficultés, la dimension de latence à l'arrivée en soins, ce qui est une des facteurs pronostiques les plus présents et les plus pertinents, c'est sûr que quelqu'un qui n'a pas eu de soins pendant 10 ans et qui se pointe dans un service de soins ne fera pas du tout la même chose que quelqu'un qui vient avec un bon repérage, un bon accompagnement familial, un bon repérage par le médecin traitant. Au bout de 3-4 mois, on a une capacité de mise en mouvement du symptôme qui est bien meilleure. Mais ça nécessite toujours du temps, toujours de bien connaître ces troubles-là et de ne pas les traiter de fantaisie en disant que ce n'est qu'un caprice et si tu mangeais, t'as qu'à manger, ça ira bien. Bien évidemment que c'est beaucoup plus douloureux, beaucoup plus compliqué que ça et qu'il faut se donner un temps d'amélioration. Par contre, il y a effectivement quand même quelques nouveautés. La réalité, et ça on le sait depuis tout le jour, c'est qu'il faut travailler dans l'émotionnel, travailler dans le champ psychique de la compréhension, du trauma aussi, travailler dans le champ corporel et d'avoir un accompagnement corporel des patients, et puis de travailler sur les questions d'assiette, ce que je vous disais tout à l'heure. Et après, c'est d'avoir une structure suffisamment large des différents moyens de soins que l'on peut proposer. Mais pour revenir au corporel, pendant très longtemps, on a barré l'accès ou la possibilité de faire du sport aux patients, en leur disant « t'es trop mec, tu peux pas faire du sport ». Et finalement, on se rend bien compte, il y a pas mal d'études qui sont faites à ce propos-là, une dans le service là, actuellement qui vient par Laurence Kern à Paris, mais qui permet de mesurer que l'activité physique adaptée à pas est une méthode aussi pour permettre aux patients de mieux comprendre le fonctionnement de leur corps et finalement trouver aussi une motivation et un intérêt à manger pour faire fonctionner ce corps, etc. Et on rentre plutôt par ce biais d'activité physique dynamique dans des cercles vertueux d'amélioration que dans des cercles de dégradation et d'empêchement alimentaire. Je me permets de rajouter qu'on a un partenariat avec la Fédération Française de Savate et Boxe Française qui nous a fait confiance et a organisé via la Fondation de France au début un budget expérimental d'activité physique pour faire de la savate dans le service. Désormais, ça fait 6 ans que ça tourne et ça tourne bien. Les patients y prennent à la fois du plaisir, de la conscience corporelle, un peu d'estime de soi parce que c'est aussi intéressant de se confronter finalement dans des pseudo-duels hein, parce qu'on ne se touche pas dans ces pratiques-là ou très peu, en tout cas c'est très encadré. Mais ne serait-ce que de se confronter, de faire semblant de donner des coups dans une cible en mousse, c'est quelque chose qui est particulièrement mobilisateur pour les patientes et intéressant.
1: Oui, c'est important, c'est toute cette dimension du rapport au corps. Vous, Marie Galmiche, vous développez une plateforme en ligne d'autodiagnostic des TCA, je crois qu'il s'appelle Nutractis, avec Pierre Deschelotte. Avec lequel vous travaillez, c'est ça ?
2: Oui, alors c'est de l'autodépistage. On parle plus d'autodépistage. Effectivement, nous venons de monter au CHU de Rouen la plateforme Nutractis, effectivement, qui permet un autodépistage des TCA et de l'obésité. Donc, c'est basé sur des questionnaires standardisés, validés de la littérature, donc le questionnaire SCOF, et auquel est associé l'algorithme Expali. Et Expali, en fait, va permettre, en cas de TCA, de donner une orientation diagnostic, donc pas un diagnostic précis, mais vraiment de donner un diagnostic selon les trois catégories larges de TCA, donc plutôt restrictive, plutôt boulimique ou plutôt compulsive. Et en fait, à la suite de ce dépistage, le participant, donc en fonction de sa situation clinique, soit rentré dans un parcours d'autoprévention, donc s'il n'a pas de TCA ni d'obésité, et en cas de TCA probable et ou d'obésité, va rentrer dans un parcours plutôt d'accompagnement, donc qui est composé d'auto-évaluations diverses. Donc on a plus de 20 auto-évaluations proposées sur la plateforme. Donc effectivement, c'est des auto-évaluations qui sont proposées sur, qui sont en lien avec les TSA, bien sûr, donc connues dans la littérature scientifique. Donc on va être sur tout ce qui est perception de l'image corporelle, on en parlait, mais aussi tout ce qui est addiction, alcool, tabac, cannabis, mais aussi cyberaddiction. On a aussi les aspects plus psychologiques. Donc on a le perfectionnisme qui est bien connu en lien avec les TSA plutôt restrictifs. On va avoir l'anxiété, la dépression, tout ce qui est aussi estime de soi, on en parlait également. Et en fait, en cas de risque, face aux facteurs étudiés, le participant aura alors accès à un programme d'intervention en ligne, qui est composé de différentes explications associées à des petits exercices. Et en fait, tout ce qui est proposé sur ces programmes d'intervention sont bien sûr basés sur la littérature scientifique et essentiellement sur tout ce qui est thérapie cognitivo-comportementale dont on parlait juste avant et dont l'efficacité est quand même de plus en plus prouvée et reconnue pour la prise en charge de ces facteurs. Voilà.
1: Ok. Et vous parliez des comorbidités. Aujourd'hui, quelles sont les comorbidités les plus associées au TCA ?
2: Justement, il y a énormément, on en parlait, donc d'anxiété, dépression. On a aussi de plus en plus de publications qui mettent des liens avec les addictions, que ce soit les addictions comportementales, donc à alcool, tabac, cannabis, à la substance, pardon, donc alcool, tabac, cannabis, ou comportementales. Donc là, on va plus être sur tout ce qui est addiction aux écrans. Et donc, je pense que vous en parlerez après, mais notamment le lien avec les réseaux sociaux. Oui. On a de plus en plus de publications qui mettent en évidence l'abus de réseaux sociaux et de certains comptes en particulier peuvent favoriser l'apparition de TCA et leur maintien. Et on a aussi tout ce qui est addiction aux jeux vidéo ou encore au téléphone de manière générale.
1: Bruno Rocher, peut-être sur ce rapport aux réseaux sociaux et aux écrans pourrait jouer un
0: rôle. Tout à fait. Mais je pense qu'effectivement, quand on regarde les pratiques sur les années précédentes, on voit bien que les réseaux sociaux ont pris une dimension extrêmement importante parce que c'est ce que racontent les patients en entretien. C'est-à-dire que nous, on fait toujours, dans un premier entretien d'évaluation psychiatrique et donc addictologique, puisqu'on est addictologue de formation dans le service et de nature, on fait ce que vient de dire Marie, c'est-à-dire qu'on screen ce qui se passe d'un point de vue alimentaire, mais bien évidemment ce qui va se passer du côté de l'alcool, du tabac, du cannabis, des addictions comportementales. Avant, quand on parlait de téléphone et on parlait d'ordinateur, globalement, il n'y avait pas de warning qui s'allumait, il n'y avait pas beaucoup de discours qui étaient fournis. Et désormais, on voit bien qu'il y a une espèce d'hésitation. Les patients ne le livrent pas systématiquement comme ça parce qu'on pose la question. Mais si on pose un questionnement un petit peu plus précis ou de finalement nous dire quelles comptes elles ont et qu'est-ce qu'ils sont regardés ou qu'est-ce qui est regardé, à quelle heure c'est commencé d'être regardé le matin, etc., on se rend bien compte qu'il y a un certain envahissement qui est proposé par des plateformes dont Instagram, pour le coup, on peut leur faire une mauvaise pub, mais qui vont être du coup des utilisations qui vont rentrer en écho, du coup, en conjugaison avec les préoccupations restrictives, les préoccupations alimentaires et corporelles des patients, et font finalement un très mauvais buzz. Après, le plus souvent d'ailleurs, pour être très honnête, on se rend compte qu'à la consultation, quand on parle de ça avec les patients, il y en a une très bonne partie qui s'est rendu compte à quel point ça intoxiquait leurs pensées et que ça venait poser souci dans le quotidien avec quelque chose qui venait faire trop de bruit, trop de préoccupations autour de ces sujets-là. Et beaucoup nous annoncent, et je pense qu'avec une certaine réalité, qu'elles ont fait une croix sur tel ou tel réseau social, qu'elles ont fait une vague de désabonnement de tels comptes qui effectivement sont plus problématiques à certains moments. Et d'une certaine manière, on peut d'ailleurs suivre presque l'évolution et la clinique des patients au type de compte auquel elles s'abonnent et auquel elles s'adonnent et dans lesquels elles ont un intérêt à rentrer, à vérifier, à commenter ou des choses comme ça.
1: Très bien. Et aujourd'hui, vous, dans votre service, quels sont les taux de rémission qui sont observés pour les patients et patientes ? Peut-être d'abord sur l'anorexie et puis sur les autres TCA.
0: Alors, j'ai pas de chiffres précis. En même temps, ils sont présents dans le service parce qu'on a établi depuis plus de 10 ans, désormais, ça doit faire 12 ans maintenant, une cohorte d'évaluation longitudinale des patients à l'IFAC, qui est l'Institut fédératif des addictions comportementales, qui est la partie de recherche attenante au service et qui donne une évaluation de ces situations-là. Et les chiffres, j'allais dire, sont présents virtuellement dans ces recueils de données. Il faut brancher globalement un interne ou un chercheur sur ces données-là pour avoir des rémissions. Après, d'un point de vue clinique, donc ce qui est, moi m'occupe plus, on a des taux de rémission en termes de nette amélioration de la situation qui sont, je pense, plutôt très bons. On doit être à 60-70%, à condition de se donner le temps nécessaire à l'amélioration de la situation. Et moi, je commence à avoir un peu d'ancienneté dans le service, et j'ai des patients que je connais depuis 10 ans, et ce n'est qu'au bout de 10 ans qu'ils disent bah, effectivement, on arrive à quelque chose qui est satisfaisant, ou autrement dans une pathologie chronique, dont il va falloir s'occuper de manière chronique avec une gestion de la situation sur cette modalité-là, et qui réacquiert une capacité à vivre dans de bonnes conditions correctes, mais avec une pathologie qui se maintient.
1: Oui, il faut penser la chose sur le temps long. Et vous, Marie, au CHU de Rouen, comment sont les rémissions des patients? Peut-être plus sur l'hyperphagie boulimique?
2: Alors, je n'ai pas de chiffres précis non plus à vous donner, mais effectivement, quoi qu'il arrive, c'est des prises en charge qui sont longues. Le fait est qu'on ait monté la plateforme NutriActis, c'est aussi pour répondre à un problème qu'on n'a pas forcément mentionné, c'est qu'effectivement, on a des gros problèmes dans les prises en charge, puisque la prévalence est en constante augmentation, mais malheureusement, les structures de soins ne le sont pas forcément. Et on constate énormément de déserts médicaux dans la prise en charge des TCA et de l'obésité. Le docteur Rocher précisait les centres de niveau 3. Nous, par exemple, sur la région normande, on a seulement un centre, justement à Rouen, de niveau 3 pour la prise en charge des TCA et de l'obésité. Et ça pose un réel problème, puisque c'est des patients qui ne vont pas forcément avoir les structures et les professionnels de santé à proximité pour cette prise en charge. Et on parlait également de la méfiance et de la crainte de certains patients d'être confronté au regard du professionnel de santé, d'où l'intérêt aussi d'avoir cette plateforme numérique qui est vraiment en accompagnement du soin présentiel. Ça ne se veut pas remplacer la prise en charge présentielle, mais c'est d'accompagner le patient vers une prise en charge présentielle et vers des structures réellement adaptées à cette prise en charge, une prise en charge globale et justement qui est sur du long terme.
1: Donc, la survenue des TCA est liée à des causes, à des multiples causes possibles. L'environnement social, il n'est pas pour rien. Il y a une incitation à la minceur via les médias, la mode ou encore les proches, qui peut engendrer une certaine pression qui déclenche chez certains et certaines des TCA. Et cette pression s'exerce aussi sur les réseaux sociaux. C'est ce dont tu vas nous parler dans ta chronique, Lila.
3: Comme beaucoup d'enfants des années 2000, j'ai eu un accès à Internet très jeune. Ça a eu ses bons côtés, comme me changer en la personne très cultivée que je suis aujourd'hui, voir les traumas d'Internet de Feldup pour référence, mais aussi m'exposer à des trucs pas ouf, voir les traumas d'Internet de Feldup pour référence. L'une de ces choses, ça a été le ED Twitter, le Eating Disorder Twitter. On ignore la date précise de l'apparition de cette communauté, mais d'après certains articles et la recherche Google que j'ai pu faire, ED Twitter a commencé à faire parler d'elle vers 2014-2015. Le concept de cette communauté est très simple. Réunir des gens, souvent très jeunes, atteints de troubles du comportement alimentaire, sous un hashtag bien spécifique pour que ce soit facile à retrouver. A priori, ça semble plutôt positif. Sauf que non. J'ai passé de nombreuses heures à investiguer et à rechercher ces contenus sur Internet. Les membres de ED Twitter ne sont pas là pour se soutenir, mais pour s'enfoncer dans leurs troubles. Peut-être êtes-vous familier avec le hashtag ProAna sur Instagram, littéralement pro-anorexie. Eh bien, c'est le même concept. Les membres de ED Twitter sont pro-TCA, s'encouragent mutuellement à ne pas manger, se faire vomir et manger la nourriture avec le moins d'apport calorique possible. Pour se forcer à mincir, les méthodes ne manquent pas. On trouve aussi le body-checking, à savoir poster des photos de son corps pour vérifier si les autres approuvent le résultat. Inutile de préciser qu'il y a énormément de harcèlement grossophobe dans cette communauté. Voici quelques contenus que j'ai piochés lors de ma petite recherche sur Eating Disorder Twitter. La phrase qui revient très souvent, qui est apparemment une situation très connue, « Aucun repas ne te fera sentir aussi bien que le fait d'être mince. » Plusieurs threads de membres postant des photos de parfaits inconnus qu'ils jugent trop gros ou pas assez attractifs afin de les insulter et de se comparer à eux, avec des phrases du style « C'est trop la honte d'avoir du gras qui dépasse. Comment est-ce que tu peux être heureuse comme ça? Ce n'est pas la peine de te croire jolie si tu es grosse. » Et encore, j'ai choisi les plus sympas. Des threads comme « Comment perdre 5 kilos en 10 jours ?» avec des conseils comme « Pour le petit-déj, mange un œuf dur et la moitié d'un raisin. » Et pour le dîner du soir, mange un yaourt mélangé à des noix. Des jeunes filles de 13, 14, 15, 16 ans, tweetant des choses comme « Encore 30 kilos à perdre pour être proche de la perfection, donnez-moi de la force ». Autant de contenu extrêmement dur à lire, dans lequel je me suis plongée avec intérêt. D'abord par curiosité morbide, quand j'avais 13 ans. ensuite par dégoût quand j'en ai eu 20, et enfin par envie de comprendre quand j'en ai eu 23. La majorité des membres de Eating Disorder Twitter ont entre 14 et 21 ans, tous extrêmement fragiles psychologiquement. Est-ce que ça excuse le harcèlement, les propos grossophobes et parfois même racistes ? Absolument pas. Seulement, il faut bien mettre en contexte Eating Disorder Twitter est par nature une communauté extrêmement toxique. Quelqu'un qui va mal de nature ne peut littéralement qu'empirer à son contact. Mon conseil à ceux qui ne connaissent pas cette communauté, évitez comme la peste les hashtags EDTwitter et ProAna. Faites-moi confiance, c'est un terrier de lapin dans lequel vous ne voulez pas tomber. Pour ceux qui connaissent, j'aimerais simplement communiquer quelques contacts utiles. Anorexie Boulimie West, à l'adresse mail aab.west@orange.fr. Le réseau de psychologues du CHU de Nantes, qui sont très habilités à vous aider. Ainsi que le compte Instagram planetpsy.tca. Prenez soin de vous, prenez soin des autres. Et n'oubliez pas, vous n'êtes pas seul.
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1: Vous êtes toujours à l'écoute du Labo des Savoirs et nous allons entamer la dernière partie de notre émission sur les troubles des conduites alimentaires, toujours avec Bruno Rocher et Marie Galmiche. Pour cette dernière partie, nous allons maintenant un peu parler de ce qui peut être à l'origine des TCA, aussi divers soient-ils. Les causes pouvant déclencher un TCA sont donc multifactorielles, mais a-t-on à ce jour pu identifier certains facteurs susceptibles de susciter l'apparition d'un trouble, Marie Galmiche?
2: Effectivement, il y a quelques déjà prédispositions, que ce soit psychologique, biologique ou également environnementale. On parlait de l'internalisation de la minceur, par exemple. Mais également, il y aurait quelques causes biologiques. Donc, il pourrait y avoir notamment des infections, de l'anxiété, qui pourraient induire une perturbation du microbiote intestinal. On parle de dysbiose du microbiote. Effectivement, il y a pas mal d'études qui mettent en évidence une dysbiose du microbiote intestinal au cours des TCA. Mmh. Et en fait, cette perturbation du microbiote peut induire différentes conséquences, et notamment une perturbation du système endocrinien. Donc une perturbation en fait, des hormones qui vont réguler la prise alimentaire. Donc on parle des hormones plutôt anorexigènes, qui vont plutôt induire une diminution de la faim, plutôt une satiété. Voilà, exactement. Et au contraire, on va avoir les hormones qui vont appeler cette orexigène, donc qui vont déclencher la faim. Et en fait, on constate, il y a quelque chose qui est bien établi, c'est qu'au cours de l'anorexie mentale, on constate une ghrélinorésistance. Donc en fait, on a une augmentation des taux de ghréline.
1: Mais donc la ghréline, c'est quoi?
2: Oui, la ghréline, pardon, elle fait partie des hormones orexigènes.
1: D'accord, donc qui va déclencher la faim.
2: Voilà. Et c'est pour ça, vu que le taux est augmenté et que finalement le comportement alimentaire est dans la restriction, on parle de ghrélinorésistance. Et au contraire, au cours de l'obésité et au cours de l'hyperphagie boulimique, on constate une leptinorésistance. Et ces dérégulations expliquent en partie la modification du comportement alimentaire au cours de ces pathologies. Il y a également d'autres hormones de la prise alimentaire qui sont impactées de manière peu moindre, c'est moins marqué dans les cohortes scientifiques, mais il y a également tout le panel d'hormones de la prise alimentaire anorexigène, mais également orexigène, qui sera impacté au cours de ces pathologies-là, et ce qui expliquerait justement ce dérèglement.
1: Et vous disiez au début que vous observiez une dysbiose intestinale, donc c'est un déséquilibre de la population bactérienne dans l'intestin pour les TCA. Où en sont les compréhensions de ces phénomènes, et notamment au niveau de l'axe intestin-cerveau lié au TCA?
2: Oui, effectivement, toutes les cohortes mettent en évidence une dysbiose du microbiote intestinal au cours des TCA et au cours de l'obésité également. Donc, on a encore pas mal de recherches qui doivent se pencher sur exactement quelles sont les modifications du microbiote. Donc, il y a en général beaucoup d'études qui mettent en évidence que peu importe le TCA, il y aurait une diminution de la richesse bactérienne du microbiote intestinal. Et donc, en fait, cette modification du microbiote va avoir plusieurs impacts, et notamment la modification de la production des acides gras à chaîne courte. Les acides gras à chaîne courte, en fait, ils vont être produits suite à la fermentation des fibres par les bactéries du microbiote intestinal. Et en fait, ces acides gras à chaîne courte sont des molécules qui sont bénéfiques, que l'on dit bénéfiques pour la santé, notamment parce qu'elles vont avoir un effet anti-inflammatoire. Et les dernières recherches mettent en évidence que cette modification de la population des acides gras à chaîne courte va avoir un impact sur la libération de certaines hormones dont on parlait, donc associées à la prise alimentaire, et notamment le PYY et GLB1, qui sont tous deux des hormones anorexigènes. Et en fait, toute cette modification du microbiote va également aider du système endocrinien, va également avoir des répercussions au niveau central, puisque les mécanismes de prise alimentaire sont au niveau périphérique, donc tout ce qui est intestinal, mais également au niveau central, donc au niveau du cerveau. Et en fait, les publications mettent en évidence que toutes ces modifications pourraient impacter le système nerveux central, et notamment le système dopaminergique, le système sérotoninergique et le système endocannabinoïde. Puisqu'effectivement, on constate aussi, ce qui confirme aussi ces hypothèses, c'est qu'on constate que ce soit au niveau de l'hyperphagie, de la boulimie, mais aussi de l'anorexie, des perturbations, notamment au niveau du système dopaminergique, de la libération de la dopamine.
1: Peut-être pour détailler un petit peu pour nos auditeurs et auditrices, qu'est-ce que c'est le système dopaminergique ? Est-ce que c'est lié au système sérotoninergique ? Est-ce que c'est lié au système de la récompense ?
2: Oui, effectivement, oui, c'est tout à fait ça. Bon, c'est ce que effectivement, la perturbation du système de récompense, elle est constatée dans tous les TCA, tout type de TCA, puisqu'effectivement, ce système serait perturbé, soit via les hypothèses, via la restriction alimentaire, hein, ce qui induirait des perturbations de ce système, mais également la consommation accrue d'aliments palatables, donc d'aliments qui sont satisfaisants pour le palais. Et en fait, une consommation d'une alimentation très palatable va en fait augmenter la production de dopamine, et à terme pourrait induire une perturbation de ce système dopaminergique, donc qui est réellement lié au système de récompense.
1: Vous parliez d'aliments palatables, donc est-ce que c'est les aliments qui sont issus des produits ultra transformés ?
2: Effectivement, ça en fait totalement partie, puisque c'est des aliments qui sont très, très gras, très, très sucrés, très salés, et ce qui va induire un plaisir gustatif, et induisant également donc cette augmentation de la dopamine. Il y a notamment des études qui ont mis en évidence que lorsque l'on regarde l'activité cérébrale, lorsqu'on montre des images d'aliments plus ou moins palatables, les aliments palatables vont induire une réponse neuronale différente que comparée à des aliments moins palatables.
1: Vous avez travaillé pas mal sur l'hyperphagie boulimique, et notamment dans le cadre de l'obésité ou non. Et vous distinguez ce qui peut être l'alimentation émotionnelle et l'addiction à l'alimentation. Est-ce que vous pouvez revenir un peu sur ces distinctions ?
2: Bah, effectivement, en fait, le problème des études scientifiques jusqu'à maintenant, voilà, de plus en plus, justement, il y a la distinction qui est faite entre l'hyperphagie boulimique et l'obésité, puisque toutes les obèses n'ont pas une hyperphagie boulimique. Et en fait, le problème, c'est que les études jusqu'à là ne mettaient pas cette différence en évidence dans les publications scientifiques. On parlait d'une population souffrant d'obésité, et on ne faisait pas la distinction, est-ce que les patients de cette étude présentaient ou non une hyperphagie boulimique, et présentaient ou non une addiction à l'alimentation, et idem pour l'alimentation émotionnelle. Sauf que... C'est que ce soit l'hyperphagie boulimique ou l'addiction à l'alimentation ou l'alimentation émotionnelle n'ont pas forcément les mêmes mécanismes, et donc forcément ça a parfois brouillé quelques pistes, et on comprend mieux des fois pourquoi il existe des contradictions entre certaines études cliniques, et notamment au niveau du système dopaminergique, où parfois on observe plutôt une hyperactivité, parfois plutôt une hypoactivité. Mais c'est également parce qu'on n'a pas vraiment bien phénotypé la population d'études au cours de ces pathologies-là. Donc là, il y a de plus en plus d'études qui vraiment s'intéressent à ce phénotypage. Mais effectivement, ça a pu être problématique.
1: D'accord. Donc les recherches sont toujours en cours, mais est-ce que pour autant il y a des pistes médicamenteuses qui sont en bonne voie, notamment je pense à des stimulations hormonales comme on a pu voir récemment pour l'obésité, qui a un médicament qui cible les récepteurs GLP-1, donc qui sont des hormones anorexigènes, pardon.
2: Oui, effectivement, là, il y a le grand buzz, entre guillemets, sur le sémaglutide, oui, qui effectivement est un agoniste GLP-1, qui initialement était quand même un médicament qui était destiné aux personnes souffrant de diabète, mais qui maintenant s'est élargi. La recommandation devrait prochainement s'élargir pour les patients également souffrant d'obésité. Mais ce qu'il faut savoir, c'est que pour le moment, les préconisations de ce médicament sont vraiment pour un certain type de patients souffrant d'obésité. Ce sont des obésités sévères ou alors des obésités peut-être un peu moins sévères, mais avec certaines complications et notamment la présence de diabète. Et sinon, au niveau différentes perspectives de traitement. Bien sûr, on espère l'étude du microbiote intestinal aboutira au développement de prébiotiques ou de probiotiques qui permettront donc justement de moduler la flore intestinale et d'aider à la rémission des patients souffrant de ces pathologies-là, bien qu'on suppose qu'il faudra toujours avoir un complément avec toutes les stratégies qu'on a évoquées avant, oui, l'activité physique adaptée, tout ce qui est thérapie cognitivo-comportementale, etc. Et tout le médecin actuellement, tout le travail des médecins qui est fait actuellement avec cette prise en charge pluridisciplinaire.
1: M. Bruno Rocher, vous, est-ce que dans votre service, vous utilisez des pistes de médicaments?
0: Pas directement sur la question des troubles, des conduites alimentaires, en tout cas pas dans l'anorexie. Dans la boulimie, il y a quelques essais qui se font avec différentes molécules qui sont anti-impulsives ou addictolytiques, qui sont utilisées plus fréquemment et avec des preuves établies d'efficacité dans la gestion de l'alcool, par exemple. Et là, il y a des tests qui sont faits actuellement autour des gestions de crise de boulimie avec ce genre de médicaments addictolytiques, mais qui ne sont pas encore dans la pratique courante. Les traitements qui peuvent être utilisés sont des traitements des comorbidités, du coup, qui sont anxieuses ou dépressives, qui sont très fréquentes quand même du côté des troubles des conduites alimentaires ou même des préoccupations et des envahissements psychiques de rumination alimentaire et qui, du coup, peuvent être traités par la pharmacopée habituelle, notamment les antidépresseurs.
1: D'accord. Vous écrivez, Bruno Rocher, dans un article en 2022 dans la revue Information psychiatrique, coécrit avec Maëlle Lebras, que la France connaît un retard structural d'organisation de services spécialisés dans les TCA par rapport aux autres pays occidentaux. Est-ce que les besoins en termes de ressources humaines et financières ont été entendus face aux demandes de prise en charge, notamment après la pandémie de Covid-19?
0: Alors c'est la suite de ce que disait Marie tout à l'heure, quand elle disait qu'il n'y avait qu'un centre de niveau 3 sur Rouen, sur les Pays de la Loire, il n'y en a qu'un de niveau 3, c'est sur Nantes, effectivement, mais avec d'autres centres qui sont labellisés, puis avec l'idée d'organiser finalement le territoire de santé avec des centres de niveau 1, niveau 2, niveau 3, avec des recours qui sont possibles. Mais effectivement, on est largement en dessous des niveaux nécessaires pour accompagner dans de bonnes conditions l'ensemble des patients qui sont souvent soit sur Nantes, où il y a des centres possibles avec des délais importants, soit dans d'autres secteurs, dans des déserts spécifiques, enfin de soins spécifiques autour des troubles alimentaires qui sont importants. Et dans les pays du Nord, notamment, on n'a pas ce genre de délai-là. Donc il y a des choses qui ont été entendues. Les financements qui ont concouru à l'organisation des niveaux 3 sont des premières descentes, on va dire, nationales de financement permettant d'essayer de combler ce retard structurel, mais qui n'est pas encore suffisant.
1: Et Marie Galmiche, peut-être vous, sur les financements des recherches sur la compréhension des mécanismes des TCA, est-ce qu'ils sont assez suffisants?
2: Alors, c'est toujours compliqué d'avoir des financements de recherche. Ouais. C'est pas forcément, effectivement, la thématique qui est le plus mise en avant dans les appels à projets ou les divers financements. Mais effectivement, il y a toujours moyen de faire mieux. Au niveau recherche, c'est toujours un peu le nerf de la guerre de trouver les financements.
1: « C'est la fin de cette émission consacrée aux troubles des conduites alimentaires. Merci à nos invités d'avoir répondu à notre invitation. Bruno Rocher du service Barbara au CHU de Nantes et président du réseau Abella. Et Marie Galmiche, ingénieure de recherche au CHU de Rouen. Merci à Dounia Saez pour la réalisation de cette émission et à Lila pour sa chronique. 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Et on vous dit à la semaine prochaine pour une nouvelle émission.

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1: Tous, vous êtes à l'écoute de Jazz à tous les étages et nous allons passer un moment en compagnie du groupe Azmat Modine. Une voix singulière, un groupe atypique. Trompette, tuba, percussion, accordéon, banjo, guitare, saxophone, ils sont 8 à nous délivrer une musique dont on garde la saveur en mémoire longtemps après l'avoir entendue. Nous allons commencer par l'album Cicada et on se retrouve après avoir fait le tour de quelques-uns de leurs albums.
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0: C'est la voix de Rachel Garnier que nous venons d'entendre, cette accordéoniste, compositrice et chanteuse, fait entre autres partie du groupe Azmat Modine, et nous venons d'écouter son album Greetings from Dreamsville, produit par le label Jaro.
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chers amateurs de jazz, de blues et de bonne musique. Je vous dis à la semaine prochaine, même heure, même antenne. C'est André de Chabannes qui a produit cette émission. Que Dieu vous bénisse et salut à vous tous.

0: 23h.
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2: Bienvenue dans l'île Maurice. 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
3: Nous sommes à 9500 km au sud de Paris, dans l'ouest de l'océan Indien, au cœur de l'archipel des Mascareignes, sur l'île de France, le nom qu'elle porta au XVIIIe siècle. L'île Maurice est située à 2000 km au large de la côte sud-est de l'Afrique, 865 de Madagascar et 200 seulement de la Réunion. D'une superficie de 2000 km², le quart de la Corse, Maurice est entouré de plus de 150 km de plages de sable blanc bordées de cocotiers.
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3: Les navigateurs portugais sont les premiers Européens à découvrir et visiter Maurice au début du XVIe siècle. En 1598, Van der Neck prend possession de l'île, qu'il appelle Maurice, en l'honneur de Maurice de Nassau, prince d'Orange. Les Mauriciens sont 1,2 million en 2024. Si la photo carte postale est d'abord celle des plages, Suivez le guide souhaite aussi vous faire découvrir le centre de l'île, son histoire et son patrimoine. Ce sixième rendez-vous fait étape dans la capitale Port-Louis, vers le nord, à l'ouest, et à Bois-Chéry, vers le sud, au centre.
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3: Emmanuel Richon était encore, lors de ce rendez-vous, le conservateur du Blue Penny Museum, devant lequel nous avons enregistré. En plus de la découverte du Blue Penny, Emmanuel Richon est incollable sur Maurice. Autre étape, en début d'émission, le domaine de Bois-Chéry, au cœur de la plantation et production de thé, avec Tatiana, Sabrina et Amy.
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5: Bonjour à tous, bienvenue à Bois-Chéry, notre usine de thé.
3: Bois-Chéry, l'usine de thé, c'est écrit d'ailleurs sur cette façade, ce mur jaune, Bois-Chéry. Quand j'ai découvert le nom de Bois-Chéry, ça m'a un peu intrigué. Alors je me dis que c'est un lieu que quelqu'un a forcément aimé, si on l'appelle Chéry. D'où vient ce nom, l'origine du nom Bois-Chéry?
5: Il y avait l'ancien propriétaire, il faisait une tasse de thé à sa femme. Et donc ils disent « Bois ton thé, ma chérie ». C'est pour ça, ça vient de cela, ce nom.
3: Bois-Chéry, mais si c'était pour sa femme, il n'y a pas de... Peut-être c'est alors sa femme aussi qui lui préparait du thé et elle lui disait à lui, Bois-Chéry.
5: Bois-Chéry, c'est ça, ouais, mais sans eux.
3: Et vous dites finalement à toutes les visiteuses et tous les visiteurs, parce qu'ils vont déguster du thé quand ils visitent, alors à chacun, à chacune, vous leur dites Bois-Chéry?
5: Non, c'est à leur monsieur ou à leur dame qu'ils doivent dire, mais c'est comme ça.

0: tout commencer, moi je suis la guide Tatiana. Et donc là, aujourd'hui, je vais vous expliquer comment on fabrique le thé.
1: Par où commence le parcours à Bois Chéri, Tatiana?
0: Vous allez voir comment on fabrique le thé depuis de feuilles jusqu'au l'emballage. On va commencer à faire la cueillette à 6h du matin. C'est rempli dans des sacs de 10 kg et c'est ramené juste ici par des camions. Et normalement, on a 250 hectares, inclus la plantation de thé et les bâtiments. Bâtiments, c'est l'usine et le restaurant.
1: 250 hectares.
0: Oui.
1: Donc, c'est une production importante, Bois Chéri.
0: Oui.
1: J'ai lu que Bois Chéri fournissait à peu près la moitié de la consommation de Maurice.
0: Oui, par an, on va faire 400 à 450 tonnes. Thé noir, thé vert et thé blanc.
1: La plantation de thé, ça a commencé quand à Maurice?
0: À 1892.
1: Avant, on ne buvait pas de thé à Maurice?
0: Si, mais la fondation...
1: Il était importé?
0: Oui, c'est ça. Mais l'origine de thé, ça vient de Chine. Mais il y avait un monsieur qui a ramené la plante à Bois Chéri, il s'appelle François Gallois.
1: Et depuis, on fait pousser le thé à Bois Chéri. Et c'est vraiment la plus grosse unité de production ici à Maurice. Donc là, on entre vraiment dans le bâtiment. Et à quelle heure m'avez-vous dit que commence-t-on à travailler le matin?
0: À 6 heures.
1: Quand il fait encore frais?
0: Alors là, comme je vous ai dit, on remplit les sacs de 10 kilos avec les feuilles de thé. Là, c'est ramené par les convoyeurs et il y aura des personnes qui vont renverser toutes les feuilles, pas plus de 25 cm afin que l'air puisse circuler.
1: Mais alors, elles vont sécher, c'est l'idée?
0: Oui.
1: Les faire sécher?
0: Les faire sécher 24 heures en été et 48 heures en hiver. C'est juste avec de l'air naturel.
1: Ce thé qui a été cueilli quand?
0: À 6 heures du matin.
1: Ah, donc c'est la cueillette du jour. C'est toujours traité le
0: oui,
1: jour même?
0: Le jour même. Et donc là, une fois que c'est séché après 24 heures, c'est remis dans les sacs. Et donc là, c'est réduit, normalement, c'est 10 kilos avant les mains séchées. Après séché, 8 à 7 kilos, comme ça.
1: Mais il va perdre effectivement l'humidité et l'eau contenue dans les feuilles.
0: Oui.
1: Alors ce sont des cueilleuses, des cueilleurs. Combien sont-ils? On cueille à la main? Ce sont des machines?
0: La plupart, c'est à la main et à machine aussi. Et aussi, c'est les vieilles personnes qui travaillent dans la plantation. Ils sont à 150 en tout.
1: Et vous dites, Tatiana, les vieilles personnes?
0: Oui. C'est des vieilles personnes, c'est les gens retraités.
1: Les grands, c'est ça, on dit
0: les
1: à Maurice?
0: Oui, c'est les grands, les âgés. Une fois que c'est séché, donc là, il y aura des personnes qui vont renverser les feuilles dans la machine. C'est une rouleuse. Ça va rouler toutes les feuilles de thé et ça descend directement dans la salle de fermentation.
1: Parce qu'il va falloir faire fermenter, effectivement, le thé. Les aînés, je repense à eux, ils touchent une retraite. Ça va te permettre d'avoir un peu plus d'argent?
0: Un peu plus d'argent, oui. Jusqu'à 65 ans. Mais l'âge de retraite à Maurice, c'est 60 ans.
1: Ah, et à 65 ans, ils ne peuvent plus non plus travailler ici et cueillir?
0: Non, non, non.
1: Ah oui, c'est de 60 à 65 ans?
0: Que 5 ans, oui, c'est ça.
1: Et alors, ils font quoi après les grands-grands, alors après 65 ans, ils font quoi?
0: Ben, à la maison, tranquille.
1: Tranquille?
0: Oui.
1: Tranquille, pas si tranquille, l'île Maurice est le seul pays où l'âge officiel de la retraite, 65 ans, dépasse l'espérance de vie en bonne santé, qui est de 63,9 ans. Et les plus jeunes ne peuvent pas t'accueillir? C'est réservé aux seniors?
0: À Maurice, maintenant, dans ces domaines, on ne voit plutôt pas les jeunes.
1: Ah oui, c'est ça. Donc c'est un travail qui est réservé aux personnes de 60 à 65 ans.
0: Oui. Et comme je vous ai dit, il commence à faire la cueillette à 6 heures et termine à 11h30 à cause du soleil. Et dans l'hiver, on va commencer de 6h30 jusqu'au 12h30.
1: Mais on cueille en hiver aussi?
0: Oui, mais qu'une seule fois par semaine, que le lundi.
1: Ah d'accord. Donc en hiver, c'est les mois de...
0: Mai jusqu'au octobre.
1: On cueille finalement toute l'année?
0: Oui, toute l'année, oui.
1: Mais là, moi, je viens vous voir au début du mois de février. Mmh. C'est une période plus active.
0: Plus active, c'est ça. Ouais. Il y a plus beaucoup de récoltes. Alors ça, finalement, on est à l'intérieur de l'usine. Donc là, je vous présente le nombre de personnes dans l'usine. On est à 70 environ.
1: 70?
0: Oui. Et donc là, comme je vous ai dit tout à l'heure, on avait séché les feuilles.
1: Elle descend
0: ici. Et c'est descend juste ici. Donc là, ça va broyer deux fois dans la machine. Et ça passe dans la fermentation 1h30. La process pour la fermentation, c'est juste reposer 1h30 et ça change de couleur de vert au marron. Juste avec la chaleur de la machine.
1: La feuille va changer de couleur?
0: Oui.
1: Elle devient marron?
0: Elle devient marron, oui.
1: À l'époque de l'esclavage, il y avait des esclaves qui devenaient marron parce qu'ils s'échappaient. Et le thé aussi, finalement.
0: Ouais,
1: il y a le cochon marron et le thé marron.
0: Le thé marron, oui, c'est ça, exactement.
1: Ce lien existe entre cochon marron et les esclaves en fuite, le marronnage, un terme dérivé de l'espagnol cimarron, qui désignait à l'origine des animaux domestiques retournés à l'état sauvage. Cochon, puis esclave. Revenons avec Tatiana au thé marron. Broyer, fermentation,
0: et ça va dans la cuisson 10 minutes à 110 degrés.
2: Donc là, effectivement, les feuilles sont déjà marrons.
0: Oui.
2: Il est à l'état de quoi, là? Il est...
0: Touché aussi, vous allez sentir, c'est un peu humide.
2: Ça sent pas? Ouais, pas grand-chose.
0: Comme tout le tabac.
2: Oui, c'est vrai, on dirait ça. On dirait effectivement du tabac.
0: C'est ça, ouais.
2: Cela dit, c'est pas idiot, parce que je sais que, par exemple, pendant la guerre,
0: ouais,
2: y a des personnes qui n'avaient plus de tabac et fumaient du thé.
0: Fumaient... Ah bon?
2: Je sais que mon grand-père, paraît-il, a fait ça.
0: Voilà le four. Le four, c'est la vapeur. Ça mange avec de l'huile et du pétrole. 10 minutes, à 110 degrés.
2: On dirait du tabac à priser.
0: Oui. Et donc là, après 10 minutes, c'est tamissage.
2: On va le tamiser.
0: Oui, on va le taminer. Donc là, il y aura des jeunes femmes. Elle va taminer le thé à la main pour enlever toutes les fibres, les veines et la tige dans les feuilles pour faire de l'engrais.
2: Donc on jette pas?
0: On jette rien.
2: Ça fait de l'engrais.
0: Pas de perte, oui.
2: Et pourquoi des jeunes femmes? Pas de messieurs?
0: Pas de messieurs, on est plutôt des femmes qui travaillent, même dans la plantation aussi. C'est parce qu'on est courageuses, c'est pour ça les
2: plus courageuses que les hommes.
0: Ouais.
2: Mais ça, tout le monde le sait. Hein.
0: Ouais.

0: Le circuit du thé, on continue. On redescend. Et là, on est déjà dans la mise en sac. Hein.
1: Oui.
0: Donc là, qu'est-ce qui est mis en sac là?
1: Il y a de plus fin jusqu'au plus gros. Plus c'est plus gros, plus c'est plus fort en goût, plus concentré. Mais le thé en sachet contient 2 grammes de thé, c'est fin et gros, mélangés ensemble.
0: Ah, dans un sachet, il y a les deux qui sont mélangés.
1: Il y a les deux.
0: Toujours.
1: Toujours. Et le thé en vrac, c'est les 4. La plupart des Mauriciens, on ne boit que le thé en vrac, parce que c'est plus concentré. Une fois qu'on a rempli le thé dans les sacs là-bas, il doit être stocké dans les silos ici pendant 3 mois.
0: Qu'est-ce que ça va lui apporter, le stockage?
1: Ça développe le goût, ça devient plus fort, plus concentré. C'est pareil comme le vin, pareil. Et après 3 mois, on va prendre 1000 kg de thé noir et 10 kg de la vanille. C'est mélangé dans ce cylindre jaune là-bas au fond, une heure, et c'est prêt, thé noir à la vanille.
0: Ce que les Mauriciens boivent plutôt, c'est un thé à la vanille.
1: À la vanille, oui.
0: C'est le plus populaire.
1: C'est le plus populaire, avec le lait. Hein.
0: Un nuage de lait.
1: Ouais.
0: Ce sont les restes du passage des Britanniques,
1: oui.
0: Le lait.
1: Le lait, ouais.
0: Enfin, quoi qu'en Inde, on boit le chai, c'est avec
1: du lait
0: aussi.
1: Le masala chai, ouais, c'est ça. Ouais. Chez nous, le masala chai, on appelle ça le thé noir à la cardamome. Et de la vanille, c'est de la vanille de Saint-Aubin.
0: Donc la vanille mauricienne,
1: oui,
0: aussi.
1: La vanille mauricienne.
0: Même si le gros producteur de vanille, c'est pas ici, c'est Madagascar.
1: Oui, c'est ça.
0: Mais on produit de la vanille aussi
1: on
0: à Maurice.
1: Elle aussi la vanille, à Saint-Aubin. Sache qu'on le fait venir en poudre et mélanger avec le thé une heure.
0: Sinon, il y a des thés, alors il y en a d'autres aussi.
1: Oui, sinon, il y en a d'autres. Il y a coco vanille, il y a citron, tout ça. C'est des fruits séchés, pareil, broyés en poudre.
0: Mais le plus populaire, le thé à la vanille.
1: À la vanille, toujours à la vanille. Ça
0: reste dans le l'identité.
1: Cœur, hein. Oui.
0: En principe, tous les Mauriciens boivent du thé.
1: À la vanille.
0: À la vanille. Et vous-même, Tatiana?
1: Moi, je bois plutôt du thé noir, mais ma mère, à la maison, elle fait plutôt à la vanille.
0: À la vanille. Et il est impossible de travailler ici, de dire « moi, je ne bois jamais de thé ». C'est pas
1: oui,
0: possible.
1: C'est pas possible. Vu qu'on sent, on voit comment on le fait, donc ça nous aspire à le boire tous les jours.
0: En France, on fait la pause café,
1: oui.
0: Mais ici, on fait la pause thé.
1: La pause de thé, c'est ça, ouais. À 3h.
0: Ah, c'est à 3h.
1: Oui, à 3h. L'usine s'arrête à 3h30.
0: C'est presque un moment religieux, on pourrait dire ça.
1: Oui, c'est comme les grands.
0: Alors, les grands, c'est toujours les vieux. Hein.
1: Toujours les vieux. Hein.
0: C'est pas une question de taille.
1: Oui. Ils nous ont dit à leurs enfants, ouais, le thé le matin à 9h et le deuxième, c'est à 3h. On fait aussi des biscuits au thé. Il y a saveur coco vanille, il y a caramel, tout ça. Mais toujours, il y a des biscuits à la vanille, des biscuits au thé à la vanille.
0: Et si on met un peu de rhum dans son thé, c'est autorisé?
1: Oui, ça ne fera un cocktail. Un cocktail fait maison.
0: Les sachets sortent sachets,
1: ouais.
0: Et les sachets mis dans les boîtes.
1: Oui. Voilà, comme vous voyez, il compte à chaque fois. Il doit avoir 25 sachets dans chaque boîte. C'est obligatoire. Hein.
0: Les 25, c'est compté à la main ou...
1: C'est compté à la main, comme vous voyez là. Elle le fait vite parce qu'elle a l'habitude. Hein.
0: En un regard, elle voit
1: oui.
0: Cette dame,
1: elle
0: en un regard,
1: 25.
0: Elle voit qu'il y en a 25.
1: Et elle les laisse ouverts aussi parce qu'il y aura une double contrôle.
0: Ça ne peut jamais arriver quand on ouvre la boîte, quand on est rentré en Europe par exemple,
1: ouais.
0: Qu'il y en ait 24. Ou peut-être un cadeau en plus, 26.
1: Oui,
0: ça n'arrive jamais.
1: Ça n'arrive jamais.

0: bois chéri. Je pensais que c'était une forêt qu'on avait baptisé le bois, là, comme la forêt. Le bois chéri, comme c'était une très belle forêt, on l'a appelé bois chéri. Eh bien, j'avais totalement faux, alors.
1: Oui.
0: Complètement gouré.
1: Et donc là, quand vous allez entrer à la maison, une fois que visité, vous allez dire à votre dame, bois ton thé, ma chérie.
0: Donc c'est un thé d'amour. La production, 25% de la production qui est exportée.
1: 25% de la production et 75% c'est pour l'île Maurice.
0: Donc 75% pour l'île Maurice, 25% exporté. Et bois chéri représente à peu près la moitié de la production de l'île Maurice.
1: Oui, c'est ça.
0: Ça représente combien en production annuelle?
1: 400 tonnes.
0: 400 tonnes de thé. J'ai noté un chiffre que dans le monde, on buvait par jour, hein, 300 millions de tasses de thé par jour au début du XXe siècle et aujourd'hui des milliards de tasses de thé dans le monde entier par jour. Donc il y a vraiment, je suppose Tatiana que vous avez rencontré, des passionnés, des amoureux du thé.
1: Oui, c'est les gens plutôt de Sri Lanka et les gens de l'Arabie Saoudite aussi qui aiment bien le thé.
0: Ah ouais. Et normalement, l'Arabie Saoudite, ils vont moins visiter la fabrique de rhum. Normalement.
1: Ouais.
0: Honnêtement, en cachette, ils boivent de l'alcool aussi. Hein. Quelle est, Tatiana, la différence entre du thé noir et du thé vert? Alors, vous allez me dire, bien sûr, le thé noir, il est plus foncé, et le thé vert, il est vert.
1: Oui.
0: Mais qu'est-ce qui se passe dans le processus, justement, la différence? Parce qu'au départ, il est vert, de toute façon. Tous les thés sont verts.
1: Alors, normalement, la production pour thé vert, ça passe qu'une heure dans le four à 110 degrés, après, c'est fini l'emballage. Tandis que thé noir, ça passe dans l'entamissage, on enlève toutes les fibres. Les vertus, ça se trouve dans les veines et la tige, dans les fibres. Le thé noir, c'est comme une antioxydante. Tandis que thé vert, on ne fait rien après la production. Donc là, ils contiennent encore les vertus.
0: Et les vertus sont lesquelles?
1: C'est diminuer l'intensité de cancer, combat la mauvaise haleine.
0: Vous regardez en disant, ça vous fait que j'ai une mauvaise haleine?
1: Mais non, je rigole. Et combat la chaleur, purifie le sang, tout ça. Dehors, il fait un peu aussi frais, parce que là, on est un peu en hauteur.
0: C'est plus humide ici qu'au bord de la côte,
1: oui.
0: Mais ça c'est bénéfique aussi dans la croissance du thé.
1: Oui, c'est bien pour le thé. La pluie aussi, c'est bien pour le thé.
0: Oui, mais j'ai l'impression qu'ici la pluie, tout le monde l'aime parce qu'il en manque. Hein.

0: la terre.
1: Continuons à découvrir le domaine de Bois-Chéry, premier et plus grand producteur de thé de l'île Maurice, après l'usine, le restaurant et la boutique.
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3: Bonjour, je suis Sabrina, responsable de la communication pour le groupe Saint-Aubin. Alors, le groupe Saint-Aubin comprend trois sites, donc le domaine des Aubineaux, le domaine de Bois-Chéry et le domaine de Saint-Aubin.
1: Et j'ai beaucoup de chance avec vous, Sabrina, parce que nous allons découvrir les trois sites, justement, dans l'ordre. Alors, on commence avec lequel?
3: Si on fait la route du thé, on commence par le domaine des Aubineaux, ensuite on va à Bois-Chéry, et pour finir au domaine de Saint-Aubin. Si vous voulez faire l'activité phare du groupe, donc qui s'appelle la route du thé, du rhum et de la vanille.
1: Il y a trois routes, hein.
3: Voilà.
1: Le thé, le rhum et la vanille. Il ne faut pas commencer par la route du rhum. Il y a un risque de sortie de route si on commence par la route du rhum. On risque de ne pas faire les autres.
3: C'est bien de commencer par Aubineaux, donc, qui est un musée, maison coloniale, donc il y a un parc floral aussi. Ensuite, le domaine de Bois-Chéry, où il y a l'usine que vous venez de découvrir, et le musée, un chalet pour la dégustation de thé, et aussi un restaurant qui sert des plats aussi à base de thé, donc typique de l'endroit. Et finir à Saint-Aubin, où on a une distillerie, parce qu'on fait du rhum, et on a une la vanille. Donc, produit localement sur les terres de Saint-Aubin.
1: Les grandes activités sur l'île, à Maurice, sont liées à des familles mauriciennes.
3: Le groupe Saint-Aubin appartient à la famille Guimbaud, originaire de France, et qui ont passé 8 générations.
1: C'est pas très éloigné de l'un à l'autre, hein.
3: Non. Le domaine des Aubineaux se trouve dans le centre et les deux autres se trouvent dans le sud.
1: Un peu plus vers le sud.
3: Voilà, donc 20-30 minutes.
1: À chaque fois.
3: Il faut vraiment compter une journée. Comme ça, vous avez le temps de bien profiter de chaque lieu parce qu'il y a beaucoup de choses à voir. Welcome.

0: Nous terminons la visite de Boischeri avec vous, Sabrina, avec le restaurant. On va faire saliver celles et ceux qui nous écoutent, et moi aussi d'ailleurs, parce que quand on regarde la liste des plats qu'on peut déguster ici, ça donne envie, on en citera quelques-uns. Après la partie usine, on reprend la route ou on marche, si on est un peu courageux, c'est bien, on monte. On arrive dans une nature magnifique, vraiment magnifique, avec un étang, alors un petit lac, un étang.
1: Le lac des Cygnes, voilà.
0: Le lac des Cygnes,
1: oui. Ah. Et en même temps, on voit
0: y a les signes. Voilà. Mais c'est pas Tchaïkovski, la musique, non, c'est pas Tchaïkovski. Ouais. Cet environnement de nature est magnifique. Ouais. Finalement, Boischeri, ça vient pas de là, mais les bois sont des Boischeri autour de nous aussi.
1: Oui, voilà.
0: Et les plants de thé aussi.
1: Il y a des plants de thé tout autour, donc c'est vraiment magnifique. Et ici, le restaurant, on sert de la cuisine aussi locale.
0: C'est quoi alors les plats vedettes?
1: Il y a le poulet au thé vert.
0: Poulet au thé vert.
1: Il y a aussi le chutney au thé. Je sais pas si vous avez dit.
0: Chutney au thé. Ah
1: oui. Une tapenade de thé. Ce sont des produits du groupe MAM qui sont cultivés sur les terres.
0: Il y a poulet à la vanille.
1: Voilà, la production de la vanille Bourbon, c'est au domaine de Saint-Aubin.
0: Finalement, je vois qu'on décline les trois sites de production. On peut manger un poulet au thé, un poulet à la vanille ou un poulet au rhum.
1: Oui, exactement.
0: Au rhum épicé de Saint-Aubin. Là, alors, ce n'est pas les trois dans la même recette, non, c'est trois recettes différentes.
1: Trois recettes différentes, oui.
0: Mais il faut goûter les trois.
1: Et le poulet au thé vert de Boischeri, c'est super bon aussi. Et vous trouverez ça nulle part ailleurs.
0: Voilà. Ah là là, ça donne envie. Et puis alors là, en plus, on est sollicité par une affiche. Je vois qu'on peut passer une nuit à la Belle Étoile dans les plantations de thé, au cœur des plantations de thé. Enfin, à la Belle Étoile, oui, mais à l'abri quand même.
1: Oui, ce sont des bulles.
0: Bubble Lodge.
1: Bubble Lodge.
0: Ça marche bien, ça, je suppose aussi.
1: Oui, ça marche bien.
0: Pour les honeymoon.
1: Ben oui, oui, voilà. Les gens qui aiment bien la nature, donc ils sont bien évidemment conquis par ici.
0: On se dit peut-être pour une nuit de noces ou un anniversaire romantique. Là, a priori, personne ne vient nous déranger.
1: Hein. Non, voilà. À part les petits singes et
0: tout. Ah oui, ouais, voilà. Les macaques.
1: Ouais.
0: Ah ben, on peut entrer
1: alors dans... Bien sûr.
0: Ouais, allez, entrons et jetons un petit coup d'œil dans ce restaurant.
2: Bonjour, ça va?
0: Bonjour. Restaurant avec vue aussi. Oui. On n'est pas très loin de l'océan parce qu'effectivement, il est devant nous.
1: Donc, il y a une vue panoramique sur tout le sud. Et le restaurant sert aussi.
0: Ah oui, c'est la côte sud.
1: Donc tout, c'est une très jolie vue. Et le restaurant sert aussi pour les événements, par exemple, on le loue pour les mariages, parce que le lieu se prête à différents événements aussi. Il y a les team building, donc c'est très prisé pour tout type d'événements aussi, en soirée.
0: Qu'est-ce que c'est beau.
1: Il est ouvert le soir aussi, matin et soir.
0: Et ici, on peut goûter un peu de thé?
1: Bien sûr, donc pour goûter, pour le déguster, le thé, c'est plutôt au chalet, juste à côté.

0: dégustation boutique. Bonjour, Amy, pour la dégustation. Comment se déroule la dégustation, Amy?
1: Donc, normalement, on va installer les clients juste à table et on va les proposer différents types de thé que nous avons. On a 3 types de thé, thé noir, thé vert et on a aussi notre tisane. On a les thés noirs, différents types de thés noirs. On a thé noir nature, à la vanille, c'est

0: plus ici. Ensuite, nos trois types de thé vert. Donc, thé vert, on a nature, menthe et le jasmin. Dans le thé vert, on ne va pas mettre beaucoup d'arômes, sinon ça va perdre les vertus de notre thé.
1: Les fameuses vertus du thé vert.
0: Voilà.
1: Qu'il faut préserver.
0: C'est pour ça que vous allez avoir seulement trois types de thé vert. Et ici, là, on a deux types de tisane. L'ayapana, c'est très bon pour la digestion et l'acidité sur l'estomac. Et le blanc ici, c'est le moringa.
1: Oui, qui a aussi beaucoup de vertus médicinales.
0: Voilà, surtout pour les personnes diabétiques. C'est très, très bon.
1: Et je vois le nom Pierre Poivre. C'est quelqu'un vraiment qui a été important à Maurice. Hein.
0: Oui.
1: Je crois que c'est les jardins de Pamplemousse.
0: Le jardin de Pamplemousse, il a découvert les épices et aussi il a introduit le thé.
1: Il s'appelle Pierre Poivre, mais ce n'est pas lui qui a découvert le poivre. Hein.
0: Non,
1: c'est son nom. Hein. Le poivre ne s'appelle pas poivre à cause de Pierre Poivre.
0: Hein. Non, non, non. C'est parce qu'il a découvert nos épices et aussi il a emmené le thé juste ici.
1: Ouais. Et alors, je suis surpris, il y a du sucre, mais normalement, on ne met pas de sucre dans le thé.
0: Si, le sucre roux, normalement, nous, les Mauriciens, on aime bien.
1: Ah, vous mettez du sucre dans le thé?
0: On met du sucre. Des fois, non, si on va mettre le lait, ça va dépendre. Mais pas dans nos thés verts et tisanes, seulement dans le thé noir. On va
1: parce que les amateurs de thé, les puristes...
0: Voilà, ils boivent sans sucre.
1: Ne mettent pas de sucre. Hein.
0: Non.
1: Mais sinon, sucre roux, on peut se laisser aller un petit peu.
0: Voilà, ça va
1: avec
0: pas...
1: Avec modération.
0: Nuire, voilà, ça va pas nuire à la santé. Ensuite, ça, c'est quelques biscuits que nous produisons ici. C'est à base de thé noir. Voilà. Normalement, vous prenez un sachet dans le tasse, un peu d'eau chaude.
1: On met d'abord le thé ou d'abord l'eau?
0: Ça dépend du goût. Il y en a qui vont mettre le sachet d'abord et d'autres qui vont mettre l'eau d'abord.
1: Peut-être que les puristes n'aiment pas le thé en sachet, je ne sais pas.
0: Et normalement, en sachet, c'est pour ceux qui partent au travail, qui n'ont pas le temps, qui vont se dépêcher. Mais en vrac, c'est plus fort en goût.
1: C'est doux, non? Le parfum de vanille est doux. Hein. Ça c'est bon. Le gâteau, donc au thé, parfum caramel. Biscuit bien croquant. Merci beaucoup, Amy.
0: Je vous en prie. Ça a été un plaisir.
1: Ben, merci beaucoup. Partagez. Mais alors, vous ne dites pas à tous les clients, quand vous le servez le thé, vous ne leur dites pas « bois chéri ».
0: Pour boire le thé, non. On ne fait qu'expliquer nos thés. Et
1: mais vous devriez dire « bois chéri », puisque c'est l'origine du nom. Vous appelez tous les clients « chéri ».
0: Ah, les dames vont s'énerver, si je vais dire ça au monsieur.
1: Ben, vous le dites aux deux.

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2: Nous quittons Tatiana, Sabrina et Amy, le domaine de Bois-Chéry. Direction la capitale mauricienne, Port-Louis, à 40 km au nord. On peut plus facilement à Maurice indiquer la distance que les temps de trajet, les routes mauriciennes étant souvent bouchonnées. À Port-Louis, nous avons rendez-vous avec Emmanuel Richon.
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0: Alors on se trouve devant la façade du Blue Penny Museum au Caudan Waterfront à Port-Louis. Et Maurice.
1: Ce Blue Penny Museum que vous dirigez, que vous avez créé, vous me disiez juste avant que je lâche la pause, Emmanuel Richon, on est au cœur de Port-Louis, ici, dans un quartier plutôt touristique, un quartier avec des musées patrimoniaux, galeries marchandes, etc. Mais la maison qui abrite votre musée est vraiment magnifique. Je suppose que déjà, avant de parler du musée, on peut parler de la maison elle-même.
0: Hein. Oui, tout à fait. Auparavant, c'était là qu'il y avait les docks. Donc l'administration des docks de Port-Louis, puisque dans la rade arrivait où partait le sucre et puis arrivaient toutes les denrées dont il y avait besoin sur l'île. C'est l'administration des docks au départ.
1: Et c'est devenu un musée. En quelle année l'ouverture du musée ?
0: Le bâtiment il date de 1913, mais l'ouverture du musée c'est en 2001.
1: Donc quand on enregistre, il a quand même déjà un quart de siècle de vécu, ce Blue Penny Museum. Le nom Blue Penny, il vient d'où ?
0: Il vient d'une erreur, la seule que je connaisse.

0: C'est-à-dire que le nom du musée est une erreur, puisque le bleu, le timbre le plus célèbre au monde, qui est le Twopence Blue Mauritius Post Office, en fait, il est Twopence, il n'est pas One Penny. Le One Penny, c'est le rouge. Donc Blue Penny, ça n'existe pas.
1: C'est un timbre qui n'existe pas ?
0: Ouais, le Blue Penny, c'est à Camoris que ça existe.
1: Ah oui.
0: C'est, à Maurice, on a nos propres appellations. Donc Blue Penny, on dit Blue Penny, mais c'est faux. En fait, ça n'existe pas, le Blue Penny. C'est un petit peu comme on utilise des tas de mesures d'Ancien Régime aussi, vous voyez, des trucs comme ça, comme les perches, les gaulettes. C'est-à-dire des mesures françaises d'Ancien Régime ont toujours cours à Maurice.
1: Alors, une perche, c'est quoi ? Ça correspond à quoi ?
0: Ça correspond à 11 toises et une toise fait 1m94.
1: On utilise toujours la toise aussi ?
0: Oui, la toise aussi, ouais. La toise fait 1m94. Il faut 11 toises pour faire une perche. On n'a qu'à calculer, quoi.
1: Et vous êtes à peu près de la taille d'une toise ?
0: Je fais exactement une toise. C'est ma mesure.
1: Donc quand vous regardez les gens, finalement, vous les toisez.
0: C'est pire que ça, c'est-à-dire que souvent on me demande ma taille, comme je suis très grand, et surtout à Maurice. Et donc je leur dis une toise. Et alors c'est marrant parce qu'ils ne comprennent pas. On utilise les toises uniquement pour les maisons, mais pas pour les êtres humains. Quand vous construisez une maison, vous avez toujours un petit problème parce qu'il y a des mesures. Le plombier va compter en centimètres et millimètres, alors que le menuisier, il compte en pouces. C'est-à-dire qu'il y a des mesures anglaises, des mesures...
1: Tout se mélange finalement. On mélange les deux, les unités qui ont servi...
0: On ne mélange jamais rien.
1: Ah, on ne mélange pas.
0: Jamais rien. Mais
1: on utilise. On utilise des unités qui ont été celles des Français et des unités qui sont celles des Anglais.
0: Tout à fait. Quand vous allez au bazar, on compte en livres. Mais ce ne sont pas les livres françaises qui font un demi-kilo. Il faut en tenir compte parce que parfois, vous pouvez avoir l'impression d'avoir été lésé alors que ce n'est pas le cas.
1: Ouais. Donc, si des hexagonaux s'installent ici, il faut quand même une petite formation pour la vie quotidienne mauricienne.
0: Il y a des trucs marrants, quoi. Par exemple, sur les chèques, les gens ils peuvent écrire, par exemple, cents, centimes, l'écrire en anglais, en français, ou bien mettre sous, des sous. Et je leur ai dit, les sous, c'est une monnaie latine, en fait, les sous. C'est-à-dire c'est un sol des sous, solideo. C'est une vieille monnaie.
1: Sous, c'est le pluriel de sol.
0: Exactement. Ça veut dire que c'est un des rares pays au monde où on utilise des monnaies romaines, quoi. Mais on a le droit d'écrire des sous alors que le sou n'existe pas officiellement. Donc c'est assez bizarre, quand même. C'est original, disons.
1: Oui,
0: pas
1: c'est
0: bizarre.
1: C'est original.

0: je suis pas entré parce qu'il allait fermer. C'était l'heure de la fermeture quand j'arrive. Qu'y a-t-il dans ce Blue Penny Museum?
1: Bah évidemment, il y a les deux timbres les plus fameux au monde, hein, c'est-à-dire les Mauritius Post Office, le bleu et le rouge.
0: Les plus fameux, non pas seulement à l'île Maurice, au monde.
1: Ah ouais, au monde, ouais. C'est le cinquième pays au monde qui a émis ses propres timbres. Enfin, c'était pas encore un pays indépendant, mais c'est la cinquième région du monde à avoir émis ses propres timbres, avant la France, par exemple, qui n'émettra les siens que 18 mois plus tard. Comme c'est une petite île et qu'il n'y avait pas de raison d'en émettre des millions, donc il y en a très peu, il y avait 500 bleus et 500 rouges, et du coup, maintenant, il en reste 27 au total.
0: Dans le monde?
1: Ouais, dans le monde. Donc,
0: Et non pas sur l'île.
1: Ce sont pas les plus rares, parce que les plus rares, ils sont uniques. Hein, le Treskilling Banco ou bien le Guyana Magenta, ils ont toujours leur petit nom. Ceux-là, en fait, leur histoire s'arrête assez vite parce qu'il n'y a plus d'anecdotes une fois que c'est dans une famille royale ou que c'est dans un musée, c'est fini, quoi. Tandis que les nôtres, il y en a 27 et on dirait que ça a été calculé pour que tous les 30 ans, il y en a un qui revient en vente et donc là...
0: Parfois, ils ressortent.
1: C'est pas le mot adapté, quoi.
0: Et donc, ils ont une valeur certaine?
1: Ah bah ouais, c'est ce qui vaut le plus cher au monde, en fait. Je vous rassure, en surface et en poids. Heureusement, un Van Gogh vaut plus cher et le Kohinoor vaut plus cher.
0: Qu'un timbre.
1: Mais si vous les divisez absurdement en poids ou en taille, ben, ça bat le record.
0: C'est ça. Et c'est de quel ordre, alors, la valeur marchande de ces timbres?
1: Alors, à cette question-là, qui est un peu difficile à répondre, parce que souvent, je réponds, vous savez, je suis dans un film d'Henri Verneuil, vous voyez, Mélodie en sous-sol et trucs comme ça. Le seul problème que j'ai, c'est que je sais très bien que je ne suis pas Alain Delon dans le film. Donc la valeur, ça vaut très cher.
0: Ça vaut très cher, donc ils sont très protégés.
1: Oui, ouais, ils sont très protégés, croyez-moi.
0: Protégés, Puis dès qu'on touche, il y a peut-être une alarme qui se met en route.
1: Ah, sans doute, oui.
0: Ouais. Donc c'est une caméra qui surveille tout ça.
1: Why not?
0: Aucune tentative, un philatéliste passionné
1: en général,
0: par cet
1: art. Les voleurs, c'est pas des philatélistes.
0: Non, je sais bien, mais...
1: Ça serait rare.
0: Peut-être les voleurs les vendent à des philatélistes.
1: Ouais, c'est ça.
0: Et donc il n'y a eu aucune tentative.
1: Bah non, heureusement pour moi. Hein. Pour nous, parce qu'on est sept à travailler.
0: Ah donc, ouais. Et ces timbres, vous les avez achetés
1: Pas moi, ouais, mais la Mauritius Commercial Bank, avec 14 autres compagnies quand même. Donc c'était en 93 qu'a eu lieu la vente, et en 94 que les timbres ont pu revenir ici. Et il fallait quand même qu'il y ait 15 compagnies pour les racheter, quoi.
0: Il y a un public nombreux, enfin curieux. On vient d'abord au musée pour voir ces deux timbres. C'est votre Joconde, en gros.
1: Exactement, c'est la Joconde de Maurice, il n'y a pas de problème. Mais en fait, c'est très curieux parce que ça dépend des cultures de chaque pays. Par exemple, les Français, ils ne sont pas très, très, très, très axés là-dessus. Par contre, les Allemands, ils sont dingues, quoi. Ils connaissent tout, ils viennent, ils veulent les voir. C'est vrai que ça fait partie des pèlerinages de la philatélie mondiale, quoi. Mais les Français, ils ne sont pas trop là-dedans. Parce que c'est la gravure qui a mené au timbre. Donc, en fait, c'est les pays qui avaient des graveurs... de l'Angleterre, l'Allemagne, l'ancienne Tchécoslovaquie, le nord de l'Italie avec Piranèse et tout ça. C'est ces pays-là qui sont fous de timbres. Parce que l'univers du timbre est lié à l'univers de la gravure.

0: Suite de ce sujet de guide mauricien avec Emmanuel Richon, fondateur du Blue Penny Museum de Port-Louis, qu'il ne dirige plus. Il a pris sa retraite depuis cet enregistrement, mais reste une personnalité connue et active dans l'île.
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0: Maurice, vous l'avez découvert justement avec votre papa.
1: Oui, ça c'est vrai.
0: Vous avez, gamin, bien sûr, on se dit que vous avez eu la grande chance de pouvoir voyager et ouais. que le monde était à vous dès l'enfance.
1: Pas vraiment, mais on lui a proposé en 79 de prolonger la ligne du TA qui en fin de parcours arrivait à Johannesburg. Et pour faire le petit saut ensuite, enfin le petit saut qui fait oui. quand même...
0: C'est un grand saut quand même.
1: C'est un grand saut, mais en passant par Madagascar et de prolonger jusqu'à Maurice en terminus, quoi. Et en fait, c'est juste la période où se sont créés des vols directs. Donc ça n'a pas marché. Comme on lui avait proposé ça, bah, il devait venir ici. Bon, il m'a pris dans ses bagages.
0: Voilà, vous étiez dans les bagages. Voilà. Et vous avez eu envie de revenir un jour.
1: Oui, en 79, j'avais vraiment apprécié les paysages et tout ça. Et je m'étais dit, c'est un beau pays.
0: Et vous êtes là depuis 79, non ?
1: Ah non. Après, il se trouve qu'après, j'ai rencontré une Mauricienne à qui j'ai expliqué que j'avais effectivement visité le jardin des pamplemousses, etc., etc. Mais à l'époque, c'était très rare, c'était en 85 et tout ça. Donc, elle ne me croyait pas, puis après, elle s'est aperçue que c'était vrai, et puis j'ai fini par l'épouser. Quoi.
0: Elle a été séduite quand vous m'avez dit que vous avez visité le jardin des
1: pamplemousses. J'étais aussi séduit, il faut dire.
0: Et donc depuis, vous êtes mauricien finalement.
1: Ah non, pas tout de suite. Non, bah,
0: non mais aujourd'hui...
1: Oui, de cœur, et puis après, de nationalité aussi.
0: Vous parlez créole ?
1: Oui, bien sûr. Oui.
0: Vous n'avez pas l'accent créole quand vous parlez, quand on échange là.
1: Et j'ai gardé mon accent parisien quand même. Ouais. Non, ça, il n'y a pas de problème.
0: Vous êtes quand même un parigo alors.
1: Ah ouais, je suis même né dans Paris, ce qui est très rare.
0: Intramuros.
1: Ouais, parce que la plupart des gens naissent dans les hôpitaux et les hôpitaux sont sur la petite couronne. Donc c'est un peu rare les gens qui naissent vraiment dans Paris. Moi, je suis né rue Blomet, au pied de la Tour Eiffel.
0: Rue Blomet, ça me rappelle...
1: Il y avait le bal Blomet.
0: Antillais. Le bal Blomet, voilà. Le bal de la rue Blomet.
1: Voilà.
0: Ouais, c'était bien connu, ça.
1: Ouais. Alors, ça ne m'étonne pas, ça a dû me taper sur la tête à ce moment-là.
0: Donc, il y avait déjà...
1: Je ne crois pas qu'il y en avait besoin, parce que mon grand-père, lui, il était né aux Antilles. Mon grand-père paternel est né en Martinique.
0: Donc, Emmanuel, vous n'avez pas de problème pour le déhanchement, pour le Sega, là, tout va.
1: Non, je ne suis pas un très bon danseur, jamais prétendu à ça. Mais j'aime bien la musique. Toutes les musiques du XXe siècle sont issues de l'esclavage, si on réfléchit bien. C'est-à-dire toutes les musiques populaires. Hein. Je parle de aussi bien le rock, le blues, le reggae, le jazz, et évidemment le Sega mauricien. Bah, tout ça, c'est un peu lié, sans qu'on l'ait vraiment remarqué. Mais en fait, la matrice est la même. La musique, c'est aussi un moyen de se libérer, de jubiler... avec trois fois rien, quoi, avec sa voix.
0: Et alors, quand vous avez rencontré votre future épouse mauricienne et que vous avez décidé de continuer votre vie ensemble, il était clair que vous n'alliez pas la faire monter dans un avion et vivre ensemble à Paris, mais plutôt vous...
1: Non, pas du tout.
0: Vous avez vécu en France...
1: Elle est restée 17 ans à Paris. Hein.
0: Ah, donc elle a vécu en France aussi.
1: Ouais, elle a vécu en France 17 ans, quand même. Ouais. Donc, j'ai vécu plus longtemps à Maurice, maintenant. On n'est pas venu comme
0: elle,
1: ça.
0: Elle avait envie de revenir ?
1: Elle ne pensait qu'à ça, elle.
0: Elle ne pensait qu'à ça.
1: Ouais. René Depestre, un ami haïtien, qui est un grand auteur, il m'avait dit comme ça, ta femme, en fait, j'en ai connu plein comme ça à Paris, c'est des gens qui n'ont jamais défait leur valise dans leur tête. Dans la tête, elle est prête. Et c'était vraiment bien vu, parce que c'était ça.
0: Et donc, quand vous avez pu partir aussi...
1: Ma valise, elle n'était pas faite, mais...
0: Mais non, ça n'a pas été trop difficile à faire.
1: Je suis toujours long pour faire les valises, moi. Je fais toujours...
0: Donc, il a fallu 17 ans pour faire la valise.
1: Voilà.
0: Et vous êtes vraiment, on peut dire ça, Emmanuel, vraiment passionné pour l'île Maurice et son histoire.
1: C'est un pays que j'adore. C'est pas très difficile non plus pour un Français, hein, parce qu'il y a quand même beaucoup de francophones ici. La francophonie est assez présente. Je parle créole, donc c'est pas très compliqué, quoi. C'est pas une légende de dire que le pays est accueillant. C'est vraiment un pays accueillant.

0: Qu'est-ce qui vous intéresse surtout dans l'histoire mauricienne?
1: Ce qui m'a passionné, et c'était un peu d'ailleurs tout le centre de mon activité au musée, c'est qu'en fait, à Maurice, j'ai rencontré la plupart des anciens et des gens de culture mauricienne. Ils font beaucoup avec très peu, ce qui n'est pas le cas. En France, c'est beaucoup plus difficile. Par exemple, notre langue française est très, très compliquée, alors qu'eux, ils n'avaient rien et ils ont créé une langue. Et quand on analyse cette langue, elle est d'une simplicité extraordinaire, ce qui ne veut pas dire que le simple n'est pas l'ennemi du complexe. Donc c'est une langue simple et complexe à la fois, c'est-à-dire qu'il rencontre de toute la complexité avec simplicité. Et ça, c'est chapeau, quoi. C'est comme la cuisine aussi, avec très peu, ils font beaucoup. Ça me fascine beaucoup dans la culture mauricienne, qu'avec très peu, on sait faire beaucoup ici.
0: Avec très peu, il y a vraiment une richesse.
1: Ah ouais, ouais. Ouais. Moi, c'est ce que je crois. C'est tout un savoir-faire. On découvre que des trucs qu'on appellerait des mauvaises herbes en France peuvent servir vraiment de condiments, de goût, quoi. Et apportent quelque chose d'essentiel, quoi. À la fois des vitamines, la fibre, tout ce qu'on veut, les sels minéraux, tout ce qu'on veut, quoi.
0: Et dans les personnalités de l'histoire de l'île Maurice, il y en a sur lesquelles vous avez eu envie d'en apprendre davantage?
1: Ah ouais, bien sûr. Bah surtout, je dois dire Brown Séquard, parce que...
0: Alors, qui est-il?
1: Alors, Brown Séquard, c'est un immense savant... Il a sa rue à Paris, hein. C'est le seul Mauricien qui a un nom de rue à Paris. La rue Brown Séquard, je crois que c'est dans le 14e.
0: Donc Brown Séquard, c'est son nom?
1: Ouais, Charles-Édouard Brown Séquard. Voilà. Son père était américain et sa mère d'origine française. Mais il était né à Maurice. Charles-Édouard Brown Séquard, en résumé, c'est un Mauricien à qui on doit deux branches de la médecine à lui tout seul. Et je ne crois pas qu'il y en ait eu d'autres auparavant. Un docteur ou un scientifique à qui on puisse dire, voilà, on lui doit deux branches de la médecine. C'est un truc énorme. Et lui, on lui doit la neurologie avec Broca. C'est pas seulement des études comportementales, hein, comme il y avait à son époque. Non, lui, il est rentré dans le cerveau. Il a vraiment étudié les différentes parties du cerveau, etc. Enfin, émis des théories. Et aussi le commencement de l'endocrinologie. Puisqu'avant lui, ben, on ne savait pas qu'il y avait tout simplement, en dehors des muscles, des nerfs, des os, etc., de tous ces réseaux qu'il y avait là, on ignorait qu'il y avait un réseau supplémentaire qui était les hormones. Et c'est lui qui a découvert la première hormone. Il ne l'a pas nommée, mais il a compris que c'était une hormone, l'adrénaline.

0: On est ici donc devant votre musée, le Blue Penny Museum. Quelques centaines de mètres d'ici, il y a ce musée de l'esclavage. Ouais. Ça aussi, c'est une page de l'histoire qui vous a intéressé, sur laquelle vous avez lu beaucoup.
1: Bah oui, parce que tout ce que je viens de raconter, là, c'est un monde qui est issu de l'esclavage. Hein, donc même Brown-Séquard, qui avait des ancêtres qui n'étaient pas blancs, hein, uniquement. Donc on est tous à Maurice dans un univers qui plonge ses racines aussi dans l'esclavage, mais qui aussi, tout autant, prend ses racines aussi dans la libération de l'esclavage. Ça explique un peu toute notre culture. À la fois de ne pas perdre tout ce qui s'est passé quand même, et puis en même temps de ne pas oublier qu'on en est sorti. Même s'il y a encore des gens qui sont dans d'autres esclavages aujourd'hui, bien sûr.
0: Ça peut être encore un sujet un peu tabou à Maurice ?
1: Alors là, je serais bien naïf de vous dire non. Bien sûr que c'est un sujet tabou. Mais en même temps, bon, justement, là, c'est la période du 1er février en ce moment.
0: Et on a commémoré, ouais, voilà. commémoré le 190e anniversaire de l'abolition.
1: C'est vrai que c'est un peu trop tabou parce que, tout simplement, parce que les gens ont tendance à voir dans l'esclavage et à le relier à leurs origines propres. Tant qu'on ne décollera pas de ça, ben, on ne sera pas tous derrière cette appropriation nécessaire.
0: Oui, et puis je ne sais pas comment le vivent les descendants. Il y a des familles qui savent très bien qu'ils sont descendants des esclavagistes aussi à Maurice. Peut-être les grandes familles qui sont peut-être encore les grandes familles qui ont le pouvoir sur l'île.
1: Ouais, mais en même temps, si vous êtes démographe, vous verrez que ce qui nous sépare de 1835, c'est minimum 7 générations.
0: Oui, bien sûr, bien
1: alors,
0: évidemment.
1: Si vous comptez, ça fait la vôtre, hein. La deuxième génération, ça fait 2 personnes, vos parents. Puis 4, 8, 16, 32, 64. C'est-à-dire j'ai 64 ascendants en 1835. Ma fille en a le double, 128, et mes petites filles qui viennent de naître en ont 256. On ne peut pas réfléchir avec ses propres présupposés sur ses ascendants. Parce que moi, sur mes 64, je pense qu'il y a un saint, et puis il y a la dernière des crapules aussi, quoi.
2: Donc il y aura les deux, quoi, oui. Comme pour tout le monde.
1: À partir de ce moment-là, vous prenez un certain recul par rapport à la notion de passé, pour considérer que le passé, c'est pas à supporter sur vos épaules à vous, quoi. C'est des épaules collectives. Dès cet instant-là, on peut en parler librement, je pense. Mais bon, c'est pas encore mûr à Maurice, hein, ça c'est clair.

0: terminons ce sixième Suivez le Guide à Maurice avec Emmanuel Richon, toujours devant le musée qu'il a fondé, le Blue Penny Museum de Port-Louis.
1: Suivez le Guide là, dans l'île Maurice.

0: Maurice, on associe aussi Maurice, Paul et Virginie. Vous avez lu Paul et Virginie?
1: Ouais, j'ai lu Paul et Virginie, j'ai lu Voyage et l'île de France, et j'ai lu, ouais, bien sûr, ça fait partie des classiques. Mais quand même, je dois dire, alors là, pour faire déception avec mes compatriotes mauriciens, c'est quand je suis arrivé ici, j'étais étonné par le succès de Paul et Virginie, localement, alors que, honnêtement, je pense que vous ne me contredirez pas, Paul et Virginie, en France, on regarde ça, bon, c'est pas Balzac, quoi, c'est pas Baudelaire.
0: De ma génération, et on est à peu près de la même génération, Paul et Virginie, ça me parle à travers une chanson de Jean-Jacques Debout. Hein. Ouais. Pour un jour, une nuit, redevient alors, Virginie. Voilà.
1: Effectivement, c'est... à ce moment-là, on est loin des classiques.
0: Je crois.
1: Ouais. Non, il faut reconnaître que c'est intéressant. Par exemple, Paul et Virginie, en fait, moi, je le vois d'un point de vue beaucoup plus intéressant, en ce sens que c'est une histoire d'inceste, en fait. Ce sont deux enfants qui, rappelons-le, sont élevés en tant que frères et sœurs, puisque les deux mamans disent qu'elles s'échangeaient les seins, c'est-à-dire qu'elles donnaient le lait à leur enfant comme à l'autre, de la même façon. Donc ils sont frères et sœurs de lait, on appelle ça. Et donc, dès cet instant-là, si vous connaissez depuis Freud et Lévi-Strauss, bah, vous vous dites que de toute façon, ça finira mal, puisqu'ils ne peuvent pas se marier. Aux yeux de la société, c'est impossible qu'ils se marient maintenant, puisqu'ils sont frères et sœurs. Et donc, de ce point de vue-là, ça devient beaucoup plus intéressant. Parce que là, vous vous dites, en fait, c'est une infraction aux codes sociaux universels, puisque Lévi-Strauss a dit que c'était universel. Ça ne peut que mal finir, mais du coup, c'est intéressant, quoi. Ça veut dire peut-être qu'aussi, l'idée du mariage qui est dans le livre de Lévi-Strauss parle aussi d'une endogamie fondamentale, c'est-à-dire se marier dans la même famille. Alors, il y a des impossibilités, normalement. Et donc, à Maurice, peut-être que le message est plus intéressant qu'on ne pense. Il y a beaucoup d'endogamie à Maurice.
0: Donc, il y avait un vrai rôle pédagogique, finalement. Peut-être. Enfin, en même temps qu'il disait...
1: Il faut se placer au niveau de l'inconscient pour bien apprécier l'œuvre de Paul et Virginie. Et à ce moment-là, on voit qu'il y a peut-être une richesse qu'on ne soupçonnait pas, puisqu'il est en train de parler de quelque chose de beaucoup plus universel qu'on ne pense.
0: À lire ou à relire. Voilà. Et j'ignorais totalement l'origine réelle, ce qui a inspiré apparemment donc Bernardin de Saint-Pierre.
1: Ah, le naufrage du Saint-Gérant.
0: Le naufrage du Saint-Gérant.
1: Oui, qui lui est bien réel.
0: Bien réel, avec la Virginie, dont le prénom n'était pas Virginie.
1: On a même retrouvé, dans le musée, on expose, il y a une bague qui a été retrouvée sur le navire du Saint-Gérant. C'est un peu plus vrai que vrai. Finalement, l'histoire romancée, comme toujours, est en deçà de la réalité, quoi, finalement. Enfin, il y a eu effectivement des morts.
0: Des morts, et puis de cette jeune femme.
1: Justement, c'est là où ça dérape, parce qu'on s'est beaucoup plus focalisé sur les morts, genre Virginie. Mais il ne faut pas oublier qu'il y avait beaucoup d'esclaves à bord.
0: Aussi.
1: Et qui sont morts à fond de cale sans avoir pu retirer même leur fer. Parce que Virginie, finalement, elle est morte d'une façon un peu, j'allais dire idiote, puisqu'elle a refusé de se débarrasser de ses vêtements pour sauter à l'eau, par pruderie. Donc c'est un peu stupide, quoi.
0: Sinon, elle aurait survécu. On peut penser qu'elle aurait survécu.
1: C'est ce que sous-entend un peu le texte, quoi. Oui, donc,
0: ses vêtements, finalement, l'ont plombé.
1: C'est un peu bizarre, quand même. Alors que les esclaves qui étaient en bas, eux, ils ne pouvaient pas retirer leur chaîne. Hein. Et ça, on en parle moins dans le livre, vous voyez. Alors qu'ils ont bien existé.

0: fin de ce sixième Suivez le Guide à l'île Maurice. Grand merci Tatiana, Sabrina et Amy au domaine de Bois-Chéry. Emmanuel Richon devant le Blue Penny Museum. Un immense merci Jocelyn Kwok et Ron Johans Boiro, auxquels cette série mauricienne doit tout. Merci Sabrina Domingue, en charge de la communication et des événements pour le groupe Saint-Aubin. Et merci Christelle et Jenila pour le prêt de vos voix.
1: Mais de rien, avec plaisir.
0: Un guide conseillé, le petit futé Maurice et Rodrigue. Réalisation Roman Feocchio. Les sites il-maurice.fr, Blue Penny Museum et groupe-saint-aubin.com.
1: Nous rejoignons bientôt à l'île Maurice.

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2: Chers amis, la dernière fois, j'ai beaucoup insisté sur la grandeur de l'homme et sur sa vocation à devenir fils de Dieu dans le Fils Jésus-Christ, et ceci par la grâce du Saint-Esprit. Le Père, en effet, qui nous aime tant, a un grand désir de partager sa vie avec nous. Par le don qu'il nous fait de lui-même, il veut nous attirer à lui et nous unir à lui dans l'amour, de telle sorte que nous soyons rendus participants de sa nature divine et que nous puissions vivre de sa vie. Cette anthropologie chrétienne, cette façon d'appréhender l'homme qui est la nôtre, nous la voyons exprimée dans l'Évangile selon saint Luc à propos de Jésus. Après être resté à Jérusalem à l'insu de ses parents, il redescend à Nazareth. Or, que nous est-il dit de Jésus? Eh bien qu'il croissait en sagesse, en taille et en grâce devant Dieu et devant les hommes. Autrement dit, Jésus grandit dans toutes les dimensions de son humanité. D'abord dans sa dimension corporelle, il grandit en taille, mais aussi dans son intelligence et sa volonté, puisqu'il grandit en sagesse. Et enfin, il grandit dans la dimension surnaturelle de la grâce divine. Si nous ne gardons pas ces trois dimensions, eh bien nous amputons l'homme de la plénitude de son humanité. Un être qui ne serait que corps et intelligence serait un être spirituellement rachitique, limité, un être qui ne déploierait pas tous les germes de vie nouvelle que Dieu a déposés en son cœur. Aujourd'hui, malheureusement, dans un monde marqué par l'athéisme, par le refus de Dieu et de la vie de la grâce, l'anthropologie même est faussée. Notre vision de l'homme est rabougrie. Nous avons perdu la dimension de la grâce et les conséquences d'une telle perte sont incommensurables. Vous imaginez un peu, l'homme créé à l'image et ressemblance de Dieu, l'homme créé par Dieu et pour Dieu, est désormais coupé de l'infini, enfermé dans les limites de son humanité, sans plus pouvoir espérer la divinisation à laquelle il était pourtant appelé par grâce. L'homme ne se reçoit plus comme un don de Dieu. Et il a aussi perdu la perspective qu'il était appelé à devenir lui-même don pour les autres. Comment alors la désespérance n'envahirait-elle pas son cœur? Lui qui était fait pour Dieu, il se retrouve sans Dieu. Et le sens même de sa vie lui échappe. Nous voyons les ravages de cette perte aujourd'hui, où les paradis artificiels de la drogue tente de combler le vide intérieur, où les rêves fous des transhumanistes cherchent à pallier l'absence de la grâce par la technoscience pour essayer de devenir comme des dieux, mais sans la grâce de Dieu. Cependant, cela est un leurre, une illusion qui n'amènera que plus de désolation intérieure. Dans la Constitution Gaudium et Spes du Concile Vatican II, au numéro 22, nous pouvons lire ceci. En réalité, le mystère de l'homme ne s'éclaire vraiment que dans le mystère du Verbe incarné. Autrement dit, qui veut connaître l'homme doit regarder Jésus, vrai Dieu et vrai homme. Qui veut connaître quelle est la vocation humaine de tout homme doit regarder la vie du Christ. Le Verbe incarné est donc le seul fondement de toute anthropologie vraie. N'oublions pas en effet que le Christ est le second Adam, à l'image duquel le premier Adam a été façonné. Autrement dit, le modèle de l'humanité. Ce n'est pas Adam qui n'est qu'une figure, c'est bien le Verbe incarné à l'image duquel a été créé Adam. Et il s'agit de reconnaître la vocation accomplie de l'humain à la lumière de l'humanité de Jésus de Nazareth. Puisqu'en lui s'est manifesté le dessein bienveillant et préétabli du Père sur les êtres humains. Saint Paul, dans le commencement de sa lettre aux Éphésiens, s'en est fait l'écho. « Béni soit le Dieu et Père de notre Seigneur Jésus-Christ, dit-il, qui nous a bénis par toutes sortes de bénédictions spirituelles aux cieux dans le Christ. C'est ainsi qu'il nous a élus en lui, dès avant la fondation du monde, pour être saints et immaculés en sa présence, dans l'amour, déterminant d'avance que nous serions pour lui des fils adoptifs par Jésus-Christ. » Voyez, nous avons là la véritable anthropologie chrétienne qui suppose que l'on reconnaisse que nous avons été voulus et créés par le Père pour devenir fils dans le Fils et participer par le don de l'Esprit à la communion de l'amour trinitaire. Les transhumanistes, c'est-à-dire ceux qui veulent augmenter la nature humaine grâce à des artefacts techniques, grâce à une interface cerveau-machine, grâce à l'IA, l'intelligence artificielle, ne se rendent pas compte que la véritable augmentation de l'humanité ne passe pas par la technique, mais par l'accueil de la grâce. Et la grâce, c'est quoi ? Eh bien, c'est Dieu lui-même qui se donne à nous dans le Christ, comme un amour qui nous élève, nous purifie, nous transforme et conduit de fait notre vie à sa plénitude en la divinisant. Elle est là la véritable augmentation de l'humanité à laquelle nous sommes appelés. Voyez, Dieu ne nous a pas créés pour être des cyborgs, des sortes de créatures hybrides, hommes-machines, ultra-performantes, mais il nous a créés pour être des saints, élevés plus haut que nous-mêmes, par la grâce du Saint-Esprit qui habite en nous, jusqu'à nous faire vivre de sa propre vie et de la plénitude de son amour. Ce n'est pas le savoir ni l'omniscience dans une perspective gnostique, ni la toute-puissance qui nous sauvera et nous augmentera, entre guillemets, mais c'est l'amour et uniquement l'amour. Le Fils de Dieu, en s'incarnant, a non seulement assumé notre nature humaine, mais il l'a transfigurée. Il ne s'agit donc pas de chercher à aller au-delà de Jésus, qui est l'homme parfait, mais il s'agit de le rejoindre en entrant toujours plus profondément dans son mystère pascal. En effet, en Christ, les croyants sont transformés en cette même image, allant de gloire en gloire, comme de par le Seigneur qui est esprit, nous rappelait saint Paul dans sa deuxième lettre aux Corinthiens. Faut-il donc que nous ayons perdu de vue l'extraordinaire nouveauté apportée par le Christ pour nous laisser fasciner par une transhumanité qui viendrait soi-disant parachever en la dépassant notre humanité? Car la plénitude de notre humanité, elle est dans le Christ. Et je pense que nous ne l'avons pas encore pleinement accueillie, parce que nous n'avons pas encore pleinement accueilli l'Esprit-Saint, lui qui seul peut nous introduire dans cette nouveauté insurpassable qu'est le Christ. Saint Paul en était venu à dire « Ce n'est plus moi qui vis, c'est le Christ qui vit en moi. » Il vivait de cette vie nouvelle en Christ, et cette vie nouvelle consiste en une assimilation progressive au Christ, jusqu'à avoir en nous les sentiments mêmes du Christ, la pensée du Christ, la volonté du Christ, qui n'est autre que celle du Père, et l'amour même du Christ aussi. « Aimez-vous les uns les autres, comme je vous ai aimé, nous a dit Jésus. » Or, le Seigneur ne commande pas des choses impossibles à la nature humaine. Donc, nous sommes réellement rendus capables d'un tel amour, d'un amour divin, non pas par nos propres forces, mais par la grâce du Saint-Esprit. Pour avoir une idée de ce qu'est une humanité pleinement accomplie, il n'est que de regarder la vie des saints. Et vous remarquerez que les saints ne sont pas forcément des gens parfaits. Dieu déploie sa puissance en eux, mais il la déploie dans leur fragilité. Saint Paul avait bien compris ce mystère quand, après avoir demandé à Dieu de lui enlever l'écharde dans la chair, qui lui rappelait sans cesse sa misère, Dieu lui avait répondu « Ma grâce te suffit, car ma puissance se déploie dans la faiblesse ». Et saint Paul en avait tiré les conséquences. C'est donc de grand cœur, dit-il, que je me glorifierai surtout de mes faiblesses, afin que repose sur moi la puissance du Christ. Car lorsque je suis faible, c'est alors que je suis fort. Oui, le Seigneur nous aime dans notre petitesse et notre fragilité, dans notre existence limitée. Pour accomplir toutes ces merveilles en nous, il attend seulement de nous la foi, la confiance et l'espérance. La sainteté, ce n'est pas la perfection ni la performance. La sainteté, c'est le déploiement de la grâce de Dieu dans une humanité certes fragile, mais tellement aimée de Dieu. On pourrait donc dire que la sainteté, c'est, oui, l'augmentation de l'humanité qui se laisse diviniser par la grâce. Mais cette augmentation ne passe pas par une transgression, par le désir orgueilleux de devenir un surhomme. Contrairement au projet du transhumanisme qui nous est présenté aujourd'hui comme l'apothéose de l'évolution humaine. Dans le transhumanisme, dans ce projet de dépasser l'homme par la technoscience, il y a une rupture anthropologique. Alors que dans la sainteté, il n'y a pas de rupture. Il y a le déploiement de la vie nouvelle que nous donne le Christ et que le Père a déposé en nos cœurs par l'Esprit-Saint. C'est bien différent. Alors comment en est-on arrivé à une telle rupture aujourd'hui? Eh bien, on pourrait dire que cela a été préparé depuis longtemps. C'est comme une accumulation de confusions et de ruptures successives qui nous ont fait perdre de vue le projet initial de Dieu et l'extraordinaire grandeur de la dignité humaine appelée à la divinisation. Revenons, si vous le voulez bien, à l'origine. Quand nous ouvrons le livre de la Genèse, le premier verset nous place devant l'origine de toute chose, à savoir Dieu créateur. Au commencement, Dieu créa le ciel et la terre. Or, Dieu crée à partir d'une situation de chaos qui précède la création. En effet, il nous est dit que la terre était vide et vague. Littéralement, en hébreu, c'est « tohu et bohu », c'est-à-dire le désert et le vide. À partir de ce tohu-bohu initial, où tout est confusion, désordre, Dieu va tout créer par sa parole. Et cette création est une mise en ordre. Dieu crée et ordonne le monde en séparant. Ainsi, Dieu dit que la lumière soit. Et la lumière fut. Puis il sépara la lumière et les ténèbres. Ensuite, il crée le ciel et le sépare de la terre. Il crée la terre et la sépare des eaux. Il crée et il sépare, non pour opposer, mais pour créer une complémentarité ordonnée. Vous savez que saint Augustin disait que la paix, c'est la tranquillité de l'ordre. Eh bien, Dieu crée toutes choses en distinguant et en mettant de l'ordre. Lumière, ténèbres, jour, nuit, terre, ciel, terre, mer. Et ainsi, Dieu crée un environnement ordonné et donc un environnement de paix pour y accueillir l'homme, sommet de la création et intendant des mystères de Dieu. Vous remarquerez aussi que Dieu crée toutes les choses et les arbres fruitiers, de même que toutes les bêtes et les animaux, chacun selon son espèce. C'est donc une manière de séparer les espèces. Il n'y a pas de mélange ni de confusion entre les espèces. Et je vous rends attentif à une distinction encore plus essentielle, à savoir celle entre les êtres vivants et l'homme. En effet, il nous est révélé qu'au sixième jour, Dieu dit « Que la terre produise des êtres vivants selon leur espèce, bestiaux, bestioles, bêtes sauvages. » La parole de Dieu nous dit donc que de la terre sont produits les êtres vivants. Or, juste après, Dieu dit « Faisons l'homme à notre image, comme notre ressemblance, et qu'il domine sur les poissons, les oiseaux, les bêtes sauvages, etc. » Voyez le saut qualitatif. L'homme n'est pas créé dans le prolongement des êtres vivants produits par la terre. Il est créé à l'image et ressemblance de Dieu, et non des autres êtres vivants. Même si Dieu s'est servi de la poussière du sol pour le créer, mais il lui a donné son souffle, une âme spirituelle qui l'élève au-dessus de tous les autres êtres vivants. Ainsi, sa dignité est tout autre. La parole de Dieu nous révèle bien une différence de nature et non simplement de degré entre l'homme et l'animal. Voyez, il y a là aussi une séparation, une distinction et une hiérarchisation. L'homme est le reflet de Dieu sur la terre et il reçoit mission de dominer sur les êtres vivants. Non pas selon une domination tyrannique, évidemment, mais selon un dominium de sagesse qu'il partage avec Dieu. Dieu a fait de l'homme le roi de cette création, qu'il reçoit comme un don à protéger. Les distinctions ne s'arrêtent pas là. Nous voyons la création de l'homme où il nous est dit « Dieu créa l'homme à son image. À l'image de Dieu, il le créa. Homme et femme, il les créa. » Là aussi, il y a une distinction, non pour une opposition, encore une fois, mais pour une complémentarité dans l'amour. L'homme et la femme sont en effet appelés à devenir une seule chair. Dieu a donc créé le monde en l'ordonnant avec sagesse à partir du chaos initial. Mais l'ennemi de Dieu, Satan, déteste cette création de Dieu, comme il déteste Dieu. Lui, ce qu'il veut, c'est déconstruire cet ordre. Il veut ramener le monde au tohu-bohu pour faire échec au projet d'amour de Dieu. Il veut ramener le monde au chaos initial pour faire émerger un monde déconstruit dont il serait le maître. Ce que Satan a en ligne de mire, c'est l'homme qu'il veut abattre, parce qu'en abattant l'homme, il abat l'image et la ressemblance de Dieu. Il veut que l'homme soit déchu de sa dignité humaine. Et on le voit à l'œuvre dans tant de révolutions comme celui qui détruit les ordres naturels pour semer la confusion, l'anarchie, comme celui aussi qui pousse à toutes les transgressions pour briser l'humanité en l'homme. Jésus nous a avertis que le démon était menteur et homicide depuis le commencement. Donc ses projets sont des projets de destruction et de mort. On peut dire que jusqu'à la Révolution française, l'homme imprégné des valeurs chrétiennes et d'une anthropologie chrétienne se percevait comme fils de Dieu, créé à l'image et ressemblance de Dieu. Puis les philosophes du XVIIIe siècle ont commencé à saper cette vérité, jusqu'à la remise en cause radicale lors de la Révolution française, où les églises ont été profanées pour devenir les temples de la raison. L'inspiration franc-maçonne de la Révolution française a été bien étayée par les historiens. Et on en a vu les fruits. On s'est débarrassé de Dieu en mettant à la place une sorte de grand horloger dépourvu d'amour. On a tué le roi de droit divin pour établir une république née dans le sang du génocide vendéen et de l'usage généralisé de la guillotine. On a cherché à couper l'homme de toute transcendance en prétendant faire de lui le seul législateur de sa vie. Il n'était désormais plus fils de Dieu, ni à son image, mais seulement un citoyen, un être de raison. Ni maître, ni Dieu, c'est le nom d'une loge maçonnique actuelle qui reflète bien l'esprit révolutionnaire d'alors. Un régime qui rejette Dieu ne peut que produire des fruits de violence et de mort. Et la Révolution française en a été un bel exemple, puisqu'elle s'est déployée sous la forme du chaos social et de la terreur. Cette attaque contre la dignité de l'homme, qu'on peut qualifier de démoniaque, n'était que le prélude à un rabaissement de l'homme encore plus radical, avec la théorie de l'évolution de Darwin au XIXe siècle. Celui-ci pensa que les espèces évoluaient par la sélection naturelle, un mécanisme où les individus les mieux adaptés à leur environnement survivent et se reproduisent davantage et transmettent leurs traits avantageux à leur descendance. Seulement Darwin a confondu espèce et variété. Il y a une seule espèce de chien, par exemple, mais une multitude de races, des bergers allemands, des bulldogs, des caniches, etc. Les races peuvent évoluer par croisement, par exemple, par adaptation aussi à l'environnement. Mais l'espèce, elle, demeure. Et il ne peut y avoir croisement entre espèces. Les chiens ne s'accouplent pas avec les chevaux ou les chats. Ça ne marche pas. De même pour l'espèce humaine, il y a des races différentes qui peuvent se croiser, mais il y a une seule espèce humaine qui ne saurait s'hybrider ni avec des animaux ni avec quoi que ce soit d'autre. et la génétique le confirme aujourd'hui. Mais la Genèse nous l'avait déjà dit. Dieu a créé chaque être dès le commencement, selon son espèce. On a cherché pendant des années à trouver le chaînon manquant dans l'évolution entre l'homme et le singe. Mais cette recherche a été abandonnée dans les années 90, car de fait, ce chaînon manquant, on ne l'a jamais trouvé, et on ne le trouvera jamais, parce qu'il n'y a jamais eu, à un moment donné de l'histoire, une espèce hybride homme-animal. D'ailleurs, depuis des millénaires, le singe côtoie l'homme, mais il ne s'est jamais mis à parler. Et pour cause, il n'a pas reçu cette âme spirituelle qui est le propre de l'espèce humaine. La théorie de l'évolution, dont la conséquence a été de penser qu'il n'y a pas une différence de nature mais seulement de degré entre l'homme et l'animal, autrement dit que l'homme ne serait que le fruit d'une évolution hasardeuse et naturelle du singe, cette théorie donc ne tient pas d'un point de vue métaphysique. En effet, le plus ne peut venir du moins. La vie ne peut jaillir de la matière inerte, de ce qui est minéral. Ce n'est pas possible. La vie vient de la vie, et donc elle ne peut venir que de celui qui possède la vie en lui-même, Dieu. De même, l'esprit ne peut jaillir ni de la matière inerte, ni de la vie simplement organique. Il ne peut être donné, l'esprit, que par celui qui est esprit, autrement dit par Dieu. Pour le dire autrement, la pierre n'a pu engendrer le vivant, et le vivant lui-même, par exemple le singe, n'a pu engendrer l'homme spirituel. L'esprit ne pouvait être créé que par quelque chose qui était déjà esprit. C'est pourquoi je vous dis qu'en bonne métaphysique, le plus ne peut venir du moins. Cette théorie de l'évolution s'est tout de même répandue, et elle s'est avérée bien utile pour abattre un peu plus la religion et ôter toute noblesse à l'homme. La révolution avait fait que l'homme, image de Dieu, devienne un simple être raisonnable. Désormais, cet être raisonnable devenait un animal évolué, non plus fils du ciel, mais uniquement produit par la terre, comme les autres êtres vivants. En abolissant la différence de nature entre l'homme et l'animal, on ouvrait la voie aux dérives actuelles de l'antispécisme, cette doctrine du philosophe Peter Singer qui rejette toute discrimination fondée sur l'espèce, ce qui aboutit à un égal traitement des hommes, des animaux et des végétaux. Un journal suisse avait ainsi sorti un article il y a quelques années dont le titre était « Les droits de la salade ». Eh bien oui, si l'homme, image de Dieu, n'est plus le roi de la création, mais un vivant parmi d'autres, pourquoi la salade, l'arbre, la punaise de lit n'aurait pas autant de droits que lui? Le philosophe Paul Ricoeur a parlé de Darwin comme d'un maître du soupçon, parce qu'il a jeté le soupçon sur la noblesse de l'homme précisément. Mais pas seulement lui, Freud et Nietzsche aussi. Nietzsche, en proclamant la mort de Dieu, a privé l'homme de ses repères moraux traditionnels,

0: L'homme n'est finalement qu'un pont vers le surhomme, une étape transitoire dans l'évolution. Nietzsche annonçait ainsi, d'une certaine façon, le transhumanisme actuel. Pour ce qui est de Freud, lui, il a jeté le soupçon sur l'homme en disant que l'homme était plus guidé par son inconscient, c'est-à-dire ses pulsions, ses désirs, que par sa raison. Autrement dit, l'homme ne serait pas maître chez lui. Il serait le jouet de ses désirs refoulés, davantage mû par sa sexualité que par sa conscience et sa raison. Que l'homme ne soit pas mû que par sa raison, oui, sans aucun doute. Mais justement, ce qui fait sa grandeur, c'est qu'il est capable de dominer ses passions, de suivre la voie de l'esprit et non celle de ses pulsions. Aujourd'hui, la déconstruction se poursuit dans le transgenrisme, qui est une forme de négation du réel, de rejet de la distinction homme-femme et d'affirmation d'une fiction. Chacun pourrait choisir son genre selon le désir du moment, être homme, femme, binaire, non-binaire, queer, etc. Voyez, toutes les limites qui structurent l'humanité depuis la nuit des temps sont comme abolies. Et on le voit d'une manière particulière dans la sexualité. On encense l'homosexualité. On a tous les jours des scandales de pédophilie ou d'inceste qui s'étalent dans nos médias. On sexualise les enfants dans les écoles par les programmes de soi-disant éducation sexuelle qui ne sont rien d'autre qu'une forme d'initiation à une sexualité adulte et déviante. Ceci manifestant aussi que la distinction enfant et adulte est en train de tomber. À cela s'ajoutent les transgressions concernant la vie. Si l'homme n'est qu'un animal comme un autre, pourquoi s'interdire de le tuer par l'avortement ou l'euthanasie? La dignité consistant désormais dans le choix de la mort et non plus de la vie. Le prince de ce monde, comme l'appelait Jésus en parlant de Satan, s'avère être très efficace dans son œuvre de déconstruction et de retour au chaos. Il fait tomber les séparations et les limites fondatrices. Mais il n'a pas fini encore. Aujourd'hui, l'IA, l'intelligence artificielle, vient rajouter une blessure à l'homme, celle de lui faire croire que la machine le surpasse et qu'il n'est plus bon qu'à être mis à la casse pour obsolescence avérée, à moins d'accepter une nouvelle hybridation, cette fois avec les puces et circuits électroniques dans une interface homme-ordinateur. Pour les transhumanistes, cela n'est que la continuité de l'évolution darwinienne. De l'animal à l'homme par une pseudo-hybridation homme-singe, puis de l'homme à la machine, à l'IA, par une nouvelle pseudo-hybridation cerveau-machine. Et ceci dans une visée post-humaine, où les hommes refusant l'augmentation technique ne seront plus utiles et devront disparaître, dépassés par des IA devenus des dieux. Ceux qui prônent le transhumanisme et l'intelligence artificielle pensent que nous sommes arrivés au temps de la surhumanité. Et c'est bien là le mensonge du diable, car de fait, c'est plutôt le règne d'une infra-humanité qui commence. La question essentielle aujourd'hui est donc bien la question anthropologique. Il s'agit de nous souvenir de ce qu'est l'homme dans le dessein d'amour de Dieu. Il s'agit de nous souvenir de notre dignité d'enfant de Dieu, appelée non à la technicisation de notre être, mais à la divinisation de notre être par le Saint-Esprit. Et alors nous pourrons résister à toutes ces séductions mortifères. Nous pourrons demeurer en Christ, demeurer dans son amour et finalement demeurer pleinement humain à l'image et ressemblance de Dieu.
1: Ainsi s'achève « Qu'est-ce que l'homme ?», une émission proposée par Isabelle Reverdy, vierge consacrée du diocèse de Saint-Étienne.
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1: Je souhaiterais demander une prière pour Jeannine pour que ses douleurs s'atténuent et qu'elle puisse reprendre ses promenades en campagne. Merci Sainte Marie, merci Sainte Bernadette.
2: Bonjour Maman du Ciel. Aujourd'hui c'est la fête de toutes les mamans et toi t'es la première. Je te remercie de ton aide et veille sur toutes les mamans. Merci Sainte Vierge. Merci Sainte Vierge, merci Maman du Ciel de ton aide pour ma famille. Continue à veiller sur nous parce qu'on a vraiment beaucoup besoin de toi. Merci Sainte Vierge.
3: Au nom du Père et du Fils et du Saint-Esprit.
4: Amen.
3: Chers frères et sœurs, soyez les bienvenus aujourd'hui à Lourdes, rassemblés pour la récitation du chapelet, cette grotte de Massabielle, en ce dimanche de la Sainte Trinité. Nous contemplons ensemble Dieu dans son mystère d'amour. Il est Père, Fils et Saint-Esprit. À l'école de Marie, vivons de cet amour trinitaire afin d'en être les témoins dans notre monde troublé. Nous prions avec tous les pèlerins présents à Lourdes, nous prions aussi avec tous ceux et celles qui nous sont unis à travers l'écoute de leur radio chrétienne francophone, par l'écoute de la chaîne de télévision catholique Catéo, ainsi que par leur connexion au site internet des sanctuaires de Lourdes. Ensemble, nous disons notre foi. Je crois en Dieu, le Père Tout-Puissant, Créateur du ciel et de la terre, et en Jésus-Christ, son Fils unique, notre Seigneur, qui a été conçu du Saint-Esprit, est né de la Vierge Marie, a souffert sous Ponce Pilate, a été crucifié, est mort, et a été enseveli, et est descendu aux enfers, a été le jour et ressuscité des morts, est monté aux cieux, est assis à la droite de Dieu, le Père Tout-Puissant, d'où il viendra juger les vivants et les morts. Je crois en l'Esprit Saint, à la Sainte Église catholique, à la communion des saints, à la rémission des péchés, à la résurrection de la chair, à la vie éternelle. Amen. Prions aux intentions de notre Saint-Père, le Pape Léon, en préparant sa venue en France. Notre Père qui es aux cieux, que ton nom soit sanctifié, que ton règne vienne, que ta volonté soit faite sur la terre comme au ciel.
5: Donne-nous aujourd'hui notre pain de ce jour. Pardonne-nous nos offenses, comme nous pardonnons aussi à ceux qui nous ont offensés. Et ne nous laisse pas entrer en tentation, mais délivre-nous du mal.
3: Je vous salue, Marie, pleine de grâce. Le Seigneur est avec vous. Vous êtes bénie entre toutes les femmes, et Jésus, le fruit de vos entrailles, est béni.
6: Sainte Marie, Mère de Dieu, priez pour nous pauvres pécheurs, maintenant et à l'heure de notre mort. Amen.
3: Je vous salue, Marie, pleine de grâce. Le Seigneur est avec vous. Vous êtes bénie entre toutes les femmes, et Jésus, le fruit de vos entrailles, est béni.
6: Sainte Marie, Mère de Dieu, priez pour nous pauvres pécheurs, maintenant et à l'heure de notre mort. Amen.
3: Je vous salue, Marie, pleine de grâce. Le Seigneur est avec vous. Vous êtes bénie entre toutes les femmes, et Jésus, le fruit de vos entrailles, est béni.
6: Sainte Marie, Mère de Dieu, priez pour nous pauvres pécheurs, maintenant et à l'heure de notre mort.

0: Marie, conçue sans péché.
1: Priez pour nous, pécheurs, maintenant et à l'heure.
0: Premier mystère glorieux, la résurrection du Seigneur. Nous lisons au livre de l'Apocalypse, « Ne crains pas, je suis le vivant. Je fus mort et me voici vivant pour les siècles des siècles. » Croire à la résurrection du Christ, c'est d'abord croire de confiance à l'authenticité du témoignage des disciples rendu dans la force de l'Esprit-Saint reçu au jour de la Pentecôte. Dans cette dizaine, prions pour tant de chrétiens aujourd'hui à travers le monde qui souffrent à cause de leur foi. Demandons le don d'une telle foi qui, dans la force de l'Esprit, transcende notre propre faiblesse et fait de nous des témoins de la résurrection. Notre Père qui es aux cieux, que ton nom soit sanctifié, que ton règne vienne, que ta volonté soit faite sur la terre comme au ciel.
1: Donne-nous aujourd'hui notre pain de ce jour. Pardonne-nous nos offenses, comme nous pardonnons aussi à ceux qui nous ont offensés. Et ne nous laisse pas entrer en tentation, mais délivre-nous du mal.
0: Je vous salue, Marie, pleine de grâce. Le Seigneur est avec vous. Vous êtes bénie entre toutes les femmes, et Jésus, le fruit de vos entrailles, est béni.
1: Sainte Marie, Mère de Dieu, priez pour nous pauvres pécheurs, maintenant et à l'heure de notre mort. Amen.
0: Je vous salue, Marie, pleine de grâce. Le Seigneur est avec vous. Vous êtes bénie entre toutes les femmes, et Jésus, le fruit de vos entrailles, est béni.
1: Sainte Marie, Mère de Dieu, priez pour nous pauvres pécheurs, maintenant et à l'heure de notre mort. Amen.
0: Je vous salue, Marie, pleine de grâce. Le Seigneur est avec vous. Vous êtes bénie entre toutes les femmes, et Jésus, le fruit de vos entrailles, est béni.
1: Sainte Marie, Mère de Dieu, priez pour nous pauvres pécheurs, maintenant et à l'heure de notre mort. Amen.
0: Je vous salue, Marie, pleine de grâce. Le Seigneur est avec vous. Vous êtes bénie entre toutes les femmes, et Jésus, le fruit de vos entrailles, est béni.
1: Sainte Marie, Mère de Dieu, priez pour nous pauvres pécheurs, maintenant et à l'heure de notre mort. Amen.
0: Je vous salue, Marie, pleine de grâce. Le Seigneur est avec vous. Vous êtes bénie entre toutes les femmes, et Jésus, le fruit de vos entrailles, est béni.
1: Sainte Marie, Mère de Dieu, priez pour nous pauvres pécheurs, maintenant et à l'heure de notre mort. Amen.
0: Je vous salue, Marie, pleine de grâce. Le Seigneur est avec vous. Vous êtes bénie entre toutes les femmes, et Jésus, le fruit de vos entrailles, est béni.
1: Sainte Marie, Mère de Dieu, priez pour nous pauvres pécheurs, maintenant et à l'heure de notre mort. Amen.
0: Je vous salue, Marie, pleine de grâce. Le Seigneur est avec vous. Vous êtes bénie entre toutes les femmes, et Jésus, le fruit de vos entrailles, est béni.
1: Sainte Marie, Mère de Dieu, priez pour nous pauvres pécheurs, maintenant et à l'heure de notre mort. Amen.
0: Je vous salue, Marie, pleine de grâce. Le Seigneur est avec vous. Vous êtes bénie entre toutes les femmes, et Jésus, le fruit de vos entrailles, est béni.
1: Sainte Marie, Mère de Dieu, priez pour nous pauvres pécheurs, maintenant et à l'heure de notre mort. Amen.
0: Je vous salue, Marie, pleine de grâce. Le Seigneur est avec vous. Vous êtes bénie entre toutes les femmes, et Jésus, le fruit de vos entrailles, est béni.
1: Sainte Marie, Mère de Dieu, priez pour nous pauvres pécheurs, maintenant et à l'heure de notre mort. Amen.
0: Je vous salue, Marie, pleine de grâce. Le Seigneur est avec vous. Vous êtes bénie entre toutes les femmes, et Jésus, le fruit de vos entrailles, est béni.
1: Sainte Marie, Mère de Dieu, priez pour nous pauvres pécheurs, maintenant et à l'heure de notre mort. Amen.

0: Marie conçue sans péché.
1: Priez pour nous qui avons recours à vous.
0: Deuxième mystère, l'Ascension. Nous lisons dans l'Évangile selon saint Matthieu. Je suis avec vous tous les jours jusqu'à la fin du monde. L'Ascension nous exhorte à renforcer notre foi dans la présence réelle de Jésus dans l'histoire. Prions pour que nous sachions reconnaître sa présence dans notre vie quotidienne, dans notre mission, et que nous n'oublions jamais que sans lui, nous ne pouvons rien accomplir de vraiment fécond. Notre Père qui es aux cieux, que ton nom soit sanctifié, que ton règne vienne, que ta volonté soit faite sur la terre comme au ciel.
1: Donne-nous aujourd'hui notre pain de ce jour. Pardonne-nous nos offenses, comme nous pardonnons aussi à ceux qui nous ont offensés. Et ne nous laisse pas entrer en tentation, mais délivre-nous du mal. Amen.
0: Je vous salue, Marie, pleine de grâce. Le Seigneur est avec vous. Vous êtes bénie entre toutes les femmes, et Jésus, le fruit de vos entrailles, est béni.
1: Sainte Marie, Mère de Dieu, priez pour nous pauvres pécheurs, maintenant et à l'heure de notre mort. Amen.
0: Je vous salue, Marie, pleine de grâce. Le Seigneur est avec vous. Vous êtes bénie entre toutes les femmes, et Jésus, le fruit de vos entrailles, est béni.
1: Sainte Marie, Mère de Dieu, priez pour nous pauvres pécheurs, maintenant et à l'heure de notre mort. Amen.
0: Je vous salue, Marie, pleine de grâce. Le Seigneur est avec vous. Vous êtes bénie entre toutes les femmes, et Jésus, le fruit de vos entrailles, est béni.
1: Sainte Marie, Mère de Dieu, priez pour nous pauvres pécheurs, maintenant et à l'heure de notre mort. Amen.
0: Je vous salue, Marie, pleine de grâce. Le Seigneur est avec vous. Vous êtes bénie entre toutes les femmes, et Jésus, le fruit de vos entrailles, est béni.
1: Sainte Marie, Mère de Dieu, priez pour nous pauvres pécheurs, maintenant et à l'heure de notre mort. Amen.
0: Je vous salue, Marie, pleine de grâce. Le Seigneur est avec vous. Vous êtes bénie entre toutes les femmes, et Jésus, le fruit de vos entrailles, est béni.
1: Sainte Marie, Mère de Dieu, priez pour nous pauvres pécheurs, maintenant et à l'heure de notre mort. Amen.
0: Je vous salue, Marie, pleine de grâce. Le Seigneur est avec vous. Vous êtes bénie entre toutes les femmes, et Jésus, le fruit de vos entrailles, est béni.
1: Mère de Dieu, priez pour nous pauvres pécheurs, maintenant et à l'heure de notre mort. Amen.
0: Je vous salue, Marie, pleine de grâce. Le Seigneur est avec vous. Vous êtes bénie entre toutes les femmes, et Jésus, le fruit de vos entrailles, est béni.
1: Sainte Marie, Mère de Dieu, priez pour nous pauvres pécheurs, maintenant et à l'heure de notre mort. Amen.
0: Je vous salue, Marie, pleine de grâce. Le Seigneur est avec vous. Vous êtes bénie entre toutes les femmes, et Jésus, le fruit de vos entrailles, est béni.
1: Sainte Marie, Mère de Dieu, priez pour nous pauvres pécheurs, maintenant et à l'heure de notre mort. Amen.
0: Je vous salue, Marie, pleine de grâce. Le Seigneur est avec vous. Vous êtes bénie entre toutes les femmes, et Jésus, le fruit de vos entrailles, est béni.
1: Sainte Marie, Mère de Dieu, priez pour nous pauvres pécheurs, maintenant et à l'heure de notre mort. Amen.
0: Je vous salue, Marie, pleine de grâce. Le Seigneur est avec vous. Vous êtes bénie entre toutes les femmes, et Jésus, le fruit de vos entrailles, est béni.
1: Sainte Marie, Mère de Dieu, priez pour nous pauvres pécheurs, maintenant et à l'heure de notre mort. Amen.

0: Marie conçue sans péché.
1: Priez pour nous qui avons recours à vous.
0: Troisième mystère glorieux, la Pentecôte. Nous lisons au livre d'Ézéchiel. Je mettrai en vous mon esprit, dit le Seigneur. 50 jours après Pâques, un vent violent souffla sur Jérusalem et la flamme de l'Esprit Saint descendit sur les disciples réunis, se posa sur chacun et alluma en eux le feu divin, un feu d'amour capable de transformer les cœurs. La peur disparut, leur cœur sentit une force nouvelle, leurs langues se délièrent et ils commencèrent à parler en toute franchise, si bien que tous purent comprendre l'annonce de Jésus-Christ, mort et ressuscité. À la Pentecôte, là où régnait la division et le sentiment d'être étranger, sont nés l'unité et la paix. Dans cette dizaine, prions avec foi en demandant l'unité et la paix. Notre Père qui es aux cieux, que ton nom soit sanctifié, que ton règne vienne, que ta volonté soit faite sur la terre comme au ciel.
1: Donne-nous aujourd'hui notre pain de ce jour. Pardonne-nous nos offenses, comme nous pardonnons aussi à ceux qui nous ont offensés. Et ne nous laisse pas entrer en tentation, mais délivre-nous du mal.
0: Je vous salue, Marie, pleine de grâce. Le Seigneur est avec vous. Vous êtes bénie entre toutes les femmes, et Jésus, le fruit de vos entrailles, est béni.
1: Sainte Marie, Mère de Dieu, priez pour nous pauvres pécheurs, maintenant et à l'heure de notre mort. Amen.
0: Je vous salue, Marie, pleine de grâce, le Seigneur est avec vous. Vous êtes bénie entre toutes les femmes, et Jésus, le fruit de vos entrailles, est béni.
1: Sainte Marie, Mère de Dieu, priez pour nous pauvres pécheurs, maintenant et à l'heure de notre mort. Amen.
0: Je vous salue, Marie, pleine de grâce, le Seigneur est avec vous. Vous êtes bénie entre toutes les femmes, et Jésus, le fruit de vos entrailles, est béni.
1: Sainte Marie, Mère de Dieu, priez pour nous pauvres pécheurs, maintenant et à l'heure de notre mort. Amen.
0: Je vous salue, Marie, pleine de grâce, le Seigneur est avec vous. Vous êtes bénie entre toutes les femmes, et Jésus, le fruit de vos entrailles, est béni.
1: Sainte Marie, Mère de Dieu, priez pour nous pauvres pécheurs, maintenant et à l'heure de notre mort. Amen.
0: Je vous salue, Marie, pleine de grâce. Le Seigneur est avec vous. Vous êtes bénie entre toutes les femmes, et Jésus, le fruit de vos entrailles, est béni.
1: Sainte Marie, Mère de Dieu, priez pour nous pauvres pécheurs, maintenant et à l'heure de notre mort. Amen.
0: Je vous salue, Marie, pleine de grâce. Le Seigneur est avec vous. Vous êtes bénie entre toutes les femmes, et Jésus, le fruit de vos entrailles, est béni.
1: Sainte Marie, Mère de Dieu, priez pour nous pauvres pécheurs, maintenant et à l'heure de notre mort. Amen.
0: Je vous salue, Marie, pleine de grâce. Le Seigneur est avec vous. Vous êtes bénie entre toutes les femmes, et Jésus, le fruit de vos entrailles, est béni.
1: Sainte Marie, Mère de Dieu, priez pour nous pauvres pécheurs, maintenant et à l'heure de notre mort. Amen.
0: Je vous salue, Marie, pleine de grâce. Le Seigneur est avec vous. Vous êtes bénie entre toutes les femmes, et Jésus, le fruit de vos entrailles, est béni.
1: Sainte Marie, Mère de Dieu, priez pour nous pauvres pécheurs, maintenant et à l'heure de notre mort. Amen.
0: Je vous salue, Marie, pleine de grâce. Le Seigneur est avec vous. Vous êtes bénie entre toutes les femmes, et Jésus, le fruit de vos entrailles, est béni.
1: Sainte Marie, Mère de Dieu, priez pour nous pauvres pécheurs, maintenant et à l'heure de notre mort. Amen.
0: Je vous salue, Marie, pleine de grâce. Le Seigneur est avec vous. Vous êtes bénie entre toutes les femmes, et Jésus, le fruit de vos entrailles, est béni.
1: Sainte Marie, Mère de Dieu, priez pour nous pauvres pécheurs, maintenant et à l'heure de notre mort.

0: Ô Marie conçue sans péché,
1: priez pour nous qui avons recours à vous.
0: Quatrième mystère glorieux, l'Assomption. Nous lisons dans l'Évangile selon saint Luc. Le Seigneur fit pour moi des merveilles. Marie est dans la joie et la gloire de la résurrection. Les larmes qui étaient les siennes au pied de la croix se sont transformées en un sourire que rien n'effacera, tandis que sa compassion maternelle envers nous demeure intacte. L'intervention secourable de la Vierge Marie au cours de l'histoire l'atteste, et elle ne cesse de susciter à son égard dans le peuple de Dieu une confiance inébranlable. Marie nous aime. Elle porte d'une façon particulière son attention sur ceux qui, comme son fils à l'heure de la passion, sont en proie à la souffrance, à la peur, à la solitude. Notre Père qui es aux cieux, que ton nom soit sanctifié, que ton règne vienne, que ta volonté soit faite sur la terre comme au ciel.
1: Donne-nous aujourd'hui notre pain de ce jour. Pardonne-nous nos offenses, comme nous pardonnons aussi à ceux qui nous ont offensés. Et ne nous laisse pas entrer en tentation, mais délivre-nous du mal.
0: Je vous salue, Marie, pleine de grâce. Le Seigneur est avec vous. Vous êtes bénie entre toutes les femmes, et Jésus, le fruit de vos entrailles, est béni.
1: Sainte Marie, Mère de Dieu, priez pour nous pauvres pécheurs, maintenant et à l'heure de notre mort. Amen.
0: Je vous salue, Marie, pleine de grâce. Le Seigneur est avec vous. Vous êtes bénie entre toutes les femmes, et Jésus, le fruit de vos entrailles, est béni.
1: Sainte Marie, Mère de Dieu, priez pour nous pauvres pécheurs, maintenant et à l'heure de notre mort. Amen.
0: Je vous salue, Marie, pleine de grâce. Le Seigneur est avec vous. Vous êtes bénie entre toutes les femmes, et Jésus, le fruit de vos entrailles, est béni.
1: Sainte Marie, Mère de Dieu, priez pour nous pauvres pécheurs, maintenant et à l'heure de notre mort. Amen.
0: Je vous salue, Marie, pleine de grâce. Le Seigneur est avec vous. Vous êtes bénie entre toutes les femmes, et Jésus, le fruit de vos entrailles, est béni.
1: Sainte Marie, Mère de Dieu, priez pour nous pauvres pécheurs, maintenant et à l'heure de notre mort. Amen.
0: Je vous salue, Marie, pleine de grâce. Le Seigneur est avec vous. Vous êtes bénie entre toutes les femmes, et Jésus, le fruit de vos entrailles, est béni.
1: Sainte Marie, Mère de Dieu, priez pour nous pauvres pécheurs, notre mort. Amen.
0: Je vous salue, Marie, pleine de grâce. Le Seigneur est avec vous. Vous êtes bénie entre toutes les femmes, et Jésus, le fruit de vos entrailles, est béni.
1: Sainte Marie, Mère de Dieu, priez pour nous pauvres pécheurs, maintenant et à l'heure de notre mort. Amen.
0: Je vous salue, Marie, pleine de grâce. Le Seigneur est avec vous. Vous êtes bénie entre toutes les femmes, et Jésus, le fruit de vos entrailles, est béni.
1: Sainte Marie, Mère de Dieu, priez pour nous pauvres pécheurs, maintenant et à l'heure de notre mort. Amen.
0: Je vous salue, Marie, pleine de grâce. Le Seigneur est avec vous. Vous êtes bénie entre toutes les femmes, et Jésus, le fruit de vos entrailles, est béni.
1: Sainte Marie, Mère de Dieu, priez pour nous pauvres pécheurs, maintenant et à l'heure de notre mort. Amen.
0: Je vous salue, Marie, pleine de grâce. Le Seigneur est avec vous. Vous êtes bénie entre toutes les femmes, et Jésus, le fruit de vos entrailles, est béni.
1: Sainte Marie, Mère de Dieu, priez pour nous pauvres pécheurs, maintenant et à l'heure de notre mort. Amen.
0: Je vous salue, Marie, pleine de grâce. Le Seigneur est avec vous. Vous êtes bénie entre toutes les femmes, et Jésus, le fruit de vos entrailles, est béni.
1: Sainte Marie, Mère de Dieu, priez pour nous pauvres pécheurs, maintenant et à l'heure de notre mort. Amen.

0: Ô Marie conçue sans péché,
1: priez pour nous qui avons recours à vous.
0: Cinquième mystère glorieux, le couronnement de la Vierge Marie. Nous lisons au psaume 102, Dieu te couronne d'amour et de tendresse. Élevée dans la gloire du ciel, Marie se consacre totalement à l'œuvre du salut pour communiquer à tout être vivant la joie qui lui a été concédée. Elle est une reine qui donne tout ce qu'elle possède, partageant surtout la vie et l'amour du Christ. Dans cette dizaine, confions toutes nos intentions, celles que nous avons entendues, celles qui nous ont été confiées, celles que nous portons en nos cœurs. Prions particulièrement ce dimanche de la fête des mères pour toutes les mamans de la terre, mais aussi celles qui sont déjà au ciel. Notre Père qui es aux cieux, que ton nom soit sanctifié, que ton règne vienne, que ta volonté soit faite sur la terre comme au ciel.
1: Donne-nous aujourd'hui notre pain de ce jour. Pardonne-nous nos offenses, comme nous pardonnons aussi à ceux qui nous ont offensés. Et ne nous laisse pas entrer en tentation, mais délivre-nous du mal.
0: Je vous salue, Marie, pleine de grâce. Le Seigneur est avec vous. Vous êtes bénie entre toutes les femmes, et Jésus, le fruit de vos entrailles, est béni.
1: Sainte Marie, Mère de Dieu, priez pour nos pauvres pécheurs, maintenant et à l'heure de notre mort. Amen.
0: Je vous salue, Marie, pleine de grâce. Le Seigneur est avec vous. Vous êtes bénie entre toutes les femmes, et Jésus, le fruit de vos entrailles, est béni.
1: Sainte Marie, Mère de Dieu, Amen.
0: Je vous salue, Marie, pleine de grâce, le Seigneur est avec vous. Vous êtes bénie entre toutes les femmes, et Jésus, le fruit de vos entrailles, est béni.
1: Sainte Marie, Mère de Dieu, priez pour nous pauvres pécheurs, maintenant et à l'heure de notre mort. Amen.
0: Je vous salue, Marie, pleine de grâce, le Seigneur est avec vous. Vous êtes bénie entre toutes les femmes, et Jésus, le fruit de vos entrailles, est béni.
1: Sainte Marie, Mère de Dieu, priez pour nous pauvres pécheurs, maintenant et à l'heure de notre mort. Amen.
0: Je vous salue, Marie, pleine de grâce. Le Seigneur est avec vous. Vous êtes bénie entre toutes les femmes, et Jésus, le fruit de vos entrailles, est béni.
1: Sainte Marie, Mère de Dieu, priez pour nous pauvres pécheurs, maintenant et à l'heure de notre mort. Amen.
0: Je vous salue, Marie, pleine de grâce. Le Seigneur est avec vous. Vous êtes bénie entre toutes les femmes, et Jésus, le fruit de vos entrailles, est béni.
1: Sainte Marie, Mère de Dieu, priez pour nous pauvres pécheurs, maintenant et à l'heure de notre mort. Amen.
0: Je vous salue, Marie, pleine de grâce. Le Seigneur est avec vous. Vous êtes bénie entre toutes les femmes, et Jésus, le fruit de vos entrailles, est béni.
1: Sainte Marie, Mère de Dieu, priez pour nous pauvres pécheurs, maintenant et à l'heure de notre mort. Amen.
0: Je vous salue, Marie, pleine de grâce. Le Seigneur est avec vous. Vous êtes bénie entre toutes les femmes, et Jésus, le fruit de vos entrailles, est béni.
1: Sainte Marie, Mère de Dieu, priez pour nous pauvres pécheurs, maintenant et à l'heure de notre mort. Amen.
0: Je vous salue, Marie, pleine de grâce. Le Seigneur est avec vous. Vous êtes bénie entre toutes les femmes, et Jésus, le fruit de vos entrailles, est béni.
1: Sainte Marie, Mère de Dieu, priez pour nous pauvres pécheurs, maintenant et à l'heure de notre mort. Amen.
0: Je vous salue, Marie, pleine de grâce. Le Seigneur est avec vous. Vous êtes bénie entre toutes les femmes, et Jésus, le fruit de vos entrailles, est béni.
1: Sainte Marie, Mère de Dieu, priez pour nous pauvres pécheurs, maintenant et à l'heure de notre mort. Amen.

0: Ô Marie conçue sans péché,
1: priez pour nous qui avons recours à vous.
0: Prions le Seigneur. Tu as voulu, Seigneur, qu'à l'annonce de l'ange, ton Verbe prit chair dans le sein de la Vierge Marie. Réponds à nos supplications, puisque nous la croyons vraiment Mère de Dieu. Fais que nous trouvions secours dans sa prière auprès de toi. Par Jésus-Christ, ton Fils, notre Seigneur, qui vit et règne avec toi dans l'unité.

0: Fils et le Saint-Esprit.
1: Amen.
0: Notre-Dame de Lourdes,
2: priez pour nous.
0: Notre-Dame de Lourdes,
2: priez pour nous.
0: Notre-Dame de Lourdes,
2: priez pour nous.
0: Sainte Bernadette,
2: priez

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1: Prière de Jean Ruysbroeck, 14e siècle. Dieu très bon, je te supplie de m'accorder la grâce de t'aimer de tout mon cœur. Accorde-moi aussi la grâce d'aimer et respecter tous les hommes, de ne juger et de ne mépriser jamais personne. Fais en sorte que je ne cherche plus à plaire à qui que ce soit en dehors de toi, et que je n'ai peur de déplaire, sinon qu'à toi. Accorde-moi qu'en toute chose et par-dessus tout, je ne veuille poursuivre que ta gloire et ta volonté très aimable. Seigneur très aimant, je te demande aussi que je ne présume plus de moi-même, mais que je m'appuie entièrement sur toi et sur tes mérites très saints. Qu'en eux, je place mon espoir et ma confiance, sans toutefois m'abstenir de faire toujours ce dont je suis capable. Blesse mon cœur, Seigneur, de ton amour. Délivre-moi de toute amitié fausse. Que je te connaisse et que je sente ta charité, ta miséricorde, ta sagesse toute puissante, ainsi que mon néant et mon infidélité. Ne permets jamais que j'oublie ta mort et ta passion. Fais au contraire que j'y trouve mon repos premier et que par toi toute peine me soit facile à porter. Ne m'épargne nulle affliction, nulle croix, nulle tristesse qui me serait bienfaisante et apte à m'attacher à toi. Et par les mérites de tes plaies et de ta mort, et par tout toi-même, satisfais ton Père céleste pour tous mes péchés et supplée à ma négligence et à mes manques. Enfin, Seigneur très doux, donne-moi la grâce de ne chercher jamais paix ni plaisir sinon en toi et de trouver en toi la cause et la raison de toutes mes actions.

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1: Amis et fidèles auditeurs, bienvenue et merci d'être à l'écoute de notre programme. Relire le chemin parcouru durant le temps pascal, c'est l'invitation de Léon XIV aux fidèles alors qu'il présidait dimanche la prière mariale de l'Angélus, place Saint-Pierre. Les précisions, c'est dans un instant avant de passer au temps fort de l'actualité de l'Église en Afrique au cours de la semaine écoulée. En actualité sociale et politique sur le continent, nous vous ferons écho de quelques brèves concernant la Guinée, la République démocratique du Congo, la Somalie, entre autres. Pour conclure cette nouvelle édition de notre programme, vous écouterez Madame Nicole Fâcheux, modératrice de Colonne de Feu Nairobi, qui participe à Rome à la rencontre préparatoire du jubilé des 60 ans du renouveau charismatique catholique. À tous et à chacun, bonne condition d'écoute.
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1: Lors de la prière mariale de l'Angélus qu'il a présidée ce dimanche 31 mai, en la fête de la Sainte Trinité, le pape Léon XIV a invité les fidèles à relire le chemin parcouru durant le temps pascal, la vie même de Dieu révélée en Jésus-Christ et communiquée par l'Esprit-Saint. Face aux divisions et aux replis sur soi, le croyant est appelé à accueillir l'esprit de communion pour vivre dans la joie des dieux et devenir artisan d'unité. Les précisions avec Myriam Sandounou.
2: Sous un soleil printanier sur une place Saint-Pierre bondée de pèlerins, le pape a indiqué que la fête de la Sainte Trinité, fête de Dieu et notre fête, est l'occasion de revenir à la source de toute vie chrétienne, qui est une vie divine, dynamique, inépuisable, féconde et jamais statique. Expliquant l'évangile qui présente la figure de Nicodème, ce notable d'Israël attiré par Jésus et désireux de comprendre son enseignement en venant dans la nuit, le Saint-Père a indiqué que le Christ a fait découvrir à Nicodème la possibilité d'une vie nouvelle marquée par l'amour du Père.
3: Dio ha tanto amato il mondo da dare il figlio unigenito.
2: Dieu a tant aimé le monde qu'il a donné son Fils unique afin que quiconque croit en lui ne périsse pas mais ait la vie éternelle. La Trinité nous fait aimer toutes choses et tout le monde, a en outre affirmé le pape, pour qui chaque personne et chaque créature est appelée à la relation, à la rencontre et au partage.
3: La relazione. L'incontro.
2: À l'inverse, le Saint-Père a déploré les divisions, les polarisations, le mépris de la diversité qui apporte au monde destruction, tristesse et aridité.
1: Merci Myriam. Et après la prière de l'Angélus, le pape a rappelé qu'au mois de mai, à travers la chaîne ininterrompue du rosaire, l'Église a invoqué la paix, confiant à l'intercession de Marie, le peuple martyrisé par la guerre. L'évêque de Rome a prié pour que la sagesse du Seigneur éclaire les consciences de ceux qui détiennent l'autorité afin de mettre fin au conflit. Rappelons que dans la soirée samedi, le pape a clôturé les prières du rosaire par une dernière oraison mariale dans les jardins du Vatican. Léon XIV avait renouvelé son appel à quitter l'indifférence et à agir en artisan de paix, à l'écoute et au service de ceux qui souffrent. Le souverain pontife avait surtout demandé de se mettre à l'écoute de la parole des dieux, afin, avait-il indiqué, que nous puissions comprendre dans la prière le sens de ce qui se produit dans l'histoire. Passons à présent à la rétrospective de l'actualité de l'Église en Afrique. Henri Moriba Camara.
4: Débutons cette rétrospective de la semaine par le Sénégal, où l'épiscopat du pays a rencontré jeudi dernier au palais présidentiel le chef de l'État sénégalais. Dans leur entretien cordial, les évêques ont exprimé leur reconnaissance au président pour son soutien à la réussite du pèlerinage marial de Notre-Dame de la Délivrance de Pompongine, temps fort de la vie spirituelle de la communauté catholique sénégalaise. Monseigneur André Ngaye, archevêque de Dakar, qui a participé à cette audience, a expliqué que les évêques ont notamment remis au président de la République leur contribution et écrite au programme NITE, la nouvelle initiative pour la transformation humaniste de l'éducation, témoignant de la volonté de l'Église d'apporter sa réflexion et son expérience à la réforme dans le domaine de l'éducation. Du Togo, notre correspondant Gustave Wam nous avait rendu compte de la tenue à Niamtougou, dans le nord du pays, du chapitre de Nantes des Sœurs de Saint-François d'Assise des régions d'Europe et d'Afrique. Il avait souligné que ce chapitre fut un moment pour cette famille religieuse regroupant cette congrégation féminine de relire la mission et renouveler leur engagement à vivre l'évangile à la lumière de la spiritualité du pauvre d'Assise.
5: Grande rencontre fraternelle héritée de Saint François d'Assise, où les frères se réunissent dans la simplicité, dormant sur des nattes pour prier, discerner, relire la mission et renouveler leur engagement à vivre l'Évangile. Le chapitre des nattes a réuni du 23 au 26 mai à Niamtougou, dans le diocèse de Kara, les sœurs de Saint François d'Assise des régions d'Europe et d'Afrique. Aujourd'hui, pour nous, sœurs de Saint-François d'Assise, a témoigné l'une d'entre elles, le chapitre des nattes reste un symbole fort d'unité et de retour aux sources du charisme de Saint-François pour vivre l'Évangile dans la joie, l'humilité et la fraternité. Cultivons notre âme franciscaine est le thème de cette rencontre qui a été également pour les sœurs un temps d'action de grâce pour l'Institut à la suite de Saint François d'Assise. Institut né il y a 20 ans de l'union de cette congrégation. Une occasion aussi de faire mémoire des 800 ans de la mort de Saint François d'Assise dans un élan d'espérance pour l'avenir.
4: Les fidèles musulmans ont célébré mercredi dernier la fête de Tabaski en Côte d'Ivoire. Le cardinal Ignace Dogbobessi, archevêque métropolitain d'Abidjan et président de la commission épiscopale pour l'œcuménisme, l'apostolat biblique et le dialogue interreligieux, avait adressé à cette occasion un message de fraternité à la communauté musulmane ivoirienne, rappelant que les religions doivent demeurer des forces de paix, de réconciliation et de cohésion sociale. Marcel Ariston Blé nous avait fait le point de l'atmosphère de cette célébration, notamment à la grande mosquée Mohamed VI de Trècheville.
6: À la grande mosquée Mohamed VI de Trècheville, où les fidèles musulmans ont commémoré cette fête, le recteur El Hadj Sultan Mustafa a salué la présence du père Gilles César Dogoua d'Apea, secrétaire exécutif national de la Commission épiscopale pour l'œcuménisme, l'apostolat biblique et le dialogue interreligieux.
7: Ça veut dire que c'est un signe de foi. Et c'est ça qui brise la barrière entre les frères et sœurs musulmans et chrétiens. Et en nous voyant ensemble, les fidèles musulmans et les fidèles chrétiens vont savoir que la Côte d'Ivoire, c'est la fraternité, c'est l'unité.
6: De son côté, le père Gilles César Dogoua d'Apea s'est réjoui de pouvoir témoigner la proximité de l'Église catholique à la communauté musulmane en cette fête majeure de l'islam.
8: En notre présence, nous voulons signifier à nos frères et sœurs que c'est ensemble que nous pourrons nous donner la main pour faire avancer notre pays. Et c'est ensemble que nous pourrons nous donner la main pour atteindre cette paix véritable dans la sincérité du cœur.
4: En Guinée, la solennité de la Pentecôte a rimé avec communion, culture et universalité. La paroisse Saint-Michel-Archange de Coléa à Conakry avait célébré la 11e édition de la désormais traditionnelle Fête des Nations sous l'égide de son archevêque métropolitain Monseigneur François Silla, qui dans son homélie avait souligné l'importance de l'unité comme fruit du mystère de la Pentecôte.
9: À Babel, les hommes voulaient s'élever par orgueil. Ils cherchaient une unité construite sans Dieu et voire même contre Dieu. Le résultat fut la confusion, la division. Par contre, à la Pentecôte, la diversité de langues et de cultures est transfigurée et restaurée. À la Pentecôte, l'Esprit Saint recrée la communion des langues que le péché avait blessées.
4: Et en République démocratique du Congo, le mois de mai, mois marial, se termine dans le diocèse de Kenge et de Kolwezi par des pèlerinages pour la paix. Les évêques des deux diocèses comptent sur la dévotion mariale non seulement pour l'Église, mais aussi pour le pays tout entier. À Kenge, notamment, l'ordinaire du lieu a inauguré le premier sanctuaire marial du diocèse, considéré comme symbole de paix et de réconciliation.
10: Ce lieu qui deviendra un sanctuaire et un lieu propice de réconciliation où les hommes de toutes les tribus et toutes les tendances, je dirais, politiques aussi, peuvent se retrouver pour rendre grâce au Seigneur, pour offrir au Seigneur leur joie et leur peine.
11: Le diocèse de Colwezi, dans le sud-est du pays, a organisé un pèlerinage marial le 10 mai. L'évêque de Colwezi, Mgr Richard Kazadi, a rappelé que la ville de Colwezi a été créée en 1937 comme ville minière. En 1959, la ville est consacrée comme ville mariale dite Mariapolis, dédiée à Notre-Dame de la Paix.
12: Si vous regardez l'emblème de la mairie de la ville de Colwezi, cet emblème est aux couleurs de la Vierge Marie, bleu et blanc. Voilà pourquoi Colwezi est ressenti de plus en plus comme la ville mariale.
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1: Les bureaux de vote avaient ouvert en Guinée dimanche pour des élections législatives et municipales, marquant une nouvelle étape vers un retour à l'ordre constitutionnel depuis un coup d'État en 2021. Quelques 6,9 millions d'électeurs étaient appelés aux urnes lors de ces élections que les principaux partis d'opposition ont appelés à boycotter. L'Organisation mondiale de la santé, OMS, a rendu public samedi ses recommandations en matière de traitement et de candidats vaccins susceptibles d'être utilisés pour juguler l'épidémie d'Ebola qui progresse dans l'est de la République démocratique du Congo. Selon cette organisation onusienne, plusieurs produits expérimentaux sont suffisamment prometteurs pour justifier une évaluation prioritaire dans le cadre d'essais cliniques contre ce vaccin, faute de traitements spécifiques et des vaccins immédiatement disponibles. Des combattants loyaux à l'ex-président de l'État du Sud-Ouest somalien ont brièvement pénétré samedi matin dans Baïdoa, principale ville de cette province de Somalie, où des affrontements avec l'armée fédérale ont fait plusieurs victimes, selon des témoins et des sources sécuritaires. Les membres du renouveau charismatique catholique sont à Rome du 29 mai au 2 juin en préparation du 60e anniversaire qui sera célébré l'année prochaine avec un grand pèlerinage en Terre Sainte. Participant à cette rencontre, Madame Nicole Fâcheux, modératrice de Colonne des Feux Nairobi, souligne la nécessité pour le renouveau charismatique catholique de demeurer un courant de grâce pour l'Église et pour le monde. Elle commence par saluer la densité des messages reçus.
14: Le message qui nous a été donné de prime abord dès le lancement à Ciampino était très saisissant à travers une messe où il y avait beaucoup de participants venus de différents continents avec cette insistance de se focaliser sur le Dieu des dons et non les dons qui viennent de Dieu. Et puis aussi sur la responsabilité qui nous a été confiée par le Seigneur.
1: La journée du samedi 30 mai a été consacrée à un moment important, avec notamment l'audience que le Saint-Père vous a accordée. Est-ce que vous pouvez nous parler de l'expérience que vous avez vécue dans la salle Paul VI au Vatican aujourd'hui?
14: C'était un déferlement de joie. Une grande joie pour tous les chrétiens rassemblés. Je dis tous les chrétiens parce qu'il y avait des catholiques, mais aussi des personnes d'autres obédiences. Et donc, oui, beaucoup de joie, beaucoup de reconnaissance et beaucoup d'attente. Et c'est un honneur pour nous parce que c'est la première fois que le Saint-Père reçoit le renouveau charismatique catholique depuis le début de son pontificat.
1: Nous allons y revenir, mais pour parler du message qui a caractérisé cette journée, s'il faut les simplifier en axes, on peut dire qu'il y a eu trois messages essentiels. Qu'est-ce que Dieu attend du renouveau? Ensuite, qu'est-ce que l'Église attend du renouveau? Qu'attend le monde du renouveau charismatique? Comment aviez-vous accueilli ces messages?
14: Ces messages ou appels ou interpellations, on peut les appeler vraiment comme on le sent. Pour moi, c'est également des moments très forts parce qu'on se rend compte avec les différentes interventions des invités, des principaux interlocuteurs, que le baptême du Saint-Esprit ou effusion du Saint-Esprit, c'est une grâce que nous avons reçue dans le renouveau et parfois on ne s'en rend même pas compte. Donc je pense que ce qui nous a été dit aujourd'hui, c'était pour qu'on puisse accueillir cela comme une grâce, une bénédiction qui vient de Dieu, non pas pour s'en enorgueillir, mais pour pouvoir être capable de pouvoir vraiment vivre cette métanoïa, cette grande transformation à laquelle le Seigneur nous appelle, pour la gloire de Dieu, pour le bien de l'Église, pour le bien du monde entier. Parce que c'est une fois qu'on est à l'écoute, à l'école du Seigneur, et qu'on est vraiment docile, qu'on peut réaliser quelles sont ses sollicitations et quelles sont les urgences, qu'est-ce qui est vraiment urgent dans le monde pour qu'on puisse intervenir parce qu'il nous en donne les moyens. Et cette partie sur laquelle les différentes personnes qui ont été choisies pour pouvoir donner leur témoignage, ça m'a beaucoup touchée parce que je n'avais pas vraiment réalisé cela, mais ils nous ont ramené là-dessus l'importance d'être des témoins. Parce que l'Esprit Saint, par le biais du baptême dans l'Esprit, nous permet de nous sanctifier. Ils ont vraiment insisté là-dessus que c'est d'abord pour la sainteté, mais pas pour notre propre gloriole. Donc, une fois qu'on est conscient de cela, il y a beaucoup de choses qu'on peut faire, mais en étant des témoins vivants. Pas uniquement des personnes qui ont entendu, mais des personnes qui irradient, qui puissent illuminer le monde de la lumière du Christ qui est vivant.
1: Et là-dessus, le Saint-Père a exhorté tous les membres à veiller à ne jamais céder au désir de se mettre en avant, ni à la recherche du pouvoir ou du prestige personnel. Est-ce la grande tentation du renouveau aujourd'hui?
14: Je ne saurais pas dire si c'est la grande tentation, mais c'est vraiment une tentation que de se taper la poitrine et de croire que on n'a plus besoin de rien ni de personne parce que on est capable de faire de grandes choses. Mais le Seigneur nous dit aussi que hors de lui, on ne peut absolument rien. Et ça, on ne doit pas l'oublier, d'où la nécessité et l'appel qui nous a été lancé aujourd'hui plusieurs fois, d'être humble. Savoir s'effacer, parce que c'est dans cette capacité à s'effacer et cette capacité d'arriver à prier et à écouter, à contempler, que le Seigneur peut alors nous permettre de pouvoir reconnaître ou de découvrir ce qu'il veut réellement.
1: Alors que nous sommes en chemin vers le jubilé des 60 ans de cette réalité spirituelle, quels sont les grands défis qu'à votre avis, l'expérience du renouveau charismatique continue à faire face?
14: Les défis sont vraiment nombreux. Entre autres, la formation. Il est très important de pouvoir se former parce qu'un chrétien qui est formé est capable de pouvoir être plus fort, d'être plus convaincu et peut avoir les moyens de mieux exprimer sa foi parce qu'il faut être capable de justifier sa foi. Il y a aussi la nécessité et peut-être l'urgence d'informer ou de sensibiliser davantage les personnes par rapport aux trois interpellations que le pape François avait donné au renouveau charismatique. Parce que si nous vivons la réalité, par exemple, de l'effusion de l'Esprit Saint, du baptême dans l'Esprit, il faut pouvoir la partager. Et le pape François avait vraiment insisté là-dessus. Et les témoignages que nous avons reçus aujourd'hui allaient dans ce sens-là, pour illustrer un peu quelles ont été les avancées par rapport à ces trois axes-là, et d'aller davantage vers les pauvres, les marginalisés, et cet effort d'écuménisme. Il y a beaucoup de choses qu'on peut faire, mais j'ai été vraiment impressionnée par le fait qu'il y a des entreprises, des initiatives qui ont été prises dans le cadre du renouveau charismatique pour aider les personnes à pouvoir avoir des activités génératrices de revenus parce que le Seigneur nous appelle certainement à la simplicité, à la pauvreté de cœur, mais ne veut pas qu'on soit misérable. Et ça, je pense que c'est des défis qu'il faudrait pouvoir relever et se donner vraiment les moyens. Et pour ça, en plus de la sensibilité,

Extrait de l'Imitation de Jésus-Christ, ouvrage du XVe siècle. Seigneur mon Dieu, aide-moi dans ma bonne volonté de te servir. Accorde-moi la grâce de m'y mettre parfaitement aujourd'hui. Oh, jusqu'ici, je n'ai rien fait. Vois, Seigneur, je suis faible dans l'amour, imparfait dans la vertu. J'ai besoin d'être encouragé, consolé par toi. Viens donc me visiter, me former à ton école. Délivre-moi de mes affections désordonnées, afin que, guéri et purifié de l'intérieur, je devienne capable d'aimer et sois ferme pour persévérer. Tu es mon espérance, Seigneur, mon refuge au temps de l'épreuve. Quand tu viendras dans mon cœur, toute mon âme tressaillera de joie.

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2: Bonjour à tous. La magnifique humanité, la première encyclique de Léon XIV, a été promulguée ce 25 mai 2026. Attendu depuis des mois, ce texte d'une grande densité au ton didactique s'adresse à tous les hommes et femmes, pointant du doigt les dangers inhérents à l'ère de l'intelligence artificielle et proposant une feuille de route pour rester humain face au tsunami numérique. L'agence Immedia publie un aperçu des principales lignes du document. Avec ses 5 chapitres, ses 245 paragraphes et ses plus de 45 000 mots, Magnifica Humanitas est l'une des encycliques les plus volumineuses des papes du dernier siècle. Signée du 15 mai, date marquant les 135 ans de Rerum Novarum, encyclique de Léon XIII, qui défendit l'humanité face aux machines industrielles, le document de Léon XIV se veut une adaptation des grands principes de la doctrine sociale de l'Église aux défis d'aujourd'hui. Le chef de l'Église catholique invite à ne pas diaboliser ni idolâtrer les outils numériques, ni anges, ni démons. L'IA n'est cependant pas neutre, avertit-il, en se dressant contre la nébuleuse de ses puissants architectes, contre les monopoles concentrés dans les mains de quelques-uns et contre les projets obscurs qui peuvent se cacher dans les algorithmes. Demandant un encadrement juridique et une éducation numérique, il offre ce qui pourrait constituer un manuel du bon usage de l'IA. Le pape explique se situer dans les pas de Léon XIII, qui a donné une impulsion à la réflexion de l'Église sur les choses nouvelles de la société de son temps et a initié ce qui est devenu ensuite la doctrine sociale de l'Église. Dans son sillage, il se propose d'affronter un nouveau tournant historique, celui de la société actuelle, où la puissance et l'omniprésence des technologies émergentes s'inscrivent dans le tissu de la vie quotidienne, façonnent les processus décisionnels et marquent profondément l'imaginaire collectif, ce qu'il appelle l'ère de l'intelligence artificielle. Pour le pontife, cette phase de transition rapide, dont on ne peut pas encore pleinement prévoir les développements, pose des questions auxquelles on ne peut plus échapper, notamment concernant le visage inédit que prend le pouvoir technologique. Elle interpelle ainsi de l'intérieur les catégories de la doctrine sociale et en réclame un développement supplémentaire. Dès lors, Léon XIV explique que l'Église ne peut se considérer étrangère aux dynamiques qui façonnent le visage de la société sans pour autant prétendre assumer les fonctions qui relèvent de l'État ou proposer un répertoire de solutions techniques ou un modèle économique ou politique à opposer à d'autres. Se défendant de toute ingérence, il insiste sur le fait que la doctrine sociale est aussi un examen de conscience pour l'Église. Il plaide pour une culture de la transparence, du rendre compte et de l'évaluation dans le sillage du synode pour la synodalité, ce grand processus lancé par François afin de rendre l'Église moins cléricale et plus inclusive et participative. Vivre la justice dans l'Église signifie assainir les relations et les structures ecclésiales de ces distorsions qui engendrent des inégalités, de l'opacité, insiste-t-il, appelant à écouter les victimes d'abus spirituels, économiques, institutionnels, sexuels, de pouvoir et de conscience. Nous poursuivrons dès demain la présentation de la première encyclique de Léon XIV, Magnifica Humanitas, la magnifique humanité. À très bientôt sur nos ondes.

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1: Au nom du Père et du Fils et du Saint-Esprit, Amen. Mon Seigneur et mon Dieu, je crois fermement que tu es ici, que tu me vois, que tu m'entends. Je t'adore avec profonde révérence. Je te demande le pardon de mes péchés et la grâce de faire avec profit ce moment de prière. Ma Mère Immaculée, Saint Joseph, mon Père et Seigneur, mon ange gardien, intercédez pour moi. Aujourd'hui, nous célébrons la Saint-Justin. Donc, bonne fête à toi. Si tu te prénommes Justin ou Justine, que ton saint patron t'aide à t'identifier avec le Christ à travers son exemple. Aujourd'hui, nous commençons le mois de juin, un mois qui sera marqué par la Coupe du Monde de football qui commence dans 10 jours. Et la Coupe du Monde, c'est toujours un événement particulier, mais cette année en plus, ça sera la Coupe du Monde la plus longue de l'histoire du football, la plus étendue, celle qui accueille plus de pays, la plus technologique, la plus chère aussi, la plus folle, bref, la plus américaine. Et bien que le meilleur gagne et que les éléphants ivoiriens aillent le plus loin possible dans cette compétition. Aujourd'hui, Jésus, tu nous racontes une drôle de parabole, une histoire pleine d'injustice, de mensonges, de violence aussi, de sang, d'assassinat, de meurtre. C'est la parabole des vignerons homicides, mais on pourrait ajouter des vignerons escrocs, homicides et stupides. Cette parabole est un résumé de l'histoire de l'Ancien Testament, l'histoire de l'ancienne alliance entre Israël et Dieu. La parabole nous parle des efforts pleins de générosité et de miséricorde faits par Dieu afin qu'Israël, le peuple qui s'était choisi, soit fidèle à l'alliance. Elle parle aussi du refus des hommes, spécialement des chefs d'Israël, le refus à donner le fruit de fidélité que Dieu attendait, le refus de remplir sa part d'engagement. Moi, je vais essayer de ne pas faire trop long et j'aimerais considérer avec toi un seul aspect de cette belle parabole. Écoutons la première partie de cette parabole. Un homme planta une vigne, il l'entoura d'une clôture, il creusa un pressoir et bâtit une tour de garde. Puis, il loua cette vigne à des vignerons et partit en voyage. Le moment venu, il envoya un serviteur auprès des vignerons pour se faire remettre par eux ce qui lui revenait des fruits de la vigne. Mais les vignerons se saisirent du serviteur, le frappèrent et le renvoyèrent les mains vides. Quel scandale! Pourtant, le contrat était simple et clair. Un contrat gagnant-gagnant, on dirait. Je plante ma vigne, je creuse un pressoir, je bâtis la tour et vous l'exploitez et on se partage le revenu. Eh bien, toi qui fais ce moment de prière avec moi, peut-être que tu as été victime de ce genre d'injustice, de mauvaise volonté, d'escroquerie dans les affaires, dans ton travail professionnel, dans les affaires avec des amis ou des parents aussi, quelquefois. Quelle douleur, non, enfin, de se voir refuser le fruit de son propre travail. Seigneur Jésus, accorde-moi cette patience-là, mais si j'ai été victime de ce genre d'injustice, que j'accorde aussi le pardon, mais un pardon qui, évidemment, n'exclut pas de tout mettre en œuvre pour obtenir gain de cause, pour que la justice soit rendue. Et peut-être, il se peut aussi que moi-même, j'ai été un vigneron de mauvaise foi en refusant de donner à quelqu'un d'autre ce que j'avais promis, ce à quoi je m'étais engagé, parce que j'avais donné ma parole, même par contrat, ou donner à quelqu'un d'autre ce que je lui devais, ce que je lui dois. Dis, mais Seigneur, pardonne-moi et aide-moi à changer, aide-moi à me ressaisir, à être une personne juste, une personne honnête. Dans le catéchisme de l'Église catholique, il y a tout un chapitre qui est consacré au septième commandement. Est-ce que tu te rappelles l'énoncé de ce septième commandement ? Bon, c'est une question pour un champion, une question biblique si tu préfères. C'est une phrase très brève, mais qui est pleine de conséquences. Elle tient en quatre mots. Tu ne voleras pas. Alors je peux me dire, bon, voyons quand même, je ne vais pas voler. Non, bien sûr, je ne vais pas entrer nuitamment chez qui que ce soit pour lui dérober son bien, comme le professeur et ses braqueurs professionnels. Écoute ce que dit le catéchisme de l'Église catholique, qui va un peu plus loin que le simple vol. Le septième commandement interdit de prendre ou de retenir injustement le bien d'autrui ou de causer des dommages injustes au bien matériel d'autrui. Eh bien, il y a le vol, certes, mais il y a d'autres formes de manquement à ce septième commandement-là. Retenir injustement ce qui ne m'appartient pas ou abîmer ce qui appartient à d'autres. Le catéchisme parle aussi de la fraude, bon, qui est une manière de voler, parce qu'on vole en trompant le prochain, c'est pas des faux documents, par la tricherie, ou en retenant un salaire équitable. Le catéchisme parle aussi de l'usure, qui consiste à réclamer un intérêt supérieur à celui qui est licite pour le montant prêté. C'est souvent on profite d'une situation de besoin matériel du prochain. Donc ça aussi, ça va contre le septième commandement. Il y a aussi, bien sûr, la corruption et même le gaspillage. Toute forme de gaspillage, gaspiller de l'argent, c'est pas dans des paris, gaspiller de la nourriture, faire des dépenses inconsidérées, gaspiller de l'eau ou de l'électricité. Eh bien, nous vivons dans une maison commune, comme le disait le pape François. Et voilà, devons nous efforcer de prendre soin de cette maison commune. Revenons au vigneron de la parabole. Au lieu de se ressaisir, eh bien, ils s'entêtent et ils vont beaucoup plus loin dans leur méchanceté, dans leur bêtise. Écoutons. Il envoya encore un autre, et celui-là, ils le tuèrent. Puis, beaucoup d'autres serviteurs. Ils frappèrent les uns et tuèrent les autres. Il lui restait encore quelqu'un, son fils bien-aimé. Il l'envoya vers eux en dernier en se disant, « Ils respecteront mon fils. » Mais ces vignerons-là se dirent entre eux, « Voici l'héritier, allons-y, tuons-le, et l'héritage va être à nous. » Ils se saisirent de lui, le tuèrent et le jetèrent hors de la vigne. Tuons-le. C'est un projet vraiment stupide, parce que le père ne donnera pas ses richesses au meurtrier de son fils. C'est un calcul vraiment idiot que font ces vignerons. Saint Augustin dit à propos de ce comportement des vignerons, ils ont tué pour prendre possession, et parce qu'ils ont tué, ils ont tout perdu. Eh bien, ils auraient dû demander pardon, ils auraient dû réparer les injustices commises auparavant, vu les bonnes dispositions du père de la parabole. Eh bien, Seigneur, tu me demandes, lorsque je commets une injustice, de réparer le préjudice subi, bon, dans la mesure du possible. Tu me demandes de restituer ce qui a été volé. Tu pardonnes tout. Tu me pardonnes aussi pour mes fautes contre ce septième commandement. Et si j'ai été injuste, que je sache réparer, que je sache restituer, que ce soit à l'égard de parents, enfin, d'amis ou d'institutions, enfin, de l'entreprise dans laquelle je travaille, et ainsi de suite. Eh bien, nous allons nous tourner, comme d'habitude, vers la Vierge Marie pour achever ce moment de prière et lui demander à la Vierge Marie que nous soyons des vignerons honnêtes, des personnes qui s'efforcent d'être justes, de rendre à autrui ce qui lui appartient et de rendre aussi à Dieu, à Jésus, ce qui lui appartient. Je remercie mon Dieu des bonnes résolutions, des actes d'amour et des inspirations que tu m'as communiquées dans cette méditation. Je te demande de m'aider à les mettre en pratique. Ma Mère Immaculée, Saint Joseph, mon Père et Seigneur, mon ange gardien, intercédez pour moi.
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3: Bonjour à tous et à toutes. Aujourd'hui, je vais faire tout particulièrement plaisir à une bénévole qui m'a parlé de la série sur l'analyse transactionnelle en me disant « Oh, j'aurais bien aimé que tu développes plus le triangle de Karpman pour comprendre justement les jeux psychologiques. » Donc, eh bien aujourd'hui, on va parler de ce fameux triangle de Karpman qui fait partie de l'analyse transactionnelle. Le triangle de Karpman, c'est un modèle simple mais puissant qui permet de comprendre certaines interactions humaines dysfonctionnelles. Et tout ça donc est issu de l'analyse transactionnelle et c'est une approche développée par le psychiatre Eric Berne dont on a parlé la dernière fois. Et ce modèle a été formalisé par un autre psychiatre, Stephen Karpman, dans les années 60. Donc cette émission, elle est vraiment là pour expliquer de manière claire et progressive le fonctionnement du triangle de Karpman. Je vais vraiment faire en sorte, avec beaucoup d'exemples, que vous puissiez bien comprendre comment fonctionnent les personnes qui sont autour de vous. Parce que grâce à ça, eh bien, vous allez pouvoir sortir des jeux de rôle qui ne sont pas drôles. Voilà. Donc, on va reprendre un tout petit peu la base de l'analyse transactionnelle pour que tout le monde se remette dans le bain. Et avant de comprendre donc ce fameux triangle de Karpman, il est utile de revenir sur une ancienne émission sur l'analyse transactionnelle, revoir les bases. Donc l'analyse transactionnelle, l'AT, c'est une théorie de la personnalité et de la communication. Elle repose sur l'idée que nous interagissons avec les autres à partir de trois états du moi. On avait parlé du parent, du mode adulte et du mode enfant. Ces états ne correspondent pas à l'âge réel, mais à des façons de penser, de ressentir et d'agir. On va prendre le parent. Le parent, il représente les règles, les normes, les jugements appris. L'adulte, il sera plus rationnel, factuel, centré sur les faits présents. L'enfant, lui, correspond aux émotions, aux réactions spontanées. Alors, vous allez me dire, oui, mais qu'est-ce que c'est qu'un jeu psychologique ? Eh bien, dans l'analyse transactionnelle, un jeu psychologique, c'est une interaction répétitive, souvent inconsciente, qui mène à une issue négative. Et ces jeux sont prévisibles, répétitifs et surtout insatisfaisants. C'est pour ça que le triangle de Karpman est un modèle qui décrit précisément ces jeux. Alors, ce triangle de Karpman, il repose sur les trois rôles. Cette fois-ci, c'est le rôle de la victime, le rôle du sauveur et le rôle du persécuteur. Alors, quelquefois, à la place du persécuteur, vous voyez le bourreau. Mais c'est pareil. Hein, ce que j'ai vu dans certains livres, on parle de la victime, du sauveur et du bourreau. Donc, chaque rôle est une position psychologique et non une identité fixe. Hein. Le rôle de la victime, eh bien, la victime se perçoit comme impuissante, incapable, écrasée par les circonstances. Elle se sent dépassée tout le temps. Elle cherche de l'aide. Elle évite les responsabilités. Exemple, les gens qui n'arrêtent pas de vous dire autour de vous « Oh, j'y arriverai jamais, hein, c'est trop difficile. » Alors que le rôle du sauveur, lui, il est là pour aider la victime, souvent sans y être invité. Il veut aider à tout prix, se sent utile en aidant. Parfois, il empêche l'autre de devenir autonome. Dans l'exemple, eh bien, je vais vous donner les gens qui vous disent tout le temps « Oh, ne t'inquiète pas, je vais te faire à ta place. » Ça, on a tous ça à la maison. Hein. Donc, le rôle du persécuteur, lui, le persécuteur, il est là pour critiquer, pour contrôler ou pour imposer. Il juge, il blâme, il exerce du pouvoir. Par exemple, il va vous dire « Oh, ben, c'est ta faute si ça ne marche pas. » Il va tout de suite vous rendre responsable du problème.

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1: Donc, la dynamique du triangle, c'est le point clé, c'est le rôle, les rôles qui ne sont pas fixes, parce que les personnes passent d'un rôle à l'autre. Par exemple, une personne commence en victime, une autre intervient en sauveur, et le sauveur se sent exploité, donc il devient persécuteur. La victime devient persécuteur à son tour, et ce mouvement crée une spirale du conflit. Alors, pourquoi on appelle ça un triangle? Plusieurs raisons expliquent ce phénomène. Le besoin de reconnaissance, pourquoi est-ce qu'on a besoin de rentrer dans ce triangle? Eh bien, c'est ce besoin de reconnaissance, l'habitude relationnelle apprise, la peur du conflit direct ou le manque d'autonomie émotionnelle. Alors, bien évidemment, il y a un bénéfice caché. Même si ces situations sont négatives, eh bien, elles apportent des bénéfices secondaires. Se sentir important pour le sauveur, éviter les responsabilités, bien sûr, pour la victime, et se sentir supérieur pour le persécuteur. Mais bien évidemment, il y a des conséquences. Et les conséquences de ce triangle, eh bien, vont entraîner des frustrations, des conflits, des relations toxiques et un manque de communication authentique. Alors, bien évidemment, on peut sortir de ce triangle. Sortir du triangle, ça nécessite de changer de posture, de victime à responsable en reconnaissant sa capacité d'action, de sauveur en soutenant, en aidant sans faire à la place de l'autre, de persécuteur à assertif en exprimant ses besoins sans agresser l'autre. À parler de l'assertivité dans une autre émission, vous pouvez certainement la retrouver sur les podcasts. Dans ce triangle dramatique versus triangle de la responsabilité, il y a une version positive du triangle qui existe. C'est être créateur au lieu d'être la victime, coach au lieu d'être le sauveur et challenger au lieu d'être le persécuteur. Pour que ce soit clair, je vais vous raconter une histoire que l'on va analyser ensemble. Comme ça, pour tout le monde, c'est plus clair. Il est 19h, Camille ferme la porte de son appartement un peu plus fort que d'habitude. Elle pose ses clés sans regarder, enlève ses chaussures, soupire. Dans le salon, Thomas lève les yeux de son ordinateur. « Ça va ?» Elle hésite une seconde, puis sort tout. « Ah non, franchement non, j'en peux plus !» C'est souvent comme ça que ça commence. Pas avec une dispute spectaculaire, mais avec une fatigue, un soupir, un besoin d'être entendu. Et sans le savoir, ils viennent d'entrer dans le triangle de Cartman. Une soirée ordinaire. Donc Thomas se redresse et dit « Viens, raconte-moi ». Camille s'effondre sur le canapé. Elle parle vite, son chef, ses collègues, la pression. Thomas écoute. Il hoche la tête. Puis il commence à lui dire « Tu devrais lui dire ça. » Ou alors « Peut-être tu peux faire autrement. Attends, je vais t'aider à organiser tout ça. » Camille ne lui dit rien, elle écoute. Mais quelque chose se ferme doucement. Ce qui se joue vraiment, sans qu'il le sache, à ce moment précis, Camille est dans la victime. Et Thomas devient le sauveur. Rien de grave en apparence, même plutôt positif, sauf que le triangle ne s'arrête jamais là. Quelques jours plus tard, même scène, même fatigue, même soupir, mais cette fois, Thomas est moins patient. Il a déjà entendu tout ça plusieurs fois. « Oui, bon, à un moment, il faut faire quelque chose, aussi. » Silence, Camille se redresse. « Pardon ? Tu te plains tout le temps, mais ça ne change rien. » Et le ton a changé, le rôle aussi, le basculement. En quelques secondes, Thomas est passé du sauveur à persécuteur. Camille passe de la victime à persécuteur et lui répond en disant « Ah donc, maintenant c'est ma faute. J'essaye juste de t'aider. Ah non, tu me juges. » Et la discussion dégénère. Et aucun des deux ne comprend vraiment pourquoi. C'est ce qu'on appelle le triangle invisible. Et ça, c'est le triangle de Cartman. Un mécanisme invisible, automatique, humain, trois rôles, victime, sauveur, persécuteur. Une règle simple, on tourne. À bientôt pour la suite sur une autre histoire.

guerre de Paul Giustiniani, ermite italien du XVIe siècle. Si je regardais mes péchés, j'hésiterais à espérer en Dieu. Mais si je considère sa miséricorde, alors il n'y a pas de limite à mon espoir. En tombant, je me suis brisé, dispersé, souillé. Qui va me ramasser, me recueillir, me purifier? Qui va me rendre l'innocence et la tranquillité? Mon âme, espère dans le Seigneur. Mets ta confiance en lui. Comme il a promis, il relève ceux qui tombent. Je suis tombé, oui, mais tu es mon Dieu et mon roi. Selon la mesure infinie de ta grandeur et de ta bonté, relève-moi et je ressusciterai.

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3: La symphonie alpestre de Strauss. Je vous arrête tout de suite. Le Strauss qu'on écoute aujourd'hui, c'est Richard et non Johann. On sera très très loin des valses. Richard le Bavarois et Johann le Viennois n'ont aucun lien de parenté et presque un siècle d'écart. Richard Strauss, donc. Compositeur allemand de la première moitié du XXe siècle, il est surtout connu pour ses poèmes symphoniques et ses opéras. La symphonie alpestre, malgré son nom, est en fait un gigantesque poème symphonique et l'une des œuvres préférées du compositeur lui-même. Il s'agit d'une œuvre à programme très explicite, en 22 épisodes, qui raconte par le menu l'excursion d'une journée en montagne. Derrière l'image un peu naïve d'une musique purement descriptive, c'est une véritable musique dionysiaque qui trouve son origine dans l'influence du philosophe Nietzsche sur Strauss. Influence qu'on retrouve d'ailleurs dans un autre poème symphonique au titre encore plus explicite, Ainsi parlait Zarathoustra. Mais notre symphonie alpestre, il faut d'abord la prendre pour ce qu'elle est, un gigantesque hymne à la nature. La symphonie a été créée en 1915, après 10 ans de gestation et 100 jours d'orchestration. L'orchestre, justement, est l'un des plus vastes développés par Richard Strauss, avec pas moins de 134 instrumentistes. Et certains ne sont pas banals. Vous pourrez guetter, dans le cours de la partition, la cloche de troupeau, la machine à vent ou la machine à tonnerre, ces deux derniers étant bien présents dans l'épisode de la tempête, vers 35 minutes de musique. Bref, ça fait du monde. Tout le monde ne peut pas diriger ça dans son garage avec des copains. C'est d'ailleurs l'assurance d'interprétation souvent remarquable. Tout à l'heure, on écoutera Herbert von Karajan avec l'Orchestre Philharmonique de Berlin, rien que ça. Alors, quelle est l'histoire? Eh bien, ça commence avec une nuit, puis un lever de soleil. Il faudra tendre l'oreille au début d'ailleurs, parce que ça démarre tout doucement. Après, débute l'ascension de la montagne, la forêt, puis les prés, les ruisseaux, les chutes d'eau, les pâturages. Suivent alors des sections plus mouvementées, décrivant la rudesse et les dangers de la montagne. Perdu dans les fourrés, le glacier, moment dangereux. Et enfin, c'est le sommet, la vision, le brouillard aussi, une élégie magnifique, un moment serein et lumineux. Après le sommet, forcément on redescend. Musicalement, Strauss inverse et diminue le thème de l'ascension, et ça marque ainsi le début de la descente. Habile ? Puis c'est la tempête et l'orage, somptueux et réaliste. Un pianissimo ouvre le coucher de soleil, puis on retombe dans la nuit qui referme l'œuvre. C'est vraiment ça, une journée en montagne. La nature trouve sa transcription musicale dans l'écriture de Strauss, avec par exemple des chants d'oiseaux dans « Entrer dans la forêt » ou l'utilisation du glockenspiel et des percussions dans « Près des chutes ». Sans parler de l'orage qui est immédiatement expressif. Mais il ne faut pas réduire la partition à ses descriptions. La symphonie alpestre offre la particularité de satisfaire à la fois l'émotion immédiate de la description pittoresque et une réflexion plus profonde sur la place de l'homme dans le conflit qu'il oppose à la nature. Et donc, pour découvrir cette merveille, nous retrouvons Herbert von Karajan enregistré en 1981.